0: Pas du tout au départ, je veux dire, pas du tout, la photographie. Mais je me suis aperçue en venant travailler chez Raffo, où je venais travailler pour quelques mois et où je suis restée 20 ans.
1: Ah oui.
0: Je me suis aperçue qu'il y avait un genre de virus qui vous
2: attrapait. C'est vrai, c'est vrai. C'est passion.
1: Et c'est vrai que quand on commence à aimer la photographie, parfois, on bascule dans autre chose.
0: On est foutu.
2: C'est le grand plongeon.
0: C'est le grand plongeon. Les photographes, je dirais. Aimer la photographie et les photographes.
1: Et aimer les photographes.
0: C'est une drôle de race, hein, les photographes.
2: C'est vrai. On peut rappeler aussi, vous pouvez nous rappeler aussi ce qu'est Raffo pour nos auditeurs.
0: Alors Raffo, ça devient même très intéressant d'en parler parce que c'est vraiment un territoire pratiquement oublié maintenant, pour les photographes eux-mêmes, même s'il y a toujours une agence Gamma Raffo avec laquelle on travaille, qui continue à s'occuper de la diffusion d'images et à très bien le faire. Mais néanmoins, le système de fonctionnement des photographes qui était de se regrouper en agence, alors de se regrouper volontairement, comme par exemple chez Magnum, qui a été créé à un an près après Raffo, mais à peu près même juste à l'après-guerre. Ça n'existe plus, ça. Chez Magnum, ils avaient créé un collectif
2: oui,
0: de
2: c'est
0: photographes.
2: Ça, une coopérative.
0: Hein, c'est une coopérative de photographes. C'était eux les patrons à bord. Raffo, non, c'était une agence privée. Donc, ils étaient regroupés suivant le choix de
2: Raymond
0: Grosset, enfin de Charles Radeau au départ, et puis qui a beaucoup rassemblé les photographes hongrois, puisqu'il était lui-même hongrois, puis il est parti aux États-Unis, il est parvenu après la guerre, et c'est Grosset qui a rouvert l'agence à l'après-guerre. Et là, il a commencé à... Mon père est tout de suite revenu travailler avec lui. Ça a été une amitié comme on en souhaite à tout le monde, c'est-à-dire une amitié complémentaires, enfin de gens qui avaient des qualités totalement complémentaires et un très grand respect de l'autre. Et donc, jusqu'à la fin de leur vie, l'un, l'autre, ils sont restés fidèles à l'autre.
1: Ah, et c'est ça, Raymond Grosset et Robert Doisneau. On peut citer d'autres photographes quand même dans cette prestigieuse agence. Alors, des gens comme Édouard Bouba.
0: Édouard Bouba, magnifique photographe, un peu trop oublié maintenant. Oui. Sabine Weiss, qui est partie très tardivement et qui représente aussi, représente pour moi un aspect de Raffo que j'ai particulièrement aimé. Il y avait aussi, dans les femmes, il y avait Janine Niepce qui a fait un travail très important sur le féminisme.
1: Oui.
0: Elle serait très heureuse de voir ce qui se passe aujourd'hui, Janine. Hein. Il y avait Willy Ronis, qui a été, moi, mon grand complice pendant des années, puisque je suis arrivée à l'agence au moment où il remontait sur Paris, après s'être exilé dans le Midi pendant des années. Et que donc, ensemble, on a fait des livres, on a énormément travaillé ensemble, et c'est quelqu'un que j'aimais très tendrement. Et puis, il y a eu une autre génération, la génération des voyageurs, parce que...
1: Charbonnier.
0: Ah oui, il y a eu Charbonnier.
1: C'est quand
0: Raymond a racheté Top, l'agence Top, qui était l'agence de Hachette Réalité. Il y avait Charbonnier dans l'eau, et Charbonnier était un très grand photographe, vraiment. Mais après mon arrivée, enfin dans les années où je suis arrivée, quand je suis arrivée, donc en 1980, Raymond m'a dit, tu sais, l'année dernière, j'ai failli fermer le service noir et blanc. L'année dernière. Parce qu'il était totalement déficitaire. Or, quelques années après, c'était le service...
2: Le fond qui faisait vivre.
0: Qui faisait vivre l'agence, quoi. Mais à ce moment-là...
2: Il y a eu un creux de vague.
0: Pour faire vivre les photographes, c'était
1: Il fallait faire de la couleur.
0: C'était plutôt la presse avec des titres comme Géo.
1: Oui.
0: Et qui achetait très bien les reportages, qui donnait des garanties et tout ça. Donc, il y a eu toute une série de photographes, dont Sylvester le Merveilleux, Roland et Sabrina Michaud, Jean-Éric Pasquier, enfin, toute une équipe de photographes, Hervé Glohagen, magnifique photographe aussi, François Le Diascorne, enfin, il y a beaucoup de gens à citer, il y avait d'excellents photographes et qui travaillaient dans des domaines complètement différents.
1: Jean-Louis Courtina.
0: Jean-Louis Courtina. Alors Jean-Louis est arrivé encore un petit peu après, mais Jean-Louis, ça a été dans le fond pour moi l'arrivée à nouveau de ce qu'on pouvait appeler la photographie humaniste, dont le terme me choquait beaucoup parce que je le trouvais réducteur pour les photographes. Puis surtout, je trouvais qu'il servait à désigner des gens qui n'avaient surtout pas voulu faire école, qui étaient le contraire de...
1: Qui étaient des électrons libres.
0: Des électrons libres qui ne voulaient pas théoriser. Ouais. Et que j'aimais donc pas du tout ce terme. Maintenant, je me le mets à le re-aimer parce que ça veut dire quelque chose en réalité.
2: Ouais. Surtout aujourd'hui, peut-être.
0: Aujourd'hui, particulièrement.
2: Il y a tellement besoin d'humanité.
0: Voilà. Mmh. Aujourd'hui, ou comme après-guerre, parce que c'est là où sont nés ces photographes dits humanistes, c'est quand même de l'extrême déshumanisation des années de guerre. Et tout d'un coup, ils remettaient au cœur de l'histoire l'homme. Et Jean-Louis, quand il est arrivé à la Jean-Louis Courtina, quand il est arrivé à l'agence, tout d'un coup, c'était ça. Moi, la première chose que j'ai vue de lui, c'était ce qu'elle a donné un livre « Hôpital, hôpital ». C'était absolument extraordinaire, de simplicité et de vigueur vitale, quoi, d'amour des autres. Et j'avais rapporté ce livre à la maison, parce que mon père dînait chez moi tous les soirs, et donc je lui avais montré ça, et il m'avait dit... Génial, je me souviens. Là, je me sentais confortée.
1: Non, parce que effectivement, nous abordons un peu beaucoup de sujets, mais vous avez été l'âme d'une certaine partie de la diffusion des photographies de Raffo, c'est-à-dire que Raffo, l'agence Raffo, vendait ses photographies, les photographies de ses photographes à la presse, bien sûr, la presse d'illustration, vous avez cité Géo, la grande presse magazine, mais aussi, vous avez fait beaucoup de livres.
0: Alors ça commençait, j'ai eu la chance... Oui, j'ai eu la chance d'arriver au moment... Ou maintenant, c'est tout à fait normal d'aller voir une exposition de photos, d'acheter des livres photos. Ça commençait juste là dans ces années-là. Hein. L'institutionnalisation de la photo était en cours. Et donc, tout d'un coup, oui, je me suis aperçue qu'à l'agence, d'abord, il y avait des gens qui s'occupaient magnifiquement de la presse, les vendeurs de presse, tout ça. Bon, il n'y avait pas besoin de moi. Et puis, c'était pas mon truc. Et je me suis aperçue qu'il y avait des choses où, par contre, qu'on pouvait développer, parce qu'elles ne l'étaient pas du tout. Il commençait à y avoir, François Hébel arrivait avec quelqu'un de tout à fait oublié aujourd'hui, mais qui a été très très important, c'est Gilles Mijangoz. Gilles Mijangoz, c'est lui qui, à la FNAC, a inventé le concept d'exposition FNAC.
1: Exposition FNAC, qui tournait dans les différentes FNAC, qui donnait lieu à des débats.
0: Et qui était quand même quelque chose... C'était une manière de prendre au sérieux la photographie, en montrant un visage mais totalement différent d'une exposition à l'autre. C'était formidable. Et Gilles, qui n'avait pas pu obtenir de la direction de la FNAC, l'idée de faire payer des droits d'auteur, de faire vivre les photographes. Moi, mon souci à l'intérieur de l'agence, tous les gens de l'agence, notre souci, c'était de faire vivre les photographes.
1: Leur rapporter des revenus,
0: de faire qu'ils puissent continuer à manger.
1: Bien sûr.
0: Et donc, Gilles avait eu une idée formidable. Il avait dit, écoutez, voilà ce que je vous propose. Il n'y aura pas de droits d'auteur, mais on prend en charge la partie laboratoire, on fabrique complètement l'exposition. On invente un concept pour arriver à en faire des objets qui puissent se balader après ça. Et puis, on donne au photographe l'exposition. C'est-à-dire que le photographe ne perdait rien. Il avait tout d'un coup une exposition clé en main.
2: Et une visibilité aussi.
0: Mais je vais vous dire qu'on a maintenant à l'atelier Robert Doisneau un catalogue d'expositions en location dont beaucoup sont encore des expositions FNAC. Alors, on les modifie un peu quelquefois, mais elles ont évolué. Mais c'est quand même ça. Donc, c'est des gens qui ont été formidables pour les photographes, ces gens-là.
2: François Hébel, Laura Serrani, Marion Islay.
0: François Hébel a vu arriver un très beau jeune homme un jour qui était l'assistant de Gilles Mijangoz. C'était François Hébel qui allait devenir le patron d'Arles, le patron de Magnum pendant un moment, etc. Qui est quand même une grande figure de la photographie. Le premier à exposer J.R. à Arles, c'est vrai. C'est vraiment découvreurs, des gens avec...
2: Des passionnés, là,
0: et
2: aussi.
0: Et ça, voilà, toute cette période des agences, c'est quand même quelque chose qui manque aux photographes, qui ont maintenant des outils numériques merveilleux pour travailler, pour classer, ça, mais qui sont tout seuls.
2: Oui, c'est ça.
1: Nathalie, une question ?
2: Oui, ben on peut rester d'ailleurs sur ce registre-là, parce que l'évolution des techniques fait que, j'imagine, l'approche en qualité de diffusion et d'organisation, etc., est un peu différente. Vous faites ça toutes les deux, sur la diffusion du fond ? Vous vous faites aider ? Est-ce que vous changez, vous sentez des grandes modifications ?
0: Alors, c'est plus le même métier.
2: C'est plus le même métier.
0: C'est absolument plus le même métier, bien entendu. Hein. Il s'agissait, à l'atelier, il s'agissait de faire passer un atelier papier, je dirais avec des archives papier, qui n'est pas du tout question de
1: d'oublier. Oui, dans des belles boîtes.
0: Mais une fois que c'est classé dans les boîtes, c'est classé, et puis voilà. Un archivage totalement moderne, c'est-à-dire, on travaille beaucoup avec le Japon, on travaille beaucoup avec l'Italie, il faut pouvoir tous les matins envoyer, donc il faut que tout soit numérisé, enfin, pratiquement, à chaque fois qu'on fait un livre, etc. Donc ça a été mon travail quand même pendant 20 ans.
1: Vous numérisez vous-même
0: maintenant,
1: ou bien vous faites passer
0: alors,
1: par un...
0: pour le tout venant, je dirais, on numérise, je numérise
1: oui,
0: avec un petit
1: de
0: Epson,
1: lecture,
0: les tirages
1: ça.
0: De ou même, maintenant, il y a quand même des Epson qui sont
2: oui,
0: quand même
2: oui,
0: de
2: oui.
0: très bons outils. Mais par contre, dès qu'on fait un livre, on passe, on va chez les artisans du regard ou dans les métiers d'excellence, là. Hein,
1: ouais.
0: Et on récupère après les fichiers, ce qui permet de continuer à diffuser des fichiers de très grande qualité quand on
1: lourds,
0: en a besoin.
1: C'est ça,
0: des fichiers lourds. Hein. Donc, je dis toujours qu'on travaille seul, mais en bande organisée. Il y a en face de chez nous le laboratoire Trafot aussi, qui est un merveilleux laboratoire. Il y a Picto, avec qui on continue à travailler. François Georges continue à être un complice absolu. Bon, c'est quand même des métiers de réseau.
2: Oui. Hein.
0: Donc on les a, tous ces réseaux-là, oui. Et on a réussi à avoir maintenant... des archives. Enfin, hier encore, vous remarquerez que je travaille le dimanche.
1: Oui, bien sûr, comme tout le monde.
0: Hier encore, j'étais à la recherche d'un travail dont je savais qu'il existait, mais que je ne retrouvais plus dans les archives, sur la Monnaie de Paris. Et j'ai passé l'après-midi à scanner des négatifs que je retrouvais. J'étais trop contente de retrouver ça et de découvrir des nouvelles photos.
2: Ah oui,
0: c'est
2: encore.
0: Quand même fou.
2: Encore.
0: Ouais. C'est quand même. C'est pas vraiment des nouvelles photos. Il y en avait une qui avait été publiée dans un livre que mon père avait fait avec Elsa Triolet en 54 ou 56. Ouais. Mais enfin, vous voyez, c'est ça, quoi. Tout le temps, une des archives. C'est
1: tout
0: pour ça que.
1: C'est une mine d'or.
0: Il faut penser. C'est une mine d'or.
1: Ouais.
0: C'est une boîte à jouets. Hein, quand même. Donc. Ça, c'est chronophage, il n'y a pas de doute, mais en même temps, ça donne un sens à ces journées, quoi.
2: Bien sûr, bien sûr, très profond même. Et en fait, oui, pardon, l'utilisation des planches contact, faites éventuellement, c'est une question, par Robert Doisneau lui-même.
0: Toujours.
2: Est-ce que c'était quelque chose de très important ? Moi, je sais que j'ai adoré cette phase des planches contact, parce que je trouvais que c'était fabuleux de repérer parmi 36 vues, les quelques vues qui
0: c'est, hein, c'est vrai. C'est vrai que c'est fabuleux.
2: C'est fabuleux.
0: C'est fabuleux parce que là, on a le suivi d'un reportage. Et avec mon père, c'est assez formidable parce qu'en général, il faisait son editing en mettant des petits points rouges dessus. Donc même quelquefois sur des sujets qui n'ont pas été publiés ou très peu ou il y a très très longtemps, on retrouve son choix.
2: Ah,
0: alors on peut s'en écarter un peu parce que ça aussi, c'est une des choses fabuleuses des collections photographiques d'une époque à l'autre. On ne lit pas la même chose.
1: Oui, la lecture devient différente.
0: Là, toujours. Hein. Ouais. Franchement, si tous les 20 ans, on relit l'œuvre d'un photographe, on ne va pas voir la même chose.
2: Oui, oui. Y compris par le photographe lui-même. Plusieurs fois des témoignages de photographes qui disaient « Mais c'est incroyable, quand je reprends mes planches contact, je me dis « Ah, mais pourquoi je n'ai pas pris celle-là »
0: Voilà. C'est toujours ça. Ouais. Et dans les dernières années de la vie de mon père, quand je travaillais déjà chez Raffo, le mardi matin, je venais chez lui... à l'atelier, ce qui est maintenant devenu mon lieu de travail, je venais chez lui et on faisait des relectures de
1: planches contact
0: qui avaient été très mal légendées et tout ça, dont on allait avoir besoin. Ça le barbait, mais alors là vraiment je lui ai imposé une corvée totale parce qu'il n'avait, c'était pas du tout un homme du passé, hein.
1: Non,
0: c'était un homme
1: tout,
0: qui avait toujours un projet en cours,
1: ouais,
0: il préférait
1: envie de sortir.
0: Il préférait s'occuper du projet en cours ou de celui qu'il avait dans la tête pour à venir que de regarder les photos des années 30. Hein. Ça, vraiment, je peux vous le dire. Mais je lui ai imposé ça. Je suis assez contente parce que maintenant, je me sers de tout ce que j'ai noté là-dessus. Et je l'ai justement entendu dire ce que dit Nathalie. C'est-à-dire, tout d'un coup, on regardait des photos, puis je lui disais... Parce qu'il dessinait aussi, surtout sur les 6-6, il redessinait des cadrages.
2: Oui. Ah, oui.
0: Parce que le photographe se considérait comme un illustrateur avant d'être un grand artiste.
1: Oui, il avait un sens du recadrage.
0: Il avait un sens du cadrage et il savait que pour une couverture, on allait lui demander cette photo-là, mais en hauteur. Et c'était un 6-6, c'était fait au Rolleiflex. Pour, par contre, une double, il allait la falloir... Donc, il dessinait ça dessus.
1: Etc.
0: Et parfois, je lui disais, pour voir s'il fallait respecter absolument ses cadrages tout le temps, je disais, mais ça, pourquoi tu l'as recadré en largeur et tout ça? Et il disait, bah oui, c'est parce qu'on en avait certainement besoin pour une double, mais c'est une erreur, parce que, regarde, où est-ce qu'on voit les choses intéressantes? C'est dans tous les angles morts.
2: La partie que j'ai supprimée.
0: Mais c'est parce que...
1: Bah oui,
2: il y avait
0: une utilité. Il cadrait sur les regards, sur les visages et tout ça, mais il y avait plein de détails qui étaient finalement des détails d'illustration qui apparaissaient quand on regardait ailleurs. Et donc, l'ayant entendu dire ça, maintenant avec ma sœur, on prend certaines libertés avec ces cadres.
1: Voilà, et vous revenez au plein cadre.
0: On revient de plus en plus au plein cadre.
1: Bien sûr.
0: Et c'est là où je dis que d'année en année,
2: ça change.
0: On change notre regard sur les images.
1: Alors vous avez, Francine Deroudi, posé une question, enfin soulevé un mot qui m'accroche. Moi, c'est le mot « les regards ». C'est-à-dire que j'estime que dans l'œuvre de Robert Doisneau, il y a une science des regards. Je parle des regards que les sujets photographiés échangent entre eux. Un regard en coin, un regard qui rebondit d'un personnage à l'autre. Il y a quelque chose d'extraordinaire là chez lui, le sens des regards.
0: Comme il avait le sens de la personne qu'il avait en face de lui.
1: Oui.
0: C'est effectivement, les regards c'est ça aussi, hein. C'est comprendre à travers la manière dont même quelqu'un qui vous pose frontalement en vous regardant, le regard n'est pas toujours le même, il n'exprime pas du tout la même chose. Et c'est ça qui est intéressant. C'est toujours ça qui est intéressant.
1: Oui, mais je veux dire, c'est un instant décisif à lui, enfin, spécial de Robert Doisneau.
0: Toujours.
1: C'est pas la main levée ou le pied en l'air, c'est l'articulation des regards.
0: Des regards.
2: Et qui souvent amenait de l'ironie, de l'humour. Il y avait, je pense,
0: cette photo
2: bien célèbre de regarder
0: Le regard oblique.
2: Voilà,
1: le regard oblique
2: qui regarde le nu, la dame qui regarde le personnage qui regarde le nu, etc., etc.
0: Et ça, il s'amusait beaucoup avec ça.
2: Il
0: s'amusait énormément même de voir justement à quel point on ne regarde pas toujours dans le même sens.
2: C'est ça.
1: Ouais. Très bien, je crois que nous allons faire une première pause musicale. Et nous allons donc, c'est le choix de Francine Deroudi que nous recevons aujourd'hui, nous allons donc écouter Yves Montand dans Les Feuilles Mortes.

0: Parlons photo, nous recevons aujourd'hui Francine Desroudilles, qui est la fille de Robert Doisneau, et nous parlons bien sûr de l'œuvre de Robert Doisneau et de l'action de l'agence RAFO. Nous venons d'écouter bien sûr Yves Montand, Les Feuilles Mortes, Jacques Prévert, Cosma. Et Prévert était un ami de Robert Doisneau. Il y a quelques portraits de Prévert extraordinaires, notamment celui avec le chien à ses pieds en silhouette sur un guéridon.
1: Prévert, c'était l'ami absolu. Parce qu'il y avait, de la part de mon père pour Prévert, une grande admiration en même temps. Il avait l'impression que Prévert lui avait appris à voir des choses que lui-même n'aurait peut-être pas regardées.
2: Ah, ouais.
1: Ils partageaient des promenades dans Paris absolument formidables en essayant d'apprendre l'un à l'autre des choses qu'ils ne savaient pas, c'est-à-dire le nom de certaines rues. la rue du Dessous des Berges, c'est quand même un nom magnifique. La rue des Cinq Diamants. Voilà, ils s'amusaient à aller faire des photos là où il y avait un nom de rue absolument à tomber, quoi. Donc, il y avait dans leur amitié quelque chose d'extrêmement ludique, quoi.
2: Et poétique.
1: Donc, vraiment, Prévert, c'est important pour mon père. Très, très important.
0: Et Prévert s'est servi de certaines photos de Robert Doisneau pour faire ses collages.
1: Absolument.
0: Découpage, collage, etc.
1: Prévert, il avait une grande complicité avec les photographes. C'était quelqu'un qui aimait vraiment la photo. Avec Isis, il a fait des merveilles. Il a beaucoup posé pour les photographes, mais ça faisait partie de quelque chose qui faisait partie de sa vie, vraiment, hein, l'image. Il était un très bon lecteur d'images, d'ailleurs. Et mon père disait toujours que, après la mort de Prévert et tout ça, il lui manquait pour aller lui montrer la dernière photo qu'il venait de faire, parce que c'était pour ça qu'il faisait des photos, pour montrer à ses copains.
0: Pour montrer à Prévert.
1: Et que Prévert, il avait à chaque fois un jaillissement incroyable face à la photo qu'il lui montrait, quoi.
2: D'accord. C'est une grande stimulation.
1: Grande stimulation, grande amitié, grands échanges. Il y a une correspondance entre eux.
0: Vous avez une correspondance?
1: Oui. Oui. Par exemple, mon père avait préparé à un moment, quand Prévert a commencé à être malade, il est parti s'installer en Normandie,
0: au Monville-la-Petite. Oui.
1: Et quand il était à Aumonville, c'est quand même tout petit, éloigné, etc. Mon père lui faisait une espèce de petit journal de ce qu'il avait fait, en collant des bouts de photos pour montrer, et avec des commentaires absolument hilarants et tout ça. Donc ça, c'est vraiment quelque chose qu'on réserve aux amis,
2: qu'on formidable.
1: Aime, et avec qu'on qui aime on très... partage la vie à fond, quoi. Hein.
0: Oui, vous pourriez penser à publier ces choses-là.
1: Oui, on l'a déjà un petit peu fait par certains endroits. On est en train de préparer quelque chose, parce que ça va être les 100 ans de la mort de Prévert. Non, le centenaire de...
0: De sa naissance.
1: Tout d'un coup, non.
0: Non,
1: c'était bien avant.
0: En 99. Non.
1: Et il y a un gros anniversaire là qui se prépare. C'est pas le centenaire, mais... Et on est en train de préparer des choses là en ce moment, justement, en essayant de trouver des angles, et ça, bon, ça en fait partie, bien entendu. Et les collages, parce que... Pas seulement les photos de mon père, la photo l'inspirait complètement, Prévert. Hein,
0: oui.
1: Donc, il y a des choses à sortir, à montrer.
0: Et il y a des portraits magnifiques.
1: Et des portraits magnifiques.
2: Alors, les portraits, oui, justement, c'est important d'en parler, parce que je trouve que ça, c'est quelque chose à quoi on ne pense pas forcément quand on pense au travail de Robert Doisneau, alors qu'il y a des portraits vraiment formidables. Je pense à Maurice Baquet.
0: C'était encore de l'humour, ça.
2: Et voilà, avec des choses...
1: Avec Maurice, ils ont travaillé pendant 30 ans un livre dont personne ne voulait.
0: Oui, avec le violoncelle.
1: Mais avec une certaine obstination, puisque quand même,
2: 30 ans.
1: Au bout de 30 ans, ils ont réussi à le sortir. Et pareil, avec Maurice, la complicité, l'amusement. Mais mon père travaillait très, très, très sérieusement. Il y a quelque chose d'extraordinaire, d'ailleurs, chez lui, de totalement contradictoire, parce que c'est un homme qui prône toujours la désobéissance, la fantaisie.
0: Un côté anarchiste.
1: Un côté peu anarchiste.
2: Grande liberté.
1: Grande liberté, puis toujours être là où on vous attend pas, ne jamais se laisser enfermer. Il était très enfermé dans la commande puisqu'il fallait bien vivre. Et donc, voilà, toujours s'échapper. Il disait d'ailleurs que ce qu'on a, à la fin de sa vie, ce qu'on appelle mon œuvre, c'est du temps volé à mes employeurs. C'était ça toujours, toujours le, bon. Et avec Maurice, ils inventaient tout le temps des prises de vue, mais des photos très montées, etc. Avec un sérieux. Mais c'était extraordinaire. Eh oui. Il travaillait pas dans l'espèce de
0: d'improvisation. C'était une réflexion.
1: Mais un sérieux absolument incroyable. J'ai jamais vu. J'en ai fréquenté beaucoup des photographes. C'est un des photographes que j'ai vu le travailler le plus sérieusement possible. Jamais il ne revenait chez lui sans, en laissant les bobines dans l'entrée, hein. C'était, fallait aller dans au labo, et si on se couchait très tard, c'était pas grave. Tout devait être développé. Le lendemain, il fallait que les planches de contact soient faites. Il fallait les légender, il fallait numéroter, etc. C'était d'un sérieux absolu. Ah oui. Le tout au service de la plus grande liberté.
0: La plus grande fantaisie. Et des cocasseries, parce que Maurice Baquet, vous avez cité, il y a toute une série de photographies de Maurice Baquet par Robert Doisneau, où il se trimballe par Mons et par Vaux avec un violoncelle.
1: Même à New York,
0: À New York, sur les montagnes, il a une chaise et il joue du violoncelle aux montagnes, il se met l'archet sur le nez, enfin, voilà. Il y a vraiment
1: donc
0: une cocasserie.
1: Donc il y a un livre qui est sorti, il y a une exposition qui se balade un peu, il y a des choses qu'on ressortira d'ailleurs encore, et c'est vrai qu'avec Maurice, c'était un duo formidable, quoi. Mais il a beaucoup photographié, et c'est un grand portraitiste.
2: Ouais, moi j'ai trouvé.
1: Et il a beaucoup photographié les peintres. Alors tout ça, c'est de la commande pour les journaux, en général, peintres. Picasso. Il y a eu un...
0: Oui,
1: aussi,
0: Picasso, il y a un très beau
1: portrait. Il y a vraiment des très beaux portraits de Picasso. Mmh. Dont il disait que c'était le meilleur modèle du monde, parce qu'on lui donnait... Oui. Un chiffon, et il devenait un toréador. Il inventait lui-même, il était acteur.
0: Il avait un regard.
1: Il avait un regard absolument incroyable.
0: Ouais. Puis il y a cette fameuse photo où Picasso a un maillot de bain, un maillot rayé, et il y a les croissants qui sont posés sur la table,
2: les petits pains.
0: Comme mains.
1: Déjeunent avec... Ben ça, c'était pour le point. Et il y avait donc cette revue d'art, magazine d'art, Le Point qui n'a rien à voir avec le journal actuel. Le Point, c'était à Souillac, et c'était un Alsacien qui était venu après la guerre, pendant la guerre, s'installer à Souillac, qui n'en était jamais reparti. Et il avait monté cette revue, et c'est une collection magnifique, magnifique. Et il avait voulu, en 45, faire quelque chose sur les imprimeurs clandestins. On lui avait donné le nom de ce jeune photographe qui avait fait des faux papiers pour les Juifs pendant la guerre, qui connaissait bien des imprimeurs clandestins. Il a rencontré mon père comme ça, Pierre Betz. Et Pierre Betz a donc fait en 45 ce premier ouvrage sur les imprimeries clandestines. A tellement sympathisé avec mon père qu'il lui a proposé de refaire des choses. Et c'est grâce à Pierre Betz que après il y a eu un numéro sur Picasso, après il y a eu Paul Léoto, après il y a eu Braque, après il y a eu la musique contemporaine au XXe siècle, etc. Et ça, le travail avec ça faisait pas bouillir la marmite, le travail pour le Point,
0: mais ça faisait connaître.
1: Comment on passe du métier à l'œuvre, voilà. C'est Jean-François Chevrier qui s'est interrogé sur cette question, qui est très intéressante d'ailleurs,
0: Surtout en photographie.
1: C'est comme ça, c'est avec des rencontres comme ça qu'on passe du métier à l'œuvre.
0: Ouais.
1: Et là, il a pu déployer son talent de portraitiste dans plein de domaines. Et avec les peintres et les sculpteurs particulièrement, parce qu'il disait que c'était plus facile de photographier quelqu'un sur son lieu de travail quand dans l'arrière-fond, il y avait la dernière toile. Il y a des portraits de Braque qui sont sublimes aussi.
2: Il a beaucoup travaillé, collaboré avec Albert Plessis aussi.
1: Alors voilà encore un nom très oublié, injustement. Oui. Albert Plessis, c'est un personnage aussi qui a été très très très important pour les photographes. C'est un des problèmes, parce qu'aujourd'hui la photographie
2: paraît une évidence.
0: Oui, le goût tout pour le monde est sur le coup.
1: Le monde est sur le coup, ça intéresse tout le monde, on en fait tous, on a faut quand même penser que c'est une génération qui avait des journaux qui étaient illustrés uniquement par des dessinateurs. Il y avait très peu de photographes, très peu de photos. Ils étaient un petit groupe de gens à s'intéresser à ça. et encore moins de gens en face, de professionnels de la presse, de l'édition, ça, pour s'y intéresser. Mmh. Ils étaient des espèces de pièces rapportées du grand marché de la presse ou de l'édition. Mmh. Et tout d'un coup, des gens comme Albert Plessis disaient « Mais la photographie, c'est essentiel. »
2: C'est important.
1: Et il y a des très grands auteurs qui sont... qui sont en germination.
2: Oui, oui. On pourrait presque dire qu'en tout cas, il l'a vécu dans son fort intérieur, Albert Plessis, de dire, alors qu'il était au départ un journaliste de l'écrit, que tout d'un coup, pendant la guerre, il a réalisé l'importance des photographies qu'il a dû faire lui-même et qu'il a rapportées, et qu'il disait, oh, l'importance de la photographie par rapport aux mots. Et finalement, c'est presque lui qui aurait pu inventer le poids des mots, le choc des photos. Mais
1: ah ben complètement, il a ouvert un journal,
2: il a ouvert ça,
1: un point de vue. Ouais. Il a inventé un petit portfolio au milieu de points de vue.
2: C'est ça, c'est
1: ça. Il donnait la parole au photographe.
2: Le salon de la photographie.
1: Le salon de la photographie. Et mon père était un invité du salon.
2: Permanent. On peut le dire.
1: Ah oui, c'est une personnalité magnifique, oui, Albert Plessis.
2: Oui, oui. Après, collaborateur très. Ouais.
1: Quand, voilà, au départ, il fait partie des premiers. Ils font de gens d'image, enfin, avec Raymond Grosset d'ailleurs aussi. C'est des complices, tout ça. Hein. C'est des gens avec une très grande tenue.
2: Oui, il n'y avait pas de familiarité, mais c'est...
1: Ils ne sont pas dans la grande familiarité.
2: Mais des amitiés solides.
1: Mais c'est vraiment des gens qui défendent leurs idées, et défendent les gens qui les intéressent, avec une grande complicité, vraiment. Et c'est vrai que maintenant, ça paraît tout à fait évident, alors qu'ils étaient des précurseurs absolus.
2: Complètement.
1: Et Albert Plessis, moi j'aime toujours quand on parle de lui, parce que il est...
2: On lui doit beaucoup, en fait.
1: On lui doit énormément, même dans la manière... Il avait fait une grammaire de...
2: La grammaire de l'image.
3: Grammaire élémentaire.
1: Et donc, il pensait que lire la photographie n'allait pas de soi, que ça s'apprenait. Et encore aujourd'hui, on a besoin d'Albert Plessis pour nous, de nouveaux Albert Plessis pour nous apprendre à lire les images détournées, les fake news, etc.
3: Absolument.
2: Mais oui.
1: C'est vrai. Mais voilà, c'était des grandes intelligences qui s'étaient penché sur un travail qui était très très modeste. Alors après, il y a eu les rivalités, parce que bien entendu, petit à petit, il y a eu embouteillage sur sur ces créneaux. Et donc, l'histoire se termine pas forcément bien. Hein. Mais c'est vrai qu'Albert Plessis fait partie quand même des gens qui ont installé complètement la photographie dans ce qui a été notre vie à nous après.
2: Oui, hein. Oui, ce qui a progressé après, durant ces 70 dernières années. Ça, c'est une vraie réalité. Oui, oui.
3: Pour la notion d'œuvre, à quel moment, quand vous sentez, vous avez une vision extraordinairement précise du fond d'Oineau et de la variété des sujets qu'il a photographiés. Certains sont évidemment des sujets de commande.
1: L'essentiel, vous savez.
3: Oui, non, l'essentiel, oui, mais ce que je veux dire, c'est que dans la commande, il y a certains reportages de commandes qui n'ont pas donné lieu à de photographies extraordinairement fortes ou majeures.
1: Bien sûr.
3: Voilà, c'est normal, c'est tout à fait évident. Je pense à un livre fait par des photographies de Robert Doisneau où il y a des objets, vous savez, ces objets ethnologiques, enfin, les ATP, arrêts tradition populaire, des choses comme ça. Bon, c'est un livre très bien fait, très documenté, mais qui n'est pas... Par contre, à certains moments, il y a l'éclair. Il y a l'éclair de génie, il y a l'éclair du regard, il y a l'éclair du cadrage, du sujet, et brusquement, on a une petite merveille comme l'enfant papillon qui court vers nous, ou comme le monsieur avec une moustache devant la tête de veau suspendue chez le boucher, ou les photos humoristiques. Je réfère à des choses que tous nos auditeurs peuvent aller voir sur le site Robert Doisneau et compagnie, si je puis dire. Il y a quand même un moment où, brusquement, il y a des chefs-d'œuvre qui sortent. Et ces chefs-d'œuvre sont entourés d'autres photographies extrêmement intéressantes. Donc, il y a la construction d'une œuvre où il y a de l'humour, où il y a une espèce de moralisme. Moi, je pense que Robert Doisneau est un moraliste français dans la grande tradition de La Rochefoucauld et La Bruyère. Et donc, comment vous sentez-vous ces choses-là et quelles sont les choses que vous auriez envie de faire passer au niveau du public, au-delà simplement des photographies hyper connues et un peu gentilles parfois, voilà.
1: Alors, ce que je ressens, c'est il y a deux regards dans les photographies. Il y a le regard du photographe sur la photo qu'il va prendre, mais il y a un regard essentiel, c'est notre regard, nous, après, sur la photographie. C'est le lecteur de la photographie. Et là, il y a un changement de regard qui arrive, dans le fond, très tôt, grâce à Blaise Sandrard.
3: Oui.
1: Il y a la rencontre avec Blaise Sandrard, qui est quand même juste l'après-guerre aussi, même. Ou Maximilien Vox, autre nom très important du milieu photographique qui
3: avec
1: mériterait
3: les caractères Noël, etc.
1: Qui mériterait une émission à lui tout seul. Et Maximilien Vox envoie mon père en commande à Aix-en-Provence, c'est la fin de la guerre, et Blaise Sandrard va sortir un nouveau livre alors que ça fait des années qu'il n'a pas écrit. Et donc mon père arrive à Aix-en-Provence pour photographier Blaise Sandrard. Et ça se passe très bien, mais tellement bien que c'est un jeune photographe tout à fait inconnu, et Blaise Sandrard n'arrête pas de l'interroger, de le faire parler, de l'interviewer. Et il lui dit, vous êtes de banlieue ? Et, la banlieue, intéressant, et vous n'avez sûrement pas photographié le plateau de Villejuif, parce que il y a les gitans, on peut pas y aller, etc. Et mon père dit, ah, mais si, j'ai fait beaucoup de photos du plateau de Villejuif, je suis de Gentilly, bon. Et Sandrard lui dit, écoutez, envoyez-moi quelques photos. Mon père revient à Paris après cette prise de vue, il fait d'excellents portraits. De Sandrard. Et il va chercher un certain nombre de photos qui lui semblaient à lui intéressantes, mais qui n'intéressaient absolument personne.
3: Oui, des photos de la banlieue.
1: Vous imaginez.
3: Dire triste de l'après-guerre.
1: Plus que triste. Avec une épaisseur de tristesse.
3: Et de misère, oui, aussi.
1: Inimaginable. Oui. Il envoie tout ça à Blaise Sandrard et il reçoit par retour un petit mot lui disant « Vous avez du génie ». Je pense que quand on a une trentaine d'années...
3: Ça fait du bien.
1: Ça aide.
2: Ouais, oui.
1: Ouais. Ça aide à prendre une certaine conscience de... qu'on n'a pas tort, quoi.
2: Oui.
1: Que mon père a toujours eu. Parce que même dans les années très creuses, les vaches maigres et tout ça qu'il a connues, le manque dans les années 60, après plus beaucoup de commandes, des choses comme ça, il avait toujours... Il savait qu'il avait raison.
3: Oui, mais alors, Sandrard, je suis très content que vous citiez ça, parce qu'il y a eu un livre magnifique, quand même, qui s'appelle « La banlieue de Paris ».
1: Et quand vous avez du génie, était suivi du « Si ça vous amuse, on fait un livre ».
3: Voilà, c'est ça.
1: Et ça a été « La banlieue de Paris ».
3: Livre admirable.
1: Livre absolument admirable, qu'on vient de ressortir, alors encore plus admirable, je dirais, parce qu'on a repris les cadrages du départ. Alors
3: vous avez élargi, d'accord.
1: Oui. On n'a pas bougé
3: les mêmes photos,
1: les choix de photos.
3: Mais en élargissant le cadrage.
1: Mais en refaisant les cadrages, parce que mon père détestait les cadrages de Mermoud. Mais d'abord, le photographe n'avait pas son mot à dire à cette époque-là.
3: Oui.
1: Et il était tellement content que Mermoud ait sorti le livre qu'il n'aurait jamais rien dit, mais il disait toujours « C'est un livre que... »
3: On aurait pu mieux faire.
1: Voilà. Mais il était tellement ému d'avoir un livre avec Sandrard, ça avait été extrêmement important pour lui. C'est son premier livre, bien sûr. Et c'est le livre essentiel quand même de son histoire.
2: Il y a 30 ans.
1: Et donc, là, il y a quand même tout d'un coup la certitude qu'il y a une façon de regarder ses photos qui va dans son sens à lui.
3: C'est ça. Hein,
1: que c'est possible de voir autre chose que l'illustration d'une banlieue glauque. Et là, à partir de ce moment-là, il est dans la certitude que c'est ça qu'il va faire.
2: Mmh. Il a pris confiance.
1: Il prend confiance complètement. Mais après, ben voilà, il y a le...
3: parce que juste un point, c'est vraiment l'œuvre d'un... Enfin, c'est une œuvre, c'est un artiste, c'est un auteur. Ça n'est pas un travail documentaire sur la banlieue de Paris qui aurait pu intéresser, je ne sais pas moi, les élus ou le préfet de région. C'est quelque chose de très personnel, avec
1: un regard très personnel
3: sur les fêtes, sur les enfants, sur l'hiver.
1: Et qui n'est pas aimable.
3: Et qui n'est pas du tout aimable,
1: pas
3: ni souriant.
1: Pas du tout. Et vous parliez tout à l'heure d'une photo qui est effectivement une grande photo de l'enfant papillon.
3: Voilà, l'enfant papillon.
1: Mon père disait toujours que l'enfant papillon, c'était un autoportrait. C'est comme ça, lui, il avait été un petit enfant de banlieue, d'un milieu bourgeois, hein. Il vient pas du tout du lumpen prolétariat, hein. du tout. C'est un milieu de petite bourgeoisie étriquée, de Gentilly, etc. Mais il avait perdu sa mère à 7 ans. Il avait une enfance extrêmement triste.
3: Il avait eu une belle-mère.
1: Il avait eu une belle-mère.
3: Pas forcément très douce.
1: Non, elle était. Il disait simplement. Il n'avait rien à dire contre elle, mais il disait simplement « les enfants des autres ne sentent pas bon ».
3: Oui, c'est ça.
1: Voilà. Et il avait toujours ressenti qu'il était l'enfant qui sentait pas bon.
3: Oui, oui, il avait toujours ressenti ça. Nous allons avoir une deuxième pause musicale. Vous avez choisi Barbara, je crois.
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3: Si la photo est bonne.

0: Barbara, si la photo est bonne, parlons photo justement. Nous recevons Francine Deroudy qui va nous dire pourquoi elle a choisi Barbara et cette chanson.
1: Barbara, c'est toute une histoire. D'abord parce que c'est une merveilleuse chanteuse, parce que la manière dont elle tord la photographie dans cette chanson, je l'apprécie particulièrement. Et aussi parce que quand j'étais petite fille, jeune fille plutôt, dans les années, fin des années 50, de début des années 60, elle posait pour mon père.
0: Ah oui.
1: Parce qu'ils étaient très copains, parce qu'elle chantait à l'écluse, que le patron de l'écluse était un grand ami de mon père. Elle lui avait dit, tu sais Barbara, je crois que ça l'arrangerait bien de faire des petits trucs de mannequin comme ça quand t'as une prise de vue. Et donc, il avait demandé à Barbara, ils en ont pas fait beaucoup d'ailleurs, mais enfin de faire quelques couvertures pour des polars. Parce qu'il gagnait sa vie aussi comme ça, en faisant de l'illustration de polar. Et Barbara se prêtait à ça avec une gentillesse absolument totale. Et donc, pour moi, Barbara, c'est quelqu'un de la famille encore.
2: Ah oui. Elle aussi avait beaucoup d'humour, je crois.
1: Elle avait beaucoup d'humour, beaucoup de cœur. C'est une chanteuse humaniste.
0: C'est une chanteuse
1: On
0: humaniste.
1: On va inventer ça. Non, c'est quelqu'un de très important.
2: Oui,
0: mais il y a eu des grandes dames dans la vie de Robert Doisneau. Je pense à Edmond Charleroux, par exemple.
1: Edmond Charleroux, magnifique personne aussi.
0: Ouais, et qui vraiment lui a donné accès à Vogue.
1: C'est pas tout à fait vrai. C'est
0: non,
1: pas Edmond.
0: Il était déjà à Vogue.
1: Vogue. Quand mon père est arrivé à Vogue, quelle année ? J'aime mieux me taire que de dire quelque chose de faux.
0: C'était il y a longtemps.
1: Il y a longtemps. Mais quand il est entré à Vogue, c'était pas pour faire de la mode et tout ça, c'est au moment de la banlieue de Paris.
0: Ah d'accord.
1: Et donc
0: très tôt, 49-50.
1: Avant. Voilà. Et donc le patron de Vogue s'était dit, ça va être un œil neuf. Ouais. Il y a beaucoup de photographes américains, lui il a l'air très solide, etc. Il voit autre chose et on va le faire travailler. Et il lui a présenté Edmond Charleroux, qui était une rédactrice assez débutante aussi. Et les deux ont fait la paire. Hein, Ils ont été totalement inséparables après. Et donc, il y a eu, par exemple, l'idée formidable de faire des... C'était l'après-guerre. 49, 50, l'idée est de faire des portfolios des grandes villes de France pour montrer à la fois l'argent qui revient...
0: Oui.
1: Vogue, c'est quand même, ça s'adresse au monde de l'argent. Montrer que tout ça repart, les fortunes reviennent en France, il y a des grands bals. Donc, mon père est chargé de faire des grands bals il n'a jamais même pensé avec Étienne de Beaumont.
2: Ouais.
1: Enfin, bon,
0: à l'opéra, les petits lits blancs.
1: Extraordinaire.
0: Et tout ça, oui.
1: Et aussi la vie culturelle qui démarre, parce qu'il y a, comme toujours dans les après-guerres, un foisonnement culturel extraordinaire. Donc, même si les années Vogue, on peut pas dire que c'est là où il a été le plus heureux, il y a eu la complicité d'Edmond. C'est Edmond qui choisit les gens à aller photographier dans les villes. C'est avec elle qu'il va partir 5 jours à Lyon pour photographier. Là, on va le montrer parce que la grande exposition qu'on a fait à Mayol l'année dernière va aller à Lyon au mois de septembre. Et à chaque fois que l'expo se pose ailleurs qu'à Paris, on fait un supplément sur le travail que mon père a fait sur le lieu. On va montrer donc à Lyon toute cette partie du travail de portfolio de Vogue. Et c'est passionnant, c'est formidable parce que là, on voit comment un photographe en quelques jours, avec sa rédactrice, parce que c'est Edmond qui fait les textes pour raconter tout ça, comment ils analysent, très en profondeur, avec un grand sérieux aussi,
0: le visage de la ville.
1: L'état de la ville juste après la guerre, quoi. Hein.
0: Ouais.
1: Donc ça, c'est quand même très, très, très passionnant. Et avec Edmond, du coup, il y a eu une complicité totale. Et quand mon père, au bout de 3 ans, a décidé de ne pas renouveler son contrat, ce qui était très courageux, parce Vogue, tous les photographes avaient envie d'entrer à Vogue. C'était un endroit Condé Nast, c'était un endroit où on payait bien,
0: il y avait de bons honoraires.
1: Il y avait de bons honoraires et on avait une carte qui vous ouvrait la porte partout. Mon père décide qu'il préfère aller retrouver Giraud dans les bistrots pour photographier ceux qui traversent en dehors des clous, plutôt que d'aller voir le comte de Beaumont ou les grands, les
0: ce qui apparaît. Les mondanités n'étaient pas son truc. Oui.
1: C'était pas son truc.
2: Peut-être ça devenait trop dominant.
1: Mais Edmond Charleroux, elle est passée de rédactrice à rédactrice en chef. Et donc, jusqu'à la fin des années 60, elle lui donne des commandes.
0: Ah oui, elle a continué à faire tourner
1: elle continue,
0: la ration.
1: Quand il y a un truc où elle voit que c'est son copain qui peut être très bon à la manœuvre, c'est mon père qui a la commande. Donc, jusqu'à la fin des années 60, c'est comme ça qu'il va photographier Béjart, c'est comme ça qu'il va entrer aussi dans le monde de Vogue, bien au-delà de son contrat avec Vogue.
0: C'est ça, pas seulement la mode, mais la culture,
1: et d'ailleurs, Edmond un jour m'avait dit, tu sais ton père, quand il dit que Vogue, les années Vogue, c'était pour lui un petit peu la corvée, etc. Elle me dit, mais c'était un enfant devant l'arbre de Noël. Je pense qu'elle avait raison.
0: Oui, oui, il avait l'œil qui pétillait.
1: Il avait besoin de voir autre chose aussi, mais je pense qu'il a été quand même très très ébloui par la vicomtesse de Ribes, qui était la femme la plus élégante du monde, quoi, et qui est encore en vie d'ailleurs, je crois, la vicomtesse, où elle vient de mourir, mais enfin, presque centenaire. Mais bon, des gens d'une beauté, d'une élégance, d'une classe absolument incroyable, avec lesquels il ne pactisait pas.
0: Non, surtout pas.
1: Sûrement
0: mais
1: pas.
0: Mais il savait les photographier.
1: Mais il savait les photographier et il savait voir leur grâce. Hein, c'est une évidence.
0: Thali ?
2: Alors, comment rebondir derrière
0: cette épisode d'œuvre, voilà.
2: Si, parce qu'on a parlé d'Edmond Charleroux, mais on voulait parler de quelqu'un d'autre quand on est parti sur Edmond Charleroux, et je me disais...
1: Maximilien
2: Vox. Oui,
1: Vox.
2: Non, on a parlé de Maximilien,
1: non.
2: Mais... Non, alors j'ai perdu le fil.
0: Non, mais on voit bien que...
1: Mais c'est vrai aussi que c'est un métier... C'est encore une bande organisée.
0: Oui,
1: c'est un métier
0: ça,
1: qui
0: un
1: se
0: réseau.
1: Fait par des réseaux, par des rencontres. Et mon père adorait les rencontres. Alors, quand une rencontre ne lui convenait pas, je vais vous dire, ça se voyait tout de suite. Il n'était jamais, il ne disait quelque chose de désagréable. Jamais. Mais alors, il n'était plus là.
0: Ah, mais c'est ça.
1: Il disparaissait.
2: C'était terminé.
0: Et la rencontre avec Robert Delpire, par exemple.
1: Alors, Delpire, ça, c'est pareil. Ça a été un complice extraordinaire.
0: Ouais. Et là, on le est grand éditeur, hein, le grand éditeur.
1: Grand éditeur, grand œil.
2: Oui, homme
1: photographique. Et alors, Delpire l'a fait beaucoup travailler quand même au début.
0: Bien sûr.
1: C'est Delpire, grand éditeur parce qu'il a inventé la collection Photopoche, par exemple.
0: Bien
1: là, c'est quand même une invention fabuleuse. Hein,
0: et puis avant, une collection de petits formats où il y a les Parisiens tels qu'ils sont.
1: Et ben voilà. C'est comme ça leur première grande complicité.
0: Voilà.
1: C'est les Parisiens tels qu'ils sont. Tout d'un coup, ils tombent en sympathie l'un et l'autre. Et Delpire dit, mais pourquoi on ne ferait pas une collection? C'est d'ailleurs dans la tête de Delpire, il le disait, cette collection-là était l'ancêtre de Photopoche.
0: Ouais.
1: C'est-à-dire, comment démocratiser la photographie qui était réservée, le livre photographique coûtait très cher, et était réservé finalement à une élite intellectuelle
0: qui pouvait payer ça.
1: Tout d'un coup, comment faire? Parce que la photo, Delpire sentait que ça intéresserait tout le monde. Delpire, il était parti pour être médecin, il faisait des études de médecine. C'est parce qu'on lui a confié les destinées.
2: Du journal de
1: la fac de médecine, que tout d'un coup, il l'a trouvé beaucoup plus intéressant de s'occuper du journal. Mais il était...
2: Parti pour ça.
1: La grande complicité qu'il a eue aussi à la fin de sa vie avec Jean-Louis Courtina, à qui il a fait beaucoup de livres, et dont il adorait les images, mais c'était là parce que...
0: C'était
1: parce que Jean-Louis photographiait les lieux qu'il avait touché dès sa jeunesse, complètement. Voilà encore un réseau.
0: Absolument.
2: Oui.
0: Alors nous sommes évidemment au bout de l'émission. Nous n'avons fréquenté Robert
2: Doisneau
0: et Francine de Roudy, sa fille, pendant une petite heure ou presque. On a envie de faire 5 ou 6 heures de plus. Hein. Vous allez revenir.
1: Eh bien, je reste.
0: Nathalie, vous avez quelques annonces à nous faire.
2: Oui, on peut parler d'expositions qui vont se dérouler cet été ou même jusqu'à la fin de l'année, comme celle consacrée à Robert Capa au Musée de la Libération dans le 14e. On peut parler de l'exposition sur Lee Miller, donc au Musée d'Art Moderne de la ville de Paris, c'est ça. Et puis, voilà.
0: Et votre galerie aussi.
2: Et alors, la galerie, voilà, d'Esther Vodérov, qui se trouvait dans le 15e et qui rejoint le 4e, qui déménage après 30 ans de Montparnasse. Et voilà, Esther est une grande galeriste. Et donc, on est content de souligner cette ouverture toute récente.
0: Voilà, moi, je voudrais simplement citer une photographie qui m'a toujours extraordinairement touché de Robert Doisneau, qui est celle, vous savez, où on voit un espèce de ring de boxe avec un petit singe.
1: Oh là, oui.
0: Quel est le titre qui est couramment mis à cette photographie? C'est Les êtres humains tels qu'ils sont. Je sais pas. Enfin bon. Et alors on voit une foule derrière, et puis on voit un personnage au premier plan qui est assez rondouillard, qui se moque de ce singe, et ce singe a l'air tellement d'un sage zen à côté de l'autre. Je trouve que cette photo est extraordinairement touchante, et elle est puissante, et elle est spirituelle, vraiment dans le sens le plus fort du terme.

0: aussi une petite impression à nous livrer pour la dernière phrase.
1: Ben, je suis très contente que vous disiez ça, parce qu'on retient souvent chez lui le côté un peu amusant,
2: coquin,
1: gentil.
0: Amusant ou amuseur.
1: Gentil. Et on dit, très souvent on emploie le terme de gentillesse pour dévaluer finalement les gens. C'est la qualité des faibles. Eh bien moi je crois que la gentillesse c'est la qualité des forts.
2: Ah oui.
1: Il n'y a rien de plus difficile que de tenir un petit peu le coup à la gentillesse.
2: Dans ce monde de brutes.
0: Voilà, ben, je crois que ce sera le mot de la fin. Merci beaucoup Francine de Rudy. Et
1: merci
0: à très bientôt
1: à
0: alors pour quelques heures encore.

0: Chers auditeurs, bonjour, Charfika au micro pour un nouveau numéro de L'Amour des Livres. Louis Capard en générique de notre émission aujourd'hui, sa chanson Marie-Jeanne Gabriel. C'est un choix de notre invité. Il nous expliquera pourquoi dans un instant. Nous avons le plaisir d'accueillir dans le studio Thierry Clermont. Bonjour Thierry.
1: Bonjour.
0: Alors vous êtes écrivain, voyageur, journaliste et vous publiez aux éditions Stock, Ponant Express, une lecture sensible des îles de la Manche et de l'Atlantique. Alors vous avez une douzaine de titres à votre actif dans votre bibliographie et vous étiez venu à ce micro nous parler de vos livres sur Venise, Cuba il y a quelques années, hein. Mais depuis il y a eu d'autres voyages, d'autres livres et notamment un récit de voyage aussi sur Long Island, oui. Long Island Baby, et puis un autre aussi plus récemment, Vilna-Tango, oui. Hein, sur les contrées baltes.
1: Voilà, sur les pays baltes et la Lituanie.
0: La Lituanie en particulier. Hein. Et puis également, il faut quand même mentionner qu'on peut vous lire toutes les semaines dans un supplément littéraire d'un grand quotidien, le Figaro littéraire.
1: Voilà.
0: Et alors, vous vous êtes penché sur cet ensemble géographique qui s'appelle les îles de Ponant. Mais alors, tout le monde ne sait pas forcément de quoi il s'agit. Est-ce que vous pourriez nous expliquer le projet et la genèse de ce livre qui est dites-vous, le premier à traiter de sujet dans son ensemble?
1: Oui, exactement. C'est-à-dire que le Ponant s'oppose au Levant, non. Au soleil levant. Donc oui. Là, on est à l'ouest, à l'occident.
0: Oui. C'est l'extrême ouest.
1: Soleil. C'est l'extrême ouest.
0: Oui, le far west.
1: Et en fait, ces îles du Ponant, oui. Parce qu'on les appelle comme ça depuis à peu près une cinquantaine d'années, oui. Le nom vient d'une association créée au début des années 1970, en 1971, très précisément, par des élus bretons. Des élus nés ou vivants

0: dans les îles, qui ont décidé de regrouper ces 15 îles de la façade atlantique et de la Manche,
1: oui,
0: pour constituer une espèce de, on va dire, de fédération qui leur est propre, donc constituée de 15 îles qui sont habitées, évidemment, et non reliées au continent par un pont.
1: Oui.
0: Voilà, donc ça c'était les conditions. Alors, le pourquoi de cette fédération ?
1: Parce que des îles qui ont été rattachées au continent par un pont ont été exclues de l'association.
0: Oui, comme l'île de Ré, par
1: exemple.
0: Oui. L'arrivée du pont dans les années 1980 a scellé...
1: A exclu de
0: facto...
1: Et Oléron non plus, il n'y a jamais...
0: Noirmoutier non plus, oui.
1: Oui. D'accord. Oui,
0: voilà. Donc ça, c'était vraiment...
1: Et Noirmoutier en faisait partie aussi ? Non, le pont
0: non,
1: est plus
0: non,
1: ancien.
0: Non, oui, d'accord. Le pont est plus ancien. Donc ce sont vraiment des îles où l'insularité est bien définie et où elle est, on a envie de dire, extrême. Donc cette fédération a été créée, non pas pour se faire plaisir, mais avec un but bien précis. C'était une façon d'exposer au pouvoir public centralisé en France, à Paris, que ces 15 îles, malgré leur taille, malgré leurs différences, avaient des problèmes communs et des solutions communes à proposer. Donc aujourd'hui, on dirait un lobby, un lobby officiel. Donc cette association s'est constituée, elle est extrêmement militante, combattante. Alors les problèmes apparus à l'époque, c'était déjà... les ravages du tourisme, qu'on n'appelait pas encore surtourisme, les problèmes liés à la logistique, au coût de la vie, aux traversées en bateau notamment, et déjà des problèmes liés à l'immobilier et au foncier. Voilà, donc des choses qui par la suite ont explosé. S'ajoute à ça le souci des habitants de ces îles de faire vivre et surtout de préserver un patrimoine qui est à la fois historique, culturel et naturel. Mmh. C'est-à-dire que grâce à ces associations, les lois littorales, notamment, a permis de créer des zones protégées, des espèces de sanctuaires, notamment pour les oiseaux migrateurs.
1: Je vois, zones protégées, avec des parcs naturels.
0: Exactement, comme le parc de l'Iroise, par exemple.
1: Mm-hmm. Voilà. Et cette association a une publication aussi.
0: Oui, une publication annuelle,
1: oui.
0: qui est très très bien. C'est-à-dire que la publication consacre une ou deux pages à chacune des îles, des 15 îles, avec une orientation non pas touristique ou exotique, mais vraiment centré sur les problématiques sociales, économiques et culturelles. Donc ça peut aller du traitement des déchets à la restauration d'un dolmen ou le traitement des eaux usées, etc.
1: Ouais. Alors, il y a une carte qui figure en ouverture de votre livre. Donc, on comprend bien en quoi... constitue cet ensemble qui ne forme pas un archipel parce que les îles sont très éloignées les unes des autres.
0: Oui, bien sûr. Hein.
1: Et vous voulez traiter dans le sens inverse des aiguilles d'une montre.
0: Oui, du nord au sud.
1: Du nord au sud, voilà, c'est ça.
0: C'est-à-dire que, j'ai oublié de le préciser, sur ces 15 îles, 12 d'entre elles sont bretonnes.
1: Oui.
0: Une est normande.
1: Oui, c'est la première.
0: C'est
1: Chausey. Qui est en face de Granville.
0: Voilà, qui est un archipel, qui est vraiment normand et pas du tout anglo-normand, contrairement à ses voisines Chausey et Guernesey. Donc on a les 12 bretonnes, les plus connues d'entre elles, évidemment, c'est Ouessant, Molène, l'île de Groix, Belle-Île, l'île aux Moines, dans le golfe du Morbihan. Et on descend vers la Vendée, la Charente, avec les îles Dieu et Dex, qui est la plus méridionale.
1: Oui.
0: Voilà.
1: Qui, elle, est presque enclavée entre l'île de Ré et l'île d'Oléron.
0: Oui, exactement.
1: Mais qui est restée une île.
0: Oui, qui est restée une île.
1: Avec un fort patrimoine historique.
0: Oui.
1: On va en parler, parce que
0: oui.
1: Votre livre a pour sous-titre une lecture sensible, mais vous mêlez à la fois des rencontres, des souvenirs littéraires énormément. Oui. Ça, c'est, on sent que vous voyagez avec une bibliothèque.
0: Oui.
1: Vous êtes d'ailleurs presque une bibliothèque aussi vous-même. Et puis, il y a beaucoup d'allusions historiques aussi,
0: oui,
1: aux grands personnages qui ont pu traverser à un moment
0: bien
1: donné,
0: sûr,
1: ou séjourner plus ou moins longs.
0: Oui.
1: Forcé parfois. On va y venir. Vous n'allez échapper à aucune question sur ces îles. Alors, quand vous écriviez le livre, dites-vous, de vos interlocuteurs, vous demandez laquelle était votre préférée,
0: oui,
1: des îles. Et c'est une question à laquelle vous n'aimez pas répondre, non ? Vous avez une réponse, en tout cas.
0: Ça dépend des préférences qu'on a.
1: Où est-ce qu'on les place. Mais vous ne vouliez pas le dire.
0: Il y a certaines que je préfère ou que j'ai préférées.
1: Oui.
0: Certaines d'entre elles m'ont déçu lors d'un premier séjour et m'ont enchanté lors d'une seconde visite.
1: Oui.
0: Mais je crois que je vais quand même répondre à la question, parce que c'est trop facile de...
1: Non, mais il faut me laisser personne. Hein,
0: non, je crois que ce sont vraiment les trois îles de la mer d'Iroise. Mm. C'est-à-dire l'île d'Ouessant,
1: oui,
0: un peu plus au sud de Molène, et l'île de Saint. Voilà, parce que ce sont vraiment des îles... Ouessant est l'île la plus éloignée, la plus à l'ouest. Oui. Ce sont des îles plutôt rudes, difficiles, et avec un patrimoine extrêmement riche. Extrêmement riche.
1: Et justement, d'Ouessant, vous écrivez, alors que vous êtes à Prague, mmh, et que vous avez une nostalgie d'Ouessant,
0: oui,
1: difficile de savoir ce qui m'attache à ce lieu, au-delà du plaisir de la découverte et de l'attrait de son charme simple et sauvage, de son harmonie secrète, et que l'on est persuadé de percevoir sa propre vie dans l'instant. Flanconnement blanc du ciel, il y a là une telle présence du ciel, une telle puissance du ciel, comme l'absence d'une personne chère qui se rappelle à nous. Ici, même, le ciel est sauvage.
0: Oui.
1: Et ça,
0: c'est tout à fait ça. Ouais.
1: C'est Ouessant, cette lumière, ce ciel.
0: Oui, c'est quelque chose de...
1: Aussi.
0: Oui, c'est quelque chose de presque... démesuré. En fait, le livre Point Express, c'est un carnet de route. C'est une sorte,
1: ouais,
0: de carnet de bord, un récit de voyage avec des rencontres. Donc, rencontres de paysages,
1: oui,
0: rencontres de personnages, des anonymes dans,
1: oui,
0: dans la rue, dans les cafés,
1: dans
0: etc.
1: Les hôteliers aussi, avec qui,
0: oui,
1: vous,
0: voilà,
1: échangez
0: les
1: beaucoup.
0: Serveuses, ou, oui, un chauffeur de bus sur l'île, ou au moins touriste sur le bateau pendant la traversée. Donc le livre, c'est ça.
1: Il y a aussi, comment dire, il y a des gens très connus aussi avec qui vous discutez. Je pense à Eric Orsena, par,
0: oui,
1: exemple, à Bréa, ou à Lee Lemoine aussi, qui est,
0: oui,
1: très bien fréquenté,
0: oui,
1: avec un ancien directeur de la Cinémathèque.
0: Voilà, Serge Toubiana,
1: oui,
0: que j'ai revu récemment d'ailleurs.
1: À qui vous avez peut-être offert
0: oui,
1: le livre.
0: Oui, oui, oui. Bien sûr, pour le remercier. Donc ce sont vraiment des rencontres. Alors, émaillé, on va dire, de mes découvertes, soit sur place, mais plutôt avant, en amont, mmh, c'est-à-dire à la fois des lectures,
1: oui,
0: de récits, de reportages, certains qui datent un petit peu, de livres d'histoire et de documentaires.
1: Ah oui, de films.
0: De
1: ouais,
0: films documentaires.
1: Ça, vous êtes très très bon sur les
0: qu'on
1: les
0: retrouve sur les sites de l'INA ou de la Cinémathèque.
1: Je pense à Jean Epstein,
0: Yannick
1: voilà,
0: grande, grande figure,
1: ouais,
0: Jean Epstein. C'est,
1: ouais,
0: le père de ce qu'on appelle le docu-fiction,
1: ouais,
0: aujourd'hui. Et Jean Epstein, né à Varsovie.
1: Qui était écrivain aussi, d'ailleurs.
0: Oui, fou de littérature, bien aidé et épaulé par Blaise Cendrars,
1: mm-hmm,
0: qui s'était pris d'affection pour lui. Et lui, dès la fin des années 20, va à Ouessant, ensuite à Saint, Molène, un peu plus tard à Belle-Île, et il filme sur place. Avec cette particularité, c'est qu'il n'emploie. Il n'y a aucun comédien professionnel qui tourne. Ce sont uniquement des amateurs et
1: oui,
0: des figurants. Rencontrés sur place, qui se prêtent au jeu de la fiction. Donc c'est des patronnes de bistrot, ce sont des marins-pêcheurs, ce sont des gamins, des mousses, etc.
1: C'était bien avant Romer.
0: Oui, et là il a vraiment inventé...
1: Ou Bresson aussi, il faisait un peu ça aussi.
0: Bresson, oui.
1: Mais, qui n'était pas forcément
0: si
1: des,
0: vous voulez,
1: des professionnels.
0: C'est un peu l'atmosphère des films de Grémillon,
1: oui,
0: qui a fait beaucoup Grémillon, tourné,
1: ouais,
0: hein, Remorque, etc. Mais sans le côté, sans le pathos... Sans fiction pure, sans personnages caricaturaux. On peut penser à Jean Gabin en capitaine, par exemple. Donc lui, il a essayé de saisir, comment dire, l'essence, l'âme de ces lieux et l'âme de ses habitants. Hein. La vie à l'époque, dans les années 30, sur les îles, il n'y avait toujours pas d'électricité. Hein. Sur certaines îles, l'électricité est arrivée au début des années 60. Hein.
1: C'est, faut pas le téléphone, peut-être encore plus tard.
0: Le téléphone, la radio. Quand les habitants et les marins-pêcheurs de l'île de Sein ont entendu l'appel du 18 juin, oui, du général de Gaulle, donc en 1940, il y avait un poste TSF dans l'île. Et la propriétaire, je crois que c'était la patronne du bistrot épicerie, mettait tous les soirs son poste à la fenêtre pour que les gens entendent les nouvelles de Londres. Mmh. Et c'est comme ça, après avoir entendu l'appel du général de Gaulle qui répondait en fait à un discours de Pétain le jour précédent.
1: Du 17 juin, oui.
0: Du 17 juin, exactement. Tous ces marins, en tout cas la grande majorité d'entre eux, n'ont pas hésité une seconde. Mmh. Ils ont pris leurs embarcations. Donc chaloupe, chalutier, slope, etc. Ils ont embarqué pour rejoindre l'Angleterre et les forces françaises libres.
1: À Londres. Oui, c'est très connu cet épisode. Oui. Les pêcheurs de l'île de Sein qui ont été parmi les premiers à rejoindre la résistance
0: ensuite,
1: à Londres.
0: Ensuite, il y a eu Wesson le lendemain ou dans les heures qui ont suivi. Donc ces pêcheurs connaissaient très très bien ces zones, qui étaient quand même minés par les Allemands, mais c'était leur zone de pêche. Mmh. Donc ils ont pu... ils ne sont pas partis à l'aventure.
1: S'infiltrer, voilà, et passer aux endroits les plus sûrs.
0: Voilà.
1: Alors, il y a des îles moins connues parmi ces 15 sites que vous citez. Il y a notamment Ouatt et Édic.
0: Voilà.
1: Et Édic, c'est justement le titre d'un chanteur, Michel Tonnerre, que vous avez choisi, Thierry, pour accompagner notre conversation. Mm-hmm. Et peut-être pouvez-vous nous en dire un mot. C'est un titre que vous avez connu sur place. Vous le connaissiez avant?
0: Non, c'est un ami qui m'a fait connaître.
1: Qui vous a initié un peu?
0: Ah bon, tu t'intéresses aux chants de marins, aux îles. Un ami breton qui s'appelle Yvon Lemaine, pour ne pas cacher son nom, qui est poète,
1: qui est connu comme
0: nouvelliste, qui lui vit à Lannion. Il me dit, il faut absolument que tu découvres Michel Tonnerre. Parce qu'il a été pêcheur, il était marin, il a fait un peu de tôle en Espagne on n'expliquera pas pourquoi. Il est mort trop jeune. Et il a écrit une chanson en hommage à cette petite île qui s'appelle Édic, qui est presque la sœur siamoise de sa voisine qui s'appelle Ouatt. Et en breton, Ouatt, c'est le canard. Et Édic, c'est le canton.
1: D'accord.
0: Donc ce sont de toutes petites îles avec à peine une centaine d'habitants, relativement épargnées par le surtourisme. Et voilà, cette chanson est vraiment un hommage à Édic et ses habitants.
1: Alors on l'écoute et on se retrouve tout de suite après, chers auditeurs.

0: Alors, vous n'écoutez pas Armorik FM, vous êtes sur Fréquence Protestante, 100.7 sur la bande FM, dans l'amour des livres, Chinfika au micro, et nous avons pour chef de bord le capitaine Thierry Clermont qui publie Ponant Express, une lecture sensible des îles de la Manche et de l'Atlantique aux éditions Stock. Michel Tonnerre parle dans sa chanson de désillusion ilienne. Et oui. Sur ces 15 îles, c'est pas toujours rose, hein, quand même. Dans non, vos rencontres, il y a parfois des fins d'hiver
1: oui,
0: ou d'automne
1: oui,
0: un peu difficiles.
1: Oui, c'est juste deux mots sur la chanson de Michel Tonnerre, oui. qui est en fait une chanson de marin.
0: Oui.
1: C'est comme la ballade de Louis Capard qu'on a entendue en ouverture. En fait, ce sont des compositions contemporaines,
0: oui.
1: mais qui ressemblent à du folklore ou des classiques du chant marin comme Valparaiso ou Les Marins de Groin. Etc.
0: Donc, oui.
1: beaucoup de gens ignorent que ces deux chansons, c'est
0: ce pas
1: sont le
0: des chansons très connues en Bretagne.
1: Extrêmement connues.
0: Extrêmement connues. Mais quand on s'intéresse à la Bretagne, la musique joue un
1: oui.
0: très grand rôle. Et
1: bien
0: aussi
1: sûr.
0: Toutes ces chansons de oui. marins. Et puis il y a toute une civilisation, une culture bretonne.
1: Oui.
0: Et...
1: oui, parce que ce sont de grands amoureux de la mer. Ce sont sûrement oui. Au monde les plus gros amoureux de la mer, du monde marin.
0: Mais qui s'accompagnent aussi d'un chant profond,
1: oui.
0: d'un chant de l'âme même,
1: oui.
0: pourrait-on
1: exactement.
0: Dire.
1: Exactement. Et c'est une terre, et ce sont des îles de poètes.
0: Oui. Alors, justement, il y a dans votre livre beaucoup de références, et on va rentrer dans le dur de la littérature. Il y a des gens qui se sont intéressés à chacune de ces îles, mais pas
1: oui.
0: forcément dans leur ensemble,
1: non.
0: qui venaient d'ailleurs ou oui. du continent. Et puis, vous faites aussi une large place aux auteurs authentiquement bretons.
1: Oui.
0: Et on
1: oui.
0: sent que...
1: Pour les faire connaître.
0: Vous vivez avec eux.
1: Oui.
0: Je pense à Georges Perros, par exemple.
1: Oui, bien sûr.
0: Pour lequel vous nourrissez un culte.
1: Oui, oui, oui.
0: Georges Perros, voilà, de Douarnenez. Alors lui,
1: oui,
0: il est du continent, mais...
1: Oui,
0: voilà,
1: il est du continent, mais il a vécu, s'est installé là-bas. Il est allé régulièrement sur l'île de Sein.
0: Oui.
1: L'île de Sein lui a inspiré... plusieurs poèmes. Oui, c'est-à-dire
0: les
1: que...
0: Les poèmes bleus, là.
1: Oui, exactement. C'est-à-dire qu'au gré de mes balades et de mes découvertes, parce qu'en fait, il n'y a jamais eu de récit de voyage sur l'ensemble, ou chacune plutôt, de ces 15 îles, dans un seul livre.
0: Mmh,
1: il y a,
0: oui,
1: y a
0: voilà,
1: des livres sur Ouessance, hein, Molène, Babil,
0: oui.
1: etc. Et à chaque fois, quand j'évoque ces poèmes, ou ces écrivains, je les rattache non pas d'une façon universitaire, on va dire, ou académique au récit, mais c'est à la rencontre d'un paysage
0: oui.
1: ou de quelqu'un qui me renvoie à des choses que j'ai lues.
0: Ou des réminiscences,
1: exactement.
0: De lecture,
1: oui.
0: de vers
1: voilà.
0: lus jadis qui
1: oui,
0: remontaient à la surface.
1: À Ouessant, c'est le... C'est le fantôme de Xavier Gral
0: oui, alors,
1: qui revient.
0: Justement, oui, ça aussi, c'est
1: oui.
0: un auteur très important qui reste présent aujourd'hui, quand même,
1: oui,
0: encore
1: oui,
0: dans
1: oui,
0: la littérature.
1: Sûr, qui est réédité.
0: Oui.
1: Et la grande majorité de ces écrivains, de ces poètes, ont eu des destins tragiques.
0: Oui.
1: Georges Perrault s'est mort d'un cancer avant l'âge. Xavier Gral, bah, il était rongé par l'alcool. Perros aussi,
0: un peu.
1: Perros aussi.
0: Oui, ouais.
1: Il y a Tristan Corbière, le
0: oui.
1: poète de Roscoff, qui allait régulièrement à l'île de Bas en bateau, parce qu'il était,
0: oui.
1: il était navigateur aussi. Ou même
0: et il a écrit pas mal des poèmes des Amours jaunes à l'île de Bas.
1: Exactement. Exactement. Donc il chantait à la fois la beauté des paysages, mais les souvenirs de flibustiers ou de grandes gueules de loups de mer, comme on dit. Hein. Oui.
0: À Bréa, vous avez aussi le souvenir d'un écrivain breton très important qui a été un maître à la fois de la pensée et de la langue française, mmh. Ernest Renan,
1: oui.
0: qui avait sa chaise
1: oui, voilà,
0: bien célèbre,
1: ça.
0: que vous expliquiez.
1: Oui, parce qu'il y passait de nombreuses vacances d'été sur place, dans la maison de la grand-mère. Il en a toujours gardé une nostalgie. Et en fait, à la fin de sa vie, il y revient. On organise pour lui un banquet officiel. Voilà. Avec beaucoup de monde, je crois même que son fils peintre Harry Renan était présent, et il est célébré comme une gloire. Et il tenait absolument à ce que ça se fasse à Bréa.
0: À Bréa, parce qu'il lui était originaire de Tréguier.
1: Oui, exactement.
0: Sur le continent.
1: Dans les Côtes d'Armor, oui.
0: Oui, oui. Mais alors, comme ça, à chaque île, vous mêlez des réminiscences, des souvenirs. Mais oui. Alors, vous variez aussi, au gré des îles, la forme littéraire.
1: Oui.
0: C'est-à-dire que certaines îles, ou certaines îles au singulier, a droit à un dialogue. Par exemple, oui. C'est Belle-Île.
1: Bien sûr.
0: Parce qu'à Belle-Île, vous auriez pu multiplier les références
1: oui.
0: avec les peintres et tout. Mais bien vous sûr. Avez choisi la forme oui. d'un dialogue. Pour une autre île, c'est un poème.
1: Oui, et pour une autre, c'est un
0: journal.
1: C'est
0: un journal intime, oui.
1: Voilà.
0: Ça, c'est pour l'île-dieu, oui.
1: Ça, c'est pour l'île-dieu. Ce que j'ai voulu faire, c'est varier les rythmes.
0: Oui.
1: En fait, parce que dans le livre, dès le début, en fait, je prends le lecteur par la main. Et voilà, je vous emmène faire une balade pour découvrir, pour apprendre, pour s'extasier, pour plein de raisons. Donc le lecteur, je le prends par la main. Et au bout d'un moment, je me suis dit, peut-être que le lecteur va se lasser, que pour chaque île, en fait, on parle des paysages, de la traversée. Oui. Et les paysages, c'est des falaises,
0: oui.
1: des landes, des plages, pour les monuments, c'est les chapelles abandonnées ou pas, c'est les calvaires.
0: Vous aimez l'atmosphère des églises bretonnes délaissées.
1: Oui, beaucoup de délaissés.
0: Vous aimez l'expression de la souffrance et du cri de l'âme, de désespoir qu'on retrouve dans ces chapelles peu humides et poussiéreuses.
1: Qui toutes, sans exception, rendent hommage aux marins.
0: Aux
1: marins pêcheurs.
0: Aux hommes partis en mer.
1: Peu aux marins de la marine marchande, mais surtout aux marins pêcheurs. Parce que les plus grands pêcheurs, étaient les Bretons. Regardez par exemple l'Irlande, qui est une île, n'est pas une île de pêcheurs. Les Bretons. Comme les Basques et les Normands, allaient pêcher la morue durant les saisons de printemps et d'été, parce que c'est la saison de la morue, jusqu'à Terre-Neuve et Saint-Pierre-et-Miquelon.
0: Voilà. Ah, c'est pour ça qu'on les appelait les Terra Novas.
1: C'est les bouquins de Pierre Loti, tout ça. Hein, ouais.
0: Pierre Loti est aussi très présent.
1: À Paimpol, oui, parce que c'était un grand navigateur, l'une est en Charente, mais c'était un grand amoureux de la Bretagne. Et on ne peut pas parler de Paimpol sans évoquer Pierre Loti. Oui, voilà.
0: Alors, il y a une aventurière à qui vous rendez hommage, qui est très présente, qui peut-être pour moi est une des révélations du livre, parce qu'on connaissait plutôt ses livres sur le désert et sur la Mauritanie. C'est Odette Dupuy-Godeau.
1: Oui.
0: Voilà, qui était la nièce d'un écrivain qui n'a pas forcément très bonne réputation, qui était Alphonse de Chateaubriand.
1: Oui, Alphonse de Chateaubriand.
0: Vous l'avez appris dans le livre. Et Odette Dupuy-Godeau...
1: Qui était un écrivain collabo, il faut
0: le dire. Oui, il faut appeler un chat, et puis qui est mort en Autriche après, dans les années 50.
1: Oui.
0: Et Odette Dupuy-Godeau a écrit un livre qui s'appelle « Grandeur des îles ».
1: Oui, exactement.
0: Et titre... auquel vous faites référence à plusieurs reprises.
1: Oui, c'est devenu au fil du temps un classique. En fait, Odette Dupuy-Godeau était bien née. Elle était plutôt destinée à une carrière dans la peinture, le dessin, voire la couture, hein, parce qu'elle a fait quelques essais dans les salons parisiens. Et cette aventurière, un peu à la manière d'Ella Maillard, s'est prise de passion pour la Bretagne et pour l'écriture. C'est-à-dire, c'est venu en même temps. Faut pas oublier que dans les années 30, la presse féminine était très très florissante en France. la presse féminine n'est pas née avec Elle en 1945.
0: Non, mais Marie-Claire existait.
1: Marie-Claire existait. Donc, si vous voulez, c'est... ces magazines destinés aux femmes, bon, il y avait les rubriques culinaires, domestiques, etc.
0: La mode aussi, beaucoup.
1: La mode, bien sûr. Et il y avait régulièrement des reportages. Donc les rédacteurs en chef ou rédactrices en chef envoyaient dans les provinces françaises de jeunes journalistes pour parler justement de ces femmes dont on ne parlait jamais. Mmh. Et Odette Dupuis-Godeau a choisi la Bretagne, qu'elle connaissait déjà. Et elle, cet amour a été à ce point qu'elle est montée sur les chalutiers pour la pêche au homard, notamment, avec des hommes, et qu'elle a vécu également sur place dans les maisons, dans les foyers, où elle a recueilli au quotidien donc les témoignages de ces femmes qui travaillaient la terre. Les femmes qui étaient sur les îles travaillaient la terre, les champs de patates, les potagers, les vergers, élevaient également des moutons, des vaches. Et en fait, ces reportages ont été rassemblés dans plusieurs livres, dont Grandeur des îles, où elle parle notamment de Ouessant et de Groix. Et donc, elle rapporte ses observations, ses réflexions sur la dureté extrême du quotidien de ces hommes et de ces femmes. Et Grandeur des îles, c'est un livre qui est régulièrement réédité en poche.
0: Petite bibliothèque Payot, Voyageurs.
1: Oui, voilà, c'est ça. Hein. Alors, il y a d'autres femmes à la même époque qui sont beaucoup moins connues parce qu'elles n'ont jamais été rééditées. C'est Yvonne Pagnier.
0: Oui.
1: P-A-G-N-I-E-Z, qui a fait à peu près la même chose, essentiellement à Ouessant, donc des reportages extrêmement vivants, et qui s'est engagée dans la résistance en 1940, qui a réussi à s'échapper du camp de Buchenwald, et qui ensuite était grand reporter en Algérie et en Indochine pendant la guerre. Et donc j'ai voulu faire revivre un peu ces figures féminines.
0: Oui, parce que là, avec des titres rares, là, Yvonne Pagnier, c'est Ouessant Librairie Stock 1935. Il y en a une autre aussi que vous mentionnez, c'est Madeleine Desroseaux.
1: Oui, Madeleine Desroseaux.
0: La Bretagne inconnue chez Plon en 1938.
1: Oui.
0: Là, celle-là aussi, vous l'avez exhumée.
1: Oui, voilà, à force de lire.
0: Dans les bibliographies.
1: D'écouter des conseils d'amis. Oui. Tiens, tu devrais regarder ça. Madeleine Desroseaux, oui, avait créé une revue bilingue breton-français à la toute fin du 19e siècle.
0: Oui.
1: À Lorient, qui s'appelait Le Clocher Breton. Qui a cessé en 1915, si je ne dis pas de bêtises.
0: Oui, c'est ce que c'est.
1: Et qui était extrêmement ouverte à la culture, à la littérature, à l'histoire. Et le premier numéro avait été parrainé par Pierre Loti. Oui, rien que ça. Donc je m'étais dit, parce que quand on parle des îles bretonnes, souvent, ce sont les mêmes noms qui reviennent. C'est Sarah Bernard, Claude Monet, etc. Et je me suis dit, tiens, ce serait bien de faire revivre ces femmes de caractère, ces femmes de plume aussi, pour montrer autre chose.
0: Surtout qu'il y a un grand mouvement actuellement de redécouverte de la littérature de femmes.
1: Oui, exactement.
0: Dans la première moitié du XXe siècle.
1: C'est vrai.
0: Et on est frappé par l'abondance de titres, de références et aussi de femmes de lettres qui ont été actives et dont la postérité n'a pas forcément retenu et qui aujourd'hui sont redécouvertes, relues, rééditées.
1: Oui, parce que pour ces femmes-là, moi je trouvais ça et je trouve toujours ça injuste que ces femmes ne soient pas rééditées. En plus, la qualité littéraire est vraiment au rendez-vous. C'est un regard presque ethnographique.
0: Mick.
1: Sur le quotidien de ces...
0: Un peu comme la cinéaste Yannick Bellon aussi.
1: Exactement.
0: Que vous citez.
1: Exactement.
0: Dont on connaît le film sur Colette des années 50.
1: Oui, qui est très connu.
0: Très connu.
1: Oui. Enfin... Mais elle, dès l'après-guerre, donc elle est toute jeune, dès 1947, si je ne dis pas de bêtises, elle va voir ce qu'on appelle les goémoniers. Parce que c'est vrai qu'il y avait les marins-pêcheurs, les femmes qui travaillaient la terre, et d'autres qui travaillaient dans des conditions encore plus difficiles, qui étaient ceux qui ramassaient, faisaient sécher et brûler le goémon, c'est-à-dire les algues, en fait. Donc on les trouvait à la fois sur quelques îles, qui aujourd'hui ne sont plus habitées, comme Benigay et Kemenes, et on les trouvait, ces goémoniers, également sur le littoral. Et Yannick Bellon, qui est une femme, son prénom, c'est le versant féminin, s'était approché de ces couples, de ces travailleurs qui étaient payés une misère. Alors pourquoi le goémon? Parce que le goémon séché, brûlé, forme des blocs de soude. Et de ces blocs de soude, on tirait de l'iode, qui était utilisé notamment dans l'industrie pharmaceutique et dans les cosmétiques. Alors, si mes souvenirs sont exacts, pour à peu près une tonne d'algues, ça faisait environ 200 kilos de soude, de pain de soude, en fait, dont on tirait 3 kilos d'iode. Voilà, qui travaillait dans des conditions absolument épouvantables. Et le métier a disparu après-guerre, pratiquement.
0: Eh bien, je vous propose, Thierry, que nous partions en pleine mer et avec, pour barde, Alan Stivell, et qui est un des, comment dire, auteurs-compositeurs...
1: qui est toujours vivant. Présent,
0: toujours vivant, oui. Phare de cette culture bretonne qu'il n'a cessé de célébrer, qui est une sorte de mythe vivant.
1: Oui, c'est un mythe vivant parce que c'est lui et Dan Arbraz qui, à la fin des années 60, ou plutôt au tout début des années 70, ont vraiment lancé le revival de la culture bretonne, qui était plutôt négligé, y compris par certains Bretons, et qui était regardé de haut par les Parisiens. Et grâce à la chanson, beaucoup de gens se sont intéressés à
0: la culture bretonne. Il y a la chanson, puis la poésie aussi. Avec
1: la chanson, la poésie.
0: La littérature, tout ce grand courant littéraire des années 70.
1: Oui. Que exactement.
0: Vous mentionnez Guy Vic aussi.
1: Oui, Eugène Guy Vic. Oui, exactement.
0: Beaucoup d'autres. Bon, mais alors, vous avez choisi d'Alan Stivell un titre, Je suis né au milieu de la mer.
1: Oui.
0: Une raison particulière?
1: Oui, parce que c'est tiré d'un poème, en fait, d'un poème d'un barde de l'île de Groix, qui s'appelait Jean-Pierre Calor, ou Calour, ça dépend pour la prononciation, mort à 29 ans en 1917, tué sur le front, dans l'Aisne. Et c'est devenu en fait un poète mythique, c'était un poète profondément chrétien, né sur l'île de Groix, qui avait fait le séminaire de Vannes, qui était destiné à la prêtrise. Et ses poèmes sont empreints d'une espèce de lyrisme qui mêle l'amour de Dieu et l'amour de la Bretagne, tout simplement. Et un de ses poèmes les plus connus, tiré de son recueil qui s'appelait « À genoux » en français, il y a eu une édition bilingue, c'est « Je suis né au milieu de la mer ». Donc, qui a été mis en musique dans les années 40, mais popularisé par Alan Stivell et Gilles Servat dans les années 70. Alors, Alan Stivell en a fait une version française, Je suis né au milieu de la mer, et la version bretonne d'origine, Meuseau-Ganette, a été chantée notamment par Gilles Servat. Et aujourd'hui, ça fait vraiment partie du répertoire traditionnel. Voilà.

0: 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Et nous sommes en compagnie de Thierry Clermont qui nous présente son dernier livre Ponant Express qui vient de paraître aux éditions Stock. Alors, parmi ces 15 îles, certaines ont été particulièrement marquées par l'histoire et l'histoire de France. Oui. Je pense par exemple à l'île d'Aix, qui est la dernière que vous traitez et qui éveille naturellement des souvenirs de l'Empire.
1: Oui, bien sûr, parce que c'est le...
0: Du premier empire,
1: parce que c'est le dernier coin de France où Napoléon a posé les pieds quelques heures avant l'exil définitif
0: à Sainte-Hélène.
1: Donc, c'est une île fortifiée comme de nombreuses îles. Oui. Alors là, on n'est plus en Bretagne, évidemment. Là, on est en Charente. C'est une île fortifiée comme la plupart de ces îles, c'est-à-dire qu'elles faisaient partie elles étaient intégrées au système de défense des côtes.
0: Oui.
1: Donc, Vauban avait commencé, donc sous Louis XIV, à fortifier, à protéger.
0: À Belle-Île, notamment, par exemple.
1: Oui, à Belle-Île, là où c'est encore debout. Et rapidement, en fait, en tout cas au siècle suivant, on s'est dit, l'art de la guerre a évolué, les techniques aussi, et ce ne sont plus tellement efficaces, ces forteresses, ces fortins et ces citadelles. Donc, il y a eu énormément de constructions militaires. Qui ont été bâtis pendant le Second Empire. Voilà, donc sous Napoléon III, essentiellement dans les années 1860. Et rapidement, ces fortins, ces forteresses ont été démilitarisés, puisqu'on n'avait plus de problème avec nos amis anglais. Donc la plupart de ces fortifications ont été transformées en prison.
0: Oui.
1: Prison politique ou prison de droit commun. Certaines d'entre elles ont servi d'escale, notamment aux communards, avant l'arrivée à Cayenne.
0: Ou pour des révolutionnaires aussi, je pensais à Belle-Île, où avait séjourné Blanqui.
1: Oui,
0: l'enfermé.
1: Oui, il a été enfermé très longtemps. Blanqui. Oui, le capitaine Dreyfus est passé.
0: Est passé là aussi avant d'aller en Guyane.
1: Oui. Ouais.
0: Alors, il faut rappeler, mentionner que votre livre est illustré de très nombreuses photographies.
1: Oui.
0: Photos que vous avez prises vous-même.
1: Oui, exactement.
0: Parce que vous voyagez pas seulement avec des livres, accessoirement un ordinateur portatif, mais aussi avec un appareil photo.
1: Oui, parce que c'est très utile pour l'écriture. En fait, ça sert de repère, de balise. Je suis pas vraiment photographe, mais j'aime prendre des photos.
0: Oui.
1: Donc c'est un peu aussi un soutien des béquilles à l'écriture. C'est-à-dire que chaque soir, quand je rentrais à l'hôtel ou dans mon hébergement, donc je transférais toutes ces photos sur mon ordinateur. Je mettais à la poubelle celles qui étaient vraiment mauvaises, et celles que je gardais, je les nommais. Voilà, ça c'est le rocher truc, là c'est la chapelle Saint machin, etc., qui me servait ensuite de repère pour écrire. Parce qu'il y a certains chapitres qui ont été écrits pratiquement sur le champ et sur place.
0: Oui.
1: Et d'autres qui ont été écrits trois ans après. Ou Essence, je l'ai écrit à Prague.
0: Voilà, à Prague. Et c'est en regardant les photos.
1: Là, j'ai eu besoin des photos.
0: Et vous regardez les photos. Oui.
1: Bien sûr.
0: Et c'est ça. Et aujourd'hui, ces îles, elles continuent à vibrer en vous pareillement ?
1: Oui. Oui,
0: toujours.
1: De plus en plus. Oui.
0: Ah, de plus en plus.
1: Oui, oui.
0: Alors, il y en a une, on va continuer dans l'histoire de France, donc Napoléon Ier, Napoléon III,
1: oui.
0: Et l'île-Dieu, on ne peut pas ne pas s'arrêter à un moment, parce que c'est là qu'a été emprisonné le maréchal Pétain à la fin de sa vie, après qu'il a été gracié par le général de Gaulle à la libération,
1: exactement.
0: Après sa condamnation à mort.
1: Oui.
0: Et d'ailleurs, on s'interroge pourquoi l'île-Dieu, alors qu'il y avait d'autres prisons ou d'autres fortifications qui avaient été transformées en prisons.
1: Oui. Voilà. Ça, c'est un... J'ai pas réussi à...
0: Et vous séjournez à l'île-Dieu, à l'hôtel où habitait
1: Madame sa femme. Pétain.
0: Ouais, oui, c'est la maréchale.
1: Ça, je le savais avant de...
0: Avant d'y arriver.
1: C'est-à-dire que, en général, pour chacune des îles, je partais à la découverte, évidemment, mais avec un minimum de documentation et d'information, ouais. Déjà. Parce qu'il y a des choses à voir, parce qu'il y a, des choses à vérifier, etc. Donc, je m'étais juste renseigné sur Pétain. Je savais qu'un des seuls hôtels ouverts en cette saison, parce que j'ai toujours voyagé hors saison, sauf pour l'île de Bréa. Donc, je savais où je mettais les pieds. Je savais aussi qui était le gérant de l'hôtel. Mmh. Voilà, son histoire et son histoire familiale. Tout s'est très très bien passé et je me suis dit bon les dieux je vais voir un petit peu les choses qui peuvent m'intéresser. J'avais des notes, je dis Pétain j'ai vraiment pas envie d'en parler, ça m'intéresse pas trop. Et très très rapidement je me suis aperçu en fait que l'ombre de Pétain elle était un petit peu partout quoi.
0: Sur l'île.
1: C'est-à-dire que une de mes premières visites, je me suis dit bon je vais aller voir l'église paroissiale. Donc je monte une petite rue. C'est un bâtiment très très étrange, cette église, presque de style presque mauresque, andalou ou mauresque. C'est assez surprenant. Et je vois une plaque commémorative sur une façade, sur un mur extérieur. Je vais aller voir ce que c'est. Ici est mort Philippe Pétain en 1951. Et tiens, voilà, pourquoi est-ce qu'il est mort là, en fait? Donc je suis également allé au cimetière pour visiter sa tombe.
0: Oui. Voilà. Qui est tournée vers le continent.
1: Qui est tournée vers le continent et non pas vers la mer.
0: Oui. Voilà. Contrairement aux autres tombes.
1: Oui,
0: exactement. Du cimetière. Ouais.
1: Voilà, donc c'est une pierre tombale, enfin une dalle blanche. C'est bien entretenu, quoi, comme tout le cimetière. Et le lendemain, je suis allé à ce qu'on appelle la citadelle, c'est-à-dire le fort qui était bâti sous Napoléon III. Donc c'est sur une espèce de butte au milieu de la forêt. J'avais vu quelques photos, mais le lieu est vraiment très très grand. Très très grand, avec une grande place d'armes. C'est vraiment un fortin avec les casemates qui sont conservées. Donc je m'étais renseigné aussi sur place. Je savais que la chambre de Pétain, c'était au premier étage, mais que tout avait été condamné, cassé, etc., pour éviter les hommages clandestins.
0: Et les lieux de pèlerinage.
1: Et en creusant davantage, j'avais appris qu'en 1973, un espèce de commando nostalgique du maréchal Pétain et de la collaboration avait enlevé le cercueil de Pétain pour le transporter, selon les vœux de l'ancien maréchal, à Douaumont, à Verdun, auprès de ses chers poilus. Mais le problème, c'est que ce petit commando, c'était une bande de pieds nickelés. Donc, moi, je savais que le père du gérant de l'hôtel avait participé à ce commando en tant que responsable de la logistique et qu'il avait logé ces quatre...
0: Complices, pourrait-on dire, oui.
1: Quatre complices, les avaient nourris et s'étaient débrouillés pour leur trouver une camionnette, une estafette à Renault, qui a accueilli le cercueil. Mais ce commando, qui était totalement inexpérimenté, a mal recellé la pierre tombale. Donc le lendemain matin, le gardien du cimetière dit elle est à l'entrée du cimetière, la tombe, on ne peut pas la louper. C'est bizarre, il regarde, il soulève, et il dit il n'y a plus de cercueil. Donc évidemment, alerte générale dans l'île et sur le continent. La gendarmerie est informé, et les gendarmes se disent « c'est pas possible, le cercueil s'est pas envolé, il n'y a pas eu de vol d'hélicoptère, donc ça a pris le bateau. Et on ne met pas ça dans un zodiaque, c'est pas possible. Ça ne peut être que le ferry, la première rotation du ferry, c'était très très tôt le matin. Donc les gendarmes vont consulter le carnet de bord, le journal de bord du ferry, parce que ce commando, les
0: membres... Avec la camionnette
1: Non,
0: la camionnette.
1: Camionnette. Mais ils ne savent pas que tout véhicule monté à bord d'un bateau, partout dans le monde, est recensé avec la plaque d'immatriculation, le modèle, etc. C'est les règles du commerce maritime, enfin, voilà. Donc, ils se sont dit, ça ne peut être que cette camionnette-là.
0: Oui.
1: Et donc,
0: ah oui, si,
1: signalement, avis de recherche oui. sur toutes les radios, les télés, enfin la télé, il y avait juste trois chaînes à l'époque, donc barrage routier, etc. Eux entendent ça à la radio, on peut pas aller jusqu'à Verdun. C'est prochain barrage, on se fait arrêter, c'est foutu. Donc ils ont réussi quand même à aller jusqu'aux portes de Paris, en banlieue parisienne. Et là, ils se sont dit, bah, c'est un échec. Qu'est-ce qu'on fait du cercueil ? Qu'est-ce qu'on en fait ?
0: Encombrant.
1: Qu'est-ce qu'on fait de cet encombrant ? Voilà. Donc, ils ont mis ça dans une espèce d'entrepôt, sous des palettes, etc. Et très, très rapidement, l'un d'entre eux dit, bon, bah, on va aller se rendre, on va aller à la police, dire, bah, voilà, on a raté, c'est nous, etc. Donc, ça, je le raconte.
0: Ah oui, oui. C'est... Mais vous aviez été à l'Île-Dieu avec deux copains,
1: oui.
0: racontez-vous, 20
1: oui.
0: ans, 25 ans avant.
1: Oui, oui, oui.
0: Mais vous n'en aviez pas un souvenir très précis, très
1: non.
0: net.
1: Non.
0: Et comme quoi, aussi, les perceptions que l'on peut avoir de chaque lieu
1: oui.
0: Varient avec
1: oui,
0: le temps.
1: Oui, ça bouge avec le temps. Oui, oui. Ce qu'on a fait, le souvenir qu'on en a, c'est déjà deux choses différentes. Et le retour, soit remet tout en place, soit détruit tout. Voilà, donc j'étais obligé de me créer de nouveaux souvenirs. L'idiot où les paysages sont vraiment à couper le souffle.
0: Peut-être pour conclure notre entretien, Thierry, je voudrais qu'on revienne... Alors, il y a des îles hein, qu'on n'a pas pu évoquer, je pensais au Glénan.
1: Oui,
0: très connu,
1: l'archipel des Glénans, ouais.
0: oui.
1: qui n'est pas habité, creusement. Il y a toujours des habitants.
0: Jean-Pierre Abraham aussi.
1: Oui, oui. Le gardien de phare ouais. et le moniteur ouais. à l'école des Glénans.
0: À,
1: mais...
0: à qui vous rendez hommage. Oui. Il y a Groix, Molène, l'île d'Arte.
1: Oui, l'île aussi. D'Arte, avec, où d'Arte, j'ai rencontré un vieux loup de mer,
0: oui.
1: capitaine de remorqueur de haute mer.
0: Voilà, alors l'île aux moines, on l'a cité tout à l'heure. Mais c'est à Watt. Il y a un écrivain aussi un peu discret, mais
1: oui.
0: dont l'œuvre finalement traverse aussi le temps auprès d'une communauté secrète. C'est l'île d'Ouatt avec
1: oui.
0: Henri Thomas.
1: Oui, Henri Thomas.
0: Voilà, poète. Et ça, c'est le genre d'écrivain que vous affectionnez tout particulièrement.
1: Oui, parce que c'était un bon observateur. Il publiait ses livres chez Gallimard. Ah. Il était également traducteur. Et il était tombé amoureux de l'île de Watt dans les années 70-80. Donc, il y a... alors, il n'avait pas de maison, mais il y résidait vraiment pendant de longs mois. Et il avait un œil, un regard très, très particulier... Un regard très distancié avec les habitants, ce qui lui a valu quelques ennuis, d'ailleurs, sur place. Parce que, bon, ce sont des gens rudes, inélégants, donc pour un Parisien qui avait en plus vécu à Londres, c'était un petit peu dur. Mais il a laissé de très beaux textes sur l'île d'Ouatt, sur les rivages, sur les marées, sur le ciel, les goélands, ça forme une de suite d'aquarelle comme ça. Ouais, ouais.
0: Un peu comme Georges Perrault, ce que nous évoquions tout à l'heure, c'est véritablement un auteur pour les amoureux de littérature secrète, clandestine, un peu.
1: Oui, pourtant, c'est quelqu'un qui avait eu énormément de succès
0: oui,
1: dans
0: il
1: les
0: a
1: années
0: eu des
1: 60.
0: Prix, oui, le Promontoire, John Perkins, c'est des romans qui avaient eu
1: oui,
0: beaucoup de succès.
1: Oui, le Promontoire, parce que je crois qu'une année, il a eu le prix Femina. Pour un de ses livres, et l'année suivante, le prix Médicis.
0: Oui.
1: oui.
0: Donc, et puis, c'était... il avait écrit de très beaux recueils de poèmes, signes de vie
1: également.
0: Aussi.
1: Oui. Oui. C'est vrai. Et c'est une figure qui est totalement oubliée aujourd'hui. Oui,
0: oui mais que vous exhumez aussi.
1: Oui, oui parce que c'est ouais, injustement oublié. Enfin, en tout cas, ce qu'il a écrit sur la Bretagne, c'est extrêmement sensible. Oui, extrêmement sensible.
0: Alors, peut-être un mot sur la dernière illustration musicale que vous avez choisie, Didier Squiban,
1: oui.
0: Molène,
1: donc oui.
0: un pianiste de jazz qui a composé toute une série d'œuvres autour des îles du Ponant.
1: Oui, oui. Lui, je l'ai découvert vraiment par hasard sur l'île de Molène, qui a beaucoup chanté. Hein. Parce que ses parents venaient de là-bas. Et en fait, c'était le un des deux, trois bistrots sur place, dont le patron était un ancien de la marine, un ancien chef cuistot. Et au moment du déjeuner, sa femme, donc la patronne, met un disque avec des choses au piano plutôt plaisantes, etc. Et au bout de 10 minutes, je demande à la dame, j'ai écouté, qu'est-ce que vous avez mis comme disque ? Parce que je ne connais pas. Elle me dit, c'est Didier Skibon, on l'aime beaucoup ici, il est très très populaire. Donc c'est un pianiste et compositeur, parce qu'il a aussi composé des symphonies, dont une sur les îles du Ponant. Et il a même fait une adaptation, mais instrumentale, sur « Je suis né au milieu de la mer »,
0: le poème
1: de Jean-Pierre Calore,
0: qu'on a entendu tout à l'heure, interprété par Alain Stivell.
1: Ouais. Oui, oui.
0: Bon, bah, écoutez, on va découvrir Molène. Donc, retenez bien ce titre, « Ponant Express » de Thierry Clermont, une lecture sensible des îles de la Manche et de l'Atlantique, donc de la Normandie jusqu'à en Charente, voilà. En passant aussi par la Vendée.
1: Oui.
0: Donc c'est aux éditions Stock. Thierry Clermont, donc si vous allez en Bretagne ou encore mieux sur une des îles du Ponant, c'est véritablement le viatique à emporter, le compagnon indispensable de votre séjour. On remercie Felipe qui a été avec nous à la technique et nous allons nous quitter, chers auditeurs, chères auditrices, sur justement, une pièce de Molène, cet ensemble composé par Didier Skibon. Et nous nous retrouvons le mois prochain. Merci de votre attention.
1: Merci.

0: 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Il est 4 heures.
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2: Bonjour à toutes et à tous et bienvenue sur Fréquence protestante pour une heure musicale un peu spéciale. Je vous propose de vous raconter les opérettes oubliées de Jacques Offenbach. Si vous souhaitez avoir les références musicales, n'hésitez pas à laisser un message à la radio au 01 45 72 60 00 01 45 72 60 00. Mettons-nous tout de suite dans l'ambiance avec l'ouverture de La vie parisienne. Paris, 1866, la ville lumière est le centre du monde. On y croise des rois en vacances, des courtisanes en calèche et un petit homme, binoclard, nerveux, qui semble être partout à la fois, Jacques Offenbach. Cette ouverture de la vie parisienne que vous entendez, c'est le pouls même du Second Empire, mais derrière les succès colossaux, il existe un Offenbach plus secret, plus audacieux encore, que nous allons explorer ensemble pendant une heure. Bienvenue dans les recoins méconnus de la partition du Mozart des Champs-Élysées.

On croit tout connaître de son humour, mais on oublie souvent l'Offenbach mélodiste, capable d'une tendresse infinie. En 1861, il adapte une pièce d'Alfred de Musset. C'est la naissance de la chanson de Fortunio. Ici, pas de fracas, pas de cymbales, juste la pureté de la ligne mélodique.

Vous êtes bien sur Fréquence Protestante, Sandrine Pourailly au micro pour cette heure musicale qui vous raconte les opérettes oubliées de Jacques Offenbach. Le soir de la première, le public était si ému par cette chanson de Fortunio, par cette mélodie, que le compositeur dut saluer sous une pluie de fleurs. On disait dans les salons « Offenbach a enfin trouvé son cœur ». Tout ceci est relaté dans la revue et gazette musicale de Paris de janvier 1861. Toujours en 1861, Offenbach décide de quitter Paris pour Venise. Du moins, la Venise de son imagination. Avec le Pont des Soupirs, il s'attaque au décorum tragique des opéras de Verdi ou de Victor Hugo. Pas des opéras, mais des romans de Victor Hugo. Oubliez la Venise romantique. Ici, les inquisiteurs sont des bureaucrates poltrons et le redoutable doge de Venise passe son temps à se cacher car il est persuadé que tout le monde veut l'assassiner. Pour la création au Théâtre des Bouffes Parisiens, qui est le théâtre d'Offenbach où il a pu représenter la majorité de ses opérettes, Offenbach avait poussé la parodie si loin qu'il avait exigé que les gondoliers sur scène utilisent de véritables rames, mais qu'ils s'en servent comme de guitares pour accompagner les sérénades. Le public était tellement dérouté par ce mélange de grands spectacles et de loufoquerie qu'il ne savait plus s'il devait admirer les décors ou hurler de rire, d'après le journal Le Constitutionnel en mars 1861. Écoutons donc cette ouverture. Elle commence avec toute la pompe d'une cérémonie officielle au Palais des Doges, avant que les chœurs ne viennent transformer cette solennité en une joyeuse mascarade.

Offenbach aimait parodier ce qu'il vénérait, l'opéra. Dans Le Pont des Soupirs, donc, il s'attaque aux clichés vénitiens avec une verve féroce. Mais le sommet de la parodie reste « Monsieur Choufleury restera chez lui ». Un bourgeois veut épater ses voisins en organisant une soirée d'opéra italien. Mais les chanteurs lui font faux bond. Alors il décide, avec sa fille et son futur gendre, de se faire passer pour des stars italiennes en baragouinant un semi-italien totalement incompréhensible. Si vous voulez, c'est un peu l'anglais de De Funès. On raconte que le livret de Choufleury fut écrit par le duc de Morny lui-même, demi-frère de Napoléon III, sous un pseudonyme. C'était la preuve que la folie d'Offenbach touchait jusqu'au sommet de l'État.

Nous sommes en 1873 avec Pomme d'Api. Le Second Empire est tombé, mais le génie d'Offenbach, lui, reste debout. C'est l'une de ses œuvres les plus délicieuses et miniatures. L'histoire, un oncle grognon, Rabastance, engage une nouvelle domestique sans savoir qu'il s'agit de la petite amie de son neveu, qu'il vient de mettre à la porte. Cette domestique, c'est Catherine, surnommée Pomme d'Api. L'air que vous allez entendre, j'en prendrai un, deux, trois. Dans cet air, Catherine joue l'ingénue tout en affirmant un caractère bien trempé. Elle énumère les prétendants qu'elle pourrait avoir d'un claquement de doigts. C'est le triomphe de la femme offenbachienne, pétillante, indépendante et maîtresse du jeu amoureux. Pour le rôle de Catherine, Offenbach avait découvert une jeune débutante, Louise Théo. Elle avait une telle grâce naturelle que le public du théâtre de la Renaissance en est devenu fou. On disait d'elle qu'elle ne chantait pas seulement avec sa voix, mais avec ses yeux, d'après le journal Le Ménestrel en octobre 1873.

Mais dans cette douceur domestique, Offenbach avait déjà exploré des contrées bien plus baroques. Retour en 1855, avec l'extravagance chinoise de Bataclan. Je dis bien Bataclan car il y a un tiré entre chaque syllabe. Dans ce dernier, Offenbach invente la chinoiserie musicale. Quatre personnages se croient chinois dans un empire lointain avant de réaliser qu'ils sont tous originaires de la rue de Rivoli ou de Brive-la-Gaillarde. Pour la petite anecdote, d'après les mémoires de Ludovic Halévy, qui était le librettiste de Jacques Offenbach, pour Bataclan, Offenbach demanda des costumes si extravagants que les chanteurs ne pouvaient plus passer par les portes des coulisses.

La discussion s'est envenimée. Les conjurés écoutent attentivement et sont très émus par le sens profond de ces paroles.

0: Cette importante discussion sino-politico-conjuro-impériale étant close, chacun s'en va à ses occupations respectives. La jeune mandarine, n'ayant rien de mieux à faire, s'allonge lassivement sur les coussins du trône et se met à lire une publication qu'elle tenait cachée sur elle. Le mandarin Kekikako s'approche subrepticement, regarde ce qu'elle lit et ne peut s'empêcher de s'écrier en français « Ciel ! Un roman illustré !»« Ciel ! Ce langage » s'écrie-t-elle en retour en écho et en français. « Quoi ? N'est-elle pas la jeune mandarine fée en ichtan ? Quoi ? N'est-il pas le chinois Kekikako ? Gâchis des gâchis, galimatia des galimatia, elle n'est pas chinoise, il n'est pas chinois. Il s'appelle Alfred de Sérisy. Il est vicomte et parisien. Après une vie mouvementée, il s'embarqua un jour fatal au Havre et fut jeté sur les côtes de Chine par la mer en furie. Il fut saisi, porté dans ce palais, habillé de ses oripeaux et condamné à entendre 20 fois par jour le chant du Bataclan. Mais elle-même, qui est-elle ? Qui elle est ? Une Parisienne de race.
1: Offenbach, c'est aussi le portrait de femme forte. C'est l'une des scènes les plus célèbres et les plus délicates du répertoire, la Péricole. Chanteuse de rue, mourant de faim, accepte d'épouser un inconnu pour entrer au palais du vice-roi du Pérou. Mais pour supporter l'affront et la situation, elle se laisse aller au vertige du vin de Madère. Lors de la création, en 1868, la comédienne Hortense Schneider jouait l'ivresse avec une telle finesse, un simple vertige de l'esprit plutôt qu'une chute vulgaire, que la censure impériale, pourtant très stricte sur la morale, ne trouva rien à redire à cette apologie du vin, d'après le journal Le Ménestrel en octobre 1868. Écoutez ce balancement de valse. C'est le pas hésitant d'une femme qui perd l'équilibre mais qui garde toute sa dignité.

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La grande duchesse de Gerolstein, une femme de pouvoir qui tombe amoureuse d'un simple soldat, le beau Fritz, pour son sabre et son panache. Voici une autre femme forte que nous décrit Jacques Offenbach. En 1867, alors que Paris accueille l'exposition universelle, Offenbach frappe son plus grand coup. La grande duchesse de Gerolstein n'est seulement une opérette, n'est pas seulement une opérette, c'est un séisme. Imaginez cette souveraine capricieuse, commande une armée, comme on range un salon et qui, par pur ennui, décide de faire d'un simple soldat, le beau Fritz, son général en chef en un clin d'œil. C'est la satire féroce du militarisme de parade et de l'arbitraire du pouvoir. Le soir de la première, le public était composé de têtes couronnées venues du monde entier pour l'exposition. On raconte que le tsar de Russie, l'empereur d'Autriche et le roi de Prusse riaient à gorge déployée sans réaliser que c'était de leur propre pouvoir et de leurs propres armées qu'Offenbach se moquait si cruellement sous leurs yeux, d'après le Figaro, en avril 1867. Mais la force d'Offenbach, c'est d'allier la satire à une énergie irrésistible. Écoutez, Fritz, il vient de gagner une bataille sans tirer un seul coup de canon, simplement en faisant boire l'armée ennemie. Son rondon est un monument de fanfaronnade et de rythme.

0: Pour terminer ce tour de piste, arrêtons-nous sur Geneviève de Brabant, une légende médiévale revue et corrigée. On y trouve deux hommes d'armes, des gendarmes avant l'heure, dont les couplets sont devenus si célèbres qu'ils ont même inspiré l'hymne des Marines américains. Ces deux hommes d'armes étaient si populaires que le public réclamait chaque fois 4 bis tous les soirs, forçant l'orchestre à recommencer la partition sous les acclamations.
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après la cadence martiale et les éclats de rire de nos deux hommes d'armes, changeons radicalement d'atmosphère. Nous restons dans la satire, mais nous montons en gamme. Nous voici en 1872 devant l'un des projets les plus fous d'Offenbach, le roi Carotte. Le prince Fridolin, souverain, ruiné et superficiel, s'apprête à perdre son trône au profit d'une racine géante surgie du sol. Mais avant de s'enfuir, il jette un dernier regard sur son luxe passé, c'est l'air « au fruit des vieilles habitudes ». À la création de cette ère, cette ère a provoqué un choc. Le public, venu pour voir des légumes danser, s'est retrouvé face à une parodie du grand opéra d'une telle beauté mélodique que la presse de l'époque s'est interrogée. Offenbach n'était-il pas au fond un grand compositeur sérieux qui s'ignorait ? Un critique écrira « Il met autant de génie à chanter ses meubles que d'autres à chanter la chute d'un empire. » On trouve cette référence dans le Figaro de janvier 1872. Pour cette pièce d'orfèvrerie, il fallait une interprète d'exception. C'est là le choix que j'ai fait de la voix souveraine de Véronique Gens qui redonne ici à Fridolin ses lettres de noblesse. Écoutez comment la pureté de la ligne vocale transforme cette parodie de mélancolie en un moment de grâce suspendue.

Pour finir, quittons la Terre pour la Lune. En 1875, Offenbach s'inspire de Jules Verne pour créer Le Voyage dans la Lune. C'est une super production avant l'heure, un spectacle total où la musique doit rivaliser avec des décors à couper le souffle. Pour la scène du jardin du roi Vlan sur la Lune, Offenbach et son directeur de théâtre ne se sont pas contentés de carton-pâte. Ils ont fait installer sur scène des centaines de véritables plantes exotiques et des jets d'eau réels. Mais le plus spectaculaire restait les deux canons de 24 mètres de long utilisés pour projeter les personnages vers les astres. La débauche de moyens était telle que Jules Verne lui-même, d'abord furieux de ce plagiat, ce que l'on peut comprendre, finit par s'incliner devant la féerie sonore de la valse d'Offenbach. D'après l'histoire du théâtre en France par Albert de La Salle en 1875. Cette valse des rayons, que vous allez entendre, est devenue si célèbre qu'elle a longtemps été jouée dans tous les jardins publics de Paris. Elle était la signature d'un Offenbach qui, à la fin de sa vie, ne regardait plus vers les boulevards, mais vers les étoiles. Ainsi s'achève notre narration des opérettes oubliées de Jacques Offenbach. Merci de m'avoir suivi dans cette narration. J'espère que vous avez passé un agréable moment en notre compagnie. C'était Sandrine Pourrailly au micro pour l'heure musicale. Très belle fin de journée à vous, à l'écoute des émissions de Fréquences Protestantes, et moi je vous dis à très bientôt.

0: 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Il est 5 heures.
1: Bonjour, ici Paul Hubert des Ménards. Bienvenue dans cette première promenade musicale d'une série consacrée à un interprète et non des moindres. Le prodigieux Gheorghi, devenu Georges Xifra, né en 1921 et mort en 1994, qui fut un des plus grands pianistes du XXe siècle. Et pour m'accompagner dans cette série, j'ai invité Christian Laurendin, qui est certainement un des meilleurs connaisseurs de Georges Xifra. Bonjour Christian Laurendin.
2: Bonjour Paul Hubert.
1: Alors Christian Laurendin, vous êtes pianiste, musicologue, professeur, conférencier. Le piano pour vous, c'est une histoire familiale. Vous êtes né dedans. Mais vous êtes surtout un passionné. Passionné pour le piano, passionné pour le patrimoine musical, pour les archives, les vieux 78 tours, et passionné par Xifra. Vous l'avez entendu à 12 ans et vous avez dit « je veux jouer comme lui ». Alors, dans ces émissions, je voudrais dissiper un malentendu et réparer une injustice. Le malentendu, c'est qu'on a très vite, quand on est Xifra, à l'interprétation de Liszt. L'injustice, c'est qu'il a été très malmené par la critique. Et c'est de cela que vous allez nous parler, Christian Laurendin. Alors, qui était Gheorghi Xifra ?
2: C'était un pianiste d'origine hongroise, né à Budapest, et qui s'est très vite effectivement spécialisé, enfin on l'a très vite catalogué comme interprète des rhapsodies de Liszt et des pièces les plus, j'allais dire, représentatives de Liszt. Mais c'était par ailleurs bien plus que cela. C'était un immense musicien et on aura l'occasion probablement d'écouter des pièces de Chopin et de Beethoven, de Schumann dans d'autres émissions.
1: Oh, tout à fait, voilà. Oui, c'est prévu.
2: Bien, alors, aujourd'hui, j'ai effectivement choisi de vous faire écouter des pièces de Liszt, mais des pièces de Liszt qu'il n'a pas beaucoup joué en concert ou voire pas du tout. Probablement qu'il n'avait pas le temps de changer de répertoire souvent, car il donnait énormément de concerts. Le public aussi venait l'écouter dans quelques pièces emblématiques, comme les Jeux d'eau à la Villa d'Est, la Ronde des Lutins, l'étude transcendante numéro 10 en fa mineur, ou la sixième et ou les sixième et deuxième rhapsodie. J'ai choisi de vous faire écouter des pièces de Liszt qu'il ne jouait pas vraiment en concert ou très très très très peu. Et comme apparemment cette première étude de concert de Liszt, hein, ces merveilleux murmures de la forêt, ou pour les germanistes Waldesrauschen, hein, cet enregistrement réalisé le 6 octobre 1970 à la salle Wagram. Je ne sais pas si vous vous rappelez, mais le micro-sillon s'appelait « Les mains d'un virtuose ».
1: Ah, bon, non.
2: Alors, on retrouve dans cette interprétation tout l'art de Xifra, cette délicatesse, cette grâce au début de l'œuvre, avec toujours cette souplesse de la phrase, cette agogique qui est le fondement de son élocution. Tout évoque les ondulations des feuilles dans le vent, et puis le vent forcit, la tempête s'annonce, et c'est l'occasion pour Xifra de montrer sa puissance, ses déferlements, son sens du drame.
1: Parfait, alors nous commençons par ces murmures de la forêt.

0: Alors, après cette magnifique étude Murmure la forêt, Christian Laurendin, si vous nous parliez un peu de l'accueil d'Oxyfrin en France, et puis aussi ses origines hongroises.
1: Oui, l'accueil de Oxyfrin, c'est ce fameux concert au Châtelet, le 2 décembre 1956, où il joue le concerto de Liszt, et en une soirée, il a absolument conquis tout le public et toute la critique parisienne. Hein. On rappelle ces mots de Bernard Gavotti qui disait « Je voudrais être le premier à écrire le nom de Oxyfrin, voilà, qui me rappelle le jeune Horvitz d'avant la guerre. » Enfin bon, des commentaires absolument dithyrambiques. Et donc oui, il est né à Budapest et son père était tzigane, son père était cymbaliste.
0: Oui.
1: Et donc il a, on en a parlé lors d'une émission consacrée à l'esprit tzigane, il a en lui ce gène, cette manière vraiment d'inventer ou de réinventer parfois la musique, de se l'approprier et d'en faire quelque chose d'absolument époustouflant. Mmh.
0: Voilà. Alors, mais il a été malmené par la critique.
1: Très malmené par la critique après, où on lui a reproché de n'être qu'un virtuose, c'est-à-dire un virtuose des strates qui jouait plus vite que les autres, qui faisait les octaves les plus, les plus fabuleuses. Mais on ne l'a pas écouté en profondeur. On a vu, c'est un peu l'arbre qui cachait la forêt. On a vu ce grand virtuose. Et après, la critique a fait un peu la fine bouche en disant « Oui, il ne fait que les rhapsodies de hongroises du Liszt, il joue le vol du Bourdon en octave. Bon, tout ça, c'est bien gentil, mais bon. » Alors, il en a beaucoup souffert, parce qu'en fait, c'est un immense musicien, Oxyfrin. Ouais. C'est un immense musicien.
0: Et c'est justement le propos des émissions qui suivent, de montrer que Oxyfrin n'était pas que l'interprète des pièces les plus virtuoses de Liszt.
1: Mais bien sûr.
0: Alors maintenant, nous allons écouter une autre œuvre peu jouée par lui. La polonaise numéro 1, nous allons écouter la fin car, l'œuvre est longue et on a d'autres choses à faire. Voulez-vous faire un commentaire tout de suite ?
1: Bien sûr, bien sûr. Alors, comme souvent, le jeu de... dans cette polonaise, en fait, j'ai choisi de vous la faire écouter parce que c'est une œuvre très peu fréquentée par les pianistes, en général d'ailleurs, et beaucoup moins célèbre que la deuxième polonaise,
0: oui.
1: Que Oxyfrin jouera un nombre absolument incalculable de fois tout au long de sa carrière. Cet enregistrement-là est un studio, a été fait à la salle Wagram le 17 mars 1978. C'est le seul enregistrement que l'on connaisse de lui. Donc, c'est vraiment quelque chose de très très intéressant à écouter. Et comme souvent, le jeu de Oxyfrin souligne l'aspect dramatique des œuvres, mais également le côté mélancolique. Et vous allez entendre, hein, rien ne lui réside dans cette partition sauvage. Hein. Il mène cette page à son paroxysme. Il embrasse littéralement le texte comme des sortes de conflagrations avec un grand sens du timing, un souffle incroyable. C'est très très impressionnant. Il n'oublie pas cependant toujours de chanter, de phraser les épisodes mélodiques, toujours avec élégance. Hein, mais voyez-vous, il ne fait pas la même chose que dans cette polonaise de Liszt qu'il le fait avec Chopin. Ici, il a pour Liszt un jeu très démonstratif, vraiment flamboyant, alors que dans les polonaises de Chopin, il y a cette compréhension de la musique innée, hein, qui lui impose une certaine réserve, car Chopin n'était pas le musicien d'estrade qu'a pu être Liszt.
0: Très bien. Alors nous écoutons la fin de cette polonaise.

0: une belle fin, n'est-ce pas? Vous avez encore un commentaire à ajouter?
1: On ne pourrait que suggérer à tous nos chers auditeurs d'écouter cette polonaise en entier. On la trouve sur YouTube, on la trouve sur les listes, évidemment.
0: Très bien, elle est très attachante, je trouve.
1: Elle est extraordinaire, cette polonaise. Vraiment très peu connue, on se demande donc pourquoi.
0: Oui. Alors, je vous rappelle que nous sommes sur Fréquence Protestante, 100.7 FM, DAB+, et que nous sommes en compagnie de Christian Laurendin, qui nous parle de Gueorgui Georges Csifra, interprète de Liszt, mais d'un Liszt peu connu. Voilà.
1: Oui.
0: Alors, oui.
1: Nous allons poursuivre ce répertoire de Liszt peu fréquenté, on va dire, par Csifra, avec la 8e pièce de la première année de pèlerinage. Cette pièce qui s'appelle Le mal du pays. Alors, il faut savoir que Csifra enregistrait l'intégrale des années de pèlerinage. Je le dis vraiment haut et fort, car ces enregistrements sont restés très confidentiels. Il y a beaucoup de gens ignorent qu'il a enregistré intégrale. On ne les connaît vraiment pas bien. Elles parurent dans un magnifique coffret de 4 microsillons avec un livret très riche de Jean-Jacques Edgeldinger, vous savez, ce grand spécialiste de Chopin.
0: De Chopin, oui. Voilà. Chopin et ses élèves.
1: Exactement. Et il a écrit un texte absolument passionnant. Et tout ça a été enregistré en 1975 et 76. Toujours à la salle Wagram, évidemment. Le mal du pays que nous allons entendre a été enregistré exactement le 22 décembre 1975. Alors, j'ai choisi cette page car on peut imaginer la résonance de cette musique dans la vie de Csifra. Et il choisit l'exil de la Hongrie en 1956. Mais nous en parlions tout à l'heure, ses racines sont tout de même tziganes. La première partie de sa vie est marquée par Budapest. Et comme on l'entend, cette pièce est très particulière, assez moderniste d'ailleurs. Elle ne se développe pas, elle piétine un peu. Liszt est dans une sorte de torpeur dans laquelle il ne sort pas. Csifra en fait une espèce de complainte de l'exil. C'est extrêmement sobre, dépouillé, sans le moindre artifice. Pour moi, c'est une version vraiment très touchante.
0: Très bien. Alors, nous écoutons ce mal du pays par Csifra.

0: Voilà, c'était donc le mal du pays, extrait des années de pèlerinage, de première année suisse. Un dernier commentaire encore, Christian, sur sa pièce, avant d'écouter la dernière.
1: Oui, je ne peux dire et redire que Tsifra a enregistré l'intégrale des années de pèlerinage, parce que je trouve qu'on ne le sait pas. Voilà. Et pour terminer, je vous propose une petite pépite enregistrée lors d'un concert donné le 22 janvier 1959 à l'auditorium de la RAI à Turin. Un concert entièrement consacré à Liszt, dans lequel il joua les Jeux d'eau à la Villa d'Est, la Ronde des Lutins, l'étude transcendante numéro 10, la valse impromptue, la valse oubliée, la rhapsodie espagnole, le grand galop, chromatique et la dante sonate en concert. C'est une des seule version qu'on ait de la dante sonate en concert. En fait, de quoi faire rêver nos auditeurs nommés le mal listien. En 1959, Tsifra est ce virtuose fulgurant qui a fasciné les foules et qui porte en lui ce gène tzigane dont nous avons parlé dans une précédente émission. Cette petite pièce de Liszt est une transcription d'une mélodie du compositeur russe Alexandre Alabiev. C'est de la musique slave quand même. Et Liszt, dans la deuxième partie de l'œuvre, orne la mélodie d'un tri que la main droite doit exécuter tout en énonçant la mélodie avec le pouce. C'est extrêmement périlleux et Tsifra en fait une sorte de morceau à trois mains absolument irrésistible. Et tout au long de cette pièce, il nous séduit par sa fougue, son imprévisibilité, ses caprices qu'on aime tant, cette espèce de fureur, de cette joie de vivre, de jouer. C'est du pur Tsifra, inimitable, vraiment inégalé.
0: Alors nous écoutons ce rossignol.

0: Alors, c'est vraiment le cigale là, qui est à l'œuvre, n'est-ce pas, Christian? Ah non,
1: vraiment. Et notre ami Pascal Amoyel, qui a écouté qui vient d'entrer dans le studio et qui a écouté cette version, qui ne la connaissait pas, est enthousiaste aussi. Effectivement, c'est tout à fait imprévisible. C'est créé dans l'instant, comme ça.
0: Alors, nous vous remercions beaucoup, Christian Laurendin. Merci Arnaud à la technique. Mais ce n'est pas fini, parce que dans la prochaine émission, vous nous présenterez Guri, Tsifra, voilà. Interprète de Chopin. Quelques mots avant de terminer
1: pour cette prochaine émission. Oui, oui. On aura les études, les valses, les polonaises. On aura tous ces disques qu'il a enregistrés chez Philips en 62 et 63. Et on aura quelques pièces de concert aussi.
0: Très bien. Eh bien, voilà. Ben, je vous dis au revoir.

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Nous allons vous quitter pour laisser place à Radio Notre-Dame. Nous nous retrouvons comme tous les jours à midi sur 100.7 Fréquence protestante. Bonne journée à toutes et à tous.

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0: Bonjour et bienvenue dans Carabistouille. Aujourd'hui, nous partons dans l'ouest du Cameroun, à Bafoussam, où vit notre invité, l'auteur jeunesse Alain-Serge Dzotap. Alain-Serge Dzotap a grandi dans un univers où il y avait peu de livres, hormis ceux de l'école et de la bibliothèque. Passionné par la lecture, amoureux des mots, il est d'abord devenu poète. Jusqu'au jour où un ami lui a tendu un album de jeunesse et lui a dit « Toi aussi, tu peux écrire des histoires comme ça ». Depuis 2006, il en a écrit de nombreuses, des histoires comme ça, pleines d'humour et de tendresse. Publié chez des maisons d'édition qui lui assurent une large diffusion à l'international. Alain-Serge Dzotap est même aujourd'hui traduit dans une douzaine de langues. Écoutons à présent nos échanges avec un auteur pour qui écrire un album à destination des enfants, c'est une affaire qui doit être prise au sérieux.
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0: Alain-Serge Dzotap, bonjour et bienvenue dans Carabistouille.
2: Bonjour Nadia.
0: Alain-Serge Dzotap, vous êtes l'auteur d'un certain nombre d'albums jeunesse et je voulais savoir comment toute cette histoire a commencé, comment l'envie d'écrire est-elle née et peut-être quel a été votre premier projet abouti, qu'il ait été édité ou pas.
2: Alors, je pense que l'écriture sur moi a commencé par la lecture. Et j'ai découvert mes premiers livres, c'était lorsque je suis entré à la première année du primaire qu'on appelle chez nous la CIL. Et c'est à ce moment-là que j'ai su que les petits signes qu'il y avait dans les livres racontaient des histoires. Mais j'ai commencé à écrire beaucoup plus tard, plutôt de la poésie, parce que j'avais découvert dans la grande cantine couverte de poussière de mon grand frère, dans le grenier familial, j'avais découvert des poèmes. Et puis je m'étais dit que voilà, si mon grand frère lui écrivait des poèmes, ça veut dire que je pouvais aussi en faire autant. Donc j'ai commencé à écrire par la poésie et c'est beaucoup plus tard, mais alors beaucoup plus tard que j'ai commencé à écrire des histoires pour les enfants.
0: Et quand vous avez commencé à écrire pour les enfants, pourquoi vous êtes orienté vers ce public? Quels étaient vos modèles, vos sources d'inspiration en littérature jeunesse?
2: Voilà, je pense que je suis également entré en littérature jeunesse parce que j'ai beaucoup lu de la jeunesse. Je me souviens que quand je suis allé pour la première fois à la bibliothèque pilote provinciale et que j'ai pu en payer les frais d'inscription, je lisais beaucoup de poésie, et puis j'ai découvert dans la salle jeunesse beaucoup de livres, beaucoup d'histoires venues de partout, d'auteurs français, d'auteurs russes traduits vers le français. Et je crois que ça m'a donné envie d'écrire. Mais le déclencheur, finalement, je pense que le déclencheur, c'est lorsque un ami, un très grand comédien, Wakef Ogun, paix à son âme, alors il m'avait un jour montré un livre, La ruse d'Idris Sunjoya, qui était issu d'un projet financé par la coopération française. Donc, parce qu'à l'époque, la France a financé beaucoup de la littérature jeunesse en Afrique, quoi. Donc il y avait beaucoup de bouquins. Et donc j'ai lu ça. Et puis il m'avait tendu ce livre en me disant tiens, tu peux aussi écrire des histoires comme ça. Et puis j'ai commencé à écrire comme ça des histoires pour enfants. Mais ça n'a pas été facile du tout parce que vous savez, à un moment donné, on a l'impression qu'écrire des histoires pour enfants, c'est juste mettre deux lignes par page et puis ça passe, quoi. Donc, ça m'a pris beaucoup de temps pour apprendre. Et j'ai eu la chance que la toute première histoire qui est vraiment, non pas qui est aboutie, mais la toute première histoire qui a été publiée, c'est qu'en fait, un jour, parce que je lançais toujours des bouteilles à la mer avec mes histoires. Et un jour, l'histoire qui a été retenue par Bayard Press, qui a pour titre Petit Hippo et son stylo magique. Je l'avais envoyé comme ça à Bayard, c'était je crois en 2006. Et puis j'avais reçu plein de réponses négatives et puis je suis allé dans mes spams. J'avais trouvé dans un mail qui venait de Marie-Hélène Gros, ben, qui m'avait dit que Marie-Hélène Delval, que je ne connaissais pas à l'époque, mais qui est une grande autrice, avait reçu mon histoire, quoi. Je ne sais pas comment elle avait reçu, mais. Et puis on m'a posé une question qui est pour moi la question la plus stupide du monde. On m'avait demandé, est-ce que vous souhaitez qu'on la soumette au comité de lecture du magazine Tralalir? Ben, j'ai répondu à cette question-là, je crois, 1000 fois. Et puis, c'est comme ça, la première histoire qui a été publiée chez Bayard, c'était en 2007.
0: Alain Serge Zotab, vous avez une publication conséquente, vous avez écrit un nombre important de titres pour lesquels il me semble que votre inspiration est très diversifiée. Il y a des albums qui reviennent sur des figures historiques de l'Afrique, d'autres qui parlent du quotidien, il y a des contes revisités. Comment est-ce que vous présenteriez la diversité des thématiques que vous abordez? Est-ce qu'elles ont un fil conducteur? Est-ce qu'il y en a qui vous tiennent aussi à cœur particulièrement?
2: Alors, c'est vrai que je me suis rendu compte ces derniers temps-ci que j'ai quand même écrit beaucoup de contes, donc deux petits recueils déjà chez Albin Michel, petit conte des pourquoi et ensuite petit conte des comment, et puis aussi des contes chez l'école des loisirs, le roi et le premier venu, la femme qui attendait un enfant à aimer et l'homme qui attendait un garçon. Donc je me suis peut-être c'est aussi lié à mon enfance, quoi. C'est-à-dire que le fait que je me suis orienté vers le conte, vers l'écriture du conte. Mais lorsque j'écris pour les tout petits, j'essaie d'entrer en dialogue avec l'enfant que j'ai été. Parce que petit, je n'ai pas eu la chance d'avoir accès à des livres. Donc aujourd'hui, parfois, quand j'écris, surtout pour les tout petits, j'ai l'impression de discuter avec l'enfant qui est en moi et qui voilà et à qui les livres ont manqué. Donc mais je n'ai pas de thématique particulière. C'est vrai que je me suis rendu aussi compte que j'ai écrit 2 livres par exemple pour les droits des femmes, parce qu'il y a sur le mariage forcé et précoce, j'ai écrit quand même Adieu de Boutanga chez Albin Michel, et plus tard chez l'école des loisirs, j'ai encore écrit La femme qui attendait un enfant à aimer et l'homme qui attendait un garçon sur la question de la misogynie. Mais je ne pense pas que c'était programmé. Ce n'était pas programmé. Pour Adi le Boutanga, j'avais rencontré la jeune fille dans une fondation, la fondation Jean-Félicien Gacha, et puis j'ai eu envie de raconter son histoire. Et puis chez l'école des loisirs, j'avais lu un très très, j'avais entendu un très beau conte du répertoire des conteurs Bamileke, et j'ai eu envie de le mettre à ma propre sauce. Donc, ce n'est pas vraiment programmé. Je me laisse souvent emporter par la beauté des mots et parfois par les images, parce que j'écris beaucoup aussi en regardant les images. Je pense que regarder les images, ça qui me parle. Peut-être ça soulève aussi des histoires, ça réveille aussi des histoires en moi. Voilà.
0: Alors, vous êtes entré au départ dans la littérature par la poésie. Est-ce qu'il y a des similitudes pour vous entre votre expérience de l'écriture de la poésie et de l'écriture pour les enfants?
2: Voilà. Je dois avouer que ça fait longtemps que je n'écris plus la poésie de manière formelle. J'ai publié à l'époque dans les revues et tout, mais maintenant je pense que ma poésie s'infiltre dans ma façon d'écrire, voilà, dans ma façon de, dans le regard que je pose sur l'enfance lorsque j'écris, et aussi parfois dans ma manière d'utiliser les mots. Donc, ma poésie s'est réfugiée dans mon écriture pour enfants, dans mon écriture des histoires pour enfants.
0: Et ce que vous dites, hein, je trouve ça très juste, notamment pour un de vos derniers albums, qui explore une thématique peu courue, dans la littérature de jeunesse, un album qui s'intitule « Reste avec nous bébé ». Pourriez-vous nous parler un peu de cet album, du choix de son sujet et de la manière dont vous avez développé l'histoire ?
2: Voilà. Je n'ai pas vraiment eu à choisir le sujet parce que le sujet est venu à moi, parce que j'ai écrit cette histoire, j'étais en résidence d'écriture en Suisse, à la Villa Rufieux. C'est parce que justement, j'avais mon neveu qui venait de venir au monde, et puis il avait tous les soucis de santé. Il avait tous les soucis de santé, il perdait du poids régulièrement, malgré tous les prescriptions médicales, ça n'allait toujours pas. Et puis, lorsque j'étais en raison d'écriture en Suisse, je me suis dit, il fallait que je raconte cette histoire-là. Et puis, c'est la seule histoire que j'ai racontée en pleurant, que j'ai écrite en pleurant. Et dans l'histoire, je fais également clin d'œil à un de mes oncles maternels, dont le neveu en question était l'homonyme de l'homonyme, en fait. Et pour nous, être l'homonyme de quelqu'un ici, c'est très important. J'ai également fait un clin d'œil à cet oncle-là, parce que il a eu une vie difficile, parce que vous savez que les sociétés africaines sont parfois compliquées. Il y a parfois on vous accuse de choses dont vous ne savez rien. Lui, par exemple, on l'accusait de sorcellerie et tout et tout. Il avait donc passé toute sa vie à lutter contre ça. Et c'était un monsieur extrêmement généreux, mais il avait passé toute sa vie encore à lutter contre les accusations parfois très malsaines. Et puis je me suis dit, il fallait que je lui rende hommage. Voilà. Donc j'écrivais pour mon neveu et je rendais hommage en même temps à mon oncle maternel qui était en même temps mon grand-père maternel, parce que chez nous il y a le phénomène de succession, c'est-à-dire quand tu succèdes à quelqu'un, par exemple si quelqu'un succède à son père, ses frères vont l'appeler papa. Donc je voulais rendre vraiment hommage à ces deux personnes. Je voulais par mes mots les fixer, quoi, les rattacher à la vie. Voilà. Et pour moi c'était très important et c'était une douleur intense. Donc j'ai écrit cette histoire vraiment en larmes.
0: Et c'est un très bel album, très sensible, l'histoire de ce bébé fragile qu'on appelle Nuage et qui n'a pas encore son nom définitif. Et il est très beau aussi parce que votre texte entre en dialogue avec les illustrations d'Anne-Catherine de Baule, qui est une illustratrice reconnue et qui a beaucoup travaillé sur des illustrations jeunesse en lien avec l'Afrique. Comment s'est passée la collaboration avec cette illustratrice ?
2: Déjà, j'ai beaucoup de chance de travailler avec Anne-Catherine de Baule parce que elle a vécu au Cameroun et elle a vécu aussi au Gabon. Mais Reste avec nous, c'est la quatrième histoire que je fais avec, c'est le quatrième album que je fais avec Anne-Catherine. Et puis on est en train de faire un cinquième livre qui va, je sais pas quand ça va paraître, on est en train de faire un cinquième livre. Bon, avec Anne-Catherine, on a l'habitude de beaucoup échanger. On a l'habitude de beaucoup échanger. Parfois, elle me fait voir les esquisses, elle me fait voir les découpages. Et puis, avec notre éditrice, Odile Josselin, je veux dire, on travaille vraiment à trois, quoi. On travaille vraiment à trois. Donc, il y a un échange entre moi, Anne-Catherine et Odile. Donc c'est vraiment un échange. Et puis, on se met d'accord sur beaucoup de sujets, sur beaucoup d'aspects avant que ça, voilà, pour aboutir à ces albums-là. Donc là, c'est le quatrième que j'ai fait avec Anne-Catherine. Et puis, pour mon bonheur, nous sommes en train de faire un cinquième album. Cette fois-là, qui parle de mes jumeaux. Donc, parfois, je m'inspire aussi du quotidien. Voilà, donc, qui parle de mes jumeaux. À un moment particulier, au moment où leur mère les déshabille pour les laver, il y a toujours... Il y a toujours une histoire qui se déroule, et puis j'ai voulu raconter cela dans ces... Là, ça va faire l'objet de mon cinquième album avec Anne-Catherine et les éditions Pastel, l'école des loisirs.
0: D'accord, et justement, pour faire transition avec la question suivante, vous parlez de l'école des loisirs, et c'est vrai que vous êtes édité par des éditeurs reconnus qui peuvent assurer une large diffusion à vos livres. Donc cette large diffusion de vos livres, elle va de pair aussi avec le fait qu'ils sont traduits dans de nombreuses langues. Quel regard avez-vous sur cette diffusion très large? Et la lecture de vos albums est-elle la même dans différents pays? Peut-être déjà entre la France et le Cameroun, je ne sais pas s'ils sont facilement accessibles au Cameroun, et puis peut-être dans d'autres pays où ils vont être lus.
2: Oui, bon, je n'ai pas souvent les retours. Je n'ai pas souvent les retours pour mes albums parce que il y a 13 qui ont déjà été traduits. Et l'éditeur qui m'a le plus fait traduire, ce sont les éditions des éléphants avec lesquels j'ai grand plaisir à travailler. J'ai eu certains retours parce que il y a la soupe au caillou moelleux chez les éléphants qui a vécu une belle aventure. En même temps à Nanterre, en même temps au Brésil, dans d'autres pays. Hein. Et puis c'est souvent les retours que j'ai par Internet, quoi. Par exemple, il y a un de mes albums, Le Cadeau, paru chez les éléphants, qui a été traduit en Israël et qui en Israël a fait l'objet d'une deuxième édition spéciale parce qu'ils ont un programme en Israël dont qui est l'équivalent d'un autre aux États-Unis, qui permet que les livres choisis soient tirés en grand exemplaire, en grand nombre, et diffusés dans les écoles, dans les crèches, dans les bibliothèques. Et là, ça a vécu une très très belle vie en Israël, aux États-Unis aussi. Donc j'ai souvent des retours comme ça par les en m'informant sur les réseaux, ou bien lorsque l'éditeur américain, par exemple, de deux de mes livres, nous donne les ressentis sur le terrain. Donc, c'est par cela que j'ai. Mais je suis quand même parfois étonné de voir que des histoires que j'écris depuis le Cameroun à Bafoussam puissent trouver un lectorat international. C'est quand même 13 langues traduites. Parfois, j'avoue que je suis moi-même parfois étonné, quoi.
0: Est-ce que vous avez l'impression, Alain Serge Diotape, d'écrire des histoires universelles?
2: Alors, universel, c'est parfois un peu difficile parce que, bon, parfois, je préfère dire que j'essaie de situer ma parole à l'endroit précis où se trouve la poésie parce que je pense que. Avec la poésie, dans la poésie, tout le monde peut venir communier. Vous voyez? Donc, c'est pour ça que j'essaie de faire beaucoup d'efforts dans ma façon de percevoir les histoires que j'écris. Donc, parfois, j'ai des histoires qui sont vraiment, comment dire ça, où je puise vraiment beaucoup plus dans, où mon imagination est beaucoup sollicitée. Et puis, je me dis, peut-être je suis naïf, mais je me dis que je me dis que peut-être que c'est pour ça que un éditeur grec, un éditeur chinois, un enfant de Hollande peut se retrouver dans mes histoires, tout comme un petit Camerounais ou un petit Malien. Donc, j'essaie de m'adresser à l'enfant qui est au fond de moi, et je me dis que en m'adressant à cet enfant-là, je parviens à m'adresser à tous les enfants du monde. Parce que regardez, par exemple, lorsque les enfants se rencontrent, quelle que soit leur couleur de peau, quelles que soient leurs origines, instantanément, ils vont commencer à jouer. Or, je me dis qu'en m'adressant à l'enfant qui est au fond de moi, je m'adresse à l'enfant universel.
0: Donc vous vivez au Cameroun, à Bafoussam, dans l'ouest du Cameroun. Quel regard portez-vous sur la situation du livre jeunesse dans votre pays? Et vous-même, avez-vous fait des actions, avez-vous entrepris des actions pour faire vivre le livre jeunesse au Cameroun?
2: Oui, j'ai animé beaucoup d'ateliers d'écriture dans les écoles. J'essaie de le faire encore aujourd'hui avec. Il y a une jeune association, bon, plus jeune que ça parce qu'elle est très dynamique, avec laquelle je collabore. Parfois, je vais dans les écoles, Reading Classroom, par exemple. Et puis, je sais à mon humble niveau de faire vivre la littérature jeunesse. Et puis, pour le moment, depuis quelques années, il y a une sorte d'effervescence. Parce que, il y a des jeunes maisons d'édition, là, surtout à Dinkra, qui se battent beaucoup pour éditer des livres de qualité. Et surtout, elle fait ce que beaucoup d'éditeurs en Afrique, parfois en Europe, ne font pas. Elle édite à compte d'éditeurs. Pour moi, c'est exceptionnel parce que nous sommes dans un environnement où l'auteur qui est le plus faible, qui est le maillon le plus faible de la chaîne, est encore sollicité financièrement. Donc, elle fait du très bon travail. Elle le fait avec. Elle avait une éthique qui me parle beaucoup. Parce que moi qui suis auteur et qui vis de l'écriture, pour moi c'est important que l'éditeur respecte l'auteur et le traite comme il faut.
0: Oui, on salue Armel tout court, qui a été l'invité de Karabistouille il y a quelques mois. Et c'est maintenant, Alain Serge Zotap, le moment de notre pause musicale. Quel est le morceau que vous avez choisi de nous faire écouter et pourquoi ce choix?
2: Alors, j'ai choisi L'homme-Dieu, qui veut dire mariage, de l'artiste Kaleth Fotso, qui écume le monde, qui est une dont j'apprécie beaucoup les chansons, dont j'apprécie énormément la musique. Alors, cette chanson parle du mariage forcé, du mariage précoce. Pour moi, qui est une thématique qui me parle beaucoup et qui et voilà et que j'ai eu à aborder dans mes livres, dans certains de mes albums, comme Adi de Boutanga paru chez Albin Michel Jeunesse, et comme dans La femme qui attendait un enfant a aimé et l'homme qui attendait un garçon paru chez Pastel. Voilà, donc c'est pour ça que je l'ai choisi. D'abord pour son talent. Vraiment, elle me parle beaucoup. Et aussi pour le thème qu'elle a abordé dans sa chanson.

0: Alors, petite coïncidence, Alain Serge Zotab, car Armel Toucault, la directrice des éditions Adinkra, avait elle aussi, dans l'émission qu'on lui avait consacrée, choisi de partager un titre de Caresse Fotso. Avant de nous séparer, je voudrais, Alain Serge Zotab, vous demander quelque chose. Nous sommes à la radio et au moment même où nous enregistrons cet entretien, il n'y a pas d'image. Les caméras de nos ordinateurs sont fermées et je vais vous demander de décrire en quelques mots pour les auditeurs de Carabistouille ce que vous voyez depuis votre fenêtre, depuis votre maison de Bafoussam, où vous êtes en train de faire cet entretien. Et puis nous parler des bruits qui vous entourent et qu'on n'entend pas forcément dans l'enregistrement de l'entretien.
1: Alors, nous sommes en saison des pluies. Et pour moi, la saison des pluies, c'est cette saison-là que si j'en avais la possibilité, je la ferais durer toute l'année. Alors, pendant que nous discutons là, il y a les gouttelettes de pluie qui chantent sur ma toiture de tôle ondulée. Et puis dans la cour, juste à côté des véhicules, il y a un arbre chenu qu'on appelle le tchak. Donc c'est un arbre qui sert pour implanter les lieux sacrés, qui sert aussi pour faire la limite des terrains et des champs. Donc voilà ce que je vois. Malheureusement, il n'y a pas d'oiseaux parce qu'il pleut, mais il y a quelques poules que j'aime qui sont en cage là et d'autres qui sont en train de se balader. Voilà.
0: Alors, je vois d'où vient le goût du papa de nuages pour la saison des pluies dans l'album Reste avec nous bébé. Alain Serge Zotab, merci de nous avoir amené quelques instants à Bafoussam. Merci beaucoup et bonne fin de journée à vous.
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0: Voilà, Carabistouille, c'est terminé pour aujourd'hui. Je vous donne rendez-vous le mois prochain. D'ici là, vous pouvez nous suivre sur les réseaux sociaux de l'émission, Fréquence Carabistouille sur Instagram et aussi sur Facebook. À bientôt.

0: Sixième et dernier épisode, Bénédicte versus Seignon et le débat public. Ou plutôt, les historiennes et les historiens d'une part et le débat public. Depuis quand d'ailleurs? Peut-être une trentaine d'années? Une vingtaine d'années? En tout cas, les historiens sont de plus en plus sollicités par les médias. Pas toujours pour de bonnes raisons. Et souvent parce que l'histoire, et cela ce n'est pas un phénomène très récent, on peut le dire, est l'objet de manipulations multiples afin de convaincre des électeurs, des militants de la justesse de telle ou telle cause. Les femmes et les hommes de science se trouvent pris dans le maelstrom de ce débat public et doivent souvent répondre à des questions pour employer l'expression de Gilles Lelouch lors d'une conférence de presse à Cannes, légèrement orientée. Alors, Bénédicte versus Seignon, bonjour d'abord.
1: Bonjour.
0: Et merci de répondre à quelques questions à ce sujet. Tout d'abord, est-ce que vous avez le sentiment que la sollicitation des femmes et des hommes de sciences historiques par les médias a augmenté ces dernières années?
1: Écoutez, c'est possible. Après, je pense qu'il faut quand même voir les choses de manière aussi positive. C'est parce que l'histoire tient une telle place dans notre vie civique. Oui. Et suscite un tel intérêt que les historiens sont sollicités. Et alors, après tout, les plus âgés d'entre nous se rappellent que à chaque soirée électorale, nous voyons René Raymond en majesté,
0: oui, mais voilà, oui, tout
1: commenter
0: à fait
1: les résultats. Voilà, et donc ça nous met il y a vraiment longtemps.
0: Et oui, car désormais, ce sont plutôt des journalistes qui commentent les propos de leurs confrères plutôt que des spécialistes en bonne et due forme.
1: Hein? Alors, pas toujours, mais il est vrai que un historien doit s'attendre, et ça n'est pas compris dans la formation, à devoir répondre effectivement à des demandes d'interview, parfois assez impromptues, parfois sur des sujets très pointus et qui sont un peu au bord de ses compétences quand même. Donc, il faudrait instituer un training, voilà, à ajouter aux formations.
0: Vous voulez dire un service d'entraînement?
1: Voilà, un service d'entraînement en communication spécifiquement. Je dois vous avouer que mes premières radios, j'en menais quand même pas large. Hein. C'est un exercice, voilà, qui est assez. Et une des premières fois que je suis allée participer à une grosse émission, j'avais pas beaucoup dormi la nuit précédente.
0: Ah, dites alors. Mais maintenant, vous donnez des interviews voilà, à fréquence protestante avec maestria.
1: Non, mais disons que je me suis habituée et puis je sais aussi maintenant dire non quand je n'ai rien à dire ou quand je ne m'y connais pas.
0: Voilà. Alors, quelques questions inspirées par vos premières remarques, Bénédicte versus Seignon. Vous avez dit, l'histoire tient une telle place dans notre vie civique. N'est-ce pas ce qui distingue la France de ses voisins européens?
1: En tout cas, je pense que c'est une particularité française, effectivement, que tous les bords politiques et beaucoup d'entre nous s'approprient des événements historiques ou des commentaires sur l'histoire à certains moments. Et c'est très bien. C'est très bien. Voilà, ça fait partie de nos fondements, de notre construction. Je pense que tout ça date de la Révolution française où chacun

0: s'inscrit plus ou
1: D'accord.
0: moins dans des filiations. Voilà. Et c'est vrai que dans la mesure où les grands historiens du 19e siècle et pas que eux ont construit notre récit national, eh bien, c'est assez normal que leurs héritiers soient sollicités
1: Oui.
0: ensuite, puisque l'histoire a eu sa part en tant que discipline, hein, je veux dire, dans la construction de la nation française et de notre identité. Voilà. Et
1: National, oui.
0: après tout, nous avons Marc Bloch qui entre
1: Au mois de juin dernier a été
0: au
1: dans les
0: Panthéon
1: centres, voilà.
0: et qui entre aussi parce qu'il est un historien
1: Et
0: et en
1: voilà.
0: l'occurrence un observateur et un commentateur de la Seconde Guerre mondiale.
1: Oui, car il faudrait quand même que nos auditeurs sachent que Marc Bloch n'est pas l'observateur de ce qu'il a lui-même appelé l'étrange défaite, livre que d'ailleurs nombre de nos concitoyens citent sans l'avoir lu, ce qui est dommage, car c'est un livre très intéressant et d'un républicanisme d'une grande exigence qui
0: Et qui n'est
1: transmet.
0: pas très long et pas difficile à lire.
1: Exactement. En revanche, il est avant tout un médiéviste et
0: Oui.
1: l'auteur d'un volume considérable qui s'intitule Les Rois Thaumaturges et dont je peux témoigner qu'on ne le lit pas facilement dans le métro en écoutant du rock'n'roll sans
0: Oui,
1: arrêt.
0: contrairement à L'étrange défaite, hein, qui est vraiment un livre accessible que d'ailleurs. Marc Bloch écrit sans documentation, enfin, je
1: Tout
0: dirais, au
1: à
0: fil
1: fait. En ne
0: de la
1: sachant pas
0: plume.
1: s'il sera lu d'ailleurs, hein, lui-même le dit à
0: Exactement,
1: un
0: tandis
1: moment
0: que Les
1: donné.
0: Rois Thaumaturges, c'est sa thèse d'État à l'époque, c'est-à-dire un
1: Là.
0: travail qui dure sur des décennies
1: C'est
0: et
1: ça.
0: qui réclame des milliers de fiches
1: Voilà, voilà. Et puis
0: pour être
1: d'autres
0: plus au
1: livres,
0: point.
1: si vous me permettez cette incise, parenthèse qui, je vous le promets, sera vite refermée. Mais quand même, la comparaison du manoir anglais et de la seigneurie française, histoire comparative assez originale, et puis l'histoire rurale de la France, deux volumes assez courts, mais qui avaient marqué à l'époque quand même. Donc Marc Bloch a
0: Absolument.
1: écrit des
0: Et
1: livres,
0: en
1: et
0: fait,
1: la société féodale aussi d'ailleurs.
0: Marc Bloch, il fait partie de ce qu'on appelle l'école des annales, c'est-à-dire une école historique qui entend travailler pas seulement sur les événements politiques et militaires, mais sur les sociétés, sur l'économie et sur un temps long, voire très long.
1: Mais ni Marc Bloch, ni son camarade de rencontré à l'université de Strasbourg, Lucien Febvre, n'auraient imaginé répondre à des journalistes pour commenter la nomination d'Édouard Daladier comme président du Conseil. Hein?
0: C'est vrai. Oui, ça, c'est certain.
1: C'était absolument sidérant
0: Je
1: pour
0: vais vous
1: eux.
0: dire, à cette époque-là, ceux qui étaient sollicités pour tout et pour rien, c'était les écrivains, c'était les
1: Ah.
0: romanciers qui tenaient une place vraiment exceptionnelle dans la société française. Et c'est vrai que s'il devait y avoir une enquête sur des sujets sortis de nulle part, c'était plutôt aux romanciers qu'on s'adressait entre les deux
1: Voilà,
0: guerres.
1: passage de la fiction à la réalité. Aujourd'hui, on préfère solliciter les hommes de science, les hommes et les femmes de science. Alors, en tant que journaliste, que les auditeurs me pardonnent cette implication dans l'émission, mais tout de même, je peux témoigner d'une chose, c'est que lorsqu'il m'est arrivé de solliciter un homme pour évoquer un sujet qui se trouvait à 300 km de ses compétences, il me répondait oui. Quand je sollicitais une femme pour un sujet qui se situait à 10 mètres de ses compétences, elle me disait non. Autrement dit, si les auditrices et les auditeurs se plaignent qu'il n'y ait pas dans la presse assez de femmes sollicitées par mes consœurs et mes confrères, je souhaite qu'ils sachent tous que les femmes ont encore beaucoup de scrupules, et peut-être allez-vous me contredire, mais ce que vous avez déclaré voici quelques minutes me conforte dans cette intuition, les femmes ont encore beaucoup de scrupules à répondre à des questions qui leur paraissent loin de leur, domaine de compétence.
0: Oui, parce que en réalité, alors moi je ne m'étais pas du tout rendu compte, hein, n'est-ce pas, de cette différence par genre, pour parler de façon moderne. Mais en réalité, c'est vrai qu'il y a une différence entre avoir un avis ou faire un commentaire, et puis s'efforcer d'apporter un éclairage ou des explications.
1: Voilà.
0: Et à cet égard, sans vouloir être trop méchante, vous savez bien que sur les chaînes d'information continue, par exemple, la nécessité de meubler l'antenne, minute après minute, heure après heure, amène effectivement à être tenté de parler de tout et de fait ne parler de rien. L'exercice est difficile et je vais me permettre de raconter une petite anecdote à nos auditeurs qui montre l'autre côté. Il y a, bah, c'était en 2015, je suis invitée pour parler du 8 mai,
1: Oui.
0: donc le 8 mai. Donc cette année-là, c'est non seulement un jour férié, mais avec un pont apparemment très goulayant, puisqu'il n'y a pas grand monde à Paris pour répondre aux
1: Votre
0: journalistes.
1: modestie vous honore, mais tout de
0: Non,
1: même.
0: non, non, mais vraiment, je fais une tournée matin, midi et soir de différents médias, parce que voilà, 2015, donc c'est une année ronde, on est au 70e
1: Anniversaire.
0: anniversaire de la fin de la guerre. Et en plus, comme on dit maintenant, j'ai un agenda politique puisque c'est le moment où nous nous battons pour obtenir un nouvel arrêté sur l'ouverture des archives de la Seconde Guerre mondiale. Et donc, je profite de l'occasion pour aller dire partout, c'est à ce moment-là François Hollande qui est président de la République, que le président nous a promis que nous allons avoir cette ouverture des archives et que nous aurons d'ailleurs au mois de décembre. Et
1: Remercions
0: donc,
1: François Hollande, qui était encore président de la République à ce
0: absolument,
1: moment-là.
0: remercions François Hollande, absolument. Et donc, dans ce périple, j'arrive sur une chaîne d'information continue et alors, d'un côté, j'admire l'exercice puisque c'est l'heure, vous savez, où justement le président de la République est à l'Arc de Triomphe. Et donc, nous avons les images et dès que le journaliste sur place prend la parole, celui qui est en plateau réagit très vite, nous demande de quoi
1: Oui.
0: nous... Nous pouvons parler, nous faisons des suggestions et je dois avouer que j'admire voilà son alacrité et sa façon de rebondir. La partie assez drôle, c'est que ce jour-là, mon mari a la gentillesse de m'accompagner un peu partout pour que je ne passe pas
1: Ah.
0: la journée toute seule. Et donc, quand nous arrivons à cette chaîne info, on le fait entrer en fournée, on lui propose de le maquiller, d'entrer sur le plateau, etc. Parce que il y a un côté un peu désespéré, en fait, d'avoir des gens pour parler, voilà, sur le plateau. Et mon mari dit non, non, non, je garde le sac de ma copine. Enfin, voilà, je suis juste
1: Oui.
0: celui qui accompagne. C'est pour vous dire quand même qu'il y a quelque chose de très improvisé aussi
1: Oui.
0: dans ces
1: Oui.
0: commentaires.
1: Oui, et évoquons pour nos auditeurs les plus âgés qui l'ont connu indirectement et apprécié peut-être la mémoire de Léon Zitrone, qui était un immense commentateur d'événements officiels, qui était lui aussi noyé sur les fiches de préparation et qui était incollable pour
0: Et alors,
1: commenter.
0: comme vous connaissez mon mauvais esprit, compris, Frédéric, je vais vous raconter une chose qui m'avait tellement amusée quand j'étais adolescente. C'était le mariage de l'héritier du Grand-Duché de Luxembourg. Et Léon Zitrone dit, il porte l'uniforme de, alors je ne sais plus
1: Bien
0: quelle,
1: sûr.
0: voilà, et elle est vêtue d'une raie au milieu.
1: Ah oui, voilà. Alors là, évidemment, évidemment, Léon Zitrone devait être fatigué parfois de temps en temps. Mais pour revenir justement à votre présence médiatique, Bénédicte Vergès-Chaignon, évidemment, les sollicitations font plaisir, mais elles sont aussi chronophages. Et le risque du dérapage, deuxième question déguisée au sein de cette affirmation, les risques de dérapage augmentent. Alors, premier aspect, je suppose quand même que ça fait plaisir, mais qu'en même temps, ça vous prend du temps.
0: Oui, vous avez raison, ça fait plaisir. Ça peut en outre avoir un côté un peu répétitif parce que, et c'est bien normal, tout le monde a un peu les mêmes idées en même temps.
1: Ah oui.
0: Et donc, il n'est pas rare de recevoir deux, trois, quatre sollicitations sur un même sujet à peu près au même
1: Et oui.
0: moment, ce qui bah, est contradictoire avec le débat démocratique parce que personne n'a envie, si merveilleuse que je sois la seule à apporter un éclairage sur
1: Un événement.
0: un sujet ou un autre. Donc il y a quand même la nécessité de faire attention à ça. Oui, c'est chronophage parce que bah, et tout simplement, il faut se déplacer.
1: Oui.
0: Voilà, à des moments ou d'autres de la journée et mais c'est moins chronophage que les documentaires où les documentaires, c'est vrai que on vous filme pendant plusieurs heures et quand je dis plusieurs heures, 3, 4, 5 éventuellement
1: Oui.
0: pour des fois pas grand-chose
1: Oui.
0: à l'arrivée. Bon, d'un autre côté, c'est assez normal, mais voilà, ce sont des choses, des exercices qui sont quand même très chronophages et qui sont un peu fatigants parce qu'il faut quand même faire attention de ne pas dire n'importe quoi et
1: Voilà.
0: de s'exprimer correctement.
1: Alors justement, là, la situation a beaucoup changé depuis 20 ans. Il y a 20 ans, Internet existait, mais les réseaux dits sociaux, la pratique d'Internet n'était encore qu'embryonnaire. Aujourd'hui, la moindre déclaration aux aspérités spectaculaires peut provoquer ce que l'on appelle aujourd'hui, et je finis par détester le mot alors qu'il est très beau et qu'il a toutes ses vertus, des polémiques.
0: Oui, absolument. Alors moi, je suis rarement en butte à des polémiques, effectivement,
1: Ah
0: peut-être
1: ben,
0: parce
1: il
0: que
1: y
0: je
1: a
0: fais
1: quand
0: très
1: même,
0: attention.
1: comme biographe du maréchal Pétain,
0: Oui, mais
1: si
0: alors
1: vous étiez
0: écoutez.
1: opposé à Éric Zemmour, par exemple,
0: Alors, enfin, bon, oui, on ne nous met pas sur le même plateau. Je suis pas folle non plus, Frédéric. Il y a des endroits où je ne vais pas. Hein.
1: D'accord.
0: Voilà, c'est je cherche pas les ennuis non plus.
1: Nous sommes touchés que vous veniez sur fréquence protestante.
0: Mais
1: Merci.
0: je vais vous dire, par contre, personne ne me fera jamais dire ce que je ne veux pas dire. Voilà. Ça m'est arrivé effectivement dans une émission d'ailleurs sur une chaîne de service public où on a voulu me faire dire que Pétain avait sauvé les Juifs de France, je ne l'ai pas dit et l'émission n'a pas été diffusée. Voilà.
1: Donc, et sur le
0: Oui,
1: service public.
0: une chaîne de radio du service public.
1: C'est très impressionnant, en effet.
0: Oui. Et donc, voilà, là, je dirais, c'est ma limite. Alors, ce sujet, est-ce que Pétain a sauvé les Juifs de France ou les Juifs français, etc. J'ai été tellement interrogé sur ce sujet, et pas que moi, hein, comme historien, nous
1: Oui.
0: avons été très nombreux dans ce cas, qu'il est arrivé un moment où je me suis dit, mais Enfin, c'est inutile et c'est même ridicule. Je ne convainc que les personnes qui veulent être convaincues. Ça ne sert à rien. Bref, j'étais vraiment lassée. Et puis, il y a quelques semaines, l'IFOP a réalisé un sondage sur la perception des Français sur bien justement Vichy, Pétain, la Seconde Guerre mondiale en France, etc.
1: Et mes
0: On m'a
1: confrères se
0: demandé.
1: sont dit, tiens, on va appeler
0: Non, non,
1: Bénédicte
0: non,
1: vers le
0: c'est
1: Seigneur.
0: même qu'en amont, on m'a demandé de le
1: Ah,
0: commenter.
1: d'accord.
0: Voilà. Et j'ai découvert avec étonnement et une grande satisfaction que le travail et la parole des historiens ont payé.
1: Ah.
0: C'est-à-dire que dans la perception de nos concitoyens, il y a quand même une idée assez vraie de ce qu'a été Vichy, et pas du tout, la majorité des gens n'est pas du tout convaincue que Pétain a tout
1: Sauver les
0: fait pour
1: Juifs.
0: sauver les Juifs
1: Oui.
0: français. Et donc, je me suis dit, j'avais tort, voilà, ça vaut la peine de prendre la parole et d'exposer avec des arguments ce qu'on sait être vrai.
1: Donc, finalement, l'opinion publique se forge une vérité qui est éclairée par les femmes et les hommes de science.
0: Absolument, il faut pas du tout être pessimiste. Et d'ailleurs, nous sommes en train, Frédéric, vous et moi, d'enregistrer un podcast. Et voilà aussi un média qui a un impact formidable.
1: Bon.
0: Je m'en rends compte avec le nombre de gens qui me disent, ah, je vous ai entendu, ou ça m'arrive d'aller dans des magasins. Et on me dit, mais je connais votre voix.
1: Formidable.
0: Voilà. Et parce que les gens ont entendu des
1: Très bien.
0: podcasts dans lesquels je m'exprimais. Et l'intérêt, c'est pas que les gens m'écoutent. C'est l'intérêt, c'est que les gens écoutent ces podcasts qui sont là pour leur donner des informations. Et c'est un média formidable puisque c'est un média d'une grande souplesse.
1: Eh oui.
0: C'est-à-dire beaucoup de gens écoutent en conduisant, dans les transports ou en faisant leur corvée ménagère. Moi, la première, j'accompagne mon repassage de
1: Ah.
0: podcast. Voilà. Et ça rend évidemment ce média tout à fait pratique et accessible.
1: Alors, Bénédicte Vergès-Chaignon, dans ces conditions, on peut se dire que la culture de l'immédiateté, ce que François Hartog appelle le présentisme, cette obsession de nos concitoyens de vivre ici maintenant au point d'oublier de se projeter dans l'avenir et d'oublier ce qui les a précédés, ce présentisme devrait sinon être nuancé, du moins pris avec précaution.
0: Oui, je pense vraiment. Il y a tellement de lecteurs d'histoire, il y a tellement de gens qui regardent les documentaires historiques, il y a tellement de gens qui écoutent les émissions et les podcasts. Alors bien sûr que c'est une minorité, mais c'est quand même quelque chose qui infuse dans toute la société, dans toutes les classes d'âge et aussi dans toutes les classes sociales. Parce que quand je vous ai dit tout à l'heure qu'il y a des gens dans les magasins qui reconnaissent ma voix, ce n'est pas forcément des clients. C'est-à-dire, ça peut être tout à fait la dame qui tient la caisse dans un magasin de prêt-à-porter
1: Oui.
0: ou le boulanger-pâtissier parce qu'il met la radio pendant que il est en train de
1: Oui.
0: travailler à l'arrière de sa boutique. Donc, non, non, moi je suis. Alors, je crois toujours à la curiosité des gens. Et du coup, parce qu'ils sont curieux, ils sont prêts à entendre, y compris ce qui ne va pas dans leur sens, ce qu'ils ignoraient. Ce qui avait besoin d'être nuancé, vraiment, ça vaut la peine d'expliquer. Moi,
1: Alors,
0: je suis
1: oui.
0: très confiante et très optimiste.
1: Alors, évidemment, l'histoire explique le passé autant que le passé explique le présent. C'est une dialectique employée par Marc Bloch dans un de ses ouvrages, Apologie pour l'histoire, hein, où il dit
0: Oui,
1: que
0: oui.
1: quand on pratique l'histoire, on projette, je crois qu'il emploie même cette expression, on projette une lumière sur les événements passés. Et c'est notre lumière, donc nos préoccupations que nous
0: Oui, oui,
1: projetons.
0: oui. Alors là, c'est absolument vrai puisque chaque génération pose de nouvelles questions à notre passé.
1: Oui.
0: Le fait que j'ai pu écrire une biographie de Pétain alors qu'il en existe déjà, ça n'est pas seulement parce que je disposais de nouvelles sources, c'est parce que les questions, elles, se renouvellent.
1: Vous l'avez dit aussi dans votre biographie de Jean Moulin, au moment où
0: Absolument.
1: vous avez amorcé ce travail, la question de, enfin, l'hypothèse de l'homosexualité de Jean Moulin était à l'ordre du jour, et dans votre, au début de ce livre, vous dites, bon, ben voilà, c'est une préoccupation de l'époque. Jamais durant les années 50, on n'aurait posé cette question.
0: Oui, mais dans les années 50, on posait la question de savoir s'il n'avait pas été un crypto-communiste, un communiste caché. Et
1: Voilà.
0: après la chute de Berlin, du mur, pardon, de Berlin, on disait est-ce que il n'aurait pas été un espion soviétique? Et pendant les guerres du Golfe, on disait est-ce qu'il n'aurait pas été un espion américain? Voilà. Donc, et il y a là, et c'est bien normal. Oui, nous regardons l'histoire avec nos préoccupations et nos questions. Et de même, les historiens sont beaucoup interrogés sur est-ce qu'il y a une prédiction dans l'histoire?
1: Oui,
0: Est-ce qu'elle se
1: l'histoire sert.
0: répète?
1: Est-ce que l'histoire
0: Voilà.
1: sert à quelque chose, hein?
0: Voilà. Et est-ce qu'elle sert en particulier à prédire l'avenir?
1: Voilà.
0: Ah, et je dois dire, enfin, je pense que tout le monde l'a remarqué, que les historiens se font beaucoup depuis quelque temps poser de questions sur les années 1930. Voilà, est-ce que nous sommes revenus dans les années
1: Oui.
0: 1930? Est-ce que ce qui s'est passé avec l'avènement du fascisme, des totalitarismes, la marche à la guerre peut se reproduire? Est-ce que ça se compare? Alors, ce serait merveilleux si les historiens étaient devins et
1: Évidemment.
0: pouvaient prédire ce genre de choses et d'ailleurs pratiquer du coup des délits d'initié, deviner le résultat des courses de chevaux, voilà, mais ce n'est pas le cas.
1: Bénédicte Nostradamus Vergès saignons maintenant.
0: Voilà, ce n'est pas le cas, évidemment, parce que la comparaison n'est pas raison, c'est-à-dire que oui, il y a souvent des points de ressemblance, parfois très troublants, mais il y a aussi de grands points de différence. Sur les années 1930, c'est vrai que il y a de la xénophobie, il y a de l'antisémitisme maintenant, donc on peut dire à cet qu'il y a une ressemblance. Il y a maintenant des tensions guerrières en Europe avec le sentiment d'une menace. Voilà encore un point commun. Les différences très grandes, c'est que nous arrivons de 80 années de paix en Europe.
1: Oui.
0: Notre société, elle n'est pas peuplée et dominée par des anciens combattants. Nous ne sommes pas travaillés par un pacifisme qui serait hérité de cette expérience
1: De la Grande
0: vécue
1: Guerre.
0: directe de la guerre. Je ne sais pas, maintenant les femmes votent, elles ne votaient pas en
1: Oui.
0: France entre les deux guerres. Enfin,
1: Et le niveau d'instruction n'est pas le même.
0: n'est
1: Même
0: pas le même,
1: si le
0: mais
1: niveau d'instruction a, semble-t-il, un peu baissé ces dernières années, vous nous direz si c'est un cliché journalistique ou pas, il est sans commune mesure avec celui qui était, le niveau d'instruction des Français moyens dans les années 30.
0: oui, mais qui s'informait autrement, qui était par
1: Ah.
0: exemple de très gros lecteurs de presse quotidienne, de
1: Eh
0: journaux,
1: oui, eh oui.
0: voilà. ce qui n'est plus vrai maintenant. Donc
1: Et une
0: voilà
1: presse
0: encore une
1: quotidienne
0: différence.
1: qui ressemblait à, enfin, à laquelle certaines chaînes d'infos continues peuvent être comparées d'une certaine
0: Tout à
1: manière.
0: fait. En tout cas, je dirais qu'il y avait tellement de titres de quotidien, chose qui est difficile à se représenter pour nous,
1: Mais
0: et
1: oui.
0: d'hebdomadaires, qu'il y en avait vraiment pour tous les goûts. Et chaque
1: Voilà.
0: Français pouvait exactement cibler, je dirais, le journal qui répondait à ses attentes, à ses
1: Mais
0: goûts
1: oui.
0: et à ses opinions. Effectivement, certains de nos concitoyens en lisaient un le matin et un autre le soir, parce qu'il y avait journaux du matin,
1: Eh oui.
0: journaux des soirs aussi. Est-ce que les gens sont maintenant moins instruits? Je ne le pense pas. Je pense que, évidemment, c'est une instruction qui est différente. Tous nos auditeurs qui ont des enfants ou qui ont eu des enfants au collège savent très bien que maintenant, on leur demande des tas de compétences, par exemple informatique, en secourisme, le brevet sur le code de la route, le fait d'arriver à s'exprimer en public, beaucoup plus que par le passé. Donc, bien entendu que c'est au détriment, je dirais, de classiques de la littérature
1: Oui.
0: française. Bon, c'est évident que maintenant, André Malraux, par exemple, n'est plus lu au lycée parce qu'il est considéré comme trop dense. Et
1: Voyons.
0: si nos auditeurs relisent Malraux, ils se rendront compte que ça n'est pas complètement faux parce que Malraux, c'est quelqu'un qui met 10 informations par petite phrase. C'est le contraire de Proust, qui
1: Oui.
0: met une information dans une phrase de 10 lignes. Et effectivement, ça n'est pas si facile
1: Mais
0: à
1: enfin,
0: lire. Donc,
1: lorsqu'on
0: l'instruction
1: lit
0: n'est
1: les
0: pas.
1: premières, pardon, mais les toutes premières pages de la condition humaine, lorsqu'on les a lues à quelque âge que ce soit, on en est marqué à vie. Je ne peux pas entendre quelqu'un dire, ah tiens, il faudrait déposer cette mousseline à tel endroit sans penser à Shanghai, aux lumières de Shanghai dans la nuit et à la
0: Oui,
1: lame de
0: mais
1: couteau au-dessus du
0: voilà. Mais
1: Corquillard.
0: il n'y a pas que les premières pages, hein. Il y a la suite et c'est honnêtement c'est très dense,
1: Oui, c'est vrai, c'est
0: Frédéric,
1: vrai.
0: hein.
1: Ben
0: Voilà.
1: oui.
0: Et
1: Bon.
0: donc l'instruction, je ne crois pas qu'elle soit moindre. Elle est différente et c'est bien normal, hein.
1: Alors, l'historien Pascal Horry, membre de l'Académie française, dit très souvent qu'il ne faut pas attendre de l'histoire qu'elle nous donne des leçons. Il dit plus crûment, voilà, il n'y a pas de leçon de l'histoire. Or, tout de même, vous venez de nous dire qu'il existait parfois des analogies. Et bref, si les femmes et les hommes de sciences historiques ne sont pas des Nostradamus, ils peuvent contribuer à éclairer l'esprit civique, non?
0: Oui, en cela que souvent nous répondons à des questions, soit pour apporter des précisions, soit pour aller tout simplement contre des choses que l'on croit de manière sincère mais erronée. On me demande très très souvent, par exemple, de venir expliquer si c'est Vichy qui a inventé la fête des mères. Voilà.
1: Ah ben,
0: Voilà.
1: et quelle est la réponse alors,
0: La
1: en fait?
0: réponse est non.
1: Ah, d'accord.
0: Ça existait à la fin des années 1930 et c'était même quelque chose qui était né après la Première Guerre mondiale de l'inquiétude démographique, mais
1: Voilà.
0: c'est bien Vichy qui a donné à la Journée des Mères une grande visibilité, qui l'a fait entrer de manière systématique dans les écoles. Voilà. C'est anecdotique, mais ça vous donne un exemple, voilà,
1: Oui.
0: de ce qu'on appelle, je crois, dans la presse, les marronniers.
1: Eh oui,
0: Voilà,
1: exactement,
0: les
1: exactement.
0: sujets saisonniers sur lesquels,
1: Chacun
0: effectivement,
1: revient.
0: aussi, les historiens sont sollicités.
1: Mais il y a
0: Est-ce que
1: aussi,
0: ça,
1: voilà.
0: pardon,
1: Allez-y,
0: est-ce que
1: allez-y.
0: ça a une importance que il y ait des leçons d'histoire et qu'elles servent à quelque chose? En fait, c'est un peu comme se demander si la connaissance et la culture servent à quelque chose. Oui, évidemment, mais ça n'est pas forcément quelque chose qui se mesure de manière très concrète. Et probablement, en dehors du plaisir qu'il y a à faire de l'histoire, à lire de l'histoire, à regarder de l'histoire, je pense que l'histoire, elle nous donne de l'esprit critique, et ça, c'est toujours
1: Oui.
0: une très bonne chose.
1: Oui.
0: Et quand par exemple on vous dit c'était mieux avant, eh
1: Oui.
0: bien demandez de quel avant il s'agit
1: Voilà.
0: et en quoi c'était mieux, sur quel sujet, sur quel thème, dans quel
1: Oui.
0: domaine en particulier. Et
1: Par
0: là, eh ben,
1: exemple, est-il plus agréable aujourd'hui de se faire opérer des dents qu'il y a 50 ans? Je suis sûr que nos auditeurs les plus âgés connaissent la réponse.
0: connaissent la réponse et est-ce que c'était mieux avant quand une telle proportion d'enfants mourait avant d'avoir atteint l'âge d'un
1: Voilà.
0: an? Alors effectivement, les gens avaient plus d'enfants, mais ils en avaient beaucoup moins qui survivaient jusqu'à l'âge adulte, par exemple.
1: Diriez-vous qu'être historienne révèle en vous un tempérament nostalgique? Car au fond, les gens qui disent c'était mieux avant n'osent pas terminer la phrase, mais ce qu'ils veulent dire, c'était mieux avant quand j'étais jeune, n'est-ce pas?
0: Oui, alors ça c'est très important. En tant qu'historienne, je n'ai pas un tempérament nostalgique. Je crois que je l'ai dit par exemple, je ne suis pas collectionneuse. Effectivement, mon rapport à l'histoire, c'est que je mets de l'histoire partout, je vois de l'histoire partout, mais je n'ai pas de nostalgie. Par contre, au fur et à mesure que je vieillis, oui, je suis nostalgique, bien entendu, de ma propre jeunesse. Et de ce fait, peut-être que certains de vos auditeurs ont remarqué sur les réseaux sociaux qu'il y a deux tendances en ce moment, l'une qui vante les mérites des années 1980 et une autre toute récente qui dit papa ou maman, comment tu étais dans les années 90? Et donc, on montre une sorte de photo après, avant. Et ça me touche beaucoup, mais ça me touche beaucoup parce que je suis vieille, voilà, et non pas parce que je suis historienne.
1: Et pourtant, sachez-le, chers auditeurs, cela ne se devine pas. Mais disons à nos auditeurs les plus jeunes qu'ils seront surpris de constater qu'en effet, vient un jour où l'époque où on était jeune, jeune adulte, où on était même jeune père ou jeune mère de famille, passe un jour subrepticement pour une époque ancienne. Ce jour-là, on commence à se dire
0: Alors,
1: qu'on a franchi un cap.
0: même nos auditeurs les plus jeunes appréhendent ce phénomène quand ils se rendent compte qu'ils commencent à être plus âgés que les joueurs de tennis ou que les candidats de télé-réalité. Voilà.
1: Voilà. Alors ça, c'est pour le versant, j'allais dire un petit peu anecdotique, mais très humain au fond, du rapport que chaque personne peut entretenir avec l'histoire collective. On se situe d'abord en fonction de sa famille, mais on appartient aussi à d'autres groupes, et le groupe le plus évident, c'est celui de la les générations.
0: Oui, tout à
1: Alors
0: fait.
1: là,
0: Un
1: évidemment.
0: phénomène qui est également étudié d'ailleurs par les historiens, en particulier par Jean-François Sirinelli, qui en a relevé l'importance.
1: Et oui, et rendons hommage à Jean-François Sirinelli, que nous avons eu le bonheur d'interviewer voici quelques étés, pour, je crois, pouvoir le dire, le grand bonheur des auditeurs de Fréquences protestantes. Le fait générationnel est très marquant, d'autant plus que l'espérance de vie en France et dans le monde occidental a augmenté, hein, évidemment. Quand tout le monde
0: Bien
1: mourrait
0: entendu.
1: à 30 ans, la chose
0: Alors, pas tout le
1: grandissait
0: monde. Alors,
1: aussi.
0: si vous me permettez, Frédéric, voilà quelque chose à corriger, parce que c'est une moyenne. Ce qui
1: Ah.
0: faisait tomber la moyenne de l'espérance de vie, c'était la très forte mortalité infantile, mais vraiment très, très précoce, et puis toutes les femmes qui mouraient en couche. Mais,
1: Ah
0: bien
1: oui.
0: entendu, même au XVIIe siècle, même au XVIIIe siècle, il y avait des gens qui atteignaient 70 ans, 75 ans. Hein.
1: La postérité de Fontenelle ne repose-t-elle pas avant tout sur son âge
0: Oui.
1: plutôt que sur son œuvre? Chose
0: C'est
1: injuste,
0: vrai.
1: mais c'est ainsi que va l'existence. Alors, il y a donc beaucoup de précautions à avoir quand on est historienne et historien, et l'une de ces précautions, évidemment, c'est celle de l'engagement politique. Vous appartenez à une génération, Bénédicte Vergès-Seignon, qui a été formée à la fois dans un bain d'affrontements idéologiques et dans une culture de la prévention à l'égard de ces affrontements idéologiques, n'est-ce pas?
0: Oui, tout à fait, puisque moi j'étais enfant et adolescente avant la fin de l'Union soviétique
1: Voilà.
0: voilà de la partition de l'Europe. Par parenthèse, voilà quelque chose qui a son intérêt sur la différence entre notre perception personnelle et ce que constate l'historien. Lorsque j'étais petite fille, toute petite fille, c'était la guerre du Vietnam, hein, puisque
1: Oui.
0: Saïgon est tombé en 1975. C'était un sujet que l'on voyait énormément au journal télévisé, si bien que toute petite fille, je croyais que la guerre du Vietnam était comment dirais-je, un état naturel, endémique de la vie, voilà, qu'elle avait toujours existé, qu'elle existerait toujours. Et de même, je sais pas, lorsque j'avais 14 ou 15 ans, si on m'avait dit que je verrais la chute de l'Union soviétique,
1: Là.
0: j'aurais éprouvé
1: Bien
0: des
1: sûr,
0: doutes certains.
1: bien sûr.
0: Hein. Donc, ceci montre que nous ne sommes pas à l'abri de l'événement avec un grand E, effectivement, y compris très très inattendu. Il y a voilà ce que l'historien sait et ce qu'il ressent aussi. Et ça m'amène à dire que justement cette période avec la fin du monde soviétique, c'est le moment où on dit mais est-ce que ça signifie la fin de l'histoire? Est-ce que c'est
1: Voilà,
0: la fin des
1: Fukuyama.
0: affrontements de voilà, de bloc à bloc, signifie la fin de l'histoire. Et non, non, parce que évidemment que non, c'est la fin d'une histoire, ça n'est pas la fin de l'histoire. Et peut-être vos auditeurs savent que, d'ailleurs, en histoire contemporaine, les siècles ne sont pas découpés en
1: Ah,
0: réalité
1: vous avez raison de le dire.
0: aux années rondes, puisque déjà l'histoire contemporaine commence en 1789. En histoire, le 19e siècle commence en 1815 et le
1: Oui.
0: 20e siècle en 1914.
1: Et se
0: Voilà.
1: termine au 11 septembre 2001, je
0: Voilà.
1: crois,
0: Et
1: n'est-ce
0: se
1: pas?
0: termine au septembre 2001. Donc, voilà encore qui va, je dirais, à l'encontre de nos, bah, de ce qui fait le quotidien
1: Oui.
0: de notre vie. Donc, c'est vrai que j'ai grandi dans un monde qui était politisé mais policé, hein, puisque au fond il n'y avait pas de remise en cause en France de la démocratie
1: Oui.
0: et de la République.
1: Le Parti
0: Donc
1: communiste lui-même s'était intégré au jeu politique,
0: et tout
1: avait
0: à fait
1: renoncé à l'action
0: Et
1: violente.
0: était manifestement en perte de vitesse aussi. En même temps, ben, j'ai fait
1: L'extrême
0: Sciences
1: droite
0: Po.
1: était limitée à sa plus simple expression.
0: Tout à
1: Rappelons à nos
0: fait,
1: auditeurs
0: et
1: que
0: paraissait,
1: Jean-Marie
0: et
1: Le
0: par...
1: Pen a eu moins de 1% à l'élection présidentielle de 1974.
0: Oui. Et ça paraissait quand même une survivance
1: Oui.
0: anachronique
1: Oui.
0: du passé et quelque chose qui était très cornérisé. Alors en même temps, donc j'ai évolué dans un milieu politisé puisque j'ai fait Sciences Po, hein, donc par définition,
1: Oui.
0: c'était aussi l'objet de nos études. Et c'est vrai que nous vivions au rythme des, je dirais, des grandes élections puisque bon, ça n'a pas changé, hein, l'élection présidentielle, elle reste quand même très décisive en France.
1: Bien sûr.
0: Voilà. Et bien entendu, bah, je pensais tout à fait révolu certaines questions, certains débats qui sont maintenant très présents dans l'actualité. Donc, bah, je dirais ça fait partie effectivement de la découverte à la fois comme personne, comme citoyenne et comme historienne.
1: Oui, là, je suppose que des ajustements intellectuels vous viennent régulièrement. Question aussi de savoir en quoi tel événement se distingue-t-il de tel autre événement d'autrefois, quels sont les points de rapprochement, parce qu'il y a de travers que chaque citoyenne ou chaque citoyen, dans lesquels chaque citoyenne ou chaque citoyen peut tomber, c'est le travers qui consiste à dire que jamais les choses ne se reproduisent à l'identique, et de l'autre, de dire, ben, il y a forcément un lien avec autrefois. Ce sont des ajustements cocasses et
0: Oui,
1: complexes.
0: ce sont des ajustements complexes. Et alors, vous voyez, nous avons parlé de leçons d'histoire. Eh bien, je pense quand même à des choses que nous avons vécues à cause de la crise sanitaire et des confinements. Je vais vous donner un exemple très simple. J'ai eu pendant presque toute ma carrière un regard assez goguenard sur l'exode de 1940, où il me semblait que les gens s'étaient décidés à l'emporte-pièce de façon pas du tout rationnelle à partir en exode. Or, qu'avons-nous vu au début du premier confinement? La nécessité pour des personnes de décider où elles allaient passer ce confinement en toute méconnaissance de cause. Voilà. Et
1: Voilà.
0: voilà quelque chose qui m'a amené à réfléchir effectivement sous la pression de l'événement et de l'événement inédit. On a beau avoir des références dans le passé ou dans son expérience personnelle, on est amené à prendre des décisions non rationnelles, hein. Et à cet égard, bah, nous sommes tous pareils.
1: Et puis, il y a toutes les références de vocabulaire qui ne sont plus du tout de saison. Vous l'avez dit lors d'une des émissions précédentes. Par exemple, d'une femme ou d'un homme qui avait les jambes arquées, on disait dans mon enfance, ah, cette personne a fait l'évacuation sur un wagon-citerne.
0: Oui,
1: Aujourd'hui,
0: absolument.
1: qui se lancerait dans ce genre d'aventure vivrait des périls terribles. On l'accuserait de sexisme, d'ironie sociale épouvantable, etc., etc. Le rutabaga est aujourd'hui très à la mode. Les jeunes gens qui s'en achètent sur les marchés bio ignorent évidemment que ce fut longtemps un très mauvais souvenir pour
0: Oh, un
1: nos
0: souvenir
1: grands-parents.
0: exécrable et je pense que pour tous les gens qui de mauvais gré avaient fait du rutabaga un élément essentiel de leur alimentation, en particulier dans les derniers temps de l'occupation, avec la meilleure sauce du monde, vous ne leur auriez pas refait fait manger des rutabagas, assurément. Oui.
1: Bénédicte Vergès-Chaignon, nous arrivons au terme de ce feuilleton. J'ai envie de vous poser deux questions. D'abord, dans quelle direction regardez-vous pour cette rentrée 2026?
0: Alors, moi, très prosaïquement, je regarde dans la direction des rendez-vous de l'histoire de Blois.
1: Oui.
0: Voilà, où je serai présente avec grand plaisir. C'est le Festival de Cannes des historiens,
1: Mais
0: hein,
1: voilà, c'est ça,
0: voilà, hein,
1: exactement.
0: qui se tient au début du mois d'octobre et où j'aurai le plaisir de participer à un hommage à Pierre Nora,
1: Ah,
0: qui a
1: c'est
0: été un
1: important.
0: de mes patrons
1: Eh oui.
0: et qui était aussi une personne absolument drôle et charmante. Et puis, où je présenterai avec Nicolas Ragoneau une exposition au
1: Harcourt.
0: Musée de la Résistance consacrée, voilà, au studio Harcourt sous l'occupation. Et donc, vos auditeurs peuvent non seulement venir la voir, mais ils pourront savoir qu'à la mi-septembre, je serai en train de maroufler sur les murs de la salle d'exposition.
1: Eh bien.
0: Voilà, pour poser ce qu'on appelle les daubes bleues, c'est-à-dire ces autocollants géants que l'on met sur les murs des expositions,
1: Bon.
0: voilà, pour faire les présentations.
1: Et puis une dernière question. Je vous propose de nous choisir une œuvre musicale que vous aimez et de nous dire voilà, pour nous séparer. Puisque on dit en France tout finit par des chansons, mais vous pouvez choisir la cinquième symphonie de Mahler, voire une symphonie de Bruckner. Bon, ce serait un peu douloureux, mais
0: Oui,
1: j'accepterai quand même.
0: ce serait douloureux. Et de même, je ne vais pas choisir, Frédéric, une chanson de variété des années 1940 parce que ça serait douloureux pour d'autres
1: Tout à fait,
0: raisons.
1: tout à fait.
0: Eh bien, spontanément, j'ai envie de vous dire Saint-Saëns. Alors, ça n'a rien à voir avec la Seconde Guerre mondiale, mais c'est un mélange de classicisme et de modernité qui me parle tout particulièrement. Donc, Gymnopédie ou
1: Peut-être un
0: Requiem
1: concerto de
0: de Fauré, pourquoi
1: Saint-Saëns,
0: pas? Voilà,
1: hein?
0: ah, mais voilà, Saint-Saëns, en tout cas, avec un plaisir que j'espère partager.
1: Merci infiniment, chère Bénédicte Vergès-Chaignon. Belle fin d'été à tous et à la rentrée 2026. Au revoir.

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0: mission unique. Cela fut un plaisir d'être accompagné par votre écoute fidèle et bienveillante pendant ces mois d'initiation pour moi au métier des présentatrices et réalisatrices de cet atelier proustien, caractérisé par la rencontre de l'autre, l'intervenant ou l'intervenante du jour, à travers les grands autres, les tout autres, qu'est pour nous Marcel Proust. Or, comme dirait ce dernier, la fin n'est pas nécessairement une conclusion et Proust Bagatelle reprendra au mois d'octobre 2026 avec des nouveaux et des nouvelles invités. Déjà, on va clore l'année de manière antithétique par une ouverture de la recherche sur l'avenir. Des regards jeunes, frais, internationaux, censés nous mener en Italie, aux États-Unis et en Chine, se croiseront tout au long de l'épisode pour sortir Proust de la France hexagonale et asperger son génie d'un parfum nouveau. La fois dernière, nous avions eu l'honneur et les grands plaisirs d'écouter Christine Lesserf, documentaliste et productrice à France Culture, laquelle, en mettant l'accent sur les voies de la recherche, ainsi que sur sa dimension artisanale, le texte tissu, les livres robes, avait généreusement partagé avec nous les travaux en amont du programme radiophonique Grand Traversé, notamment celle consacrée à Marcel Proust en 2022. Aujourd'hui, nous serons en compagnie des trois chercheurs proustiens ayant soutenu leur thèse depuis quelques années, voire quelques mois, lesquels nous parlerons chacun de son travail, de sa rencontre avec Proust, en même temps que de l'actualité ou de l'inactualité des études proustiennes aujourd'hui. J'ai à côté de moi Ludovico Monacci. Bonsoir Ludovico.
1: Bonsoir Sarah.
0: Vous êtes titulaire d'un doctorat en littérature française délivré par l'Université des Padoue en co-tutelle avec l'Université Grenoble-Alpes. En poste comme postdoc à l'Université des Padoue, vous êtes notamment l'auteur du livre « Pragmatique des l'injure » d'un « À la recherche du temps perdu » paru chez Classique Garnier en 2026. Un ordre d'apparition suit dans la table ronde, car d'une table ronde il s'agit, Bianca Romagnouk-Boularan. Bonsoir Bianca.
2: Bonsoir.
0: Vous êtes Associate Teaching Professor à l'Université de Rhode Island aux États-Unis, auteur d'une thèse soutenue en 2019 à l'Université de Stanford et intitulée « Proust et la voix indirecte », dont est issu les livres « L'action indirecte dans À la recherche du temps perdu » publié en 2022 chez Classique Garnier. Enfin, last but not least, Yanjie Zhao. Bonsoir Yanjie.
3: Bonsoir Sarah.
0: Vous êtes titulaire d'un doctorat en langue et littérature, littérature au pluriel, délivré par l'École normale supérieure ainsi que l'Université Paris Sciences Lettres. Votre thèse, soutenue en 2025 sous la direction d'Anne Simon et de Marie Loreilla, que l'on salue depuis notre antenne, porte comme titre « La Chine m'inquiète, l'homosexualité proustienne au prisme de sa réception et de ses traductions en chinois 1923-2024 ». Comme les titres l'indiquent, elle est consacrée à la réception de l'homosexualité proustienne dans le monde chinois, dont vous allez nous en dire davantage tout à l'heure, ainsi qu'au sujet de la traduction littéraire sino-française, de la réception des Proust dans les mondes sinophones et des circulations interculturelles des questions des genres et des sexualités. Voilà, tout un programme. Avant que vous nous en disiez davantage, je vous propose une première pause musicale qui n'en est pas une, car il s'agit du choix de Ludovico Monacci, notre premier speaker, lequel nous fait rentrer dans ses travaux sur les notes d'Éric Satie. Écoutons.

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1: Nous venons d'écouter la gymnopédie numéro 1 d'Eric Satie. Alors, c'est les choix de notre invité, Ludovico Monacci. Pourquoi ces choix ?
2: Je ne veux pas commencer avec un paradoxe, mais il faut avouer qu'il n'y a pas de raison directement proustienne. J'aime bien cette première des trois gymnopédies de Rick Satie, que Rick Satie a composé entre 1888 et 1895. Mais si l'on voulait rapprocher Proust de Satie, on pourrait rappeler que dans le texte Mes mondanités, mélomanie de Bouvard et Pécuchet, un extrait tiré des Plaisirs et les Jours, Satie est cité avec Verdi, avec Gounod, comme l'un des artistes qui font rire ou crier Bouvard. Mais par ailleurs, je trouve que cette procession de notes musicales, lente et douloureuse, ça transmet un peu l'atmosphère de mort, mieux de délaissement, d'abandon, qui caractérise, si l'on veut, le bal des têtes du temps retrouvé. Je trouve dans cette suspension musicale des notes une suspension qui est temporelle aussi, et en même temps qui donne une sorte de radiographie, j'utilise ce mot véritablement proustien exprès, et donc je trouve ce parallèle, ça ne veut pas imposer une filiation directe, bien évidemment, mais quand même une sorte d'allusion, de clin d'œil. Et je trouve que c'est très efficace aussi. J'étais persuadé de cette efficacité parce qu'en Italie, un dramaturge, Marco Filiberti, vient de proposer des études préparatoires pour sa transposition de la recherche au théâtre. Et bien évidemment, dans son cas, la scène s'ouvre sur ce défilé, cette chorégraphie des personnages qui seront les personnages de la recherche, et ça s'ouvre avec ses notes, avec la gymnopédie de Satie, et à mon avis, c'est en ce moment que j'étais convaincu de cette possibilité de superposer le morceau de bravoure littéraire proustienne au morceau de bravoure musicale de Satie. Ou, si l'on veut, pour conclure, sur une note plus anecdotique, je crois que le célèbre adage attribué à Satie « Je suis venu au monde très jeune dans un monde très vieux », ça colle bien aussi à Proust et surtout à sa curiosité, à son intérêt pour la modernité médiatique, technique ou scientifique.
1: Merci Ludovico et surtout merci aussi pour nous avoir fait part de cette pièce de théâtre qui va sortir en Italie. C'est pour bientôt
2: C'est un projet qui a commencé en 2022 et ça se terminera en 2027. Il y a deux études préparatoires qui ont été appelées cahiers. J'ai collaboré très humblement avec le dramaturge. C'est un projet très stimulant et je vous invite à le suivre. Il a débuté au théâtre à Padoue aussi, au Théâtre Verdi. Et c'est un projet très intéressant, je trouve.
1: Oui, très original aussi et très risqué, puisque ce n'est pas facile de transposer Proust sur la scène cinématographique ou théâtrale. Dans ces morceaux, et d'après ce que vous avez dit, c'est notamment la question du temps qui se pose, du temps qui travaille, qui nous travaille, qui nous change, qui fait disparaître. Enfin, c'est un des leitmotifs de la recherche. Et pourtant, vos travaux, en tout cas votre travail de thèse, que j'imagine n'est pas les seuls, est une partie de votre parcours, porte notamment sur la question du langage et la question de l'insulte. Est-ce que vous pouvez nous en dire davantage ?
2: J'ai terminé là avec une anecdote et je relance avec une autre anecdote. J'ai lu la première fois la recherche à 22 ans et pour rendre le défi encore plus stimulant, je l'ai lu en français, même si mes compétences à cette époque-là n'étaient pas, à mon avis, suffisantes pour ce défi-là. Mais je me rendais compte que à chaque fois que je tombais sur un mot qui m'était inconnu, parce que je ne maîtrisais pas la langue à ce niveau-là, je prenais mon vocabulaire, mon dictionnaire, et c'était un mot qui faisait partie du registre plus bas, plus vulgaire. Et bien évidemment, c'était des mots qu'à l'école, on ne m'apprenait pas. Je ne les ai pas appris au lycée. Et c'est vrai que chez Proust, on n'a pas un registre vulgaire développé, comme exploité, comme d'autres auteurs. Mais quand même, cette sorte de déviation à la base, dictée par ma lecture naïve du début, ça m'a m'a façonné ma manière de lire la recherche et m'a poussé sur ce projet. Et là aussi, j'exploite la question du lexique injurieux chez Proust, je le fais bien évidemment pas forcément pour mettre en lumière la spécificité lexicale qui n'est pas si évidente que ça, mais pour montrer qu'à côté du langage, et je pense qu'aussi bien qu'à pourra dire après quelque chose, il y a le non-langage, il y a le non-dit, il y a la question psychologique et la question et des questions qui cachent le langage mais qui font communication quand même. Et donc l'idée c'était de montrer oui des préjugés sociaux, des préjugés qui font partie encore de l'horizon romanesque avec une connotation sociale de la Belle Époque, mais en même temps des préjugés relationnels, des impossibilités d'exprimer ce qu'on veut dire avec le langage. Et donc, je me suis lancé sur ce projet pour m'amuser au début, mais en même temps pour essayer de stimuler un peu la recherche.
1: Je suis très sensible à ces projets puisque moi-même j'ai fait une thèse où la question du langage et notamment de l'oralité était présente. Et puis aussi parce que je pense que ce que vous dites, notamment la question de l'objet langagé, l'insulte, en même temps ce que vous avez fait entendre, la question des sous-conversations, nous relie à nos autres invités. Bianca, qui va parler tout à l'heure, a fait une thèse sur la voix indirecte chez Proust, on en parlera. Et en revanche, Yanjie, en travaillant sur l'homosexualité, a mis en évidence une certaine vulgarité proustienne que la question de l'insulte, justement, peut renforcer, peut confirmer. Donc, ça sera peut-être un bon point de transition de l'un à l'autre quand on aura eu l'occasion d'entamer notre table ronde. Ludovico, je reviendrai vers toi tout à l'heure. On va passer les morceaux musicaux de Bianca avant de lui donner la parole.

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1: Nous venons d'écouter Forever Young d'Alphaville. Pourquoi ces choix si peu académiques, Bianca Romagnuc vous la rend? Comment s'est-il à votre travail? Mais en général, pourquoi ces choix?
2: D'abord, c'est un choix personnel parce que je connais cette chanson depuis mes 10 ans. C'était juste après la révolution roumaine, dont on était dans un contexte de fermeture. Et pour moi, ce morceau était un des premiers morceaux de musique qui appartenait à l'Occident, qui était pour moi vraiment une ouverture. Et j'ai trouvé, en lisant à la recherche du temps perdu, un roumain, en traduction roumaine, pendant j'ai commencé au lycée. J'ai trouvé la même possibilité de voyager dans un autre espace. Pour moi, Proust, ça me permettait de voir le monde avec des yeux différents, comme Proust d'ailleurs l'affirme. Et aussi cette chanson, donc là, le titre c'est Forever. Donc c'est toujours, ça me rappelle le moi éternel de Proust, celui qu'on peut trouver grâce à la mémoire involontaire, mais aussi grâce aux analogies, grâce à l'écriture, à la littérature. Également, à un moment donné, en réécoutant ce morceau, il y a une ligne « Diamonds are forever », les diamants. Et j'ai trouvé que cette image du diamant représentait d'un côté les facettes. Avec ces facettes, représentait le perspectivisme chez Proust. En même temps, donc, l'être est constitué de tellement de perspectives différentes, mais ce diamant donne lumière, une lumière qui est éternelle, qui représente encore une fois cet être éternel de Proust. Forever young, forever, la mémoire, bien sûr la mémoire involontaire. Mais dans ce texte, je retrouve un autre clin d'œil à Proust. Looking for the best but expecting the worst. Je trouve que Proust, ou son narrateur, son héros, fait exactement ça. Il cherche le meilleur, mais il s'attend au pire. S'attend au pire. Justement, il est très pessimiste, mais justement pour retrouver quelque chose, il dit qu'il y a une sorte de providence heureuse à la fin. Justement parce qu'il il adopte une attitude pessimiste.
1: D'accord. Ben, là aussi, on a la question du temps qui se pose. Alors peut-être avec Ludovico, c'était avec Satie, on avait davantage la musique alliée du temps qui passe. En revanche, ici, par son titre, la question de la résistance au temps, alors c'est ce chiasme d'éternité et de temps avec son écoulement irrémédiable, est typique, effectivement, des Proust. Merci, Bianca, surtout d'avoir partagé cette anecdote personnelle. C'est vrai que vous êtes roumaine d'origine, alors je vous ai associé aux États-Unis parce que c'est là que vous résidez et que vous enseignez. Mais vous avez aussi un regard différent de Proust qui vient justement de vos origines, qui ne sont pas françaises et même pas américaines. Donc, comment tout ça se mélange à votre travail de thèse, puisque qui est aussi les livres que vous avez publiés il y a 2 ans, puisque là aussi il y a la question du langage.
2: En fait, c'est pas vraiment la question du langage, parce que c'est la voix indirecte. C'est pas, c'est le titre, c'est VOI. Le moyen, la modalité indirecte. Donc, ce n'est pas vraiment une question de langage, c'est vraiment une question d'action. Bien sûr, la modalité indirecte a été abordée dans certains travaux universitaires, mais vraiment de façon, quelques pages. Jamais on a fait un travail sur la voix indirecte chez Proust et surtout l'action indirecte. Parce qu'on considère toujours que chez Proust, il n'y a pas d'action. Il n'y a pas d'action parce que d'abord, le héros est c'est quelqu'un qui n'a pas de volonté, donc il ne fait absolument rien. D'accord ? Il fait, et j'arrive à démontrer qu'il fait, et les personnages proustiens font beaucoup de choses, mais en utilisant des voies indirectes. Soit parce qu'ils vont faire des actions en deux temps, ne sachant pas. Donc, ils s'engagent dans une action dans un but différent. Prenons par exemple vraiment l'écriture du livre. Il a fallu, donc Marcel, il veut être écrivain, mais ne peut pas l'être. Il a fallu qu'il s'engage dans une autre voie, la voie de la mondainité, pour qu'ensuite, à un moment donné, il se rende compte que le but est différent. Et il change de but, mais après avoir fait l'action, après avoir passé sa vie dans des réunions mondaines, et c'est ça qui va lui donner à la fin la matière de son livre. Donc, il faut faire quelque chose d'indirect, soit en faisant une action avec un but différent, soit, surtout, je trouve, en utilisant des intermédiaires, d'autres personnes pour nous aider à faire. Le problème, c'est que les êtres, chez Proust, ne veulent pas faire ce que les autres leur disent de faire. Donc, il faut trouver des stratégies de contournement pour les pousser à faire, soit en les incitant à parler seulement de leur propre intérêt et à laisser l'intérêt de la personne qui veut initier l'action, soit en les menaçant, soit en les manipulant complètement et en construire des situations vraiment très complexes où il y a un initiateur, mais cet initiateur est tellement caché. Il fait tellement de choses indirectes, il utilise tellement d'intermédiaires qu'à la fin, on croit, celui qui est en bout de chaîne, il croit qu'il s'agit d'actions hasardeuses. Mais il y a toujours... Donc, un des objectifs de ma thèse a été aussi de démontrer que le hasard chez Proust est relatif. C'est-à-dire que si on arrive à vraiment à chercher la vérité, il y a une vérité, il y a une vérité, il y a un manipulateur, n'est-ce pas? Donc, c'est ça en principe. Et à la fin, dans le dernier chapitre de mon livre, j'essaie de partir de ces actions indirectes et de dire que le livre est lui-même une grande action indirecte. Mm-hmm. C'est-à-dire, oui.
1: Oui, non, je pensais, alors j'avais des mots en tête. Ben déjà, je reviens sur l'homophonie de la voix VOX et de la voix comme schéma, puisque effectivement, étant imprégnée par la question du langage et aussi par les textes sur les langages indirects de Genette, donc j'ai des choses qui s'ébrouillent dans ma tête, mais qui en même temps sont compatibles avec ce que vous dites, effectivement. Et puis en vous écoutant, je pensais à l'acte manqué, au fait, et à la psychanalyse, et je me demandais si cette vision dialectique du hasard qui n'en est pas un, est-ce qu'il est nourri par des études psychanalytiques ou est-ce que vous vous êtes appuyé sur d'autres types de sources plutôt littéraires?
2: Non, je me suis appuyée surtout par... j'ai fait ma thèse aux États-Unis sous la direction de Joshua Landy qui travaille plutôt une sorte de littérature. Proust et philosophie, mais d'une façon un peu plus pratique, appliquée à la vie, retrouvant dans Proust la sagesse sur comment vivre notre vie. Donc, mes sources sont plutôt la theories of mind, les théories de l'action et les théories de la pensée.
1: On va trouver les mots aussi qu'il faut, les mots justes, au juste des mots pour prolonger la phrase aussi avec cette variable du hasard qui participe de notre conversation maintenant. Et je vous propose en revanche un peu de musique encore à la place des mots, la musique qui ne se trompe jamais. Et on y va avec notre troisième morceau.

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1: Alors, les invités, vous avez pu remarquer un climax musical qui va d'Erik Satie à la pop taïwanaise, parce que nous venons d'écouter, c'est les choix de notre troisième intervenant, Jianjie Zhao, les morceaux Proustification de la chanteuse Chir Chen. Oui. Vous allez me corriger si je me trompe dans la prononciation. Alors, qu'est-ce que vous pouvez nous dire de ces morceaux inédits pour nous occidentaux et qui, cependant, si juste, tombent tellement à pic, étant donné que son nom, sa traduction est Proustification.
2: Merci. Oui, effectivement, c'est le cas de dire c'est du chinois. Et c'est une chanson en chinois sortie en... C'est une chanson en chinois sortie en 2013, écrite et créée par la chanteuse et compositrice taïwanaise Chir Chen, ou bien en chinois Chen Qizhen. La chanson évoque le désir de plaire, les silences et les hésitations dans les relations interhumaines et surtout les relations amoureuses. Donc là, ce qui m'intéresse, c'est surtout, comme suggère le titre, Proustification. Ça fait référence à Proust et précisément au verbe proustifier. Alors, le verbe proustifier est issu du témoignage de Fernand Gregg dans ses mémoires intitulées « L'âge d'or », publié chez Grasset en 1947. Quand Gregg parle du jeune Proust au lycée Condorcet, il se souvient que, je le cite, « Nous avions même créé entre nous le verbe « proustifier » pour exprimer une attitude un peu trop consciente de gentillesse avec ce que le peuple eût appelé des « chichis » interminables et délicieux. » Donc pour moi, la chanson de Chen à Taïwan montre comment le nom de Proust circule dans la culture populaire sinophone et correspond très bien à mes recherches qui portent justement sur la manière dont Proust est interprété et réinterprété dans le monde sinophone.
1: Très bien. Alors justement, vos recherches, est-ce que vous pouvez nous en dire davantage? Votre thèse, je rappelle le titre, « La Chine m'inquiète, l'homosexualité proustienne au prisme de sa réception et de sa traduction en chinois 1923-2024 ». J'avoue que c'est un titre très hermétique pour quelqu'un qui ne connaîtrait pas la culture chinoise comme moi, par exemple. Donc, est-ce que vous pouvez nous éclairer déjà? Partons juste au titre de votre thèse.
2: Oui. Alors, c'est une thèse qui est récemment soutenue, d'ailleurs. Donc, ce qui m'intéresse pour mes recherches doctorales, c'est savoir comment Proust est devenu un classique dans le monde sinophone. Très souvent, il est présenté comme un écrivain, un peu comme en France, du temps, de la mémoire, de la longue phrase. Mais aussi, en chinois, quand on parle de Proust, il est presque toujours associé à une autre étiquette, qui est celle de, en chinois, on dit « yishileo », qui veut dire « flux de conscience » ou bien « le courant de conscience », selon la traduction. Cette étiquette n'est pas toujours pertinente. On sait que ça s'applique plutôt à Virginia Woolf, à Joyce, qui est fondée sur l'association libre et la monologue. Et quand je suis arrivé en France, j'étais vraiment choqué de trouver qu'en France, Proust n'est pas du tout associé à cette étiquette, alors qu'en Chine, dans le monde sinophone, quand on parle de Proust, on parle toujours du flux de conscience. Donc je me suis proposé de voir pourquoi on a trouvé cette étiquette, on a collé cette étiquette à Proust, qui privilégie d'ailleurs une lecture esthétique, indérieure et assez souvent apolitique. Donc, à partir de cela, j'ai décidé de voir ce qui a été laissé un peu dans l'ombre, qui est justement l'homosexualité de Proust et sa représentation à la recherche du temps perdu. Cette question est parfois visible dans la réception chinoise, mais elle est pourtant centrale quand on va parler de l'amour, de la jalousie, des rapports humains chez Proust. Donc, mon travail consiste à reconstituer toute une histoire de traduction, de critiques littéraires, parfois des malentendus, parfois des déplacements. Je me demande comment les lecteurs, les critiques littéraires et les traducteurs chinois réagissent lorsqu'ils tombent sur cette dimension homosexuelle qu'ils n'attendaient pas nécessairement dans les années 1990 dans l'œuvre de Proust. Est-ce une découverte, une gêne un sujet plutôt tabou ou bien, au contraire, une manière de relire Proust autrement. Et à la fin de ma thèse, j'essaie de montrer que l'altérité sexuelle chez Proust tend aussi un miroir au lecteur chinois. Elle invite à interroger non seulement Proust, mais aussi sur la manière, dans sa propre culture, qu'on a construit toutes ces catégories liées au genre, à la sexualité, tout cela.
1: Donc, il y a d'un côté une ouverture, enfin la question qu'effectivement Proust peut poser aux traducteurs de notre langue, comment faire dans une autre langue à trouver les mots qui arrivent à dire ce que Proust voulait dire déjà avec lui-même une langue étrangère dans la langue maternelle, comme il le dit, écrire, c'est ça, c'est déjà créer une autre langue. Et quand on se trouve face à une langue qui n'a pas les mêmes racines, ça doit être particulièrement difficile de réaliser la traduction. Et pourtant, justement, en raison de ces chocs et peut-être de ces abîmes, il y a un effet qui est produit dans la culture chinoise en l'occurrence, une ouverture vers la nécessité de trouver un autre langage et également peut-être un autre point de vue, par exemple sur la question de l'homosexualité, c'est-à-dire la question du scandale. Et est-ce que vous avez analysé différentes réponses que les traducteurs auraient données face au col, entre guillemets, que Proust leur pose?
2: Oui. Effectivement, la question de traduction est très intéressante et là, c'est ce qu'a dit Bianca tout à l'heure, c'est aussi pour Proust une voix indirecte. On sait que Proust, lui, a traduit Ruskin, donc c'est très important de trouver sa propre voix. Et pour traduire tous ces mots concernant l'homosexualité dans la recherche, les traducteurs chinois, sinophones, ont essayé de trouver des manières assez différentes. On sait que, par exemple, dans la recherche, Proust a engagé la théorie d'inversion, ou bien le troisième sexe, appelé comme ça à l'époque, pour parler de ce qu'on appelle des homosexuels d'aujourd'hui, alors que Proust n'est pas nécessairement d'accord avec cette vision. L'inversion est issue de la sexologie de fin 18e, fin 19e, début 20e siècle dans la littérature Proust, alors que lorsque les traducteurs chinois ont essayé de traduire la littérature de Proust, eux, prenant l'homosexualité comme un objet scientifique, ont engagé la sexologie chinoise de fin 20e et début 21e siècle avec des mots techniques pour traduire ce qui est un inverti chez Proust. Donc là, ce que j'ai repéré, c'est qu'il y a un décalage lexical dans la traduction proustienne en chinois. En même temps, il y a un autre côté, c'est que il y a tout un ensemble de termes concernant l'homosexualité qui sont assez difficiles à traduire, comme on le sait, le mauvais genre concernant le lesbianisme et en être. Comment traduire l'expression en être? Il en est, elle en est, mais c'est une expression qui n'existe pas en chinois, donc les traducteurs doivent trouver une manière de dire un peu autrement la même chose.
1: La même chose, je rappelle aux auditeurs, aux auditrices que quand Proust utilise dans la recherche l'expression « en être », c'est pas l'expression tellement du narrateur, mais c'est l'expression des personnages qui identifient les homosexuels cachés dans la bonne société, qui parfois sont mariés, qui ont des enfants, et pourtant ils comprennent que, ça c'est plutôt en couverture, et du coup ils disent « il est né », voilà. C'est juste pour faire comprendre, parce qu'effectivement, même dans les langages courants, enfin, je ne sais pas si c'est facile, saisissable le sens, et j'imagine que ça ne l'est pas nécessairement dans une langue étrangère. Et pourtant, je me dis que ce défi-là, que peut-être nous tous nous sommes confrontés à ça, puisque Ludovico, comme moi, il est italien, vous aussi, vous avez lu la recherche, vous le disiez en français, mais vous connaissez les traductions. Moi, je l'avais lu d'abord dans la traduction des Raboni, par exemple. Et ça m'avait tellement plu que quand après je l'ai lu en français, j'avais l'impression que Raboni c'était l'original et que Proust c'était une traduction de l'italien. Voilà, Bianca, je ne sais pas si vous l'avez lu parce que vous parliez d'ouverture quand vous avez fait cette première rencontre de Proust en Roumanie. Vous l'avez lu dans quelle langue originellement?
3: Non, je l'ai lu d'abord en roumain parce que voilà. J'ai commencé à le lire en français, c'était trop compliqué.
1: Oui.
3: J'avais pas la clé, j'avais pas la méthode de lecture. En fait, Proust n'est pas très compliqué à lire, mais il faut savoir comment aborder toutes ces ramifications de phrases, où s'arrêter, où reprendre l'idée principale de la phrase. Donc, je l'ai lu en traduction. C'était en roumain, on a 3 traductions. À la recherche du temps perdu. Et je sais que la 3e traduction a même reçu un prix. Donc, c'est probablement une bonne traduction. C'est peut-être un autre sujet de recherche, la traduction. Donc, la traduction que j'ai lue m'a paru vraiment, comme vous, Sarah, vous dites, vraiment un repère. Et je le considère comme une œuvre en soi, la traduction que j'ai lue.
1: Et c'est bien, donc ce à quoi je pense justement, ce sont tous ces glissements de sens qui viennent à travers le langage et qui sont des trahisons, on peut dire, plus ou moins assumées du livre et en même temps on preuve de fidélité. Si c'est vrai que, Proust le disait, sans parler des langues étrangères et des traductions, mais par rapport tout simplement à la différente sensibilité de ses lecteurs. Chaque lecteur est lecteur de soi-même, et mon livre, c'est un instrument d'optique à travers lequel j'aiderai les lecteurs à se lire à lui-même. Donc on peut imaginer ses lecteurs aussi comme un peuple, comme une culture qui s'approprie de la recherche justement en les traduisant dans une langue où les mots ne sont pas les mêmes, les expressions ne sont pas les mêmes, il y a des glissements de sens, il y a des voies indirectes finalement qui nous amènent ailleurs, il y a des hasards, hein, c'est inévitable. Et pourtant, on ne sort pas des Proust. Alors c'est vrai, c'est beau ce terme proustification parce que c'est un devenir et c'est comme cette idée d'une sorte d'extension, d'élargissement, non pas nécessairement de la recherche des spécialistes de Proust, mais plutôt d'une approche proustienne de la vie, de la parole, de la culture, du savoir, du scandale, de la sexualité, de l'homosexualité, qui fait que on fait résonance entre pays différents et la recherche comme lieu d'inclusion, comme lieu de résonance des perspectives différentes. Justement, bon, on revient peut-être à Ludovico. Est-ce que vous voulez réagir par rapport à ce qui a été dit?
4: Oui, je me permets de rebondir sur ce que vous avez dit à propos de la traduction d'Erabonie. Je suis tout à fait d'accord avec vous. Pour ce qui concerne le registre poétique et lyrique, Erabonie est impeccable. Mais je trouve, bien évidemment, quand je reviens au langage, je trouve que les aspérités linguistiques ont été traduites d'une manière... poétique, vraiment. Et donc, tout ce qui est le registre le plus scabreux du point de vue lexical, ça crée ce décalage, comme vous l'avez dit, et ça fait que la traduction est un autre ouvrage, bien évidemment. Ce qui n'empêche pas que ce soit quelque chose, un autre chef-d'œuvre, et ce qui permet de faire résonner la recherche partout et dans tous les contextes, dans tous les registres. Alors que, je pense... autant retrouvé, traduit chez Einaudi par Caproni, un autre poète. Lui, de ce côté-là, c'est une impression, mais il est plus attentif. Je ne veux pas dire que Erabonie n'est pas attentif, mais il est plus attentif à tout ce qui est le registre le plus bas, le plus quotidien et vulgaire. Mais ce sont bien évidemment des approches différentes de la même œuvre, en partant de même... des mêmes sujets, du même ouvrage pour faire sortir d'autres ouvrages. Et j'ai bien aimé ce que Yangé a la référence à proustifier. Et je trouve qu'en Italie, je parle du contexte pas forcément académique, il y a cette sorte de... à partir du mandala de la cosmogonie littéraire, je cite Barthes, à partir de ce mandala, on va citer Proust partout, on voit de l'enfant, on voit un sujet qui traite de l'enfance, ah là, c'est Proust, là, on pourrait lire Proust. Donc, il y a bien évidemment cet automatisme, cet automatisme d'associer, de proustifier, pas n'importe quoi, mais quand même de faire, de rattacher, de coller une étiquette à Proust, alors que peut-être c'est complètement un hasard, c'est anodine.
1: Oui, c'est vrai. On tombe souvent on peut tomber dans la simplification pour ce qui est de l'enfance, de la mémoire involontaire, de la Madeleine, dont on ne parle pas ici. Je ne dis pas qu'on ne peut pas en parler, mais on parle d'autre chose aussi. Et oui, et puis je trouve que effectivement la question des traductions se pose dans ces livres où l'oralité est tellement présente et on la met pas toujours en valeur, parce que c'est vrai que c'est les grands romans de l'écriture, les romans de la recherche, de la vocation, et le langage ordinaire vu comme le lieu d'une perte de temps, que comme dit Bianca, ne n'est pas une finalement, puisque cette perte de temps est ce qui permet finalement la retrouvaille ou la découverte des conditions pour écrire. Et en même temps, voilà, elle est là, elle occupe sa place. Et cette perte de temps faite des mots de l'oralité est faite aussi d'expressions qui relèvent de l'ancien français, enfin, de quelque chose qui est très lié à ce pays où nous sommes maintenant, la France, mais d'où nous ne venons pas. Et du coup, la difficulté, par exemple, dans ma thèse, quand je me suis engagée dans ce travail sur les langages ordinaires, sur l'oralité, après avoir travaillé des thèmes un peu plus classiques comme le temps et la mémoire, eh bien, j'étais particulièrement frappée et saisie par des expressions toutes faites pour un Français, surtout de l'époque, ont un sens, alors que pour un étranger, ben, on les traduit littéralement, ça fait presque une expression poétique. Et effectivement, comment faire avec ça? Puisque ces expressions, ce ne sont pas seulement des véhicules du sens, elles sont des indices d'une histoire, et d'une histoire qui n'est pas nécessairement la mienne, qui n'est pas nécessairement la nôtre. Donc, quoi faire avec ça? Comment est-ce que la langue peut, une langue différente, en l'occurrence la langue italienne, celle qui parfois trotte dans ma tête, peut traduire, peut s'approprier, peut rendre la même chose? Et je pense que la réponse, c'est qu'on ne peut pas. Enfin, je n'en sais pas, même toutes les voies indirectes, il y a une limite, justement, elles restent indirectes, parce qu'il y a une limite dès la rencontre. Et ça, c'est les problèmes, et peut-être aussi c'est la chance que l'on a de trouver un lieu de liberté, de trouver aussi une affirmation de la différence. Et dans cette prostification, justement, c'est l'inverse de ce que Ludovico dénonce, de l'homogénéisation d'une image de Proust. L'enfance, c'est Proust, la mémoire involontaire, c'est Proust. Non, c'est Proust, c'est beaucoup plus complexe que ça, c'est aussi autre chose. Peut-être c'est une voie qui nous amène à repenser l'enfance, à repenser l'homosexualité ou l'action ou le hasard, mais c'est pas le hasard, c'est pas l'homosexualité, c'est pas l'enfance non plus. Et justement, les lieux de tension entre les langues, ce seraient des indices de cela. Je reviens à Bianca peut-être pour la question, est-ce que vous êtes en poste, donc du coup est-ce que vous enseignez Proust aux États-Unis maintenant?
3: Non, je n'enseigne pas Proust aux États-Unis. Je suis très heureuse de savoir que mes étudiants savent qui est Proust. Parce que j'ai fait un petit sondage pour une classe de 10 étudiants. 2 seulement savaient qui est Marcel Proust. Donc le problème est là. Aux États-Unis, peut-être qu'on a vraiment cette idée de proustification, on sait, c'est sa Madeleine, bien sûr, mais c'est à peu près tout. Donc même les étudiants qui font des licences en français ne savent pas qui est Proust. Et je trouve que même dans des universités d'élite, il est très difficile de faire lire Proust. Je me rappelle d'une expérience, donc j'enseignais le 19e, 20e siècle, et j'ai choisi Un amour de Swann pour une classe de undergrad, étudiants en licence de français, et je me suis rendu compte qu'ils n'avaient rien compris. Donc on a dû vraiment pratiquer le texte, prendre une page et essayer de la déchiffrer et leur donner les méthodes de lecture. Ça a marché, mais c'est vraiment, je trouve que c'est au niveau universitaire, Proust n'est pas présent. Et le problème, c'est qu'il faut à un moment donné faire la connexion entre ce que les étudiants font au niveau de leurs études et ensuite s'ils avancent vers un doctorat, vers un poste. Donc, s'ils n'ont aucune idée de Proust dès leur début de leurs études, c'est un peu très difficile de les faire progresser pour faire des recherches universitaires sur Proust.
1: Par la suite. Et vous, Yanjie, en Chine, est-ce que Proust, c'est parce que vous parlez des traducteurs, vous avez cité des personnes qui visiblement le manient, les connaissent bien, mais est-ce qu'il s'agit d'une élite ou bien est-ce que ça passe, voilà, généralement dans la culture?
2: C'est une bonne question parce qu'en même temps, Proust reste assez... c'est pour, plutôt pour les lecteurs assez avancés, si on veut. Mais en même temps, Proust est entré dans le manuel de lycée en chinois, en Chine, et par le biais du, justement du flux de conscience. C'est pour ça que presque tous les lycéens qui ont reçu l'éducation en Chine connaissent Proust, mais le connaissent en tant qu'un Proust du flux de conscience qu'on ne connaît pas du tout ici en France. Donc ce décalage est vraiment très intéressant pour moi. Donc, j'ai l'impression qu'en Chine, on essaie de construire un Proust chinois. C'est que même, on peut dire, à travers le titre, la traduction du titre, « À la recherche du temps perdu » a été traduit en chinois, « Zhui yi si shui nian hua », qui veut dire littéralement « Réminiscence des années écoulées comme de l'eau ». On peut voir, on peut constater que le thème aquatique n'est pas du tout présent dans le titre original, mais ça entre en forte résonance avec la poésie traditionnelle chinoise. Et de certaine manière, c'est à cause de tous ces remaniements que le lectorat chinois est tellement épris de Proust, mais en quelque sorte est un Proust sin idée. Et je vais finir avec quelque chose avec la traduction aussi. En 2023, à Taïwan est sortie une retraduction de la recherche en chinois réalisée par Hong Tengyue, donc c'est une professeure en littérature française à Taïwan. Et c'était un choix tout à fait audacieux parce qu'au lieu de commencer par du côté de Shesuan, elle a décidé de commencer par Sodome et Gomorre. Donc c'est une traduction qui commence par le quatrième tome, tome qu'elle identifie comme situé au sommet de la recherche. Et tout en mettant le sujet de l'homosexualité en avance. Donc, je trouve que la traduction aussi, elle peut d'un côté construire un Proust à la chinoise, mais aussi peut-être politique ou bien politisant.
1: Oui, il faudra refaire une émission sur ça. C'est vraiment très intéressant. Je pense que Bianca a une réaction à ces sujets.
3: Oui, en écoutant cette histoire de flux de conscience chinoise, j'ai retrouvé le même phénomène dans la culture humaine, dans la littérature humaine. En fait, on considère Proust comme le modèle de toute une génération d'écrivains de l'analyse psychologique. Donc, toute la génération entre les deux guerres écrit sous l'égide de Proust de l'analyse psychologique. Alors que Proust, c'est autre chose. C'est une sorte de façon de proustifier aussi.
1: Et crucifié autrement. Oui, mais après, je me dis, peut-être il est autre chose que les flux de conscience, que l'analyse psychologique, et en même temps, pourquoi pas, finalement? Pourquoi pas? Et je pense qu'il ne se serait pas nécessairement opposé. Qu'est-ce que vous en pensez, Ludovico?
4: Non, mais je suis d'accord, je suis frappé par cette réception. Je trouve qu'en Italie, on a aussi ce biais, mais peut-être moins monothématique de ce point de vue. On a cette réception qui... On a ce côté-là, mais on a d'autres biais, d'autres déviations de lecture. Mais c'est très intéressant, en tout cas. Je viens d'apprendre des choses et c'est très bien parce qu'on croit de venir ici pour converser et on apprend, bien évidemment.
1: Ben oui. Donc, oui, c'est l'enjeu. Et vous l'enseignez, Proust, en Italie, dans votre poste prévoit des charges d'enseignement aussi?
4: En ce moment, non, mais j'ai pu travailler dans des séminaires de littérature comparée, littérature visuelle, et ils m'ont proposé d'aborder la recherche de ce point de vue, d'un point de vue visuel, d'un point de vue thématique, et aussi pour ce qui concerne l'analyse de génétique textuelle de quelques épisodes particuliers pour... disons, pour essayer d'inviter à la lecture de Proust. Et je trouve que ça marche encore. C'est vrai, c'est assez élite et assez élitiste de ce point de vue, mais lorsqu'il y a quelqu'un qui a envie de s'approcher, bien évidemment, il doit dépenser beaucoup de temps, il doit se mettre, il doit se lancer. Mais je trouve que ça donne encore des résultats.
1: C'est dans l'encore des résultats. Et puis, il est associé à une auteure italienne connue qui l'a traduite aussi, Nathalie
4: Ginzburg.
1: Oui, oui. Oui. Ouais, vous pouvez rappeler peut-être aux auditeurs.
4: Oui, c'est un projet qui a été lancé en Italie avec la maison d'édition Inaudi. L'idée, c'était, contrairement à ce qui a été fait avec Mondadori et avec Raboni, qui est un traducteur, une seule voix qui traduit les 7 tomes de la recherche, l'idée d'Inaudi, c'était, avant le projet de Raboni, c'était de confier à chaque tome une voix célèbre qui pouvait lire et traduire Proust de manière différente. Et avant, on avait évoqué l'expression « mauvais genre », et moi aussi j'avais cherché dans la traduction Einaudi, chaque traducteur traduit l'expression « mauvais genre » d'une manière différente, qui est bien évidemment contextualisée, ça tient compte du contexte où cette expression apparaît. Parfois c'est « cattiva reputazione », on a des expressions qui changent, et donc c'est une question des contextes, mais en même temps, question de sensibilité du traducteur par rapport à l'œuvre.
1: Merci, Ico. Alors, nous avons très peu de temps avant la fin de l'émission. Donc, je vous donne rapidement la parole, juste pour dire, l'été approche et peut-être les gens ont un peu de temps et peut-être il y en a qui vont s'engager dans la lecture de Proust. Alors, pourquoi lire Proust? Pourquoi commencer cet été la lecture de Proust si c'est un projet? Yann-Jé, à vous la parole en premier.
2: Enfin, puisqu'elle était long, Proust est long, on a tout le temps pour lire Proust d'abord. Et pour moi, c'est un été où je vais replonger dans Proust aussi, parce que c'est très récemment, en octobre 2025, où est sortie une nouvelle traduction intégrale de Proust à Taïwan. Donc pour moi, en Chine, dans le monde sinophone, la passion pour Proust se renouvelle. Et pour moi aussi, avec cette passion qui se révèle, pour moi, c'est presque une obligation de poursuivre mes études dans la traduction proustienne dans le monde sinophone. Donc pour moi, ça c'est un été proustien encore.
1: Encore proustienne, donc en raison de lire Proust, c'est mimétisme avec Yann-Jé et voir ces feux qui est saisi par les intellectuels chinois qui vont s'y remettre sur la recherche. Et bien qu'à vous, quelle raison vous donneriez, quel encouragement pour s'engager dans sa lecture?
3: Je crois que c'est la lecture de Proust, c'est une pratique pour une sagesse de vie, pour acquérir une sagesse de vie, pour acquérir une sorte de... Pour d'abord entraîner sa tête, entraîner sa mémoire.
1: Et vous, Ludovico, dernier mot?
4: Très simplement, parce que si on commence cet été, on va terminer avec les vacances de Noël. Et donc, on va
1: on enchaîne.
4: Apprécier, on va vraiment
1: se plonger. On enchaîne de vacances en vacances. Voilà, merci à tout le monde. Merci.
4: Merci.

0: Bonjour à toutes et à tous. Aujourd'hui, la musique se livre sur Céline Dion. Je suis ravi de recevoir Valentin Grimaud autour de son livre Céline Dion, Vestale chez Le Mot et le Reste.
1: Bonjour.
0: Bonjour Valentin.

0: À toutes celles et ceux qui aiment Céline Dion, sachez que je ne cherche en rien à vous offenser. Mais je dois l'avouer, je suis totalement hermétique à sa musique. Rien ne me parle chez cette artiste. Je n'aime pas ce qu'elle chante, je n'aime pas sa manière de bouger sur scène, et je peine à comprendre l'unanimité qui entoure son statut d'icône mondiale. Alors bien entendu, je ne peux nier ses capacités vocales, elles sont indiscutables. Mais pour moi, cela mérite une place dans le livre des records, mais pas dans ma discothèque. Alors vous allez me dire, pourquoi faire une émission ? Pour deux raisons. La première, c'est que le 21 avril 2026 marquait l'anniversaire des 10 ans du décès de Prince. Pour le coup, un vrai génie. Et pour cette date ô combien symbolique, les personnes en charge de son catalogue ont choisi de diffuser la version originale de With These Tears, sa version, celle envoyée à Céline Dion. Si de leur côté il y a sans doute une part d'opportunisme commercial, ici je vous assure que la démarche est ailleurs. La seconde, c'est parce que si je n'aime pas vraiment l'œuvre de Madame Dion, j'apprécie énormément celle de Valentin Grimaud que je reçois pour la troisième fois cette saison. C'est vous dire si nous avons là une très belle rencontre. Alors quand il me lance « Tiens, écoute cette playlist, je suis certain de te faire changer d'avis », je le prends au mot. Mais le défi ne se jouera pas sur une playlist, il se jouera ici, en direct, pendant 58 minutes. À vous qui nous écoutez, je vous prends à témoin. Nous allons explorer des morceaux parfois méconnus pour voir si derrière la star des karaokés du monde entier, il y a quelque chose qui pourrait changer mon regard. Mais après tout, mon avis est un détail et je vous rassure, je ne vais pas passer une heure à répandre mon fiel. Ce qui compte, c'est que vous, vous l'aimiez et que vous ayez réussi à dénicher des places pour son concert à moins de 1000 euros. Valentin Grimaud. Comme je viens de le dire, je vous reçois pour la troisième fois. C'est un plaisir. Hein. Vous êtes agrégé de lettres modernes, auteur de biographies sur Janet Jackson et Mariah Carey, qui ont fait l'objet de deux belles émissions ensemble. Et voilà que je vous reçois pour votre premier livre, votre bio de Céline Dion, publié en 2022 chez Le Mot et le Reste. Alors, avec vous, j'ai plaisir à échanger et discuter autour de la musique. On parle de Janet Jackson, Mariah Carey, on a aussi échangé sur Madonna, Kylie Minogue, Lady Gaga, etc. Mais alors, Céline Dion, je sais que vous aimez les belles voix, mais bon, comment est né ce livre ?
1: Alors, le livre est une proposition de la maison d'édition. C'est le deuxième de la trilogie que j'ai publié au Mot et le Reste. Mariah Carey était une proposition qui émanait de moi, puisque je suis vraiment fan, et j'avais le besoin et l'envie d'écrire ce livre sur elle, aussi pour réhabiliter son art. Mais quand on m'a proposé Céline Dion, j'ai eu un réflexe assez snob, en disant « Non, elle n'écrit pas ses textes, je suis pas sûr que ça m'intéresse ». Et en fait, j'ai moi-même eu cette réaction de rejet en me disant, ben, c'est une chanteuse très populaire, c'est une chanteuse un peu ridicule. Et en fait, je connaissais très mal Céline Dion. Et puis, il y avait aussi, j'imagine, des biais. Je suis normalien, donc je me suis dit, qu'est-ce que je vais aller m'associer mon nom à Céline Dion. Et en fait, j'ai réfléchi. J'ai brainstormé tout de suite et je me suis dit, c'est
0: avec
1: fabuleux.
0: Vous-même, le brainstorm. Avec vous-même, vous avez brainstormé
1: avec
0: tout
1: moi-même, bien sûr. Ouais, tout livre souvent, commence comme
0: il
1: ça.
0: Il est très bien le brainstorm avec soi-même, généralement.
1: Ça dure pour moi 1h30, 2h. Et en général, j'ai l'architecture d'un livre et ce que je veux y voir. Et en fait, Céline Dion, c'est venu très vite ce que je voulais raconter avec l'histoire de la Vestale, la personne qui se sacrifie, qui sacrifie sa vie pour diffuser des émotions populaires, pour être la garante de valeurs. Donc ça m'est venu très vite. Et en fait, l'excellence vocale, cette sorte de double carrière où elle a chanté à la fois en français et en anglais avec une alternance constante, j'ai trouvé ça très intéressant. Et je me suis dit, là où, je sais pas, les 15 albums de Mariah Carey forment un corpus vraiment très unifié, comment est-ce qu'on donne un sens au corpus de Céline Dion, qui a d'abord 10 années de carrière au Québec, ensuite une alternance d'albums et en français et en anglais, avec en plus les sommets marketing qu'elle a atteint. Je me suis dit, c'est un défi, en fait c'est une commande. Et comment est-ce que je vais me rendre fan, ou en tout cas comment est-ce que je vais déclencher la boulimie d'avoir envie de tout écouter chez cet artiste, pour ensuite rendre de manière cohérente son parcours. Et il y a peu de livres en fait qui parlent de toute sa carrière et tout son univers. Souvent, on est soit dans

0: sa relation à Paris, sa relation à Goldman, ou alors une autobiographie des États-Unis où l'épisode français sera un détail. Donc voilà, c'est... Enfin, je l'ai fait par défi et aussi par défi contre mes propres goûts, en me disant, ben, pourquoi je serais snob au point de dire je refuse ce livre et en fait, j'ai adoré le faire. Et il y a quand même beaucoup de chansons de sa carrière que j'apprécie, dont alors, la plupart sont...
1: On va en parler, parce que bon, c'est très bien. Merci, vous avez répondu à toutes mes questions déjà. Donc, on va pouvoir écouter la musique très rapidement. Mais vous l'avez dit en quelques mots. Donc, vous n'aviez pas vraiment de lien avec sa musique jusque-là. Et pourtant, vos livres parlent surtout de musique. Évidemment que quand vous faites des bios, vous racontez l'aspect personnel, mais c'est vraiment la musique qui est au centre des ouvrages. En tout cas pour Janet et Marie Carré, c'était vraiment le cas, la musique et l'écriture des mots, puisque vous m'avez fait découvrir les talents d'autrice de Marie Carré. Pour Céline Dion, au-delà du défi, est-ce que ce lien avec la musique s'est créé? Est-ce que vous avez eu de bonnes surprises, ou est-ce que ça a été un peu difficile quand même?
0: Non, j'ai vite trouvé. Déjà, c'est la même veine qu'une analyse de la voix de Mariah Carey, par exemple, parce que c'est la même époque. C'est aux États-Unis ce qu'on appelle la trinité vocale avec Whitney Houston. Donc, je me suis retrouvé dans ce que j'aime analyser dans l'usage de la voix, dans les registres, dans la voix de poitrine, la voix de tête. Et Céline Dion a un profil vocal qui est très différent de celui de Mariah Carey. Donc ça, c'était aussi très intéressant pour moi. Et puis, ce sont des écuries qui se croisent. En fait, elles sont toutes les deux chez Columbia, enfin, en tout cas à l'époque. Mm-hmm. Donc, j'ai retrouvé des équipes de producteurs, des équipes de paroliers. Donc, il y a ces ponts qui se sont faits. J'ai eu l'impression que ça a complété ce que j'écrivais sur...
1: Si vous anticipez toutes mes questions, je sors. Et je vous laisse faire l'heure tout seul. Parce que on va parler de tout ça. Évidemment qu'il y a des ponts et qu'on va, on va en parler. Avant de nous attaquer au début de votre playlist, on va remonter... au début des années 90. J'aimerais qu'on aborde rapidement ce que vous n'avez pas encore écrit, si ce livre arrive avec une version updatée. Qu'est-ce que vous pensez de ces derniers temps autour de l'artiste, les JO, la maladie, la guérison, les doutes sur sa voix, les places de concert, etc. En quelques mots.
0: Le livre est paru en 2022, donc il manque en effet 4 ans, et la réédition arrive le 4 septembre, donc juste avant la résidence. Mon livre se terminait sur l'absence de Céline Dion, qui est une personnalité qui n'a jamais été absente des radars depuis le début de sa carrière, à part ponctuellement, mais toujours en gardant un contact, en ayant quelques apparitions médiatiques. Là, il y a un vrai silence qui était inexpliqué, des annulations de dates, qui étaient donc inquiétantes, en tout cas par rapport à la conduite habituelle de sa carrière. Et depuis, elle orchestre des retours en grâce, qui sont des sortes de batailles contre elle-même. En fait, aujourd'hui, elle souffre d'une maladie rare, le syndrome de la personne raide. Et donc, après avoir réalisé la conquête du monde entier, la conquête de sa voix, maintenant la conquête c'est son propre corps. Et je pense que ça crée encore plus de compassion et de sympathie de la part de tous les publics et même de nouveaux publics, puisque il n'y avait jamais eu autant de ruées sur les places pour Céline Dion, parce qu'en fait désormais sa condition crée aussi la rareté, la fragilité, et cette personne qu'on voyait comme indestructible. C'est aussi d'ailleurs pour ça, je pense, que beaucoup la voyaient comme une nuisance. Elle était toujours là. Elle était toujours omniprésente. Elle gueulait toujours, pour employer un verbe utilisé par ses détracteurs. Là, elle était très silencieuse. Et désormais, elle chante avec une voix qui est bien sûr naturellement dégradée. Elle a plus de 55 ans, donc c'est comme la voix de Mariah Carey aujourd'hui. Quand on a une condition qui fait qu'on peut pas bien s'occuper de sa voix, finalement elle se dégrade. Donc elle chante maintenant avec de nouvelles textures de voix, et c'est marrant d'en parler maintenant, parce que là on va aussi assister au déploiement de ses capacités incroyables avec l'émission. Donc Ça rend les choses intéressantes aussi aujourd'hui de voir comment est-ce qu'on continue à être artiste et à chanter quand on n'a plus les moyens pour lesquels on s'est fait connaître.
1: Alors on va débuter votre playlist avec un morceau issu de son premier album anglophone, si je ne dis pas de bêtises. Vous me corrigez, je vois que j'ai des bêtises, hein, parce que je peux me tromper, qui sort en avril 1990. Céline Dion a derrière elle, depuis 1981, 6 albums en français, peut-être un peu plus. Un nom que l'on a déjà abordé avec vous dans une autre émission à Paris, Tommy Mottola, le Pygmalion de Mariah Carey. Vous avez choisi Where Does My Heart Beat Now, qui, d'après la légende, serait la première prise réalisée par la chanteuse lors de l'enregistrement. Vous dites qu'un des clips de cette chanson n'est pas sans rappeler Vision of Love de Mariah Carey, car on y retrouve la même sensualité retenue, la même chasteté précieuse des mouvements. J'aime que le fan de Mariah Carey s'exprime dans cette description.
0: Entre les chansons, par contre, il n'y a pas grand-chose de commun, parce que Vision of Love est plutôt du côté du gospel, de la soul. Et là, on est vraiment dans la balade rock, enfin la balade power ballade même, peut-être qu'on développera. Par contre, il y a, pour plaire au maximum de personnes, il y a cette envie de neutralité avec une féminité pas menaçante, quelque chose d'un peu pur. C'est cette même image en revanche. Et Tommy Mottola, c'était quelqu'un qui préparait très bien les débuts de carrière et qui pouvait patienter longtemps, 6 mois, 1 an, avant de décréter que la personne est prête. Et donc Céline Dion a été préparée à cette carrière américaine, qui avait, enfin, au Canada et aux États-Unis. Il y a vraiment cette figure qui va être très lisse. Mais je trouve que la musique et ses ballades rock, il y a quand même déjà quelque chose d'assez puissant et agressif, et j'en reparlerai avec d'autres chansons aujourd'hui, mais il y a un vrai, il y a une vraie quête de domination dans la voix de Céline Dion, quelque chose de très masculin en vérité, de très viril. Et là, c'est une des premières instances en anglais de cette volonté de tout casser avec la voix.
1: On écoute ça tout de suite.

0: ce qui a été le point de départ de notre émission sur Mariah Carey, c'est que vous m'avez expliqué que loin d'être la poupée au regard parfois vide que les médias présentent, elle était incroyablement impliquée dans toute sa musique, de la composition à l'écriture, des paroles en passant par les arrangements. Après cet album anglais, Céline Dion retourne au français en se rapprochant d'un auteur-compositeur québécois bien connu des Français, Luc Plamondon. Vous dites que c'est le premier projet où Céline Dion s'implique dans le choix des chansons, leurs arrangements et la réalisation. Là encore, l'image d'une Céline Dion qui serait seulement une interprète est totalement fausse.
1: Elle n'écrit pas les textes, elle ne produit pas. Donc elle, sa posture, globalement, ça va être je me présente au producteur et je lui demande qu'est-ce qu'il a envie que je chante. Donc elle a une sorte de docilité. David Foster, par exemple, raconte qu'elle levait la main pour demander à aller aux toilettes pendant les sessions d'enregistrement. Donc elle a cette excellence et cette discipline où elle se met au service. Et donc, jusque-là, ses albums, on lui demandait de chanter quelque chose, et elle, son but, c'était de se fondre parfaitement dans le moule. Et donc, elle ne choisissait pas les chansons qu'elle enregistrait. Mais je pense qu'il y a... Enfin, je veux pas donner aussi l'impression qu'elle n'est pas du tout impliquée, c'est-à-dire que quand on lui demande de s'emparer d'une chanson, il y a quelque chose qui va se passer qui est très instinctif, qui se fait sans mots, où elle a sa rencontre avec la chanson, et une fois qu'elle enregistre, elle est déjà exactement dans ce qu'elle veut faire. Donc elle a une sorte d'intelligence de la musique qui n'est pas du tout cérébrale. D'ailleurs, vous avez dit tout à l'heure qu'elle avait enregistré en une prise « Where does my heart beat now ?» C'est quand même incroyable de se dire qu'elle a tout de suite cerné ce qu'il fallait faire.
0: Je crois que c'est pas la première fois. Je crois qu'il y a d'autres chansons comme ça où la première prise est souvent la bonne, quoi.
1: Oui, par exemple, tout le travail avec Goldman, elle l'a chanté piano avec lui. Et après, elle dit « je veux que ce soit frais pour moi, je veux qu'elle me sorte avec une émotion directe ». Et elle va enregistrer tout de suite dans la soirée. Et en général, elle fait 3 chansons en une nuit, parce qu'elle travaille, elle enregistre pour sa voix la nuit, comme Mariah Carey. Mais Mariah Carey, elle va passer des heures et des heures et des heures parce qu'elle n'est pas satisfaite de telle vocalise, parce qu'elle veut rajouter un chœur, parce qu'elle veut revoir. Céline Dion, il n'y a presque pas de chœur. Il n'y a pas d'arrangement, il n'y a pas d'harmonie. C'est toujours sa voix, je ne sais pas, d'une manière primale, qui est sortie au bon moment, dans la bonne note. Donc ça, c'est assez impressionnant, dans son rapport très intuitif à l'enregistrement.
0: Alors on va écouter Des mots qui sonnent, et vous nous parlez de cet album juste après, puisque vous y avez extrait 2 titres.

0: Alors Valentin, que souhaitez-vous nous dire sur vos choix et cette collaboration avec Luc Plamondon?
1: Dans la sphère anglophone, l'équipe de Céline Dion va choisir des chansons à lui faire enregistrer. Donc ce sont rarement des textes qui sont écrits pour elle, ou en tout cas qui sont écrits pour elle d'un point de vue biographique. Alors que en France, enfin en France dans la sphère francophone, on va commander à des paroliers des chansons pour Céline Dion. Donc dans sa première carrière québécoise de 81 jusqu'à 90-91, c'est Eddie Marnay, un parolier français, qui va écrire pour elle. Et en fait, pour lui, c'est une commande un peu particulière parce qu'il va écrire pour une adolescente. Donc Céline Dion, on voyait un peu comme indécent de lui faire chanter des textes d'adultes. C'est d'ailleurs pourquoi sa mère, Thérèse, lui a écrit une chanson sur mesure, et c'est vraiment le début de la mythologie de Céline Dion. Ce n'était qu'un rêve est écrit par la mère de Céline Dion parce qu'elle s'est dit « il lui faut une chanson qui corresponde avec son âge ». Donc, quand elle chante en français, Céline Dion, elle chante toujours des textes qui sont écrits pour elle. Donc, Eddie Marnay a été son biographe, en fait, en chanson. C'est lui qui a écrit, qui a verbalisé ses ressentis, parce que c'est quand même quelqu'un qui, à partir de 10 ans, 11 ans, 12 ans, a mis de côté sa vie, et donc n'allait presque plus à l'école. Et donc, son contact avec le monde, c'était les chansons. Et Eddie Marnay, il essayait de mettre des mots sur sa vie intérieure. Ensuite, là maintenant, dans les années 90, bah, Plamondon, il lui écrit deux chansons. Il y a « Des mots qui sonnent » et « Je danse dans ma tête » qu'on va écouter juste après. Et donc là, dans « Des mots qui sonnent », ce qu'il raconte, c'est la relation de Céline Dion avec son parolier. Donc, qu'est-ce qu'elle lui demande, qu'est-ce qu'elle veut lui faire chanter. Et c'est très fréquent dans la musique de Québec de thématiser la chanson, d'avoir des paroles qui parlent de chansons. Par exemple, il y a cette grande hymne à grande voix de Ginette Renault qui s'appelle « Je ne suis qu'une chanson » et qui est souvent reprise par Céline Dion. En fait, c'est comme si les chansons étaient un moyen d'expression généralisé. Il y a beaucoup de poèmes de la Révolution tranquille, du Québec, qui parlent de ça, de comment est-ce que les chansons, les paroles, les poèmes traduisent les émotions de cette nation. Et ensuite, on sera encore là-dedans avec Goldman, qui est celui qui va écrire l'histoire de la vie de Céline Dion et qui va mettre des mots sur ce qu'elle est en train de vivre. Donc, là où on est plutôt dans la chanson anonyme dans la sphère anglophone, des ballades qui ne parlent pas de Céline Dion, qui sont donc peut-être plus universellement aussi comment dire appréciées, et on peut plus se projeter dans les histoires d'amour dont elle parle. Elle parle d'elle-même dans ses chansons françaises.
0: Mais puisque Goldman va faire la même chose, vous pensez que c'est une commande de Céline Dion qui dit à ses auteurs d'y aller, elle échange avec eux et elle leur dit qu'ils peuvent aller sur son intimité ou sa vie, ou en fait c'est eux qui comprennent et qui suivent, enfin voilà, Goldman est assez intelligent pour voir que c'était le cas avant et se dit je vais prendre le flambeau, ou c'est aussi un peu un désir, ça fait partie de peut-être sa manière de s'impliquer dans les chansons comme vous le disiez.
1: Je crois que ce sont les paroliers qui la comprennent et qui la sentent. Goldman, c'est lui qui voulait travailler avec Céline Dion. Dès 92, je crois, ou 93, il l'entend chanter à l'Olympia, il l'entend à la radio et il développe une passion pour elle. Et avant même de prendre contact avec René Angélil, l'impresario et mari de Céline Dion, il a compilé tous les articles de journaux qu'il a demandé aux maisons de disques. Il a écouté tous ses disques, et notamment ceux de l'époque québécoise, et il s'est déjà fait une idée de qu'est-ce que je peux raconter, qu'est-ce que je peux inventer comme texte pour elle. Donc, c'est aussi une figure qui fascine les paroliers, parce que d'un côté, elle est très ouverte, elle dit tout ce qui lui passe par la tête, c'est quelqu'un quand même qui est très accessible et très ouverte, mais en même temps, je pense que ça intéresse un parolier de se dire qu'est-ce que je vais pouvoir raconter du mystère de Céline Dion et qu'est-ce que je vais pouvoir lui faire dire de plus que ce qu'elle nous dit déjà. Et je crois que c'est un défi qui a passionné Goldman. De se dire comment est-ce que je vais mettre de la poésie dans sa vie et dans son parcours. Et ça, c'est l'album 2 de 95.
0: De toute façon, on va reparler de Jean-Jacques Goldman, bien évidemment. Pour le moment, on va écouter un extrait de « Je danse dans ma tête ».

0: 30 mars 1992, date de sortie du deuxième album éponyme en anglais de Céline Dion, c'est celui où se trouve With This Tear, composé par Prince, qui m'a servi de générique aujourd'hui. Alors je ne sais si c'est pour me séduire, Valentin. Vous identifiez certains morceaux de l'album comme New Jack Swing, un de mes genres fétiches. Et vous voyez dans Did You Give Enough Love quelque chose entre Luther Vandross et l'album Erotica de Madonna, rien que ça. Nous sommes en plein dans l'air du clip et vous percevez une évolution puisque dans celui du titre que nous allons écouter, Céline Dion prend des postures sexy, avec tenue affriolante, une attitude de dominatrice avec des sourcils à la Dietrich, accrochée à une toile d'araignée, attirant un homme vers elle grâce à une corde. Je vous cite bien entendu une nouvelle fois. Elle s'en canaille donc, Céline.
1: Il faut que vous regardiez ce clip.
0: Ah ben oui.
1: C'est vraiment un clip de l'époque Erotica, Madonna, un peu Airbrits, et c'était très étonnant de sa part, parce que normalement je vous ai parlé de l'image très lisse, la posture très traditionnelle qui était la sienne. Et c'est un clip qui a disparu, enfin qui n'a été disponible sur YouTube qu'à partir de 2018. Donc après le décès de René Angélil. Et je pense que lui, c'était précisément le type d'image qu'il voulait éviter. Parce qu'en fait, la rendre subversive, la rendre provocante, la rendre plutôt d'image dangereuse, c'était pas bon pour le public et pour plaire à tout le monde. Donc il y a quand même, dans des albums qui sont encore faits pour plaire quand même au plus grand public, avec des ballades très accessibles, des zones un peu de subversion qui ont été cachées, tues. Et ça m'amuse beaucoup. Et le clip est assez, assez réussi.
0: On n'est pas en avance, mais ça me, voilà, j'ai quand même besoin de vous poser des questions quand vous vous dites des choses. Je réagis peu, mais ça m'intéresse. Vous nous avez expliqué avec Maria Carey, c'est pas pour faire sans cesse un parallèle, mais il y en a quand même un, qu'elle avait été, qu'à un moment, elle a un besoin de liberté. Et que, justement, dans les personnes qui travaillaient sa musique avec elle, l'avaient rendue, justement, bien sage, avec une image bien lisse. Vous pensez que Céline Dion a souffert de ça? C'est-à-dire qu'il y a un moment où elle a quand même un vent de liberté, de révolte, un petit peu, même si c'est plus difficile j'imagine avec René que pour Maria Carey avec Tommy Mottola, mais justement est-ce que ce clip ça peut venir d'elle? C'est, vous sentez dans l'analyse de tout ce que vous avez lu qu'elle a un besoin à un moment donné de rébellion ou jamais, puisqu'elle lève le doigt quand elle doit aux toilettes.
1: Alors je parlerai pas de besoin de rébellion, mais je crois que c'est quelqu'un qui aime beaucoup la mode, qui aime beaucoup danser et qui, à mon avis, à cette époque, même si elle est toujours très heureuse de tout ce qu'elle fait et très heureuse aussi de se fondre dans les moules, je crois que elle avait ce besoin d'être plus séduisante. Et ça s'est révélé après le décès de René en 2016. Donc, il décède. L'année d'après, elle récupère les manettes de sa carrière et elle décide de se réinventer en sorte d'icône camp, icône queer, avec un nouveau styliste qui est Lou Roach, qui était le styliste de Zendaya, Ariana Grande. Mmh. Et d'un coup, elle fait exploser toutes les limites de sa garde-robe. Donc, avec des tenues très dénudées, d'autres qui vont être très déstructurées, oversized. Et à ce moment-là, je crois qu'elle a réalisé, en plus c'est très intéressant de faire ça pour une pop star entre 40 et 50 ans, parce que normalement c'est un âge où on s'attendrait à ce que la personne se rhabille et arrête d'être séduisante, ce qu'on reproche aujourd'hui à Madonna.
0: Madonna, bien sûr.
1: Donc elle avait ce désir-là. Je pense pas qu'il était frustré à un stade de mal-être comme chez Maria Carey, mais il y a quand même eu, après le deuil, elle s'est servie de ce besoin et de cette envie de liberté pour raconter une renaissance après le deuil.
0: Alors je vous ai un peu volé With This Tear parce que vous vouliez nous mettre la version de Céline Dion et je l'ai mis au générique. Est-ce que vous vouliez quand même faire une parenthèse sur ce morceau ou...
1: Oui, c'est un de mes préférés. En fait, je trouve ça incroyable que Prince, bon, il a écrit le morceau pour lui-même, il ne l'a pas utilisé et il s'est dit à qui je vais l'envoyer. Et donc Prince, il a une vision pour Céline Dion. Il s'est dit, j'adore sa voix, elle est à la fois entre l'ultra-puissance et la sentimentalité. Et il s'est dit, cette chanson ira parfaitement pour elle. Et pendant mes premières découvertes sur Céline Dion, je me suis dit, oh, si Prince voit quelque chose pour Céline Dion, c'est quand même qu'il se passe quelque chose. Et donc, je sais pas, ça m'avait touché. Et la version de Céline Dion est vraiment très impressionnante parce que toutes les vocalises, elles se font sans syllabes presque. Donc c'est même pas des paroles, c'est une sorte de cri primo. Et d'ailleurs, Prince les fait en voix de tête, mais Céline Dion, elle va très haut dans la voix de poitrine. Enfin, c'est une chanson assez assez étonnante qui commence vraiment comme une balade très guimauve et qui en fait a une vraie brutalité.
0: Très bien. Bon, alors on va écouter Did You Give Enough Love, même si, a priori, il vaut mieux regarder le clip.

0: Un an après, en novembre 1993, sort l'album The Color of My Love, et là, on entre dans quelque chose de stratosphérique, puisque ce disque va se vendre à 20 millions d'exemplaires dans le monde, en tout cas depuis sa sortie, alors que le précédent n'en avait vendu que 5, si je puis dire. Alors bon, vous connaissez l'exercice, hein, je vais vous demander de nous raconter un peu la fabrication de ce disque. On va écouter dans quelques instants The Color of My Love. À propos de ce titre, vous dites, c'est un bijou musical sur lequel Céline chante à son futur mari, une ballade qui n'a rien de puissante, ni timbale, ni batterie, ni inflexion rock, seulement un petit refrain en trois vers. Ce poème musical fait office de promesse de mariage. Bon, je vous écoute.
1: Oui, c'est une chanson que René voulait absolument récupérer à David Foster, donc qui est un grand producteur de ballades, qui a travaillé surtout pour Whitney Houston, et c'est lui aussi qui produira la version d'All By Myself de Céline Dion. Et donc c'est une ballade moins surpuissante que les autres, et The Color of My Love est conçu comme l'album qui va révéler au monde entier l'amour de Céline Dion pour René Angélil. Et donc là, c'est vraiment une chanson de mariage, une belle chanson. Et je trouve que on voit aussi la pureté et la clarté de sa voix là, parce que j'ai pas pris le temps de le raconter, mais elle a une crise de voix au début des années 90. Elle perd sa voix, elle est obligée de faire cette cure de mutisme de 3 semaines qui est assez légendaire. Et après, elle décide de tout faire pour sauvegarder sa voix et pour arriver à l'excellence la plus haute. Et je crois que les résultats s'entendent sur ce type de chanson parce que elle a une précision qui est assez impressionnante. Cette balade, elle va dans une esthétique qui a été identifiée par Carl Wilson dans son livre « Pourquoi les autres auraient-ils mauvais goût ?»« Let's talk about love », qui est une étude d'un critique donc canadien sur Céline Dion, qui se dit « S'il y a autant de gens qui achètent ses albums, ça peut pas être nul.
0: Ouais. »
1: Donc, en fait, Céline Dion pose à tout le monde des cas de conscience de bon et mauvais goût, qui sont très intéressants aussi pour la réflexion sur le goût en général. Et donc, cette esthétique, c'est le schmaltz, donc qui vient de schmelzen, qui veut dire fondre en allemand, et ça vient du yiddish, et c'est une musique de déracinement, donc c'est une sorte de sentimentalité un peu à vif qu'on entend chez Julio Iglesias, chez Nana Mouskouri, chez Aznavour, et qui est en fait une sentimentalité un peu outrée, qui peut sembler dégoulinante à d'autres, mais qui est propre à des gens qui chantent en étant déracinés par rapport à leur pays d'origine. Et en fait, Céline Dion, elle est en plein dans cette esthétique-là, avec ses grandes ballades. Et je pense que c'est aussi pour ça que ça touche des cordes sensibles. Là, on est au-delà de l'analyse cérébrale.
0: Qu'est-ce qui se passe avec ce disque? Pourquoi elle en vend 4 fois plus? C'est justement l'aventure du mutisme qui a amené un storytelling. Il y a un marketing qui est différent autour d'elle, ou il y a un titre majeur, un single qui a emporté le disque?
1: Alors, je suis pas certain que ce soit médiatiquement très connu, la cure de mutisme, ou à part peut-être que par les fans, mais c'est le bon single au bon moment. The Color of My Love, The Power of Love, qui est une reprise, et son premier numéro 1. Donc là, en fait, ça va porter vraiment la carrière de Céline, qui est accueillie sur tous les plateaux télévisés, par Oprah Winfrey. Et donc là, on a vraiment ce changement d'échelle. Les gens l'ont individualisé. L'album d'avant, Céline Dion, sans accent sur Céline, c'était pour la représenter. Quand on a un album éponyme qui n'est pas le premier, c'est qu'on a envie enfin d'imposer un nom et pas qu'une voix. Et donc l'histoire de sa vie, je pense, commence à être accessible aux gens qui au début entendaient ses chansons en disant c'est une autre voix. Mais là maintenant, peut-être que les gens se sont attachés à elle, même aux États-Unis.
0: On écoute The Color of My Love.

0: Le premier album avec Jean-Jacques Goldman sort en mars 1995, c'est le retour au français pour Céline Dion, puis l'album Falling Into You sort un an après, en mars 96. On parle à ce jour de 32 millions d'exemplaires vendus, exploit qui va être réitéré en novembre 97 avec Let's Talk About Love, qui se vend seulement à 31 millions d'exemplaires. C'est absolument vertigineux, faut le reconnaître, même si ça me dépasse complètement, comme le titre qu'on va entendre, Twitter Like a Lady, me dépasse aussi. Si j'étais responsable de la playlist, on m'aurait dit, tu as choisi des morceaux pour pouvoir critiquer. Heureusement que c'est vous, Valentin, avec toute votre bienveillance, qui êtes responsable de ce choix.
1: Oui, Twitter Like a Lady, c'est une reprise de Diana King.
0: J'ai cru pendant un moment que c'était celle des Temptations, mais non, c'est effectivement Diana King.
1: Donc reggae, un peu dancehall, où on entend Céline Dion rapper. En plus, il y a le groupe féminin de R&B Brownstone. Donc là où on est dans ces albums les plus vendus, les plus lisses, les plus maximalistes, des albums de 1h10, dans Falling Into You, il y a Because You Loved Me, It's All Coming Back To Me Now, All By Myself. Et puis dans Let's Talk About Love, on a une chanson avec Barbara Streisand, une chanson avec les Bee Gees, une chanson par Carole King, par George Martin, la chanson du Titanic. Il y a quand même des zones où elle s'amuse et où elle essaye des choses, et ça me plaît beaucoup. Et Thriller Like a Lady, j'adore la passer comme bop, ça c'est un terme de...
0: J'ai vu vous expliquer ce terme.
1: De la parlure des fans de pop musique, un bop, c'est une chanson sur laquelle on peut pas s'empêcher de bouger la tête. Et donc, dans sa carrière, là où il y a beaucoup de ballades, il y a aussi des bops, et celui-là, je l'adore, parce qu'il est très... inattendu, puis l'entendre rapper comme ça avec une sorte de précision qui va pas trop avec le lâcher prise qu'on devrait avoir. Enfin, je sais pas, elle me fait beaucoup rire. Et c'est tout à fait différent de ce qu'elle a chanté aussi sur 2 en 95 avec Pour que tu m'aimes encore, prière, prière païenne, destin. Donc, à l'époque de ses plus grands sommets, il y a quand même une production musicale qui est très prolifique, mais dans laquelle il y a des choses très différentes. Et suivant pour qui elle chante, pour quel public elle chante, elle peut se changer complètement d'atour et changer complètement d'utilisation de sa voix.
0: On y va.

0: 7 septembre 1988. Ça y est, il est là, le second album avec Goldman, S'il suffisait d'aimer. Vous avez souhaité que l'on écoute Zora Souris. Vous dites qu'à travers cette chanson, il y a peut-être aussi une manière pour Céline de répondre aux moqueries des élites musicales. On a fait une parenthèse là-dessus à plusieurs reprises. Étant elle-même une étrangère dont on se gausse. Elle a souffert des critiques vraiment, même avec un tel succès et des ventes immenses que je viens de citer dans le monde entier.
1: Oui, je pense qu'on est toujours un peu touché dans sa légitimité quand on vous renvoie, malgré toutes vos tentatives, quand on vous renvoie à un produit pour polir les meubles, pour citer Rolling Stone. Ah oui. Et y a plein d'autres expressions assez fleuries comme ça. Donc oui, je pense que ça finit par toucher, malgré le succès commercial. Et Zora Souris, c'est une histoire, oui, de racisme, de préjugés. Et je trouve que la chanson est assez touchante dans l'époque dans laquelle on vit aujourd'hui. Et quand je l'entends, je me dis, dans une France qui est de plus en plus raciste, il y avait presque une vision à l'époque de Goldman. Mais ce qui est intéressant dans ce deuxième album, S'il suffisait d'aimer, c'est que les chansons sont moins autobiographiques. Et du coup, on va parler des autres. Donc là, par exemple, l'histoire de Zora, alors que le premier album, d'eux, c'était l'histoire de René et de Céline. Donc il y a une ouverture aux autres et des chansons qui sont plus universelles, alors qu'elles étaient plus autobiographiques dans le premier album. Mais on reste dans un type de chant similaire. Jean-Jacques Goldman, il a voulu faire déchanter Céline Dion. Donc moins d'ornementation, moins de vocalise, moins d'esbrouf, moins essayer de crier pour dominer, mais essayer de trouver chaque fois les intonations qui sont propres à chaque chanson et qui soient économes, ça n'irait pas, mais qui soient les plus adaptées ou les mieux senties.
0: On va écouter un court extrait

0: fin 1999, une compilation sort avec 7 titres inédits, All the Way, A Decade of Songs. C'est encore 22 millions de copies qui s'écoulent, sans commentaire. Vous dites de votre choix, That's the Way It Is, que c'est une réussite totale, en ce qu'il combine les influences teen pop de l'époque ainsi que les poussées jubilatoires de la voix de Céline.
1: Oui, c'est une toute nouvelle écurie suédoise qui s'appelle Cheiron, qui a moins de 10 ans et qui a en son sein Max Martin, qui deviendra une pointure de la pop qui a commencé par les Backstreet Boys, Britney Spears, c'est lui, Baby One More Time, c'est lui et son équipe, et qui aujourd'hui écrit pour Katy Perry, The Weeknd, Ariana Grande, et qui a 55 ans, mais qui continue à être vraiment à l'écoute de ce qui marche aujourd'hui, et même à inventer ce qui marche aujourd'hui. Et donc si Céline, dans sa musique française, cherche plutôt francophone, cherche plutôt une forme d'intemporalité, de tranquillité, sa musique anglophone, elle est toujours à l'écoute du contemporain. Et donc des nouvelles tendances. Donc on était plutôt dans Did You Give Enough Love pour essayer de trouver les genres du moment. Mais là, les genres du moment, c'est la pop. Une pop extrêmement bien produite, de manière presque clinique, avec des sons très, très, très propres. Et ça, c'est la marque de fabrique de Max Martin avec caisse claire et batterie. Et Céline Dion, elle va rentrer parfaitement dans ce moule-là en y apportant son excellence vocale et sa pyrotechnie. Et en fait, la rencontre des deux, je trouve, fait une des meilleures chansons pop de l'époque.

0: Deux ans après, sort A New Day Has Come en 2002. Vous avez choisi une reprise, Nature Boy, et j'avoue que là, vous m'avez un peu cueilli. Céline Dion fait preuve d'une sobriété qui m'a surpris, car il était simple de faire des prouesses sur ce classique. Je confesse même l'avoir écouté en entier deux fois, c'est dire.
1: Oh, waouh,
2: ouais. Oui, A New Day Has Come, c'est donc son album après sa césure pour faire un enfant, et le grand retour à la résidence à Las Vegas, c'est l'album de I'm Alive, de A New Day Has Come. Donc il y a on va mettre en scène un retour, comme souvent tout est très marketé, orchestré dans sa carrière. Et René Angélil, c'est un grand fan de défis états-uniens. C'est quelqu'un qui adore Las Vegas depuis toujours, qui adore y perdre de l'argent en essayant d'en gagner, et qui adore toute la mythologie autour de la ville. Et donc, faire cette résidence là-bas, c'était s'inscrire dans les pas de grands noms des États-Unis. Et donc, Céline Dion s'est aussi emparée dans son show et à certains endroits des albums de l'époque, du répertoire jazz, du répertoire un peu plus états-unien, plus blues. Et donc, il y a cette reprise-là de Nat King Cole, Frank Sinatra, enfin, vraiment qui ont aussi eu des moments de carrière à Las Vegas. Mm-hmm. Donc, c'est une manière de s'approprier, de dire, ben voilà, Céline Dion, elle aussi sa place dans l'histoire. Et c'est vrai que cette reprise, je la trouve très belle, parce que la voix est très économe et est très belle. Et en 2002-2003, elle a encore une voix d'une grande précision et je trouve d'une grande virtuosité, ce qui va commencer à changer un peu après, mais ce qui est aussi normal. Donc voilà, je crois que c'était une manière pour René Angélil de se mettre dans la légende, ce qu'il faisait déjà avec Carole King, avec les Bee Gees, avec George Martin, de se mettre dans la légende de l'histoire de la musique en travaillant toujours avec les plus grands noms et dans les pas des plus grands noms.

0: c'est en novembre 2007 que sort l'album Taking Chances. On vous sent enthousiaste sur ce disque. Vous dites, les explorations génériques et vocales de Céline étonnent, tandis que s'esquisse la persona plus sombre d'une femme qui résiste aux souffrances. L'univers musical évoque tout à la fois des divas rebelles comme Pink ou Anastasia, des groupes de new metal à succès comme Evanescence et Linkin Park, les succès teen rock des années 2000, ceux d'Avril Lavigne, de Carrie Underwood, de Kelly Clarkson, ou l'image émancipée de Christina Aguilera à l'ère de Stripped, quand Linda Perry était une de ses parolières principales, ainsi que celle de Pink. On retrouve aussi Dave Stewart, oui, celui de Eurythmics, dans le morceau Taking Chances, que vous avez voulu écouter en quelques mots cette époque.
1: La première fois que j'ai écouté cet album, alors là je suis très enthousiaste quand j'en parle, mais la première fois que je l'ai écouté, je me suis dit qu'est-ce que c'est que ça, parce que Céline rockeuse, Céline, je me suis dit ça marche pas du tout, et en fait prendre une chance, essayer de tester des choses, elle l'a appliqué là en tout cas, en se disant ben moi elle dit souvent dans les documentaires, j'ai beaucoup de jalousie et d'envie quand je vois les rockers qui fument, qui se couchent tard, qui s'égosillent la voix, alors que moi, je suis obligé de ne pas boire, ne pas fumer, me coucher tôt. Et en fait, je pense qu'elle se rêve en... On parlait tout à l'heure de sa liberté. Je crois qu'elle se rêve en rockeuse qui pourrait s'amuser à se détruire et physiquement et la voix. Et je crois qu'elle a un peu réalisé ce fantasme-là pour Taking Chances. Et puis, là où elle était extrêmement lisse, il y a quand même, dans sa carrière et son image, un va-et-vient entre l'aspect très consensuel et la recherche parfois d'une plus grande rugosité. Et cette rugosité, elle essaie de l'avoir par ce qui est rock. Et c'est pour ça que je la trouve assez ambiguë, en fait, parce que d'un côté, elle est très traditionnelle. On pourrait même imaginer qu'elle est réactionnaire. Mais en fait, il y a des zones aussi d'ambiguïté dans sa carrière. Et elle a fait un album aussi en francophone à cette époque-là qui s'appelle « Quatre types et une fille ». Et donc là, elle se met vraiment dans l'idée du groupe masculin avec les cheveux courts, blonds. On est presque proche d'une iconographie un peu lesbienne. Et donc, Céline Dion, c'est quelqu'un qui est beaucoup plus ambigu que ce qu'on pense, qui est d'ailleurs très apprécié des milieux queer. Et ça, c'est une veine qu'elle va vraiment exploiter après le décès de René, avec sa renaissance flamboyante. Donc, c'est quelqu'un qui est très fédérateur maintenant, parce qu'elle peut plaire à n'importe quel type de public, et je crois qu'on l'a vu dans la cérémonie des JO, qui est une cérémonie qui a des aspects très traditionnels sur l'histoire de France, mais qui a aussi une grande dimension woke, ce qui lui a été reproché. Céline Dion, elle arrive en diva ex machina à la fin pour réunir tous ces publics-là.
0: Alors, comme vous êtes plus bavard sur Céline Dion que sur Mariah Carey, on va écouter que 20 secondes de ce morceau.

0: Courage, le dernier album de Céline Dion, sort fin 2019. On trouve là encore une belle brochette de producteurs et de compositeurs. J'ai même cru voir Stargate, dont nous avions parlé dans notre émission sur Mariah Carey. Vous dites que ce disque est un patchwork musical qui montre la malléabilité de Céline. Le scénario global est celui d'une femme en milieu de vie qui essaye de surmonter le deuil pour retrouver l'amour dans une sonate des spectres tendus vers une résurrection. Je ne peux qu'insister à lire vos livres parce que au moins on prend plaisir à les lire. La voix se part souvent d'intonation grave, s'assombrit et n'hésite pas à se fêler, à se voiler pour mieux faire ressortir l'émotion. Il est rare pour un album anglais que Céline ait la voix si humaine.
1: Et oui, parce que jusque-là, le but était, c'était l'esbrouffe totale et montrer l'excellence totale. Et là, maintenant, elle va jouer avec les nouvelles sonorités de sa voix. Et l'album Courage, en 2019, je pense qu'il s'est enregistré sur plusieurs années. Et en fait, il y a une sorte d'appel à projet, appel à producteurs qui ont envoyé des compositions pour Céline, qui la plupart du temps avaient des échos avec le deuil qu'elle était en train de vivre. Et pour la première fois de sa vie, c'est elle qui a reçu toutes les démos, qui s'est dit « qu'est-ce que j'ai envie de chanter ?» Et là, elle a une démarche un peu, c'est à ce moment-là qu'il y a sa renaissance aussi d'image, c'est un peu comme des vêtements. Qu'est-ce que j'ai envie de porter et donc, qu'est-ce que j'ai envie de porter pour me mettre en valeur ou pour me mettre en vulnérabilité et c'est une des premières fois, c'est pour ça qu'il y a aussi plein de producteurs, qu'elle a fait son marché pour faire l'album, son marché elle-même. Et là, la balade qu'on entend, Courage, par rapport à ce qu'on a entendu dans l'heure, je pense que vous mesurerez la différence de voix et l'évolution, et je trouve que c'est assez touchant.
0: Valentin Grimaud, c'était un plaisir de vous recevoir pour une nouvelle fois pour, dans la musique ce livre. Pas certain que vous m'ayez convaincu musicalement, mais par contre, vous m'avez passionné sur la vie et l'histoire de Céline Dion, et je suis très heureux d'avoir fait cette émission avec vous. Je n'aurais accepté avec personne d'autre. Je rappelle que vous êtes donc l'auteur de Céline Dion Vestal, publié chez Le Mot et le Reste. La version complète arrive très bientôt. Je vous dis à bientôt, Valentin.
1: À bientôt.
0: Et quant à moi, je vous retrouve le mois prochain dans la musique ce livre.

0: Bonjour à chacun, merci de votre confiance de nous retrouver, car aujourd'hui on a une question vraiment intéressante à traiter et celle qui vient, elle est une amie de notre radio, Valentine Zuber. Bonjour Valentine.
1: Bonjour Claude.
0: Valentine, vous êtes directrice d'études à l'école pratique des hautes études pour les questions des droits de l'homme, du rapport du religieux avec le laïc. Hein, on peut dire que c'est ça, c'est-à-dire que c'est un des sujets les plus actuels qui soient dans notre

0: parce que tous les jours, nous en entendons parler. Tantôt, on se dit les jeunes sont discriminés, tantôt c'est les enfants, les femmes, les demandeurs d'asile. Ben, on est constamment en forme de conflit où en fait, les droits de l'homme ou de la femme sont mis en cause, les formes d'hostilité vis-à-vis ou d'amitié existent toujours. Alors, ma première question, Valentine, elle est toute normale. Qu'est-ce que c'est que la différence entre les droits de l'homme et un droit humain ?
1: Alors, il n'y en a pas. Il n'y en a pas. C'est un choix que j'ai fait. En fait, les droits de l'homme, c'est une appellation historique qui est tirée de la Déclaration des droits de l'homme et du citoyen, mais aussi de la Déclaration universelle des droits de l'homme. Non, la Déclaration onusienne des droits de l'homme, universelle des droits de l'homme.
0: De
1: 1948, oui, absolument.
0: Cassin, oui.
1: Et c'est voilà. Mais dans toutes les autres langues, on parle de droits humains, c'est-à-dire on met l'impact sur toute l'humanité et non pas seulement les hommes. Donc c'est pour ça que je préfère ne pas utiliser.
0: Puis c'est plus proche. Enfin, je veux dire, on sent que c'est à chaque fois un cas particulier qui est évoqué, enfin, ou une catégorie de personnes. Voilà.
1: Oui, je pense que c'est plus juste et plus inclusif de parler de droits humains.
0: Je veux dire, la première déclaration de droits, c'est celle des États-Unis dont on vient de commémorer. On dit, et elle s'appelle comment, elle, les droits ?
1: Alors, c'est Bill of Rights, c'est-à-dire les lois des droits. En fait, il n'y a pas de... c'est human rights aussi, donc voilà. Donc c'est une question de traduction. C'est vrai qu'on a l'habitude de parler des droits de l'homme dans l'espace francophone. Néanmoins, je pense qu'il faut s'habituer à parler plutôt des droits humains.
0: Et puis, alors, ce qui était autre question avant vraiment qu'on entre vraiment, vous rapprochez la notion de démocratie des droits de l'homme.
1: Oui, mais il me semble
0: le droit humain.
1: Oui, il me semble que il n'y a pas de démocratie si le gouvernement dit démocrate ne respecte pas l'entièreté des droits humains qui sont maintenant bien connus et qui sont développés dans la Déclaration universelle des droits de l'homme et dans toutes les conventions qui en sont tirées.
0: D'accord. Mais vous voudriez dire que on peut imaginer qu'un État autoritaire, je dis pas, pas un truc à la Poutine, mais qui pourrait avoir des notions de droit sur certains domaines qui seraient proches. Quand on voit nos démocraties, on ne peut pas se dire qu'on est parfaitement en lien direct.
1: Mais vous avez raison. Les démocraties actuelles sont loin de respecter à la lettre tous les droits humains qui étaient proclamés internationalement. Mais néanmoins, je doute que les pouvoirs autoritaires ou les dictatures respectent les droits humains, bien au contraire. Donc, comme disait Churchill, la démocratie est le moins mauvais type de gouvernement et peut-être celui où, justement, l'Assemblée des citoyens a le pouvoir de réclamer la mise en œuvre de tous les droits humains qui sont garantis au niveau international.
0: Alors, puisqu'on était avec Churchill, on va prendre tout de suite actuellement, on voit une tendance en Grande-Bretagne anti-blanche. À quoi est-ce qu'on peut... c'est le contraire de ce qu'on voit ailleurs. C'est-à-dire qu'on serait plutôt anti-personnes...
1: Racisées.
0: Mmh. Là, c'est le racisme à l'envers. À quoi ça tient, alors ?
1: Alors, je pense que ça tient à des conflits... qui sont attisés par une recherche effrénée d'une identité particulière ou d'une identité collective qui se sentirait victime ou discriminée et qui donc, par retour de bâton, en fait, applique les mêmes préjugés et...
0: C'est-à-dire que les policiers sont accusés d'être blancs et donc le pouvoir est en...
1: Oui, il y a un mouvement effectivement très fort qu'on voit aux États-Unis, qui existe un petit peu en France aussi, de considérer que tel groupe

0: enfin, serait une victime éternelle, les racisés, les anciens, enfin les descendants des personnes issues des empires coloniaux, oui. Les noirs, les arabes, etc. Enfin, les femmes. Et donc, il y a cette culture un petit peu de la victimisation, mais qui ne trouve pas de réponse parce qu'elle est dans le, elle est aussi dans le combat, et un combat où plus personne ne s'écoute.
1: Alors, plus personne ne s'écoute. Je crois que c'est Michel Rocard qui rêvait d'un lieu où, enfin, finalement, on pourrait se parler. Donc, c'était ça. Mais, je veux dire, quand vous parlez d'une recherche identitaire, donc, c'est le manque de droits serait lié à une identité, chacun voulant la sienne. Donc c'est curieux que ce soit lié à la démocratie, justement, puisque la démocratie, ce serait une forme, chacun compte, donc c'est une forme d'individualisme, mais c'est un défaut de la démocratie encore.
0: Je dirais que c'est une pathologie, oui, une pathologie de la démocratie. C'est-à-dire, la démocratie, elle se construit aussi autour d'un contrat social, d'un mode de vie, d'un mode de délibération
1: qui est
0: réglé. Actuellement, on est plutôt dans une démocratie, certains voudraient que ce soit une démocratie presque directe où chacun arriverait avec ses revendications et ne pourrait pas écouter celles de l'autre. Donc c'est une sorte de pathologie de la démocratie parce que la démocratie nécessite des règles communes et si on refuse ces règles communes, on n'est plus en démocratie.
1: Mais est-ce qu'il n'y aurait pas un problème de droit du fait que justement, s'il y a un consensus pour des droits communs, certains se sentent non reconnus et cherchent d'autres qui sont comme eux. Donc, on finit par créer des petits atomes autour. Et puis, d'atome en atome, on arrive à un unicellulaire. Enfin, je veux dire, on a l'impression que c'est un excès d'individualisme.
0: Peut-être, oui, il y a aussi cet aspect qui fait que chacun recherche à être reconnu en tant que tel, en tant qu'individu, avec son identité, ses identités. Et donc, quand on met trop l'accent sur son identité personnelle, évidemment, on ne considère pas ou moins bien l'identité de l'autre. Et c'est peut-être ça, c'est ce lien entre les uns et les autres qui souffrent actuellement.
1: Vous le ressentez. Oui, c'est peut-être ça aussi. Alors, tout dernièrement, dans le journal Réforme, vous avez fait un article sur la discrimination des jeunes, en disant qu'on les discrimine et que c'est très dangereux pour l'avenir. Vous trouvez qu'on discrimine les jeunes?
0: Alors, je ne sais pas si j'ai employé le terme de discrimination, mais disons qu'on ne les écoute pas non plus. C'est-à-dire, on les regarde, on parle beaucoup de la génération Z, on se moque d'elles au besoin, et on n'entend pas ce qu'ils veulent nous dire. Alors je disais ça à propos des conceptions de la laïcité qui sont très différentes si on est dans la génération 30-50 ans plutôt que dans la génération 10-15-25 ans.
1: Alors pouvez-vous nous expliquer ça justement?
0: Alors on est dans un, vous savez, là, tout à propos des problèmes de laïcité, ce débat sur la laïcité, sur les signes religieux, sur l'acceptation du religieux dans la vie quotidienne et dans l'identité des personnes, il y a un discours classique français, républicain, qui veut exclure finalement cette visibilité religieuse.
1: C'est-à-dire qu'elle serait que du domaine privé, sans visibilité.
0: Voilà, et au mépris d'ailleurs de la loi de séparation des églises et de l'État de 1905, qui explique bien que la manifestation de ses convictions dans l'espace public est loin d'être interdite, elle est même garantie par la République. Donc il y a une tendance un peu peu anticlérical et qui s'est beaucoup aggravé avec le rejet des signes musulmans, en particulier dans un contexte difficile, hein, oui. D'attentats islamistes, etc., bien sûr. Mais ce mouvement très républicain, anticlérical, se trouve complètement en porte-à-faux par rapport à la manière dont les jeunes concernés relisent ce désir de laïcité. Et cette laïcité, ces jeunes-là, ils la voient plutôt comme le respect mutuel, comme la possibilité de vivre de manière différente, d'avoir des identités différentes dans un espace commun, mais sans que tel ou tel...
1: Une tolérance.
0: Une tolérance. Alors, pour les républicains purs et durs, ce respect ou cette tolérance, c'est une faiblesse de la République.
1: Par exemple, interdire que les mères de famille à voiler aillent à l'école accompagner une sortie parce qu'elles entreraient voilées dans l'école.
0: Voilà. Oui, voilà. Alors, c'est ça. Et moi, ce que je reproche à toutes ces polémiques, c'est de transformer peu à peu la laïcité en une sorte de règlement intérieur. Et on a le droit de faire ceci, mais on n'a pas le droit de faire cela, etc. Alors que la laïcité, elle a été conçue par les républicains, par nos ancêtres républicains, comme la garantie de la liberté et de la coexistence de plusieurs valeurs dans une société partagée.
1: Oui, c'est ça. C'est-à-dire que l'idéal, ça serait de se promenant dans la rue, de voir un homme avec une kippa et puis même les petits favoris qui poussent de côté et à côté, croiser la deuxième personne qui est en voile musulmane. Et ce que tout le monde trouve normal, c'est-à-dire qu'en fait, l'expression publique ne devrait pas en soi, si on était vraiment tolérant, on devrait accepter les autres différents.
0: Mais non seulement être tolérant, mais respecter la lettre de la loi. Encore une fois, la laïcité, elle permet et elle garantit la liberté de conscience, mais elle assure aussi le fait que les personnes puissent manifester leurs convictions dans l'espace public et pas seulement dans l'espace privé. Sinon, on en revient à la période de la révocation de l'édit de Nantes, du désert, où les protestants n'avaient pas le droit de s'afficher comme protestants et faisaient leur culte en secret. On est bien là dans autre chose. On est là dans l'inclusion de toutes les familles spirituelles de la France.
1: Alors, je dirais qu'en 2026, on pourrait dire que c'est un progrès en soi que cette acceptation de que chacun puisse exprimer quelque chose.
0: C'est un progrès, mais c'est aussi un droit. Enfin, je veux dire, c'est très important de penser en termes de droit. C'est l'article 18 de la Déclaration universelle des droits de l'homme sur la liberté de religion et de conviction et qui décline de manière très précise ce qui est permis dans l'expression de ses convictions.
1: Alors, elle le décline de manière beaucoup plus précise que dans la loi de 1905.
0: Ah bah oui, elle le décline, parce que dans la loi de 1905, on parle de la liberté de conscience et de la liberté de culte. Donc c'est les deux piliers majeurs.
1: Oui.
0: Mais dans l'article 18, il décline la liberté de penser, la liberté d'avoir une religion, la liberté d'en changer, la liberté de ne pas avoir de religion. Enfin, toutes les possibilités sont déclinées dans cet article.
1: Et le trouver qu'il est normal d'exprimer publiquement une opinion, de même qu'un syndicat peut défiler drapeau en tête en exprimant son opinion.
0: Oui, vous avez tout à fait raison. Ça rapproche effectivement la croyance religieuse de d'autres militances politiques. C'est-à-dire, cela relève de l'opinion. D'ailleurs, l'article 18 s'appelle la liberté de religion et de conviction. Donc, ça peut être des convictions non religieuses et à égalité. C'est peut-être ce qui pêche en France actuellement, c'est que la religion a un statut l'état d'esprit des gens, un statut à part et ne serait pas une opinion tout à fait comme les autres.
1: Et à quoi ça tient? C'est une vieille lutte qui date de 1789
0: Non, ça date d'avant, ça date de la
1: Troisième République.
0: Non, ça date d'avant, ça date de la philosophie des Lumières. En France, les philosophes... un certain nombre de philosophes des Lumières étaient particulièrement anticléricaux dans un contexte où, évidemment, l'Église catholique avait une place absolument privilégiée dans le système politique. Donc, c'est normal que la philosophie contestataire ait été anticléricale. Mais cet anticléricalisme, il va perdurer, il va ressurgir sous la Troisième République et il reste à travers l'éducation publique, il va rester une sorte de forme philosophique qui est une forme particulièrement française. C'est-à-dire que le religieux est quelque chose d'à part, quelque chose qui fait peur, quelque chose qui est pas loin de l'obscurantisme, qui peut virer à l'obscurantisme et qui est en tout cas contre la raison.
1: Oui, c'est tout à fait intéressant cette liaison avec l'esprit des Lumières, parce que en même temps, sous la Troisième République, il y a eu toute une poussée protestante tolérante qui voulait issue elle aussi des Lumières, mais peut-être pas les mêmes Lumières que les.
0: Oui, tout à fait. Bah oui, il y a autant de philosophie des Lumières que de philosophes.
1: Il y a plusieurs courants, oui.
0: Ce qui est intéressant, c'est qu'effectivement, les protestants sous la Troisième République n'ont pas eu trop à souffrir parce qu'ils avaient beaucoup de dettes envers les républicains qui les avaient associés au pouvoir.
1: Et eux-mêmes, étant républicains, ont fabriqué beaucoup la loi quand même.
0: Voilà, c'est vrai aussi. Et je dois dire que la spiritualité protestante s'accommode beaucoup plus facilement de cette laïcité républicaine qui a été mise en place pour lutter contre le cléricalisme.
1: Et les rituels, on a moins de, les protestants ont beaucoup moins de rituels publics marquants.
0: Alors, ça aussi, effectivement.
1: Et alors, les jeunes d'aujourd'hui, cette jeune génération dont vous nous parlez, qu'est-ce qu'elle peut connaître? Parce que au fond, c'est comme le passé. Qu'est-ce qu'elle voit de... Pour elle, c'est une spiritualité... Enfin, on pourrait aussi bien aller chercher le bouddhisme que tel autre. Enfin, pourquoi pas, je veux dire. Mais est-ce que vous trouvez qu'actuellement, dans l'inquiétude des jeunes qui ont, entre avec le mouvement l'écologie, l'avenir de la planète, enfin, ça... donner une forme d'angoisse, les guerres qui a lieu dans le monde, est-ce que ça donne un petit plus, j'allais dire, un avantage possible à un éveil à la spiritualité, enfin, quelque chose qui les intéresserait?
0: Oui, alors on
1: ne serait pas entaché de lutte.
0: Oui, il y a des enquêtes effectivement récentes sur, en particulier un livre de mes collègues Philippe Portier, Charles Mercier, qui s'intitule « Les jeunes et leur laïcité », et donc qui essaye de comprendre cette aspiration autre à une société plus tolérante et respectueuse des identités personnelles. En revanche, pour essayer de répondre à votre question, je dirais que on a une génération qui n'a plus le souvenir ou qui ne porte plus le souvenir des batailles du passé. Elles doivent. Il y a plus de grandes idéologies laïques ou politiques, et donc elles retrouvent dans leurs racines propres, dans une société très mélangée, dans leur la recherche, la reconstitution de leurs propres racines, une identité personnelle qui fait qu'ils se sentent une personne comme les autres.
1: Oui, et ayant le droit d'interroger, de douter, de questionner.
0: Je pense que c'est plutôt une très bonne...
1: C'est une belle nouvelle. Dans la journée, on aura eu une bonne nouvelle.
0: Moi, je pense qu'il faut croire dans cette nouvelle génération, à travers ses engagements, y compris, évidemment, avec la fougue de la jeunesse et donc des débordements, parfois, qu'il est nécessaire de contrôler. Je pense qu'il faut leur faire confiance,
1: Il faut faire confiance. Alors, justement, en ayant cette belle perspective... Où voyez-vous actuellement, on a à la fois, on déclare qu'il nous faut des immigrés pour travailler, et qu'on ne peut pas s'en sortir sans eux. Heureusement qu'ils sont là. Et moi, je rends hommage, je vois dans mon quartier, tout le personnel des EHPAD, d'aide aux personnes, les supérettes. S'ils n'étaient pas là, tout le travail ménager, le public, moi, je dis que heureusement qu'on, c'est une chance pour notre pays. Mmh. Et alors ça, il y a ça, mais en même temps, il y a une espèce d'angoisse d'être submergé.
0: Oui, je pense que c'est assez humain.
1: Je ne pense pas à humain.
0: si, c'est assez humain d'avoir peur pour son groupe. Hein, c'est un peu un effet de tribu. Et donc, en fait, dès qu'on parle de masse, de population, on essentialise finalement les migrants, les réfugiés, etc., oui. etc., et que on ne voit plus une personne comme celle oui. que vous rencontrez dans votre quartier. On est tenté de se prémunir et de penser que on est menacé. C'est ça. Mais ça, c'est un sentiment. Psychologiquement très humain. Le problème, c'est que beaucoup d'hommes politiques, d'hommes et de femmes politiques utilisent et flattent.
1: Il faut bien voir que les élections vont se faire beaucoup là-dessus. Hein.
0: Ben voilà, donc flattent cette...
1: C'est ça que j'aimerais bien qu'on démonte avec vous. Mais oui. je veux dire, Patrick Veil, l'autre jour sur France Culture, votre collègue, enfin, je crois que vous avez des idées très... proches les uns des autres, expliquer que le demande de séjour, c'est ça qui fait... Parce qu'on a toujours l'impression qu'ils vont venir s'installer, mm-hmm. alors qu'en fait, beaucoup voudraient peut-être repartir au bout d'un certain nombre d'années.
0: Oui, mais il y a...
1: Que les lois sont faites de telle manière qu'on les bloque à demander quoi que ce soit.
0: Oui, il y a tout un système de contrôle et de gestion des flux migratoires qui peut apparaître en plus discriminatoire et puis inutilement compliqué. Mais c'est vrai, à travers le dublinage, par exemple, le fait que les personnes réfugiées doivent traiter leur dossier dans le pays dans lequel ils sont arrivés en premier. Le fait, effectivement, qu'on a un certain nombre de migrants qui traversent la France, mais qui ne souhaitent qu'une chose, c'est d'aller en Angleterre. On a là des mouvements de population qui... contredisent, à mon avis, la thèse dite du grand remplacement et du fait que l'Europe cadenassée sur ses privilèges va se faire entièrement remplacée par des populations halogènes.
1: Patrick Veil disait l'autre jour, par exemple, le fait d'avoir tout automatisé pour demander les documents. Alors déjà, on voit encore... même quelqu'un qui fait partie de l'enseignement supérieur a beaucoup de mal à remplir ses papiers dans les temps. Et que c'est vrai que si c'est bloqué, si le système ne marche pas bien, les délais sont passés et donc ils perdent leur droit soit à demander une carte de séjour, soit à la renouveler. Et on en arrive...
0: Oui, et on arrive à une population...
1: Qui devient clandestine sans l'avoir voulu.
0: Voilà, exactement. Oui, non, c'est un des travers de cette politique qui
1: oublie. Est de plus en plus contrôlée, à tout contrôler. Est-ce que c'est ça qui rend la chose invivable?
0: Ça la complique parce que effectivement, par toutes les obstacles qu'on met à la régularisation ou à la des personnes migrantes, eh bien, on en arrive à une sous-population sans droit, exploitable à merci, et on n'est pas loin dans certains cas d'esclavage moderne. Et donc, on est à l'encontre des droits humains.
1: Voilà, c'est à l'encontre des droits humains. Et alors, je crois que Laurent Lunès, le ministre de l'Intérieur, a demandé, mais il a envoyé une lettre au préfet, le temps que ça arrive à exécution, ça, il y aura encore qu'en quelques mois. Mais je vais dire, si même il n'y a pas plusieurs années, que le renouvellement d'une carte de séjour puisse être automatique.
0: Oui, alors écoutez, moi je ne suis pas spécialiste ces situations d'immigration.
1: C'est des chinoiseries, si j'ose dire.
0: Oui, oui, oui, mais...
1: De réglementation. Et en même temps, l'augmentation des reconduites à la frontière ont toujours lieu et le temps en centre de rétention augmente.
0: Oui, non, mais c'est certain que ça, tout ça engendre une cascade d'atteintes aux droits des personnes, et c'est ça qu'il faut combattre. Alors, heureusement, il n'y a pas que les gouvernements, on est en démocratie, il y a des ONG, dont la CIMAD, par exemple.
1: Le Conseil d'État, d'ailleurs, c'est là-dessus qu'il a été alerté, qu'il l'autre jour
0: bien sûr,
1: a
0: il y a des voilà, il y a des contre-pouvoirs, et ça, on le doit... On le doit à cette philosophie des droits humains qui a été...
1: Parce que dans la philosophie des droits humains, il y a les pouvoirs et les contre-pouvoirs.
0: Oui.
1: C'était ça qui était organisé, en principe.
0: Oui, oui, tout à fait. Tout à fait.
1: Mais quel est, à votre avis, où est-ce qu'on a du mal à comprendre la différence entre un demandeur d'asile et quelqu'un qui demande un séjour pour un temps donné? Pourquoi est-ce que on fait la confusion? Comment, à quoi ça tient?
0: Alors, écoutez, encore une fois, je...
1: Non, mais je veux dire, dans la tête des gens.
0: Oui, mais il me semble qu'il y a une peur de l'étranger qui fait que toute demande en ce sens est considérée comme une demande probablement abusive et qui voudrait profiter de notre bien-être pour s'installer dans notre pays.
1: Alors, je vais plus loin dans ma question, Valentine, pourquoi y a-t-il la peur de l'étranger? C'est alors que ça serait l'accueil de l'autre. C'est un droit humain. On aurait le droit de circuler, en liberté. Pourquoi est-ce qu'il y a... À quoi ça tient que dans une société, ce droit qui est le premier d'être différent de l'autre, de pas du même pays, c'est vraiment la rencontre avec l'autre, ça me paraît tout ce qui est plus basique comme droit.
0: Oui, certes.
1: À quoi ça tient?
0: Je pense que la peur de l'autre, elle commence déjà à la limite de la famille, la peur de ce qui peut arriver à votre famille de la part de l'autre. Et par extension, la peur de ceux qui vont venir indûment, peut-être, enfin, en tout cas c'est ce qui est ressenti, utiliser vos droits ou utiliser vos facilités pour apparaître.
1: Ça, c'est des... Mais plus que... Est-ce que c'est le sentiment qu'on n'est même plus de chez... Enfin, vous savez, je ne suis plus chez moi, où est mon pays? C'est-à-dire qu'il y aurait une peur. Alors, en même temps qu'on parle d'une identité de plus en plus affirmée de chacun, on ne sait plus ce que c'est qu'une identité commune d'un pays.
0: Oui, et ça, c'est quelque chose que les personnels politiques, les hommes et les femmes politiques s'inquiètent aussi. C'est-à-dire que qu'est-ce qui fait nation? Qu'est-ce qui fait que on partage une identité commune, un destin commun? Ce n'est pas en rejetant la faute sur des boucs émissaires faciles qu'on va réussir à définir réellement ce qui nous rassemble. Mais c'est une tentation facile, si vous voulez, de s'identifier dans tout ce qui n'est pas autre, et donc de rejeter. Et la théorie du bouc émissaire, elle est très, très, très éclairante.
1: Vous ne trouvez pas que c'est même la notion de pays? Alors, je ne parle pas du football, ça, de toute façon, à ce moment-là, les gens sont de tel ou tel coin de France. Mais, je veux dire, est-ce que vous croyez que la notion de pays aurait changé? Parce que ça... Enfin, je suis d'un pays pour...
0: Alors, je ne sais pas si je l'entendrai sous terme de pays, mais
1: enfin,
0: plutôt...
1: de pays, de zone, si vous voulez, voilà.
0: Je dirais plutôt de la conception de la nation.
1: La nation, oui.
0: Voilà, on est sorti après la Seconde Guerre mondiale et de cette déflagration.
1: Mon mot était mauvais, oui, c'est nation qui est juste.
0: Oui, après la Seconde Guerre mondiale, on a construit un système supranational pour justement essayer de réguler les égoïsmes nationaux. Oui. Et en fait, on s'aperçoit que, et c'est très très net avec ce qui se passe avec les tentatives américaines de régler l'ordre du monde ou les guerres menées soit par la Russie, soit par Israël, on est là dans un retour des États-nations, un retour des États-nations qui refusent finalement ce contrôle supranational qui avait été instauré par l'ONU et la Déclaration universelle des droits de l'homme.
1: Voilà, on fait ça pour qu'il n'y ait plus de guerre, oui.
0: Oui, ah, oui. Mais, mais c'était même le projet politique était même plus vaste, c'est-à-dire peut-être à terme arriver à un gouvernement mondial. On n'en a jamais été aussi loin.
1: Oui, jamais aussi. Voilà. Alors, pour se consoler quelques instants, je vous propose, c'est La ville qui s'endort de Jacques Brel, de 1977.

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1: Nous sommes toujours sur Fréquence Protestante, 01 45 72 6000. Si vous avez des questions, n'hésitez pas à nous téléphoner et ça sera une joie de pouvoir écouter Valentine Zuber, mon invitée, de vous répondre. Alors, je rappelle, Valentine, que vous avez fait un livre qui paraît chez Labor et Fides, Les droits humains. C'est-à-dire que tout ce qui, en fait, c'est pas abstrait, c'est vraiment la vie de chacun. Hein, c'est, et alors, justement, je voulais vous demander, qu'est-ce que vous trouvez en ce moment de plus scandaleux contre nos droits, contre les droits, aussi bien en France que dans le monde, qu'est-ce qui est devenu... Enfin,
2: Alors, c'est un peu difficile comme question, parce qu'il y a beaucoup de choses qui sont scandaleuses.
1: Non,
2: je dirais que,
1: pour vous-même, vous...
2: ce qui me frappe le plus, c'est l'accroissement des inégalités, à la fois dans notre société et dans le monde. Et couplé à cela, les égoïsmes nationaux, bien entendu, mais aussi les égoïsmes sociaux, c'est-à-dire le fait que chacun plaide pour sa paroisse, si je puis dire, et ne s'occupe pas des autres. Oui. Alors, c'est un sentiment fort qu'on peut partager depuis longtemps.
1: Je suis sûre que moi aussi, on le ressent. Quoi.
2: Mais c'est vrai que là, on a l'impression un peu que ça s'accroît et que nos gouvernants, loin de rechercher à stabiliser ces inégalités croissantes, mais à la fois le sécuritaire et l'économie du pays avant le bien-être des gens qui habitent dans cette société.
1: Le sécurité et les... Parce qu'en même temps, il y a des droits sociaux qui, c'est vrai que la France, par rapport aux autres pays européens, a un droit social quand même important, enfin, de protection de chacun.
2: Oui, c'est issu du Conseil national de la résistance, justement.
1: Oui, justement, c'est toujours lui. Voilà. Oui. Mais il y a eu quand même une protection sociale. Il y a le RSA, il y a... Enfin, si vous voulez...
2: Non, je suis bien d'accord. Il y a des tas d'instruments de protection sociale qui sont bien supérieurs
1: à tout le reste. Pays. Voilà.
2: Mais néanmoins, voyez bien, le RSA, il ne cesse d'être amoindri dans ses effets parce qu'on réclame de plus en plus de garanties auprès des gens qui seraient à même de le réclamer. Donc ces droits sociaux sont en danger.
1: Cela est en danger. Et l'inégalité sociale et financière, en fait, des êtres. C'est parce que on est... je pense que le monde d'argent, il existait aussi avant.
2: Oui, mais il y a des analyses économiques tout à fait intéressantes qui montrent que les inégalités avaient été, et les différences dans la société avaient été beaucoup amoindries après la Seconde Guerre mondiale.
1: Oui. Alors, évidemment... Oui. Il y avait cette croyance, c'est
2: voilà.
1: Ça.
2: Mais c'est vrai que celles-ci ont tendance à se creuser. Et ça, c'est un secret pour personne. Mais il y a deux vitesses dans notre société. Il y a ceux qui peuvent se payer la mondialisation, les transports, les vacances, la vie agréable. Et puis, tous ceux qui ont de la peine à boucler les fins de mois, sans compter ce que je qualifie presque d'esclavage moderne, tous ces sans-papiers qui travaillent pour nous sans en recevoir aucun des bénéfices.
1: Oui. Une forme d'apartheid, ça enclenche une forme d'apartheid évidente.
2: Alors, un apartheid social, peut-être, oui.
1: Oui, mais une forme d'apartheid.
2: Ce qui est intéressant, c'est que les gens se croisent, puisque les personnes les plus défavorisées travaillent aussi.
1: Oui, c'est ça aussi. Oui. Mais, c'est-à-dire qu'on a. L'aide aux. Si vous voulez, ceux qui aidaient aux soins étaient souvent d'un domaine qui a disparu, qui était le monde religieux, qui jouait ce rôle. Mm-hmm. Donc, effectivement, ceux qui les ont remplacés. C'est formidable, mais ils ne sont ils peuvent être choqués plus que n'était le religieux qui trouvait ça, enfin, dont c'était la vocation d'aider. Enfin, le sentiment du pauvre aussi. Enfin, je trouve qu'il y a plein de, enfin, de, dans l'histoire des droits, si vous voulez, c'est pas normal que ce sentiment de pauvreté. Enfin, c'est.
2: Mais alors, écoutez, ça, c'est plus compliqué parce que vous parlez de vocation pour les aidants. Pour
1: oui,
2: les personnes.
1: C'était une vocation. Ils ne disaient rien.
2: Bien sûr, mais enfin, les aidants actuellement, qui ne sont plus des religieux dévoués,
1: voilà,
2: qui
1: ça,
2: faisaient
1: oui.
2: par vocation, ils ont des droits aussi.
1: Oui, oui, justement, mais ils sont insuffisants. Alors, si c'est pour qu'ils puissent mal vivre, enfin, ils vivent mal, c'est vrai. Donc, qu'est-ce qu'il faudrait? Au fur et à mesure qu'on monte les droits sociaux des gens, ils peuvent se faire soigner gratuitement ou quasiment, enfin, je veux dire, c'est vrai, à l'hôpital, c'est formidable, mais en même temps, c'est fait que il y a des droits accordés à ceux qui ont besoin, mais la lutte pour la vie demeure en même temps. Enfin, je sais pas, il y a quelque chose qui...
2: Oui, mais certainement, mais parce que, justement, nos droits sociaux, l'hôpital, la santé, l'école, etc., qui sont quasiment gratuits, eh bien, ça coûte très cher.
1: Et, oui,
2: et donc...
1: Et ça coûte de plus en plus cher,
2: voilà.
1: Les droits médicaux.
2: Et où est-ce qu'on rogne, eh bien, sur les salaires des gens qui rendent ces services, justement.
1: Vous trouvez que c'est sur eux, surtout, qu'on rogne?
2: Ah ben oui, bien sûr, puisque pour rendre le service moins cher, il n'y a pas 36 solutions. Soit on rend moins de services, soit on paye moins les personnes qui s'en chargent.
1: Oui, d'accord, dans certains organismes privés, mais...
2: Pas seulement dans certains organismes privés, il y a des études là, qui sortent sur déclassement social et financier des profs, par exemple, fonctionnaires, parce que
1: le loyer monte plus cher.
2: Voilà, et leur salaire ne rattrape pas l'inflation. Donc on est là dans la précarisation des professions qui sont le plus utiles à l'ensemble de la société.
1: Oui.
2: Et c'est ça qui n'est pas normal.
1: Oui. Et en même temps, où des droits où... enfin, je veux dire, pour prendre l'exemple des professeurs, si on prend les autres pays européens, où les professeurs sont beaucoup mieux payés, mais ils ont des obligations de présence dans les établissements qu'on refuse, peut-être à juste titre, les Français.
2: Oui, donc, alors ça, c'est des
1: modalités
2: particulières.
1: Mais je veux dire que c'est ça. C'est, si vous voulez, vous voyez, il y a eu un manque de blocage total. On a l'impression que tout se bloque de plus en plus.
2: Bah de toute façon, là, la France est un pays de confrontation où il est très difficile de faire des compromis et des améliorations graduelles.
1: On n'est jamais
2: assez bien ou toujours trop exigeant. Donc on est un pays qui est plutôt qui règle ses problèmes par des coups de force, par des révolutions. Enfin, historiquement, c'est comme ça, pas du tout par le compromis. Et donc, c'est pour ça qu'on arrive à
1: c'est-à-dire qu'après la Seconde Guerre mondiale, on a l'impression qu'il y a eu plus de compromis que maintenant.
2: Ah, c'est certain. Je pense que la culture du compromis, elle s'est perdue, et particulièrement en France.
1: Et dans les projets que vous devez suivre, ça, des uns et des autres pour les futures élections, est-ce que vous sentez qu'il y a un goût du compromis possible, d'une volonté d'entente
2: On n'en prend pas le chemin.
1: Oui.
2: Si vous voyez la multiplicité des candidatures, c'est que personne n'est d'accord avec personne et que même dans des grandes familles politiques, eh bien, on entre en concurrence.
1: Oui, ben, c'est. Alors, dans le monde, je veux dire, ce qui me paraît tout aussi scandaleux, c'est, par exemple, vous prenez le Soudan, c'est-à-dire qu'on nous parle de choses quand elles sont faciles à photographier, et sans ça, on les oublie. Il y a un truc qui moi, me...
2: Oui, mais enfin bon, c'est pas toujours vrai. À Gaza, on peut pas photographier.
1: Non, mais Gaza. Je veux dire qu'il est. C'est parce que c'est aussi proche du monde. C'est devenu.
2: Oui, mais vous avez la réponse dans votre question. On ne s'intéresse qu'à ce qui nous touche.
1: Oui.
2: Et ce qui nous touche, c'est le sort de nos plus semblables.
1: Souvent, personne. On ne s'occupe pas beaucoup hein, du Soudan. Et c'est des gens qui sont en très grande détresse.
2: Oui, bien sûr, mais il y a d'autres endroits aussi où il y a de très grandes détresses. Voilà. Mais c'est vrai que l'attention se porte principalement, et ce fameux deux poids, deux mesures qui a été dénoncé dans le traitement des différents conflits qui sont en cours actuellement dans le monde est tout à fait avéré. Et cet égoïsme... Moi, je dirais occidental, hein, tout particulièrement, mais on pourrait aussi parler d'égoïsme de la Chine, d'égoïsme d'autres, des États-Unis. Mais cet égoïsme est particulièrement mis en lumière à travers l'intérêt qui est porté et l'appui qui est apporté à la résolution des conflits actuels.
1: Et alors, dans cette question au droit, si vous voulez, où on a quand même, on gardait encore un temps de réflexion, de voir de quoi, je trouve qu'aujourd'hui, il y a une telle accélération, enfin, quand j'ai réfléchi à notre rencontre, je me disais, c'est dans l'immédiat, c'est-à-dire que le moindre conflit est photographié, c'est si on ne le voit pas en direct. Et donc, on oublie le lendemain le drame qui était la veille, et on ne voit pas encore qu'au demain, on en aura un autre. Enfin, tous les jours, ça change.
2: Non? Oui, il y a une immédiateté.
1: Alors, est-ce que ça, ce n'est pas...
2: Et un présentisme qui fait que les choses...
1: Un présentisme, c'est ça.
2: Qui fait que les choses... c'est comme si plus la... aussi importante une fois que l'actualité est passée, qu'on est passé à autre chose. Mais on le voit, par exemple, là, il y a un fait divers extraordinairement malheureux de cette petite fille qui a été assassinée dans le sud de la France. Eh bien, on en a parlé plusieurs jours d'affilée parce que ça a profondément choqué et a raison notre société, notre communauté politique.
1: Surtout dans la petite ville de Florence, qui est dans le
2: Vous voyez, je la connais, c'est une douce petite ville.
1: Ça veut dire que n'importe qui, on peut devenir vraiment violent, chouche, tous.
2: Oui, bien sûr, bien sûr. Mais ce que je voulais dire sur le passage de l'actualité, finalement, on n'en parle presque plus parce que, entre-temps, Madame Chirac est morte. Donc, vous voyez, on est là dans des séquences qui font que l'actualité, elle dure très peu, finalement. Oui. Et une autre affaire en chasse l'autre. Et qu'est-ce que peut-être après-demain, il y aura encore.
1: On n'a même plus le temps de penser aux droits de l'un et de l'autre et du respect de l'autre.
2: Absolument.
1: C'est une réflexion. Pourtant, on avait commencé de manière bien sympathique.
2: C'est pour ça que les droits humains, c'est nécessaire de s'y intéresser, de voir que ça n'a jamais été complètement réussi, mais que c'est un processus en cours et que les citoyens doivent se mobiliser pour que les droits soient assurés à toutes et à tous.
1: Écoutez, merci de cette parole d'une citoyenne, je dirais, de culture et de vocation protestante qui vous dites que c'est une alerte. Et je pense qu'on a vraiment ce devoir d'alerter les autres. Hein. En tout cas, merci. Et je rappelle votre petit livre, parce qu'on verra que du temps de grossus, c'était quand même plus simple la vie. Les droits humains, qu'est-ce que ça change chez Labor et Fidesz, et vous ne pouvez pas l'oublier, ce bleu est inoubliable en couverture. Et merci à Felipe de nous avoir accompagnés.

0: Une chanson qui dit qu'une vie peut basculer en 24 heures. C'est un jour de différence. C'est la version française écrite en 1935 par Jean Delettre, d'un grand standard mondial. Celui qu'on connaît aussi sous le titre « What a difference a day makes », né de la plume de la Mexicaine Maria Grever. Le texte, il tient d'une idée simple et bouleversante. Un seul jour suffit à tout changer. Le jour où l'amour arrive, le gris devient soleil, la solitude se remplit, le monde n'a plus la même couleur. C'est la magie d'une rencontre vue comme une frontière dans le temps. Il y en avait un avant et un après, et tout ça, c'est joué en une journée. Côté sonorité, on remonte le temps, hein, et beaucoup même, hein, c'est Lise Gotti. C'est l'une des grandes voix du tout début des années 30, avant Edith Piaf, hein, formation classique, élégance, et cette voix nouvelle pour l'époque de la chanson qui prend le micro et qui aime se confier. On entend le grain des vieux enregistrements, les arrangements raffinés, ce charme suranné qui sent la TSF et les robes longues. Un jour de différence, c'est la chanson de la date qui coupe une vie en deux. Une vie, c'est fini. Ciao.
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1: C'est intolérable d'imaginer qu'il y a 3500 personnes qui dorment à la rue à Paris. Ce sont les recensements assez constants depuis plusieurs années. Alors qu'il y a des millions de mètres carrés vides. Et donc, deux choses. Un, c'est réquisitionner les logements. Et la deuxième chose, c'est lutter contre Airbnb et les meublés touristiques.
2: Avant d'être élu maire de Paris, Emmanuel Grégoire s'exprimait sur Public Sénat. Il se montrait catégorique. Et cette ambition nous a poussé, Paul Mitifio et moi-même, Oscar Gruson, à nous intéresser à ce dossier épineux, la crise du logement à Paris. Une question aujourd'hui au cœur des préoccupations de la municipalité. Comment récupérer des logements dans une capitale déjà saturée, ultra dense? Comment lutter efficacement contre la vacance? Faut-il taxer davantage les multipropriétaires? Autant d'interrogations qui nous ont conduits à l'hôtel de ville pour y voir plus clair. Il est 11h, Jacques Baudrier, l'adjoint au maire chargé du logement, nous accueille dans son bureau. L'air confiant, il n'hésite pas à afficher des objectifs très ambitieux. Et sur le calendrier, il avance déjà un horizon précis.
3: Moi je vous dis que dans les deux ans, on a récupéré 100 000 logements. Il y a 200 000 personnes qui habitent de plus à Paris et il y a plein de gens qui ont vu leur loyer baisser. Il y aura plein de gens très contents. Je vous dis, le coût pour les finances publiques c'est zéro, zéro euro.
4: Pour Jacques Baudrier, pas question de s'apitoyer sur de petits épargnants coincés par une succession difficile. La cible de la mairie est claire, les multipropriétaires, ceux qui possèdent au moins 5 biens dans Paris et qui, selon lui, font grimper artificiellement les prix. Pour les forcer à louer ou à vendre, la municipalité déploie une stratégie offensive. D'abord, le bâton fiscal, la taxe sur la vacance.

0: qui cherchent à se loger.
1: C'est 300 000 logements inoccupés, très exactement. Environ la moitié, 150 000 logements vacants et 150 000 résidences secondaires. Et il n'y a rien qui ressemble plus à un logement vacant qu'une résidence secondaire. Donc c'est un ensemble assez flou de 300 000 logements qui ne sont pas des résidences principales. C'est donc 28% des logements du parc privé à Paris qui ne sont pas habités. Et ça augmente de 7 000 logements par an. Donc ça a augmenté de près de 100 000 logements en 15 ans.
2: Faire la distinction entre logements inoccupés et vacants, rien n'est simple. Dans son analyse, Jean-François Arène, membre de l'atelier parisien d'urbanisme, nuance ce phénomène nébuleux des logements vacants.
3: Ce sont les logements qui effectivement sont inoccupés, mais de manière permanente en fait, vraiment, sur une durée suffisante. Sachant qu'ils pouvaient avoir une vacance qui est effectivement une vacance transitionnelle, une vacance, liée à la frictionnelle, on va dire, c'est le terme le plus souvent qu'on emploie, qui, elle, correspond tout simplement à un changement d'occupant dans un logement. Vous avez, par exemple, un locataire qui part, mais pendant un certain temps, le logement va rester vacant. Bon, mais ça, d'une certaine manière, c'est pas une vacance problématique, c'est une vacance même nécessaire pour le bon fonctionnement du marché en tout cas des logements sur le territoire. Donc cette vacance frictionnelle, elle est pas négligeable, elle n'est pas problématique. Elle représente au minimum, il faut quand même qu'elle représente au moins 5-6% du parc pour que le système fonctionne. Et après, par contre, celle qui est plus gênante, c'est la vacance dite de longue durée. Celle est effectivement la référence qu'on emploie la plupart du temps, c'est depuis plus de 2 ans. C'est ça, en fait, la vacance, entre guillemets, qu'on pourrait considérer comme problématique.
2: Plus de 200 000 logements vacants et près de 300 000 demandeurs de logements. Voici la situation à laquelle se confronte Paris. Pour surmonter ce problème, Jacques Baudrier propose une solution radicale.
1: L'État, le préfet, refuse d'appliquer le droit de réquisition et de réquisitionner ces immeubles. Donc nous, on demande que le préfet, le gouvernement, nous transfère le droit de réquisition. Les derniers présidents, premiers ministres qui ont utilisé le droit de réquisition, c'était Jacques Chirac et Lionel Jospin en 97 et 2000. Ça fait longtemps et depuis, on a plein d'immeubles vides et personne ne fait rien. Donc c'est un scandale total. Donc l'association droit au logement a bien raison d'exiger ça et nous aussi on exige exactement la même chose.
4: La réquisition des logements, l'association droit au logement, présidée par Jean-Baptiste Hérault, la demande également. Mais il affirme que cela ne sera pas facile. Écoutons sa demande.
5: Oui, il y a beaucoup de logements vacants, effectivement, il faut les mobiliser. Et un des moyens de les mobiliser, c'est d'appliquer la loi de réquisition pour les bailleurs récalcitrants qui ne se plieront pas, on va dire, à l'augmentation des taxes sur les logements vides ou les résidences secondaires. On est d'accord avec cet objectif. Maintenant, est-ce qu'il est à la portée de la ville de Paris ? Pour l'instant, non, puisque la ville de Paris ne dispose pas des pouvoirs de réquisition. C'est l'État à Paris, c'est l'État qui dispose du pouvoir de réquisition, y compris des pouvoirs de police qui permettraient éventuellement de faire des réquisitions d'urgence.
4: Pour faire entendre sa voix, l'association Droit au Logement a installé un campement de fortune en plein cœur de la capitale. Planter des tentes face à l'hôtel de ville n'a rien d'anodin. L'objectif est clair, interpeller directement la mairie et l'État sur le sort des sans-logis. Sous les bâches de ce campement où s'alignent plus de 30 tentes, la détresse est quotidienne. Adossée contre un banc, Manda partage sa situation avec d'autres militants. Elle a accepté de témoigner.
6: Et voilà pourquoi on est là. Donc on aimerait déjà être tous relogés. Au moins un minimum de dignité, de ne pas laisser les gens dans des logements insalubres, indécents, indignes. C'est une honte. Moi, c'est une honte. Là, regardez les gens, là. Là, il y a de toutes les situations ici. Il y a des SDF, il y a des gens qui vivent à la rue, il y a des gens qui travaillent, il y a des gens qui sont un peu ballottés, il y a des gens dans les hôtels sociaux, mais qui travaillent. Donc, eux, ils veulent s'en sortir. Et ils peuvent payer un loyer. Et eux aussi n'ont pas de logement.
4: Un peu plus loin dans ce campement, Olive, 41 ans, livre le récit d'un quotidien difficile. Alors qu'il témoignait, une question sur son état d'esprit m'est venue en tête.
7: Aujourd'hui, vous vous sentez abandonné par le gouvernement, la mairie de Paris ?
8: C'est plus méchant que ça. Le mot « abandonné » est très faible. C'est une question de dignité. Et on ne négocie pas avec la dignité. Quand vous n'avez pas de logement, quand vous n'avez pas un endroit où se reposer, vous perdez tout. Et psychologiquement, émotionnellement, physiquement, c'est très très difficile.
2: Pour le président du droit au logement, la cause est identifiée. C'est la gentrification massive de la capitale. Un constat partagé à la fois par l'urbaniste de La Pure et par Jacques Baudrier. Pour eux, le marché est faussé par ces acheteurs fortunés qui s'offrent du patrimoine parisien sans même se soucier du prix au mètre carré, bousculant les loyers à la hausse.
1: Ceux qui font monter le prix de l'immobilier, ce sont les acheteurs de résidences secondaires. Parce que c'est des gens très aisés, donc ils s'en fichent d'acheter à 15-20 000 euros du mètre carré. Quand vous avez 10 millions d'euros de patrimoine immobilier et que vous achetez un appartement de 50 mètres carrés, vous l'achetez à 750 000 ou 800 000, c'est pareil. Alors que pour

0: Les gens qui souhaitent acheter pour habiter, qui ont un salaire normal, qui n'ont pas de patrimoine, bah, pour eux, si ça coûte 7 000 euros ou 12 000 euros le mètre carré, ça change tout.
1: Un réquisitoire permanent contre le secteur privé qui fait bondir les syndicats des propriétaires. Nous avons soumis ces accusations à Sylvain Grataloup, président de l'Union nationale des propriétaires à Paris. Pour lui, la mairie se trompe de cible et asphyxie les bailleurs.
2: Ces personnes qui ont beaucoup de biens, mais qu'est-ce qu'ils font? Mais ils jouent un rôle extrêmement important. C'est-à-dire qu'ils apportent de la richesse. Celui qui est propriétaire de 150 appartements, mais c'est son job, c'est son métier. On ne va pas dire ça d'une entreprise qui va avoir l'essentiel du marché dans tel ou tel domaine. On ne va pas dire que c'est un multi-industriel. Parce que derrière, par la production de produits ou la délivrance de prestations de services, ils créent de la richesse, de l'emploi, de la TVA, des cotisations. Et il faut véritablement que l'État s'occupe des personnes démunies et consacre tout son argent, toute son énergie pour pouvoir construire et accueillir ceux qui sont les plus fragiles. Ça, c'est quelque chose qui est important pour moi. Un propriétaire privé n'a pas vocation à faire ça. Il n'a pas vocation. Parce qu'il n'a pas les épaules financières pour s'occuper et de lui et de tous les autres.
1: Et dans son plaidoyer, l'avocat de profession, il va même de sa pique à Jacques Baudrier.
2: Et Baudrier a dû certainement être considéré par ça. Le jour où il est devenu propriétaire, je suis persuadé qu'il a fait une crémaillère. Et je suis persuadé que, comme tout le monde, il était fier et heureux. Et je le comprends.
3: Trouver une solution semble possible, mais son application s'annonce d'une complexité rare. Comment loger tout le monde sans étouffer les propriétaires ? Pour Jacques Baudrier, le rachat d'immeubles et de bureaux vides est une solution de taille.
0: Nos 600 millions d'euros, ils nous servent en partie à racheter des immeubles. Mais à la limite, on ne peut pas tous les racheter. Il y a beaucoup d'immeubles à vendre. Et par exemple, on a produit l'an dernier 1200 logements sociaux en transformant des bureaux vides. Mais il y a aussi plein d'immeubles vides à racheter. Donc, en gros,
1: sur la question des bureaux vides, Jean-François Arennes partage cette opinion et semble même plus dithyrambique dans son analyse.
4: Comment vous voulez produire du logement sur le territoire parisien ? Le territoire parisien est tout plein. Il est déjà construit à 100%. Je caricature, mais c'est à peu près ça. Donc ça veut dire, si vous voulez construire, ben, il vous faut de toute façon partir de quelque chose. Et effectivement, si vous avez du bureau vacant ou de l'activité vacante au sens large, ou de l'activité qui a vocation à disparaître, ben, de fait, c'est tout à fait pertinent de le transformer en logement. Et de fait, c'est déjà ce qui se produit. Il y a déjà plein de choses qui ont été faites de cette façon-là à Paris. Vous avez plein d'anciens... parking, par exemple, à étage, qui existait dans Paris, qui ont été depuis complètement démolis. Enfin, entre guillemets, en tout cas, ils ont gardé que les plateaux, ils en ont refait, ils les ont transformés en logement. Et donc, effectivement, le bureau vide pourrait tout à fait être de manière pertinente transformé en logement. Mais en tout cas, c'est tout à fait légitime. Et de toute façon, c'est la seule solution, soyons clairs, pour faire du logement sur le territoire parisien.
3: Réhabiliter l'existant, la seule solution. Une méthode qui a pourtant ses limites, et chaque protagoniste de ce reportage le constate. Du côté des propriétaires, Sylvain Grataloup reste inflexible. Pour lui, la politique de la ville est une fausse bonne idée qui va gripper le marché.
2: Le problème des bureaux vides, c'est que quand on a construit ces bureaux, on n'a pas pensé un jour à les transformer en logement. Donc les transformer, c'est le principe de la réversibilité, ça coûte beaucoup trop cher. Il vaut mieux détruire, démolir les bureaux et construire du neuf. Et bien sûr que ces grandes surfaces qu'on peut voir, qui sont des surfaces qui pourraient être divisées et faire plein de petits appartements, bien sûr que ça serait bien. N'empêche que c'est techniquement pas possible, ou beaucoup trop cher, en termes d'isolation, en termes de structuration. Vous ne pouvez pas transformer quelque chose qui a été pensé avec un usage pour ensuite en faire un autre usage. Et en plus, les matériaux ne sont pas du tout les mêmes. Donc ça ne marche pas.
1: Souvenez-vous des objectifs fixés par la mairie au début de ce reportage, ceux qui consistent à récupérer 100 000 logements et 200 000 habitants à Paris en 2 ans. Eh bien, voici ce qu'en pense, et de façon définitive, l'UNPI.
2: S'il pense parvenir à ce qu'il y ait autant de logements créés en aussi peu de temps, il oublie qu'à l'UNPI, on va se battre là-dessus. Et notamment l'encadrement des loyers, on attaque systématiquement les arrêtés, et ces arrêtés sont annulés. Et quand Emmanuel Grégoire annonce lors de sa conférence de presse d'avant son premier conseil municipal, il le dit clairement, mais il le dit, hein, c'est jour et soir, les guillemets, vous propriétaires, dépêchez-vous de vendre d'ici la fin de l'année parce que ça va cogner. Mais comment ça reste à ces administrations, ça va cogner. Même un père ou une mère qui décide d'enfants, si t'as pas réussi, ça va cogner. On dira, mais attends, mais comment tu lui parles? Je suis dit, il est maire de tous les Parisiens. On va pas dire, ça va cogner.
1: Un engrenage complexe se dessine autour de l'hôtel de ville. D'un côté, la pression des demandeurs de logement s'intensifie sur le pavé. De l'autre, les bailleurs se montrent intransigeants face à la menace de la surtaxe et de la réquisition.
3: Dans ces conditions, la municipalité peut-elle réellement trouver un consensus entre des camps que tout oppose? Maintiendra-t-elle sa ligne de fer face aux multipropriétaires? Et parviendra-t-elle un jour à satisfaire ces 300 000 demandeurs en attente?
1: Passerons-nous demain de la simple bataille juridique à une véritable guerre immobilière à l'échelle du Grand Paris? Autant de questions aujourd'hui sans réponse, mais qui révèlent l'intensité d'une lutte cruciale menée dans les coulisses de la capitale.

0: Paris, logement, la bataille secrète des mètres carrés, c'était Paul Mitifio.
1: Et Oscar Gruson pour Fréquence Protestante.
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0: tous connectés, Marie-Jo Alvarez. Bonjour à toutes, bonjour à tous. C'est un mouvement qui rassemble entrepreneurs, ingénieurs, philosophes, universitaires, associations et think tanks. Aussi les pontes de la Silicon Valley, Google et sa société Calico, Apple, Facebook, Amazon, Microsoft, sans oublier Elon Musk et sa société Neuralink. Beaucoup de matière grise donc, des moyens financiers considérables et une influence certaine. Car les promesses du mouvement sont immenses, spectaculaires même. Immortalité, il sera bientôt possible de télécharger son cerveau sur une puce, titrait le journal La Croix. L'homme qui vivra 1000 ans est déjà né, nous dit le scientifique Aubrey de Grey. Et pour Max Moore, philosophe, l'humanité est une étape provisoire sur le sentier de l'évolution. Nous ne sommes pas le zénith du développement de la nature. Promesse qui tantôt fascine, tantôt effraie, mais qu'en est-il réellement? Pourquoi augmenter l'humain que nous sommes? Qu'avons-nous à perdre, individuellement, collectivement? C'est du transhumanisme que nous parlons aujourd'hui et pour nous éclairer, notre invité, Nicolas Ledévédec, docteur en sociologie et en sciences politiques, professeur agrégé à HEC Montréal. Son livre, Le mythe de l'humain augmenté, une critique politique et écologique du transhumanisme, aux éditions Éco-Société. Vous avez également fait paraître le transhumanisme dans la collection Que sais-je, au PUF. Bonjour Nicolas Ledévédec.
1: Bonjour.
0: Alors, quand est-ce qu'il apparaît ce mouvement transhumaniste et qu'est-ce qu'il prône ?
1: Alors, le mouvement, il est apparu principalement au début des années 90 aux États-Unis, au cœur de la Silicon Valley. Et donc, c'est un mouvement, vous l'avez dit en introduction, qui regroupe à la fois des ingénieurs, des philosophes. Et ces penseurs ont en commun une ambition, celle de dépasser l'être humain et nos performances avec les nouvelles technologies. Donc, repousser toutes nos limites biologiques en vue d'accéder à une forme de nouveau stade de l'évolution humaine qu'on appelle des fois l'humain augmenté ou même le post-humain.
0: Et ils visent même l'immortalité, ce que vous appelez l'immortalité et pas l'immortalité justement.
1: Exactement, oui, c'est vrai que l'ambition de repousser les limites de la mort, du vieillissement, c'est une des plus grandes revendications du transhumanisme depuis les débuts, qui sont appréhendées un peu comme des maladies dont il faudra guérir. Et on parle souvent effectivement d'immortalité parce que l'idée c'est pas d'abolir en soi forcément la mort, mais d'en faire un choix strictement individuel. Donc on pourrait mourir pour eux, mais plus de vieillissement ou par la mort. Oui, c'est ça.
0: Alors, des promesses spectaculaires, qui ne sont pour l'heure que des promesses, servant peut-être avant tout à orienter l'économie ou à attirer des investisseurs, mais qui pourraient tout de même laisser croire qu'il s'agit d'une véritable révolution. Et pourtant, le sociologue que vous êtes, lui, y voit plutôt un conservatisme.
1: Ouais, je pense que c'est le cœur de mon ouvrage. C'était un peu une de mes grandes interrogations du début. Dès qu'on parle du transhumanisme, on parle beaucoup de révolution. On l'associe typiquement à la révolution. Même les nouvelles technologies qui sont autour, on parle toujours de la révolution transhumaniste. Et moi, du point de vue de la science politique et de la sociologie, c'est quelque chose qui me gênait profondément. Et en réalité, quand on interroge le transhumanisme du point de vue de ses idées, de ce qu'il prône, effectivement, on peut le voir que c'est tout sauf une révolution. C'est au contraire l'idée de s'adapter au monde tel qu'il est, de changer l'être humain, de modifier notre corps, notre vie au sens biologique par les nouvelles technologies, jamais de changer politiquement notre modèle de société. Et ça, c'est clair, c'est toujours l'être humain, en gros, dans les discours transhumanistes qui pose un problème, jamais le modèle de société capitaliste.
0: Et oui, parce que pour le transhumaniste, le problème c'est l'humain, un humain qu'il dit inadapté et déficient. Vous parlez d'une anthropologie de la déficience.
1: Oui, anthropologie de la déficience, parce que sur un tout ensemble de revendications, à chaque fois pour les transhumanistes, c'est l'être humain en chair et en os qui pose problème. Il y a un des fameux textes fondateurs qu'on retrouve dans le transhumanisme, L'être à mère nature, un texte écrit donc par le philosophe Max Moore, un des pionniers du mouvement. C'est un texte dans lequel il règle ses comptes justement avec Mère Nature, disant qu'elle a plutôt bien travaillé, mais qu'en revanche pour l'être humain, effectivement, elle a fait quelques erreurs. Et donc il dit à la fin de sa lettre que Justement, l'être humain est quelque chose de magnifique, mais profondément déficient. Et c'est vrai que pour les transhumanistes, tout, que ce soit notre sens moral, notre cerveau, notre intellect...
0: Notre tube digestif, même, j'ai lu dans votre livre.
1: Exactement, oui, tout à fait. À chaque fois, il y a toujours un problème qui est d'ordre biologique. En tout cas, ils assimilent les problèmes à des causes biologiques et même des fois psychologiques.
0: Oui, donc il s'agit de tout remodifier, que ce soit les sens, les émotions, mais aussi physiquement, le corps. C'est dans tous les paramètres.
1: Oui, tous les paramètres. On peut prendre l'exemple, puisqu'on en parle effectivement, des questions de santé, par exemple. Des questions de santé publique, par exemple, sur les enjeux liés à la question de l'obésité, à la question des troubles métaboliques comme le diabète de type 2. Il y a des transhumanistes qui vont expliquer que le problème, c'est pas tellement notre modèle de société industrielle, notamment de surconsommation, le modèle capitaliste qui dégrade en quelque sorte notre rapport aussi à la nourriture, à l'alimentation, mais donc ils vont dire que c'est notre corps, notre système digestif, donc qui n'est plus très bien adapté parce que c'est un système qui sera hérité des temps les plus archaïques, donc il faudra l'optimiser techniquement. On voit bien cette dépolitisation à l'œuvre ici.
0: Alors, un nouveau rapport à soi s'est instauré dans nos sociétés, on ne peut plus le nier, avec ces objets connectés, le phénomène de la quantification de soi. L'homme devient un peu l'auto-entrepreneur de lui-même, il s'agit de toujours s'améliorer. Cette culture de l'augmentation, elle est déjà là.
1: Elle est déjà là et c'est là où c'est important de repolitiser les enjeux parce qu'effectivement, derrière le transhumanisme et cette quête d'un humain augmenté, il y a cette idéologie néolibérale associée au capitalisme aujourd'hui qui pousse constamment à s'adapter, à se transformer, à transformer nos capacités corporelles, physiques, à prendre notre corps, notre santé comme des formes de capitaux qu'il faudra optimiser. Et ça, c'est au cœur de la culture néolibérale qui se met vraiment en place, qui se matérialise surtout à compter des années 80-90. C'est pas anodin d'ailleurs que le transhumanisme comme idéologie se structure à ce moment-là. Donc c'est une idéologie qui est assez prégnante aujourd'hui et qu'on voit dans notre quotidien à plein d'égards, que ce soit le recours par exemple à des médicaments pour améliorer nos performances au travail, aux études. C'est quelque chose que moi j'étudie beaucoup, on aura peut-être l'occasion d'en reparler. C'est quand même un élément important.
0: Mais oui, d'ailleurs, on peut tout de suite faire une petite parenthèse avec le néolibéralisme. Oui. C'est là où il s'inscrit, là, justement, dans ce rapport au corps.
1: Oui. Tout à fait. Le néolibéralisme, il y a vraiment cette idée. Des fois, on pense que c'est différent du libéralisme. Le libéralisme classique, on est dans l'idée de laisser faire la nature, les lois du marché, etc. Dans le néolibéralisme, il y a la volonté d'intervenir, de faire en sorte que l'État, les individus soient amenés à se comporter surtout comme des entreprises, capables vraiment d'optimiser leur performance pour être vraiment compétitif, performant dans la vie de tous les jours, dans l'économie, pour être pleinement productif. Et donc ça, c'est quelque chose qui s'est vraiment généralisé. Et pour moi, le transhumanisme en est une des grandes manifestations.
0: Alors, grâce aux technologies, à la culture de l'optimisation de soi dont on parle, l'homme augmenté serait plus libre, plus émancipé. Pourtant, concernant le monde du travail, justement, dont vous parliez, selon Jonathan Crary, l'essayiste américain, il s'agit surtout, je cite, de faire littéralement coïncider les sujets humains avec les impératifs du capitalisme 24/7, c'est-à-dire 24 heures sur 24, 7 jours sur 7. Alors, plus libre et plus émancipé, c'est un mythe, Nicolas Ledévédec ?
1: Oui, je crois, effectivement, les technologies sont tout sauf neutres. Et les technologies, justement, qu'on peut qualifier d'augmentation, qui sont mises de l'avant par les transhumanistes, vraiment servent la logique productiviste du capitaliste, de travailler toujours plus, d'être toujours plus performant, de se dépasser. La logique du dépassement de soi, c'est quelque chose d'important et qu'on voit se matérialiser clairement dans les milieux de travail. Pour moi, la réalité sociale de l'humain augmenté, c'est effectivement pas tant celle d'un humain émancipé des déterminismes biologiques, mais plutôt un humain qui est contraint de s'adapter à une logique de productivité, contraint d'optimiser son corps, ses capacités.
0: Oui, il faut tenir la cadence.
1: Il faut tenir la cadence et encore une fois, ce qu'on appelle les smart drugs, toutes ces substances, beaucoup à la base des psychostimulants qui étaient destinés à traiter des troubles de l'attention, par exemple.
0: Qui sont détournés ?
1: Qui qui sont détournés, qui sont utilisés à des fins de performance, donc dans l'idée d'améliorer sa concentration, son attention, etc. Et c'est quelque chose qui n'est pas banal, qui se normalise vraiment aujourd'hui dans beaucoup de milieux professionnels. Et pour tenir la cadence, c'est ça la réalité de l'humain augmenté. On pense à un humain super fort et émancipé, mais en réalité non, c'est un humain qui est contraint aujourd'hui pour tenir le rythme d'essayer de recourir à des substituts, notamment pharmacologiques ou technologiques, pour essayer de garder la tête hors de l'eau.
0: Oui, oui, dans un monde qui accélère en permanence.
1: Exactement, dans un monde qui accélère en permanence, qui déclasse nos capacités, notre capacité à suivre le rythme. Il faut vraiment qu'on ait recours à des technologies pour rester dans
0: la course et dans la compétition, c'est
1: exactement.
0: Ça.

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1: Gaëtan Roussel et Bernard Lavillier, Lové. Et nous retrouvons notre invité Nicolas Ledvedec, sociologue, pour parler du transhumanisme. Alors, il s'agit d'arracher notre condition biologique en s'augmentant, mais vous dites aussi que ça ne nous rend pas plus libres, donc, ni plus émancipés, mais ça nous rend même plus dépendants.
2: Oui, tout à fait. C'est le revers des technologies. Finalement, on a toujours l'impression que la technologie vraiment nous libère. En réalité, les technologies sont très matérielles aussi. Elles sont porteuses de normes sociales et politiques. Et des grands penseurs, justement, critiques de la technique, hein, notamment, je peux penser à Jacques Ellul, hein, finalement, ont bien montré que les technologies, aujourd'hui, ont pour revers, finalement, de nous rendre dépendants. Elles ne déplacent pas les limites. Elles annulent pas les limites. Elles les déplacent. D'une certaine façon, elles nous permettent toujours d'être derrière les limites techniquement, et on devient dépendant d'un ce qu'on appelle tout un macro-système technologique finalement sur lequel on a peu de prise politique.
1: Oui, alors que sur nos limites naturelles humaines, on a une prise.
2: Exactement.
1: Et là, du coup, c'était vraiment une illusion complète.
2: Oui, complètement. C'est là où on voit bien justement l'importance des GAFAM dans nos vies aujourd'hui. Toutes ces limites qu'on pense repousser techniquement derrière les idées transhumanistes, nous permettent d'être toujours un peu plus connectés à tout ensemble d'applications, assujettis à tout ensemble d'applications ou même de substances, de médicaments aujourd'hui qui sont produites notamment par des grandes compagnies et qui sont tout sauf neutres. Donc ça nous libère pas effectivement.
1: Oui, parce que je cite Bertrand Loire que vous citez vous-même dans votre livre, cette émancipation vis-à-vis de notre première nature n'est en fait qu'une aliénation totale à la seconde nature que tend à produire le capitalisme industriel.
2: Oui, exactement. C'est un très bon point. Et je pense que là aussi, on peut faire le point, le lien avec les travaux du sociologue Hartmut Rosa sur la question de l'accélération. On est dans un modèle de société qui accélère constamment et on voit bien que ces technologies ne permettent pas de ralentir la cadence ou de désintensifier le travail, comme on l'entend parfois. En réalité, puisqu'on est capable de produire plus vite, on va produire plus. Puisqu'on est capable d'en faire plus, on accélère, donc on nourrit une dynamique d'accélération, on nourrit la dynamique productiviste, et c'est surtout à ça, en définitive, que nous enchaînent d'une certaine façon les idéaux transhumanistes. On peut faire le lien aussi avec ce que Michel Foucault appelle le biopouvoir, la biopolitique. Hein. C'est tout ce pouvoir finalement qui se déplace sur nos corps, qui contrôle finalement nos paramètres vitaux. Et c'est ça qui joue aujourd'hui. Comment on est capable de remodeler notre corps, notre biologie, toutes nos capacités intellectuelles, physiques, de les modeler à l'idéal productiviste qu'on retrouve dans le capitalisme.
1: Oui, parce que d'ailleurs, on voit poindre déjà la bioéconomie. Hein.
2: Oui, tout à fait. Bioéconomie. Alors, bioéconomie, c'est important, effectivement. C'est tout le développement aujourd'hui de l'exploitation des éléments biologiques de notre corps, de notre intellect. Et il y a toute une marchandisation aujourd'hui corps humain, de la vie humaine, des cellules, etc. Là, je renvoie aux travaux notamment de la sociologue Céline Lafontaine, qui a beaucoup travaillé sur cette question de la bioéconomie, ou ce qu'on appelle encore le biocapitalisme. Hein, comment le corps, la vie, évidemment, aujourd'hui, sont au cœur de la dynamique d'extraction, d'exploitation, d'expansion du capitalisme.
1: Oui, d'ailleurs, on voit organes, tissus, cellules, gènes, tout est marchandise. Hein.
2: Donc c'est ça la matérialité du transhumanisme et de l'humain augmenté. On a l'impression que c'est un humain qui est justement dans les airs, qui est au-delà de tout au niveau biologique, mais en réalité pas du tout. On est d'autant plus enfermé dans cette réalité biologique et on inscrit même dans cette biologie, je dirais, les idéaux économiques. Hein. C'est cette économicisation intégrale de la vie et de nos corps qui se joue à travers ces idéaux d'humain augmenté.
1: Vous faites un parallèle dans votre ouvrage entre l'épuisement des ressources planétaires et l'épuisement des corps et des psychismes. Les limites, elles finissent par s'imposer à nous, au final.
2: Alors oui, c'est un bon point. C'est exactement comme on pense repousser les limites avec la technologie. On le voit bien, de l'autre côté, les limites se rappellent à nous, forcément, à la manière de monstres, comme le dit d'ailleurs Hartmut Rosa. Et effectivement, aujourd'hui, une des grandes limites qu'on le voit, c'est la question du... Alors, c'est du réchauffement climatique, mais c'est plus de l'effondrement écologique, d'une manière générale, parce que c'est pas juste le réchauffement climatique, hein, c'est l'effondrement, finalement, du vivant. Et l'effondrement du vivant, dont de l'humain. Hein. L'humain, c'est un être humain, on est des êtres vivants avec des corps, et on voit bien que ces limites se rappellent à nous. Et l'envers de l'humain plus performant, augmenté, c'est celle de l'humain épuisé, aujourd'hui. Je rappelle que quand même la question du burn-out, de l'épuisement professionnel, c'est une des plus grandes finalement maladies, on va dire, de notre temps.
1: Oui, malgré les psychostimulants.
2: Malgré les psychostimulants, effectivement, on repousse les limites, mais ces limites se rappellent à nous, on le voit. Donc l'effondrement physique, psychique de nombre de nos contemporains, c'est une réalité sociale aujourd'hui importante. Et pour moi, c'est effectivement à mettre en relation avec la crise écologique qu'on vit. Dans les deux cas, on est vraiment face d'un côté aux limites planétaires, aux limites de la Terre, auxquelles on arrive. Bah, c'est la même manière pour l'humain. Les limites aussi sont dépassées pour l'humain. Donc c'est pour ça que c'est, à mon sens, vraiment une illusion de vouloir repousser ici ces limites au niveau biologique. Et puis encore une fois, on voit bien qu'on joue le jeu ici aussi de la dynamique capitaliste qui vise à repousser toujours ces limites, créant un ensemble de crises, mais sur lesquelles il capitalise. C'est ça qui est dramatique. C'est que le capitalisme produit finalement tout un ensemble de crises par son accélération. Et justement, en déstabilisant ces limites, ces liens, il va vraiment se greffer dessus pour proposer des solutions technologiques.
1: Oui, donc un technosolutionnisme qu'on voit poindre partout, enfin qui s'impose partout, dans le discours et dans le récit.
2: Donc technosolutionnisme, on le voit par exemple sur la question climatique, une des grandes solutions aujourd'hui qui a amené justement, c'est pas du tout de remettre en question politiquement notre modèle industriel, c'est plutôt justement de recourir à un ensemble de techniques, on parle des fois même de géo-ingénierie, donc de modifier les cycles de la planète Terre. Ben, c'est ce qui se produit également pour l'humain. On propose justement, face à la crise écologique de nos existences, donc des solutions pharmaceutiques, mais également ce que certains appellent, des transhumanistes, l'ingénierie humaine, la bio-ingénierie de notre corps, pour vraiment faire en sorte qu'il soit plus adapté à ce monde de plus en plus dégradé.
1: Et de plus en plus accéléré, et de plus en plus capitaliste.
2: Oui.
1: Et
2: on le voit d'ailleurs, il y a certains chercheurs transhumanistes ont fait paraître un ouvrage justement sur un article sur la question de la crise écologique, dans lequel ils rappellent que finalement, aujourd'hui, l'obstacle principal, finalement, face à la crise écologique, c'est notamment l'être humain. Et donc, il faudra envisager donc une modification technologique, biotechnologique de notre corps. Et il proposait des solutions quand même assez dingues qui, pour moi, révèlent encore cette dépolitisation qu'on évoquait tout à l'heure. Il propose notamment de mettre au point, par exemple, des médicaments qui nous dégoûteraient de la viande, puisqu'on sait aujourd'hui que l'élevage animal, c'est une des sources importantes de pollution. Où il propose également de réduire génétiquement la taille des êtres humains dès leur naissance. Donc on voit bien des propositions assez délirantes, mais qui sont très révélatrices pour moi de la dépolitisation qui se joue à travers ces idéaux d'humain augmenté. Donc toujours changer l'être humain pour mieux ne pas changer notre modèle de société.
1: Ah oui, là c'est extrêmement révélateur.
2: C'est extrêmement révélateur et on voit bien qu'on est tous dans une révolution encore une fois.
1: Alors, un autre futur que celui que nous vend aujourd'hui, le transhumanisme, est possible, Nicolas Ledévédec?
2: Oui, je crois, effectivement, et se développe déjà dans les interstices de notre société, même si c'est un enjeu quand même difficile de faire valoir des alternatives au niveau politique. Mais je pense qu'effectivement, il y a d'autres possibilités que celles, on va dire, technosolutionnistes proposées par le transhumanisme et ses autres avatars accélérationnistes qui seraient plutôt à chercher du côté de, on va dire, de l'écologie politique, de l'écoféminisme, qui sont des courants aujourd'hui, ou la décroissance, par exemple, qui propose un modèle de société radicalement différent, non pas celle de toujours s'augmenter pour suivre la cadence, mais au contraire, remettre en question ce modèle de société capitaliste à sa base, puisqu'il est lui-même problématique et qu'il nous conduit à un ensemble de crises écologiques et humaines. Donc, pour moi, là, il y a des alternatives théoriques intéressantes à suivre.
1: Oui, donc se réapproprier la nature, nos corps, le vivant.
2: Oui, tout à fait. Et surtout remettre en cause justement un modèle de société qui ne permet pas précisément de respecter ces limites qui sont vraiment essentielles. Et c'est pas quand on parle ici de limites du vivant, c'est pas pour défendre une nature humaine abstraite. C'est vraiment pour rappeler encore une fois qu'on est des êtres vivants avec un corps et que c'est absolument essentiel justement de travailler un modèle de société qui soit beaucoup plus dans le soin finalement de l'humain, de nos limites, du vivant, plutôt que dans l'idée de maîtrise, d'arrachement en permanence à cette réalité biologique et vivante incontournable et qui est en réalité pas du tout un obstacle à la liberté, qui est au contraire une des conditions premières de notre liberté, de notre émancipation.
1: Oui, parce que c'est vraiment l'idéologie de la maîtrise. Hein. Vous faites un parallèle d'ailleurs à un moment donné entre maîtrise et autonomie. Hein.
2: Oui. Tout à fait. Bah, ce qu'il faut bien voir, c'est que toute la civilisation, en quelque sorte moderne, s'est édifiée vraiment sur ce que Aurélien Berland, justement, appelle l'idéal de la délivrance. On est vraiment dans cette idée que pour être libre, il faut se délivrer du rapport matériel au monde, de notre corps, etc., de toutes ces nécessités de la vie. Et en réalité, la véritable liberté est plutôt à rechercher du côté, non pas donc de la maîtrise et de la délivrance, mais plutôt du côté de l'autonomie. Donc comment on est capable collectivement de reprendre en main notre rythme de vie, notre modèle de société. Et ça, c'est vraiment, et donc ça suppose une forme de travail, concrètement aussi, mais un travail dans les limites du vivant. Ça, c'est une liberté qui est beaucoup plus difficile, en quelque sorte, mais qui est vraiment une liberté, à mon sens, très intéressante, là aussi, à creuser en termes d'idéal et d'alternatives.
1: Eh bien, merci beaucoup, Nicolas Ledévédec. Notre émission s'achève. Merci d'être venu jusqu'à nous. Je rappelle votre livre très éclairant, très intéressant, Le mythe de l'humain a augmenté, une critique politique et écologique du transhumanisme aux éditions Éco-Société. 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Merci à Rémi pour la réalisation et excellente journée à tous.

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1: Henry James.
2: Il y a dans la vie, et sous certaines conditions, peu de moments plus aimables que l'heure consacrée à la cérémonie connue sous le nom de goûter. Que l'on participe ou non au repas, dont certains s'abstiennent toujours, il y a telles circonstances qui rendent le moment exquis en soi. Et celles que j'envisage au début de ce modeste récit formaient un cadre admirable pour un passe-temps innocent. Les éléments du petit festin étaient disposés sur la pelouse d'une vieille maison de campagne anglaise, à l'heure que l'on pourrait appeler le cœur véritable d'un magnifique après-midi d'été. Une bonne part s'en était écoulée, mais il en subsistait un long reste, et ce reste était de la plus belle et de la plus rare qualité. Bien que le crépuscule ne dût pas tomber avant plusieurs heures, le flot de lumière estivale commençait à se retirer, l'air s'amollissait, les ombres s'étiraient sur le feutre uni de la pelouse. Elle ne s'allongeait pourtant que lentement, et la scène exprimait ce sentiment de loisir attentif qui fait sans doute le principal attrait de pareille scène à pareille heure. De 5 à 8 heures, ce temps représente une petite éternité, en certaines occurrences, mais en l'espèce, ne pouvait être qu'une éternité de plaisir. Les personnages dont je vais parler savouraient paisiblement ce plaisir, bien qu'ils n'appartinssent pas au sexe qui passe pour fournir les élateurs habituels de la susdite cérémonie. Leurs ombres projetaient sur la noble pelouse des formes droites et anguleuses. C'était celle d'un vieillard, assis au fond d'un fauteuil d'osier près d'une table basse, et de deux hommes, plus jeunes, qui allaient et venaient devant lui, en échangeant des propos décousus. Le vieillard tenait sa tasse à la main. Une tasse de dimension inhabituelle, différente de forme du reste du service et de couleur vive. Il disposait de son contenu avec beaucoup de circonspection, et la gardait longtemps contre son menton, le visage tourné vers la maison. Ses compagnons avaient fini leur thé, ou restaient indifférents à leurs privilèges, et fumaient des cigarettes sans interrompre leur promenade. De temps en temps, l'un d'eux, au passage, regardait avec une certaine insistance le vieillard, qui, sans se douter de cette attention, reposait ses yeux sur la belle façade rouge de sa demeure. La bâtisse qui se dressait au bout de la pelouse avait de quoi justifier pareille contemplation et constituait le trait le plus caractéristique du tableau spécifiquement anglais que j'ai tenté d'esquisser. Elle se dressait sur un petit tertre, au-dessus d'une rivière, la Tamise, à quelques 40 miles de Londres. Une longue façade basse à pignons de briques rouges, dont la teinte, livrée à toutes les fantaisies tinctoriales du temps et des intempéries, n'avait fait que s'enrichir et s'affiner, présentait à la pelouse ses plaques de lierre, ses faisceaux de cheminées, ses fenêtres étouffées par les plantes grimpantes. La maison avait un nom et une histoire dont le vieux monsieur qui sirotait son thé eût été ravi de vous entretenir. Bâtie au temps d'Édouard VI, elle avait offert une nuit d'hospitalité à la grande Élisabeth, dont l'auguste personne s'était étendue sur un lit immense et magnifique, mais redoutablement anguleux, qui formait encore le principal ornement des chambres à coucher. Avait été fort malmenée et meurtrie durant les guerres de Cromwell, puis réparée et bien agrandie sous la Restauration. Et en définitive, après avoir été rebâtie et défigurée au XVIIIe siècle, elle était tombée entre les mains vigilantes d'un habile banquier américain qui l'avait avant tout achetée parce que les circonstances, trop compliquées pour les exposer ici, la lui laissaient à un prix dérisoire. Il l'avait acquise avec force récrimination, contre sa laideur, sa vétusté, son incommodité, et maintenant, au bout de 20 ans, il s'était pris pour elle d'une si belle passion esthétique qu'il en connaissait toutes les beautés et savait indiquer l'endroit où se placer pour les trouver combinées, et l'heure précise où les ombres de ces diverses protubérances, qui tombaient si doucement sur la brique chaude et massive, prenaient la longueur nécessaire. Au surplus, il aurait pu, comme je l'ai déjà dit, énumérer la plupart de ses occupants et propriétaires successifs, dont plus d'un acquis, une durable renommée dans le monde, et cela non sans impliquer à mot couvert sa conviction que la dernière phase de sa destinée n'était pas la moins honorable. La façade tournée vers la partie de la pelouse qui nous intéresse n'offrait pas de grande porte. L'entrée était située dans une autre partie du bâtiment. Tout ici parlait d'intimité, et le vaste tapis de gazon qui couvrait le sommet de la petite éminence paraissait simplement faire suite à un luxueux appartement. Les grands chênes et les hêtres immobiles répandaient une ombre aussi drue que celle de rideaux de velours, et, comme dans une pièce d'intérieur, des sièges capitonnés et des tapis aux riches couleurs formaient un véritable ameublement, tandis que des livres et des journaux garnissaient le sol. La rivière coulait à quelque distance, la pelouse proprement dite s'interrompait au point où le terrain commençait à s'incliner, mais la descente jusqu'à la berge n'en était pas moins charmante. Le vieux gentleman assis à sa table de thé était venu d'Amérique 30 ans auparavant et en avait apporté avec toutes sortes de bagages sa physionomie américaine. Il ne l'avait pas seulement apportée avec lui, il l'avait conservée en état si parfait qu'il eût pu, en cas de nécessité, la rendre en toute confiance à son pays natal. Mais il n'était plus guère probable qu'il eût à faire pareil déplacement. Le temps des voyages était passé pour lui, et il jouissait de ce calme qui précède le grand repos. Il montrait un visage étroit et glabre, des traits réguliers et une expression de placide contentement. C'était évidemment un de ces visages où la somme d'imagination n'était pas élevée, ce qui ne donnait que plus de mérite à sa mine de pénétration heureuse. On pouvait y discerner que son possesseur avait réussi dans la vie, mais aussi que son succès, loin d'être excessif et irritant, conservait beaucoup de la modestie d'une faillite. Il s'était certainement fait une grande expérience des hommes, et n'en laissait pas moins voir une simplicité presque rustique dans le faible sourire qui jouait sur sa large joue creuse et éclairait ses yeux gais lorsqu'il finit par déposer avec une minutieuse lenteur sa grande tasse sur la table. Il portait un vêtement noir très net et très brossé, avec un châle plié sur ses genoux, et ses pieds s'enfonçaient dans d'épaisses pantoufles brodées. Un beau chien colis, couché sur l'herbe au pied de sa chaise, contemplait le visage de son maître avec presque autant de tendresse que ce maître en montrait pour considérer la physionomie encore plus magistrale de la maison. Et un petit terrier, hirsute et vagabond, faisait une intermittente escorte aux autres personnages. L'un de ceux-ci était un homme de 35 ans, remarquablement bâti, avec une physionomie aussi évidemment britannique que celle du vieux gentleman que je viens de décrire l'était peu. Visage remarquablement beau, coloré, clair et franc, avec des traits fermes et droits, des yeux gris lumineux et la riche adjonction d'une barbe châtain. Cet homme présentait un de ses extérieurs brillants, exceptionnels, celui que donne un tempérament ardent, affiné par une haute civilisation, qui lui aurait du premier coup attiré l'envie de tout observateur. Il portait bottes et éperons, comme s'il venait d'achever une longue course à cheval, avec un chapeau blanc qui paraissait trop grand pour lui. Il tenait les deux mains derrière son dos, et dans l'une d'elles, une grande main blanche bien formée froissait une paire de gants usés en peau de chien.

0: Son compagnon, qui arpentait à son côté la longueur de la pelouse, était un homme de type tout différent qui aurait pu éveiller chez un inconnu une curiosité grave sans l'amener comme l'autre à se souhaiter presque aveuglément à sa place. Grand, maigre, frêle et mal charpenté, il offrait un vilain, maladif, spirituel et charmant visage, garni sinon orné de touffes de moustaches et de favoris. Il paraissait intelligent et maladif, combinaison rien moins qu'heureuse, et portait une veste de velours brun. Il enfonçait les mains dans ses poches, avec quelque chose dans ce geste qui indiquait une habitude invétérée. Sa démarche était traînante et incertaine. Il ne semblait pas très solide sur ses jambes. Chaque fois qu'il passait devant le vieillard, il posait, comme je l'ai dit, les yeux sur lui, et le rapprochement des deux visages laissait facilement deviner qu'ils étaient père et fils. Le père finit par rencontrer le regard de son fils et lui adressa un sourire doux et entendu. « Je vais très bien, » dit-il. « Tu as bu ton thé ?» demanda l'autre. « Oui, avec grand plaisir. En veux-tu une seconde tasse ?» Le vieillard s'interrogea tranquillement. « Je crois que je vais attendre un peu pour voir. » Il avait en parlant l'accent américain. « Tu n'as pas froid ?» reprit le fils. Le père frotta doucement ses jambes. « Je ne sais pas. Je ne puis pas le dire avant de le sentir. » « Peut-être faudrait-il le sentir pour toi, » répondit le jeune homme en riant. « Oh, j'espère bien qu'il y aura toujours quelqu'un qui s'intéresse assez à moi pour le sentir. Est-ce que vous ne vous intéressez pas à moi, Lord Warburton ?»« Oh, si, énormément, » répondit vivement celui que l'on appelait Lord Warburton. « Et je dois avouer que vous avez une mine singulièrement prospère. »« Je ne vais pas mal, en effet, à bien des points de vue. » Et le vieillard, baissant les yeux sur son châle vert, le serra contre ses genoux. « À vrai dire, à force de me trouver bien depuis tant d'années, j'ai fini par m'y habituer, et je ne m'en aperçois plus guère. »« Oui, voilà le danger du bien-être, » fit Lord Warburton. « On ne s'en avise que lorsqu'on l'a perdu. »« J'ai l'idée que nous sommes un peu difficiles, » fit son compagnon. « Eh oui, sans aucun doute, nous sommes difficiles, » murmura Lord Warburton. Sur quoi les trois hommes restèrent un moment silencieux. Les deux plus jeunes, debout, regardaient le vieillard qui finit par réclamer une nouvelle tasse de thé. « Il me semble que ce châle doit bien vous gêner, » reprit Lord Warburton, tandis que son compagnon remplissait la tasse de son père. « Non, non, il faut qu'il le garde, » se récria l'homme au veston de velours. « Ne lui mettez pas de pareilles idées en tête. »« Ce châle appartient à ma femme, » fit simplement le vieillard. « Oh, si vous avez des raisons sentimentales !» Et Lord Warburton fit un geste d'excuse. « Je pense qu'il faudra le lui rendre quand elle arrivera, » poursuivit le vieillard. « Tu voudras bien n'en rien faire, tu le conserveras pour couvrir tes pauvres vieilles jambes. »« Il ne faut pas dire de mal de mes jambes, » protesta le vieillard. « Je crois qu'elles valent les tiennes. »« Oh, je te permets bien de dire du mal des miennes, » repartit le fils en lui donnant son thé. « Oui, nous sommes deux canards boiteux. Je ne crois pas que nous ayons grand-chose à nous envier. »« Grand merci de me traiter de canard boiteux. Comment trouves-tu ton thé ?»« Il est un peu chaud. »« Voilà qui est plutôt tenu pour un mérite. » « Il a beaucoup de mérite alors, » murmura doucement le vieillard. « J'ai là un très bon garde-malade, Lord Warburton. »« Il n'est pas un peu maladroit ?» demanda le gentilhomme. « Oh non, pas maladroit du tout quand on considère qu'il est lui-même invalide. C'est un très bon infirmier que mon garde-malade. Je l'appelle mon garde-malade parce qu'il est malade aussi. »« Oh voyons, père, » protesta le vilain jeune homme. « Tu vois bien que tu l'es. Je voudrais bien qu'il n'en soit rien. Tu ne le fais probablement pas exprès. » « Je pourrais essayer de ne pas l'être, c'est une idée, » déclara le jeune homme. « Ah, avez-vous jamais été souffrant, vous, Lord Warburton, sans qui le père ?» Lord Warburton réfléchit un moment. « Oui, monsieur, une fois, dans le golfe Persique. »« Il se moque de toi, papa, » fit l'autre jeune homme. « C'est une manière de plaisanterie. »« Ah, il y a bien des façons de plaisanter de nos jours, » acquiesça le père avec sérénité. « En tout cas, vous n'avez pas une mine de malade, Lord Warburton. » « Il est là de la vie, il vient de me le dire, et s'exaltait fort sur le sujet, » intervint l'ami de Lord Warburton. « Est-ce exact, monsieur ?» demanda gravement le vieillard. « Si c'est vrai, votre fils ne m'apportait aucune consolation. C'est un bien triste interlocuteur, un véritable cynique. On dirait qu'il ne croit à rien. » « Encore une façon de plaisanter, » se récria l'individu taxé de cynisme. « C'est sa misérable santé qui en est cause, » expliqua le père à Lord Warburton. « Il s'en affecte et voit la vie sous un certain angle. Il considère qu'il n'a jamais eu de chance. Tout cela n'est guère que théorique, à vrai dire. Et en fait, sa bonne humeur n'est guère altérée. Je le vois bien rarement autrement que gai, tel qu'il l'est maintenant. C'est lui bien souvent qui me remonte. » Le jeune homme ainsi décrit regarda Lord Warburton en riant. Est-ce une apologie magnifique ou une accusation de légèreté? Voudrais-tu que j'applique mes théories, père? Seigneur, nous verrions de drôles de choses, cria Lord Warburton. J'espère que tu n'as pas adopté ce ton-là, dit le vieillard. Le ton de Lord Warburton est bien plus redoutable que le mien. Il joue à l'ennuyer. Je ne m'ennuie pas du tout, moi. Je ne trouve la vie que trop intéressante. Ah, trop intéressante. Il ne faut jamais la laisser aller jusque-là, tu sais. Je ne m'ennuie jamais quand je viens ici, déclara Lord Warburton. On a de si charmantes conversations avec vous. Est-ce encore là une façon de plaisanter? Demanda le vieillard. Vous n'avez aucune raison de vous ennuyer nulle part. Quand j'avais votre âge, je n'avais pas idée de pareilles choses. Vous avez dû vous développer très tard. Non, je me suis développé très tôt, et c'est la raison même de ce que je vous dis. À 20 ans, j'étais très grand garçon, je vous assure. Je travaillais d'arrache-pied. Vous ne vous ennuieriez pas si vous aviez quelque chose à faire, mais vous autres jeunes gens, vous êtes tous trop oisifs. Vous pensez trop à vos plaisirs, vous êtes trop difficiles, trop indolents et trop riches. Allons, allons, protesta Lord Warburton. Ce n'est guère à vous d'accuser un de vos contemporains d'être trop riche. Est-ce parce que je suis banquier que vous dites cela? Un peu pour cela, si vous voulez, et parce que vous avez, n'est-ce pas, une fortune considérable. Non, il n'est pas si riche, intervint charitablement le second jeune homme. Il a donné des sommes énormes. C'est sans doute qu'il pouvait en disposer, ce qui ne fait que confirmer sa richesse, repartit Lord Warburton. Je ne veux pas qu'un bienfaiteur public m'accuse d'être trop enclin au plaisir. Papa aime fort le plaisir des autres. Le vieillard hocha la tête. Je ne prétends pas avoir en rien contribué à l'amusement de mes contemporains. Mon cher père, tu es trop modeste. Voilà bien une façon de plaisanter, monsieur, fit Lord Warburton. Vous plaisantez un peu trop souvent, jeunes gens. Sorti des plaisanteries, vous n'avez plus rien. Heureusement, il en reste toujours en réserve, remarqua le jeune homme disgracié. Je ne le crois pas. Je crois que les choses prennent du sérieux. Vous autres jeunes gens, vous vous en apercevrez un jour.
1: Henry James, un portrait de femme, 1881. Extrait lu par Pauline Pucciano.

Bonjour, ici Paul Hubert des Ménards. Bienvenue dans cette promenade musicale un peu particulière. C'est en effet la première d'une série dans laquelle je vous propose un voyage à travers les tonalités. Vous savez, do majeur, sol mineur, si bémol majeur, fa dièse mineur, etc. Certains, dont je fais partie, trouvent que chaque tonalité évoque un climat particulier, une couleur spécifique. Par exemple, pour moi, mi bémol majeur évoque un rouge flamboyant et un climat héroïque. D'ailleurs, la troisième symphonie de Beethoven, dite héroïque, est en mi bémol majeur. Tiens, tiens. Bien entendu, tout cela est entièrement subjectif. Le diapason n'ayant pas cessé de monter au cours des siècles, un la que nous entendons aujourd'hui est plus haut, plus aigu que celui qu'entendaient les contemporains de Jean-Sébastien Bach. Et bien que je sache parfaitement que ré bémol et do dièse soient la même note au piano, je ne peux pas m'empêcher de trouver ré bémol plus doux que do dièse. Mais cela, il faut l'accepter. Alors je vous propose de commencer ce voyage avec la tonalité de ré bémol majeur. Ré bémol majeur, je le vois bleu, d'un bleu doux, avec des irisations de violet et de vert. Et le climat, une douce rêverie pouvant être traversée par des élans plus ou moins passionnés. Bref, le caractère d'un nocturne, c'est-à-dire d'une pièce d'un sentiment expressif et soutenu, faisant entendre une mélodie accompagnée d'arpèges ondulants. Et pour commencer, je vous propose justement un nocturne de Frédéric Chopin, l'opus 27 numéro 2 en ré bémol majeur, composé en 1835. C'est Dino Lipatti qui l'interprète dans un enregistrement de 1950, mais qui reste une référence.

Après Chopin, voici tout naturellement Liszt, avec sa troisième consolation de 1850, qui a bien le caractère d'un nocturne, dans la même tonalité de ré bémol majeur, interprété par Franz Clida.

Je vous rappelle que nous sommes sur Fréquence Protestante, 100.7 FM DAB+, et que nous écoutons des nocturnes dans la même tonalité de Ré bémol majeur. Après Chopin et Liszt, voici Gabriel Fauré et son magnifique sixième nocturne de 1894, interprété par Nicolas Stavy. Dans la partie centrale, on entend une sorte de musique des étoiles avec un des plus beaux thèmes de Fauré. À une dame qui lui demandait sous quel ciel il l'avait conçu, Fauré aurait répondu « Sous le tunnel du Simplon ».

Nous allons terminer ce parcours dans la tonalité de ré bémol majeur en écoutant encore un nocturne composé par Alexandre Scriabine en 1894. Il a la particularité d'avoir été écrit pour la main gauche seule. Scriabine souffrait en effet à l'époque d'une raideur handicapante de la main droite, dû sans doute à un excès de travail, et il craignait que cela handicape sa carrière de pianiste, et donc il avait commencé à composer des pièces pour la main gauche. Alors, rassurez-vous, il a retrouvé l'usage de sa main droite après. Alors nous écoutons ce nocturne par Michel Béroff et je remercie Arnaud à la technique et je vous dis au revoir pour un parcours dans d'autres tonalités.

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2: Chères auditrices, chers auditeurs, bonjour. Nous voici de nouveau dans Regard vers l'Est. Eh bien, 40 ans après l'accident du réacteur numéro 4 de la centrale nucléaire de Tchernobyl en Ukraine, les commémorations, publications et émissions sur le sujet abondent. Mais à regard vers l'Est, je dirais malheureusement, l'actualité du conflit en Ukraine fait que nous n'avons pas attendu avril dernier pour parler du nucléaire dans ce pays. Et nous l'avons fait en particulier dans une perspective historique avec l'une de nos invitées d'aujourd'hui, Tatiana Kaspersky, début 2025. Et si je vous ai invité Tatiana avec aussi Laurent Koumel, qui, comme vous, on ne présente plus à cette émission, c'est que vous avez publié ensemble, en avril dernier, l'ouvrage « Tchernobyl, la mémoire atomisée, une catastrophe insaisissable » aux éditions Jean-Claude Lattès, ouvrage qui s'appuie sur vos travaux respectifs. Bonjour Laurent et Tatiana.
3: Bonjour.
4: Bonjour Claire.
2: Alors, je vais rappeler très brièvement qui vous êtes. Nos auditeurs trouveront plus d'informations sur le site. Tatiana, vous êtes politiste et historienne et notamment l'autrice de l'ouvrage « Les politiques de la radioactivité, Tchernobyl et la mémoire nationale en Biélorussie contemporaine » paru en 2020 aux éditions Petra à Paris. Quant à vous, Laurent, vous êtes aussi historien et vous avez publié en 2024 aux presses universitaires de France « 24 heures de la vie » à Tchernobyl. Je rappelle aussi que vous avez été tous les deux conseillers de la série documentaire de David Bourne Rosa, je ne sais pas si je prononce correctement, Tchernobyl, une tragédie sans fin, diffusée le 28 avril dernier sur France Télévisions et visionnable en ligne. Un bel exercice de vulgarisation scientifique. Alors, votre ouvrage à quatre mains récemment paru est pour moi une contribution originale. En effet, vous y livrez à la fois les raisons pour lesquelles la mémoire de l'accident de Tchernobyl demeure fragmentée et évolutive, et nous y reviendrons aussi, vous nous parlez, c'est tout à fait important et intéressant, des productions culturelles qui ne tarissent pas sur le sujet, littérature, films, séries documentaires, qui viennent irriguer les représentations et nourrir les cultures nationales. Mais ce qui me frappe au premier abord à la lecture de votre ouvrage, c'est votre constat de départ. La catastrophe est insaisissable, la mémoire de l'accident atomisée. Tchernobyl est un angle mort qui nous hante, expression que vous empruntez à l'historienne allemande Karina Kalmar, et vous parlez aussi d'une catastrophe qui dure, selon l'historienne américaine Kate Bourne. Et tout ce vocabulaire évoque la difficulté d'une mémoire partagée, mais il fait plus, il pose la question de la légitimité de considérer l'accident comme un événement, rien que ça. En effet, il s'agit bien plutôt du début d'un processus qui va durer bien au-delà de l'échelle de nos vies humaines, puisque l'accident va libérer notamment des particules radioactives comme le plutonium-239, dont la demi-vie, temps nécessaire à la diminution de moitié de sa radioactivité, excède 24 000 ans. Mais tout cela ne vous décourage pas et vous nous livrez des clés pour l'appréhension de la catastrophe depuis sa survenue à aujourd'hui, ainsi que en Ukraine, en Russie, en Biélorussie, et grâce à des regards croisés aussi en Europe, notamment en France et en Allemagne. Or, les regards croisés permettent d'éclairer bien souvent par l'Est ce qui se passe à l'Ouest. Et je ne révèle pas tout, car je vous invite à vous procurer instamment cet ouvrage et à le dévorer, c'est tout à fait passionnant. Pour commencer, Laurent et Tatiana, je souhaiterais que vous reveniez sur l'accident lui-même, mais brièvement. Quelles en sont les causes et les premiers effets ?
3: Alors, l'accident est dû à un défaut de conception du réacteur de grande puissance à tube de force, hein, le RBMK, RBMK, comme on dit en russe, les initiales. C'est le fleuron de la technologie nucléaire soviétique à l'époque. Hein. Il a été mis au point par les meilleurs ingénieurs et scientifiques du pays. Et dans des conditions particulières, il a un problème. Il réagit de façon anormale aux commandes. Hein. Ce qui est inscrit dans les rapports au départ de sa conception, mais qui n'est pas transmis aux techniciens qui s'occupent de le faire fonctionner. Il y en a déjà plusieurs en service dans le pays à l'époque, mais la nuit du 26 avril 1986, on fait un test dans ce quatrième réacteur de la centrale de Tchernobyl, un test qui n'avait jamais encore eu lieu sur un réacteur RBMK, qui avait dû être reporté quelques heures avant pour des questions diverses, et plusieurs circonstances aussi ont fait que il était sorti d'un fonctionnement normal. Et c'est là que les opérateurs qui ont suivi la procédure qui était appliquée, ont constaté que le réacteur leur échappait. Hein. Une réaction en chaîne s'est produite, entraînant une double explosion qui a détruit le bâtiment, mis le combustible à l'air libre et provoqué un incendie qui a émis l'équivalent d'au moins, alors on dit 500 fois Hiroshima, mais c'est sans doute beaucoup plus, en radioactivité. Ces particules, les poussières chargées de radiation, ont formé ce qu'on a appelé le nuage de Tchernobyl. En fait, une multitude de masses d'eau polluées qui sont retombées en pluie sur une partie du territoire européen, d'abord à l'est, hein, et en commençant par les alentours de Pripyat.
2: Alors Pripyat, rappelez-nous.
3: C'est la ville construite, la ville nouvelle construite à côté de la centrale de Tchernobyl à partir de 1970 et qui est une ville de 50 000 habitants à l'époque.
2: Très bien. Alors, si je suis brève sur le sujet, c'est que vous pouvez trouver ces informations un peu partout. Elles sont là depuis le début et nous avons eu déjà des anniversaires, les 10, les 20, les 30, les 40 ans. Donc, restons factuels, mais rappelons quand même quelques éléments supplémentaires. Il nous faut aussi dire un mot de la manière dont l'incendie a été enrayé par ce qu'on a appelé les liquidateurs. Et par contraste, aussi un mot sur des victimes dont on parle moins, qu'on pourrait dire invisibilisées. Et j'aimerais bien qu'on revienne aussi sur l'origine de ce mot « liquidateur ».
4: Donc je commence par l'incendie qui se développe après l'explosion du réacteur. Il y a donc des morceaux de graphite et de combustible enflammé qui sont projetés sur les toits couverts de bitume du bloc du réacteur numéro 4 et du bloc voisin numéro 3 qui partagent un bâtiment. Et les incendies ont été éteints durant la matinée par les pompiers de la centrale et de la ville de Pripyat. Et ces pompiers montent sur les toits sans savoir qu'ils sont exposés à des débits de doses extrêmement élevés. Or, l'incendie à l'intérieur du cœur du réacteur a continué rejetant des produits radioactifs dans l'atmosphère à une grande hauteur, d'où les fameux nuages de Tchernobyl. Les autorités soviétiques ont employé des hélicoptères qui ont largué des milliers de tonnes de sable, du bore, de l'argile, du plomb pour étouffer le feu et réduire les rejets radioactifs.
2: Et le bore, ça étouffe le feu
4: Ça absorbe les neutrons.
2: D'accord, donc il y a plusieurs sujets en même temps, évidemment, hein, la radioactivité, exactement. Le feu.
4: Il faut savoir que les autorités soviétiques, ils improvisent aussi beaucoup parce qu'ils ne savent pas ce qui va marcher. Mais ils ont fini par éteindre l'incendie au bout de 10 jours. Et pour cette tâche très dangereuse et pour d'autres interventions d'urgence comme nettoyage du site, évacuation, construction du sarcophage, aide médicale, etc., etc., on appelle des centaines de milliers de militaires, mais aussi de civils, que l'on a appelés liquidateurs. Ils sont mobilisés un peu de partout en URSS. Alors donc le terme de liquidateur vient du terme officiel par lequel les autorités soviétiques ont appelé la gestion. C'est appelé la liquidation des conséquences de la catastrophe. Donc ce terme n'est pas spécifique à Tchernobyl. Par contre, le terme liquidateur, lui, c'est vraiment spécifique au contexte de Tchernobyl.
2: Et en russe, vous pourriez nous dire ça en russe, les mots liquidateur et liquidation?
4: Liquidatsiya, c'est liquidation, et liquidator, liquidatorka. En féminin, c'est liquidateur, liquidatrice.
2: Merci.
4: Liquidatrice, c'est un peu moins utilisé.
2: Merci.
4: Et donc, ces liquidateurs et liquidatrices sont ensuite devenus de véritables porteurs et symboles de la mémoire de Tchernobyl. Il est vrai qu'une grande partie de ces liquidateurs et liquidatrices étaient des militaires. Et leur image, telle qu'elle s'est construite dans les mémoires collectives, est une image très masculine, héroïque, qui invisibilise la participation des femmes à ces interventions, des femmes qui ont souvent accompli des tâches auxiliaires, dont les soins médicaux ou autres, préparation des repas, tâches ménagères, etc.
2: Merci beaucoup, Laurent et Tatiana. Alors, venons-en à présent aux données chiffrées dont on dispose aujourd'hui sur le nombre de personnes ayant contribué à cette liquidation, le nombre de victimes. Merci de préciser pourquoi aussi ces données sont si lacunaires. Vous parlez dans le livre de fabrique de l'ignorance.
3: Oui, alors le nombre de liquidateurs, de liquidatrices, hein, mais surtout des hommes, encore une fois, c'est entre 400 000 et 600 000, suivant, je crois, les comptages. Alors, il y a une incertitude quant au bilan, car il n'y a pas eu de véritable étude épidémiologique établissant le nombre de décès liés à l'accident. tout simplement faute de moyens, mais aussi faute de volonté politique cohérente, on pourrait dire, entre les différents États héritiers de l'URSS, hein, qui implosent en 1991, et qui ont dû gérer les suites de cette catastrophe avec des budgets en berne pour, justement, ces services de santé.
2: Mais entre 86 et 91, il s'écoule 5 ans.
3: C'est vrai. Alors, à ce moment-là, il y a d'abord la période où l'Union soviétique est encore un régime pas totalitaire, mais disons très dictatorial. Hein. Ça dure à peu près jusqu'en 1989, on y reviendra peut-être après. Et à partir de 89-90, c'est vrai que là, la vérité, ou on peut dire l'information circule, et les discours, les langues se délient. Hein. Sauf que c'est justement une période où les difficultés économiques sont aussi déjà très très graves. Hein. Et au final, alors, des travaux ont été faits, des experts internationaux, l'Organisation mondiale de la santé, à qui on a confié d'établir quand même un bilan de cet accident, qui a été établi au bout de quelques années à une centaine de morts directes dans les premiers jours, un chiffre qui paraît assez sous-estimé, et au total 5000 morts parmi les liquidateurs, liquidatrices, plus 4000 morts dans la population exposée à la contamination. Ça, c'est un comptage fait en 2006, considéré comme définitif par les instances internationales. Mais il est de l'avis de beaucoup de spécialistes, en particulier en sciences humaines et sociales, qui ont travaillé aussi dans les archives, hein, et avec les acteurs des institutions médicales, très en deçà de la réalité, des études, des estimations, on peut dire, plus globales, parlent d'une fourchette qui va de 20 à 200 000 morts pour les trois principaux pays, encore une fois, Bélarus, Ukraine et Russie. Hein, et on peut estimer que le nombre de 40 à 60 000 morts est certainement le plus réaliste sur 30 ans après la catastrophe. Hein, encore une fois, les morts dans les premiers jours, dans les premières heures, mais aussi ensuite dans les 30 années qui ont suivi, des suites en particulier des cancers liés à la radioactivité.
2: Merci Laurent, on voit bien que le temps joue effectivement pour affiner les chiffres, malheureusement. Et Tatiana, vous auriez quelque chose à rajouter ?
4: Oui, je pense qu'on peut vraiment parler d'une fabrique de l'ignorance, car en plus de la volonté des autorités soviétiques à l'époque de masquer les conséquences, pratiquement jusqu'en 1991, on devine dans les instances internationales, et en particulier parmi les experts de pays disposant à l'époque d'un parc nucléaire important, dont la France, bien évidemment, un consensus orientant à la baisse les estimations du nombre de victimes. Et quant à l'absence de volonté politique, elle est aussi effectivement liée à l'absence de moyens des États successeurs de l'URSS pour réaliser un tel bilan épidémiologique. On peut parler donc d'une fabrique de l'innocence en partie volontaire.
2: De l'ignorance, vous avez dit innocence, Tatiana.
4: Ignorance, oh, pardon, excusez-moi.
2: Je vous en prie, je peux comprendre le vertige que provoque ce sujet. Alors venons-en à présent à la manière dont s'est construite la mémoire, mais aussi l'oubli, de l'accident en URSS puis en Russie après l'effondrement de l'URSS. Qui veut répondre ? Peut-être Laurent ?
3: Oui, alors d'abord il y a la première phase, donc un silence d'abord presque total les premiers jours en URSS sur ce qui se passe à la centrale de Tchernobyl. Et puis l'installation d'un discours par les médias soviétiques officiels qui propose assez vite un récit héroïque de la guerre contre l'atome. Bah, on mobilise les liquidateurs, parmi lesquels d'ailleurs 100 000 soldats. Hein. Et donc ce discours, ce récit de la guerre contre l'atome, de la solidarité aussi du peuple soviétique avec les personnes victimes de la catastrophe, il fonctionne assez bien en effet pour accueillir des gens dans l'évacuation, hein, pour mobiliser les moyens. Hein. Il demande aussi des gros budgets, mais il va masquer en fait tout le reste, c'est-à-dire les conséquences, la contamination réelle des territoires. On va circonscrire à une zone d'exclusion assez ridicule finalement au départ, qu'on va étendre même ensuite un petit peu après, les dégâts de cet accident. Le but étant de faire refonctionner les trois autres réacteurs en service de la centrale, ce qui est fait à l'automne 1986 déjà. Alors ce n'est qu'en 1989 que Tchernobyl devient une controverse, au moment où cette fameuse glasnost, hein, ce slogan qu'on peut traduire par « tire les choses à haute voix » de Gorbatchev, s'accélère et provoque une avalanche de révélations. Le secteur nucléaire donc n'y échappe pas, et il fait face à une contestation très puissante contre ses projets de centrales en construction à l'époque, sur fond d'une montée aussi des aspirations nationales. On en avait parlé dans une précédente émission sur le mouvement écologiste de l'époque.
2: On s'en souvient.
3: Par contre, après 91, justement, ce mouvement écologiste disparaît plus ou moins assez vite du paysage politique en Russie, mais aussi dans les autres pays, on y reviendra, avec la crise sociale et économique. Le basculement qui se produit ensuite en Russie, c'est après la première élection de Vladimir Poutine en l'an 2000, la décision de relancer le nucléaire. Il y a plusieurs mesures qui sont prises et il y a notamment la création de l'entreprise d'État Rosatom en 2007, qui est conçue comme un fleuron national.
2: On en a aussi parlé à cette antenne.
3: Pardon. Exactement. Alors, c'est là qu'on a cette commémoration, héroïsation de Tchernobyl. Hein. En fait, Tchernobyl, on en parle en Russie en particulier uniquement sous la forme de monuments aux liquidateurs qui ressemblent étrangement aux monuments aux morts de la guerre contre le fascisme, de la victoire de 1945. Et qui sont d'ailleurs assez discrets, ces monuments, dans le paysage urbain, parce qu'on ne les trouve pas du tout dans les grandes places centrales. C'est plutôt dans les villes périphériques et dans des squares un peu excentrés. Le paradoxe, c'est que les liquidateurs, alors qu'on leur fait des monuments, ils perdent aussi une partie de leurs droits sociaux, acquis dans les années 80. Donc ces survivants, qui sont affectés par des maladies souvent graves, deviennent de plus en plus invisibles dans la sphère publique.
2: Voilà, il y a ce qu'on montre et ce qu'on cache. Hein. Et qu'en est-il en Biélorussie, Tatiana ? Vous parlez du schisme des mémoires.
4: Effectivement, le cas du Biélorussie est quelque peu différent parce que le Biélorussie accueille près de 70% de retombées radioactives de Tchernobyl, ce qui est vraiment beaucoup. Et ce qui pousse le mouvement démocratique à dénoncer un ethnocide commis par le pouvoir soviétique contre le peuple biélorusse. Et les écrivains et les scientifiques qui jouent un rôle très grand dans l'opinion publique à la fin de l'URSS sont en première ligne de cette contestation. Et dès 1989, le Front populaire biélorusse, la coalition des forces nationalistes, organise ce qu'on appelle le chemin de Tchernobyl, un défilé solennel qui commémore la catastrophe comme tragédie de la nation biélorusse. En insistant que seule l'indépendance et la renaissance nationale permettront de sauver la population de l'impact de la catastrophe. Et ce rituel sera répété chaque année durant les décennies postérieures. Or, à partir de 1996, les commémorations se scindent en deux. D'un côté, il y a le pouvoir en place et le soutien au pouvoir en place, le régime de président Loukachenko, qui est élu en 1994 et il opte rapidement pour un régime autoritaire. Et ce régime autoritaire joue beaucoup la carte de la nostalgie envers l'URSS. Et de l'autre côté, il y a l'opposition, représentée entre autres par des partis nationalistes, mais cette opposition est de plus en plus réprimée. Et ainsi se font face deux récits antagonistes. D'un côté, donc à partir des années 2000, le pouvoir déclare la renaissance des terres tchernobyliennes et incite la population à revenir s'installer dans des régions évacuées, décrétées saines. Donc c'est une bataille qu'on a gagnée. Par ailleurs aussi, fleurissent des mémoriaux officiels un peu plus visibles qu'en Russie, il faut le dire, mais aussi assez héroïques. Mais de notre côté en face, les opposants dénoncent le pouvoir impérial de Moscou qui détruit la nation à travers Loukachenko et sa mauvaise gestion des conséquences de la catastrophe. Et après 2008, le régime de Minsk a vraiment durci le ton contre les critiques à l'égard du nucléaire parce que c'est alors qu'est lancé le projet de construction de la première centrale nucléaire sur le sol biélorusse. Biélorussie n'en avait pas. Et cette centrale est finalement mise en service à Astravets, près de la frontière lituanienne, en fin 2020.
2: Très bien, donc on voit bien cette évolution radicale de position en si peu de temps. Venons-en à présent à ce qui se passe en Ukraine, où la construction de la mémoire va aussi connaître plusieurs phases.
3: Oui, alors, en Ukraine, à la fin des années 1980, on l'a vu aussi au Bélarus. Le mouvement, ce qu'on peut appeler le mouvement national, finalement un mouvement anti-impérial qui milite pour la souveraineté de la République. Enfin, la fin de l'URSS, c'est justement l'accession à l'indépendance de ces républiques qui avaient été frustrée pendant toute la période soviétique. Et donc, pour ce mouvement national, Tchernobyl est vu comme le résultat d'un rapport de domination de la nation ukrainienne imposé par Moscou. Hein. Et là aussi, joue un grand rôle quelques scientifiques, mais aussi beaucoup d'écrivains. Hein. Parmi eux, on peut citer un seul nom peut-être ici, Yuri Shcherbak. Il y en a d'autres qui mériteraient aussi d'être évoqués, mais lui, c'est un médecin qui est devenu un journaliste et finalement une figure publique pendant la perestroïka, hein, ces fameuses périodes de réforme de Gorbatchev. Il fonde un petit parti écologiste, Zeleny Svit, donc, qui veut dire le monde vert en ukrainien. Il va être même, je crois, ministre de l'écologie la première année de l'État ukrainien indépendant. Il va contribuer avec d'autres à un moratoire sur la construction de nouveaux réacteurs. Hein. Et alors, on se dit, bah, voilà, le nouvel État ukrainien est parti pour justement tourner le dos un peu à cette énergie. Sauf que quelques années plus tard, on observe une relance de l'atome civil. Pourquoi ? Parce que le contexte énergétique est très tendu. Hein. Le contexte financier pour cet État qui n'a pas de ressources en hydrocarbures en particulier se trouve un petit peu obligé de relancer un secteur qui fonctionne très bien, qui fonctionne très bien avec des ingénieurs et des scientifiques ukrainiens d'ailleurs, qui est celui du nucléaire.
2: Oui, Tatiana nous en avait déjà parlé dans une précédente émission.
4: Et on peut aussi rajouter que la situation des liquidateurs en Ukraine est quelque peu meilleure qu'au Belarus et qu'en Russie. Et le récit mémoriel y fait plus de place aux victimes, sans doute grâce à une plus grande liberté de débat public et une prise bien moindre de l'État sur la construction de la mémoire de la catastrophe. En même temps, on peut dire que l'héroïsation et le récit de la guerre contre l'atome y est présent également. Ainsi, du Musée national Tchernobyl, ouvert en 1992 sur fonds publics dans une ancienne caserne de pompiers à Kiev, la capitale de l'Ukraine. Et ce musée a été fermé pendant un an et demi pour les travaux récemment et a réouvert en avril de cette année avec une toute nouvelle exposition sur l'histoire de la catastrophe pour les 40 ans. J'ai visité le musée début mai. J'ai trouvé la nouvelle exposition très complète du point de vue de représentation de différents aspects de l'histoire de la centrale, de la catastrophe, de son impact physique, sanitaire, mais aussi politique, sociale et culturelle. Or, le 24 mai, le musée a été détruit par un missile russe, ce qui est un crime contre la mémoire de la catastrophe, car le musée contenait aussi d'importantes archives, notamment des archives privées de nombreux liquidateurs. Et à ce jour, on ne sait pas encore quelle partie de ce patrimoine a été définitivement perdue.
2: Bon, merci Tatiana, vous touchez là un aspect particulièrement sensible hein, qui est comment un conflit actuellement intervient dans un pays nucléarisé, aux portes et à l'intérieur de ses centrales. On en a déjà parlé aussi à cette antenne. Alors, je vais changer de sujet et passer à un autre rapport que je trouve absolument passionnant dans votre ouvrage et qui concerne la place variable occupée par la catastrophe dans la culture nationale en Ukraine, en Russie et Biélorussie, à travers les productions artistiques qui parfois trouvent leur origine en amont de l'incident lui-même. Je pense notamment au film Stalker d'Andrei Tarkovsky, sorti en 1979, mais aussi à toutes les productions de science-fiction. Qui veut commencer ?
4: Oui, Claire, effectivement, Tchernobyl s'est inscrit dans la culture populaire comme symptôme ou symbole de la désintégration de l'Empire soviétique, des risques et incertitudes, de la maladie, de la souffrance, voire de l'aurore des mutations. Mais donc Tchernobyl a aussi fait objet de nombreuses œuvres de science-fiction. Mais paradoxalement, c'est le film Stalker que vous mentionnez, Claire, datant d'avant l'accident, qui cristallise pour beaucoup des représentations de la catastrophe. La génération post-Tchernobyl réinterprète cette œuvre de Tarkovsky comme un film d'anticipation prémonitoire de la catastrophe. Et donc ce film est basé sur un livre des écrivains soviétiques Arkady Baristrugatsky, qui décrivent une visite extraterrestre sur Terre Et au bout de cette visite, les visiteurs laissent leurs ordures dans notre monde et des phénomènes étranges se produisent dans des endroits qu'ils ont visités. Et ces endroits, on les appelle justement zones, tout comme la zone d'exclusion de Tchernobyl. Et des stalkers, sorte d'explorateurs, aventuriers, rebelles, y pénètrent pour récupérer et ensuite revendre des objets, des artefacts. Le film de Tarkovsky suit un de ces stalkers qui conduit deux hommes à travers la zone où se trouve cette mystérieuse chambre qui exauce le désir le plus profond de quiconque y entre. Donc, c'est un film à la fois de science-fiction et philosophique. Et au début des années 1990, le mot stalker est repris et revendiqué par les visiteurs qui entrent illégalement dans la zone d'exclusion à la recherche de sens et d'objets divers aussi. Et jusqu'en 2022, lorsque commence l'invasion russe, chaque année, on estime leur nombre à plusieurs centaines, voire à milliers.
2: Oui, on a du mal à imaginer ce qu'on vient y chercher, mais bon, voilà, il se passe plein de choses à Tchernobyl, et notamment ça, Laurent.
3: Oui, alors Stalker, c'est aussi le mot qui est repris pour être le nom d'un jeu vidéo créé en Ukraine par un studio ukrainien en 2007, qui a comme cadre aussi la zone d'exclusion, hein, donc là une réalité virtuelle. D'autres nombreux jeux vidéo populaires, mais aussi des romans de science-fiction, qui ne sont pas tous de très très bonne facture, il est vrai, reprennent ce décor, un véritable filon éditorial, en Russie, en Ukraine et au Bélarus. Et puis, alors, ce qu'on a aussi bien sûr un peu évoqué dans le livre, c'est la mini-série HBO Tchernobyl en 5 épisodes de 2019, qui a figé les représentations mondiales sur Tchernobyl, qui a touché un public aussi bien plus vaste que les productions antérieures, qui a rencontré un succès planétaire. Ce qui nous a intéressé, c'est qu'elle reprend aussi des éléments de la Supplication, l'œuvre du prix Nobel de littérature Svetlana Alexievitch, parue en 97. Elle a eu un grand succès en Ukraine, au Bélarus et en Russie, pardon, où finalement cette série a permis à des témoins de retrouver aussi un peu une partie de leur mémoire.
2: Très bien, alors on aurait voulu parler de beaucoup d'autres choses, mais malheureusement le temps presse et il me reste à vous remercier infiniment, Tatiana et Laurent, pour vos éclairages si nécessaires en un petit ouvrage qui fait 100 pages, donc qui se met dans une poche. Et dans cet ouvrage, vous avez brillamment transformé la difficulté d'être historien sur un sujet aussi complexe en un éclairage à travers de multiples points d'observation généreux en référence à vos collègues, à travers une collaboration à quatre mains. Toute chose que j'aime beaucoup dans la recherche, je dois l'avouer. Bravo, merci encore Laurent et Tatiana et j'espère à bientôt sur cette antenne.
3: Merci à vous, Claire.

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1: Évangile de Matthieu, chapitre 20, verset 28. Car de même, le Fils de l'homme n'est pas venu pour se faire servir, mais pour servir et donner sa vie en rançon pour beaucoup. Car de même, le Fils de l'homme n'est pas venu pour se faire servir, mais pour servir et donner sa vie en rançon pour beaucoup. Évangile de Matthieu, chapitre 20, verset 28.

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0: Bonjour à tous, c'est plaisir d'accueillir à cette antenne un romancier, dramaturge, novelliste, essayiste, cinéaste. Ah, la personne d'Éric Emmanuel Schmitt. Bonjour Éric.
1: Bonjour.
0: Merci d'être venu jusqu'à nous pour parler de cet ouvrage qui est sorti il y a peu. Je veux parler, bien sûr, de ce très belle publication qui s'appelle « Juste après Dieu, il y a papa », paru chez Albin Michel. On s'était vu déjà pour Mozart, il y a quelques années de cela, qui ne nous a jamais quittés, je pense. Ça, c'est la première raison. Il y a une seconde raison, donc on abordera quand même un petit peu, c'est le Festival de la Correspondance,
1: qui
0: a lieu bientôt, dans quelques semaines, à Grignan, à partir du 6 juin, et c'est très important. C'est
1: une date... Juillet.
0: Juillet, pardon. Bien sûr, juillet, évidemment. Et que c'est une... C'est un moment très important, surtout qu'il y a en plus un opéra qui se tiendra le 6 juillet, donc raison supplémentaire. Ce livre est un, je dirais, une exploration d'une relation fondamentale, celle qui nous concerne tous, souvent, la plupart du temps, et qui a concerné particulièrement Wolfi, comme on l'appelle ou comment vous l'appelez souvent dans votre ouvrage, et son père Léopold. Et puis, il y a différentes étapes dont on abordera succinctement, bien sûr, parce que l'essentiel, c'est qu'on se retrouve dans ce livre. Mais avant, je voulais qu'on écoute un peu de Mozart, vous faire écouter quelque chose qui concerne le livre.

0: Début du Miserere, oui, fameux d'Allegri.
1: C'est l'œuvre secrète, l'œuvre qui ne devait pas quitter le Vatican, l'œuvre qu'on n'avait pas le droit de recopier, qu'on n'avait pas le droit de noter non plus pendant l'exécution. Et c'est sans doute au moment où le jeune Mozart l'entend que Léopold comprend à quel point son fils échappe à toutes les normes, puisque l'enfant a 10 ans, il entend cette œuvre secrète. Et il dit à son père, il y a 2 chœurs, il y a 9 voix. Et franchement, Léopold Mozart n'était pas capable d'avoir cette acuité. Et ils sortent du Vatican, ils vont dans une trattoria. Et Mozart, le petit Mozart de 10 ans, écrit l'intégralité de la musique du Miserere. Et là, non seulement Léopold est éperdu d'admiration, mais il est éperdu d'effroi. Car la menace d'excommunication, le respect de l'autorité papale, etc., Mozart n'en a rien à faire. Et les problèmes commencent.

0: Ils ne finiront jamais.
1: Exactement.
0: C'est ce qui traverse effectivement votre ouvrage, c'est cette relation à la fois d'une immense reconnaissance du petit Mozart à l'égard de son père, admiration, et puis de évidemment ce que les accidents de la vie, enfin l'accident que crée la maturité, le fait de ce, il y a en particulier des scènes qui sont très très révélatrices de cette période de la vie de Mozart et de Léopold, et de dans l'époque de la création des noces. On sent quand même des choses. Enfin, c'est très.
1: Mais c'est-à-dire que.
0: Vous avez fait des choix, de toute façon, bien sûr.
1: Des choix de narration, des choix d'écriture, des choix de point de vue. Et puis, j'exprime ma façon de voir cette relation.
0: Bien sûr.
1: Parce que je trouve qu'elle résume presque l'universel de la relation père-fils. C'est-à-dire cette immense admiration de l'enfant pour son père dans son enfance, qui s'exprime à travers cette phrase que Mozart a prononcée juste après Dieu. Il y a papa, et puis tout d'un coup la découverte que son père des limites de son père, qui fait qu'il peut y avoir un rejet du père, et puis parfois quand la vie est assez longue et que les hommes sont suffisamment intelligents, il y a la possibilité de se rejoindre après dans un amour lucide. Je crois que les deux Mozart n'ont pas eu le temps d'arriver jusque-là, c'est-à-dire il y a eu cet immense amour fusionnel, puis la décristallisation. Et le problème, c'est que lorsque Mozart a 20 ans, il est un génie absolu et non plus un génie relatif, comme pendant son enfance, parce que un enfant prodige, c'est juste quelqu'un qui est en avance. C'est un génie relatif. Lui est un génie absolu, parce qu'il entend des choses que personne n'entend. Et il écrit des choses que personne n'écrit. Et s'il y a une personne qui en est consciente, c'est bien son père. Mais le père, à ce moment-là, ne lâche pas le morceau, parce qu'il se rend compte que si son fils est un génie en musique, il n'est pas un génie dans la vie sociale. Il est trop affectueux, il est trop confiant, il est mené par le bout du nez par les femmes, et il veut garder un contrôle, et c'est ce contrôle qui va lui coûter la perte de son fils. 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
1: Eh oui, non plus tard,
2: oui. Ah oui. L'articulation est merveilleuse, puis les paroles d'abord, le théâtre d'abord, voilà.
1: Absolument. On va donner son nom. C'est une publication assez ancienne, mais que je trouve tout à fait...
2: C'est un finlandais, visiblement.
1: Adéquat, oui, Petteri Salomaa. C'était quand l'Oiseau Lyre, cette maison de disques anglaise, avait fait quelques captations, notamment dans les pays scandinaves. Alors, ce qui est intéressant aussi... Le mot n'est pas adéquat, mais ce qui m'a beaucoup plu, c'est le portrait qui se dessine au fur et à mesure de Léopold, qui est un personnage...
2: Sous-estimé.
1: Alors,
2: par la tradition, je trouve.
1: En une vingtaine d'années d'exercice de la radio, j'ai reçu un disque de Léopold. Mais bon, je ne reçois pas tout.
2: Ah mais c'est pas le compositeur qui est sous-estimé, c'est le personnage,
1: l'homme.
2: Parce que c'est vrai que la notoriété de Mozart s'est épanouie à l'époque romantique et on a voulu transformer Léopold dans l'homme de l'ancien temps, en l'exhibitionniste de ses enfants, etc. Or, premièrement, c'était un père extrêmement, complètement dévoué à ses enfants. Deuxièmement, c'était un grand pédagogue et son amour s'épanouissait dans la pédagogie qu'il offrait à ses deux enfants, sa fille et son fils compris, parce qu'il était un homme des Lumières. Il a éduqué sa fille. Il l'a instruite tout autant que son fils. Et puis, il y a cette lucidité extraordinaire chez Léopold. C'est-à-dire que quand Mozart a 10 ans, l'épisode qu'on évoquait du Miséréré d'Allegri, Léopold se rend compte qu'il n'a plus rien, lui, à apprendre à son fils. Et qu'il faut reprendre la route cette fois-ci, non pas pour exhiber ses enfants, mais pour présenter Wolfgang aux meilleurs musiciens d'Europe. En l'occurrence, à l'époque, c'est l'Italie, le pays musicien, et il va l'emmener chez le Padre Martini pour apprendre le contrepoint et après rencontrer les grands chanteurs italiens, etc., que faire ses premiers opéras pour l'Italie. Et donc ce père a conscience de ses limites, a conscience qu'il faut pousser son fils à l'excellence, quitte à ce qu'un jour cet enfant se rende compte que son père est moyen, sinon médiocre.
1: Une dure découverte, oui. Cruelle découverte. Mais il a effectivement considérablement, porté son fils. Comme au début, c'est très frappant la façon dont cette éclosion se fait. Il l'accompagne dans son génie. C'est ça que je crois.
2: Complètement. Mais il n'y aurait pas de Mozart sans Léopold Mozart. C'est une évidence absolue. Non seulement il lui révèle la musique lorsqu'il est tout petit, mais il lui apprend à un excellent niveau. Et quand il n'est plus capable, il le présente aux autres. Et puis, même quand ils seront fâchés, il écoutera ses partitions avec un saisissement total. Car, je pense, une des grandes souffrances de Mozart, c'est que personne ne se rendait compte qu'il était Mozart. À part lui, il était tout à fait conscient de sa valeur. À part son père, sa sœur, et puis Joseph Haydn, que j'ai mis dans le livre.
1: Tout à fait, Haydn.
2: Voilà, papa Haydn. Et vous imaginez la souffrance pour Léopold Mozart de savoir que son fils appelle Haydn, le grand compositeur de l'époque, papa.

0: Io perdo tutto.
1: Oui, Barberine.
0: je l'ai perdu.
1: C'est sublime parce que...
0: Barberine, air de Barberine.
1: Ouais, on ne sait pas ce qu'elle a perdu. On se dit qu'est-ce que c'est, sa virginité, son fiancé, l'innocence. Non, son épingle. et ça montre tellement la force d'une douleur chez les enfants. On perd une épingle, on écrase une fourmi et c'est la fin du monde. Et comme s'il n'y avait pas des talons de... La douleur est la douleur, quoi. C'est pas la raison de la douleur qui la fonde, c'est la douleur et la douleur.
0: Alors, on voit effectivement le rapport aussi intéressant, passionnant qu'il peut y avoir, que Mozart a pu entretenir avec en particulier des gens comme Da Ponte, bien sûr.
1: Oui.
0: Immense écrivain.
1: Ah oui.
0: Et la chance historique qu'a pu faire se rencontrer. Alors, c'est vrai que parfois, c'est. Les planètes aiment bien se retrouver, donc...
1: Mais là c'était c'est... tout à fait improbable comme rencontre, et ça a donné trois chefs-d'œuvre, Così, Fan tutte, Les nozze di Figaro et Don Giovanni. C'est-à-dire que chez Mozart, il y a tout. Et Da Ponte, paradoxalement, aussi. C'est-à-dire, il y a la pétulance, il y a la sournoiserie, il y a l'arrogance sexuelle, il y a le désespoir, il y a la souffrance la plus intime. Il lui a offert, dans ses livrets, toutes les nuances dont il a pu s'emparer. Et en plus, Da Ponte, exactement comme Mozart, ne juge pas ses personnages. C'est ça, les grands dramaturges. C'est ceux qui laissent exister les êtres avec leur complexité et qui ne sont pas en train de dire, regardez, voici le bon, voici le méchant.
0: Absolument.
1: Il nous présente la vie telle qu'elle est, et à nous de juger, mais d'abord à nous de recevoir.
0: Il y a une petite pièce que vous avez souhaité entendre et qui est, je crois, pétille de génie, comme beaucoup de choses de Mozart. Peut-être pas tout, en tout cas, beaucoup de choses.
1: Oui, quand même.
0: Beaucoup. Et cette gigue en sol majeur que vous avez souhaité, là, particulièrement, là, c'est Andras Schiff qui la joue.

0: gigue en sol majeur de Mozart, interprétation d'André Schiff. Et puis, j'ai demandé à mon invité de ce dimanche, Eric Emmanuel Schmitt, de lire un passage de son ouvrage, juste après Dieu, il y a papa, qui parle de la fin de l'œuvre lyrique de Mozart et que j'ai trouvé personnellement passionnant.
1: La flûte enchantée ne désemplit pas. Tout viennent six rues, aimantées. Parfois, y compris en plein jour, des bribes d'air fredonnées parcourent les rues. Un ouvrier sifflote la chanson du Papageno. Deux gamins trottinent derrière leur père en singeant le pa-pa-pa-pa du final. Une couturière à sa fenêtre entr'ouverte lance les notes perlées de la Reine de la Nuit. Un soldat marque de ses doigts la cadence magique du Glockenspiel sur le pommeau de son sabre. Cet opéra, chacun le sent, exhale quelque chose qui allège l'âme. Les clochettes argentines, les flûtes claires, les danses enjouées lavent de la fatigue et de l'usure. En l'écoutant, on rouvre la chambre oubliée de ces vertes années. On affronte de nouveau les épreuves et les mystères des contes. On se remet à croire que le prince délivre la princesse, qu'un oiseleur maladroit peut devenir un héros, que la musique commande aux éléments, apprivoise les bêtes sauvages, assagit les méchants, et qu'une cantilène oppose au péril le plus doux des sourires. Dans ce mélange de majesté et d'espièglerie, de sagesse et de cabriole, flotte l'esprit d'enfance. La fougue des printemps renaît, on saute d'une émotion à une autre, un instant on tremble devant le serpent, l'instant suivant on se désopile. L'œuvre entière, oui, d'un bout à l'autre, rayonne de joie pure. Chacun rentre chez soi avec l'impression d'avoir reçu un cadeau.
0: Merci Eric Emmanuel pour ce passage que je souhaitais vraiment que vous lisiez à nos auditeurs. Extrait de « Juste après Dieu, il y a papa » paru chez Albin Michel, et qui parle donc de ce dont nous avons...
1: C'est-à-dire de l'enfance finale, puisque finalement c'est à la fin de sa vie qu'il retrouve cette enfance que quelque part sa vie d'enfant prodige lui a volée, parce qu'un enfant prodige, ça mime les adultes, et ça essaie d'être grand dans la cour des grands, et finalement ça efface l'enfance. Et lui, l'enfance, il la retrouve à la fin dans cette œuvre, et il réussit ce que son père n'a pas réussi dans sa musique, c'est-à-dire, s'adresser à tout le monde, être à la fois enfantin et savant.
0: Alors, non seulement vous êtes musicien, passionné de musique, entre autres, mais également musicien, mais vous êtes aussi passionné par l'écriture, et pas que la vôtre.
1: Oui, ce qui n'est pas si courant. Là, je vous parle en tant que juré du prix Goncourt. Il n'y a pas tant d'écrivains qui aiment lire leurs semblables.
0: Et vous êtes président du Festival de la Correspondance. Qui se tient à Grignan depuis 30 ans.
1: Oui.
0: C'est le 30e anniversaire.
1: Là où est enterrée la marquise de Sévigné.
0: Et voilà. Et donc, c'est un lieu d'abord magique.
1: Oui.
0: Absolument extraordinaire. Je trouve qu'il a été bien choisi pour ce festival. Pouvez-vous nous en dire quelques mots, Eric Emmanuel ?
1: Oh ben, c'est un festival que...
0: Qui commence le 6 juillet, c'est ça, jusqu'au...
1: Cette année, il commence le 6 juillet, toute la semaine du 6 juillet.
0: Toute la semaine du 6 juillet.
1: C'est une semaine. Et c'est un festival auquel j'allais, comme intervenant, comme conférencier, et parfois comme spectateur. Et puis, on m'a proposé la direction artistique du festival il y a quelques années. Et je m'y suis collé, et avec tellement de joie, et en plus avec une telle réponse du public. Parce que là, précipitez-vous, il reste quasiment plus rien de place comme pour cette semaine-là. Ça consiste en quoi, ce festival ? Ça consiste en chaque année sur un thème nouveau, revisiter les grandes correspondances du passé à travers ce thème. Donc les correspondances soit des grands écrivains, soit des grands hommes ou des grandes femmes, et être dans l'intimité de personnages qui ont laissé une trace dans l'histoire. Ce sont évidemment de grands acteurs et de grandes actrices qui viennent lire ces textes. Et dans la journée, des rencontres avec des spécialistes universitaires qui font salle comble pour parler d'une de leurs passions. Le festival s'ouvre depuis que je le dirige avec une correspondance nouvelle écrite pour l'occasion sur le thème du festival. Et donc cette année, ça sera « Aimer son époque ou pas », une correspondance que j'ai...
0: Vaste question.
1: Voilà. À laquelle la réponse n'est pas simple. Enfin, elle est simple pour les esprits idéologisés, pas pour les esprits nuancés. Et c'est une correspondance que j'ai entretenue avec Nathan Devers, ce jeune philosophe et romancier depuis plusieurs mois. Et puis surtout, on aura un prélude avec une création d'un opéra, enfin, plutôt la récréation d'un opéra du début du 19e siècle, qui est un opéra qui s'appelle Madame de Sévigné. Non, c'est Ninon chez Madame de Sévigné, c'est pas l'inverse. C'est donc Ninon de l'Enclos chez Madame de Sévigné. Et c'est un opéra d'un compositeur qui s'appelle Henri Berton. Et donc il s'agit d'une visite de Madame de Ninon chez Madame de Sévigné. C'est une œuvre complètement du début du 19e, avec tout le charme de l'opéra comique.
0: C'est un opéra comique, donc, avec des dialogues parlés.
1: Il y a du parler, et il y a du chanter. Mais vous savez quoi ? Je vais la découvrir, cette œuvre. Parce qu'on ne l'a pas jouée depuis 2 siècles.
0: Merci. Merci, Eric Emmanuel Schmitt, pour ce moment Mozart, qui est une découverte, je dirais, une approche émotionnel de Mozart et du rapport si complexe que peuvent nouer les pères et les fils.
1: Oui, cette disproportion de l'amour altruiste des pères et de l'amour égoïste des fils.
0: C'est le mot de la fin. Merci. Merci Arnaud pour la réalisation de cette émission. On termine par le fameux trio des vents, qui est un extrait, bien sûr, de l'opéra Così fan tutte, premier acte. Avec Schwarzkopf, Ludwig et Berry.
1: Voilà. Ouais, c'est la plus belle version.
0: Merci. Bon dimanche.

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3: En vain, quelques centaines de milliers d'hommes, entassés dans un petit espace, s'efforçaient de mutiler la terre sur laquelle ils vivaient. En vain, ils en écrasaient le sol sous les pierres, afin que rien ne pût y germer. En vain, ils arrachaient jusqu'au moindre brin d'herbe. En vain, ils enfumaient l'air de pétrole et de houille. En vain, ils taillaient les arbres. En vain, ils chassaient les bêtes et les oiseaux. Le printemps, même dans la ville, était toujours encore le printemps. Le soleil rayonnait. L'herbe, ravivée, se reprenait à pousser, non seulement sur les pelouses des boulevards, mais entre les pavés des rues. Les bouleaux, les peupliers, les merisiers déployaient leurs feuilles humides et odorantes. Les tilleuls gonflaient leurs bourgeons déjà prêts à percer. Les choucas, les moineaux, les pigeons, gaiement, travaillaient à leur nid. Les abeilles et les mouches bourdonnaient sur les murs, ravis d'avoir retrouvé la bonne chaleur du soleil. Tout était joyeux, les plantes, les oiseaux, les insectes, les enfants. Seuls, les hommes continuaient à tromper et à tourmenter eux-mêmes et les autres. Seuls, les hommes estimaient que ce qui était important et sacré, ce n'était point cette matinée de printemps, ce n'était point cette beauté divine du monde, créée pour la joie de tous les êtres vivants, et les disposant tous à la paix et à l'union, et à la tendresse. Mais que ce qui était important et sacré, c'était ce qu'ils avaient eux-mêmes imaginé pour se tromper et se tourmenter les uns les autres. Et ainsi, dans le bureau de la prison du gouvernement, ce qui était considéré comme important et sacré, ce n'était point que la grâce et la délice du printemps vinssent d'être accordés aux hommes et aux choses. C'était que, la veille, les employés de ce bureau avaient reçu une feuille ornée d'un sceau, de nombreux entêtes et d'un numéro, et les avisant que ce même matin du 28 avril, à 9 heures, un homme et deux femmes auraient à être conduits, chacun séparément, au palais de justice pour y être jugés. Et voici que, conformément à cet avis, le 28 avril, à 8 heures du matin, dans le sombre et puant corridor de la division des femmes, pénétra un vieux gardien. Aussitôt, de l'autre extrémité du corridor, la surveillante de la division s'avança à sa rencontre, une créature d'aspect maladif, vêtue d'une camisole grise et d'un jupon noir. « Vous venez chercher la Maslova, » dit-elle, et aussitôt elle s'approcha, avec le gardien, de l'une des nombreuses portes donnant sur le corridor. «

Le gardien, avec un bruit de ferraille, introduisit une grosse clé dans la serrure de cette porte qui, en s'entrebâillant, laissa échapper une puanteur plus affreuse encore que celle du corridor. Puis il cria « Maslova, au palais de justice !» Et il referma la porte et se tint immobile, attendant la femme qu'il avait appelée. À quelques pas de là, dans la cour de la prison, on pouvait respirer un air pur et vivifiant, apporté des champs par la brise printanière. Mais dans le corridor de la prison, l'air était accablant et malsain, un air infecté de fiente, d'humidité et de pourriture, un air que personne ne pouvait respirer sans être aussitôt envahi d'une morne tristesse. C'est ce que sentait, tout habituée qu'elle fût à cet air empesté, la surveillante de la division. Elle venait de la cour, et, à peine entrée dans le corridor, elle éprouvait un mélange pénible de nausée et de somnolence. Derrière la porte, dans la chambre des prisonnières, l'agitation était grande. On entendait des voix, des rires, des pas de pieds nus. « Allons, presse-toi !» cria le vieux gardien, entr'ouvrant de nouveau la porte. Quelques instants après, une femme sortit vivement de la chambre. Une jeune femme, petite, mais de taille bien prise. Elle avait endossé un sarrau gris sur sa camisole et sa jupe blanche. Ses pieds, couverts de bas de toile, étaient chaussés des gros souliers des détenus. Un fichu blanc enserrait sa tête, laissant dépasser quelques boucles de cheveux noirs soigneusement frisées. Et sur tout le visage de la femme se voyait cette pâleur d'un genre particulier qui ne se voit que sur le visage de personnes ayant depuis longtemps séjourné dans un lieu clos. Mais d'autant plus ressortait, en contraste avec cette pâleur mate de la peau, l'éclat de deux grands yeux noirs dont l'un louchait quelque peu, et l'ensemble avait une expression très spéciale de grâce caressante. La jeune femme se tenait très droite, tendant son ample poitrine. Arrivée dans le corridor, elle inclina légèrement la tête, puis fixa, droit dans les yeux, le vieux gardien. Et puis elle se tint prête à faire tout ce qu'on lui commanderait. Le gardien, cependant, s'apprêtait à refermer la porte, lorsque celle-ci s'entrebâilla une fois de plus. Et l'on en vit sortir le sombre visage d'une vieille femme aux cheveux blancs, tête nue. Cette vieille se mit à parler tout bas à la Maslova. Mais le gardien la repoussa vivement à l'intérieur de la chambre et referma la porte.

La Maslova, alors, s'approcha d'un judas pratiqué dans la porte, et le visage de la vieille femme se montra aussitôt de l'autre côté. On entendit à travers la porte une voix éraillée. « Fais attention, et surtout n'aie pas peur, et nie tout, tiens bon, voilà tout !»« Bah !» répondit la Maslova en secouant la tête. « Une chose ou l'autre, c'est tout un. Il ne peut toujours rien m'arriver de pire que ce que j'ai à présent. » « Bien sûr que c'est tout un, et non pas tous deux, » fit le vieux gardien, fier de son trait d'esprit. « Allons, suis-moi, et en route !» La tête de la vieille femme disparut du judas, et la Maslova s'avança dans le corridor, marchant de son pas léger derrière le vieux gardien. Ils descendirent l'escalier de pierre, ils longèrent les salles fétides et bruyantes de la division des hommes, où des yeux curieux épiaient leur passage à travers les lucarnes des portes, et ils arrivèrent enfin dans le bureau de la prison. Deux soldats s'y trouvaient déjà, le fusil au bras, attendant la détenue pour la conduire au palais de justice. Le greffier inscrivit quelque chose et remit à l'un des soldats une feuille de papier tout imprégnée d'odeur de tabac. Le soldat glissa la feuille dans le revers de la manche de sa capote, puis, après avoir malicieusement cligné de l'œil à son compagnon en lui désignant la Maslova, il se plaça à la droite de celle-ci, tandis que l'autre soldat se plaçait à sa gauche. C'est dans cet ordre qu'ils sortirent du bureau, traversèrent la cour extérieure de la prison, franchirent la grille et se trouvèrent bientôt sur le pavé des rues de la ville. Les cochers, les boutiquiers, les cuisinières, les manœuvres, les employés s'arrêtaient au passage du cortège et considéraient la prisonnière avec curiosité. Plusieurs songeaient, en secouant la tête, « Voilà où mène une mauvaise conduite, au contraire de la nôtre, qui nous profite si bien. » Les enfants s'arrêtaient aussi, mais leur curiosité était mêlée de terreur, et c'est à peine s'ils se rassuraient à la pensée que la criminelle avait maintenant des soldats pour la garder, ce qui la mettait hors d'état de nuire. Un paysan qui vendait du charbon dans la rue s'avança, fit le signe de la croix, et voulut donner un kopeck à la femme. Les soldats l'en empêchèrent, faute de savoir si la chose était autorisée. La Maslova s'efforçait d'aller aussi vite que le lui permettaient ses pieds, déshabitués de la marche et alourdis encore par leurs gros souliers de prison. Sans remuer la tête, elle observait ceux qui la regardaient au passage, heureuse de se voir l'objet de tant d'attention. Elle jouissait aussi de la douceur de l'air printanier, au sortir de l'atmosphère malsaine d'où elle venait. En passant devant un magasin de farine, devant lequel se promenaient quelques pigeons, elle frôla du pied un ramier bleu. L'oiseau s'envola, fila tout contre le visage de la jeune femme, qui sentit sur sa joue le vent de ses ailes. Elle sourit, mais aussitôt après elle poussa un soupir, ramenée soudain à la pénible conscience de sa situation.

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1: Comment voulez-vous gouverner un pays où il existe 246 variétés de fromage ? Cette phrase, attribuée au général de Gaulle, montre l'importance et la variété de nos fromages français. Un produit qui permet le rayonnement de notre culture à l'international et de rassembler les gens autour de saveurs uniques. J'ai donc interviewé un fromager, meilleur ouvrier de France. Il a pu m'expliquer son parcours et sa vision sur ce produit souvent apprécié, mais pas toujours connu. Bienvenue au 87 rue du Général de Gaulle à Rambouillet, dans la fromagerie Tout un fromage de Ludovic Bizot, un col tricolore avec une imagination débordante. Est-ce que vous pouvez vous présenter et nous raconter comment vous êtes devenu fromager ?
2: Eh bien, donc j'ai 59 ans, je suis crémier fromager depuis un peu plus de 15 ans et j'ai toujours eu une immense passion pour le fromage. Donc j'aimais tellement le fromage qu'à un moment donné, j'ai voulu que le fromage fasse partie de ma vie professionnelle. Donc, j'ai pas toujours fait ce métier. Au départ, j'étais directeur commercial, consultant dans les entreprises. Et puis, vers 42 ans, je me suis reconverti. Moi, j'ai fait une formation plutôt courte et ensuite, j'ai beaucoup fait de visites de terrain. Donc, j'ai voyagé à travers la France pour rencontrer les producteurs de fromage, pour voir les fromages se faire, pour parler avec eux. Et j'ai aussi rencontré beaucoup de crémiers fromagers, le métier que je me préparais à faire, pour discuter, échanger. Et en brassant toutes ces informations, on arrive à avoir un premier niveau de connaissance du métier pour se lancer.
1: Donc vous êtes meilleur ouvrier de France. Qu'est-ce que ça représente ? Et si vous pouvez expliquer au public ce que c'est ?
2: Meilleur ouvrier de France, c'est un examen d'excellence organisé par le ministère de l'Éducation nationale qui se tient tous les 4 ans dans près d'une centaine de métiers et qui vise à consacrer les meilleurs professionnels sur un format de type concours avec des épreuves de maîtrise de tous les aspects du métier. Donc moi, je me suis inscrit en 2013 à ce concours et j'ai passé 2 ans à le préparer très intensivement. Et puis, j'ai eu ce titre en 2015.
1: Si vous deviez nous faire découvrir un seul fromage aujourd'hui, lequel choisirez-vous et pourquoi ?
2: Un seul, c'est mon fromage de cœur qui s'appelle le Soumaintrin, qui est un fromage fait dans l'Yonne, donc dans le nord de la Bourgogne, au lait de vache. Je choisis celui-là parce que moi je suis originaire de cette région, donc c'est mon fromage de cœur d'enfance et j'ai l'honneur d'être un des parrains et ambassadeurs officiels du Soumaintrin qui a eu une appellation il y a une dizaine d'années et donc je défends et je promeux toujours ce merveilleux produit. Un fromage de vache crémeux dans une boîte, un super produit.
1: Monsieur Bizot, dans notre belle région, avons-nous des fromages de prédilection ou des fromages originaires d'ici ?
2: Alors, dans la région Île-de-France, il y a un berceau du fromage, mais qui n'est pas de ce côté-ci, qui est à l'est, ce qui correspond au département de la Seine-et-Marne et qui porte un nom de région naturelle qui est la Brie. Donc la Brie, évidemment, c'est les fromages de Brie. Le Brie de Meaux, le Brie de Melun, le Coulommiers et un certain nombre de produits comme ça qu'on appelle des pâtes molles à croûte fleurie. Donc ça, c'est pour l'Est. Un petit peu partout en Île-de-France, on a quand même quelques productions de petits fromages artisanaux, de fromages de chèvre, un petit peu diffus. C'est pas une grande région de fromage comme nos régions de montagne, comme les Alpes ou l'Auvergne. Et puis on peut citer aussi, parce que c'est un vrai phénomène, on a dans Paris quelques exemples d'un phénomène récent qui s'appelle les laiteries urbaines. Et donc vous avez dans un certain nombre de villes des fabrications de produits laitiers et de fromages au cœur même des villes. Donc là le lait arrive jusqu'à ces endroits et il est transformé sur place, ce qui permet ensuite de les acheter en ce qu'on appelle en circuit court directement. Parfois même on a derrière des baies vitrées, les clients voient la fabrication du fromage. Je pense par exemple à la laiterie La Chapelle dans le 19e arrondissement où on peut...
1: Je me suis ensuite posé 2 questions avec l'avis d'une cliente aussi et de Ludovic bien sûr. Ma première question, c'est bien de se faire plaisir mais avec du fromage, niveau santé, quelles sont les conséquences ?
3: J'ai eu consommé pas mal de fromage mais là je consomme plus depuis un mois et demi. Je consomme plus parce que je suis dans un challenge entre guillemets de régime. Du coup, j'en mange pas. Mais sinon, je suis une connaisseuse de fromage.
2: Comme tous les produits avec des matières grasses, il y a une notion de modération. On ne peut pas vivre que de fromage. Il ne faut pas consommer que du fromage. Mais c'est quand même un vrai plaisir gustatif et c'est de vrais apports nutritifs, notamment les protéines. C'est bon pour la santé du corps et c'est bon pour la santé mentale. On a des gens qui nous disent, des clients qui nous disent, mais un peu comme on dit parfois avec le chocolat, le fromage, c'est mon antidépresseur.
1: Est-ce que vous pouvez le consommer à toute heure ou c'est plus en fin de repas comme traditionnellement ?
2: C'est vrai que le fromage se met à occuper tous les moments de consommation, de se nourrir dans la journée. On a moins en France la culture du fromage au petit-déjeuner, mais elle existe dans bien d'autres pays d'Europe. Ceci dit, on le sait, le matin, c'est le moment idéal pour consommer des protéines. Donc le fromage, les produits laitiers en font partie. Tous ces plats, toutes ces choses faciles à manger. Et puis, il y a un grand moment où le fromage est en train de prendre la place qu'il mérite, c'est l'apéro. Ce qui m'amène à dire souvent, un apéro sans fromage, c'est trop dommage.
1: Donc, est-ce que fromager, c'est un métier d'avenir ?
2: Ah bah oui, c'est un métier d'avenir parce que le fromage, c'est un produit d'avenir. C'est un produit intemporel qui plaît toujours, qui plaît aux jeunes, qui adorent le fromage. Et j'allais dire, voilà, c'est un produit d'avenir à condition qu'on sache préserver notre tissu agricole, notre population de producteurs fermiers, d'éleveurs laitiers qui fabriquent ces bons fromages. Et ça, c'est quand même une préoccupation parce que la démographie laitière et fermière et agricole en France est en difficulté. Il y a moins de jeunes qui s'installent pour reprendre des fermes, pour élever des animaux, faire des bons produits artisanaux. Et donc, on part vers un modèle plus industriel et on perd un petit peu notre artisanat, l'authenticité des produits. Donc voilà, c'est un produit d'avenir. Il y aura toujours du bon fromage, mais j'aimerais qu'il y en ait plus et qu'il y ait plus de monde dans les campagnes, qu'il y ait plus de production artisanale. Et ça, c'est un vrai sujet.
1: Quels sont les fromages les plus demandés par les clients, en général ?
2: Les consommateurs français achètent beaucoup de comté, brie, de camembert, de Saint-Nectaire et de reblochon. Ça, c'est vraiment le top 5, les stars du fromage. Une autre famille de fromages qui est en plein boom depuis quelques années, c'est un ensemble de produits, c'est la raclette. Les gens adorent la raclette. La raclette, c'est vraiment, c'est devenu une mode, une pratique régulière. Il y a plein de goûts, d'arômes différents. Et la raclette, c'est vraiment le truc très sympa qui rassemble tout le monde. Mais bon, il faut retenir que le numéro un des fromages d'appellation en termes de vente, c'est le comté.
1: Je me suis donc renseigné sur le fromage préféré des Français, le comté, afin de savoir avec quoi il se marie le mieux. Pour répondre à cette question, j'ai pu demander à Chloé, une salariée de Ludovic. Donc c'est quoi la différence, tu penses, entre le comté 18 à 24 et le comté affiné 9 à 12 mois ?
4: Alors le comté 9 à 12, actuellement, c'est un comté qui a été fait en octobre, donc avec plutôt du lait d'hiver. Et le 18 mois est toujours un comté d'été, actuellement. Donc du coup, c'est pour ça qu'il est beaucoup plus parfumé et sa pâte est beaucoup plus jaune que le comté 12 mois.
1: Enfin, son goût est plus complexe, du coup ?
4: Alors oui, le comté 18 à 24 mois sera toujours un petit peu plus marqué en termes de goût et un petit peu plus cristallisé que le 12 mois.
1: Et pour accompagner un comté, par exemple, t'aimes bien un bon vin, du vin blanc, du vin rouge ?
4: Alors pour accompagner le comté, l'idéal c'est un vin blanc. Et l'idéal, c'est vraiment de rester dans un vin du terroir, donc un vin de Franche-Comté, ou même on peut remonter un peu sur un vin de Bourgogne, plutôt doux.
1: Ok, merci beaucoup Chloé. Est-ce que vous exercez à transmettre cette passion aux jeunes générations ?
2: Oui, une des valeurs importantes des meilleurs ouvriers de France, c'est la transmission. Et pour moi, c'est hyper important. J'ai beaucoup reçu quand je me suis formé. Et j'aime aussi rendre ou donner. Notamment, je ne l'ai pas dit tout à l'heure, mais dans mes activités, je donne des cours pour former des futurs crémiers fromagers, crémières fromagères, dans des écoles de formation. voilà, pour leur transmettre la connaissance des produits, du métier. Donc ça me tient beaucoup à cœur. Et je transmets aussi ma passion dans les écoles hôtelières où je prêche la cause du bon fromage au restaurant. Il n'y a pas de raison de ne pas pouvoir manger du vrai bon fromage dans les restaurants et je trouve qu'on a des progrès à faire dans ce domaine.
1: Pour transmettre plus facilement, Ludovic a aussi créé un concept qui rend le fromage accessible et amusant, la fromagination. Pouvez-vous nous expliquer ce concept de fromagination ?
2: La fromagination, on voit bien, c'est un mot valise, c'est fromage et imagination. Et quand on aime le fromage, enfin moi j'aime tellement fromage que j'en mets partout, j'en vois partout. Et donc dans la boutique, on a des détournements que j'ai faits d'affiches de films, de couvertures de livres, de plein de choses rigolotes. Et donc les gens aiment bien sourire en voyant ces visuels qui sont un peu atypiques. Il y a la couverture de Crème et Châtiment de Dostoïevski, ou Sur la croûte de Kerouac, ou bien Abondance avec les loups, le célèbre film de Costner. Et j'ai développé cette fromagination en mettant du fromage partout. J'ai créé le Cluedo fromager, par exemple. C'est un plateau de Cluedo qui se passe dans une ferme, les personnages, les armes et les pièces correspondent à l'univers d'une ferme. Et on peut dire, c'est le colonel Livaro qui a fait le coup dans la cave d'affinage avec le fil à beurre.
1: Alors pour Fréquence Protestante, rajouter une dimension spirituelle et biblique, c'est vrai qu'on parle de fromage dans la Bible ?
2: Oui, c'est vrai, on parle de fromage, de produits laitiers, mais les versets que j'ai cités, que parfois je mets en exergue de plateaux de fromage dans un contexte de communauté, de notre paroisse, le magnifique verset, c'est dans 1 Samuel 17, 18, où l'on dit « Porte aussi ces 10 fromages au chef de leurs milliers, tu verras si tes frères se portent bien et tu m'en donneras des nouvelles sûres. » Porte ces 10 fromages. Donc voilà, le fromage est vraiment au cœur des relations entre ces personnages de l'Ancien Testament. Il y a une profondeur justement culturelle, historique par rapport au fromage. C'est un produit qui existe depuis avant notre ère, depuis plusieurs milliers d'années, qu'on fait en France dans toutes sortes de régions, fait par des gens différents avec des techniques différentes, des spécificités de chaque terroir. Et c'est ça que j'adore.

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0: et c'est Aurélie qui nous conduit dans la louange.
1: Seigneur Jésus, qu'il est grand ton amour pour le monde entier. Nous voulons te dire merci, parce que pour toi, nous ne sommes pas trop petits. Tu nous aimes, nous les petits, comme tu aimes les grands. Tous les grands ont été petits un jour. Merci de nous aimer toujours, même quand nous serons devenus grands. Ton amour est très, très, très grand. Et nous voulons le chanter. Alléluia. Amen.
2: Amen.
1: Et nous allons chanter l'amour de Dieu.
0: Alors, vous savez, nous avons les gestes. Eh bien, vous l'avez travaillé également avec les plus petits. Tout le monde. Après,

0: Voyez comment c'est beau et magnifique. Nous pouvons nous asseoir.
1: Il arrive parfois dans un culte que ça soit comme dans la vie. Il y a des moments de suspense. On se demande comment ça va se passer. Là, juste en ce moment, je vis un moment de suspense. Mais je crois que ça y est, le suspense est en train de se dénouer. Est-ce que Dina et Louides sont arrivés? Louides est en train de se garer. Tout va bien. Dina et Louides, qui est en train de se garer, ont demandé que leur enfant reçoive le baptême. D'où le suspense, vous comprenez? L'Église aujourd'hui accueille ce désir avec joie, parce qu'elle obéit à la volonté de Jésus-Christ, qui a dit à ses disciples « Toute autorité m'a été donnée, dans le ciel et sur la terre. Allez de toutes les nations faites des disciples. Baptisez-les au nom du Père, du Fils et du Saint-Esprit, et apprenez-leur à garder tout ce que je vous ai enseigné. Je suis avec vous tous les jours, jusqu'à la fin du monde. » Amen.
2: Amen.

0: rappelle que nous dépendons de Dieu seul et qu'ensemble, nous vivons de son amour. Nous croyons que cela est vrai pour nos enfants, même s'ils ne s'en rendent pas encore bien compte. Parce qu'en effet, nous aimons Dieu parce que lui nous a aimés le premier. Amen.
1: Amen.
0: Je vous invite à vous lever, frères et sœurs. On va chanter ensemble, tous ensemble, amis. On connaît ça aussi. Et s'il y a des moniteurs et des monitrices qui veulent nous aider à chanter ça, on va tous de toute façon le chanter ensemble.

0: Je vous invite à vous asseoir.
1: Nous allons rentrer dans ce temps maintenant de repentance. Ce sont les catéchumènes, Chloé là et Léona ici.
2: Dieu notre Père, parfois nous sommes complètement écrasés par la tristesse et la peine. La vie nous semble dure, nous avons peur, nous nous sentons si petits, nous ne comprenons pas ce que les adultes attendent de nous. Nous sommes fatigués et puis nous ne voyons pas ce qui est beau autour de nous. Nous sommes enfermés dans le noir de notre tristesse.
3: Levons-nous pour percevoir le pardon de Dieu. Mais toi, tu nous appelles.
1: Levons-nous et on va recevoir le pardon de Dieu.
3: Levons-nous pour percevoir le pardon de Dieu. Mais toi, tu nous appelles. Tu enlèves ce qui pesait si lourd sur nos épaules. Tu nous redonnes de la force, de l'énergie, du courage. Tu nous parles avec tellement d'amour, alors nos yeux s'ouvrent. Et je peux voir de nouveau tout ce qu'il y a de beau autour de moi. Tu nous aimes et c'est le plus beau cadeau du monde. Merci mon Dieu. Amen.
1: Et nous chantons.

0: Merci beaucoup, nous pouvons nous asseoir. Je me souviens qu'une fois, dans une des paroisses où j'étais, avec les jeunes, on a chanté comme ça, il y a eu une levée de boucliers. On a dit dans l'église, on ne tape pas les mains comme ça, on ne chante pas comme ça. Veuillez nous excuser, culte jeunesse oblige, culte intergénérationnel oblige, ce sont les chants de nos répertoires et c'est comme ça qu'on les chante.
1: Dans un instant, Agnès va nous guider dans la lecture biblique.

0: Mais avant cela, nous avons prié ensemble. Seigneur notre Dieu, nous sommes dans la joie ce matin parce que tu nous rassembles avec tous nos enfants. Celles et ceux dont tu nous as confié la garde pour essayer de leur montrer les merveilles de ton amour. Ce matin encore, nous voici tous rassemblés pour entendre ta parole. C'est pourquoi nous te prions maintenant que ton Saint-Esprit brûle en nous, pour que nous entendions vraiment ce que tu veux nous dire, pour que nous le comprenions et que nous le mettions en pratique. Et qu'ainsi, nous tous ici rassemblés, nous soyons l'Église que tu veux, fondée sur le roc de ta parole, unie autour du baptême que nous venons de célébrer. Par Jésus le Christ, ton Fils, notre Seigneur et notre frère. Amen.
1: Nous lisons aujourd'hui Matthieu 9, versets 35 à 10, verset 8. Ok. Jésus passe dans toutes les villes et dans tous les villages. Il enseigne dans les maisons de prière juives, il annonce la bonne nouvelle du royaume, il guérit toutes les maladies et toutes les douleurs. Jésus voit les foules et son cœur est plein de pitié. En effet, les gens sont fatigués et découragés, comme des moutons qui n'ont pas de berger. Alors, Jésus dit à ses disciples, « Il y a une grande récolte à faire, mais les ouvriers ne sont pas assez nombreux. Demandez donc au propriétaire de la récolte d'envoyer encore des ouvriers pour faire sa récolte. » Jésus appelle ses 12 disciples. Il leur donne le pouvoir de chasser les esprits mauvais et de guérir toutes les maladies et toutes les douleurs. Voici les noms de ces 12 apôtres. D'abord, Simon, qu'on appelle Pierre, et André, son frère. Jacques et son frère Jean, les fils de Zébédée. Philippe et Barthélemy. Thomas et Matthieu, l'employé des impôts. Jacques, le fils d'Alphée et Thaddée. Simon, le nationaliste, et Judas Iscariote, celui qui va livrer Jésus. Jésus envoie les 12 apôtres dans le pays. Il leur donne ses ordres et ses conseils. N'allez pas chez les gens qui ne sont pas juifs. N'entrez pas dans les villes de Samarie. Allez plutôt vers les gens d'Israël qui sont comme des moutons perdus. Sur les chemins, annoncez. Le royaume des cieux est tout près de vous. Guérissez les malades. Rendez la vie aux morts. Guérissez les lépreux. Chassez les esprits mauvais. Vous avez reçu gratuitement. Donnez donc gratuitement.
0: Seigneur, appelle-nous, équipe-nous et sanctifie-nous par la vérité. Ta parole est la vérité. Amen. Vous avez entendu, frères et sœurs, nous avons lu le texte biblique aujourd'hui dans une traduction qui est plus adaptée pour les enfants. C'est la traduction « Parole de vie ». Et nous allons relire le texte, petit morceau par petit morceau, pour essayer de comprendre tous ensemble ce que ça veut nous dire. Parce que nous savons et nous croyons que même lorsque nous lisons le texte traduit d'une façon plus accessible aux enfants, ça veut quand même encore dire des choses aussi pour les plus grands. Nous sommes tous concernés par ce qu'il y avait écrit. Et c'est pourquoi nous écoutons à nouveau un premier passage, les deux premiers versets. Jésus passe dans toutes les villes et dans tous les villages. Il enseigne dans les maisons de prière juives. Il annonce la bonne nouvelle du royaume. Il guérit toutes les maladies et toutes les douleurs. Jésus voit les foules et son cœur est plein de pitié. En effet, les gens sont fatigués et découragés, comme des moutons qui n'ont pas de berger. La bonne nouvelle, frères et sœurs, l'Évangile, c'est que pour nous réconcilier avec lui, Dieu le Père a envoyé son Fils parmi nous pour nous faire comprendre son amour, que cet amour, il est plus grand que toutes nos disputes, plus grand que toutes nos mauvaises actions, celles que nous pouvons nous faire les uns aux autres et qui blessent son cœur de Père. Parce que quand on se dispute avec quelqu'un, Quand on fait quelque chose qui fait du mal à quelqu'un d'autre, c'est Dieu le premier qui souffre. Pour nous montrer cet amour, Jésus est venu enseigner, expliquer l'amour de Dieu, guérir les gens malades, libérer ceux qui avaient un mauvais esprit qui les faisait souffrir et qui faisait souffrir leur entourage. Mais en fait, en vrai, Dieu, il n'a pas besoin de nous pour faire ça. Il est assez grand tout seul pour s'occuper de chacun de nous. Il peut faire les choses où il veut, comme il veut, quand il veut. Souvent, nous sommes devant des difficultés parce que nous ne comprenons pas que c'est nous qui avons besoin de Dieu. Nous pensons pouvoir nous en sortir tout seuls. Vous savez, comme les petits bébés, quand les papas et les mamans leur montrent quelque chose, eux, ils veulent dire « Non, moi tout seul !» Moi, j'en vois qui me regarde en fronçant les sourcils, il parle pour moi, lui. C'est arrivé. Pour les bébés, c'est normal. Les enfants, ils ont besoin d'apprendre et de faire des choses tout seuls pour grandir. Sinon, ils ne peuvent pas grandir. Mais qu'on soit petit ou qu'on soit grand, quand c'est notre relation avec Dieu, ça ne marche pas exactement de la même manière. Quand nous pensons que nous n'avons plus besoin de Dieu, que nous pouvons le remplacer par quelque chose ou par quelqu'un d'autre pour nous guider dans la vie, alors nous nous retrouvons comme des moutons qui n'ont plus de berger. Je ne sais pas s'il y a parmi vous des gens qui ont déjà vu des moutons, un troupeau de moutons. Vous avez déjà vu ça ? Quand ça a un berger, tout va bien. Toute proportion gardée, je ne vexais personne, ça se passe à peu près comme maintenant. Tout le monde est bien en rang, ça va, on est assis, tout ça. Mais quand il n'y a plus de berger, les moutons, ça part dans n'importe quel sens, ça ne sait plus où ça va, ça court n'importe où, ça peut tomber dans un trou, ça reste dans un endroit, ça ne bouge plus, ça se demande ce qui se passe. Là, je le dis d'une manière un peu rigolote, mais en fait, c'est très grave quand ça se passe comme ça. Ça fait énormément souffrir Dieu. Ça peut même le mettre en colère quand il voit qu'on s'obstine à ne pas vouloir l'écouter, qu'on veut continuer de faire tout seul. Je suis content que tu sois d'accord, mon frère. Et en fait, c'est ce que le texte nous explique. Jésus voit les foules et son cœur est plein de pitié. Parce qu'en fait, on le sait bien, quand on veut faire les choses sans Dieu, on finit par s'épuiser et ça finit par partir dans du n'importe quoi. On ne tient plus la route et on souffre. Dieu ne veut pas nous voir souffrir. Alors, il ne nous laisse pas. Et c'est la suite du texte, le verset 37 et le verset 38. Alors Jésus dit à ses disciples, « Il y a une grande récolte à faire, mais les ouvriers ne sont pas assez nombreux. Demandez donc au propriétaire de la récolte d'envoyer encore des ouvriers pour faire sa récolte. » Je répète, Jésus, il n'a pas besoin de nous pour se faire connaître aux gens. Mais c'est lui qui est choisi de nous utiliser pour que de plus en plus de personnes se rendent compte de son amour. Il demande aux disciples de demander au propriétaire de la récolte d'envoyer encore des ouvriers pour faire sa récolte. Le propriétaire de la récolte, c'est Dieu. On a tous compris ça. Donc Jésus est en train de dire aux disciples, priez pour qu'il y ait de plus en plus de gens comme vous pour parler à encore plus de monde de l'amour de Dieu. Mais alors, on peut se demander qui sont ses disciples. Et heureusement, Matthieu, il nous le dit juste après. C'est les versets 1 à 4. Jésus appelle ses 12 disciples. Il leur donne le pouvoir de chasser les esprits mauvais et de guérir toutes les maladies et toutes leurs douleurs. Voici les noms de ses 12 apôtres. D'abord Simon, qu'on appelle Pierre, et André, son frère. Jacques et son frère Jean, les fils de Zébédée. Philippe et Barthélemy, Thomas et Matthieu, l'employé des impôts, Jacques, le fils d'Alphée et Thaddée, Simon le nationaliste et Judas Iscariote, celui qui va livrer Jésus. Voilà la famille de Dieu. La famille rapprochée avec les femmes qui étaient aussi avec lui autour de Jésus. Mais aujourd'hui, c'est nous qui faisons partie de cette famille, grâce au travail des premiers disciples. C'est pourquoi on peut tous considérer que nos noms se mettent à la suite de toute cette liste, que nos noms sont inscrits dans l'amour de Dieu.
2: Nous allons prier, sœurs et frères, les uns pour les autres. Rendons grâce au Seigneur. Dieu notre Père, à la fin de cette célébration, nous voulons te dire merci et porter nos prières auprès de toi pour nos frères et sœurs en humanité. Merci pour la vie que tu nous donnes. Accorde-nous la grâce de t'aimer avant toute chose. Seigneur Jésus, je sais que tu es un homme bien, et même si je t'oublie, tu auras toujours confiance en moi, parce que j'ai confiance en toi, mon Dieu, alors je me sens protégé. Merci, parce que je t'appartiens. Seigneur, j'ai confiance en toi, car ta présence m'apaise. Seigneur Dieu, merci de m'ouvrir les yeux pour une nouvelle journée de vie, car je me confie à toi en tout temps, à l'école, dans la maladie, pendant mes moments de doute, de tension, même avec mes parents ou mes camarades. Merci pour la nourriture de notre maison. Tends la main avec ton amour à ceux qui manquent de nourriture et qui manquent de foyer. Merci Dieu pour ta présence. Tu nous guides, tu nous conseilles, tu veilles sur nous. Tu nous enseignes ta parole à l'école du dimanche. Alors oui, j'ai confiance en toi. Donne-moi de la confiance pour être fort, surtout faire mes devoirs et la confiance d'aimer les gens qui m'entourent, d'être sage, à l'école, à la maison, dans la société, à éviter tout ce qui conduit au désordre. Seigneur Jésus, protège-nous et garde-nous tout au long de notre vie. Nous voulons te confier la petite Céline, ainsi que ses parents, sa marraine et son parrain. Donne-lui, Seigneur, à cette famille et à ta fille de pouvoir cheminer en toute confiance avec toi. Nous te prions, Seigneur, pour les jeunes, les enfants qui vont rejoindre la découverte biblique, l'éveil à la foi, le minicel, la catéchèse, de cheminer en toute confiance et bénis les monitrices, les moniteurs, les catéchètes, les catéchumènes, tous ensemble. Nous voulons cheminer à ta suite, tels que nous sommes. Merci pour ceux et celles qui ont œuvré, donné de leur temps, car tu le dis toi-même, c'est dans la joie et dans l'allégresse, Seigneur, que nous sommes appelés à cheminer. Alors accompagne-les pour ceux et celles qui arrêtent et continuent d'équiper ceux et celles qui continuent d'encadrer les enfants. Nous te prions également, Dieu notre Père, pour cette sœur, ce frère, cette famille qui a fait ce cadeau à la paroisse. Oui, tu le rappelles, il ne faut pas en avoir beaucoup pour donner. Merci pour ce don gratuit. Alors bénis cette famille, bénis ceux et celles qui l'ont réalisé et demeure avec elle. Te prions, Seigneur, pour notre Église, afin que tu la gardes fidèle dans l'annonce de l'Évangile et que tu nous donnes d'être ensemble, frères et sœurs, témoins de cet Évangile. Nous te confions notre semaine qui commence aujourd'hui. Et merci, Seigneur, parce que tu demeures toujours avec nous. Nous nous levons, sœurs et frères. et nous chantons « Joie pour des frères et des sœurs de demeurer ensemble ». Je chante en hébreu.

0: Le Seigneur nous a appelés et nous appelle encore à être ses témoins et à grandir tous les jours dans la foi. Le Seigneur nous appelle à faire partie de sa famille. Alors n'ayons pas peur. Même s'il fait nuit dans nos cœurs, Dieu peut faire lever son soleil. Même si nous ne comprenons pas ce qui nous arrive, Dieu est au contrôle de nos vies. Allons. Chaque jour, le Seigneur nous attend pour faire dans nos vies toutes choses nouvelles. Et pour cela, il nous bénit. Le Seigneur nous bénit et il nous garde. Le Seigneur fait resplendir sur nous sa lumière et il nous accorde sa grâce. Le Seigneur lève son regard vers nous et nous donne la paix. Allons en paix, frères et sœurs. Amen.
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1: Julien Gracq.
2: Il me suffit de fermer les yeux pour que revienne le souvenir de cette saison légère où nous vagabondions, Orlando et moi, par les hautes terres du Sertalejo. Je revois les cieux balayés, d'une clarté lustrale de grève lavée, où les nuages au dessin pur posaient des volutes nacrées de coquillages, les longues pentes vertes basculées au-dessus des abîmes, où les doigts du vent plongeaient dans les hautes herbes, les lacs de montagne serrés au cœur de l'étoile mandantelée des cimes, comme un peu d'eau de la nuit au creux d'une feuille. Mais par-dessus tout, avec la fascination d'un accord longuement tenu où court se noyer comme en une eau dormante les arabesques de la mélodie, revient me hanter le silence. Un silence de haute lande, de planète dévastée et lisse, où rien n'effrange plus sur le sol les ombres des nuages et où la lumière du soleil éclate dans le tonnerre silencieux d'une floraison. Nous avancions par courtes étapes, car dans ces plateaux la fatigue tombe soudain comme un manteau de plomb sur les épaules et l'air raréfié des hautes altitudes nous enfiévrait le cœur. Nous nous mettions en route au petit matin, où l'air sentait la neige et l'étoile, et mordait le ventre, nous replions les tentes et nettoyons les fusils. Nous cheminions quelque temps côte à côte, ranimés par la bonne conversation du matin, puis un étranglement de la piste, un défilé pierreux nous disjoignait, les paroles se faisaient plus rares, et le silence retombait sur notre maigre file indienne. Derrière nous, Jorge guidait les mulets, et nous froissions du genou avec un râpement morne, comme un guet interminable, le désert d'herbes peigné par le vent. Nous traversions souvent d'immenses étendues de cette herbe sèche et craquante, couleur de paille, qu'on appelle le paronal, et nul désert de sable ne pourrait donner l'idée de la tristesse de cette prairie momifiée et morte, comme desséchée sur pied par un mal mystérieux. Le bleu du ciel sur cette mer de paille virait à une teinte d'orage. Le crissement de faux des pieds dans les tiges sèches agaçait les dents de sa grêle menue. Ces jours-là, l'étape était plus silencieuse que de coutume et nous allions, absorbés par le crépitement incessant de ce frêle bruit de mort, dans un malaise vague. Il nous semblait parfois que nous foulions le scalp de la planète.

Nulle part, peut-être, la nature ne m'avait paru atteindre à une netteté de ligne, à une austérité aussi lunaire. À l'horizon, l'air acide décapait cruellement chaque ligne, l'aiguisait, lui donnait sur l'œil l'attaque mordante du fil d'un rasoir. Sur ces chaumes tristes ne vibrait pas même une buée tremblante de chaleur. Nous marchions, le souffle court, les yeux meurtris, la bouche sèche, jusqu'à ce que devant nous, un sillage brusque étoila les herbes et qu'un coup de feu brisa en miettes pour une minute le piège de cristal qui nous serrait les tempes de son gel. En croisant sur ces hautes surfaces, parfois nous voyons venir à nous des montagnes. C'était toujours de ces grands volcans aux lignes nobles qui portent leur couronne avec une majesté solitaire de roi pasteur sur les hautes steppes des cordillères. Ils s'annonçaient d'habitude au crépuscule, sous l'aspect d'un nuage blanc en forme de cône ancré au-dessus de l'horizon dans la brume violette. Le matin les suspendait sur l'horizon, collés au ciel d'une ventouse de neige plus incandescente que de la lave, liés seulement à la terre par un double cil d'ombre d'une ligne pure, à peine distinct encore des bancs de brouillard, pareil sur le haut lieu de cette immense table aux gestes symétriques et solennels des bras dans l'ostension. Puis à mesure que nous fendions les herbes, l'apparition dérivait sur l'horizon plat selon une orbe d'astres, avivant successivement tous les coins du ciel comme une blessure où la vie se fait plus attentive d'un épiderme d'ange que le soir empourprait de fusées de rougeur. L'apparition s'effaçait et il se faisait ce plus profond silence que le ciel de nuit connaît après le passage d'une comète. Par les nuits de ces grands pâturages, nous sentions les poumons dans notre poitrine jouer comme une bête qui s'éveille d'aise, élastique et fine, à l'épiderme subtil. Le vent du soir dans les hautes herbes balayait de la terre la dernière trace de moiteur, l'offrait au ciel nocturne dans la fraîcheur d'une grève lavée des mers froides. Nous recherchions d'instinct pour le campement du soir l'emplacement d'un tertre bas. La flamme avivée par le vent faisait courir au loin une moire de cercle sur le luisant de l'herbe. Nous demeurions là longtemps, assis près du feu, surpris de cette lueur à l'horizon qui ne voulait pas mourir au-dessus des touffes noires. Le froid tombait, Jorge passait son poncho et s'éloignait vers les mules. Enfoui jusqu'au rebord de son manteau dans les herbes, il oscillait bizarrement à contre-jour sur la surface comme une statue portée sur un brancard. Une inquiétude exaltante prolongeait la veillée. Sur ces plaines battantes comme une mer, le campement nous pesait comme l'ancre à un navire, comme par un soir de lune, de détacher une barque, l'envie nous prenait de dériver, de nous laisser glisser dans les ténèbres extérieures comme dans un lit ouvert, odorant et plus secret.

0: Orlando s'endormait. Je me coulais dans les herbes, lissant du dos de la main les tiges déjà glacées jusqu'à l'endroit éloigné où Jorge veillait près des mules. Et je trouvais au fond de cette nuit deux yeux ouverts comme le feu et la soupe chaude au bout d'une étape lointaine. Le feu mourait. Avant le matin, un peu de braise rose était le point le plus vivant de ces hautes terres jusqu'à l'extrême horizon. Il y a un allègement pour le cœur qui s'abandonne au pur voyage et pour l'âme en migration, ne fût-ce que pour une saison brève, loin des maisons des hommes, un éventement d'ailes, une fraîcheur de résurrection. Dans ces nuits où le froid prenait possession de la terre comme un nouveau règne, mon cœur se repaissait de sa force. Étendu de mon long sur ce toit du monde, les paumes ouvertes sur l'herbe glacée, mes yeux se diluaient comme une encre aux profondeurs clémentes du ciel nocturne. Le gonflement de ma poitrine déferlait comme une marée à l'approfondissement infini des espaces. Mon regard brûlait dans l'air pur, comme le pur regard sans but d'une vigie. L'écorce fendue des pierres en livrait le froid vivant jusqu'à mon cœur. Au cœur de la nuit dissolvante, toutes amarres rompues, toutes pesanteurs larguées, docile au souffle et portée sur de l'eau, j'étais un lieu pur d'échange et d'alliance. À demi endormi déjà, dans l'excès de mon contentement, je serrai dans mes doigts la main de Jorge, en signe d'adieu et en signe de nouvel avènement.
1: Julien Gracq, Les hautes terres du Sertalero, 1947. Texte lu par Jean Negroni.

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1: Souvenirs d'en vacances. Aujourd'hui, nous partons en vacances. Depuis 2 jours, nous rangeons la maison et nous faisons chacun une valise. Comme dans toutes les familles, il y a à la fois de la fébrilité et de la concentration. Ne rien oublier, ne pas trop emporter. Et s'il pleut, et s'il fait un peu frais, est-ce qu'il y aura du vent? Nous partons sur la côte. Nous irons à la plage, quel bonheur. La ville étouffante ne sera bientôt plus qu'un souvenir. Comme si pour de bon, nous déménagions. La date du retour, oh, peu importe, nous partons en vacances. Notre train est dans 1 heure, autrement dit, pour la Parisienne que je suis, nous avons le temps, mais pas trop. Peu importe ce temps, même s'il se met à courir un peu plus vite avant le départ, nous sacrifions tous à la coutume, sans laquelle il n'y aurait aucun voyage qui tienne, nous nous asseyons. Avant de partir, il faut toujours s'asseoir. On ne se dit rien. On s'assoit, c'est tout. Ça ne se discute pas. Au bout 1 minute ou 2, qui m'ont paru un lustre, nous saisissons les bagages et en route. Trolleybus plein à craquer, il faut jouer des coudes, autant pour y entrer que pour en sortir. Gare en vue. Bon, j'ose à peine jeter un regard à ma montre. Il me semble que nous sommes juste à l'heure. Natacha jette un regard à la pendule et se dirige sans hésiter vers le guichet, puis se retourne vers nous avec un grand sourire. Oh, c'est parfait, le train devrait être là dans 1 heure. Il a été signalé sur la ligne. Oh, eh oui, je vais apprendre qu'un train qui n'a 1 heure de retard est un train à l'heure. Il y a tant de raisons pour lesquelles il devrait passer à la fin de la journée ou le lendemain, ou pas du tout, que nous devons nous estimer heureux. Lorsque 80 longues minutes plus tard, il se range le long du quai dans un fracas d'enfer, c'est effectivement un soulagement. Enfin, un peu une inquiétude aussi lorsque l'on voit l'état des wagons qui ne sont plus de la première jeunesse. Mais peu importe, rien ne peut doucher notre joie. Nous grimpons tant bien que mal avec bagages, fleurs, fruits, petits pâtés, soldats fluorescents, tout ce que l'attente nous a fait acquérir pour tromper l'ennui. L'intérieur ressemble à celui d'un métro parisien dans les années 50-60. Banquette en bois et vaste couloir central. Je vais bientôt me rendre compte que pour voyager en train, mieux vaut avoir de vieux vêtements car la crasse des dossiers combinée à la chaleur de l'été les rend collants. Et ce sont bientôt nos dos qui font office de chiffon à poussière, laquelle poussière nous est largement dispensée par les fenêtres qui ne ferment pas, en provenance de la locomotive à charbon qui nous entraîne dans une drôle de course folle. Commence alors le long voyage vers notre lieu de villégiature. J'ai le temps de regarder le paysage qui se déroule paresseusement sous mes yeux, les steppes chargées de blé, les bois, les bouleaux rouges profonds, quelques prairies et d'innombrables villages où nous nous arrêtons plus ou moins longuement. En fait, c'est pas tout à fait vrai. Nous nous arrêtons de plus en plus longuement, car le train se remplit et les passagers qui sont là depuis un certain temps, voire un temps certain, descendent dans les petites gares pour respirer, boire du thé, de l'eau glacée. Du coup, il faut les attendre avant de repartir. C'est la vie. Les heures s'écoulent lentement, comme ce train. C'est pas grave, nous partons en vacances. Le soleil semble se faire plus chaud, l'atmosphère est sèche et étouffante, et le peu d'air que nous respirons est charbonneux à souhait. Enfin, nous sommes presque à destination. Presque, pas tout à fait. Nous allons devoir nous hisser sur un camion, du genre camion militaire reconverti. C'est lui qui va nous emmener dans notre camp de bungalow au bord de la mer. Des bungalows qui ressemblent à rien de ce que je connaissais auparavant, des bungalows en forme de hangar avec des lits superposés, c'est marrant, je me sens totalement dépaysée. Et puis, nous voilà au bord de la mer, et je l'attendais depuis si longtemps, enfin je la vois, la plage est là. On a posé les valises vite fait et on est tous allés marcher pieds nus dans le sable. Respirer, quel bonheur. Nous sommes enfin sur le bord de la mer d'Azov, près de la ville de Marioupol. Ah, j'oubliais de vous dire, nous sommes en 1998.

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4: Tu y crois si bien à ces idées-là, mon cher, que tu as abandonné l'adultère, l'amour, l'ambition, tous les sujets apprivoisés du roman moderne, pour écrire l'histoire de Gilles de Rais. Et après un silence, il ajoute « Je ne reproche au naturalisme ni ses termes de ponton, ni son vocabulaire de latrine et d'hospice, car ce serait injuste et ce serait absurde. D'abord, certains sujets les hèlent. Puis, avec des gravats d'expression et du bray de mots, l'on peut exaucer d'énormes et de puissantes œuvres. L'Assommoir de Zola le prouve. Non, la question est autre. Ce que je reproche au naturalisme, ce n'est pas le lourd badigeon de son gros style, c'est l'immondice de ses idées. Ce que je lui reproche, c'est d'avoir incarné le matérialisme dans la littérature, d'avoir glorifié la démocratie de l'art. Oui, tu diras ce que tu voudras, mon bon, mais tout de même, quelle théorie de cerveau malfamé, quel miteux et étroit système. Vouloir se confiner dans les buanderies de la chair, rejeter le suprasensible, dénier le rêve, ne pas même comprendre que la curiosité de l'art commence là où les sens cessent de servir. Tu lèves les épaules. Mais voyons, qu'a-t-il donc vu ton naturalisme dans tous ces décourageants mystères qui nous entourent ? Rien. Quand il s'est agi d'expliquer une passion quelconque, quand il a fallu sonder une plaie, déterger même le plus bénin des bobos de l'âme, il a tout mis sur le compte des appétits et des instincts. Rute et coup de folie, ce sont là ses seules diathèses. En somme, il n'a fouillé que des dessous de nombril et banalement divagué dès qu'il s'approchait des aînes. C'est un hernière de sentiments, un bandagiste d'âme, et voilà tout. Puis, vois-tu Durtal, il n'est pas qu'inexpert et obtus. Il est fétide, car il a prôné cette vie moderne, atroce, vanté l'américanisme nouveau des mœurs, abouti à l'éloge de la force brutale, à l'apothéose du coffre-fort. Par un prodige d'humilité, il a révéré le goût nauséeux des foules, et par cela même, il a répudié le style, rejeté toute pensée altière, tout élan vers le surnaturel et l'au-delà. Il a si bien représenté les idées bourgeoises qu'il semble, ma parole, issu de l'accouplement de Lisa la charcutière du ventre de Paris et de Homais. « Matin, tu y vas, toi ?» répondit Durtal, d'un ton piqué. Il ralluma sa cigarette, puis « Le matérialisme me répugne tout autant qu'à toi, mais ce n'est pas une raison pour nier les inoubliables services que les naturalistes ont rendus à l'art. Car enfin, ce sont eux qui nous ont débarrassés des inhumains fantoches du romantisme et qui ont extrait la littérature d'un idéalisme de ganache et d'une inanition de vieille fille exaltée par le célibat. En somme, après Balzac, ils ont créé des êtres visibles et palpables, et ils les ont mis en accord avec leurs alentours. Ils ont aidé au développement de la langue commencée par les romantiques. Ils ont connu le véritable rire et ont eu parfois même le don des larmes. Enfin, ils n'ont pas toujours été soulevés par le fanatisme de bassesse dont tu parles. Si, car ils aiment leur siècle, et cela les juge. Mais que diable, ni Flaubert, ni les de Goncourt ne l'aimaient leur siècle. Je te l'accorde. Ils sont ceux-là de probres et de séditieux et de hautains artistes. Aussi je les place tout à fait à part. J'avoue même, et sans me faire prier, que Zola est un grand paysagiste. et un prodigieux manieur de masse et truchement de peuple. Puis il n'a, Dieu merci, pas suivi jusqu'au bout dans ses romans les théories de ses articles qui adulent l'intrusion du positivisme en l'art. Mais chez son meilleur élève, chez Rony, le seul romancier de talent qui se soit en somme imprégné des idées du maître. C'est devenu, dans un jargon de chimie malade, un laborieux étalage d'érudition laïque, de la science de contre-maître. Non, il n'y a pas à dire. Toute l'école naturaliste reflète les appétences d'un affreux temps. Avec elle, nous en sommes venus à un art si rampant et si plat que je l'appellerais volontiers le cloportisme. Puis quoi ? Relis donc ces derniers livres. Qu'y trouves-tu ? Dans un style en mauvais vert de couleur, de simples anecdotes, des faits divers découpés dans un journal, rien que des contes fatigués et des histoires véreuses, sans même l'été d'une idée sur la vie, sur l'âme, qui les soutiennent. J'en arrive même, après avoir terminé ces volumes, à ne même plus me rappeler les incontinentes descriptions, les insipides harangues qu'ils renferment. Il ne me reste que la surprise de penser qu'un homme a pu écrire 300 à 400 pages alors qu'il n'avait absolument rien à nous révéler, rien à nous dire.

0: Tiens, des Hermiès, si ça t'est égal, parlons d'autre chose. Car nous ne nous entendrons jamais bien sur ce naturalisme dont le seul nom t'affole. Voyons, et cette médecine Mattei, que devient-elle? Tes fioles d'électricité et tes globules soulagent-ils au moins quelques malades? Peu. Ils guérissent un peu mieux que les panacées du codex. Ce qui ne veut pas dire que leurs effets soient continus et sûrs. Du reste, ça ou autre chose. Sur ce, je file, mon bon, car 10 heures sonnent et ton concierge va dans l'escalier éteindre le gaz. Bonsoir, à bientôt, n'est-ce pas ? Quand la porte fut refermée, Durtal jeta quelques pelletées de coke dans sa grille et se prit à songer. Cette discussion avec son ami l'irritait d'autant plus qu'il se battait depuis des mois avec lui-même et que des théories qu'il avait crues inébranlables s'entamaient maintenant, s'effritaient peu à peu, lui emplissaient l'esprit comme de décombres. En dépit de leur violence, les jugements de deux Hermiès le troublaient. Certes, le naturalisme, confiné dans les monotones études d'êtres médiocres, évoluant parmi d'interminables inventaires de salons et de champs, conduisait tout droit à la stérilité la plus complète, si l'on était honnête ou clairvoyant, et, dans le cas contraire, au plus fastidieux des rabâchages, au plus fatigantes des redites. Mais Durtal ne voyait pas, en dehors du naturalisme, un roman qui fût possible, à moins d'en revenir aux explosibles fariboles des romantiques, aux œuvres lanugineuses des Cherbuliez et des Feuillets, ou bien encore aux lacrymales historiettes des Theuriers et des Sandes. Alors quoi ? Et Durtal se butait, mis au pied du mur, contre des théories confuses, des postulations incertaines, difficile à se figurer, malaisé à délimiter, impossible à clore. Il ne parvenait pas à se définir ce qu'il sentait, ou bien il aboutissait à une impasse dans laquelle il craignait d'entrer. Il faudrait, se disait-il, garder la véracité du document, la précision du détail, la langue étoffée et nerveuse du réalisme. Mais il faudrait aussi se faire puisatier d'âme et ne pas vouloir expliquer le mystère par les maladies des sens. Le roman, si cela se pouvait, devrait se diviser de lui-même en deux parts, néanmoins soudées ou plutôt confondues, comme elles le sont dans la vie, celle de l'âme, celle du corps, et s'occuper de leurs réactifs, de leurs conflits, de leur entente. Il faudrait, en un mot, suivre la grande voie si profondément creusée par Zola. Mais il serait nécessaire aussi de tracer en l'air un chemin parallèle, une autre route, d'atteindre les en-deçà et les après, de faire, en un mot, un naturalisme spiritualiste, ce serait autrement fier, autrement complet, autrement fort. Et personne ne le fait pour l'instant, en somme. Tout au plus pourrait-on citer comme se rapprochant de ce concept Dostoïevski. Et encore, est-il bien moins un réaliste surélevé qu'un socialiste évangélique, cet exorable russe ? En France, à l'heure présente, dans le discrédit où sombre la recette corporelle seule, il reste deux clans. Le clan libéral, qui met le naturalisme à la portée des salons en l'émondant de tout sujet hardi, de toute langue neuve, et le clan décadent, qui, plus absolu, rejette les cadres, les alentours, les corps même, et divague, sous prétexte de causette d'âme, dans l'inintelligible charabia des télégrammes. En réalité, celui-là se borne à cacher l'incomparable disette de ses idées sous un ahurissement voulu du style. Quant aux orléanistes de la vérité, Durtal ne pouvait songer sans rire aux coriaces et gaminants fratras de ces soi-disant psychologues qui n'avaient jamais exploré un district inconnu de l'esprit, qui n'avaient jamais révélé le moindre coin oublié d'une passion quelconque. Il se bornait à jeter dans les juleps de Feuillet les sels secs de Stendhal. C'étaient des pastilles mi-sel, mi-sucre, de la littérature de Vichy. En somme, il recommençait les devoirs de philosophie, les dissertations du collège dans leurs romans, comme si une simple réplique de Balzac, celle par exemple qu'il prête au vieil Hulot dans la cousine bête, pourrais-je emmener la petite? N'éclairez pas autrement un fond d'âme que toutes ces leçons de grand concours. Puis il n'y avait à attendre d'eux aucune envolée, aucun élan vers les ailleurs. Le véritable psychologue du siècle, se disait Durtal, ce n'est pas leur Stendhal, mais bien cet étonnant élo dont l'inexpugnable insuccès tient du prodige. Et il arrivait à croire que Des Herbiès avait raison. C'était vrai. Il n'y avait plus rien debout dans les lettres en désarroi, rien sinon un besoin surnaturel qui, à défaut d'idées plus élevées, trébuchait de toutes parts, comme il pouvait, dans le spiritisme et dans l'occulte. En s'acculant ainsi à ses pensées, il finissait, pour se rapprocher de cet idéal qu'il voulait quand même joindre, par louvoyer, par bifurquer et s'arrêter à un autre art, à la peinture. Là, il le trouvait pleinement réalisé, par les primitifs, cet idéal. Cela avait, dans l'Italie, dans l'Allemagne, dans les Flandres surtout, clamé les blanches ampleurs des âmes saintes, dans leurs décors authentiques, patiemment certains, des êtres surgissaient en des postures prises sur le vif, d'une réalité surprenante et sûre. Et de ces gens à tête souvent commune, de ces physionomies parfois laides mais puissamment évoquées dans leurs ensembles, émanaient des joies célestes, des détresses aiguës, des bonasses d'esprit, des cyclones d'âme. Il y avait en quelque sorte une transformation de la matière, détendue ou comprimée, une échappée hors des sens sur d'infinis lointains.
1: Joris Carl-Louis Mans, Là-bas, 1891. Extrait lu par Christian Attard.

Oui, bonjour, nous continuons notre dialogue entre l'homme et entre l'homme et Dieu. Ce dialogue extraordinairement poétique et symbolique du Cantique des Cantiques, nous en étions à la fin du chapitre 5. En effet, dans ce passage, il y avait cette quête de Dieu par l'humanité, c'est-à-dire du fiancé par la bien-aimée. Et dans cette quête difficile, les autres lui demandent de professer sa foi, lui dire que pourquoi elle croit en fait en Dieu, même si elle a du mal à le trouver. Et alors elle décrit Dieu d'une certaine manière que nous avions vu dans le chapitre 5 à partir du verset 10. Le verset 15 donc continuait dans le même ordre en disant « Ses jambes sont comme des colonnes blanchies qui faisaient penser aux piliers de la Torah fixés sur des socles d'or fin. Son aspect est comme le Liban, distingué parmi les cèdres. » C'est-à-dire que Dieu est effectivement, la préoccupation spirituelle est une préoccupation qui se distingue des autres. Elle est d'une autre nature et elle domine finalement, organise tout le reste. Nous en arrivons au verset 16 qui dit la chose suivante. « Irho mamtakim » veut rolo mahamadim. Hiro mamtakim. Hiro, alors rico. En fait, alors le haut à la fin désigne donc l'appartenance à lui, et rico, ça vient de rec, qui est le palais, la bouche. Donc rico, c'est sa bouche. Mamtakim, il y a im qui est la forme du pluriel à la fin, le même au début. Qui peut désigner, peut vouloir dire différentes choses, mais mettons qui peut désigner l'instrumentalité qui sert à, et il reste effectivement le mot matak au milieu, même tav kof, qui veut dire être doux. Et d'ailleurs, mamtak, d'après les dictionnaires, enfin c'est une forme assez rare, désigne la douceur. Donc, iro mamtakim, ça veut dire ton palais, mamtakim, pour les douceurs, veut roulo, kol, ça veut dire tout, roulo, c'est tout à toi, tout toi, ou tout toi, tout en toi, tout en lui, pardon, tout lui, ou tout en lui, ou tout lui, donc, et tout en lui, mahamadim, toujours le même qui peut désigner l'instrumentalité, enfin, c'est ce que je crois, et mahamad, enfin, en effet, ça désigne les délices, c'est une chose désirable et précieuse, ça vient de hamad, qui veut dire désirer, convoiter. Alors, comment traduire cela? C'est assez compliqué. On peut dire, en effet, son palais n'est que douceur et tout en lui est désirable. Son palais ou sa bouche, n'est-ce pas? Ou alors dire son palais est pour les douceurs et tout en lui est pour les plaisirs. Alors le palais renvoie évidemment encore à la bouche et à la parole. Et nous avons donc, je crois, dans ce verset 16, un résumé de tout ce qui précède. C'est la douceur de la parole de Dieu, c'est-à-dire que sa parole est quelque chose d'extraordinairement doux, comme le miel, doux comme le miel, et que cette douceur laisse deviner la valeur de l'ensemble de sa personne. En effet, on peut dire que nous découvrons Dieu par la parole, c'est-à-dire par l'Évangile, par la Bible, par le Christ, et cela peut nous faire croire qu'il y a derrière cela quelque chose de désirable. J'expérimente la douceur de la parole et du coup, je désire aller

de l'esprit, nous ne l'avons pas en plénitude, où Paul dit encore « c'est en espérance que nous sommes sauvés » et il enseigne que nous avons reçu les arts de l'esprit, parce que nous ne possédons pas tout cela en plénitude, mais nous avons un aperçu qui fonde notre espérance et qui vient certainement grâce à la parole. Simplement, ce palais, Chek, le palais, la bouche, ce que je ne comprends pas très bien, c'est que cela vient de Chaka, qui veut dire attendre, espérer. Alors, je ne sais pas pourquoi est-ce que le palais de la bouche, donc, est quelque chose à voir avec l'attente et l'espérance. Mais néanmoins, quand on parle de Dieu, c'est difficile de ne pas faire le lien avec cette notion qui est sous-jacente, bien sûr, dans ce mot et qui est présent. Et donc, quand on dit Riko, c'est ça, Mamtakim, son palais, Mamtakim, pour les douceurs, on pourrait aussi traduire autrement en disant son espérance est pour la douceur, ou pour les douceurs, ou plutôt, c'est au pluriel. Son espérance est pour les douceurs, c'est-à-dire que le fait d'espérer en Dieu, eh bien, c'est ça qui donne une grande douceur dans l'existence et que tout en lui est désirable. Nous avons là, du coup, vous le voyez, effectivement, deux choses essentielles qui est la parole et l'espérance de Dieu. Le verset 16 continue de ce chapitre 5 du Cantique des Cantiques. « Zé dodi, zé » ça veut dire « ainsi »,« dodi » ainsi est mon ami. « Dod » c'est l'amour, « dodi » c'est celui que j'aime. C'est quelque chose effectivement d'assez important. « Vezé rei » et ainsi est mon compagnon, Benot Yerushalayim, fille de Jérusalem. Alors, ainsi est mon amour. Ça, je n'ai pas de problème. Et Zot Rei, et ainsi est mon compagnon, ou ainsi est mon ami, ça, c'est quelque chose d'un petit peu plus original. Parce que ce mot « rei » n'est pas utilisé dans le Cantique des Cantiques très souvent pour Dieu. Et c'est un mot intéressant, parce qu'il désigne l'ami, le compagnon, l'amant, mais aussi le berger, celui qui fait paître. C'est en effet les premiers mots du psaume 23, « Adonai roi, l'Éternel est mon berger, je ne manque de rien ». Et donc ce mot « rea », qui désigne aussi d'ailleurs le prochain, comme dans l'expression d'aimer son prochain comme soi-même, « rea », c'est le prochain, c'est l'ami, le compagnon, et c'est aussi le berger, ce qui peut se comprendre, puisque le berger, c'est celui qui aime ses brebis, jeu de mots sur lequel travaillera Jésus dans son célèbre discours donné dans l'évangile de Jean. Mais curieusement, « ra »,« resh al ein », ça veut dire aussi le mal, et donc « rea », c'est aussi celui qui fait le mal. Alors, est-ce qu'il y a un lien avec le berger parce que le berger, c'est celui qui fait brouter l'herbe et donc qui la détruit? Je ne sais pas. Mais en tout cas, c'est intéressant que là, il utilise ce mot berger qui sera repris en Jean, effectivement, dans l'histoire du bon berger et que l'on retrouvera à la fin de l'évangile de Jean, au chapitre 21, quand il y a ce dialogue entre Pierre et Jésus et que Jésus dit à Pierre « Simon, fils de Jonas, m'aimes-tu ? » Et Pierre dit « Oui, oui, tu sais bien que je t'aime. » Et Jésus dit « Paie mes brebis. » Eh bien, effectivement, aimer et paître, c'est le même mot, ce qui est assez intéressant. Et donc le Christ lui montre le lien indissoluble qui existe entre le fait d'aimer le Christ et de se considérer nous-mêmes comme le pasteur de nos prochains. Et en étant le pasteur de nos prochains, nous devenons ainsi de même, je dirais, l'aimé de Dieu, l'amant de Dieu. Dieu est notre amant en tant qu'il est notre pasteur. Et c'est à cette notion d'amant liée à celle du pasteur, à celle du berger, est extrêmement importante. Quant à la destruction qui se trouve aussi sous-jacente, en partie dans ce mot « réa », on peut la retrouver aussi éventuellement dans l'Évangile, dans l'amertume dont on entend parfois parler à propos de la parole, comme dans Apocalypse 10, où on dit que la parole de Dieu elle est douce pour la bouche, mais qu'elle est amère pour le ventre, ou alors dans certains passages difficiles de l'Évangile, comme en Matthieu 10, 13, où Jésus dit « Je ne suis pas venu apporter la paix, mais l'épée ». Donc peut-être y a-t-il effectivement toujours une, comme dans beaucoup de choses bibliques, de signes bibliques, il y a

des choses ambivalentes, dirais-je. Donc voilà, ainsi se termine le chapitre 5 du Cantique des Cantiques, c'est-à-dire cette confession de foi extraordinaire de la fiancée qui explique en quoi elle croit. La remarque de ses amis, les filles de Jérusalem, les Banot Yerushalayim, c'est de lui poser une question. Et ils lui disent « Anna halach dodeir, ayafa banashim, Anna halach dodeir. » Anna, ça vient de « an » qui veut dire « où donc ?»« Où ?» Et « halach », »« halach », ça veut dire « aller ». Donc « Anna halach », »« où est allé ?»« Dodeir », ton amoureux. Où est allé ton bien-aimé? Hayafa banashim. Yafa, ça veut dire plaire, plaisant. Donc, Hayafa, c'est-à-dire la belle parmi les femmes. La belle parmi les femmes. Où est allé ton bien-aimé? La belle parmi les femmes. Alors ça, la plupart des certains commentateurs, tout au moins, interprètent ce verset comme une question ironique. Où donc est allé ton bien-aimé, ô la plus belle des femmes? Et ensuite, d'ailleurs, il continue dans le même sens. Anna pana dodeir, où, par où s'est tourné ton bien-aimé? Où ne va que chez nous, imar, pour que nous le cherchions, imar, avec toi. Donc certains le prennent comme une question ironique. Dans un moment de vide spirituel ou d'épreuve, le doute peut en effet insidieusement s'insérer dans notre foi, et on peut voir les autres qui lui disent « Bon, ben, puisque tu crois tant dans ce Dieu qu'il est si merveilleux, où est-il passé? Où est-il ce Dieu dans lequel tu dis croire et qui semble terriblement absent ?» On trouve ce type de question de la part des incroyants dans les psaumes, comme dans le psaume 42, verset 4. « Où est-il ton Dieu ?» Ou alors même lors de la passion de Jésus-Christ. On a la même moquerie avec les passants qui voient Jésus crucifié en Matthieu 27, 43 et qui disent « Si Dieu l'aime, qu'il le délivre maintenant ?» Et donc la réponse dans tous ces cas sous-entendue est « Eh bien, il n'y a pas de Dieu et il ne fera rien pour lui. » Mais néanmoins, je ne voudrais pas interpréter ce questionnement des filles de Jérusalem comme un questionnement ironique. Parce que dans le contexte de ce livre, je ne crois pas qu'on soit dans une telle situation. Et on peut très bien le voir comme une question honnête. Question honnête de celui qui cherche effectivement Dieu et qui pose là la question aux croyants. Et en partant de là, le texte peut nous amener à chercher, à comprendre comment nous pouvons aider les autres à trouver Dieu alors que nous l'avons au moins en partie trouvé nous-mêmes. C'est bien ce que lui demandent les gens. Où est-il allé ton Dieu? Que nous allions le chercher avec toi? Or ici, la démarche qui permettra de découvrir Dieu, elle est comprise dans la question. L'important, c'est de chercher. Et ça, c'est peut-être très essentiel, parce qu'aujourd'hui, lorsque on demande à certains s'ils sont chrétiens, ils disent « je ne sais pas, je suis en recherche », sans se rendre compte que être chrétien, c'est être en recherche. Et c'est précisément se trouver toujours en recherche. Et ici, même la fiancée qui a trouvé Dieu continue de chercher avec ceux qui ne le connaissent pas. Donc l'important, c'est de chercher ensemble, je dirais dans une démarche communautaire. On ne peut pas donner la foi toute cuite à un autre, mais on peut chercher Dieu avec lui. Et peut-être que c'est ça le rôle de la communauté chrétienne, qui est de chercher ensemble et de chercher avec ceux qui cherchent. Et toute la foi et toute la démarche même spirituelle que l'on doit avoir, je dirais dans l'Église ou nous en tant que croyants, c'est de montrer que nous sommes en recherche. Celui qui croit avoir trouvé Dieu le trouve encore plus, et celui qui le cherchait peut commencer à le trouver un petit peu. Et donc c'est ça. Anna halach dodeir. Où est allé ton bien-aimé? Hayafa banashim, bien-aimé parmi les femmes. Anna pana dodeir. Pana, ça veut dire tourner, retourner. De où? Où s'est tourné ton bien-aimé? Par où s'est-il tourné, s'est-il retourné? Question assez intéressante. Ça veut dire qu'on ne peut pas, effectivement, montrer Dieu directement, mais on peut simplement montrer dans quelle direction il est et dans quel sens il regarde. Croire en Dieu, c'est regarder dans la direction de Dieu. C'est regarder dans la même direction que lui.
Ou peut-être aussi pourrions-nous dire, pardon, que Dieu est un sens, une direction, plus qu'un objet qu'on pourrait posséder ou connaître. Dieu, c'est une route, c'est un chemin. Comme le Christ dira, je suis le chemin, la vérité et la vie, etc. Posséder le Christ, c'est posséder un chemin. Être chrétien, c'est ne jamais être arrivé quelque part, mais toujours être en route, avancer, être en marche dans une dynamique. Et avoir la foi, ce n'est pas posséder Dieu, mais c'est le chercher. Et donc, nous arrivons là, dans ce chapitre 6, à quelque chose d'encore plus beau, je dirais, que ce qui précède, c'est-à-dire dans une approche dynamique de Dieu. Au chapitre 5, nous avions une sorte de confession de foi qui expliquait d'une manière statique qui était Dieu. Et là, au chapitre 6, la question est bien posée, c'est où est-il, ton bien-aimé, que nous allions le chercher, de quel côté s'est-il tourné? Et nous allons voir, effectivement, comment, concrètement, on peut aller à la recherche de Dieu. Et c'est ce que va répondre, dans ce sens-là que va répondre la fiancée. Et qui dit la chose suivante, donc au chapitre 6, verset 2 du Cantique des Cantiques. Dodi yarad le gano. Dodi, dod c'est toujours l'amour, donc dodi mon amoureux, mon bien-aimé, yarad. Yarad ça veut dire descendre, donc mon bien-aimé est descendu, le gano. Gan, c'est le jardin, et le gano, c'est-à-dire il est descendu à son jardin. Mon bien-aimé est descendu à son jardin. Ah, voilà, ça c'est plaisant et intéressant, parce qu'on trouve là plusieurs choses. D'abord, ce gano, son jardin. Gan, le jardin, renvoie évidemment, comme au chapitre 4, verset 12, au jardin d'Éden, Gan-Éden, le jardin de délices, c'est-à-dire au lieu même de la création de Dieu. Ainsi, si l'on cherche Dieu, la première direction dans laquelle on peut le chercher, c'est peut-être dans la création. C'est une première idée qu'on peut avoir, et Dieu qui descend dans sa création et qui se révèle, en quelque sorte, dans sa création. On trouve cette idée dans l'épître de Paul, au premier chapitre de l'épître aux Romains, où il dit « Ce que l'on peut connaître de Dieu, les perfections invisibles de Dieu, sa puissance éternelle, sa divinité, se voient manifestement depuis la création du monde, quand on les considère dans ses ouvrages. » Romains 1, 19. Donc effectivement, c'est peut-être la première chose, c'est que Dieu se révèle dans sa propre création. Mais le gan, le jardin, peut être vu de deux manières, soit comme la création matérielle, et on peut découvrir dans les merveilles du monde, les merveilles du fonctionnement du vivant, de la beauté de la nature et du fonctionnement de toutes choses, y découvrir qu'il y a là une sorte de puissance, d'harmonie, d'organisation, de création à laquelle l'on peut rendre gloire, qui est Dieu lui-même. Mais on peut voir aussi autre chose, on peut voir le Gan Eden, le jardin d'Éden, comme étant non seulement l'œuvre de l'acte du Dieu créateur, mais comme étant aussi le lieu où l'homme se trouve dans la présence de Dieu. C'est-à-dire le lieu même où l'homme est en totale proximité et transparence avec Dieu, c'est-à-dire le lieu de la foi. Et en effet, Dieu se rend présent en l'homme chez le croyant qui, en ayant cette présence de Dieu, se trouve dans une sorte, je dirais, de plénitude ou de... Enfin, plénitude ou pas plénitude d'ailleurs, mais qui découvre en tout cas dans cette présence de l'espérance, de la force, du courage, de la joie, du bonheur, de l'amour et de toutes ces grâces, je dirais, données par Dieu. Donc c'est Dieu qui descend dans visiter l'homme, se mettre en relation avec lui, et là il se passe quelque chose d'extraordinaire. Dieu ne fait pas que cela. Donc il descend dans son jardin. Il descend aussi habbosem, il descend dans les parterres d'épices. On avait déjà vu ça au chapitre 5, verset 13, les plates-bandes d'épices, les harugot habbosem. Les plates-bandes ou les parterres d'épices, nous l'avions vu donc tout à l'autre fois, vous disais-je, les plates-bandes, on les avait alors interprété comme le lieu
où l'on sème quelque chose qui s'élève. C'est-à-dire que c'est une... Finalement, on plante quelque chose dedans, et là, il y a quelque chose qui pousse, un petit peu comme dans la parabole du semeur. Et ce qui pousse, c'est ce qui pousse vers Dieu, parce que Dieu, en effet, est présent dans le lieu même où il y a quelque chose qui monte vers lui dans la prière, je dirais, des croyants. C'est là, effectivement, que Dieu, d'une certaine façon, se rend présent. Dieu se trouve présent dans les parterres d'épices, évidemment ce qui est une belle chose, ou par les œuvres aussi bonnes peut-être qui montent vers Dieu. Comme Jésus dit en Matthieu 5, faites des œuvres bonnes afin que tout soit vos œuvres et qu'il glorifie votre Père. Donc c'est ça, notre prière, notre mode de vie, la mode de vie des croyants peut témoigner de la foi des croyants et de l'existence de Dieu dans leur vie, et ça peut être une sorte de preuve de l'existence de Dieu, pour peu que les croyants arrivent effectivement à vivre concrètement cette espérance qui est la leur. C'est parterre d'épices, c'est arugot. C'est arugot, ça vient de harag, nous avions vu, alors, qui veut dire aussi aspirer, soupirer. Et ça, c'est assez beau, parce que l'on peut dire qu'il y a encore autre chose là, c'est que ça se trouve dans ces espérances d'épices, c'est-à-dire ces bonnes odeurs qui montent vers Dieu, et que c'est aussi dans la mesure où l'homme espère qu'il peut s'élever vers Dieu et être en quelque sorte une démonstration de l'existence de Dieu. Lire haute, baganim. Lire haute, baganim, toujours le verbe ra'a qui veut dire paître, donc lire haute, ça veut dire pour faire paître, baganim, dans les jardins. Là, c'est toujours le même mot, hein, roé, ra'a, qui désigne le berger, qui désigne aussi l'amant que nous avions vu. Et donc, ce Dieu, il descend dans son jardin, il descend dans la prière du fidèle, dans les bonnes œuvres des fidèles, pour faire paître dans ses jardins. Le cheminement de recherche de Dieu doit donc se poursuivre par la découverte de l'œuvre de Dieu en tant qu'il aime et garde son peuple. Peut-être que il faut effectivement comprendre qui est ce Dieu qui aime et qui prend soin, découvrir l'œuvre d'amour de Dieu. Alors ça n'est pas non plus une chose très facile, mais c'est une part de l'œuvre du Christ que de nous révéler cet amour de Dieu. En effet, la vie et la mort du Christ ont été une preuve d'amour de sa part. Comme il le dit en Jean 15, n'est-ce pas, il n'y a pas de plus grand amour que de donner sa vie pour ceux que l'on aime. Je remarquerai ensuite que nous retrouvons là les baganim, c'est-à-dire dans les jardins. Alors, ce qui est curieux, c'est que nous avons à la fin du verset là les jardins au pluriel, alors que au début nous avions le jardin au singulier. Dodi yarad le gano, mon bien-aimé est descendu dans son jardin, lire haut baganim pour paître dans les jardins. Ce passage du singulier au pluriel, je peux peut-être le comprendre si dans la première fois, il s'agit du jardin au singulier, du jardin unique, qui est celui du jardin d'Éden, de Dieu lui-même, et que là, nous sommes dans les jardins, qui ne sont pas dits être les siens d'ailleurs, c'est les jardins d'une façon indéfinie, dans les jardins, au pluriel, parce que ce sont peut-être les jardins humains. C'est-à-dire que Dieu vient dans l'existence de chacun, dans nos vies à nous, pour nous garder, comme le berger garde son troupeau. Et j'aime bien ce pluriel, parce que chacun a peut-être son mode de relation à Dieu, chacun a son petit jardin privé, je dirais, son petit jardin secret qui est sa propre relation à Dieu, et c'est ce jardin secret de la foi de chacun sont autant de fois différentes, et il n'y a pas une grande foi collective dans laquelle tout le monde serait réduit à être semblable à son frère. On trouve la même chose toujours dans l'évangile de Jean qui définitivement est vraiment très proche théologiquement de ce cantique des cantiques. En Jean 14, il me semble, quand Jésus dit « Il y a beaucoup de demeures dans la maison de mon Père, sinon je vous l'aurais dit. » C'est ça, il y a une maison du Père qui est le jardin d'Éden, de la plénitude, de la présence de Dieu, et il y a beaucoup de demeures, des multitudes de petits jardins dans lesquels nous-mêmes nous rencontrons Dieu.
Et donc, il descend, ce bien-aimé qui est Dieu, il descend dans le jardin, donc pour faire paître dans les jardins, veut l'ilkot shoshanim. Et il y va pour l'akat, ça veut dire cueillir, ramasser, et pour cueillir des lys, cueillir des fleurs. Ça, c'est une très belle image aussi. Parce que on voit là que l'enjeu, premier enjeu de l'existence humaine, c'est de produire des fleurs. Dieu, il est créateur, il est père, aimant, mais il est aussi celui qui moissonne, celui qui garde les fleurs et qui jette la paille et les épines au feu. Dieu cueille les fleurs et les bonnes choses que nos vies sont capables de produire, et le reste, il l'oublie, il le laisse de côté. Dieu garde la meilleure part de nous-mêmes. Ce qui est sauvé par Dieu, c'est ce qui est cueilli par lui. Le reste, ça va dans l'oubli, brûlé comme la balle. Cette comparaison a souvent été reprise dans l'Évangile, en particulier avec la mention de la Géhenne, qui était cette vallée proche de Jérusalem, servant de décharge publique, dans laquelle on brûlait dans un feu permanent toutes les ordures, les cadavres d'animaux et tout cela. Et puis dans Paul, on a aussi cette idée que seul ce qui est fondé en Christ subsiste et que tout le reste est brûlé par le feu, c'est en 2 Corinthiens 3. Et ainsi, nous voyons donc Dieu qui est là, montré comme celui qui vient cueillir les fleurs. Et chaque existence produit des choses bonnes et moins bonnes. Et quand une existence arrive à générer un acte d'amour, de bonté, de gratuité, on peut considérer que ça, c'est une fleur parmi les épines, que c'est quelque chose de beau, et que rien que cela, ça donne du sens à une vie. Donc Dieu, effectivement, descend vers nous pour nous garder, nous aimer, et ce qu'il espère, c'est de cueillir ses fleurs. Je reprends ce mot « l'akad », qui veut dire « cueillir, ramasser », parce que même, il veut dire le plus souvent « glaner ». Glaner, comme quelqu'un qui glane dans un champ. Et j'aime bien cette image aussi de Dieu qui vient glaner des fleurs dans le champ de la création. La création produit des tas de choses et Dieu se promène, je dirais, et il ramasse comme ça ces fleurs qui sont ces belles choses que la création produit et qui sont peut-être ceux qui gardent et ceux qui ont une quelconque valeur d'éternité dans ce monde. Donc voilà effectivement cette image de Dieu, et que nous continuerons donc la prochaine fois pour voir de quelle manière Dieu entre de la même façon en relation avec l'homme. Et donc à la prochaine fois et au revoir.

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Merci à tous de nous avoir suivis. 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Excellent après-midi à l'écoute du 100.7.

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9: Ça vaut autant que de savoir par cœur la princesse de Clèves. Enfin, j'ai rien contre. Enfin, parce que j'avais beaucoup souffert sur elle.
4: Nicolas Sarkozy n'aime pas la princesse de Clèves et il le fait savoir. En 2008, il le dit lors d'un déplacement en Loire-Atlantique face à des bénévoles d'un centre de vacances. Mais déjà en 2006, le président de la République critique le roman de Madame de Lafayette. Il est à Lyon avec des fonctionnaires et il déclare alors
10: « L'autre jour, je m'amusais, on s'amuse comme on peut, à regarder le programme du concours d'attaché d'administration. Un sadique ou un imbécile, choisissez, avait mis dans le programme d'interroger les concurrents sur la princesse de Clèves. Je ne sais pas si cela vous est souvent arrivé de demander à la guichetière ce qu'elle pensait de la princesse de Clèves. Imaginez un peu le spectacle. »
4: Manifestation, lecture publique. En réaction, des professeurs, des universitaires et des artistes se mobilisent. Et dans les librairies, les ventes du roman grimpent. La princesse de Clèves, c'est un roman du XVIIe siècle, considéré comme un classique littéraire. Vous l'avez sans doute croisé durant vos années lycée. Les classiques littéraires, ce sont des textes qui ont traversé le temps et pour lesquels il y a un consensus. Ils sont considérés comme des bons livres. Mais pourquoi lit-on des classiques? Pourquoi occupe-t-il une si grande place dans nos manuels scolaires? Et qui lit ces livres, souvent vieux de quelques siècles?
1: J'ai pas pris un immense plaisir à lire La Princesse de Clèves, j'avoue.
11: Alors, je suis Manon Grandière, je suis étudiante à l'ENS d'Ulm en cinéma et littérature, et en master de ciné aussi. Et depuis novembre, j'anime une petite chaîne YouTube autour de la littérature, surtout littérature contemporaine. Et à côté, je travaille dans le journalisme à RTL en ce moment. Comme j'ai fait une prépa littéraire, inévitablement, il y a eu des classiques que j'ai dû étudier un peu en détail. Illusion perdue de Balzac, La confession d'un enfant du siècle de Musset, La princesse de Clèves et tout. Et j'en garde des souvenirs contrastés parce que ce n'est pas toujours des livres que j'ai apprécié lire, mais... c'est tellement passionnant à étudier que c'est aussi un autre type de lecture qui se met en place et qui est hyper intéressant. Moi, je garde plutôt un bon souvenir de ces lectures imposées, j'avoue. J'étais pas folle de joie quand il fallait lire un Molière, hein, mais j'ai toujours été un peu une intello, donc les lectures imposées, j'ai toujours aimé ça. Quand j'ai commencé à aimer la littérature au lycée, je me suis un peu orientée vers d'autres choses, peut-être des auteurs dont j'avais entendu parler, mais que j'avais jamais étudié en cours. Et le premier classique qui m'a marquée parce que lu hors du cadre, c'était La Métamorphose de Kafka, où je lisais beaucoup de littérature young adulte, dystopie à l'époque, et c'était des lectures... Enfin, j'en garde un souvenir vraiment ému, et j'ai adoré ces livres-là, mais quand j'ai lu La Métamorphose de Kafka, je me suis dit, ah oui, là, je crois que je suis en face de quelque chose d'autre. Là, je crois que je suis en face de ce qu'on appelle la littérature vraiment. En fait, à chaque page, je savais pas trop s'il fallait rire ou si c'était horrible, et le fait de lire tout en se questionnant tout le temps sur sa propre démarche de lecteur... Là, je me suis dit, ah oui, c'est un autre type de rapport au texte que j'avais jamais eu. Quand je lisais, c'était pour le plaisir, j'étais embarquée dans un livre, je voyais pas le temps passer, je pouvais lire des heures. Mais là, c'est la première fois où j'ai lu, et en me questionnant vraiment sur ce que je lisais, et le style, il y avait des trouvailles stylistiques que j'avais jamais vues, des mots qui étaient mis ensemble, et je me suis dit, mais jamais j'aurais pensé à ça. Donc c'est, ouais, à la fois un truc sur la forme du texte même, et ouais, sur sa position de lecteur, je me suis dit, ah ouais, mais attends, à chaque page, il y a une ambiguïté, à chaque page, je sais pas où je dois me situer. Il y a un peu un espèce de... Bon, vertige, c'est peut-être un peu fort comme mot, mais il y a un peu de ça, où on se dit, ah ouais, d'accord, le texte, est en fait, c'est un espèce de puissant fond, et là, il y a quelque chose de démentiel, quoi. Enfin, c'est l'étendue du texte qui est face à nous, c'est... un truc de dingue, quoi. Je trouve qu'un livre qu'on présente comme classique, en tant que lecteur, on se dit toujours
1: bon, si on nous le présente, il y a quelque chose d'intéressant, il y a quelque chose qui a résisté au temps. Donc, il y a une curiosité qui naît. Ce qui est compliqué avec cette notion, c'est qu'elle est toujours un peu rattachée au cadre scolaire aussi. Classique, ça veut souvent dire lecture imposée. On a un peu des souvenirs traumatiques qui remontent quand on entend cette notion. Et ce que j'aime, c'est de garder quand même son esprit critique. Un livre qui est légitimé de partout, où tout le monde va dire « ça, c'est un classique », on a le droit d'avoir un esprit critique, on a le droit de pas forcément aimer. Bon, je garde des souvenirs un peu douloureux de La Chartreuse de Parme de Stendhal, des Frères Karamazov de Dostoïevski. Alors j'aime bien d'autres livres de Dostoïevski, c'est bizarre. Des fois c'est plus qu'il y a des thèmes. Les Frères Karamazov, ça tourne beaucoup autour de la théologie et l'existence de Dieu. Enfin, c'est pas des thèmes qui moi me plaisent beaucoup en tant que lectrice. Après c'est une langue qui est parfois trop difficile, des personnages qui, je sais pas, j'ai pas l'impression de les rencontrer ou que la rencontre elle fonctionne là pour moi à ce moment-là de ma vie. J'aime bien penser que les classiques ils ont aussi perduré parce qu'il y a toujours un truc qui nous rattache à eux. Bon, je suis pas immense fan de La Princesse de Clèves, mais j'ai beaucoup d'amis qui, en le lisant, se sont reconnus. Et ont trouvé qu'il y avait quand même une actualité dans la description des sentiments, dans les relations amoureuses. Ça, c'est génial. Ou même, je me souviens de Le jeu de l'amour et du hasard, qui a quand même quelques siècles. Et en le lisant, j'ai eu le sentiment qu'il y avait des descriptions qui étaient universelles, des situations qui étaient toujours actuelles. Ça, c'est assez génial quand on se prend d'affection pour un vieux texte comme ça et qu'on se dit, a priori, le contexte n'était pas le même, l'époque n'était pas le même. Et en fait, non, ça me parle encore. Ça, c'est aussi une joie assez géniale, je trouve, de lecteur. Inévitablement, un classique, pour en être un, il est un peu obligé de passer par le champ académique. C'est parfois quelque chose que je regrette un petit peu. Parce qu'il y a des livres qui, à l'origine, se sont aussi construits contre l'académie, contre l'institution. Et aujourd'hui, on les voit étudier à l'ENS, au Collège de France, et on se dit, mais c'était pas la volonté de l'auteur. Et puis même en tant que lecteur, on a l'impression de lire quelque chose qui a été validé par une élite, alors qu'à l'origine, c'est pas un livre qui est fait pour ça, quoi. Rimbaud, par exemple, c'est un auteur qui détestait l'école, les institutions, et aujourd'hui, c'est quand on fait sa scolarité en France, il y a forcément un moment où on étudie un poème de Rimbaud. Baudelaire, c'est un peu ça aussi. Mais bon, c'est un peu le lot de tous les livres intéressants stylistiquement et dans les thèmes, quoi.
12: C'est un trou de verdure où chante une rivière, accrochant follement aux herbes des haillons d'argent. Où le soleil de la montagne fière, lui, c'est un petit val qui mousse de rayons. Un soldat, jeune, bouche ouverte, tête nue, et la nuque baignant dans le frais cresson bleu, dort. Il est étendu dans l'herbe sous la nue, pâle dans son lit vert où la lumière pleut. Les pieds dans les glaïeuls, il dort. Souriant comme sourirait un enfant malade, il fait un somme. Nature, berce-le chaudement, il a froid. Les parfums ne font pas frissonner sa narine, il dort dans le soleil, la main sur sa poitrine. Tranquille, il a deux trous rouges au côté droit. Le dormeur du Val, Arthur Rimbaud, 1870.
0: Je crois que l'école, les classes, justement, c'est l'endroit privilégié pour présenter des classiques aux élèves. Sinon, dans la vie de tous les jours, en dehors du cadre scolaire, pas sûr qu'on ait beaucoup l'occasion de fréquenter les classiques. Donc, je m'appelle Clémence Barbet et je suis professeure agrégée de lettres. Et j'enseigne actuellement au lycée René Auffray de Clichy. Au collège, on a encore quand même une place assez importante pour la littérature jeunesse. Et c'est vrai que quand on arrive au lycée, il y a encore une place qui est faite pour la littérature contemporaine, mais de fait, on est quand même beaucoup plus tourné vers les classiques. Le programme de bac en première, il y a 4 œuvres étudiées en classe. Donc le programme se renouvelle un peu chaque année, mais ce sont toujours des classiques, il n'y a pas vraiment de littérature contemporaine. Mais parfois, classiques et finalement qui sont tombés un peu en désuétude. Par exemple, cette année, on a un retour de Fontenelle avec les entretiens sur la pluralité des mondes. Bon, c'est un classique, c'est vrai, mais qui a lu Fontenelle, enfin cette œuvre particulière, je doute que ce soit vraiment la majorité. Moi, je l'ai découverte pour préparer le programme. Idem pour les lettres d'une péruvienne de Madame de Graffini, qu'on considère à certains égards comme le premier best-seller de la littérature française au XVIIIe, Bon, pareil, il était là, il a fait un retour en force au lycée, mais moi, j'ai quand même pas, enfin, fait toutes mes études sans jamais tomber sur ce livre-là.
13: Quand tu déroules un peu le programme au cours de l'année, c'est quoi la réaction de tes élèves? Est-ce que ils sont plutôt enthousiastes à l'idée de lire de manière générale et par rapport au classique, est-ce qu'ils sont aussi enthousiastes ou alors au contraire, ça a un peu un effet répulsif?
0: Non, pas du tout. Ils sont pas du tout enthousiastes. Quand on est enseignant en lettres, on se confronte au problème de la lecture, hein, de lire, classique ou pas, ça peut être compliqué. Et après, lire des classiques, c'est compliqué aussi. C'est un peu ça peut les décourager. Souvent, la première question qu'ils me posent, c'est combien il y a de pages? Est-ce que c'est long? Et il y a aussi des difficultés liées à la langue. Dans un classique du 17e, du 16e, la langue a évolué, donc ça fait obstacle aussi à leur compréhension et du coup, au fait, de pouvoir apprécier l'œuvre. Peut-être que dans certains établissements peut-être plus privilégiés, les élèves peuvent s'ouvrir du programme à leurs parents qui peut-être ont déjà lu les classiques et sont capables de leur dire « mais j'ai lu cet ouvrage », alors que parfois pour certains élèves, on peut leur dire « c'est un classique », mais ça leur parle pas, personne dans leur entourage ne l'a lu avant. Et bon, eux, ça les intéresse pas particulièrement de se dire « tiens, je vais lire un monument de la littérature française ». Donc c'est des lectures qu'il faut accompagner. Parfois, c'est un travail un peu ingrat parce que en seconde ou en première, on n'a pas toujours la maturité de fournir l'effort de lecture et aussi la maturité pour apprécier le contenu de l'œuvre. Mais je pense qu'on sème quand même un peu des graines qui parfois germent plus tard. Et donc, moi, j'ai des collègues qui sont un peu plus expérimentés et qui ont des retours d'élèves qui, une fois arrivés à l'âge adulte, leur disent « bah, j'ai pensé à vous, on devait lire telle ou telle œuvre avec vous, et puis je l'avais pas lu, ou j'avais lu que le début, puis je m'étais arrêtée. Et finalement, bah, je l'ai relu il y a pas longtemps, donc 10 ans, 15 ans plus tard, j'ai pensé à vous, j'ai bien aimé. » Donc parfois, il faut accepter le fait que c'est un travail qui porte pas ses fruits tout de suite. Mais il y a quand même un certain nombre d'élèves qui finissent par apprécier les œuvres, justement parce qu'elles sont étudiées en classe et parce qu'il y a un accompagnement, donc... Voilà, c'est l'effet qu'on essaie de produire. Ça marche pas toujours. Bah, j'essaie de proposer des activités pour accompagner la lecture un peu diversifiées. Ça, c'est pas toujours évident, mais essayer de sortir un peu des questionnaires de lecture qui, finalement, sont assez peu efficaces. Quand c'est des classiques, on a tous les résumés, tout est disponible sur Internet. On essaye aussi de s'emparer de thématiques plus modernes. Par exemple, la technologie avec des œuvres classiques. Cette année, j'ai demandé à mes élèves, donc qui sont censés lire intégralement, ça a été difficile, Manon Lescaut de l'Abbé Prévost, d'imaginer un post Instagram, donc de choisir un moment du roman, le point de vue d'un personnage et d'imaginer le post Instagram qu'il aurait pu faire avec les commentaires, etc., une image générée grâce à l'IA. Et j'ai récupéré des travaux vraiment très intéressants.
3: Dans mon esprit, lire de la littérature contemporaine, c'est plus sexy. Alors moi, du coup, je m'appelle Blanche. J'ai passé l'agrég de lettres modernes l'année dernière et donc là, je suis prof de deux classes de seconde pour la première année, du coup, dans un lycée à Neuilly-sur-Marne, dans le 93. Lire quelqu'un qui écrit comme on parle aujourd'hui, de thématiques qu'on connaît, de notre quotidien, je trouvais ça peut-être plus accrocheur. Après, j'ai un peu changé d'avis pendant l'année. J'ai donné quelques classiques. En fait, c'est quand même très bien reçu par les élèves. Et c'est presque un peu étonnant de voir qu'ils sont parfois plus réceptifs à des textes anciens, classiques, machin, plutôt que des textes contemporains. Et à un moment, j'ai fait une séquence sur Ronsard, et en fait, j'étais étonnée de la facilité et surtout de la manière dont c'était reçu, parce que ils arrivent très bien et beaucoup plus, en fait, à faire des liens avec leurs ressentis personnels. Je crois que c'est ma tutrice qui m'a dit ça, parce que la première année, on a un tuteur ou une tutrice. C'est ma tutrice qui m'a dit qu'en vrai, c'est aussi des classiques pour une raison. Genre, c'est aussi parce que ça marche. Et j'ai vraiment constaté ça. On a fait vraiment, je pense, le poème le plus vu et revu de l'histoire littéraire, genre « Mignonne, allons voir si la rose » et un autre où il dit « cueillez les roses de la vie ». On a passé l'heure à discuter du fait de comment c'est possible qu'il y ait un vieil homme qui drague une jeune fille de 17 ans. Et surtout ça qui a fait discuter en disant « Ah, mais c'est trop bizarre de faire ça, mais en même temps, il dit ça et en même temps, machin ». Donc bon, c'était aussi vachement sur le jugement de Ronsard, qui n'est pas pour me déplaire. C'est aussi drôle de juger avec notre regard d'aujourd'hui des textes aussi rebattus par l'histoire littéraire. Et je pense que c'est aussi pour ça que ça marche de leur côté. Parce qu'ils se disent, mais attendez, c'est un truc hyper légitime et valorisé, tout ça. Et en fait, c'est un vieux qui drague une ado. Les prochaines œuvres que je voulais faire une œuvre de Maryse Condé. Et en fait, je me suis dit qu'on allait faire genre du Marivaux. Moi, ça me paraît plus ennuyant, mais en fait, ça leur plaît, quoi.
0: Les œuvres classiques, elles ont irrigué et influencé déjà la littérature en général. Il y a plein de références, en fait, aux œuvres classiques. Et donc, quand bien même tous les élèves n'auraient pas lu tous les classiques, au moins ils ont quelques références, quelques points de repère, et ça peut leur servir. Et oui, il y a le côté culture générale en fait aussi, tout simplement. Parfois, les élèves vivent un choc esthétique, et c'est, alors ça arrive pas à 100% dans 100% des cas, mais c'est un vrai plaisir quand on a un élève qui vous dit, bah on a lu un extrait de Nerval et j'ai trouvé ça très beau. Bah alors j'ai acheté le livre et j'ai tout lu pour voir si c'était beau partout. C'est génial quand un élève arrive à cette découverte-là.
3: Je faisais passer un oral blanc sur les lettres d'une péruvienne de Françoise de Graffigny, qui est au programme de bac. Et d'un élève qui m'a dit qu'il avait lu ça. Donc c'est sur une fille donc au Pérou, je crois, qui se fait enlever par les colons et ramener en Europe. Et donc lui me racontait son expérience de lecture de ça. Et il me disait, mais c'est fou, j'avais jamais pensé au fait que dans les conquêtes des pays, bah en fait, il y avait des personnes qui se faisaient, bah là, dans son cas, violer, emmener, tuer, machin. Il m'a dit, c'est grave un manque de respect. Et je dis, ouais, c'est grave un manque de respect. Est-ce que ça te fait penser à d'autres choses? Il me dit, bah, par exemple, mon arrière-grand-père, il est algérien, et je sais qu'il s'est fait virer de chez lui par les Français en début du XXe siècle et tout, et ça m'a grave fait penser à ça, je sais pas s'il y a un rapport et tout. Et je dis, bah, ouais, peut-être, enfin, du coup, après, on a parlé de la colonisation, tout ça. Il y avait vraiment une petite connexion qui s'était faite entre ce bouquin du XVIIIe siècle sur d'une autrice redécouverte il y a 2 ans et son expérience perso et familiale, qui était hyper émouvante et qui lui-même l'a bousculé, quoi, l'a fait réfléchir.
12: Asa, mon cher Asa, les cris de ta tendre Zilia, tels qu'une vapeur du matin, s'exhalent et sont dissipés avant d'arriver jusqu'à toi. En vain je t'appelle à mon secours, en vain j'attends que ton amour vienne briser les chaînes de mon esclavage. Hélas! Peut-être les malheurs que j'ignore sont-ils les plus affreux. Peut-être tes maux surpassent-ils les miens. La ville du soleil, livrée à la fureur d'une nation barbare, devrait faire couler mes larmes. Mais ma douleur, mes craintes, mon désespoir ne sont que pour toi. Qu'as-tu fait dans ce tumulte affreux, chère âme de ma vie? Ton courage t'a-t-il été funeste ou inutile? Cruelle alternative, mortelle inquiétude, ô mon cher Asa, que tes jours soient sauvés et que je succombe, s'il le faut, sous les maux qui m'accablent. Depuis le moment terrible, qui aurait dû être arraché de la chaîne du temps et replongé dans les idées éternelles, depuis le moment d'horreur où ces sauvages impies m'ont enlevé au culte du soleil, à moi-même, à ton amour, retenue dans une étroite captivité, privée de toute communication, ignorant la langue de ces hommes féroces, je n'éprouve que les effets du malheur, sans pouvoir en découvrir la cause. Plongée dans un abîme d'obscurité, mes jours sont semblables aux nuits les plus effrayantes. Loin d'être touchée de mes plaintes, mes ravisseurs ne le sont pas même de mes larmes. Sourds à mon langage, ils n'entendent pas mieux les cris de mon désespoir. Extrait de la lettre première des Lettres d'une Péruvienne, Françoise de Graffigny, 1747.
2: Qui êtes-vous ou qui suis-je pour contester quelque chose qui a été tellement bien établi? C'est ça l'affaire des classiques, c'est qu'ils ne sont plus contestables en tant que tels. Je m'appelle Anthony Glinard, je suis professeur à l'université de Sherbrooke, qui est une petite université à 200 km de Montréal. Je m'occupe de quelque chose que j'appelle la sociologie historique du littéraire, c'est-à-dire une sorte de combinaison de 3 disciplines, des études littéraires dont je suis issu, de l'histoire et de la sociologie. Et il se fait que la France est, à mon avis, l'un des pays où les classiques littéraires militaires ont un rôle le plus central. Ça commence dès l'Empire, le Premier Empire, et c'est surtout à partir de la Troisième République, où c'est vraiment une décision politique, consciente, collective, et qui faisait quasiment consensus entre les différents mouvements politiques présents à l'époque, d'installer les grands hommes de la nation, donc pas seulement des littéraires, aussi des scientifiques, comme des espèces de phares, de guides, d'où le Panthéon. On a donné tout à fait volontairement un rôle prépondérant à un certain nombre d'œuvres de philosophie, de littérature, etc., que l'on enseignait, dont on répétait les noms, on donnait des noms de rues, des noms d'écoles, les mille et une écoles Victor Hugo qui peuvent exister en France. Elles restent proches, ces œuvres, même si, encore une fois, on a un lien avec elles qui sont très distants, parce que même si on les a lues à l'école, dans la plupart des cas, ce sont des œuvres qu'on ne relit pas. À l'exception d'une catégorie de gens que j'appelle les lettrés. Et les lettrés sont toutes sortes de gens qui ont toutes sortes d'activités, des profs, des gens qui font des émissions, des podcasts, des critiques littéraires, des historiens, qui partagent une connaissance et une pratique de ce que l'importance de la lecture, de la littérature, tout ça, et qui ont à cœur de vouloir transmettre ça. Vous et moi, on est exactement des gens comme ça. Et ces gens-là ont une certaine légitimité du fait de leur activité ou de leur statut comme professeur, etc. Et donc, ils sont d'autant plus à même de confirmer que cette œuvre est une grande œuvre.
1: Ce que j'aime pas trop avec les classiques, c'est qu'il y a des fois une espèce de pression, un peu de oh, mais t'as pas lu ça, ou enfin, moi j'aime beaucoup le cinéma et les cinéphiles, il y a beaucoup ce truc de oh, t'as pas vu ce film. Déjà en prépa littéraire, il y a quand même beaucoup de profs qui arrivaient et me disaient oh, mais vous avez pas lu ça, alors qu'on arrive, on a 17 ans, on débarque quand on est des bébés. Donc oui, en prépa, pendant les grandes vacances, souvent j'essayais de lire ouais, des gros pavés classiques, Les Misérables, Don Quichotte, La Recherche, j'ai pas encore tout lu, hein, bien sûr, mais tout ça je l'ai lu. À la fois parce que quand on étudie la littérature et qu'on n'a pas ces bornes-là en tête, c'est compliqué d'aborder certains textes. Après, ouais, La Chartreuse de Parme, par exemple, je l'avais lu parce que vraiment, c'était un des livres dont j'entendais le plus parler et moi, ça ne m'a pas parlé pour le coup. J'avais un peu ce truc où je me sentais toujours obligée de finir les livres et maintenant, je me suis dit, c'est pas si grave, personne ne va me juger. Je vais dire, oh là là, regardez Manon, elle n'est jamais allée au bout de La Chartreuse de Parme. Bon, bah, j'assume aujourd'hui dans ce podcast, voilà, j'ai pas réussi à finir. C'est pas grave, ce sera plus tard, peut-être ce sera pour plus tard, peut-être pas. Maintenant que je suis à l'ENS, je suis entourée de gens mille fois plus brillants et cultivés que moi, donc c'est sûr que j'entends parler de livres et je me dis, ah d'accord, tout le monde l'a lu, je ne sais pas du tout ce que c'est. Mais j'ai pas trop cette pression. Enfin, en vrai, j'ai plutôt hâte quand tout le monde me dit, oh, attends, ce livre-là, mais il est génial et un milliard de gens l'ont lu. Je me dis, ah mais trop bien, trop cool qu'il me reste encore des trucs à découvrir, quoi. Donc en vrai, c'est pas trop un complexe, je me dis, heureusement qu'il me reste toujours des trucs à découvrir, quoi.
0: Il y a des auteurs qu'évidemment, il faut ne pas mettre dans sa disserte. Et même moi, je tiens ce discours à mes élèves. Hein. Ne parlez pas du dernier Marc Lévy, du dernier Guillaume Musso dans vos dissertes. Ça ne plaira pas au correcteur. Mais j'essaie quand même d'être un peu prudente dans la manière dont je juge les œuvres dont eux me parlent spontanément. Mais c'est vrai qu'il y a une violence symbolique qui est quand même assez forte. Hein. Quand on parle d'œuvres scolaires, peut-être que je me répète, mais c'est la culture légitime, entre guillemets, hein. Donc ça peut être très violent d'avoir des professeurs qui balayent du revers de la main des lectures qui peuvent être les lectures des parents des élèves en question ou leur lecture à eux.
2: Le cas français est extrême parce que vous avez tout le système des concours qui fait que chaque année, tout le monde doit étudier la même chose. Et ça passe notamment par les épreuves du CAPES, par les concours d'agrégation. Les concours d'agrégation, c'est un auteur par siècle, avec toutes les questions que ça pose sur le nombre d'autrices, sur le nombre d'auteurs non blancs, toutes ces questions qu'on se pose depuis une dizaine, une quinzaine d'années, en tant que prof ou en tant qu'autre type de médiation. C'est en fait exactement les mêmes que les autres se sont posées. C'est-à-dire réformer cette liste pour la rendre pertinente, pour ne pas sentir que le classique devient obsolète, parce qu'il ne sert plus à rien. Cette démarche-là, elle n'est pas neuve. Pour reparler du 19e siècle que je connais bien, ça a été un des enjeux de ce siècle-là, que justement de remplacer les classiques comme en fait les classiques anciens, latins ou grecs, ou de la Renaissance, par des classiques du 19e siècle. On réforme constamment ces listes de classiques pour que ça résonne davantage auprès des gens à qui on parle. Ben, il s'agit aussi de leur offrir des œuvres qui leur ressemblent. Et c'est tout l'enjeu actuel qu'on retrouve là, mais qu'on retrouve aussi sur les plateformes, dans les séries. Enfin, c'est un enjeu plus large, qui est dans quelle mesure est-ce que pour qu'une œuvre parle à une personne, il faut que cette œuvre touche directement à des éléments d'identité A-t-on besoin de cela pour se sentir vraiment touché par une autre? C'est une question à laquelle, bien sûr, moi, j'ai pas de réponse, mais c'est une question qu'on se pose.
3: Tout cette aura qui est autour des classiques, c'est aussi juste dû au fait qu'on valorise moins la littérature contemporaine, on se rend pas compte de la qualité de ce qu'on a aujourd'hui. On se dit souvent, enfin, il y a souvent un discours de, du c'était mieux avant et le français va mal, machin. Non, il y a plein de choses à dire sur les textes contemporains. Par exemple, Annie Ernaux, elle est hyper étudiée au lycée et ça marche bien. Je leur ai fait lire quelques textes, choisir des textes entre Annie Ernaux et Édouard Louis. Et pour le coup, j'ai plusieurs élèves, mais genre des dizaines d'élèves qui venaient me voir en disant, et genre, vous m'aviez dit de lire ça et j'ai lu ça et c'était vraiment bien. Et ils étaient étonnés du fait que c'était vraiment bien. Mais à y réfléchir, je me dis maintenant que dans le programme de l'année, une œuvre contemporaine, c'est bien. Juste pour montrer la spécificité de chaque époque, quoi.
1: Quand j'étais au lycée, j'aimais la littérature, mais je savais pas trop quoi lire. Et un peu naïvement, les Goncourt, c'est le prix le plus connu en France. Et je me dis, bon, bah, ça doit être l'assurance de livres qui sont intéressants, ou en tout cas que... Comme c'est aussi des écrivains qui le choisissent, je me dis, bon, on a dit que ces livres étaient intéressants, donc pourquoi pas voir là. Et j'en avais lu quelques-uns à l'époque qui m'avaient beaucoup plu. Et le temps a passé, et c'est l'été dernier, je me suis dit, bah tiens, ce serait marrant de tous les lire. Et puis, ce que j'aime bien aussi avec la littérature contemporaine, c'est qu'on ne sait pas aujourd'hui quels seront les classiques de demain, et peut-être que cette année, il y a des classiques, dans 200 ans, on en parlera encore, et là, on ne sait pas ce que c'est. Et d'essayer de décrypter dans la littérature contemporaine un livre, et on se dit, ah ouais, là, je suis en présence d'un livre là, qui est sorti il y a quelques mois, et je sais que dans 200 ans, on va encore le lire. Je trouve que c'est une excitation de dingue. Bah, le dernier Goncourt, La Maison Vide de Laurent Mauvigné, je trouve que c'est un des livres où, en le lisant, je pense qu'on est en compagnie d'un classique, quoi. Lire les Goncourt, ça me permettait de voir aussi quel livre avait un peu perduré, parce que 25 ans de Goncourt, il y a déjà certains qu'on a complètement oubliés. Mais défricher des classiques à venir, c'est un truc... c'est génial comme sensation.

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Il est 15h. 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

Bonjour à tous, chers auditeurs de Fréquence Protestante, c'est parti pour une nouvelle émission Louange, avec comme d'habitude, bien sûr, de la musique, des bonnes pensées de la Bible et surtout plein de bonne humeur ici dans le studio de Fréquence Protestante. Alors aujourd'hui, j'aimerais donc aujourd'hui parler de ce qui s'est passé avant que la terre soit créée. Dieu, on ne parle pas beaucoup dans la Bible de ce qui s'est passé avant que la terre soit créée, mais ce que nous voyons dans les prophètes Ésaïe et le prophète Ézéchiel, c'est qu'il y avait un homme qui s'appelait Lucifer, qui était un ange de lumière. Et la Bible nous raconte qu'il a voulu être l'égal de Dieu, c'est pourquoi il est tombé. Qu'est-ce que nous apprenons au travers de cet événement? C'est que par la suite, il va tout faire pour s'opposer à Dieu. On voit même qu'il y a eu un laps de temps avant que les choses soient créées. C'est comme si Dieu lui avait laissé un temps pour lui-même revenir, mais il a refusé, il voulait être comme Dieu. Donc son but, c'est de détruire tout ce que Dieu a créé. Et ce qu'on remarque au travers de ça, c'est que dans toute l'histoire de l'humanité, il y a une bataille qui est là. La bataille, c'est laquelle? C'est la bataille pour notre adoration. Le diable désire que la création de Dieu n'adore pas Dieu, mais l'adore lui. C'est pourquoi, pour pouvoir avancer et pour pouvoir comprendre l'objectif de notre vie, c'est pour comprendre que le diable va toujours essayer de tout faire pour que tu n'adores pas Dieu. Et il va utiliser plein de stratagèmes au travers de choses qui sont entre vie, qui prennent de la place, qui essayent de nous empêcher de pouvoir faire ce pourquoi nous avons été créés. Parce que l'adoration de Dieu, c'est ce qui produit en fait qui nous sommes. Et c'est ce que Dieu a choisi de pouvoir développer en chacun d'entre nous. Alors j'aimerais aujourd'hui parler de l'importance de développer une culture d'adoration. On sait qu'une culture, ce n'est pas quelque chose qu'on développe comme ça une fois et puis c'est fait. C'est des actions répétées qui petit à petit vont nous amener à développer une manière de vivre. Et pour bien comprendre comment on peut développer cette culture d'adoration et l'impact que ça a sur moi, j'aimerais qu'on puisse donc aujourd'hui voir regarder ça ensemble dans notre émission. Mais comme d'habitude, on va commencer par notre première musique qui s'intitule « Dieu est parmi nous ».

c'était Dan Newton sur Fréquence Protestante avec ce morceau « Dieu est parmi nous ». Voilà, nous sommes sur Fréquence Protestante et aujourd'hui, notre thématique, c'est de voir en fait comment on peut développer une culture d'adoration dans notre vie. Et pourquoi ? Parce qu'il y a une bataille dans ce monde pour notre adoration. Si vous regardez bien, beaucoup de choses veulent happer l'adoration qui normalement se tourne vers Dieu, vers d'autres choses. Et c'est pour ça que lorsque nous développons cette culture d'adoration, eh bien nous allons découvrir et nous allons trouver vraiment l'essence vraiment même de ce pourquoi nous avons été créés sur cette terre. Et pour bien comprendre ça, j'aimerais d'abord aller donc dans Apocalypse, puisque ce dernier livre de la Bible, c'est là où nous avons une description magnifique du trône céleste et de là où il y a l'adoration céleste. Et d'ailleurs, c'est intéressant parce que quand Jean a cette vision de l'Apocalypse, des choses qu'il voit et qu'il écrit, eh bien, il dit au chapitre 4, il entend une voix qui lui dit au chapitre 4, versets 1 et 2, « Monte ici et je te ferai voir ce qui doit arriver par la suite. » Donc on voit ici clairement la notion de monter. À chaque fois que on est appelé à pouvoir vraiment comprendre et découvrir ce qu'est la véritable adoration et cette connexion avec le ciel. Pour développer ça dans notre vie, on a besoin de laisser les choses de la terre et monter vers ce qu'il y a dans le ciel. C'est important qu'on puisse connecter adoration céleste parce que c'est là où il y a l'essence même d'adoration. Ce qu'il voit ici, là-bas, dans tout ce qui est décrit dans Apocalypse 5 et même un peu dans Apocalypse 4, il voit la description de l'adoration céleste qui est en continu. Et c'est intéressant parce qu'il voit 24 anciens sur 24 trônes et 24 couronnes qui représentent en fait Israël et l'Église, les 12 apôtres et les 12 tribus. Et en fait, du coup, ici, on voit vraiment clairement qu'il y a cette notion de cette connexion avec cette couronne qu'ils portent et qui sont assis sur les trônes. Et puis, lorsque l'adoration va prendre place, il voit que ces anciens vont se prosterner et quand ils se prosternent, ils vont enlever la couronne et la déposer devant le trône où se trouve Dieu. Et c'est intéressant parce que comme on les voit avec la couronne sur la tête, puis d'un seul coup, quand l'adoration commence, ils déposent leur couronne, on comprend ici qu'il y a une dynamique. Et cette dynamique, c'est laquelle ? C'est « je dépose ma couronne parce qu'en fait, qui que je sois, je ne suis pas digne de porter cette couronne ». Et quelque part, c'est aussi un symbole de où je suis dépendant totalement de Dieu. Et donc, en déposant cette couronne, en fait, en faisant cet acte, entre guillemets, d'humilité et de reconnaissance de qui on est vraiment, eh bien, nous voyons qu'ensuite, bah, puisqu'ils ont les couronnes sur la tête, il y a cette dynamique où Dieu va leur remettre la couronne. Alors, comment cela est-il possible ? En fait, la réponse est là au chapitre 5. Parce qu'après, Jean, il va voir donc un livre avec des sceaux dessus. Et ce livre, c'est le plan de salut pour l'humanité. C'est-à-dire que Jésus est mort à la croix, mais maintenant, il va le manifester pleinement sur la terre. Et c'est le plan pour son retour.

pour. Et donc, du coup, il cherche quelqu'un qui est digne d'en ouvrir les seaux et il n'en trouve pas. Et donc, la Bible nous dit même que Jean va pleurer. Et là, un des anciens veut dire « ne pleure pas » parce qu'il y en a un qui a été trouvé digne, c'est le lion de la tribu de Judas. En quelque sorte, c'est Jésus. Et même après, il va le voir, donc c'est le lion, puis après, il va le voir aussi en un agneau qui représente Jésus qui a été sacrifié à la croix. Et il va entendre une chanson. Et il nous a dit, il chantait un cantique nouveau dans Apocalypse 5, versets 9 et 10. « Tu es digne de prendre le livre, d'en ouvrir les seaux, car tu as été offert en sacrifice et tu as racheté pour Dieu et par ton sang des hommes de toute tribu, de toute langue, de tout peuple et de toute nation. Et tu as fait d'eux des rois et des prêtres pour notre Dieu et ils régneront sur la terre. » Il y a cette dimension que Dieu, en fait, nous a rachetés, en fait, pas parce qu'on a fait quelque chose de bien, mais simplement parce qu'il s'est offert lui-même en sacrifice, il a payé le prix. Et ce que j'aime ici, c'est qu'on ne parle pas de religion, on ne parle pas de choses, on parle d'hommes et de femmes, de toute tribu, de toute langue, de tout peuple et de toute nation. L'objectif de Dieu, c'est de toucher l'humanité entière, parce que c'est sa création. Et il ne veut pas que cette création aille adorer autre chose, aille se perdre dans des choses qui sont là pour les détruire et pas pour leur donner la vie que lui a prévue pour eux. Et donc, du coup, on voit ici, dans cette image, ce que j'aime vraiment nous laisser ce matin, c'est de pouvoir comprendre que je dois reconnaître que je ne suis pas digne. C'est la première étape, je dépose ma couronne. Mais après, Dieu me remet cette couronne parce que je découvre que j'ai été rendu digne. Et que ce qui compte, c'est pas ce que moi je peux faire, mais ce que Dieu a fait pour moi. C'est pas la meilleure vie que tu vas vivre qui compte. C'est de recevoir la grâce et la vie que Dieu veut te donner. Et si on apprend à découvrir ça, on se connecte à l'adoration céleste. Première chose qu'on doit faire, c'est se connecter au ciel. Pour développer une culture d'adoration, on doit comprendre ce fondement que rien n'est fait parce qu'on mérite quoi que ce soit, mais tout est donné par grâce. Alors, je vous invite à écouter un prochain morceau sur Fréquence Protestante. Et ce prochain morceau s'intitule « Seigneur, nul n'est comme toi » et nous parle un peu de ce qui se passe aussi dans cette vision céleste que j'en ai eue.

C'était donc Seigneur, nul n'est comme toi, sauf fréquence protestante, avec cette louange céleste qui est décrite dans cette chanson qui est magnifique. J'aimerais donc continuer aujourd'hui avec cette thématique pour pas que nous puissions être pris, que notre adoration soit volée par celui qui veut détruire la création de Dieu, mais qu'au contraire nous puissions donner notre adoration à celui qui veut nous voir réussir, qui veut nous voir avoir la vie éternelle. Eh bien, on doit développer dans notre vie une culture d'adoration. C'est-à-dire comprendre que adorer Dieu, ce n'est pas un acte religieux seulement. En fait, parfois, on voit l'adoration comme je vais faire, je vais dire une prière, je vais faire quelque chose qui montre, voilà, j'adore Dieu. Mais c'est beaucoup plus que ça, en fait. Ça, c'est un élément visible de quelque chose qui se passe déjà dans notre cœur. Et on a vu que notre adoration, l'adoration céleste, nous montre que ce qui est la base, c'est qu'on puisse déjà reconnaître pas que nous ne sommes rien sans Dieu, mais par contre, avec Dieu, il nous rend dignes. Il nous rend dignes de faire des choses pour lui, de pouvoir œuvrer, de faire des choses sur la terre, de pouvoir découvrir cette vie qu'il a pour nous, alors qu'à la base, on ne le méritait pas. Et ça, c'est la grâce de Dieu. C'est comprendre que tout ce qu'on fait, c'est pas juste parce que il y a un Dieu qui veut absolument qu'on fasse des choses, sinon il va être en colère. Non, c'est un Dieu qui vous aime et qui veut vous donner la vie en abondance. C'est ce que j'ai dit. Jésus a dit, le voleur est venu pour voler, tuer, détruire, mais moi je suis venu pour que mes brebis aient la vie et la vie en abondance. Et c'est ça que Dieu veut pour toi. Et donc du coup, quand on a compris l'adoration céleste et qu'on se connecte au ciel, on a cette force qui nous permet de pouvoir aussi commencer à développer cette adoration sur la terre. Il y a un des hommes dans la Bible qui a été vraiment proche de Dieu en termes d'adoration, c'est Moïse. Et la Bible nous raconte qu'à un moment donné, Dieu avait dit « Allez-y, mais moi je ne viens pas avec vous parce que je risquerais ce peuple Israël est vraiment dur et je ne voudrais pas vous détruire. » Et Moïse a dit « Non, si tu ne viens pas avec nous, on ne part pas. » Et donc Moïse, ce qu'il va faire, c'est qu'il va prendre sa tente, il va la mettre à l'extérieur du camp, il va appeler ça la tente de la rencontre, et il va créer en fait un point de rencontre en fait entre Dieu et les hommes. C'est avant même que Dieu lui ait donné vraiment les tables qui puissent être dans un coffre et ce qu'on appelle l'arche de l'Alliance qui sera après mis dans le temple et qui sera dans une tente d'abord et ensuite dans le temple, qui sera vraiment le lieu où la présence de Dieu est avec le peuple. Avant même qu'il y ait ça, Moïse avait compris en fait l'importance de cette connexion avec Dieu. Et du coup, il va établir ça et les gens vont pouvoir aller. Il a même dit que Josué, ce qui prendra la suite, ne sortait pas de cette tente. Il était vraiment bien là où on sortait de la présence de Dieu. La nuée venait, c'était comme la manifestation de la présence de Dieu. Et du coup, c'est intéressant parce que Paul va reprendre un peu, entre guillemets, ça, parce qu'il dit que Moïse, quand il est redescendu, une fois qu'il allait sur la montagne, nous rencontrer le Seigneur aussi, et qu'il est redescendu, il avait un visage qui brillait tellement, tu étais obligé de mettre un voile sur lui parce que les gens ne pouvaient pas le regarder, ça les éblouissait. Et du coup, Paul reprend cet exemple en disant que le voile, c'est le péché en fait, qui nous empêche vraiment de nous connecter à Dieu. Mais une fois que ce voile est enlevé, il dit dans 2 Corinthiens 3:18, « Nous tous qui sans voile sur le visage, contemplons comme dans un miroir la gloire du Seigneur, nous sommes transformés à son image de gloire en gloire par l'Esprit du Seigneur. » En fait, qu'est-ce que Paul veut nous dire ici? Souvent, nous, on voit le fait d'être transformé à l'image de Dieu. Et bien évidemment, c'est un grand parcours. ça ne se fera que pleinement lorsque Dieu nous donnera vraiment un corps parfait. Mais en attendant, on a déjà cet objectif. Mais avant que d'être transformé, le plus important ici, c'est de voir la première étape qui est de contempler. Et c'est quoi contempler? Contempler, c'est le fait de me focaliser sur qui est Jésus et de laisser ses habitudes, ses attributs refléter ma vie. En fait, la contemplation, c'est pas uniquement de rester de façon statique à regarder quelque chose et puis de partir. La contemplation, c'est un intérêt pour une chose. Quelque chose qui me pousse à regarder, à admirer la beauté de cette chose ou de cette personne. Et du coup, lorsque je contemple Dieu, non seulement je me connecte à lui, mais en même temps, je suis attiré par qui il est. Je suis prêt à regarder, à admirer sa beauté. Et le secret de la contemplation n'est pas seulement ce que je vais découvrir, mais c'est l'effet qu'elle a sur moi.
quand on va dans les musées, moi, ce qui m'impressionne toujours, c'est de voir des gens qui arrivent à contempler une œuvre et de voir des choses que moi, je ne suis pas capable de voir. Et non seulement de voir des choses que je ne suis pas capable de voir, mais en plus d'avoir des émotions que je ne suis pas capable d'avoir. Pourquoi ? Parce que quand on contemple vraiment quelque chose, le plus important, ce n'est pas seulement ce qu'on voit, c'est l'effet que ça a sur moi. Et d'ailleurs, David le dira très bien dans un de ses psaumes, le psaume 27. Il va dire « L'Éternel est ma lumière et mon salut, de qui aurais-je peur ? L'Éternel est le soutien de ma vie, de qui devrais-je redouter ? Quand les méchants s'avancent contre moi pour me faire de moi leur proie, ce sont eux, mes persécuteurs et mes ennemis, qui trébuchent et tombent. » Il dira même « Si une armée prend position contre moi, mon cœur n'éprouve aucune crainte. Si une guerre s'élève contre moi, je reste malgré cela plein de confiance. » Impressionnant ces paroles de David, surtout qu'il écrit ces paroles lorsqu'il est dans cette situation, puisqu'il est en train de se cacher parce que Saül veut le tuer, parce que Saül sait que c'est lui qui sera le prochain roi et que c'est lui que l'Éternel a choisi. Et Saül est jaloux de David et donc il veut le tuer. Mais ensuite, regardez ce qu'il dit David, et c'est ça la clé. « Je demande à l'Éternel une chose, que je désire ardemment. Je voudrais habiter toute ma vie dans la maison de l'Éternel pour contempler la beauté de l'Éternel et pour admirer son temple. » Car il me protégera dans son tabernacle le jour du malheur, il me cachera sous l'abri de sa tente, il m'élèvera sur un rocher. En fait, David, ce qu'il a compris, c'est que quand il contemple Dieu, quand il est avec Dieu, quand il y a cette connexion pure entre lui et Dieu, où c'est pas seulement, vous savez, c'est pas seulement on vient parce qu'on fait un acte religieux, quelque chose qu'on doit faire comme un préalable à autre chose. Non, c'est une connexion où il y a un désir, où il y a quelque chose. Et lui dit, ce que je voudrais, c'est passer tous les jours de ma vie à contempler Dieu. Pourquoi ? Parce qu'il a compris que lorsqu'il contemple Dieu, Dieu reflète sur lui. Et les choses qui devraient lui faire peur, et les choses qui devraient l'amener au désespoir, et les choses qui devraient le toucher dans ses pensées humaines, n'ont plus cet impact. Pourquoi ? Parce qu'il est connecté avec Dieu. Ça ne veut pas dire qu'il n'a pas vécu un moment difficile. Si vous lisez, vous allez voir dans le livre de 1er de Samuel, vous allez voir tout ça. Mais par contre, il sait une chose. C'est que lorsqu'il contemple, lorsqu'il est dans cette adoration aussi de Dieu, ça reflète sur sa vie. Et ça a un impact directement sur qui il est. Alors, j'aimerais vraiment nous encourager aujourd'hui à comprendre ce que c'est de contempler Dieu. Et c'est pas seulement de rester statique, voilà, de faire des choses comme des méditations. Ça peut être très bien, hein, ça peut être un très bon outil, ça peut nous aider. Mais c'est pas que ça. C'est avoir cette conversation constante avec Dieu. Est-ce que je lui parle ? Est-ce que j'arrive à entendre ce qu'il me dit ? Est-ce que je suis en connexion avec lui ? Est-ce que je cherche à en savoir plus sur lui ? Est-ce que je me connecte à lui ? Toutes ces choses-là, c'est important. Et si on apprend à faire ça, je peux vous garantir ce que nous dit ce verset, que si on contemple la gloire du Seigneur comme dans un miroir, elle reflète sur nous et nous transforme par l'Esprit de Dieu de gloire en gloire, petit à petit. Voilà, donc on va écouter un prochain morceau, un magnifique chant de louange de l'église Elevation aux États-Unis qui s'intitule « Jesus be the name ».

Donc c'était Jesus Be the Name, Jésus soit le nom. C'est vraiment le nom, le plus nouveau nom qui existe. Et je crois que c'est cette chanson qui nous entraîne aussi à développer cette adoration pour Dieu. Alors aujourd'hui, nous voyons développer une culture d'adoration, c'est-à-dire une vie qui apprend à adorer Dieu parce qu'il y a une bataille pour ton adoration. Il y a le diable qui essaie de la voler pour pouvoir te détruire, mais il y a Dieu qui veut que tu puisses découvrir que son adoration de Dieu est ce qui va te donner la vie et la vie en abondance. Donc on a vu l'importance de se connecter au ciel, on a vu l'importance de contempler la gloire de Dieu, et maintenant j'aimerais voir une troisième chose, et c'est intéressant parce que les pharisiens du temps de Jésus ont toujours voulu lui poser des questions pour essayer de le piéger. C'est fou que ces hommes savaient exactement tout ce qui passait. D'ailleurs, à l'époque où Jésus est venu, on savait que le Messie devait arriver dans ce temps-là parce que Daniel avait donné une prophétie. Et Jésus est arrivé vraiment dans le temps que Daniel avait donné. Donc c'est incroyable la précision qu'il y a dans cette réalisation de prophétie. Mais donc, il y avait beaucoup de gens qui savaient, mais pourtant, quand ça s'est passé, ils n'ont pas cru. Et c'est la question qu'on se pose de l'extérieur, de comment des gens qui étaient tellement courants, tellement en attente, même il y avait, quand Jésus était présenté, il y avait Siméon qui a remercié Dieu d'avoir vu le Messie, il avait reconnu que c'était Jésus, que c'était un petit enfant, un petit bébé. Parce qu'il y avait des gens qui avaient une capacité de discerner, mais d'autres qui, dans son cœur, étaient fermés. Donc les pharisiens ont toujours essayé de piéger Jésus, et à un moment, ils vont lui poser des questions. Alors, c'est quoi le plus grand commandement? Et là, Jésus va leur répondre avec deux choses, entre guillemets, deux commandements dans un ordre précis. Il va leur dire, premièrement, aime le Seigneur Dieu de tout ton cœur, de toute ton âme, de toute ta pensée et de toute ta force. Et le deuxième, c'est aime ton prochain comme toi-même. Alors c'est vrai que la plupart du temps, nous on cherche aussi de quelle manière on peut servir et aimer les autres. Et parfois peut-être on passe rapidement sur le premier en disant « Aime le Seigneur ton Dieu, tout ton cœur, toute ton âme, toute ta pensée, toute ta force. » En fait, l'adoration, c'est comprendre que la base, c'est déjà d'aimer Dieu. Après, c'est lui qui va nous donner la force d'aimer les autres. Parce que parfois, c'est pas facile. Et beaucoup de gens aiment les autres, servent les autres. On doit reconnaître que l'Église, c'est ce qui a apporter le social dans notre pays, hein, être un héritage social dans notre pays, ne vient pas des rois de France, mais vient bien sûr des hommes et des femmes qui ont donné leur vie pour ça. Mais ce qu'on voit, ce qui est important, c'est de pouvoir découvrir ce que ça veut dire vraiment aimer Dieu. Et il y a une femme qui, dans la Bible, l'a vraiment expérimenté, c'est Marie, la sœur de Marthe et Lazare. Quand Jésus venait chez elle, manger chez elle, Lazare, c'est celui qui a été ressuscité par Jésus. Quand Jésus venait manger chez elle, elle laissait tout et se mettait au pied de Jésus pour écouter Jésus. À quel point que sa sœur Marthe disait « Mais tu lui dis rien, moi je dois servir, je dois faire tout le travail et tu lui dis rien. » Et Jésus dira « Marthe, Marthe, tu t'inquiètes pour beaucoup de choses. » Mais Marie a choisi la bonne part et ne lui sera pas retirée. Pourquoi ? Parce que ce qui est important dans l'adoration, c'est apprendre à laisser les choses moins importantes pour se concentrer sur le plus important. Parfois, Dieu va te demander de laisser des choses de côté, laisser des choses qui ne sont pas importantes pour pouvoir te concentrer sur ce qui est le plus important, qui est lui. Cette relation avec lui. Et quand Jésus venait, Marie savait que le plus important, c'était avec lui. C'est terrible si, quand tu invites quelqu'un, peut-être quelqu'un de connu ou quelqu'un que tu aimes beaucoup, je sais pas, ta star préférée, je ne sais pas, eh bien, ce serait dommage que tu passes tout le temps dans la cuisine pour être sûr qu'il ait le meilleur repas et qu'au final, tu n'as passé aucun moment avec lui. Et je crois que c'est ça qui est important avec Jésus, c'est de comprendre que lui désire des temps où on peut connecter avec lui. Il désire des temps où on peut laisser les choses, et peut-être parfois on doit laisser certaines choses pour avoir le temps de se connecter à lui. Notre vie aujourd'hui, elle est remplie tout le temps. On n'est plus capable même d'être assis sans rien. Si on sort le téléphone, on a plein de choses parce que notre activité cérébrale est entretenue en permanence. Et c'est pour ça que c'est important de savoir prendre des temps où on peut déconnecter de certaines choses pour se connecter à Dieu. Et j'aimerais vraiment vous encourager. Et d'ailleurs, ce qui est intéressant, c'est que cette même Marie, 6 jours avant que la Pâque arrive, où Jésus allait, juste après Jésus allait être crucifié, enfin pendant le week-end de la Pâque, elle allait être crucifiée, eh bien, Marie, alors qu'il vient manger encore chez Marthe, Lazare et Marie, alors Marthe servait, Lazare était assis à table, elle va prendre un demi-litre de parfum de nard très pur. Les commentateurs nous disent que la valeur de ce nard, ce parfum était un an de salaire. Elle prend un an de salaire, elle prend ce parfum, elle les verse au pied de Jésus et l'essuie avec ses cheveux.
Et du coup, bah, y a des réactions. On aurait pu vendre ce parfum pour donner l'argent aux pauvres. Alors, celui qui disait ça, c'était Judas. Celui qui trichait déjà avant de trahir Jésus, il était celui qui était responsable de la caisse. Jésus avait mis le traître responsable des finances. Ça, c'est la méthode de Jésus, on ne comprend pas toujours. Mais du coup, lui, il voulait de l'argent parce qu'il voulait prendre dedans. Il n'en avait rien à faire des pauvres. Mais Jésus dira cette phrase très importante. Il dira, laissez-la. Elle a gardé ce parfum pour le jour de mon ensevelissement. En effet, vous avez tous les jours les pauvres avec vous, mais moi, vous ne mourrez pas toujours. En fait, ce que Marie a fait ici, c'est un acte où, clairement, elle ne regarde à rien d'autre que Jésus. Son seul objectif, c'est de faire quelque chose pour Jésus. Et c'est ce qu'elle va faire. Et ce qui est intéressant, c'est qu'il y aura deux, malgré les critiques, malgré tout ça, et Jésus rappelle que c'est pour lui qu'elle fait ça et que c'est important parce que les pauvres ils sont toujours là, mais lui ne sera pas toujours là. Mais il y a deux choses qu'on voit. C'est que le parfum, dans le passage, nous dit que la maison fut remplie de l'odeur du parfum. C'est-à-dire que quand on vient adorer, quand on adore, on change l'atmosphère. Si parfois on est tendu, si on adore, l'atmosphère change. Et deuxième chose, c'est qu'elle va faire cela sans le savoir, pour le jour de l'ensevelissement de Jésus. Parce que comme nous, on prend soin des corps qui sont morts, on les traite, on les soigne pour qu'ils soient le plus beau possible le jour des funérailles. Mais à l'époque, c'était la même chose, sauf que Jésus, on le sait, lorsque les femmes viendront pour rejoindre son corps, il sera ressuscité, il ne sera plus là. Donc du coup, elle a déjà fait en avance un acte prophétique. C'est-à-dire quelque chose qu'elle n'a pas eu imaginé, qu'elle n'a pas eu compris, qu'elle n'a pas saisi l'impact qu'elle est en train de faire. Quand on adore Dieu, qu'on développe cette culture d'adoration, bien, lorsqu'on est focalisé sur Jésus, tout ce qu'on peut faire peut avoir un impact bien plus grand que ce qu'on peut imaginer. Et c'est pour ça que c'est important de développer une culture d'adoration. Alors, on va écouter un prochain morceau sur Fréquence Protestante. Et ce morceau s'intitule « Nuestra Prioridad » de Mission Musica.

C'était notre priorité, c'est Jésus, c'est lui. Et c'est ce que nous voulons déclarer dans développant cette culture d'adoration dans notre vie. J'aimerais prier pour terminer cette émission. Seigneur Jésus, je te prie pour chaque personne qui a entendu aujourd'hui ces paroles. Et je prie, Seigneur, pour chaque personne qui désire et qui comprend qu'il y a une bataille pour son adoration et que l'ennemi essaie de voler, Seigneur, tout ce que toi, tu désires donner. Et je te prie que nous puissions vraiment nous tourner vers toi, développer cette culture d'adoration en devenant des vrais adorateurs comme était Marie, Seigneur. Et je prie vraiment que nous puissions nous connecter au ciel, que nous puissions te contempler et que nous puissions être ces vrais adorateurs qui se concentrent vraiment sur toi. Bénis chaque personne qui a entendu ces paroles et je prie qu'elles puissent vraiment faire un effet dans leur vie parce que lorsque nous entendons ta parole, la Bible dit qu'elle ne revient pas à toi sans avoir fait son effet. Merci Seigneur Jésus, que ton nom soit loué et béni à jamais. Amen. Voilà les amis, j'espère que vous avez passé un bon moment ensemble sur Fragrance Protestante et on se quitte avec un morceau de Conosco, Obrigado, et je vous dis à très bientôt sur Fragrance Protestante pour une nouvelle émission de louange. Que Dieu vous bénisse.

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1: Fernando Pessoa.
2: Lorsqu'est née la génération à laquelle j'appartiens, elle a trouvé un monde n'offrant aucun appui aux hommes dotés d'un cerveau aussi bien que d'un cœur. Sous l'action destructrice des générations antérieures, le monde dans lequel nous naissions ne nous apportait aucune assurance dans le domaine religieux, aucun soutien dans le domaine moral, aucune paix dans le domaine politique. Nous sommes nés en pleine angoisse métaphysique et morale, en pleine agitation politique. Imbus des formules tout extérieures et des procédés réduits à eux-mêmes de la raison et de la science, les générations précédentes ont ruiné les fondements de la foi chrétienne. Leur critique de la Bible, voulant passer de la critique des textes à une critique de la mythologie, a réduit les évangiles et toute la géographie juive qui leur est antérieure à un fatras de mythes, de légendes et de littérature sans queue ni tête. Puis leur critique scientifique a progressivement signalé les erreurs et les naïvetés barbares de la science primitive qu'on trouve dans les évangiles. Enfin, la liberté de discussion qui a traîné sur la place publique tous les problèmes métaphysiques y a traîné en même temps les problèmes religieux dans la mesure où ils relevaient de la métaphysique. Imbu de cette chose incertaine appelée positivisme, ces générations se sont mises à critiquer la morale tout entière, à éplucher toutes les règles de vie, et d'un pareil choc de doctrine, il n'est resté que la certitude de leur nullité à toutes, et la douleur d'une telle certitude. Une société ainsi dépourvue de toute discipline dans ses fondements culturels ne pouvait, bien entendu, qu'en pâtir également en politique. Et c'est ainsi que nous sommes nés dans un monde féru de nouveautés sociales, partant joyeusement à la conquête d'une liberté dont il ignorait ce qu'elle était, et d'un progrès qu'il n'avait jamais su seulement définir. Ce criticisme fruste de nos pères, cependant, nous a certes légué l'impossibilité d'être chrétiens, mais sans la satisfaction que nous aurions pu en tirer. Il nous a certes légué l'incrédulité à l'égard des formules morales bien établies, mais sans l'indifférence envers la morale et les règles établies pour vivre humainement. Il a certes laissé le problème politique sans solution, mais sans nous laisser pour autant indifférents aux solutions qu'on pouvait lui apporter. Nos pères ont pu détruire allègrement parce qu'ils vivaient à une époque qui conservait quelques vestiges de la solidité passée. C'était justement ce qui donnait assez de force à la société pour qu'ils puissent la détruire sans voir tout l'édifice se fendre de haut en bas. Nous avons hérité, quant à nous, de cette destruction et de ses résultats. À l'heure actuelle, le monde appartient aux imbéciles, aux agités et aux sans-cœur. On s'assure aujourd'hui le droit de vivre et de réussir par les mêmes moyens pratiquement que ceux qui vous assurent le droit d'être interné dans un asile. L'incapacité de penser, la moralité et la surexcitation. Le temps, le passé. Tout ce que j'ai été et ne serai jamais plus. Tout ce que j'ai eu et n'aurai plus jamais. Et les morts, ces morts qui m'ont aimé tout enfant. Quand je les évoque, toute mon âme se glace et je me sens banni des cœurs humains, seul dans la nuit de moi-même, et pleurant tel un mendiant, le silence clos de toutes les portes. J'entends, filtrés par mon inattention, les bruits qui montent, dispersés et fluides en vagues interfluentes, résonnant au hasard et naissant au dehors, comme s'ils me parvenaient d'un autre monde. Cris des vendeurs qui offrent du naturel, des légumes, ou du social, des billets de loterie. Grincements arrondis de roues, charrettes et carrioles qui avancent en chaos rapide. Des automobiles, plus perceptibles par leur mouvement que par la rotation de leurs roues. L'agitation d'un quelque chose chiffon à une fenêtre quelconque. Le sifflotement d'un gamin. L'éclat de rire à l'étage au-dessus. Le gémissement métallique du tram dans la rue d'à côté. Ce qui, mélangé, émerge du transversal. Des hauts, des bas, des silences montant de la diversité. Le trafic et ses à-coups tonitruants. Un bruit de pas. Début, milieu et fin de voix entremêlées. Et tout cela existe pour moi, qui dors en le pensant comme une pierre enfouie dans l'herbe, et qui, d'une certaine façon, épie le monde sans bien se sentir à sa place. Ensuite, et tout à côté, c'est de l'intérieur de la maison que les sons viennent confluer avec les autres. Les pas, la vaisselle, le balai, la chanson interrompue, un fado peut-être. L'agacement à cause de ce qui manque sur la table, les cigarettes qu'on réclame et qui sont restées sur la commode, tout cela, c'est le réel. Ce réel anaphrodisiaque qui ne pénètre pas dans mon imagination. Léger, les pas de la petite bonne, ses pantoufles que je revois mentalement, en canevas rouge et noir. Et si je les revois avec cette netteté, le bruit prend quelque chose de ce canevas rouge et noir. Plus ferme et plus sûr d'eux, les bruits de bottes du fils de la maison, qui part sur un « à tout à l'heure » sonore, coupé en deux par le claquement de la porte qui avale l'écho de « l'heure » venant après tout. Un calme soudain, comme si le monde s'arrêtait ici, à ce quatrième étage. Bruit de vaisselle qu'on s'apprête à laver. De l'eau qui coule. Je te l'avais bien dit. Et la sirène du silence retentit depuis le fleuve. Mais je m'engourdis, digestif autant qu'imaginatif. J'ai tout mon temps entre deux synesthésies. Et il est prodigieux de penser que si l'on m'interrogeait, et que je veuille bien répondre, je ne voudrais pas de meilleure et si brève existence que ces lentes minutes. Ce néant de la pensée, de l'émotion et de l'action, presque de la sensation elle-même, ce couchant morné de la volonté dispersée. Je me dis alors, presque sans penser, que la plupart des gens, sinon la totalité, vivent de cette façon, plus haut, plus bas, immobile ou en mouvement, mais avec ce même engourdissement à l'égard des fins ultimes, cette même négligence pour leurs projets, cette même dilution de la vie. Chaque fois que je vois un chat au soleil, je pense à l'humanité. Chaque fois que je vois quelqu'un dormir, je pense que tout est sommeil. Chaque fois que l'on me déclare avoir rêvé, je me dis que cet homme ne s'est jamais avisé, peut-être qu'il ne faisait rien d'autre que rêver. Le bruit de la rue enfle comme si on ouvrait une porte, et j'entends la sonnette. Ce n'était rien, car la porte s'est aussitôt refermée. Les pas s'arrêtent au bout du couloir. Les assiettes qu'on emporte font teinter leur voix d'eau et de vaisselle. Cette légère ivresse d'une fièvre bénigne, ce malaise pénétrant, mou et froid dans nos membres endoloris, et chaud dans nos yeux, à nos tempes qui battent, ce malaise, je le chéris comme un esclave chérit son tyran bien-aimé. Il me donne cette passivité dolente et frémissante qui me permet d'apercevoir des visions, de tourner au coin des idées, d'interpoler des sentiments, pour finalement me retrouver disloqué. Penser, sentir, vouloir deviennent une même chose confuse. Les croyances, les sensations, les choses imaginaires et les choses réelles se retrouvent en désordre. On dirait le contenu éparpillé sur le sol de tiroirs renversés au hasard. Dans la forêt du songe. Je sais que je me suis éveillé et que je dors encore. Mon corps ancien, recru de ma fatigue de vivre, me dit qu'il est bientôt encore. Je me sens fébrile de loin. Je me pèse à moi-même, je ne sais pourquoi. Dans une torpeur lucide, lourdement incorporelle, je stagne entre sommeil et veille, dans un rêve qui n'est qu'une ombre de rêve. Mon intention flotte entre deux mondes et voit aveuglément la profondeur d'un océan, en même temps que la profondeur d'un ciel. Et ces profondeurs se mêlent, s'interpénètrent, et je ne sais plus ni où je suis, ni ce que je rêve. Un vent plein d'ombre souffle la cendre de projets morts sur ce qu'il y a d'éveillé en moi. D'un firmament inconnu tombe une rosée attiédie d'ennui. Une angoisse immense et inerte manipule mon âme de l'intérieur et confusément me change, comme la brise change le contour de la cime des arbres. Dans ma chambre tiède et morbide, ce moment avant-coureur du petit matin au dehors est un simple frémissement de la pénombre. Je suis tout entier dans un état vague et paisible. Pourquoi faut-il donc que le jour se lève? Il m'est pénible de savoir qu'il va se lever, comme si c'était un effort de ma part qui devait le faire paraître. Je m'apaise avec une vague lenteur. Je m'engourdis. Je fluctue dans l'air, moitié veillant, moitié dormant. Et voici que surgit une autre sorte de réalité. Et moi, au beau milieu, surgit de je ne sais quel ailleurs. Elle surgit, mais sans effacer la plus proche, celle de cette chambre tiède. Elle surgit, cette étrange forêt. Dans mon attention également captive, les deux réalités coexistent, telles deux fumées qui se mêleraient. Comme il est net, dans son propre monde et dans l'autre, ce paysage transparent. Et qui donc est cette femme qui, en même temps que moi, vêt de son regard cette forêt lointaine? Pourquoi faut-il que même un instant je me le demande? Je n'ai même pas conscience de désirer le savoir. La chambre vague est une vitre obscure à travers laquelle, conscient de son existence, je vois ce paysage. Et ce paysage, je le connais depuis bien longtemps. Voici bien longtemps qu'avec cette femme inconnue j'erre en parcourant réalité autre, son irréalité à lui. Je sens au fond de moi des siècles et des siècles où j'ai connu ces arbres et ces fleurs, ces allées écartées, et ce moi distant qui vagabonde là-bas, ancien et ostensible sous mon regard, qui, de savoir que je me trouve dans cette chambre, se revêt de pénombre de voir. De temps à autre, dans cette forêt où de loin je me vois et je me sens, un lent souffle d'air balaie une fumée, et cette fumée vague est la vision obscure et nette de la pièce où je suis actuelle, avec ses meubles vagues et ses rideaux, et sa torpeur nocturne. Puis ce souffle de vent disparaît, et le paysage redevient tout entier et seulement lui-même, paysage lointain de cet autre monde.
1: Fernando Pessoa, le livre de l'intranquillité, 1913-1935. Extrait lu par Philippe Collet.

0: Chers auditeurs et chères auditrices, bienvenue en direct ou en podcast dans l'émission Le Forum des Addictions, un magazine qui parle de la dépendance à des produits modifiant le comportement, que ce soit l'alcool, la drogue, le sexe, les écrans, l'alimentation. Et vraiment, si vous êtes, vous faites partie de l'entourage de quelqu'un qui souffre hein, de cette maladie qu'on appelle la dépendance, l'addiction, n'hésitez pas à nous contacter à Fréquence Protestante. Alors aujourd'hui, c'est un jour un peu spécial puisque nous clôturons la saison du Forum des Addictions. Donc j'avais l'élan de vous proposer un Forum des Addictions un peu particulier. À travers le prisme de la terre qui est notre corps. Une terre aujourd'hui qui est polluée, que certains industriels auraient pu rendre finalement dépendant à des polluants. Alors pourquoi j'en parle de ça, de la terre, et notre invité va davantage l'évoquer, c'est parce que ça a une incidence directe sur nos corps, et voire peut-être même sur des addictions. Donc cet après-midi, j'ai vraiment l'honneur de recevoir Stenka Kiyet. Bonjour.
1: Bonjour Gwenola. Alors, bonjour à tous vos auditeurs.
0: Oui, bonjour au monde. Stenka Kiyet, donc tu travailles sur des modèles agricoles, sur leur impact sur les humains, l'environnement et l'alimentation. Donc tu as entre autres réalisé La guerre des graines.
1: Avec Clément Montfort.
0: Voilà. Green Justice quand la nature porte plainte. Et plus récemment, tu es réalisatrice en collaboration avec Quentin Noirfalis du documentaire « Tous empoisonnés, le fléau des PFAS ». Alors c'est P-F-A-S, mais on prononce PFAS. Voilà.
1: Oui, c'est la prononciation qu'on a. On pourrait dire PFAS aussi en français, mais voilà, c'est ce qui rassemble le plus de monde. Ça recouvre la notion de polluant éternel que le grand public commence à connaître davantage.
0: Les polluants éternels.
1: Mais on développera plus tard.
0: Oui. Et tu as obtenu, magnifique, le prix spécial Prince Rainier III, donc lors de la cérémonie des Nymphes d'Or, hein, qui traite le mieux des thématiques environnementales. Alors ça, chapeau, voilà, déjà.
1: Merci.
0: Bravo, bravo. Donc on passera un petit extrait tout à l'heure de ce grand moment. Et pour vous, chers auditeurs et chères auditrices, pour toi Stenka, j'avais envie de commencer cette émission avec une forme de citation poésie d'Olivier Remeau, qui dit que nos corps sont les archives des interactions entre l'eau, les pierres et d'autres éléments, la terre, et en eux se mélangent le passé, le présent et l'avenir. Il ajoute « C'est moi le maître du feu, le maître du jeu, le maître du monde, et vois ce que j'en ai fait. Une terre glacée, une terre brûlée, la terre des hommes, que les hommes abandonnent. » Alors, parfait pour faire une petite transition pour toi, Stenka. Toi, il me semble que tu n'as pas abandonné la terre, bien au contraire.
1: J'ai commencé à enquêter sur l'alimentation il y a 20 ans, et donc ça m'a amené très évidemment au modèle agricole, donc à enquêter, à réaliser des documentaires d'investigation sur les modèles agricoles. Et ça ne m'a pas lâché, c'est-à-dire que c'est tellement immense, et il y a un tel enjeu pour l'humanité, c'est-à-dire que notre souveraineté alimentaire, elle est essentielle. Voilà, si on veut pouvoir vivre, il faut pouvoir manger. Enfin voilà, les besoins les plus primaires, c'est boire, manger, dormir, être aimé et être bien traité. Et donc voilà, ça ne m'a plus lâché, ça m'a passionné. Et je me suis demandé pourquoi. Au début, je l'ai fait un peu en aveugle, en fait, comme on marche dans le noir. Mais j'adorais ça. Et en fait, c'était assez évident dans mon histoire. Moi, je suis née à la campagne, en Picardie. Donc dans une campagne qui, toute mon enfance m'a paru, entre guillemets, naturelle, la nature, l'expression de la nature. C'est-à-dire que d'un côté, il y avait des grandes forêts domaniales qui avaient été créées par les rois pour leur chasse, des châteaux, etc. Et de l'autre, des champs de betteraves à perte de vue. Et c'était là, enfin, ça faisait partie du paysage depuis toujours. Évidemment, personne n'allait le remettre en question. Et ça n'est que plus tard que je me suis rendu compte qu'en fait,

0: Ils remplissent plein de fonctions dans nos vies. Ils abritent la biodiversité, les oiseaux, etc. Donc voilà. Donc cet ancrage dans un paysage de campagne a décidé de a vraiment orienté mes choix professionnels. Et voilà, c'est comme ça que je suis arrivée à réaliser aujourd'hui un peu moins d'une dizaine de documentaires spécifiquement sur, je crois que c'est à peu près 10, sur ces thématiques-là.
1: Et là, plus récemment, donc Epiphase.
0: Oui, alors l'Epiphase, donc en fait, en m'intéressant au modèle agricole, ben fatalement, je me suis intéressée à l'agrochimie, donc à la chimie qui vient l'agriculture telle qu'on la conçoit en France, l'agriculture conventionnelle. Et donc je faisais une veille sur les produits chimiques. Juste avant ce documentaire, j'avais fait un autre documentaire qui s'appelle Pour Arte également, qui s'appelle Pesticides, l'hypocrisie européenne, et qui racontait comment on continue de fabriquer en Europe des pesticides dont on sait qu'ils sont dangereux pour l'environnement et pour la santé. On continue à les fabriquer en Europe, on n'a plus le droit de les vendre, donc on les vend à des pays tiers qui, eux, n'ont pas une législation qui protégerait les populations et la terre et l'environnement de ces pesticides. Et donc voilà, donc mon travail en partie consiste en une veille sur les pesticides dont nous sommes clairement devenus dépendants. Et merci beaucoup pour cette thématique parce que elle est très pertinente et on en reparlera probablement. Mais voilà, donc j'ai fait une veille sur les produits chimiques et un jour j'ouvre le journal Le Monde et je découvre l'étude faite supervisée par la journaliste Stéphane Aurel avec la carte qu'elle a faite avec plusieurs autres journalistes européens d'un collectif qu'ils ont baptisé The Forever Lobbying and Pollution Project, et donc le projet sur les pollutions et le lobbying éternel en français. Et je découvre une carte avec des points, mais des milliers de points sur la carte de l'Europe qui sont les points de pollution. Alors, il y a divers niveaux de lecture. Hein. Il y a les usines qui polluent, les lieux les plus pollués, les lieux où il y a de l'incinération de déchets, comme nos déchets contiennent des PFAS, ben c'est des lieux pollués aussi. Enfin, et c'est en fait on tombe à la renverse quand on voit cette carte et on se dit mais comment est-ce qu'on a pu en arriver là? Donc voilà, donc je me suis dit j'ai vraiment envie de travailler sur ça parce que on parle plus des modèles agricoles, quoique en fait on retrouve des PFAS dans certains pesticides, donc il y a un lien néanmoins avec mon travail, mais là on parle d'une contamination généralisée des sols, de l'eau potable, enfin de l'eau dite potable, de l'eau de pluie et même de l'air, quoi, et de notre sang, puisque en fait il est prouvé qu'aujourd'hui plus un être vivant n'échappe à cette pollution. Pardon d'être c'est très dystopique, hein, c'est pas un sujet très drôle, mais voilà, on est en train de payer très très fort un lourd tribut en fait à notre dépendance à ces produits chimiques qui reviennent dans notre assiette, dans notre sang, dans nos organes. Et ça, on l'avait pas prévu, enfin nous on le savait pas, les industriels le savaient, nous on le savait pas.
1: Ah, dis donc, après, au départ, enfin, c'est ce que j'ai lu, en tout cas, il y avait des avantages, entre guillemets, d'Epiphase, par exemple, sur la mousse anti-incendie. Voilà,
0: oui,
1: des choses comme ça. Mais après, ça s'est largement dégradé. Et comme on vit quand même dans une société de surconsommation, après, c'est un cycle aussi, un engrenage de surconsommer, donc avec des pesticides, et après de rendre, voilà, ici, j'en parle régulièrement, des personnes dépendantes, soit une alimentation avec aussi des choses toxiques, voilà. Donc ça a vraiment du sens de revenir finalement à la matrice. Pour moi, c'est la terre mère, la terre nourricière. Et toi, c'est tout ton travail d'aller quelque part enquêter sur cette terre et peut-être pas de la sauver, mais en tout cas de nous informer, nous auditeurs et auditrices, de ce qui se passe en ce moment.
0: Oui, moi je suis journaliste pour informer mes concitoyens et donner un pouvoir d'action en fait. Enfin vraiment, je suis engagée dans ce sens-là. Je vais pas donner mes opinions politiques ou défendre quelqu'un ou une entreprise ou une institution plus qu'une autre dans mes sujets. Mais en revanche, en effet, je fais des enfin voilà, j'informe de manière objective à partir de documents, etc. sur en effet ces périls. Je voulais revenir sur quelque chose. En fait. Souvent, dans les politiques publiques, il arrive qu'on fasse porter aux consommateurs

0: consommateurs et donc aux individus la responsabilité de leur consommation, de leur addiction peut-être. Ah bah, il boit trop d'alcool, tant pis. Bah oui, il est malade. Ah bah, tant pis, il fume. Enfin, vous voyez. Mais en fait, non, tout ça, c'est... Enfin, on a bien vu que la dépendance... Par exemple, au tabac, elle a été, mais c'est peut-être probablement valable pour d'autres produits, elle a été organisée par l'industrie. Ça a été prouvé. C'est-à-dire que l'industrie du tabac, il y a un moment où elle sait que ces produits vont rendre les gens dépendants et elle sait que ces produits vont avoir un impact sur leur santé catastrophique. Donc les deux en même temps, enfin c'est une bombe à retardement évidemment. Et pour les PFAS, c'est la même chose. En fait, on a découvert la même chose, c'est-à-dire que au début, les PFAS donc sont brevetés par une entreprise qui s'appelle 3M qui est aux États-Unis, qui récupère en fait ce brevet qui a été, enfin voilà, les PFAS ont été inventés dans le cadre des travaux autour de la bombe nucléaire et c'est récupéré comme beaucoup d'applications en fait militaires, c'est récupéré dans le domaine public. Pour l'introduire dans des produits de consommation courante, parce qu'en effet, c'est des produits chimiques qui rendent des services incroyables. Les PFAS, c'est unique au monde. C'est-à-dire que c'est ce que disent les premiers chercheurs qui ont commencé à bosser dessus, ils sont indestructibles, vous pouvez mettre le feu, vous pouvez mettre l'eau, vous pouvez les passer, ils résistent à l'huile, ils résistent à tout. Et ça, un produit comme ça, on ne l'avait jamais vu. Donc on se lance dedans, mais pour des applications dont certaines sont hyper essentielles et d'autres complètement futiles. C'est-à-dire qu'en effet, à l'époque, avoir une mousse anti-incendie qui permette d'éteindre les incendies, alors c'est des incendies vraiment à base de produits inflammables, d'accord, pétrole, alcool, etc. C'est donc sur tous les aéroports, dans les bases, bah évidemment dans les casernes de pompiers, mais on n'utilise pas ces mousses anti-incendies à chaque fois. C'est vraiment quand il y en a beaucoup, par exemple dans la région de Cognac, parce que bah il y a des entrepôts avec de l'alcool. Et enfin, il y en avait beaucoup parce qu'ils sont en train de changer. Mais il y a des entrepôts, quand les entrepôts avec de l'alcool prennent feu ou des entrepôts avec des produits qui contiennent du pétrole prennent feu, donc typiquement dans les aéroports aussi, on avait besoin de cette mousse-là. Donc ça, c'était hyper essentiel. Aujourd'hui, en fait, et depuis déjà le début des années 2000, il existe des produits de substitution. Donc... ce que je voulais dire, c'est que donc au début, en effet, il y a des usages essentiels, puis il y en a d'autres qui sont plus futiles. Est-ce qu'on a vraiment besoin que nos maillots de bain soient déperlants? Est-ce que ça nous empêche de nager? Toi, Gwenola, tu adores nager. Est-ce que tu as vraiment besoin que ton maillot de bain soit déperlant?
1: Non, non, non.
0: Voilà. Moi, j'ai envie d'aller plus loin. Est-ce qu'on est vraiment obligé d'avoir, parce qu'on en parle souvent, une poêle Tefal qui n'attache pas? Enfin, je veux dire, est-ce que c'est vraiment important de perdre est-ce que c'est embêtant de perdre 3 minutes de plus pour récurer sa poêle avec des produits naturels? Moi, je ne le crois pas. Je pense qu'il y a certains usages domestiques sur lesquels nous, consommateurs et citoyens, on peut s'interroger et qu'on peut revoir. Après, ça repose clairement pas sur nos épaules. Et donc, comme dans l'exemple de l'industrie du tabac, l'industrie des PFAS a su très rapidement que ces molécules uniques au monde étaient extrêmement mobiles dans l'environnement. Il y a des études qui datent dès les années 60-70, des études sont faites et ça se confirme au fur et à mesure des décennies. Et elle a su très rapidement également que ces molécules induisaient chez des animaux des maladies mortelles. Il y a eu des études qui ont été faites sur les singes, ils sont morts au bout de quelques jours. On leur inoculait des doses de PFAS. Enfin, donc elle le savait et elle l'a caché. Et donc il y a l'avocat Robert Bilott aux États-Unis qui l'a découvert à la fin des années 90. Et c'est lui qui a inspiré le film Dark Waters, que peut-être les auditeurs ont vu, un film porté par l'acteur Mark Ruffalo et qui a vraiment permis au monde, puisque c'est un film américain donc qui a été diffusé un peu partout, de prendre connaissance de ce fléau des PFAS. Voilà. Mais c'est quelque chose qui a été organisé, c'est une dépendance qui a été organisée. Enfin, en tout cas, c'est un produit qui nous a semblé devenir essentiel. Il y en avait sur nos moquettes pour pas qu'il y ait de taches dessus. Enfin,
1: partout, en fait.
0: Et il est devenu essentiel dans certaines applications. Et il y a encore des applications aujourd'hui dans lesquelles, pour l'instant, c'est compliqué de les retirer, mais il faut absolument financer la recherche pour s'en passer. Mais ça a été organisé et on savait que ce serait mauvais pour notre santé. Donc, moi, je suis vraiment dans ce cas de dépendance-là. On peut faire des petites choses à notre échelle, mais c'est pas nous qui allons faire changer le monde. Vraiment, il faut des lois qui bannissent les PFAS et de l'argent pour dépolluer les sites principalement polluer, mais on ne pourra pas tout dépolluer, parce que c'est gigantesque.
1: Et ce documentaire a eu un impact même sur, à Monaco, puisque il y a ce fameux prix que vous avez obtenu. Donc,
0: toute l'équipe,
1: évidemment, le prix Prince Rainier III, donc, qui semble passionné par la thématique environnementale. Et donc, Stenka, nous avons donc sélectionné un extrait lorsque toute l'équipe reçoit le prix.
2: PFAS are forever poisons.
3: Bravo! Come and join us!
4: This film was directed by Stenka Kiyet et Quentin Noir-Felis. It documents the dangers of PFAS pollutants, often referred to as forever chemicals, present in everyday products. Ce film documente les dangers des polluants PFAS, des polluants appelés éternels qui ne se dégradent jamais dans la nature.

0: Est-ce que vous avez déjà fait ce rêve étrange d'être sur une scène avec le prince Albert et la princesse Charlène à côté de vous? PIFAS, nos poisons éternels, hein, c'est la réalité qui dépasse la fiction dans une forme dystopique, un mélange entre Don't Look Up et Erin Brockovich. C'est le récit de communautés impactées par ces polluants éternels et qui se battent contre un scandale qui est l'équivalent de celui du tabac et contre une menace planétaire équivalente au trou dans la couche d'ozone du XXe siècle. Je ne suis pas familière des us et coutumes de Monaco. Je suis journaliste d'investigation spécialisée sur l'agriculture et les paradis fiscaux. Et nous avons en commun ces sujets, Prince Albert, même si nous ne sommes pas exactement du même côté de la ligne. Vous avez décidé de choisir ce film et mis la lumière sur le travail formidable d'une équipe de production, Brother Film, dont Emmanuel François est le producteur. Vous avez également choisi de mettre en lumière le combat des victimes, mais également un film porté par l'audiovisuel public en France qui vit des heures assez sombres actuellement, et nous vous en remercions. Quentin Noirfalis, le co-réalisateur de ce film, et moi-même vous invitons solennellement à bannir les PFAS de Monaco, et j'en profite pour m'adresser aux puissances de l'économie et de la finance afin qu'elles suivent le prince Albert dans ce choix, s'il le fait.
1: Oui, et moment très très fort, très émouvant. Vous écoutez toujours le Forum des Addictions, hein, une émission en direct tous les mois de 17h à 18h qui parle d'un enjeu majeur, soigner la dépendance et trouver des solutions. Et la solution aussi pourrait se trouver à l'extérieur de nous, comme tu disais si bien, Stenka Kiyek, qui est notre invité aujourd'hui, et se tourner aussi vers les industriels. Il n'y a pas que nous qui sommes en cause en fait.
2: Nous, simples citoyens, on est incapables de faire face à ce... Enfin, je veux dire, le trou dans la couche d'ozone, c'est pas nous qui l'avons résolu, quoi. C'est toutes les puissances internationales qui se sont mises ensemble en se disant « Oula, il y a péril, on va tous mourir si on n'arrête pas ça tout de suite. » Et là, ben, on est face à un danger de la même ampleur. C'est ce que je dis dans le discours. Donc, on a vraiment besoin d'une coalition internationale qui prenne à bras le corps le sujet et qui interdise les PFAS et qui... Les produits de remplacement, il y a un scientifique qui travaille à l'université de Stockholm en Suède qui travaille dessus. Il travaille sur tous les PFAS, enfin tous les produits contenant des PFAS et toutes les alternatives existantes. Elles existent pour la plupart des produits. Et du coup, il y a des spécialistes, des juristes, donc Greta Goldenman qu'on a interviewée aux États-Unis, qui est une femme, une juriste assez très très engagée, qui dédie sa retraite en fait à la réflexion sur les PFAS, qui a réfléchi avec d'autres scientifiques, juristes, etc. Et ils ont dit bon, ok, en fait, on va garder que, il faudrait qu'on ne garde que les PFAS essentiels. Donc tout à l'heure, on parlait des mousses anti-incendie, même si on est en train de pouvoir les remplacer. Mais il en existe certains, bon, alors, dans l'armement, à considérer que l'armement, c'est essentiel. Mais enfin bon, c'est un sujet dans lequel je ne rentrerai pas. Mais oui, on a quand même besoin de se défendre, probablement. Et puis aussi dans certains produits médicaux. Donc voilà, quand notre sécurité ou notre santé directe, notre prise en charge directe sur des urgences médicales sont en jeu, bah, pour l'instant, s'il n'y a pas de produit de substitution, gardons-les. Et Greta Goldenman, d'ailleurs, dans le documentaire, dit avec beaucoup d'humour qu'elle a un pacemaker. C'est une dame âgée de plus de 80 ans. Elle dit « Moi, j'ai un pacemaker, il y a des PFAS dedans, mais je ne peux pas faire autrement aujourd'hui. » Ah, évidemment, il faut qu'elle le garde, son pacemaker. Mais voilà, si on réduisait en fait l'utilisation des PFAS à ces produits qui sont essentiels et qu'on vraiment mettait l'argent sur la recherche, le développement et puis la mise en place d'alternatives, bah, le monde irait beaucoup mieux. En tout cas, on arrêterait de polluer. Parce que la pollution qui est là, comme c'est des polluants éternels puisqu'ils sont indestructibles, enfin en tout cas pour l'instant, elle est là pour toujours et donc elle continue de nous contaminer. Donc si on veut commencer à décontaminer les sols, l'eau potable de manière utile, il faut arrêter de produire. Sinon, ça n'a aucun sens de décontaminer d'un côté et continuer de polluer de l'autre. Voilà.
1: Et à travers ton documentaire, donc, tu tisses le portrait aussi de femmes et d'hommes qui sont atteints de maladies quasi incurables.
2: Oui, alors là, c'est très compliqué. Alors, il y a quelque chose à savoir, c'est que des études montrent que certains PFAS, pas tous, mais ceux qui ont été le plus utilisés, donc le PFOA et le PFOS, et aujourd'hui un nouveau PFAS qui était passé sous les radars qui s'appelle le TFA. Donc ces trois PFAS-là, clairement, il y a des études qui montrent leur incidence sur notre santé. Donc certains produisent sont responsables de certains types de cancers, de malformations chez les enfants et de retard du développement et de baisse de leur immunité face aux vaccins. Donc c'est gravissime. J'ai perdu le fil, excuse-moi, ta question c'était
1: Par rapport aux maladies en oui. fait qu'engendre.
2: Oui, donc il y a un lien scientifique évident entre. C'est-à-dire qu'en laboratoire, on est capable de dire ces PFAS induisent tel type de cancer. Quand on a ce type de cancer, prouver que c'est à cause d'un PFAS, c'est super compliqué parce qu'en fait, on est tous exposés à des. On a plusieurs centaines de produits chimiques qui coulent dans notre sang, d'accord ? Donc dire j'ai un cancer du foie parce que c'est dû à ce PFAS, le prouver, c'est extrêmement compliqué. Néanmoins, on est allé voir, et ce que disent les scientifiques, c'est que quand dans un endroit, il y a un cluster de maladies qui sont les mêmes, et que dans cet endroit aussi, il y a une pollution au PFAS, bah, on ne peut pas ne pas voir le lien. En tout cas, il faut qu'on l'étudie, d'accord ? Et donc, oui, je suis allée voir des gens qui se trouvent dans des lieux où il y a une pollution avérée. Dans le sud de la France, dans le Gard à Salindres, je suis allée voir des ouvriers qui travaillaient donc, dans une usine qui produisait du TFA. Donc le TFA, c'est le plus petit des PFAS, c'est la plus petite molécule des PFAS. Et on la retrouve en fait dans certains médicaments et puis également dans certains pesticides. Et c'est aussi ce qu'on appelle la métabolite de dégradation d'autres pesticides. C'est-à-dire que quand les pesticides se dégradent en plus petites molécules ou en molécules qui changent de caractéristiques dans le sol, dans l'eau, etc., certaines deviennent du TFA. Donc le TFA, aujourd'hui, il est dans quasiment toutes les eaux potables et on est en train de découvrir, enfin en tout cas ça vient d'être validé par l'Agence européenne chimique, il est reprotoxique, on suspectait qu'il soit reprotoxique, c'est-à-dire dangereux pour les bébés dans le ventre de leur mère. L'ECHA, donc l'Agence européenne des produits chimiques, vient de le reconnaître officiellement. Donc on est face à un grand péril. Donc voilà, là-bas je suis allée voir les ouvriers qui étaient en première ligne et à qui on a dit mais non, c'est pas dangereux parce que ça reste pas dans le corps, donc circuler, il y a rien à voir. Je suis allée voir aussi aux États-Unis les parents d'Amara Strandy, qui est une jeune femme qui était scolarisée dans un lycée et dans le Minnesota aux États-Unis. Et dans ce lycée, le lycée Tartan, plusieurs élèves souffraient de cancers divers, des cancers du cerveau. Elle, c'était un cancer du foie d'une forme extrêmement rare. Et en fait, elle s'est battue contre ce cancer qui a coûté extrêmement cher. Je fais cette parenthèse-là, mais parce que c'est aussi la tragédie d'un pays comme les États-Unis. Se soigner aux États-Unis, ça coûte l'équivalent d'une maison très chic ou d'un appartement dans les quartiers chics à Paris. Et c'est ce qui est arrivé donc, à Amara. Ses parents, donc, évidemment, l'ont fait soigner et n'ont pas réussi à la sauver. Mais avant de décéder, en fait, elle a porté un projet de loi bannissant les PFAS de son État, le Minnesota, et les députés l'ont voté. Et c'est ce qu'on montre dans le documentaire. C'est vraiment l'une des premières lois au monde. Il y en a d'autres, mais qui bannissent la production l'usage de PFAS dans 12 produits. Dont des produits destinés à des enfants, c'est-à-dire des couches, des jouets pour enfants, des choses comme ça. Voilà, et donc je suis aussi allée voir... Enfin, on a voulu faire un tour, en fait, d'Europe et puis aller voir comment ça se passait aux États-Unis, qui est vraiment le berceau de la production des PFAS, donc le Minnesota. C'est là que tout a commencé, hein. C'est pour ça aussi qu'on est allé là-bas. Et c'est pour ça aussi que la première loi contre les PFAS, elle vient de là. C'est parce qu'il y a une conscience de la communauté du danger de cette usine qui est là depuis toujours, hein, qui les fait vivre. Et on a voulu aller voir comment... Moi, ce qui m'intéressait, c'était de savoir... Un matin, vous vous réveillez dans les journaux, on vous dit votre eau est super polluée, l'eau que vous buvez tous les jours est ultra polluée, ou vos sols agricoles sont ultra pollués aux PFAS. C'est des polluants éternels, vous ne pourrez pas vous en débarrasser et ils sont dangereux pour votre santé. Comment vous faites, en fait ? Comment est-ce que la communauté s'organise ? face à ce péril qui est immense et assez inédit et assez inconnu. Enfin, on ne sait pas trop comment faire, quoi. Il n'y a pas de petits livres rouges sur « bon, bah alors, cachez-vous, faites comme ça, filtrez l'eau, etc. » Et donc, voilà, on est allé voir des communautés diverses pour voir comment elles s'organisaient. Alors, il y en a certaines qui font remplacer les sols. Il y en a d'autres qui font des procès aux industriels. Et c'est le cas des Mameno Pifas en Italie qui ont gagné leur procès. On a filmé un procès. Alors, c'est un procès au pénal, donc avec des peines de prison très fortes contre les industriels qui ont produit en sachant que c'était dangereux et en sachant qu'ils polluaient, d'accord, que c'était dangereux pour la population, la santé de la population environnante. Et les Mameno Pifas ont gagné en première instance. Les personnes, donc les accusés, ont fait appel, évidemment, mais symboliquement, c'est énorme. Ça veut dire qu'on peut faire changer les choses.
1: Et toi, dans ton être, dans ton ressenti, qu'est-ce que tu ressens quand tu enquêtes et quand tu constates que la Terre elle est en danger, en fait?
2: C'est très dur, hein, parce qu'en fait, de documentaire en documentaire, je documente une dystopie en cours. Des limites planétaires qui sont dépassées. Les limites planétaires, ça veut dire que voilà, on est en péril. Et psychologiquement, j'avoue que émotionnellement, c'est assez dur. Parfois, je rentre et je suis maman, hein, par ailleurs, et je me dis mais enfin waouh, c'est cette terre-là donc nous allons laisser à nos enfants. Mais je crois que agir, c'est ce qui me tient debout et qui me permet de ne pas sombrer. Et me dire, bah, de toute façon, t'as pas le choix, t'as qu'une vie, c'est celle-là, il y a qu'une planète, c'est celle-ci, et t'as des enfants, donc il faut que tu leur transmettes quelque chose qui leur permette de vivre, de s'épanouir dans ces conditions-là. Donc, je pense que c'est ma contribution, et c'est mon moyen personnel, mon remède personnel pour continuer à être joyeuse. Et c'est aussi mon manifeste. De maman, ce que je transmets à mon... Oui, une sorte d'héritage spirituel que je transmets à mes enfants, qui est de dire, ben, informons-nous, continuons de nous informer et d'informer les autres. Mettons-nous ensemble. Enfin, moi, je trouve que les collectifs, c'est extrêmement fort pour réfléchir collectivement, l'intelligence collective, face à des problèmes de cet ordre-là. À plusieurs, on se réchauffe les uns aux autres, on résiste mieux et on crée, c'est créatif. Et puis, continuons d'honorer cette vie sur Terre et puis surtout cette planète. À la fin du discours à Monaco, j'ai cité Jacques Prévert qui dit « cette Terre qui est quelquefois si jolie ». Mmh. Et c'est vrai que dans les documentaires que je fais, certes, c'est hyper dur, mais j'arpente aussi des lieux, des paysages extraordinaires et je suis immergée en fait dans la beauté de ces paysages. Je les vis pleinement, quoi, dans ces moments-là. C'est-à-dire que je fais des rencontres avec des humains et des humaines qui se battent ou qui sont impactés, mais on est aussi dans cette conscience et dans ce présent, ce moment présent extrêmement fort. Et ça me fait vibrer. Ça me permet de survivre.
1: Et qui dit terre, dit alimentation. Donc, tout ce qui est de l'ordre des maladies de la dépendance, comme l'orthorexie, par exemple, une fascination et une obsession de manger sain. Alors justement, sans pesticides, sans... Alors, comment, toi, tu tires ton épingle du jeu dans ta propre assiette, en fait, en enquêtant, en constatant, enfin, c'est un peu édifiant, tu te dis, je bois un verre d'eau, ça y est, je vais m'empoisonner. Non, mais c'est vrai que ça ne devient pas obsessionnel, en fait, ça va.
2: J'ai eu une période où, quand mon fils est né, par exemple, je faisais attention à absolument tout ce qu'il allait, toute l'alimentation que je lui donnais. Donc, j'étais déjà très sensibilisée et consommatrice de bio, de produits bio. Et quand mon fils est né, j'ai cherché à... Enfin, j'ai cuisiné uniquement bio pour lui, mais j'ai fait attention aux contenants dans lesquels il mangeait. Je ne mets jamais un contenant en plastique au micro-ondes et il n'a jamais mangé de plat réchauffé au micro-ondes quand il était petit. Maintenant qu'il est grand, bon, on fait autrement, mais on évite les contenants en plastique au micro-ondes. Quant à l'eau, nous la filtrons en fait dans une carafe à filtre, mais où est-ce qu'on met les filtres en charbon une fois qu'ils sont pleins de produits, enfin voilà, ça, enfin on, je peux pas t- en fait je j'accepte que je ne peux pas tout résoudre. J'accepte que, comme dans une dépendance, n'est-ce pas ? J'accepte que je ne sois pas, que j'ai pas le pouvoir absolu sur tout ça et que c'est plus fort que moi. Et j'essaye de faire ma part en fait pour éliminer un maximum de polluants que je connais. Mais à une époque, j'avais enquêté sur les abattoirs et je commençais à demander au boucher, mais alors elle a été abattue où cette viande ? Enfin, donc, ça devenait un peu obsessionnel. Mais en même temps, les bouchers, du coup, ils me disaient, ah bah tiens, bah, je vais vous le dire. Attendez, je vais aller voir. Enfin, c'était marrant parce qu'en fait, ça crée un lien avec les gens qui nous nourrissent qu'on n'a pas habituellement. Du coup, ils allaient dans leur bureau, ils allaient chercher les papiers. Et puis parfois, j'avais des réponses. Et puis du coup, ils me donnaient le meilleur morceau. Ça m'est arrivé chez un poissonnier aussi. Donc, je questionne. Et je trouve que demander à chaque fois, mais d'où viennent vos produits, est-ce qu'ils sont bio, poser les questions qui vous importent, ben ça crée du lien avec les gens qui vous nourrissent ou qui vous vendent des aliments, et puis ça permet aussi de conscientiser en fait. Donc voilà, je fais ça, et du coup ça me permet de, mais évidemment, enfin dès que je bois un verre d'eau, dès que je fais des pâtes à mon fils, ben aujourd'hui on sait qu'il y a du cadmium dedans, enfin c'est partout, hein, comme je vous disais tout à l'heure.
1: Ça s'arrête jamais en fait.
2: Ça s'arrête jamais, on a plusieurs centaines de produits chimiques qui coulent dans nos veines de toute façon, donc on est bien, enfin je veux dire on va pas se laver le sang et faire des perfus.
1: C'est Mick Jagger ça, qui fait ça.
2: Alors, mais c'est une des solutions. En plus, faire des prises, se retirer du sang, en fait, ou donner son sang, mais ne pas le donner, puisque dedans, de toute façon, il y a des produits. Mais pour que le corps régénère le sang et qu'il y ait moins de produits chimiques dedans, mais on ne peut pas le faire, en fait. Enfin, c'est impossible. Donc voilà, j'accepte et je me dis, ben, fais de ton mieux. Dans les communautés, dans les fraternités de personnes qui luttent contre des dépendances, il y a un j'appelle ça un mantra pour moi, hein, que j'aime beaucoup, c'est 24 heures à la fois. Et j'essaie de faire pareil parce que sinon, je serais assommée, enfin écrasée sous la masse d'informations que je dois lire chaque jour pour mes enquêtes. Donc je me dis, bon, voilà, maintenant tu laisses ça de côté, tu le sais, et tu fais du mieux possible pour le jour qui vient, pour nourrir ta famille et toi-même.
1: Et il y a un livre que tu as écrit qui peut nous aider peut-être à y voir un peu plus clair aussi sur le bio, parce que il y a bio, pas bio, vrai bio, oui, faux bio. C'est ça aussi dans l'optique de manger sain, hein, des produits de la terre.
2: Oui, c'était Les guerres du bio, de l'utopie des origines au bio pour tous. Et parce que dire bah moi je mange bio, c'est bien joli, mais je sais que enfin c'est pas à la portée de toutes les bourses. Moi-même je suis famille monoparentale, je vis en région parisienne, donc j'ai des charges assez conséquentes. Dans ma famille, il y a des femmes qui sont dans la même situation avec des revenus limités. Donc j'ai bien conscience que manger bio ça peut paraître un luxe. Et ce livre, je l'ai vraiment écrit, je l'ai fait sous forme d'enquête pour parce que au même moment, en fait, c'était en 2019, les supermarchés commençaient vraiment à se mettre au bio et à avoir leur rayon bio, voire leur marque de distributeur bio, et donc qui était moins cher. Enfin, qui paraissait moins cher. Et je me suis demandé, bon ben, est-ce que finalement c'est la solution, elle est là. Donc ça m'a donné envie d'enquêter pour voir si c'était quel type de bio c'était et d'où venait la bio d'ailleurs. On l'appelait la bio au début, dans les années à la fin des années 60. Comment était né ce mouvement. Donc oui, c'est quelque chose qui m'a passionnée. Et en enquêtant, je me suis rendu compte que la meilleure manière de rendre donc on va dire la bio entre nous, accessible ou en tout cas les produits bio accessibles au plus grand nombre, c'était la restauration collective, les cantines. Parce que là, les enfants, en fait, ils peuvent tous manger en fonction. Et la cantine, on la paye en fonction de ses revenus dans les écoles publiques. Donc, ça donne accès à des enfants qui, sinon, n'y auraient pas accès à des produits bio. Voilà, donc j'étais arrivée là en me disant, voilà, comment on fait si on voulait que tout le monde mange bio et que ça impacte pas trop les bourses, enfin le budget des gens, on pourrait faire ça. Et il y a quelqu'un que j'avais interviewé pour le film qui avait suggéré une sorte de sécurité sociale alimentaire. Mais je pense que ça viendra, enfin je l'espère en tout cas, c'est-à-dire on aurait tous une sorte on pourrait tous avoir, je sais pas, 150 euros sur notre compte qui nous est donné pour acheter du bio tous les mois. Alors ce sera pas assez pour une grande famille, hein, mais voilà, quelque chose comme ça qui permettrait de le de le populariser, en tout cas, pour que tout le monde, pour que tout le monde puisse manger des produits qui ne soient pas mauvais pour leur santé. Et mais le bio, ça suffit pas. Il y a encore plein, il y a tellement d'autres choses. Enfin, voilà, c'est juste une toute petite partie du truc. Mais moi, ça me semble quand même assez essentiel parce que c'est ce qui permet quand même de ne pas avaler de pesticides, quoi. Et, mais ça suffit pas parce que les pesticides, ils reviennent dans notre assiette d'une autre manière ou dans notre eau.
1: C'est un cercle vicieux.
2: Voilà. Donc.
1: Alors, on va faire une petite pause musicale. Donc, tu peux nous parler du titre que tu as choisi?
2: Oui, j'ai choisi Fontaine de lait, Camille, parce que je parlais des enfants. Et je sais que... Alors, c'est très, très personnel, hein, mais quand mon fils est arrivé au monde, je l'ai allaité. Et j'ai trouvé que c'était justement une manière d'être en lien avec lui très belle, parce que c'est mon corps qui produit ça pour lui et à sa demande. J'ai découvert qu'en fait, le niveau de lait, il dépendait du message chimique qu'envoyait mon fils sur sa faim. Enfin voilà, il envoyait plein de signes à mon corps qui adaptaient sa production de lait par rapport à ses besoins à lui. Donc j'ai trouvé que ce lien-là, il nous reliait justement à la... Je reviens à ta thématique sur la terre. C'était très beau. Et lors de mes enquêtes, j'ai aussi découvert que dans le lait, y a tous ces produits chimiques qu'on transmet à nos enfants. Donc, c'est à la fois nourricier et à la fois, c'est le premier rapport avec des produits un petit peu pollués quand même. Mais voilà. Cette chanson de Camille, je crois je l'ai entendue avant que ne naisse mon fils et j'ai toujours trouvé très, très belle parce que ça raconte ce lien nourricier à nos enfants.
1: Et bien,
2: et ce lien d'amour. Oui.

0: d'être de plus en plus nombreuses et nombreuses à écouter ce magazine, le Forum des Addictions, en direct chaque troisième samedi du mois, de 17h à 18h. Aujourd'hui, c'est un Forum des Addictions un peu particulier, donc qui couronne cette saison avec mon invitée Stenka Kiyet, qui est journaliste, réalisatrice, documentariste, autrice. Qui nous parle si bien de notre terre. Et dans cette troisième et dernière partie, de revenir un petit peu, Stenka, sur le changement du modèle agricole. Est-ce que c'est encore possible?
1: C'est une question qui a traversé, qui traverse mon travail depuis plus de 10 ans. Et dans certains documentaires, je suis allée à la rencontre d'agriculteurs qui changeaient, justement. J'ai voulu comprendre, parce que, bon, oui, on a besoin de le changer, hein, clairement. Donc, je suis allée à la rencontre d'agriculteurs qui essayaient de changer de modèle. J'ai essayé de comprendre pourquoi, d'abord, ils le faisaient. Alors, bien souvent, ils le font parce qu'ils sont en première ligne face aux produits chimiques et c'est eux qui tombent malades les premiers. Voilà, mais ça, il y a une association qui s'appelle Phytovictimes qui l'a mis en avant avec le combat d'un agriculteur, Paul François, contre les firmes agrochimiques. Et aussi, après, il y a une culture familiale, il y a tout un tas de raisons qui font qu'ils veulent changer. Il y a aussi ceux qui transmettent à leurs enfants et qui se disent, tiens, mais aujourd'hui, le monde, il est, bon, ça, c'était le cas il y a quelques années, c'est très bio. Alors, du coup, ils se renseignent, ils disent, ah, ben, moi, j'ai pas pu le faire, mais peut-être que mes enfants qui vont reprendre la ferme vont pouvoir le faire, donc je vais essayer de leur faciliter les choses. Et puis, je me souviens en fait d'un agriculteur dans le centre ouest de la France. Donc lui, il avait tout passé au bio, était hyper heureux. Il le vendait mieux à l'époque, le bio. On ne traversait pas la crise qu'il traverse actuellement. Et il était super heureux. Il travaillait moins les sols. Enfin bref, tout allait mieux en fait dans son système. Économiquement, c'était mieux. Il avait plus de temps pour lui. Et je suis allée voir son voisin qui lui n'avait rien changé, alors que c'était le même endroit, les mêmes conditions climatiques, les mêmes possibilités de, comment dire, économique, parce qu'il faut en fait une ferme, ça reste une entreprise. Il faut pouvoir vendre sa production, il faut pouvoir en vivre. Et donc voilà, je trouvais ça super intéressant. Donc je crois qu'il est encore sur internet. Ça s'appelle, c'était pour France 3. Ça s'appelle Les agriculteurs peuvent-ils sauver la planète. Et donc voilà, il y avait des agriculteurs qui eux en fait essayaient de capter le plus de carbone possible, donc œuvrer à une solution contre le changement climatique. Donc voilà, moi je pense, et tous ces gens-là prouvent qu'on peut essayer, déjà qu'il y a une volonté d'essayer chez beaucoup d'entre eux, et puis qu'on peut y arriver, quoi. C'est-à-dire qu'ils avaient bâti des systèmes économiques pérennes qui leur permettaient de faire des choses de manière alors ils utiliseraient pas forcément le mot écologique, parce que parfois c'est encore un gros mot, mais voilà, qui fasse du bien à la planète. Donc oui, je pense qu'on peut le changer, mais encore une fois, ça repose pas sur les épaules des consommateurs, même s'ils peuvent enclencher dire bah oui, nous on veut du bio, booster un marché économique, mais ça repose surtout sur les politiques publiques, quoi, sur la politique agricole commune, qui on aide, quel type d'agriculture on aide, quel type d'agriculture les subventions vont booster, et sur les lois qu'on vote. Et là, on a un grand retour en fait de pesticides réputés dangereux à minima pour l'environnement et pour la biodiversité. Donc ça repose vraiment sur ça. Mais je pense que dans les campagnes, il y a plein d'agriculteurs qui sont prêts à le faire, parce qu'en plus, ils sont aux premières lignes aussi pour observer la chute de la biodiversité. Ils la voient bien, et la biodiversité leur rend service. Je veux dire, on est tous sur une dépendante de la terre sur laquelle on vit.
0: Oui, on est interreliés, oui.
1: On est reliés aux oiseaux, aux insectes, aux arbres, aux plantes, à la vie du sol, aux champignons qui sont tués par certains produits chimiques. On a besoin, en fait, de tout ça. Donc, je pense qu'il y a la possibilité de changer. Ça demande un gros, gros effort et des politiques publiques harmonieuses. Et courageuses.
0: Oui, courageuses surtout. Est-ce que tu crois que les femmes se sentent plus investies dans ce combat, enfin en tout cas dans cet élan de protéger la terre, qui est quand même une identité très, je trouve, féminine? C'est la terre-mère, la fécondité, il y a quelque chose de l'ordre de l'éclosion dans la terre, en fait. Donc, est-ce que tu sens que les femmes auraient peut-être un peu plus d'impact, en tout cas, s'investissent plus que les hommes ? Toi qui es femme, oui, dans ce milieu quand même d'hommes et parfois pétri de masculin, en fait.
1: Oui, je parlerai du féminin, parce que je parlerai plutôt du féminin que de femme. Mais alors, ceci dit, ce que tu dis, je l'ai constaté dans tous mes documentaires. Celles qui sont actrices du changement, c'est des femmes, c'est vrai. Par exemple, dans La guerre des graines, on est allé filmer Vandana Shiva en Inde, donc qui est une femme indienne biologiste, non pas biologiste, mais scientifique, mais qui a également créé une ferme où, en fait, elle a créé une banque de graines pour que les indiennes localement puissent continuer à nourrir leur famille à partir de graines non brevetées par Monsanto. D'accord, parce qu'en fait, ça a été vraiment une région où Monsanto sur laquelle Monsanto a jeté son dévolu pour vendre des OGM. Et donc, pour qu'elle puisse rester libre et non pas captive d'une firme avec tous les produits qu'elle vend avec, elle a créé une banque de graines pour que les femmes continuent de s'échanger les graines. Donc oui, et c'est une femme qui a créé ça pour des femmes. Enfin, c'était assez étonnant, en fait, cette assemblée de femmes qui était là. Et en parlant avec elles, on s'est rendu compte que c'est elles qui nourrissent leurs enfants, en fait. Dans ces sociétés-là, c'est elles qui sont en charge de préparer la nourriture et de la donner aux enfants. Donc je pense que peut-être que ça favorise en effet le fait que ce soit plus de femmes. Après, je pour évoquer un petit peu l'écoféminisme, je pense qu'on peut faire une comparaison entre la terre et le corps des femmes. Et dans le système néolibéral capitaliste, il y a une prédation de la terre et du corps des femmes, en tout cas des plus faibles, des femmes et des enfants. Donc ça explique peut-être qu'en effet il y ait plus de femmes qui défendent probablement, qui œuvrent en tout cas et qui militent pour des modèles agricoles mais aussi sociétaux différents que d'hommes. Si tel est le cas, mais moi c'est ce que j'ai constaté à ma petite échelle dans les documentaires que j'ai pu faire.
0: Prendre soin de sa terre, prendre soin de son corps.
1: Tu as raison, c'est vraiment la question du soin, en fait. Et nous, on a aussi été socialisés dans ça, nous les femmes. C'est nous qui on a été éduquées pour être dans le soin à l'autre. D'accord, c'était très genré. On a eu en tout cas pour les gens qui sont nés dans les années 70 comme nous, on a eu des éducations très genrées où nous on allait prendre soin des autres. Les hommes, non, eux, ils faisaient autre chose, ils s'occupaient pas. En tout cas, la majorité d'entre eux n'ont pas été socialisés comme ça, quoi. Et donc, c'est peut-être, il y a peut-être cet impact-là. Mais j'aime beaucoup ce terme de prendre soin parce qu'il est vraiment question de ça, quoi. Prendre soin de soi, prendre soin de la terre, prendre soin des autres.
0: Et en ce moment, est-ce que tu travailles sur un livre, sur quelque chose d'un peu personnel, justement, pour l'incarner vraiment, cette terre, mais presque au titre de mère?
1: Oui, je parlais des enfants qu'on a, et donc je suis en train d'écrire une lettre à mon fils sur sur toutes ces réflexions que m'ont inspiré les rencontres que j'ai faites lors des documentaires que j'ai pu tourner, des enquêtes que j'ai faites sur ces questions-là. Parce que je suis inquiète pour lui. On a plusieurs limites planétaires qui ont été dépassées, c'est-à-dire que les conditions de la vie sur Terre sont clairement menacées. Et dans les manifestations, il y a une pancarte que j'adore, c'est « Nous sommes la nature qui se défend ». Nous sommes la nature, on en fait partie, quoi. On n'est pas coupé de cette nature-là et on est interdépendant de ce qu'on a coutume d'appeler la nature. Je la mets entre guillemets, parce que elle est plus diverse que ce que le mot ne veut bien dire, mais on est dépendant de la vie des sols, d'une eau potable, du cycle de l'eau, tout simplement, de la vie des arbres, de la vie des autres animaux. Et donc, oui, moi, je suis très inquiète pour lui, parce que je l'ai mis au monde et je me dis que éduquer un enfant, c'est lui donner les clés pour vivre le mieux possible, lui, et puis avec ses congénères, et avec toute la bio, toute cette nature dont il fait partie. Donc voilà, je suis en train d'écrire ce livre-là, et c'est pas facile de trouver les voies la lumière, mais je la cherche pour pouvoir lui transmettre quelque chose qui soit, ouais, qui soit beau et qui recèle d'un peu d'optimisme, tout de même.
0: Oui, il y en a.
1: Oui.
0: Il y en a. Et ton documentaire, donc, Les pollueurs éternels, Epiphas, il est encore en podcast, en replay.
1: Je crois qu'il est encore en replay sur Arte. Oui. Il était aussi sur le YouTube d'Arte. Comme il est sorti en fait en fin mars, je crois qu'il est encore disponible jusque peut-être fin juin. Donc vous pouvez le voir. Il suffit de taper PFAS dans le moteur de recherche de Arte.tv ou sur YouTube ou mettre le titre du film, donc PFAS, le fléau des PFAS, tous empoisonnés. Et vous le trouverez. Il me semble qu'il. Mais sur Arte, en fait, parfois, il y a quelques mois où tu vois plus le documentaire, puis il revient.
0: Puis après, il revient. Ouais. Parce que c'est vrai, quand on part de l'origine, moi, toutes les personnes que j'ai pu recevoir ici, il y a eu beaucoup sur l'alimentation et de savoir finalement d'où vient le produit et presque d'être dans la gratitude de cette terre qui nous nourrit, en fait, ça peut aussi parfois aider à donner du sens à ce qu'on mange, comment on le mange, comme ces prières qu'il y avait de bénir le repas, de bénir l'assiette, qui, moi, me semble tellement belle, en fait, de remercier la terre de nous nourrir plutôt que de faire comme si c'était normal, alors qu'en fait, non, c'est une grâce. Donc, c'est finalement, c'était aussi ça la réflexion de ce forum des addictions, de prendre la chose à l'envers et de revenir finalement à l'origine plutôt qu'à la maladie directement. En fait, on parle d'alimentation, mais ça peut être aussi le vin, l'alcool. Il y a aussi des polluants dans les vins.
1: Et oui, il y a des PFAS dans le vin, bien sûr. Mais en fait, il y en a un peu partout.
0: Il y en a un peu partout, oui. Ouais,
1: tout à fait. Ouais.
0: Donc, c'est vraiment d'y placer un peu plus de conscience, il me semble.
1: Oui, avec des produits transformés, on est très très coupé de l'origine de notre alimentation. Dans les villes, on est très coupé de ça. C'est-à-dire que là où il n'y a plus de jardins maraîchers, parce qu'il y en avait avant à Paris, les enfants, on l'a montré dans les écoles, parfois les enfants, quand on leur présente des concombres ou des carottes, ils savent pas ce que c'est. Ça paraît fou, mais c'est le cas. Donc oui, peut-être renouer avec ça, avec la magie de la manière. Enfin, ne serait-ce que prendre les pépins de ces tomates dans ces salades de tomates l'été et les laisser reposer dans du papier sopalin, les laisser sécher et les réutiliser en février, les semer dans un petit pot de terre avec de la terre dedans et l'arroser. Enfin voilà, faire ça avec un enfant, mais c'est un geste tout simple. Mais et voir se déployer cette immense liane de tomates. Enfin, c'est pas une liane, mais c'est vraiment très impressionnant. Et montrer à un enfant que d'un tout petit truc qu'il y avait dans notre assiette, on peut faire un végétal qui pousse, mais qui peut faire jusqu'à un mètre de haut. Enfin, c'est impressionnant. Et puis après, il y a des petites tomates qui arrivent, etc. Ça, je trouve. Enfin voilà, c'est des petits gestes comme ça pour se relier, je pense, à la terre, à l'origine, aux graines, à l'eau, à tout ce qui nous permet de manger, d'être en vie
0: et de grandir, de croître grandir avec la lumière dont nous avons besoin. Stenka, pour terminer, pour clore, j'aime bien demander. Ou entendre de la part de l'invité un mot ou une image, quelque chose qui jaillit comme ça du cœur, pour envelopper finalement nos auditeurs et nos auditrices de ce que tu as ressenti pendant cet entretien, en tout cas comment tu l'as traversé.
1: Je te connais un petit peu et c'est pour ça qu'on se tutoie. Je me suis sentie très présente avec toi à ce moment. Enfin, j'ai vraiment pensé à toutes les personnes qui nous écoutent pendant cette heure. Être présent à ce qu'on fait, en fait, ça me semble assez essentiel. Et ça permet de se. Alors, évidemment, je ne vous vois pas, auditeurs qui nous écoutez, j'essaye de vous imaginer, j'aime bien faire ça. C'est être le plus présent dans chaque mot, tout ce sur quoi on a pu échanger, tout ce qu'on a pu se dire.
0: La présence serait-elle d'ailleurs un antidote à la dépendance, puisque quand on est dépendant, on n'est pas présent à ce qu'on fait, ni à ce qu'on mange, ni à ce qu'on boit, ni à ce qu'on regarde. Ce sera un autre sujet à développer. En tout cas, merci beaucoup Stenka Kiye.
1: Merci beaucoup pour cette merveilleuse plage radiophonique.
0: Merci vraiment. Donc on retrouve ton documentaire sur Arte, Les polluants éternels, l'épiphase. Prenez soin de vous, chers auditeurs et chères auditrices, et je vous souhaite un très bel été et on se retrouve en septembre.

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James Cameron, né en 1954 à Kapuskasing, une petite ville de l'Ontario au Canada. Fils d'un ingénieur et d'une infirmière, rien ne le destine a priori au cinéma, si ce n'est peut-être une fascination précoce pour les images, la mécanique et les mondes imaginaires. Adolescent, sa famille déménage en Californie où il intègre le Fullerton Community College pour y étudier la physique, puis l'anglais, avant de le quitter au bout d'un an seulement. Entre trips ou LSD et consommation de cannabis, Cameron se retrouve chauffeur routier. Mais la découverte de Star Wars en 1977 va tout changer. Il veut être cinéaste. S'il filme son premier court-métrage, Xenogenesis, en 1979, grâce à un prêt consenti par des dentistes, Cameron passe par la marge de l'industrie hollywoodienne avant de sortir son premier long. Il est tour à tour technicien, maquettiste chez Roger Corman, puis assistant sur des productions à petit budget. Très tôt, il développe une conviction qui ne le quittera plus. La technique n'est pas le support du récit, elle en est le moteur dramatique. Son entrée dans la réalisation se fait presque clandestinement avec Piranha 2 de Spawning, rapidement suivi d'un petit film qui va tout changer, The Terminator. Depuis, Cameron s'est imposé comme une figure majeure du cinéma américain. Un cinéaste autodidacte, obsessionnel, capable de penser à la fois le scénario, la technique et la mise en scène comme un seul et unique système narratif. Car avec James Cameron, le cinéma ne se contente pas de raconter des histoires. Il devient un espace d'expérimentation où la technologie n'est jamais un simple outil, mais une extension du récit lui-même. Depuis les dystopies mécaniques des années 80 jusqu'au monde numérique d'Avatar, son cinéma épouse une trajectoire rare, celle d'un auteur pleinement intégré à l'industrie hollywoodienne, mais qui ne cesse d'en détourner les moyens pour imposer sa vision. De Terminator à Aliens, de Titanic à Avatar, ces films dessinent en effet une cartographie précise de ses obsessions. La survie, la transformation du corps, la confrontation entre l'humain et la machine, mais aussi la possibilité, toujours fragile, d'une rédemption par l'action, voire le sacrifice. C'est donc à l'exploration des mondes de James Cameron que nous vous invitons pour cette dernière émission de la saison.

0: Nous voilà tout de suite dans le grand bain, n'est-ce pas, Pierre?
1: Oui, musique de Brad Feidel, Terminator, le thème, voilà.
0: Donc,
1: extraordinaire.
0: Film qui sort le 25 octobre 1984 aux États-Unis, qui voit dans le rôle du Terminator le Arnold Schwarzenegger post-Conan, puisqu'il venait de tourner Conan, donc bon, c'est un peu un tournant dans la carrière de
1: Schwarzenegger. Et originellement casté pour jouer le rôle du gentil.
0: Absolument.
1: Qui est tenu par Michael Biehn dans le film, et puis il a dit à Cameron, oh, je pense que ça serait plus amusant si j'étais le méchant.
0: Voilà. Et Linda Hamilton, que l'on retrouvera dans les suites de ce qui va devenir une des grandes sagas de l'histoire des blockbusters américains. Avec à la réalisation de James Cameron, mais il est également au scénario et au montage. Donc c'est un budget de 6,4 millions, hein, ce qui est quand même pour un deuxième film à l'époque loin d'être négligeable, et qui va générer 78 millions de dollars au box-office. Donc un énorme succès de ce film qui raconte, dans le Los Angeles du milieu des années 80, l'histoire d'une jeune serveuse, Sarah Connor, qui va voir sa vie basculer lorsqu'un homme venu du futur, Kyle Reese, tente de la sauver d'un tueur implacable, un cyborg envoyé par une intelligence artificielle appelée Skynet. Donc le film, c'est un succès qui dépasse toutes les espérances de l'équipe de production. Et une critique qui va saluer l'efficacité du récit, la tension constante, l'inventivité visuelle, le mélange de films de science-fiction et de films noirs, enfin cette espèce d'hybridation cameronienne qui va être une des griffes constantes, hein, du cinéma de notre ami James.
1: Oui, et puis qui se nourrit aussi de tout un imaginaire, les récits de Harlan Ellison, par exemple. Et on ne le dira jamais assez, mais de l'aveu même de James Cameron lui-même, ce Terminator est son adaptation très personnelle du Days of Future Past d'X

0: lors de l'exposition qui lui avait été consacrée dernièrement
1: à la Cinémathèque.
0: À la Cinémathèque, où en fait tous ses premiers dessins renvoient à des artistes tels que Jack Kirby, Jim Steranko, etc. Donc c'est quelqu'un qui connaît ce monde-là
1: et qui aurait dû adapter le Spider-Man
0: il était effectivement.
1: Si le studio n'avait pas fait faillite.
0: Voilà, il a été également à la manœuvre de l'adaptation de Spider-Man avant la reprise de Sam Raimi. Et donc voilà, oui, Terminator marque effectivement non seulement l'entrée en scène de Cameron, hein, si on accepte ce Piranha 2 dont il a été viré, hein, et oui. Où il a été obligé de forcer la salle de montage le soir pour pouvoir monter. Et donc voilà. Mais c'est vraiment son film, qui ce film-là, qui va le rendre célèbre et qui surtout va poser les bases de tous ces thèmes qui vont être récurrents.
1: C'est séminal, hein.
0: Voilà, ouais. Tous ces thèmes récurrents. Comme tu l'as si bien dit, James Cameron, avant d'être un cinéaste, c'est avant tout un ingénieur.
1: C'est un petit coup, ça. Ouais.
0: C'est vraiment un ingénieur qui, en plus avec son frère, bien plus tard, vont pallier à des situations de tournage extrêmes, hein, puisque il embarque son frère dans le tournage de Abyss, par exemple, pour mettre au point les caméras sous-marines, les bathyscaphes. Avec son frère, ils vont également mettre au point les fameuses caméras 3D qui vont servir à Terminator. Ils vont vendre la licence à Sony, donc il y a aussi ce côté ingénieur chez Cameron. Et Terminator, c'est d'abord une approche d'ingénieur, parce que au niveau des effets spéciaux, il reprend des techniques qui l'ont nourri, hein. On pense à la stop motion chère à Ray Harryhausen, etc. Et c'est cette approche d'ingénierie qui va lui faire trouver des solutions à des contraintes de tournage. Et c'est aussi parce qu'il est ingénieur qu'il peut-être se pose en premier lieu cette question qui va irriguer toute son œuvre, qui est l'ambivalence entre l'homme et la machine, en fait. Et il ne va cesser de poindre l'orgueil humain dans tout au long de sa filmographie, qui se pense supérieur à la machine.
1: Pandore.
0: Et, voilà. Et Cameron n'aura de cesse de prouver le contraire, en fait. Il va prouver le contraire à la fois en montrant effectivement les bienfaits et les méfaits de la modernité, de la technologie, tout en étant le parangon technique, puisque en fait c'est un technicien hors pair avant tout, et c'est un logisticien de tous les instants qui se positionne comme un cinéaste ingénieur, vraiment, je tiens à le dire. Et il va mettre ça toujours en balance avec la nature, l'humanité, et ça va être son sacerdoce tout au long de sa filmographie.
1: Bon, alors c'est un blockbuster qui a un propos philosophique marqué, assumé, qui va être structurant dans toute l'histoire, en fait, ou les histoires portées par Cameron après ce premier vrai film. Tu l'as dit, tous les thèmes sont là, la technologie comme une menace, mais aussi comme un espoir, la survie, la responsabilité morale, la force du féminin, parce que Sarah Connor, c'est quand même pas n'importe qui. Hein.
0: Voilà.
1: Et la lutte de l'humanité contre son propre dépassement. Et ça, on le retrouve jusqu'aux derniers Avatars.
0: Alors, effectivement, le personnage de Sarah Connor, c'est aussi une figure permanente dans les films de Cameron. Tous les héros de Cameron sont des héroïnes. C'est Ripley dans Aliens, c'est Marie-Elisabeth Mastrantonio dans Abyss.
1: C'est Jamie Lee Curtis dans True Lies.
0: C'est Jamie Lee Curtis dans True Lies. C'est bien évidemment Kate Winslet dans Titanic. C'est Neytiri dans toute la trilogie Avatar. Donc effectivement, c'est celui qui, sans doute, c'est le cinéaste qui a façonné l'image de l'héroïne, puisque en plus Sarah Connor est un personnage qui est appelé à évoluer entre le premier et le deuxième volet, hein, de femme fragile, quasi victime à son corps défendant de ce cyborg, elle va devenir une guerrière,
1: chef de résistance, ouais. Alors

0: Cameron nous montre avec ce film qu'il est en mesure de créer un mythe, une légende, un cycle. Mais alors, il nous montre en 86 avec Aliens qu'il est en mesure aussi de s'approprier une saga qui n'est pas la sienne pour en faire une suite que d'aucuns considèrent meilleure que l'original.
1: Alors, on est encore traité d'hérétique quand on ose dire ça, puisque le premier volet de Ridley Scott est jugé intouchable. En fait, on s'est rendu compte jusqu'au quatrième volet d'Alien qu'en fait, c'était une volonté des studios très intelligente de confier cette saga à des réalisateurs aussi marqués que Ridley Scott, James Cameron, David Fincher et Jean-Pierre Jeunet, parce qu'en fait, ils ont été chercher des réalisateurs qui cherchaient des réalisateurs avec un univers qui leur était propre pour marquer vraiment leur territoire. Et donc, c'est le cas de James Cameron avec Aliens. Et l'intelligence de Cameron, justement, c'est qu'il n'a pas singé le premier film de Ridley Scott, qui est avec un esthétisme complètement autre, dont le propos aussi est complètement différent. Et là, en fait, ce qui est intéressant dans cet Aliens, c'est que c'est bien un film de James Cameron. Et on essaye de, encore une fois, à travers des images archétypales qui vont rentrer dans l'imaginaire collectif, de répondre à des schémas purement cameroniens. Par exemple, la fusion homme-machine, c'est le cas de ce climax où Ripley est obligé de se couvrir d'un exosquelette pour pouvoir affronter la reine des aliens, hein, pour être à son niveau, en fait. Il creuse, et encore plus sur la version longue, parce que c'est aussi une des marques de fabrique de Cameron pour la plupart de ses films, c'est qu'il y a beaucoup de director's cut de ses films qui donc ne sont pas les versions cinéma telles qu'on les connaît. Et c'est le cas d'Aliens, je trouve, la version longue d'Aliens est vraiment très intéressante à voir, puisque en fait il y a des sujets qui ne sont pas abordés dans la version de cinéma, ou du moins qui sont abordés mais qui là sont beaucoup plus travaillés. On apprend par exemple que l'issue de sa cryogénisation, Ripley se réveille, elle apprend que sa fille est décédée puisqu'elle est nettement plus vieille qu'elle au moment où elle se réveille. Et donc, ça va créer, en fait, ce lien d'empathie avec le personnage de la petite fille du film qui s'appelle Newt. Et il y a effectivement toute une donnée matriarcale de la saga Alien.
0: D'ailleurs, dans ce film, c'est exactement ça, c'est la confrontation de deux idées de la maternité, puisque la reine des aliens est aussi quand même une mère. Donc le film s'enchasse hein, dans les thématiques qui ont déjà été déployées dans Terminator. Il y a le féminin héroïque, comme tu le dis. Il y a le capitalisme prédateur, hein, c'est la compagnie qui affrète les voyages, la Weyland-Yutani, qui sacrifie des vies humaines pour le profit économique et l'exploitation des ressources extraterrestres. Tout ça, on le retrouve aussi avec Skynet. Hein.
1: Oui.
0: La critique de la guerre aussi, qui commence déjà à poindre, puisque les Marines, c'est une armée qui est technologiquement extrêmement puissante, mais qui est complètement incapable de comprendre en fait ce qu'ils affrontent, quoi.
1: De bons abrutis, tels qu'ils sont montrés. Et là encore, c'est intéressant parce que moi, j'ai fait partie de cette génération qui a eu la chance de vivre la sortie en salle en 1986 du film et d'avoir été exposé à la critique de l'époque. Et je trouve que ce qui me frappait à l'époque, c'était le manque de distanciation de la critique, justement par rapport à l'image que Cameron montrait des forces militaires, en fait. Il y avait, pour moi, je tombais des nues quand je lisais, par exemple, que Cameron faisait l'éloge de ses forces américaines, alors que, en fait, non, ils vont se retrouver tous décimés, ils sont tous plus imbéciles les uns que les autres. On a aussi beaucoup critiqué cette image caricaturesque des forces militaires, et qui va aussi perdurer dans la filmographie de Cameron jusqu'au jusqu'au colonel Quaritch de Avatar, qui, Avatar est, ouais. Qui est formé, qui est dans le même bois que les Marines d'Abyss.
0: De Aliens.
1: Et donc, voilà. Et je disais, alors, lapsus révélateur Marines d'Abyss, puisque dans Abyss, il y a également un personnage qui est censé représenter le corps militaire, qui est joué par Michael Biehn, et qui est complètement pris d'une crise claustrophobique qui va le mener petit à petit à la paranoïa et à la dangerosité du personnage.
0: Le prochain film, c'est The Abyss, l'Abysse, qui sort en 1989, avec un director's cut qui nous rajoute à peu près 30 minutes par rapport à la version en salle, qui vient d'être réédité récemment et qui est disponible en 4K, à la fois en streaming et en physique. Donc, allez acheter les DVD 4K, enfin les Blu-ray 4K, pardon.
1: Alors, d'autant plus que Abyss fait partie de ces films, je pense, avec le Apocalypse Now de Francis Ford Coppola, pour lequel le making-of est aussi incroyable que le film lui-même.
0: Avec le grand Ed Harris.
1: Avec l'exceptionnel Ed Harris.
0: L'exceptionnel Ed Harris, qui donne une espèce comme ça de gravité au film qui est extraordinaire. Donc on le retrouve au scénario, la même équipe de production, Alan Silvestri à la musique. Un succès moindre que les précédents.
1: Considéré même comme un échec à sa sortie. Hein.
0: Oui, ouais, 70 millions de budget pour un box-office mondial de 90 millions. Donc il ne rentre pas dans ses frais. Hein. Donc effectivement, c'est commercialement un échec. Mais... l'accueil initial est, je dirais, partagé aussi. Lui aussi, c'est pas vu comme un film aussi porteur de succès que les autres. C'est peut-être le premier film dans lequel la fascination pour la mer, pour les profondeurs, qui va devenir matricielle chez Cameron, qui est exprimée de manière pleine et entière, puisque c'est l'histoire du naufrage d'un sous-marin nucléaire américain dans les profondeurs de l'Atlantique, qui oblige une équipe civile à être réquisitionnée. C'est une équipe qui est sur une plateforme sous-marine, qui est réquisitionnée par la marine pour essayer de participer aux opérations de secours. Et en fait, ils vont découvrir quelque chose d'inattendu au fin fond de ces abysses.
1: Oui, c'est sa version à lui de Rencontre du troisième type. Hein.
0: On va pas
1: se le cacher. Effectivement, dans les fonds sous-marins, et là aussi, c'est un déluge visuel qui rend hommage aussi à de nombreuses influences. On pense notamment au manga, hein, ne serait-ce que dans la technologie déployée de cette plateforme sous-marine. Et effectivement, la première approche sous-marine de Cameron officielle, puisque en dehors de Titanic, il est connu aussi, Cameron, pour avoir fait de nombreux documentaires, notamment sur l'exploration de l'épave du Titanic, mais pas que. Il a fait de nombreux autres documentaires là-dessus. Je disais pourquoi il faut voir le making of, parce qu'on se rend compte vraiment que le tournage de ce film est une aventure à 2000% en elle-même. Le film est remarquable. Hein. Effectivement, c'est un film qui n'a pas fonctionné à l'époque où il est sorti, mais qui fait partie de ces films qui ont traversé le temps. Et aujourd'hui, c'est considéré comme un des meilleurs films de Cameron.
0: Et pas simplement parce que les conditions de tournage ont été atroces. C'est aussi parce que c'est un film qui fait écho à l'ensemble des thèmes et qui se nourrit de ces visions très humanistes, hein, vraiment au sens philosophique du terme, et c'est pour ça que c'est un film que j'avais vu à sa sortie et que j'avais adoré à sa sortie. Pour cette raison-là, j'avais été extrêmement ému par cet appel aux forces de la vie contre la propension de l'humanité à s'autodétruire. Parce que c'est ça, ce film, c'est un cri d'espoir qui arrive et qui est pensé comme un film de la guerre froide aussi, il faut le dire.
1: Ouais, absolument. Et surtout, en fait, quand on voit le résultat final, on n'est pas étonné après quand on voit le making-of, parce que quand on regarde le film se déployer devant nos yeux, en permanence, on se dit mais comment ils ont fait ça, comment ils ont fait ça, comment ils ont fait ça. Et bah comment ils ont fait ça, et le making-of apporte les réponses. On peut notamment raconter cette histoire incroyable, hein, puisque en fait, ce film a été tourné en partie dans un cœur de réacteur nucléaire complètement désaffecté, pour lequel ils ont mis des hectolitres et des hectolitres et des hectolitres d'eau. Et comme ils devaient tourner des séquences sous-marines, et ils avaient trouvé un système de billes pour mettre en surface de l'eau pour pouvoir tourner, puis ça a posé des problèmes parce que la lumière passait à travers. Donc, enfin, voilà. C'est un film également où il y a eu de nombreux problèmes. Hein. Ed Harris a failli mourir pendant le tournage suite à une plongée qui s'est mal passée. Marie-Elisabeth Mastrantonio, il y a cette fameuse séquence où en fait Ed Harris la réanime parce que elle a bu la tasse un peu trop, hein, on va dire. Cette scène a été tournée par Cameron, je sais pas, je veux pas dire de bêtises, mais au moins une bonne vingtaine de fois. Et quand effectivement Ed Harris tape avec son poing la poitrine de Marie-Elisabeth Mastrantonio pour la faire revenir à elle, c'est pas du chiquet. Et donc, quand on regarde le making-of, on voit à un moment Marie-Elisabeth Mastrantonio se lever de la dernière prise et hurler sur tout le monde autour. Vous êtes une bande d'espèces de, vous êtes des espèces de malades mentaux. Et elle part dans sa loge. Et c'est la seule actrice de ce casting qui ne fera pas la promotion de ce film, d'ailleurs.
0: On peut la comprendre. Et puis c'est un film qui inaugure des effets numériques photoréalistes qui vont trouver toute leur expression avec le T-1000 du Terminator 2. Mais tu as ce fameux pseudopode d'eau animé que l'on voit à la fin, qui est l'ancêtre direct de cette espèce de cyborg liquide Silver Surfer-esque de Terminator 2.
1: Effectivement, cette image fait partie des premières images des fameuses qu'on appelle les CGI, Computer Generated Images, c'est ILM, le studio d'effets spéciaux de George Lucas, qui est à la manœuvre de cet effet spécial d'espèce de tuyau d'eau qui va se positionner devant les visages de Ed Harris et Marie-Elisabeth Mastrantonio et qui va reformer leur visage. Historiquement, c'est une des premières images de synthèse du cinéma avec notamment le vitrail vivant du secret de la pyramide de Barry Levinson, hein, sur la jeunesse de Sherlock Holmes. Donc oui, c'est aussi effectivement une porte d'entrée vers cette transition du cinéma déjà des effets spéciaux numériques et du cinéma numérique qui va s'accentuer avec le temps, et donc c'est un des marqueurs, et effectivement c'est ce marqueur-là qui va initier le projet Terminator 2, puisque Cameron se rend compte, toujours en bon technicien qu'il est et en bon ingénieur, que c'est pour lui un moyen de raconter une histoire que jusqu'à présent il ne pouvait pas raconter.
0: Oui,
1: et en ceci, je trouve qu'il rejoint des gens comme Spielberg ou Kubrick, puisqu'on savait que avant que Spielberg tourne Jurassic Park, c'était un projet qui avait intéressé Kubrick. Et il disait mais c'est impossible de recréer des dinosaures. Et effectivement, quand il a vu le résultat des dinosaures, Kubrick a dit je vais pouvoir relancer Intelligence Artificielle. Et on sait maintenant que c'est un film qui a été fait par Spielberg in fine. Donc on est dans un mouvement, en fait, cinéastes sont interconnectés,
0: c'est un point de bascule de l'histoire du cinéma. Hein. Ouais.
1: Et on l'a souvent dit dans la dernière séquence et on le redit, la narration cinématographique va de pair avec l'amélioration technologique du cinéma. Et là, vraiment, nous, on est témoins à ce moment-là d'un point de bascule qui va amener à la performance capture, à la motion capture, au cinéma numérique, aux caméras virtuelles. Donc, le processus est enclenché.
0: Et Dieu sait si Cameron va porter toutes ces améliorations à leur pinacle. 1991, Terminator 2, Judgment Day... Ce film est un succès mondial. permet à Cameron de remporter pour la troisième fois l'Oscar des meilleurs effets visuels, avec cette fois-ci également meilleur maquillage, meilleur son, meilleur montage sonore. Donc tous les Oscars techniques sont raflés cette année par Terminator 2, avec une suite directe du premier épisode. On est 10 ans après les événements du premier film, hein, et John Connor est désormais la cible d'un nouveau Terminator, le T-1000, qui est une espèce de machine polymorphe qui est capable de prendre n'importe quelle apparence. Donc là, c'est très comic book pour le coup. Hein.
1: Pense à Mystique, encore une fois.
0: Voilà, ou à Caméléon. Mmh. Voilà. Donc des grandes figures de la mythologie des comics américains. Et donc pour le protéger, la Résistance va envoyer depuis le futur un ancien modèle de Terminator.
1: Un T-800.
0: Reprogrammé et qui va... Qui va participer au sauvetage de l'humanité, finalement.
1: Donc, et qui va... Et surtout, je trouve que ce Terminator 2, alors, c'est... Il y a beaucoup de choses à dire sur Terminator 2.
0: Pour moi, c'est le plus grand film d'action de cette décennie-là. C'est vraiment extraordinaire.
1: En fait, il y avait un challenge entre John McTiernan et James Cameron, puisque McTiernan venait de sortir de Die Hard, le premier piège de cristal, en 1986, et Cameron se prend ça en pleine tête. Et la partie où les hélicoptères arrivent vers la fin, où le Terminator est avec ses flingues, etc., il y a la police qui arrive et il tire sur la police, etc., tout ça, c'est directement hérité du Die Hard de John McTiernan. Donc les deux se nourrissent l'un
0: ils
1: et l'autre.
0: Ils se tirent la bourre, comme l'on dit.
1: Voilà, sur le cinéma, ça c'est une première chose. Et encore une fois, ça met en exergue aussi tout le côté manga, fan de manga qu'est Cameron, puisque en fait il reprend à son compte les thématiques, par exemple de Ghost in the Shell,
0: oui.
1: C'est-à-dire est-ce qu'un androïde peut-il être humain, peut-il avoir des sentiments humains, peut-il ressentir
0: de l'empathie,
1: et c'est ça aussi qui fait la beauté de ce film.
0: Plus de 30 ans après sa sortie, reste une référence majeure, absolue du blockbuster américain, qui continue à creuser le sillon de la peur de l'intelligence artificielle, qui évoque la question de l'affiliation, parce qu'il y a un lien entre Connor et le Terminator, le T-800, qui est...
1: Qui est une figure paternelle.
0: Une figure paternelle.
1: De substitution. Ouais.
0: Et puis, comme on le dit, l'humanisation de la machine, voilà, qui sont des thèmes qui, depuis Pinocchio, finalement, sont au cœur des récits d'aventure.
1: Et Terminator 2, je lisais récemment, avait été également salué, puisque parmi les scènes choc de ce film, il y a une scène d'explosion nucléaire qui se déroule à Los Angeles, même si elle est fantasmée par Sarah Connor. Et les spécialistes des explosions nucléaires ont loué la reconstitution de cette explosion en disant que c'était effectivement dans la fiction, dans les longs métrages, ce qui se rapprocherait le plus de la réalité de l'explosion d'une bombe atomique. Donc quand on voit les effets que ça a sur les protagonistes de Terminator 2 et sur cette séquence, on n'a pas vraiment envie que ça explose près de chez nous.
0: Ah, oui, certes. Alors, c'est aussi ce film, une scène de poursuite en moto,
1: oui,
0: qui donne l'occasion à James Cameron de recruter les services d'Axel Rose, de Slash et de toute la bande des Guns N' Roses pour un titre qui nous met une sacrée claque.
1: Et avant d'écouter ce titre, petit clin d'œil de James Cameron quasiment dès l'ouverture du film, puisque en fait, quand le jeune John Connor voit pour la première fois la figure du Terminator avancer, il croit qu'en fait, il vient pour lui pour le tuer. Et en fait, non, il vient le défendre contre le T-1000. Et en fait, le personnage de Schwarzenegger porte une espèce de carton et dedans, il y a des roses et un flingue.
0: Voilà. Et donc, maintenant, on va se replonger dans le caractère proprement haletant de cette poursuite en moto grâce à cette chanson des Guns N' Roses.

0: You Could Be Mine par Guns N' Roses. Alors le titre de cette chanson pourrait être la supplique que Léo DiCaprio en 97 dans Titanic faite à Rose, jouée par interprétée par Kate Winslet, qui lui voilà, qui l'inciterait à rompre les convenances et les rapports de classe et de caste pour faire droit à l'amour.
1: Ouais, alors là aussi beaucoup de choses à dire sur Titanic. Pour moi en fait, c'est le film mutant qui fait la transition entre le cinéma, une certaine idée du cinéma classique et qui ouvre la porte vers le cinéma du futur en fait. C'est le classicisme d'autant en emporte le vent avec la technologie la plus folle. C'est donc, je pense que tout le monde sait à peu près toutes les histoires qui est liée au tournage de ce film.
0: Ah bah c'est 200 millions de budget, 2,26 milliards de dollars de recettes. Enfin, c'est proprement incroyable. Je crois qu'en France, c'est le film qui a été le plus vu de toute l'histoire du cinéma en France, de mémoire.
1: À vérifier, peut-être avec le premier Titanic, le premier Avatar.
0: Ah oui, oui, bon, enfin, voilà, si c'est pas,
1: si ce n'est lui, c'est donc son frère.
0: Ouais, exactement, voilà. Donc, en avril 1912, à bord du plus grand paquebot jamais construit, le Titanic, Jack, un jeune artiste sans fortune, tombe amoureux de Rose, promise à un riche héritier. Leur histoire d'amour se déroule alors que le Titanic se dirige inexorablement vers son destin, et on ne vous divulguera pas.
1: Quoi, vous n'avez pas vu le film?
0: Vous ne savez pas ce qui est arrivé au Titanic? Renseignez-vous. Acclamé mondialement, c'est un phénomène culturel. Le film que tout le monde est allé voir, même ceux qui n'allaient plus ou pas au cinéma, c'est la quintessence de l'histoire d'amour universelle et intemporelle.
1: Ah oui, c'est ça. C'est autant on emporte le vent, version 1997 pour moi. Alors, déjà... Il faut savoir que deux studios auront été impliqués dans ce film, hein, à la fois la Fox et Paramount, tellement le budget était indécent.
0: À l'époque.
1: Et là, on se rend compte quand même que il faut avoir les épaules bien larges, bien lourdes et bien carrées quand on tourne Titanic, et quand, à longueur de journée, vous avez la presse professionnelle cinématographique américaine telle que Variety qui ne cesse de dire que ce film sera un naufrage. Et donc, faut bien justifier ses piges. Donc voilà, et Cameron a tenu bon. Le résultat est tout bonnement incroyable. Je trouve que quand même, au-delà de la prouesse technique de ce film, hein, qui a nécessité pas moins de 3 maquettes du paquebot, dont une quasi grandeur nature, qui justement allie les effets spéciaux pratiques et numériques. On l'a dit, on le répète, tout a été recréé à l'identique, toute la vaisselle du Titanic a été recréée, tout a été pensé comme si effectivement Cameron avait remonté le temps avec sa caméra, s'était retrouvé en 1912 et avait filmé ce qui se passait. Ça va même jusqu'à la ressortie très récente du film où Cameron explique que un spécialiste du Titanic a dit qu'il s'était trompé dans la position des étoiles dans le ciel, et donc à l'occasion de la ressortie, Cameron a refait un plan avec le bon positionnement des étoiles, donc pour dire vraiment le souci de maniaquerie historique que Cameron mobilise sur ce film. Mais au-delà de ça, quand même, il faut se rendre compte d'une chose, c'est quand même la qualité d'écriture exceptionnelle de ce film. L'écriture, l'histoire romantique est exceptionnellement bien écrite.
0: Ah oui, et puis elle est investie par les acteurs, la direction d'acteurs est extraordinaire.
1: Voilà, tout le côté première, deuxième et troisième classe du Titanic, et ce que ça représente en termes politiques et sociologiques. Et là encore, c'est une charge violente contre le capitalisme. Tout à l'heure, je disais que Cameron n'avait de cesse de pointer l'orgueil de l'humain.
0: Ah bah c'est l'hubris absolu.
1: Voilà, sur son
0: sa volonté de maîtriser les éléments.
1: Sur sa volonté de maîtriser les éléments et de croire que son génie technique est plus fort que le génie de la nature. Donc voilà, il y a tout ça dans Titanic, ce qui en fait un film somme et un film qui n'aura pas démérité ses 11 Oscars.
0: Et c'est un magnifique aussi... un magnifique moment de mémoire. Je trouve que la construction, la narration en flashback est parfaite, d'une grande finesse. Et le sacrifice final est d'une beauté qui génère une émotion qui n'est pas une émotion factice, quoi. Moi, je me souviens en salle avoir été saisi, avoir presque oublié que j'étais en train de regarder un film. Et ça, c'est quand même très, très rare. Et donc, voilà, il y a une immersion absolue dans l'univers. La photographie est somptueuse dans ce film. Les éclairages intérieurs du bateau, les scènes de bal. Enfin, c'est somptueux. C'est pas simplement la fin, la manière extrêmement réaliste.
1: Romanesque et romantique.
0: Voilà. Et puis cette fin, quand le bateau craque et le naufrage, c'est une prouesse technique absolue, mais il y a dans la retenue, je trouve que la splendeur des Amberson colorisée, ça pourrait être ce que l'on voit là aussi. Enfin, je veux dire, c'est du même niveau.
1: C'est absolument magnifique.
0: Ça s'enchasse dans ce que le cinéma hollywoodien des années 40 et 50 a pu faire de plus beau.
1: Ouais. Voilà. Et en fait, je trouve que, quand je disais que pour moi c'était une œuvre mutante qui fermait quelque part un pan d'une certaine idée du cinéma qui est un cinéma très classique et qui s'ouvre vers un cinéma plus moderne, quelque part, on comprend après pourquoi le prochain projet de Cameron sera Avatar. Parce que justement, pour moi, là, il fait le chemin inverse. Il fait un film éminemment moderne visuellement, le plus moderne de tous ses films, qui mobilise des outils de technologie que personne d'autre n'a à part lui. Mais il revient à une narration très classique. Bien évidemment, on pense à Pocahontas,
0: à Campbell aussi. Joseph Campbell,
1: aux écrits également de Edgar Rice Burroughs. Hein, oui. Il y a beaucoup de John Carter of Mars sur Avatar.
0: Tout à fait.
1: Voilà, pour moi, il y a
0: une correspondance inversée presque en N-1, quoi.
1: Et voilà, et je trouve que ce tiraillement qui n'en est pas un représente totalement Cameron. C'est-à-dire qu'il est toujours tiraillé entre l'humanisme et la technique, entre le récit classique
0: et l'avant-garde.
1: Et l'avant-garde. Il y a toujours ça chez lui et il se nourrit de ça en permanence. Et ce qui fait que ces films qu'on peut juger, et pour moi je le rapprocherais d'un Spielberg qui... pour lequel on a fait de nombreux procès en naïveté, en guimauve et tutti quanti. Et je trouve que Cameron hérite un peu de ça aussi.
0: C'est-à-dire il se prend ses critiques aussi.
1: Il se prend de nombreuses critiques. Mais pour moi, en fait, plus que cinéaste, je trouve que Cameron a l'image d'un pionnier, en fait, au sens le plus littéral du terme. On a souvent dit que... si Cécile B 2000 était vivant aujourd'hui et qu'il avait les moyens technologiques, il s'appellerait James Cameron. Je trouve qu'il y a aussi
0: absolument.
1: Effectivement cette filiation.
0: Alors on commence à parler d'Avatar et c'est peut-être pour la première fois dans l'histoire de la dernière séquence que nous allons devoir acter un désaccord assez fondamental entre nous deux, mon cher Pierre, puisque je n'ai absolument pas accroché aux deux Avatars.
1: Trois.
0: Je suis resté profondément à l'extérieur, à tel point que je n'ai même pas vu le troisième. C'est pour ça que je disais les deux premiers. Et que si je reconnais à cette trilogie toutes les qualités des films de Cameron, si je ne suis absolument pas heurté par cette espèce de naïveté qui n'en est pas une selon moi, et je trouve que toutes ces critiques thématiques ne sont absolument pas fondées à mes yeux, mais en revanche je trouve que la radicalité des de la vision qui est la sienne, cette volonté de passer sur le 3D absolu, l'univers qu'il nous donne à voir, je suis personnellement resté complètement à l'extérieur et ça n'a provoqué chez moi aucune émotion esthétique. Et donc je suis resté spectateur de ces films que j'admire sans y souscrire.
1: Que veux-tu que je te dise ? pour moi, c'est tout le contraire, en fait.
0: Je trouve que je veux que tu me dises, ouais. C'est ça, précisément.
1: Déjà, ça commence très simplement pour moi. C'est, je veux dire, l'idée de génie, et qui est une idée toute bête, en fait, c'est de faire de Jack Sully un paraplégique. Et donc, on parlait tout à l'heure de cette capacité immersive qu'a Cameron. Et pour moi, en fait, la trilogie Avatar est sans doute la plus immersive des aventures qu'on puisse vivre au cinéma. Combien de fois on a entendu des personnes sortir d'Avatar au bout de la deuxième, troisième fois ? Pour l'instant, je ne me tiens qu'au premier volet des trois, et qui disaient, bon, je retourne voir Avatar parce qu'en fait, j'ai l'impression d'être parti ailleurs. Et je crois que la grande force du film, c'est ça. C'est la capacité qu'a Cameron de nous faire croire que le cinéma, je ne sais plus si c'est de qui est cette citation, mais je sais qu'elle existe, la citation qui dit que le cinéma est la dernière grande aventure sur Terre. Et je souscris pleinement à ça et je pense qu'elle s'illustre parfaitement au Avatar de James Cameron. Donc, j'en reviens au début de mon propos. Je trouve que déjà l'idée de génie de Cameron, donc, c'est d'avoir fait du héros, Jack Sully, un paraplégique, ce qui fait qu'on a un lien d'empathie total avec lui dès le départ, puisque nous sommes des paraplégiques sur un siège de cinéma. Mmh. Et donc, nous sommes immobilisés pendant 3 heures, comme lui est immobilisé sur son siège, sur son fauteuil roulant. Et en fait, ce qui est intéressant dans ce film, c'est que il va avoir la possibilité, via la plongée dans un autre corps que le sien, l'Avatar, de découvrir un autre monde avec des yeux différents. Et je trouve que c'est un film du magnifique en ce sens, c'est que en fait, il y a un questionnement permanent sur le point de vue, sur la perspective, sur le regard, puisque par exemple quand les navis parlent entre eux et qu'ils reconnaissent quelqu'un, ils disent « je te vois ». Donc pour moi, Avatar, c'est ça, c'est la capacité de changer de point de vue. Et surtout, pour moi, c'est un spectacle total, en fait. On ne se rend pas compte du travail phénoménal, technologique, incroyable de ce film. On peut revoir le film encore aujourd'hui, hein, le premier film qui date de 2009, donc il y a quasiment maintenant 20 ans. Et je me rappelle également aussi... De l'analyse qu'en avait faite Christophe Gans, le réalisateur du Pacte des Loups, et il disait: ce que vous propose James Cameron, c'est un cinéma qui n'existe même pas encore. C'est un cinéma d'anticipation. C'est le cinéma que vous aurez, mais d'ici 30 ou 40 ans.
0: Et il avait raison.
1: Et on se rend compte, enfin, vraiment, on a l'impression, tout est réel, tout est texturable, tout est incroyable. Et justement, je trouve que la 3D, pour le coup, n'est pas un instrument. Et, j'en veux pour preuve, et je fais une petite digression, c'est qu'à l'heure où on se parle, par exemple, les Blu-ray 3D ont cessé d'exister. Il n'y a plus de télé 3D, il n'y a plus de lecteur 3D, il n'y a plus de Blu-ray 3D. Et pourtant, le seul qui demande au studio de sortir des Blu-ray 3D encore aujourd'hui, c'est Cameron. Il dit: moi, je veux une version 3D de mes avatars. Et donc le prochain, qui sort là à la fin du mois, bénéficiera d'une vision 3D. Cela prouve que la 3D pour James Cameron n'est pas un gadget dans ce film. C'est un élément constitutif de la mise en scène. Mmh. Et alors... Pardon, mais si on déborde sur les deuxième et troisième volets, c'est quand même phénoménal ce qu'il arrive à faire, puisque là, il dépasse, non seulement il propose de la 3D, mais il déborde du 24 images secondes pour atteindre le 48 images secondes, ce qui fait que tout est beaucoup plus fluide. Il y a des mouvements de caméra qui, en 24 images par seconde, sont saccadés. Et là, il arrive à quelque chose.
0: Est-ce que les 24 images par seconde, c'est le format qui est devenu le format effectivement normé du cinéma. Hein.
1: Ouais. Et donc, voilà. Et ce qui m'intéresse aussi avec l'approche d'Avatar, c'est qu'il prend effectivement des thèmes immémoriaux. Hein. C'est un western. Pour moi, les Na'vi sont des Indiens. Il n'y a pas de doute là-dessus. Et je trouve que ça renoue avec les grands récits classiques des westerns. Et tout ça fait que le cinéma...
0: Ou du Dernier des Mohicans aussi.
1: Oui, hein, oui, ouais. Le Dernier des Mohicans, absolument. Enfin, je veux dire...
0: De Fenimore Cooper.
1: Oui, de Fenimore Cooper. Il n'y a pas de doute là-dessus. Et donc, c'est pour moi une œuvre vraiment impressionnante et totalement immersive, à laquelle je ne peux pas comprendre que tu ne souscrives pas. Mais bon, écoute, je ne désespère pas un jour de te faire changer.
0: Non, mais en fait, c'est un film que je n'aime pas ne pas aimer.
1: Ah oui, bah ça, c'est...
0: J'aimerais l'aimer. J'aimerais être emporté par cette fresque. J'aimerais ressentir ce sentiment d'immersion, de projection dans un univers où tout a été pensé jusqu'au dernier détail.
1: Absolument.
0: Quand on regarde toute
1: la faune, la flore,
0: enfin tout. Vraiment, c'est un travail phénoménal de projection de l'imaginaire, mais les choix esthétiques, notamment sur les Na'vi, moi, je n'y arrive pas. Je reste devant la porte comme un diabétique empêché d'aller dîner chez Pierre Hermé. Voilà.
1: Ça doit être douloureux, effectivement.
0: C'est très douloureux. Mais les goûts et les couleurs ne se discutent pas. Et manifestement, le bleu n'est pas ma couleur préférée.
1: Moi non plus, quand elle est illustrée par Luc Besson, mais avec James Cameron, ça va bien.
0: Mais en revanche, là où il faut quand même trouver un point de résolution et trouver un chemin de consensus et d'accord entre nous, c'est l'énorme ambition de ce triptyque aujourd'hui. Cette volonté de construire un mythe, de construire une civilisation et de donner en fait à cette civilisation les moyens d'exister. Le seul qui peut-être au XXe siècle a réussi à le faire par l'écrit, c'est Tolkien. On en a parlé avec Peter Jackson, mais Peter Jackson se nourrit d'un matériau existant et là c'est James Cameron qui invente, qui crée, qui projette tout de A à Z. Donc c'est absolument vertigineux et en ce sens ça dépasse le cinéma. C'est une œuvre littéraire, selon moi, qui s'inspire des grands contes, des grandes mythologies, des grands récits héroïques. C'est une geste dans tout. C'est aussi important de ce point de vue-là dans l'histoire des arts que alors même que j'adhère pas à l'esthétique, hein, mais pour moi c'est aussi important que ce qu'on a voulu faire Chrétien de Troyes avec les chevaliers de la table ronde. C'est une fresque héroïque, voilà. Et ça a cette ambition-là, et il faut le reconnaître.
1: Et je crois que c'est une première depuis Star Wars de George Lucas.
0: C'est vrai.
1: C'est la première fois qu'un cinéaste crée un monde avec un lore, avec ses règles, ses personnages.
0: Ses langues.
1: Ses langues. Donc, voilà. Et effectivement, il est pour moi l'héritier effectivement de tous ces auteurs, par exemple Tolkien, effectivement, me semble pas être totalement une bêtise de comparer ce que fait Cameron avec, avec Avatar.
0: Mais merci de m'accorder la pertinence de reconnaître la pertinence de cette comparaison. Alors, bon, le sujet avec James Cameron, c'est que il n'a plus 20 ans, hélas, et que il avait, si on se projette un peu, il a prévu d'autres films. Hein, Avatar, ça n'est normalement pas la fin.
1: Non, normalement.
0: Mais j'en étais resté.
1: Il
0: doit en rester deux. Alors, tout dépendait du succès du dernier. Et sauf à ce que tu me contredises, j'ai l'impression qu'on ne sait pas si la messe est dite.
1: En fait, il y a des grands pourparlers actuels avec Disney qui donc a racheté la Fox, hein, comme chacun le sait, et donc qui est à la manœuvre. Et effectivement, ils ont un peu demandé à James Cameron ils veulent que les deux se fassent, hein, pour terminer l'histoire, mais ils lui ont dit ça serait bien que tu baisses ton budget et que tu fasses des films moins longs. Voilà, en gros. Donc il y a des pourparlers en cours, et surtout il y a un projet sur lequel on ne sait pas comment Cameron va se positionner, puisqu'il a acheté les droits d'un livre sur la bombe atomique Hiroshima, puisque en fait c'est un projet qui lui tient à cœur. Hein, c'est, on peut penser qu'il aura une approche avec cette bombe d'Hiroshima comme Spielberg l'a eu par exemple avec la liste de Schindler. Il va faire quelque chose de très très documenté, de très vrai,
0: de très tenu,
1: et donc c'est un projet effectivement qu'il a en dans sa poche. Est-ce que il le fera avant ou entre deux avatars? Est-ce qu'il le fera? C'est toute la question.
0: Voilà, mais en tout cas je pense qu'on peut, pour clore cette exploration des univers de James Cameron, louer la cohérence thématique de ses œuvres et le remercier d'avoir apporté autant au cinéma et avoir, comme d'autres, réussi à concilier l'inconciliable, le cinéma commercial grand public avec une exigence d'auteur.
1: Absolument. Voilà.
0: C'est la fin de la saison.
1: Eh oui.
0: Et qui dit fin de saison dit palmarès.
1: Oui.
0: La dernière séquence s'extirpe de l'histoire pour se confronter, comme à l'occasion du Festival de Cannes, à l'actualité, avec notre bilan des 12 derniers mois et le palmarès, notre trio de tête des films qui, Pierre, nous ont le plus marqué lors de cette année qui se clôt. Commence. Tu commences.
1: Alors, on avait fait une dernière séquence sur Sam Raimi et on n'en avait pas parlé, mais donc il faut quand même que vous voyez Send Help, qui est donc le dernier film de Sam Raimi en date, qui est sorti en tout début d'année. Donc c'est du Sam Raimi qui retrouve un peu ses racines, voilà, film d'épouvante et surtout, alors il y a quand même quelque chose d'incroyable, je trouve, chez Sam Raimi, moi, qui fonctionne à fond sur moi, c'est que quelles que soient les parties comiques, humour que Raimi peut faire, moi je suis hilar devant ces séquences. Et donc il y a quelque chose qui fonctionne vraiment chez moi. Et je trouve que c'est un film un peu méchant, dans le bon sens du terme, un peu qui mord, un peu dans ce que Raimi savait faire au début de sa carrière. Et ça fait du bien de le revoir dans un petit projet comme celui-ci. Le deuxième film que je recommande, et c'était une belle surprise pour moi, c'est Projet Dernière Chance de Chris Lord, de Phil Lord et Chris Miller. J'ai trouvé ça incroyable. Je trouve que Ryan Gosling, pour moi, c'est sans doute l'un de ses meilleurs rôles parce qu'il est
0: extraordinaire.
1: Il est tout seul et il porte le film vraiment à fond. Et je trouve, et pourtant Dieu sait que voilà, c'est compliqué de rendre hommage au cinéma de Spielberg et à vouloir faire du Spielberg-like, et je trouve que ils y sont bien arrivés. Je pense que c'est quelque chose qui est très émouvant à l'Haïti. C'est sur une autre corde. C'est une belle surprise. Voilà, on est capable de faire des blockbusters originaux, même si c'est tiré d'un roman, et qui ont de la tenue et de la classe. Et moi, j'ai adoré ce film. Voilà, et c'est une belle surprise vraiment.
0: Alors moi, je vais un tout petit peu tricher, puisque je vais reprendre deux films qui ont été projetés à Cannes l'an passé, mais qui sont sortis en salle depuis. Mais je vais commencer par mon coup de cœur le plus récent, qui m'a laissé sec de larmes. Je pense que toutes les larmes de mon corps se sont déversées pendant les 15 dernières minutes de Juste une illusion. Le film des compères Nakache et Toledano, qui est une plongée nostalgique d'une finesse absolue sur la France des années 80. Ça se passe en 85. Le personnage avait mon âge. Et je me suis retrouvé plongé dans une machine à remonter le temps. Et j'ai découvert un récit initiatique sur l'amour, une vision de la famille, d'une tendresse, d'une douceur, d'une humanité qui m'a réconcilié avec, non pas cette époque, mais avec notre époque, et qui m'a fait croire encore aux vertus cathartiques du cinéma. Je suis sorti de ce film bouleversé. C'est pas un grand film de mise en scène. La direction d'acteur est extraordinaire. La manière dont les thèmes sentimentaux se conjugue avec le paysage sociétal des années 80 est extraordinaire. Le sens de la reconstitution est parfait parce que ça n'est pas du gimmick. C'est ressenti, c'est vécu jusqu'à la doudoune Chevignon. Et j'ai été absolument touché au cœur. Et c'est aussi ça le cinéma, c'est être touché au cœur. Deux autres films, nous en avons parlé, c'est Sirat, parce que c'est une telle claque visuelle et une fin tellement poétique et belle que je ne peux que vous recommander d'y aller. Si vous ne l'avez pas vu encore, il est disponible sur Canal+. Et Valeurs sentimentales, qui est un bijou de cinéma.
1: Nos deux coup de cœur parmi les trois de l'année dernière, voilà, du Festival d'Etienne.
0: Et je voulais leur rendre à nouveau hommage parce qu'il n'y a rien d'autre que ces deux films-là pour croire en la puissance des images et des récits visuels.
1: Et dernière recommandation en ce qui me concerne pour cette année, The Drama, avec Robert Pattinson et Zendaya. Voilà, il faut aller voir ce film, là aussi remarquablement écrit et avec un très grand Robert Pattinson.
0: Allez au cinéma. Voyez les vieux films, voyez les nouveaux films, avec ou sans pop-corn. Nous vous donnons rendez-vous après un été que nous vous souhaitons ensoleillé et radieux, au mois de septembre prochain. 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

0: Bonjour Ella Wardy.
1: Bonjour.
0: Vous êtes effectivement professeur à l'université de Tunis, mais vous êtes aussi professeur invité à l'université de Lorraine, dans le département de théologie et dans le laboratoire écriture.
1: Oui, absolument. J'ai la chance de faire partie de l'équipe cette année. Oui.
0: C'est quoi un laboratoire écriture dans un cadre théologique ?
1: En fait, ce sont deux structures différentes, mais en même temps, beaucoup d'enseignants du département de théologie sont membres aussi du laboratoire écriture, puisque le travail, évidemment, de ce laboratoire, c'est surtout d'étudier les textes littéraires, mais aussi d'analyser les textes sacrés et tous les textes de tradition, tous les textes de la tradition religieuse.
0: Alors là, vous nous proposez...
1: Il y a beaucoup plus de points communs qu'on le croit entre les études religieuses et les études littéraires.
0: Là, vous nous proposez une biographie de Mahomet, qu'on appelle maintenant Muhammad, c'est ça ? Parce qu'avant, on prononçait à la française, maintenant, on essaye d'être plus proche de la réalité du nom. C'est une biographie qui est très... qui va chercher les sources et qui est très, très précise, et en même temps qui est littéraire au sens simplement où elle est très facile à lire, très agréable à lire.
1: Narrative, effectivement. C'était un défi pour moi de m'adresser à un large public. Ma formation académique fait que les publications scientifiques sont en général écrites dans un style plutôt austère, qu'elle s'adresse à un public de spécialistes. Et le défi pour moi, c'était de rendre cette matière scientifique accessible au plus grand nombre, donc sans faire de concession à la rigueur du travail de recherche.
0: Alors, il y a déjà beaucoup de biographies de Muhammad. Vous avez pris le parti de vous fonder sur sa vie privée, je peux dire, c'est-à-dire sa vie familiale.
1: Absolument, qui est très, très négligé, aussi bien dans les biographies canoniques, écrites en arabe, que dans les biographies contemporaines, écrites par des islamologues occidentaux. Et j'ai vu à chaque fois que tous les aspects de la vie privée du prophète Mohammed étaient soit non traités du tout, soit traités en marge, alors qu'en fait, il y avait des aspects assez intéressants à explorer et voir dans quelle mesure, par exemple, ne serait-ce que le nombre très important d'épouses qu'il a eues, il fallait analyser ça. Pourquoi il a épousé autant de femmes après avoir été pendant plus de 25 ans, un parfait monogame. Voilà.
0: Alors effectivement, il y a pas mal de versets coraniques qui se réfèrent explicitement à ses femmes ou à des membres de sa famille. Mm-hmm. Donc ça prouve que déjà dans le texte, le Coran lui-même, c'est présent. Mm. Et puis l'islam d'aujourd'hui, au niveau politique, disons la scission entre les chiites, les sunnites, tout ça, ça vient d'histoire familiale.
1: Absolument. Vous avez bien fait de le souligner. En fait, tous les grands, tous les grands événements qui ont structuré l'histoire de l'islam émanent de problèmes intimes. Et le premier et le plus important de tous, c'est comme vous l'avez rappelé à juste titre, c'est la séparation entre sunnites et chiites, qui est bien sûr une séparation par rapport à la légitimité politique du successeur du prophète. Mais n'oublions pas que les racines de ce problème sont déjà connues depuis le vivant du prophète lui-même. Surtout sa jeune épouse Aïcha et son cousin Ali, qui va être l'imam des chiites. Donc cette bagarre familiale a pris une ampleur incroyable et elle a dégénéré en un schisme quasiment irréversible dans le monde musulman.
0: Alors vous vous basez sur les sources de la tradition, quelles sont-elles ? Elles sont relativement tardives, c'est-à-dire que on n'a pas écrit sur la vie de Mohammed tout de suite après... Après sa mort.
1: Oui, mais peut-être qu'on a écrit des choses, mais en tout cas, rien ne nous est parvenu, on ne sait pas. Mais les sources, disons, orthodoxes, les sources qui donnent la version officielle de la genèse de l'islam et de la vie de son fondateur, datent au moins un siècle et demi après les événements qu'il relate. Et cela, en fait, il y a toujours eu un problème par rapport à ces sources. Leur caractère tardif ne signifie pas nécessairement que ce sont des sources mensongères, mais il n'en demeure pas moins qu'il y a une grande part de fiction dans ces sources, puisque elles ont été écrites dans le but d'une légitimation politique. Ça a été écrit en plein dans la bagarre entre sunnites et chiites autour de la légitimité du califat. Et donc, il fallait, chaque pouvoir politique, notamment le pouvoir abbasside essentiellement, devait façonner le passé qui lui convenait. Et dans tout cela, l'histoire réelle

0: angles morts de ces sources, des informations précieuses.
1: Et des fois même dans les contradictions, parce qu'il y a plein de contradictions dans ces...
0: Toujours, et les contradictions, comme l'explique Michel Foucault dans son livre « L'archéologie du savoir », la contradiction n'est pas nécessairement le signe d'une invalidité scientifique. Au contraire, la contradiction nous désigne ces lieux où on voit comment l'histoire a été fabriquée, comment elle a été arrangée. C'est la trace, c'est l'empreinte que laisse le geste de l'écriture. Et qui, comme il n'y a pas toujours un travail d'harmonisation, donc on a ces contradictions et il suffit de les mettre au jour pour, comme j'ai essayé de le faire dans ce livre, de révéler une autre histoire possible de la vie de Mohammed.
1: Alors on va commencer par le début.
0: Oui.
1: Comment ça se passe ? Quelle est sa famille, sa naissance ?
0: Ah oui, moi je commence toujours par ce que Marthe Robert, la psychanalyste, appelle la question des origines, le roman des origines. Et j'ai constaté deux choses. C'est que le prophète Mohammed, dans le récit officiel de sa vie, sa biographie canonique qu'on appelle en arabe Sira, il coche un peu toutes les cases de ces grands héros de l'histoire universelle, c'est-à-dire il naît de travers, comme le dit Marthe Robert, c'est-à-dire une enfance malheureuse, orphelin, il vit loin de sa famille biologique, il vit dans la pauvreté, il est livré à lui-même, c'est comme dans les romans les contes de nourrice. Il est élevé par sa nourrice, qui est toujours, bien sûr, forcément de conditions misérables. Et c'est tous ces signes-là d'une condition de naissance très défavorisée sont présentés dans les sources de la tradition, comme dans beaucoup de mythes et légendes universelles, sont présentés comme des signes avant-coureurs d'un destin exceptionnel. Et moi, j'ai essayé de creuser un aspect que j'ai trouvé très étrange dans sa vie. C'est que certes, bon, toutes les sources disent que le prophète Mohammed a perdu son père avant sa naissance. C'est un orphelin posthume. Mais sa mère était toujours en vie. Mais ce qui était intéressant, c'est de voir comment alors qu'il est censé être son fils unique, hein, comment elle a laissé chez la nourrice pendant 5 ans, alors que son sevrage, comme disent les sources, a eu lieu alors qu'il avait 2 ans. Donc, pendant ces 3 ans, pourquoi sa mère ne l'a pas récupéré? Surtout que, bien sûr, il y a dans la pure tradition apologétique, on nous dit que sa mère faisait des visions pendant que sa grossesse, que l'ange Gabriel est venu lui dire de l'appeler Ahmad ou Mohammed. Donc il y a des calques sur les scènes de l'Annonciation dans la biographie de Mohammed, et sur les biographes du prophète de l'islam ont beaucoup puisé dans cette tradition, dans la tradition des récits bibliques. Et la mère, donc, pour revenir à elle, curieusement, elle sait qu'elle va l'accoucher d'un enfant absolument exceptionnel, et curieusement, elle ne s'est pas empressée de le récupérer et de l'élever. Et même lorsqu'elle l'a récupéré, presque malgré elle, à cause de la pression que le grand-père paternel de l'enfant a exercé sur elle, elle a fait un voyage très étrange avec lui, et elle meurt en cours de route.
1: Ce voyage a marqué le petit Mohammed.
0: Absolument, parce que c'était le seul moment heureux, sans doute, de sa vie, puisqu'il était avec sa mère. Il n'a pas vécu avec sa mère. Et il sait qu'elle est bien vivante. Moi, bien sûr, j'avance toutes sortes d'hypothèses, et que les sources essaient de passer sous silence explicitement, mais qu'elles laissent entendre. Peut-être qu'elle s'est remariée, parce qu'elle a été veuve alors qu'elle était très très jeune, et il n'y avait rien d'étonnant à l'époque
1: On ne veut pas s'embarrasser d'un enfant dans notre lit.
0: Bien sûr, parce qu'en général, le nouveau mari ne veut pas avoir à élever le fils d'un autre. Et donc, les sources ne le disent pas, mais on peut le deviner, surtout que le prophète, dans certains hadiths, on rappelle aux auditeurs que hadiths, ce sont les paroles du prophète, il parle d'un frère qu'il a eu. Peut-être que sa mère, s'est remariée, qu'elle a eu d'autres enfants, dont

0: un autre fils qui serait le frère du prophète. Mais on n'a pas d'informations. Tout cela, on avance vraiment dans un tunnel obscur et on ne fait que tâtonner, mais on devine des choses sans être sûr de ce qui s'est passé. Mais là aussi, pour ce qui est des frères ou d'un frère possible du prophète Mohammed, on se retrouve un peu dans la situation des frères de Jésus aussi, dont leur nom ont toujours été un peu mis de côté. Voilà.
1: Alors, si sa mère n'a pas l'air très d'avoir hâte d'élever son prophète de fils, y en a une autre qui aurait bien aimé avoir ce fils comme avoir ce prophète comme fils.
0: Absolument, oui.
1: Racontez-nous cette aventure où le père se fait aborder avant même.
0: Oui, c'est une scène absolument extraordinaire parce que, bien sûr, toujours dans la même veine de l'apologie pour raconter la conception merveilleuse du prophète sans dire qu'elle est, sans parler de virginité de sa mère, hein, les sources de la tradition ne vont pas jusque-là, jusqu'à une conception totalement surnaturelle. Ils disent qu'en fait, il est le fruit d'une conception biologique, mais il saupoudre cette scène de la conception du prophète par des éléments de merveilleux. Par exemple, on dit que son père, au moment où il allait consommer son mariage avec la mère de Mohammed, qu'il venait d'épouser, en allant vers la maison de sa promise, il croise une dame qui lui propose d'avoir des relations sexuelles avec elle. Mais il décline, il lui dit non, je dois aller me marier maintenant et je reviendrai. Hein, il n'était pas contre l'idée, hein, elle ne lui déplaisait pas l'idée, mais il avait un mariage en cours, donc il fallait honorer ce nouvel engagement. Mais après avoir consommé son mariage avec Amina, donc la mère du prophète, il revient vers cette dame et il lui dit maintenant on peut y aller. Et elle lui dit non, maintenant ça ne m'intéresse plus parce que tout à l'heure en te voyant passer, tu avais autour de toi une lumière extraordinaire et je voulais absolument la voir, cette lumière. Maintenant, elle a disparu. On a compris, en fait, que le jour de la consommation du mariage de Abdallah, donc le père, et de Amina, la mère, Mohammed était déjà apparu sous forme de lumière. Et donc, ça donne une coloration merveilleuse à une conception qui est tout à fait naturelle. Et d'ailleurs, le Mohammed a été conçu le jour de la nuit de noces de ses parents. Donc, ils se sont mariés exprès, juste pour le faire. Voilà.
1: Alors, comment ça se passe? Donc, il ne commence pas vraiment très très bien. Et comment se passe la suite? Il habite dans quel endroit? Avec sa nourrice, il n'habite pas?
0: Oui, tout de suite, il a été placé chez la nourrice. Peut-être qu'il a vécu sans doute quelques mois parmi donc sa famille. On sait qu'il a
1: eu. Sa famille était à La Mecque.
0: Oui, il est Mecquois, oui, mais il a été la nourrice. Elle habite un peu dans c'est une bédouine. Elle vit en dehors de La Mecque, assez loin de La Mecque d'ailleurs. Mais on sait que d'après les sources, d'après les indications qu'elle donne, il a eu une première nourrice mecquoise. Une première nourrice mecquoise, et c'est un personnage assez important, bien qu'elle apparaisse d'une manière assez évanescente dans les sources, mais elle explique, la présence de cette nourrice explique pourquoi certains membres de sa famille, notamment des oncles à lui et des cousins à lui, sont ses frères de lait, parce qu'ils ont été nourris par cette nourrice mecquoise avant que ne vienne la Halima, donc la nourrice qui va l'emmener, la bédouine qui va l'emmener loin de la ville et loin de sa famille. Elle ne va plus avoir de contact avec la Mecque. Mais cette première nourrice qui s'appelle Souhaïba, elle était donc la nourrice pratiquement de tous les petits garçons de la famille. Ce qui explique pourquoi les sources tiennent à dire qu'un tel est son frère de lait, l'autre est son frère de lait, mais c'est pas du tout de cette nourrice bédouine qu'il a élevée pendant 5 ans. Donc tout ça pour dire qu'il est fort probable qu'il ait passé les premiers mois de son existence au sein de sa tribu, puis après, on l'emmène, une nourrice vient à la Mecque et elle l'emmène avec elle. Et c'est là où, je trouve qu'il y a de quoi rendre l'hypothèse d'un remariage de sa mère tout à fait plausible. Voilà.
1: Alors, il ne va pas rester avec cette nourrice. Cette nourrice, avec qui il va continuer à vivre ensuite ? C'est avec
0: Un oncle. Oui, d'abord, il a eu, comme on l'a dit au début, donc il va vivre quelques mois avec sa mère, et qui ne va pas tarder elle-même à mourir. Ensuite, quand sa mère meurt, il va quelque temps chez son grand-père paternel, qui lui-même meurt aussitôt. On parle là de laps de temps d'un an ou deux. Hein. Il est recueilli par son oncle paternel, qui va être le papa de substitution pour lui. Voilà. Abou Talib, qui est le père de Ali, le fameux Ali.
1: D'accord, c'est pas le plus riche de ses oncles.
0: Absolument pas. D'ailleurs, je pointe du doigt cette contradiction. Le prophète a au moins, au bas mot, 16 oncles et tantes paternels, dont certains sont extrêmement riches. Et on se demande pourquoi c'est le plus démuni, quasiment, de toute cette fratrie qui prend l'enfant sous son aile, alors qu'on verrait plutôt les oncles riches
1: La vraie vie, ça se passe souvent comme ça. Les gens les plus pauvres sont souvent les plus généreux.
0: Ah, probablement, mais je pense que c'est pas du tout par élan de générosité. C'est ce que j'explique, parce que les conditions de l'adoption de Mohammed par son oncle paternel ne sont pas lié à un élan affectif. Certaines versions disent que c'est le grand-père lui-même, à l'article de la mort, a désigné son fils pour prendre le soin du neveu orphelin. Et d'autres disent qu'en fait, c'est Mohammed lui-même qui est allé demander à son oncle de le prendre sous son aile. Donc, en aucun cas, on nous montre Abou Talib, donc l'oncle qui va jouer le rôle de papa, on le montre particulièrement attaché à Mohammed. Et d'ailleurs, la suite des événements va le prouver. Ce Abou Talib a refusé de se convertir à l'islam. Et deux, il a refusé de donner sa fille en mariage à son neveu. Donc, ça montre quand même que nous sommes dans des sentiments plutôt médiocres, voilà. Peut-être qu'il l'a fait parce que, d'abord, il a eu pitié de petits garçons et que, sans doute, par obéissance à l'ordre que son père lui a donné avant de mourir, voilà.
1: Alors,
0: les choses sont beaucoup moins idylliques et romantiques qu'on le croit. Hein.
1: Il vit de petits boulots pendant un certain temps.
0: Oui.
1: Et puis, ce fameux Abou Talib a une bonne idée. Et il lui parle de Khadija.
0: Ah oui, Khadija. Sans doute le plus grand service que Abou Talib a rendu à Mohammed, c'était d'avoir cette idée lumineuse de le faire embaucher, à un âge très tardif pour l'époque, à le faire embaucher chez une... c'est pas une étrangère, hein. Elle est membre de la famille, hein, Khadija. Elle est richissime, il lui dit, elle recrute, voilà, elle embauche de jeunes hommes pour partir dans les caravanes qu'elle affrète pour la Syrie. Je vais lui en parler et elle va sans doute s'intéresser à toi et te trouver un petit boulot. Et c'est ce qui est arrivé. Et c'était la rencontre, le grand tournant de la vie de Mohammed, puisque c'est cette Khadija qui enfin va donner à cet orphelin abandonné de tous un foyer. Et comme elle est plus âgée que lui, elle va être aussi une mère de substitution.
1: Et puis une épouse.
0: Une épouse qui va lui donner des enfants. La seule qui va lui donner des enfants. Je pense qu'il a vécu sans doute les moments les plus heureux de sa vie aux côtés de cette femme.
1: Il était monogame à cette époque-là.
0: Oui, alors monogame.
1: Elle n'était pas chrétienne, Khadija?
0: Peut-être, c'est une hypothèse. C'est une hypothèse à creuser. On n'a pas d'informations comme ça dites d'une manière claire. Mais comme elle a un cousin chrétien qui, lui, est très connu, qui s'appelle Waraka, c'est lui qui va reconnaître Mohammed comme prophète. C'est lui qui va lui expliquer que les signes, les visions, les voix qu'il entendait, c'était les signes que il était en contact avec le ciel et qu'il est le prophète attendu. Lui, il était chrétien, ça c'est dit dans les sources. Et Khadija, qui est sa cousine, est apparemment très liée à lui puisqu'ils étaient fiancés. Donc on voit mal Khadija païenne se fiancer avec un chrétien. Donc, probablement, Khadija était chrétienne. Et
1: C'était le christianisme nestorien, c'est-à-dire
0: oui,
1: qui ne considère pas Jésus comme divin.
0: comme divin, tout à fait. S'il y avait en fait, comme il y avait en Arabie, et ça, les sources historiques le disent, hein, c'est pas les sources musulmanes, les sources historiques le disent, que le christianisme officiel de l'Empire byzantin a exclu en fait tous ces mouvements chrétiens qui étaient considérés comme hérétiques. Et beaucoup d'entre eux ont dû trouver refuge en Arabie. Donc ce n'est pas étonnant qu'à la Mecque, on trouve des chrétiens, surtout que dans une scène célèbre, pendant la conquête de la Mecque, Mohammed, en entrant dans la Kaaba, donc la maison de Dieu, il a trouvé des icônes de Jésus et de Marie à côté d'idoles païennes. Donc, que Khadija soit chrétienne n'a rien d'invraisemblable. Et donc, le fait qu'il soit monogame est peut-être lié à sa condition religieuse, mais indépendamment de cela, je pense que Mohammed était sincèrement heureux avec elle. Donc, elle le comblait sur tous les plans. Et peut-être aussi, il ne faut pas négliger la dimension économique. Khadija était c'est elle la pourvoyeuse. Donc, il ne pouvait pas la fâcher en prenant une autre épouse.

0: Et là où, hein.
1: Alors c'est une chanson qui aurait, je souligne le conditionnel, qui aurait été chantée par les habitants de Yathrib, qui va être plus tard Médine, au moment de l'arrivée du prophète chez eux, pendant ce qu'on appelle Al-Hijra, l'Hijr, l'émigration, quand il a décidé de quitter la Mecque pour s'installer dans la future Médine. Et donc on dit, la légende dit qu'il a été accueilli par cette chanson par les habitants de Médine. Mais tout cela, c'est des constructions encore plus tardives que ce dont je vous parlais, puisque dans toutes les sources que j'ai consultées, cette chanson n'apparaît nulle part.
0: Alors, il a des enfants avec Khadija. Ce sont des filles, en fait, qui survivent.
1: Oui, oui, il y a eu des garçons morts en bas âge. On ne sait pas exactement leur nombre, mais celles qui sont restées, c'est les quatre filles. Voilà.
0: Alors, on est sûr que c'est ces quatre filles. Parce que parfois...
1: Ah, oui. Parfois.
0: Parfois, on a l'impression qu'il n'y en a qu'une ou il y en a deux.
1: Voilà, parce que ça dépend aussi des versions. Par exemple, les chiites disent que Fatima, qui est pour les sunnites la petite dernière, est en fait l'enfant unique. Et que toutes les trois autres filles qui sont désignées
0: qui
1: par les sunnites, qui s'appellent, donc l'aînée c'est Zainab, et ensuite il y a Ruqayya, Umm Kulthoum et Fatima. Alors il n'y a pas de divergence par rapport à Fatima. Elle est bien la fille du prophète, ça, il n'y a pas de problème. Mais pour les trois autres, les chiites disent que ce sont les filles de Khadija. Mais comme elles étaient jeunes quand leur mère s'est mariée avec Mohammed, donc il les a élevées comme ses filles à lui. Et donc, la tradition sunnite mentionne ces filles-là comme les filles de Khadija et de Mohammed, mais en réalité, d'après les chiites, il n'y en a qu'une seule et unique fille.
0: On voit bien que la vie privée est très liée à la politique.
1: Absolument. Et en fait, parce que ces filles-là, notamment Ruqayya et Umm Kulthoum, se sont mariées au futur troisième calife de l'islam. Et donc... il ne faut pas négliger cet aspect très important du lien de parenté avec le prophète. Je rappelle simplement aux auditeurs que les quatre premiers califes de l'islam, qu'on appelle les califes bien guidés, les Rashidoun, leur seul point commun, c'est d'avoir été soit les beaux-pères du prophète, c'est-à-dire les pères de ses femmes. Je parle des premiers, Abu Bakr et Ali et Omar, pardon, qui étaient les beaux-pères du prophète, ils sont les pères respectifs de son épouse Aïcha et de son épouse Hafsa. Et les deux autres, Othman puis Ali, sont les gendres du prophète, donc ils s'étaient mariés à ses filles. Donc vous voyez, même sur le plan de la... avant même que les bagarres n'existent entre sunnites et chiites, pendant les mandats des quatre premiers califes, le lien de parenté, le lien de surtout avec les femmes de la vie dans la vie du prophète est essentiel pour donner une légitimité à celui qui prend le pouvoir.
0: Alors, il s'est trouvé des fils de substitution, puisqu'il n'en a pas eu biologiquement.
1: Oui.
0: C'est son cousin et puis un affranchi.
1: Tout à fait. Zayd, qui est vraiment le chouchou, comme on dit, c'est l'enfant qu'il va adopter. Hein. Il va l'acheter comme esclave dans un marché, puis il va l'affranchir. Et il va le prendre sous son aile, le considérer comme un véritable fils. Et d'ailleurs, ce lien très fort entre les deux hommes, malgré quelques incidents de parcours, est resté très très fort jusqu'à la fin. Et il y a aussi le petit cousin, Ali, que Mohammed a vu naître et qu'il a tout de suite adopté à son tour pour des raisons d'abord financières, puisque l'oncle Abu Talib croulait sous les dettes. Et il a dit, voilà, moi c'est l'occasion de rendre l'appareil à mon oncle. Je vais, maintenant je suis riche, en tout cas mariée à une femme riche, je vais lui proposer de me donner Ali et je vais l'élever comme mon fils, que Abu Talib a accepté. Et donc Ali était plus qu'un cousin, plus qu'un gendre, puisque plus tard Ali va épouser la petite dernière Fatima. Mais Ali sera, aux yeux de Mohammed, un véritable fils.
0: Alors, c'est donc une période heureuse où il est pas mal vu parce que on lui demande à 35 ans d'arbitrer la pose de la pierre noire au moment de la reconstruction de la Kaaba.
1: Tout à fait, oui. Il était bien vu au sein de sa tribu. Hein. Il avait ce surnom, bon, on n'hésitait pas pourquoi on l'appelait El Amin, c'est-à-dire l'homme de confiance. Et là, bien sûr, là, il faut voir que tous ces récits-là avaient une dimension apologétique. Donc, comme l'islam au début se présentait comme dans la continuité du monothéisme abrahamique, donc il fallait donner au prophète cette fonction quasiment de bâtisseur de la Kaaba, comme l'a fait son ancêtre, le patriarche Abraham, parce que vous savez, dans la tradition musulmane, la Kaaba a été bâtie par Abraham. Et donc, elle a été détruite par la suite, mais quand il y a eu, donc, détruite par des raisons, pas par un déluge ou quoi que ce soit, mais par les phénomènes d'inondation, hein, parce que c'est vrai qu'on est dans le désert, mais parfois il y avait des pluies torrentielles, et cette Kaaba a été détruite. En plus, il y a eu un incendie, hein, à cause d'un encensoir. Donc, c'était en bois, hein, c'était pas en pierre. Donc, après, au moment de la reconstruction de la Kaaba, Mohammed passait par là au hasard, voilà, parce qu'il fallait poser cette pierre noire qui était sacrée avant l'islam. Hein. Il faut dire bien dire aux auditeurs que tous ces aspects liés à la sacralité de la Mecque, de la Kaaba, de la symbolique très forte de la pierre noire existaient avant l'islam. L'islam n'a fait que confirmer cette dimension-là en la réinscrivant dans la légende abrahamique. Donc il fallait que les auteurs de la tradition musulmane donnent à cette fonction-là à Mohammed comme bâtisseur de la Kaaba pour être le digne héritier du premier fondateur de la Kaaba qui est Abraham. Donc il faut constamment avoir cette double lecture quand on traverse les sources de la tradition, voir ce que les faits disent ouvertement et lire entre les lignes pour voir quel est le message que l'on veut communiquer à travers certaines scènes emblématiques.
0: Alors, il y avait une attente messianique dans certains milieux à cette époque-là, mais comment est-ce que Mohammed a eu la révélation qu'il était ce prophète que certains attendaient?
1: Il a eu très peur au début. C'était effrayant pour lui parce que ce n'était pas du tout un moment d'euphorie ni d'extase mystique. Lui, il était... On nous dit, les sources nous disent que Mohammed avait une vie spirituelle puisqu'il... se retirait souvent, comme beaucoup de mystiques ou d'hommes pieux, de sa tribu dans une grotte pour méditer, et que Khadija, sa femme, l'accompagnait.
0: C'était un milieu plutôt polythéiste, mais où il y avait quand même du monothéisme qui était présent par les juifs et par les chrétiens.
1: Absolument. Il y avait des gens, et les hanifs, on appelle ça les hanifs, c'est-à-dire les adeptes du monothéisme abrahamique. On a très peu d'informations sur ces groupes religieux qui existaient à la Mecque, puisqu'on n'a pas d'informations historiques, tout a été écrit longtemps plus tard, mais on peut se faire une idée, ne serait-ce que vague, sur ces groupes religieux qui n'étaient pas polythéistes, qui n'étaient pas forcément chrétiens ni forcément juifs, mais qui étaient adeptes de ce qu'on appelle le monothéisme. Le Coran les appelle les hanifs, voilà. Et donc, Mohammed allait dans ses retraites méditatives, dans les grottes, dans les montagnes autour de la Mecque, et il y avait déjà peut-être chez lui cette prédisposition à l'interrogation religieuse, au sens de tout cela. Et quand il reçoit les premiers signes de ce qui va être par la suite identifié comme la révélation, il est effrayé. Et il en parle, bien sûr, sa confidente, c'était sa femme, c'était Khadija. Et c'est elle qui l'emmène voir, donc son cousin chrétien, nestorien, et qui le rassure et qui lui dit non, c'est ce que tu viens d'avoir comme apparition, c'est le signe que... C'est le message qui te vient du ciel et c'est toi le prophète qu'on attend.
0: Donc c'était sous forme d'un ange qui...
1: Non, pas tout de suite l'ange.
0: Ça se
1: pas tout de suite l'ange. L'ange va venir après.
0: C'était sous quelle forme alors?
1: C'est des voix. des voix. Voix. Il entendait des voix. Et les sources sont, bien sûr, comme nous sommes dans un, dans des aspects très merveilleux. Donc, parfois, ils disent que il avait ses apparitions. Il entendait ces voix-là quand il était dans la, en méditation, dans la grotte, et parfois dans son sommeil. Il se réveillait en sursaut, effrayé. Il a cru au départ que c'était qu'il était en train de devenir fou, que c'était une possession démoniaque qui le prenait et tout. Et curieusement, ce Waraka, donc le cousin de sa femme, et sa femme aussi d'ailleurs, qui le rassure, ce Waraka ne s'est pas converti à l'islam. C'est un des paradoxes que, sur lequel les sources de la tradition restent complètement muettes. Pourquoi est-ce que ce Waraka qui l'a rassuré, qui lui a dit qu'il était le prophète attendu, pourquoi n'est-il pas devenu le premier musulman? Pourquoi est-ce qu'il... Normalement, c'est lui le premier musulman, alors qu'il est mort quelque temps après en parfait chrétien. Il y a des choses, il y a des zones d'ombre, mais en fait, je pense que là aussi, c'est un artefact littéraire pour dire que Waraka, en tant que chrétien, il fallait le mettre comme ça, il fallait lui faire jouer ce rôle dans le récit pour montrer qu'en fait les chrétiens eux aussi ont reconnu la prophétie du prophète, voilà, que c'était pas du tout un imposteur.
0: Alors si Waraka ne fait pas partie des adeptes, il réunit quand même quelques adeptes autour de lui.
1: Oui, pas très nombreux, hein, pas très nombreux, puisque il est assez rapidement dans la clandestinité.
0: Je crois qu'il reçoit le message de convertir un petit peu sa parentèle et il s'y prend très mal. Enfin, pas très mal, mais...
1: Les menaces.
0: Oui, c'est ça, il les menace.
1: Il les menace de l'enfer, façon. Voilà, parce qu'il faut aussi rappeler que le message premier de l'islam, surtout dans la période mécoise, donc avant l'émigration à Médine, c'était une prédication eschatologique, c'est-à-dire elle est venue, Mohammed est venu annoncer l'imminence de l'apocalypse. Donc c'était ça le prophète attendu. Il y avait tout le contexte international, si j'ose dire, qui nourrissait un peu toutes ces peurs millénaristes, la grande guerre d'Orient entre les Byzantins et les Perses. Il y avait toute cette atmosphère d'attente messianique dont vous avez parlé tout à l'heure, faisait que le prophète qui est venu, qu'on attendait, n'était pas là pour dire « Ah voilà, on va créer un État islamique, on va faire le jihad et tout ». Non, c'est pour dire que c'est la fin du monde. Donc c'est pour cette raison que le nom associé à Mohammed, surtout dans certains versets du Coran au début, c'était le titre de navir, l'avertisseur, celui qui est venu avertir les gens. Et d'ailleurs, on a beaucoup, beaucoup de versets coraniques très célèbres qui parlent de l'imminence du jugement dernier. Donc c'est pour cette raison qu'il y avait ce ton menaçant avec lequel il s'est adressé à sa tribu, à sa parentèle, pour les mettre en garde. Voilà, il faut maintenant revenir.
0: Mais ça les a plutôt dissuadés.
1: Au contraire, ils ont trouvé cet appel très, vraiment ridicule. Et ils ne comprenaient pas pourquoi, d'un coup, ils devaient renier la religion de leurs ancêtres. Donc pour eux, c'était renoncer à leur croyance ancestrale, c'était une concession inadmissible. Pourquoi ce neveu qui sort de nulle part vient nous dire que nous allons être grillés en enfer, que nos ancêtres sont en enfer, et ça les a mis hors d'eux quand ils lui ont posé la question, alors où se trouve maintenant notre père, le patriarche Abdelmoutalib, c'est-à-dire le grand-père du prophète? Il a dit, il est en enfer. Et donc, cette menace de l'enfer qui touchait même la mémoire de leurs ancêtres vénérés, les a complètement offusqués. C'est pour cette raison que personne au début ne voulait le suivre.
0: C'est ça, il n'a pas eu beaucoup de succès. Pendant plusieurs années après, il avait toujours aussi peu d'adeptes.
1: Tout à fait, surtout que déjà une bonne partie d'entre eux sont partis en Abyssinie, absolument, parce qu'ils voyaient que ce prophète local qui avait autour de lui une poignée d'individus, d'ailleurs des marginaux pour la plupart, pas les grands seigneurs de la tribu Quraysh. Donc, ils se sont dit, mais qu'est-ce qu'il nous fait là, on ne va jamais y arriver.
0: Donc, c'était une terre chrétienne, l'Abyssinie, à l'époque.
1: Oui, tout à fait, tout à fait.
0: Mais alors, lui, à un moment donné, il a voulu partir aussi, mais il n'a pas pensé à l'Abyssinie.
1: C'était envisagé à un moment donné, mais il ne voulait pas aller très loin de la Mecque. Je pense parce qu'il avait déjà dans son projet de revenir un jour chez lui. Et peut-être que l'émigration dans une contrée aussi éloignée que l'Abyssinie l'aurait condamné à un exil définitif. S'il a choisi plutôt Médine, mais avant Médine, il y avait une autre cité, mais qui n'a pas voulu de lui. Ouais, ça n'a pas marché à Taif. Mais quand il a choisi Médine, ça a été d'abord pour des raisons aussi familiales, parce qu'il y a un lien de parenté avec les tribus arabes de Médine.
0: C'est pas là qu'il avait vécu un peu avec sa mère ?
1: Tout à fait. Absolument, et c'est lié. Pourquoi il est allé dans cette cité de Yathrib quand il était petit? Parce qu'il avait des oncles maternels à son père qui vivaient là-bas. Et curieusement, sa mère, 5 ans après, décide de rendre une visite de courtoisie aux oncles maternels de son ex-mari. Ce qui est invraisemblable, et je pense qu'elle voulait peut-être le laisser là-bas pour vivre sa vie par la suite. Mais bon, ça c'est une hypothèse personnelle pour essayer de trouver une cohérence à tout cela. Mais rien n'est sûr. Donc voilà, il s'est dit, voilà, il y a déjà des oncles maternels qui vivent dans cette cité. C'est une cité qui était en difficulté parce qu'il y avait des guerres. Elle était ravagée par une guerre civile entre les deux tribus sœurs ennemies. Et lui, il devait remplir la fonction d'arbitre. De conflits, donc tout le monde, ça a arrangé tout le monde
0: en fait. Mais quand il est parti, ça s'appelait comment, Yathrib ?
1: Yathrib, ouais.
0: C'était parce qu'il voulait partir ou c'est parce qu'on l'a banni ?
1: Alors, c'est une très bonne question parce que les sources, curieusement, pour un événement aussi majeur que l'émigration.
0: Surtout que les gires, c'est le truc, c'est le début de votre calendrier.
1: C'est le début de l'histoire pour les gires. Voilà.
0: C'est super important.
1: C'est fondamental. C'est la date clé dans l'histoire de la genèse de l'islam. Et c'est très curieux, que les sources de la tradition ne sont pas capables de nous dire quelle est la nature exacte de cette émigration. Est-ce que c'était un exil volontaire, puisque le prophète l'a préparé, puisqu'il a eu 2 ans avant des contacts avec ses tribus de Yathrib, qu'il a négocié avec eux son installation chez eux, etc. Il y a eu même 2 pactes qui ont été signés 2 années consécutives. Donc il y avait un départ programmé, ça c'est une première version. Deuxième version.
0: Qu'est-ce qu'il proposait de leur apporter ? Parce que dans un contrat, faut apporter quelque chose.
1: Eh ben justement, c'est ce que je viens de dire à l'instant, c'est qu'en fait, comme ils étaient en conflit, lui, il devait être l'arbitre de ces conflits.
0: D'accord.
1: Et comme il n'était pas étranger à ces tribus, je vous l'ai dit, ce sont les oncles maternels de son père, donc eux-mêmes, ils le considéraient comme un neveu. Et le lien par la mère est très important. Donc il y avait donc cette ambivalence par rapport à un événement comme l'émigration. Est-ce que c'était un départ programmé ? Est-ce que justement c'était un bannissement ? Ce sont les Qurayshites qui l'ont sorti de la Mecque parce qu'il les dérangeait, parce qu'il c'était un rebelle. Et ou bien, troisième hypothèse qui est aussi tout à fait plausible, une fuite, parce qu'il craignait pour sa vie. La scène de son départ est décrite comme une scène de départ précipité, alors que on nous dit que 2 ans plus tôt, il était en train déjà de négocier son départ. Et ensuite, on nous dit que les Quraychites l'ont banni. Alors, comment ça se fait que sa famille soit restée là-bas et que personne n'a touché à ses filles, ni à sa femme, ni rien du tout? Parce qu'il se remarie après la mort de Khadija. Donc, c'est très curieux. S'il était vraiment banni, on se serait...
0: Il s'est remarié avec une veuve.
1: Une veuve et une petite fille.
0: Et une petite fille. C'est pour notre culture d'aujourd'hui, c'est un peu choquant de le voir.
1: Absolument, mais il ne faut pas... Voilà. Moi, je préfère que les livres sur ce genre de personnage ne soient pas des procès par contumace. Mais surtout, moi, ce qui m'intéresse dans ce mariage, c'est que c'est son existence. Ce mariage, pour moi, n'a jamais existé, parce qu'il est invraisemblable. Mohammed, il suffit simplement de regarder, de faire un peu un pas en avant dans son histoire personnelle.
0: Il avait l'air d'aimer plutôt les femmes âgées.
1: Absolument. Disons mûre.
0: Mûre, oui.
1: Mûre. Et veuve et divorcée. C'était la seule vierge qui est entrée dans son harem.
0: Parce qu'elle avait 6 ans quand ils se sont mariés.
1: 6 ans, mais après on dit que la consommation à 9 ans, comme si à 9 ans elle était déjà adulte. Mais bon. C'est très étrange, eu égard à la personnalité du prophète, à son goût pour les femmes. Toutes les femmes, il y en a au moins une bonne trentaine, elles sont toutes ou divorcées.
0: C'est vraiment un monde, c'est très loin de nous.
1: Bien sûr, c'est intéressant parce que ce monde s'invite chez nous.
0: C'est ça.
1: Il s'invite chez nous. Il y a déjà maintenant, à l'heure où nous parlons, des hommes en terre d'islam qui se marient avec des petites filles, parce que le prophète l'a fait. Donc il ne faut pas dire que voilà, parce qu'il y a une distance chronologique avec les faits que je raconte, que cela les rend complètement anachroniques. Au contraire, pour le monde musulman, la vie du prophète est une vie exemplaire qui doit être imitée. Et donc le mariage des mineurs qui fait des ravages, même dans des pays qui ont été un peu sécularisés comme l'Égypte, des mariages des mineurs sont justifiés par les théologiens contemporains par ce mariage étrange de Mohammed avec une petite fille, ce qui est pour moi un mariage qui a été inventé de toutes pièces pour donner une légitimité à l'action politique que justement cette petite Aïcha va avoir plus tard et des années après la mort du prophète.
0: Alors, nous n'avons plus le temps d'aller plus loin, mais ça va donner envie aux auditeurs de lire la suite, parce qu'on n'en est qu'au début du livre. Et il y a toute la vie de Mohammed qui est racontée très, très agréablement par Ella Wardi.
1: Merci.
0: C'est paru aux éditions Albin Michel.
1: Je vous remercie de cette invitation et j'invite les lecteurs à découvrir la suite qui est vraiment, tout en reprenant la trame narrative du récit traditionnel, éclaire des zones d'ombre insoupçonnées.
0: Merci beaucoup.
1: Merci à vous.

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0: Si vous écoutez la Grasse Matinale, j'en profite pour vous dire que c'est la musique souvent de fin de la Grasse Matinale. Et on se retrouve à la rentrée, hein. Et on va profiter, ça sera les jeudis, on parlera de plein de choses, notamment avec Raphaël Vernery. Il y aura de la culture, il y aura de la politique aussi un peu, hein. Plein de belles choses. Bon, maintenant on va parler de la musique, allez. C'est une chanson qu'on n'écoute pas vraiment, dans laquelle on plonge. Sonate Pacifique, c'est l'impératrice avec la voix d'Isaac Delusion qui transforme le disco en bas de mer. Le texte, chanté en anglais, est presque liquide, on pourrait dire. Il parle de sentir son cœur battre au rythme d'un corps qui bouge lentement, d'aimer cette sensation et de se laisser flotter. Ce n'est pas une histoire avec un début et une fin. C'est un état, une rêverie sensuelle, océanique, où le désir se dit à voix basse où tout glisse comme l'eau. Les Pacifiques du titre, c'est autant de mer, la mer que la paix, une bulle hors du temps. Côté sonorité, c'est magnifique, c'est la signature French Touch de l'impératrice, un groove disco cosmique et langoureux, des nappes soyeuses, un morceau fleuve de presque 6 minutes, faite pour s'étirer, on ne pourra pas tout écouter malheureusement, tout respire, tout ondule et rien ne presse. Sonate Pacifique, c'est une chanson qui ne raconte pas l'amour, elle te fait flotter dedans et ça c'est beau. Une vie c'est fini, ciao. Et n'oubliez pas, on se retrouve à la rentrée pour la Grasse Matinale.
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2: Il ne doit pas être bien difficile de s'arracher à un état de marasme, même s'il faut y appliquer toute son énergie. Je me lève vivement de mon fauteuil, je fais le tour de ma table, je fais agir ma tête et mon cou, je mets de la flamme dans mon regard, je tends les muscles de mon visage, je vais systématiquement à l'encontre de mon sentiment. Je salue A avec vous quand il s'apprête à me rendre visite. Je tolère aimablement la présence de B dans ma chambre. Je savoure à long trait, en dépit de ma souffrance et de mon ennui, tout ce que C va me raconter. Mais, même si je procède ainsi, il suffira d'une erreur qui ne saurait manquer pour bloquer le tout. Les choses faciles comme les choses difficiles. Et je vais me mettre à tourner en rond. C'est pourquoi il est de meilleur conseil de tout accepter, de se comporter comme une masse inerte, même si l'on se sent comme emporté par le vent, de regarder les autres avec un regard vide d'animal, de n'éprouver aucun remords, bref, d'écraser de ses propres mains le dernier fantôme de vie qui subsiste encore. Autrement dit, d'ajouter encore au silence de la tombe et de ne rien laisser exister en dehors de lui. Un geste caractéristique des états de ce genre consiste à se passer le petit doigt sur les sourcils.

0: Chaque soir, depuis une semaine, mon voisin de chambre vient lutter avec moi. Je ne le connaissais pas et d'ailleurs je ne lui ai pas encore parlé jusqu'à présent. Nous n'échangeons que quelques exclamations qu'on ne peut pas appeler paroles.
1: Parole,
0: c'est...
1: Allons-y.
0: Qui ouvre le combat.
1: Canaille.
0: Gémit parfois l'un de nous sous l'étreinte de l'autre.
2: Ça y est.
0: Et accompagne un coup inattendu.
2: Ça y est.
0: Cesser signifie la fin. Mais on continue un petit moment à se battre. Le plus souvent, il fait même encore un bond de la porte dans la chambre et me donne un tel coup que je tombe. Puis il me souhaite le bonsoir de chez lui à travers la cloison. Si je voulais renoncer définitivement à mes rapports avec lui, il me faudrait donner congé. Car fermer la porte ne sert à rien. Un jour que j'avais fermé la porte parce que j'avais envie de lire, mon voisin l'a fendue à la hache. Et comme il abandonne difficilement une décision prise, la hache devenait même un danger pour moi. Je sais m'adapter. Comme il vient toujours à heure fixe,
2: facile,
0: j'entreprends un travail facile,
2: fixe,
0: que je puis interrompre sur le champ si c'est nécessaire.
2: Par exemple,
0: je range une armoire,
2: bien j'écris quelque chose,
0: bien je lis un livre sans intérêt. Je suis bien obligé de m'arranger de cette façon puisque dès qu'il se montre à la porte, il me faut tout laisser là, fermer sans délai l'armoire, laisser tomber le porte-plume, jeter le livre. Il veut uniquement se battre, rien que cela. Si je me sens fort, je l'excite un peu en commençant par essayer de lui échapper. Je passe sous la table en rampant, je lui jette des chaises dans les jambes, je lui fais des clins d'œil de loin, bien qu'il soit évidemment de mauvais goût de se livrer à de pareilles plaisanteries qui, avec une personne étrangère, restent absolument unilatérales.
2: Mais le plus souvent, nos corps se joignent pour la lutte.
0: C'est visiblement un étudiant qui travaille toute la journée et désire se donner un peu de mouvement en hâte avant d'aller se coucher.
2: Mais il trouve en moi un bon adversaire.
0: Et en dehors d'un revirement de fortune, je suis peut-être le plus fort et le plus habile des deux. Mais c'est lui le plus tenace.
2: Un jour, il a amené une jeune fille.
0: Tandis que je la salue sans faire attention à lui, il bondit sur moi et m'arrache du sol.
2: « Je proteste !»
0: criai-je en levant les bras.
2: « Tais-toi !»
0: me dit-il tout bas à l'oreille.
2: « Tais-toi !»
0: Je voyais qu'il voulait vaincre à tout prix pour briller devant la jeune fille.
2: « Fût-ce
0: grâce à des coups honteux. »«
2: Tais-toi !»
1: Il m'a dit « Tais-toi !»
0: m'écriai-je donc, la tête tournée vers la jeune fille.
2: « Il m'a dit « Tais-toi !»
0: Oh, l'ignoble personnage ! Gémit l'homme à voix basse. Toutes ses forces s'usaient sur moi. Il parvint néanmoins à me traîner vers le canapé,
2: me coucha,
0: s'agenouilla sur mon dos, attendit de retrouver son souffle pour parler et dit
2: « Enfin,
0: le voilà étendu. » Qu'il essaie donc encore une fois, voulus-je dire.
2: Mais il m'enfonça si violemment la tête dans le matelas dès le premier mot que force me fut de me taire.
0: « Eh bien, » dit la jeune fille. Elle s'était assise à ma table et parcourait des yeux une lettre que j'avais commencée et laissée là. « Si nous partions tout de suite, il vient juste de commencer une lettre. Il ne la continuera pas, même une fois que nous serons partis. Viens ici, prends-le là, par exemple à la cuisse. Tu vois, il tremble comme un animal malade.
2: Je te dis de le laisser et de venir. »
0: De très mauvaise grâce, l'homme descendit de mon dos en rampant. J'aurais pu le rouer de coups à ce moment. J'étais complètement reposé, tandis qu'il avait dû contracter tous ses muscles pour me maintenir sur le dos. Il avait tremblé et avait cru que c'était moi.
2: Il tremblait même encore.
0: Il avait cru que c'était moi.
2: Mais je le laissais tranquille, parce que la jeune fille était là.
0: Là. « Je suppose que vous vous êtes déjà fait une opinion sur ce combat, » dis-je à la jeune fille. Je m'inclinai devant elle en passant et m'assis à la table pour continuer ma lettre.
2: «
0: Eh bien,
2: quel est celui qui tremble ?»
0: dis-je avant de commencer à écrire, tenant mon porte-plume droit en l'air pour prouver que ce n'était pas moi.
2: Quand ils furent à la porte... Je leur criai un bref adieu tout en continuant à écrire.
0: Petite ruade, ce qui ne m'empêcha pas de lancer une petite ruade, afin d'esquisser, au moins pour moi, le genre de congé qu'ils eussent probablement mérité tous les deux.

J'étais dur et froid. J'étais un pont. J'étais tendu au-dessus d'un ravin. Mes orteils d'un côté, mes doigts crispés de l'autre, je m'étais encastré solidement dans l'argile croulante. Les pans de mon habit flottaient à mes côtés. Loin, au-dessous, grondait le torrent glacé. Aucun touriste ne s'égarait vers ces hauteurs inaccessibles. Le pont n'était encore mentionné sur aucune carte. Aussi, je restais tendu et j'attendais. Je ne pouvais faire autre chose qu'attendre. À moins de tomber, aucun pont, une fois en place, ne peut cesser d'être un pont. Ce fut un jour vers la fin de l'après-midi. Était-ce le premier jour, était-ce le millième, je ne saurais dire.

il vint. Il éprouva ma solidité avec la pointe de fer de sa canne, puis avec cette même pointe, il releva et arrangea derrière moi les pans de mon habit. Il enfonça la pointe de sa canne dans ma chevelure en broussailles et l'y laissa longtemps, m'oubliant sans doute, tandis qu'il jetait autour de lui des regards sauvages. Mais soudain, alors que j'étais justement en train de le suivre en pensée par-dessus montagnes et vallées, il sauta au milieu de mon corps à pieds joints. Je ressentis une violente douleur sans comprendre ce qui arrivait. Qu'était-ce donc? Un enfant? Un rêve? Un voyageur? Un suicide? Un esprit de tentation ou de destruction? Et je me retournai pour me rendre compte. Un pont se retournait. Je n'avais pas achevé mon mouvement que déjà je commençais à tomber, que je tombais et qu'en un instant je fus déchiré et transpercé par les roches aiguës qui m'avaient toujours si paisiblement regardé d'en bas, à travers la ruée des flots.

Une sentinelle se tient postée devant la loi. Un homme vient un jour la trouver et lui demande la permission de pénétrer. Mais la sentinelle lui dit qu'elle ne peut pas le laisser entrer en ce moment. L'homme réfléchit et demande alors s'il pourra entrer plus tard. « C'est possible, » dit la sentinelle, « mais pas maintenant. » La sentinelle s'efface devant la porte, ouverte comme toujours, et l'homme se penche pour regarder à l'intérieur. La sentinelle, le voyant faire, rit et dit « Si tu en as tant envie, essaye donc d'entrer malgré ma défense. Mais dis-toi bien que je suis puissant, et je ne suis que la dernière des sentinelles. Tu trouveras à l'entrée de chaque salle des sentinelles de plus en plus puissantes. Dès la troisième, même moi, je ne peux plus supporter leur vue. » L'homme ne s'était pas attendu à de telles difficultés. Il avait pensé que la loi devait être accessible à tout le monde et en tout temps, mais maintenant, en observant mieux la sentinelle, son manteau de fourrure, son grand nez pointu et sa longue barbe rare et noire à la tartare, il se décide à attendre quand même jusqu'à ce qu'on lui permette d'entrer. La sentinelle lui donne un escabeau et le fait asseoir à côté de la porte. Il reste là de longues années. Il multiplie les tentatives pour qu'on lui permette d'entrer et fatigue la sentinelle de ses prières. La sentinelle lui fait subir parfois de petits interrogatoires, l'interroge sur son village et sur beaucoup d'autres sujets, mais ce ne sont que des questions indifférentes, comme les posent les grands seigneurs. Et pour finir, elle dit toujours qu'elle ne peut pas le laisser entrer. L'homme, qui s'est abondamment pourvu pour son voyage de toutes sortes de provisions, emploie tout, si précieux que ce soit, pour soudoyer la sentinelle. Et la sentinelle prend bien tout, mais en disant « Je n'accepte que pour que tu ne puisses pas penser que tu as négligé quelque chose. » Pendant ces longues années d'attente, l'homme ne cesse presque jamais d'observer la sentinelle. Il en oublie les autres gardiens. Il lui semble que le premier est le seul qui l'empêche d'entrer dans la loi. Et il maudit bruyamment la cruauté du hasard pendant les premières années. Plus tard, en devenant vieux, il ne fait plus que grommeler. Il retombe en enfance, et comme au cours des longues années où il a étudié la sentinelle, il a fini par connaître jusqu'aux puces de son col de fourrure, il prie les puces elles-mêmes de l'aider à fléchir le gardien. Finalement, sa vue s'affaiblit, et il ne sait si la nuit se fait vraiment autour de lui ou s'il est trompé par ses yeux. Mais maintenant, il discerne dans l'ombre l'éclat d'une lumière qui brille à travers les portes de la loi. Il n'a plus pour longtemps à vivre désormais. Avant sa mort, tous ses souvenirs viennent se presser dans son cerveau pour lui imposer une question qu'il n'a pas encore adressée. Et, ne pouvant redresser son corps raidi, il fait signe au gardien de venir. Le gardien,

0: se voit obligé de se pencher très bas sur lui, car la différence de leur taille s'est extrêmement modifiée. « Que veux-tu donc encore savoir ? » demande-t-il. « Tu es insatiable. »« Si tout le monde cherche à connaître la loi, » dit l'homme, « comment se fait-il que, depuis si longtemps, personne que moi ne t'ait demandé d'entrer ?» Le gardien voit que l'homme est sur sa faim et, pour atteindre son tympan mort, il lui rugit à l'oreille. « Personne que toi n'avait le droit d'entrer ici, car cette entrée n'était faite que pour toi. Maintenant, je pars et je ferme. »
1: Franz Kafka, Résolution et Journal, lu par Charles Brincard. Le Pont, lu par André Dussolier. Devant la loi, 1915, lu par Aldor.

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1: Bonjour, bonjour et bienvenue à chacun et chacune d'entre vous dans cette émission qui vous parle des gens du voyage. Une population souvent mal connue, avec qui trimballe aussi beaucoup de préjugés, et une population qu'il est si bon de connaître. Aujourd'hui, mon invité est Monsieur Cyril Schott. Monsieur Schott, vous avez été conseiller de François Mitterrand, et à 37 ans, vous devenez le plus jeune préfet de France. Vous avez occupé 8 postes de préfet dans différents territoires. Et c'est là que vous avez croisé la route des gens du voyage. Préfet honoraire aujourd'hui, c'est-à-dire pour ceux qui ne connaissent pas ce mot, en retraite, vous avez accepté de nous rejoindre dans l'association APADZI, l'association protestante des Amis des Tziganes, comme conseiller, puisque justement, au cours de votre carrière, vous avez rencontré des gens du voyage, vous savez les problématiques auxquelles ils sont confrontés, la question des stationnements illicites, le besoin d'air d'accueil, d'air de grand passage. Et donc vous nous avez rejoints. Pourquoi est-ce que vous avez accepté de rejoindre APADZI ?
2: J'ai accepté de rejoindre APADZI parce que je trouve que vous défendez une belle cause. Et si on peut faire avancer les choses, ce sera bien aussi pour la société de façon efficace et pragmatique. Mais je répète, c'est une juste cause que vous défendez et cela m'a convaincu de vous rejoindre.
1: Quand vous dites juste cause, c'est une question d'égalité des droits, d'égalité, de démocratie, comment vous dites ça ?
2: Oui, c'est une question d'égalité de droits et puis aussi de respect d'une population qui fait partie de notre société et à qui on doit reconnaître sa juste place. Lorsque je dis ça, je connais bien les difficultés que pose ce sujet de façon générale. Nos maires et nos populations n'aiment pas le stationnement, en tout cas le stationnement en grand nombre des gens du voyage. C'est toute la question de la création des aires de grand passage, les grands rassemblements notamment. Et il y a là une forme de rejet. Il y a même... je crois que les choses ont progressé, mais il y a eu aussi un rejet des terrains plus réduits, des terrains de stationnement ordinaires. Et donc, pour faire avancer tout cela, eh bien, il fallait discuter, débattre beaucoup avec les élus, notamment les maires, ce à quoi je m'attachais, en réunissant notamment tous les trimestres la commission départementale qui s'occupait du schéma d'accueil des gens du voyage. Et donc là, j'ai eu des discussions souvent solides, mais enfin, en discutant, on arrive malgré tout à avancer.
1: Vous parlez de rejet de ces populations, notamment au moment, comme vous le dites, des grands passages, des problèmes d'installation, etc. Mais est-ce que ça dépasse, selon vous, ce cadre ? Et est-ce que c'est un rejet d'un mode de vie différent, de culture différente de...
2: Il y a tout ça. Cela étant, si vous voulez, la coexistence a quand même existé. Je suis originaire d'Alsace. Mon village d'origine, je trouve au bord du Rhin. Et dans les communes, pas spécialement dans le village, mais les communes voisines, il y avait des endroits où on savait que stationnaient les gens du voyage. Enfin, chez nous, en Alsacien, on appelait ça un tziguiner. Mais enfin, donc, il y avait une forme quand même de cohabitation. Après, il y avait toujours une méfiance, si vous voulez, autour de l'idée de voleur de poules et autres, quoi. Hein. Et par la suite, il faut reconnaître que lorsque vous avez de la délinquance originaire des gens du voyage, elle peut être vive, elle peut être solide. Mais ce ne sont quand même que des personnes minoritaires. Les gens du voyage sont un groupe de personnes, je répète, qui appartiennent aussi à notre société et qui méritent le respect. J'ai lorsque je présidais ce comité départemental, il y avait toujours des représentants des gens du voyage, et j'ai eu un dialogue constructif avec eux. J'ai même inauguré, quand j'étais préfet du Languedoc-Roussillon, une aire de stationnement des gens du voyage. C'était un maire aux idées ouvertes et qui s'était investi là-dedans, tout en sachant qu'électoralement, ça n'avait aucun intérêt pour lui, mais il avait des convictions, et j'ai pu discuter avec un certain nombre de personnes qui étaient stationnées là. Bah oui, sont des personnes comme nous, sont des êtres humains. Enfin, du point de vue, j'allais dire aussi de notre foi chrétienne, tout être humain mérite respect. Hein. Il n'y a ni juif, ni grec, ni homme, ni femme, ni maître, ni esclave. Vous êtes tous un dans le Christ Jésus. Enfin, c'est Paul qui proclame ça dans l'Épître aux Galates, et c'est quand même une parole fondamentale, me semble-t-il. Elle s'applique à tout le monde, y compris aux gens du voyage.
1: Et vous, monsieur le préfet, vous êtes donc catholique? Et vous avez rejoint notre association protestante.
2: Je suis chrétien de tradition catholique.
1: Je suis
2: chrétien avant tout. J'ai d'ailleurs écrit il y a peu un livre qui s'appelle Le génie historique du christianisme. Et je parle du christianisme dans toutes ses branches, catholicisme, protestantisme, et y compris orthodoxie. Le christianisme, je crois que nous avons toujours besoin de revenir au texte. Alors après, il faut qu'on s'organise. Et toutes les organisations, toutes nos églises sont aussi des constructions historiques. Aucune de nos églises se trouve telle qu'elle dans l'Évangile et dans les tout premiers temps après la mort du Christ. Il faut qu'on le sache. Après, il y a une construction. Et il y a des légitimités dans ces constructions. Je crois notamment que quelqu'un qui fasse l'unité de l'organisation chrétienne peut être utile. Et de ce point de vue, je pense que l'évêque de Rome peut avoir son rôle à jouer. Mais pour le reste, je le répète, je suis d'abord chrétien de tradition
1: Très
2: catholique.
1: Bien. Et donc, dans cette foi chrétienne, l'écoute de l'autre, dans toute sa diversité, dans toute sa différence, de l'être humain indépassable, c'est le cœur de ce que vous venez de dire. C'est-à-dire, c'est pas parce qu'on est dans le jeûne du voyage qu'on n'est pas aussi respectable que n'importe quel autre humain. Vous venez d'expliciter que donc vous avez eu l'expérience, quand vous étiez préfet de l'Hérault, vous avez beaucoup travaillé sur cette question des gens du voyage, et notamment vous racontez dans votre livre « Paroles de préfet » qui est paru en 2020, que vous avez assisté, comme vous venez de le dire, à toutes les commissions départementales des aires d'accueil.
2: Les aires d'accueil, pour l'accueil des gens du voyage.
1: J'imagine qu'il n'y a pas beaucoup de préfets qui ont fait ça souvent.
2: Écoutez, ça, je ne peux pas vous répondre. Ce que je sais, si vous voulez, qu'il y a eu un ministre, il y a longtemps maintenant, c'était du temps effectivement du président Mitterrand, qui s'appelait Besson, et qui était convaincu qu'il fallait trouver des solutions concrètes à la question que pose le stationnement et les grands rassemblements des gens du voyage. Et donc, il a lancé des lois qui obligent les départements à arrêter des schémas d'accueil des gens du voyage. Et donc, il y a une commission départementale qui est normalement coprésidée par le préfet, le président et le conseil général. Alors, le président du conseil général, quand je lui en parlais, il me disait, écoutez, monsieur le préfet, faites. Il me déléguait un conseiller général qui venait quand même aux réunions. Et après, c'est moi qui, en fait, présidais et animais les réunions. Les débats étaient surtout un peu vifs parfois avec les maires, mais je crois qu'on pouvait quand même avancer, parce que de façon pragmatique, qu'est-ce qui se passe? Lorsqu'il y a un stationnement qui ne plaît pas à un maire, eh bien, il élève la voix, il demande au préfet d'expulser les gens. Mais si le préfet les expulse, eh bien, peu après, il y a notre maire dans le département qui se met à râler parce que tout simplement les gens sont passés d'un terrain illégal à un autre terrain illégal parce qu'il n'y a pas un réseau de terrains légaux organisés. Et donc toute l'idée de Besson, c'est de dire il faut qu'on ait un réseau de terrains. Alors je crois qu'on a progressé pour les terrains de stationnement ordinaires, les petits terrains. Là où il y a encore une grosse difficulté, c'est pour les terrains de grands rassemblements. Et notamment les rassemblements animés par des pasteurs évangéliques et autres. Et donc là, il y a encore un gros travail à faire. Mais il ne faut pas abandonner, il faut en parler.
1: Donc, quand vous dites la loi Besson, il y avait donc son prénom, c'était Besson, Éric Besson.
2: Louis, si je ne me trompe pas.
1: Ah, d'accord.
2: Il me semble.
1: Pardon,
2: hein.
1: Je ne sais plus. Et qui s'était emparé vraiment du sujet. Ça veut dire qu'il faut qu'il y ait une vraie volonté politique de faire progresser les lois Besson, puisqu'il y en a eu deux, et faire avancer les choses, les actualiser, et que ça demande de la volonté politique.
2: C'est vrai, il faut, disons, pour que les choses progressent vraiment, je crois qu'il faut de la volonté politique à l'échelon supérieur. Hein. Lorsque un ministre se saisit du sujet et dit au préfet « je veux du résultat », le préfet, il se bouge. Si maintenant, à l'échelon supérieur, eh bien, on laisse dormir le sujet, le préfet se bouge s'il a une conviction dans ce domaine ou s'il pense qu'il peut y aller sans heurter trop de puissance dans son département. Que sais-je, ça dépend après de la personne. Je pense qu'il faut une volonté politique. Alors, il y a aussi une question d'éthique. Hein. Il y a des gens, il y a des collègues qui font avancer parce qu'ils croient effectivement que c'est juste d'avancer. Et je répète, c'est pas seulement juste d'avancer. Si un jour on a un réseau cohérent d'air de stationnement et d'air de grand passage, on aura moins de problèmes parce que on n'aura pas, si vous voulez, le renvoi des gens du voyage, répète, d'un terrain illégal à un autre. C'est ce que je me tuais à expliquer. Et je répète, finalement, lorsque je quittais un département, après plusieurs réunions de ce comité, eh bien, en général, les terrains étaient quand même fixés, même si c'était plus difficile pour les aires de grand passage. Après, un préfet reste 2-3 ans, donc vous n'avez pas toujours tout de suite le résultat visible. Mais quand j'ai quitté l'Hérault, j'en parle dans mon livre, j'avais obtenu des résultats. Je crois que quand j'étais arrivé, il y avait 13% des terrains qui avait été mis en place, et quand je suis parti, alors j'ai plus le chiffre en tête, mais il y a plus de la moitié. Enfin,
1: oui,
2: je l'ai écrit
1: ça.
2: Combien attendez, c'est tout à la fin.
1: Moitié,
2: je regarde.
1: Moitié sur les aires de grand passage.
2: Avant mon départ, je suis dressé un état des lieux au 31 décembre 2008. Donc, 59% de l'objectif a été atteint contre 13% à mon arrivée. Hein. 75% des aires sont localisées. Donc, si vous voulez, on peut faire avancer les choses. Il ne faut pas partir de l'idée que ça ne peut pas bouger.
1: C'est la preuve qu'on peut faire avancer une chose si on le veut. Et comme vous le disiez, un peu trivialement, un élu qui refuse et qui fait expulser, il renvoie la patate chaude à son collègue quelques kilomètres plus loin.
2: Et quand j'étais en Seine-et-Marne, où le sujet était brûlant, je n'ai pas écrit là sur mes aventures préfectorales en Seine-et-Marne, je me souviens qu'au beau jour, il y avait un attaché de préfecture au cabinet qui s'occupait que de ça. Parce que donc, il y avait un stationnement, le maire l'appelait tous les matins, alors on les renvoie, on les expulse. Moi, je demandais quand même à vérifier si la commune était en règle au regard du schéma d'accueil. Bon, et au bout d'un moment, les gens du voyage partaient. Eh ben, ça ne s'arrêtait pas. Il y avait le collègue maire de l'autre commune qui appelait pour toujours râler, parce qu'en fait, ils allaient d'un terrain qui n'était pas prévu, un autre terrain pas prévu, parce que le schéma d'accueil n'était pas en place. Et donc, ça coûtait le temps d'un fonctionnaire, même de cadre A, et c'était au total inefficace. C'est ce que j'expliquais. Je disais, si un réseau, tout ne sera pas réglé, parce qu'il faut reconnaître qu'il y a des difficultés. Il y a parfois telle catégorie de gens du voyage qui ne veut pas s'arrêter sur un terrain qui est occupé par telle autre catégorie. Je ne veux pas non plus, si vous voulez, tout idéaliser. Les gens du voyage sont des êtres humains comme tout le monde, qui doivent être respectés comme êtres humains. Ils ont aussi leurs particularités. Ils ont aussi leurs faiblesses comme toute catégorie humaine.
1: Exactement. Merci. On va faire une petite pause musicale et puis on se retrouve juste après.

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1: Eh bien, nous revoilà. C'est l'émission Apazi avec Monsieur le Préfet Cyril Schott, qui nous a rejoint à l'association Apazi, l'association protestante des Amis des Tziganes, et qui nous conseille sur les actions qui peuvent être menées par l'association pour essayer de faire progresser les relations entre les gens du voyage et les pouvoirs publics et apaiser ces relations. Monsieur le Préfet, vous diriez quoi ? Quels sont, selon vous, par rapport à cette problématique du manque d'air d'accueil, de difficultés entre les élus, les gens du voyage, notamment l'été pendant les grands passages, c'est quoi les pistes de progression ?
2: Je crois que déjà vous faites un travail d'abord d'analyse de la situation. Là, je vois que vous avez fait une analyse de la situation en ce qui concerne les terrains de grand voyage. Alors il faut faire connaître aussi ces études que vous réalisez pour que les responsables administratifs, élus et le grand public soient au courant de votre travail. Donc je pense que il faut aussi que vous puissiez avoir accès aux médias et bien sûr présence protestante, mais au-delà. Alors après, vous faites tout un travail, si vous voulez, j'aime pas tellement ce terme lobbying, mais enfin de démarche auprès des responsables administratifs de l'État, les directions, délégations interministérielles, auprès aussi des élus qui peuvent avoir des idées en la matière, des députés qui peuvent déposer des projets de loi, et auprès de l'échelon gouvernemental. Donc il faut évidemment poursuivre ce travail de démarche, d'intervention, de sensibilisation des acteurs de la société. Je crois qu'il faut aussi avoir une parole publique, et parfois une parole publique forte. Et évidemment, ce qui est important aussi, c'est d'avoir le contact avec les maires, quoi. Parce que lorsque le débat, donc, je vous parlais de ces commissions départementales, ensuite, tous les ans, il y a donc l'Assemblée Générale de l'Association des maires dans chaque département. Et j'ai eu plusieurs Assemblées Générales. Là, je me souviens d'Assemblée Générale en Touraine, en Indre-et-Loire, où grande partie du débat avait tourné autour des gens du voyage. Donc je pense que le contact avec les associations de maires est quelque chose d'important. Et puis bon, je l'ai dit, il faut une volonté politique. On parlait de Louis Besson, mais là, il y avait une volonté politique à l'échelon national. Ça, évidemment, ça ne peut résulter que du vote populaire, et ensuite d'une personnalité qui a la sensibilité nécessaire pour s'emparer du sujet. Alors, s'il n'y a pas cette volonté politique, eh bien, je crois qu'il y a le rôle d'une association comme la vôtre de parler fort. Vous avez un président qui était un ancien président de la Fédération protestante de France, Arnold de Clermont, qui est un homme très respecté, connu. Sa parole peut porter, quoi. Sa parole peut porter. Alors, évidemment, si même il y avait plusieurs d'autres églises associées, mais bon, ça serait une bonne chose s'il y avait une parole chrétienne. Enfin, le protestantisme peut porter la parole chrétienne. Mais si elle était portée encore plus largement, mon Dieu, ça ne pourrait qu'aider. Voilà, si vous voulez, je n'ai pas d'idée non plus géniale dans ce domaine. Après, les choses évoluent dans la société. Alors, il est clair aussi que du côté des gens du voyage, il faut avoir conscience de cette nécessité, quoi, de développer les liens, trouver les liens. Enfin, de tout en ayant une vie qui effectivement n'est pas sédentaire. Enfin, souvent elle est quand même en partie sédentaire, elle est en grande partie sédentaire, mais de développer le lien avec le reste de la société. Je répète, je me souviens, il y a quand même des liens historiques qui existent. Il ne faut pas tout non plus voir en noir. Faut pas non plus tout voir en noir. Il y a des liens qui peuvent exister. Je vous dis là, il y a quand j'ai inauguré Saint-Martin de Tréviers, je crois. Je me permets de citer la commune.
1: Saint-Mathieu
2: de Tréviers. Quand j'ai inauguré là, j'ai vu un maire, il m'a dit, écoutez, ça, pour moi, électoralement, ça ne me rapportera rien, mais je crois que c'est nécessaire. Et les gens ont été stationnés dans le village, et j'ai bien compris en discutant avec eux qu'ils avaient des liens normaux avec les gens. Donc, une cause n'est jamais perdue. Il faut reconnaître qu'elle n'est pas facile, elle est difficile. Et nous sommes dans une période où, malheureusement, malheureusement, des voix qui prônent le rejet sont de plus en plus fortes et malheureusement parfois entendues. Mais il ne faut pas se laisser déborder par ces voix. Hein. J'ai cité tout à l'heure Saint-Paul. Il faut aussi porter nos convictions et les porter sans complexe, tout en regardant la réalité humaine en face. Je répète, un sujet n'est jamais complètement simple. On ne va pas non plus sacraliser les gens du voyage, oui, c'est pas l'idée. Simplement, ils font partie de notre société, ce sont des êtres humains comme les autres êtres humains, qui ont droit au respect, qui ont droit à leur place, et on doit donc travailler à ce que cette place soit reconnue et qu'il n'y ait pas la discrimination, qu'il n'y ait pas le rejet. D'abord, c'est inefficace au regard du fonctionnement de la société, parce que quand vous laissez des gens au bord du chemin ou quand on les rejetait, ça a toujours été une conviction que j'ai eue comme préfet, vous affaiblissez la société, vous affaiblissez sa cohérence. Il faut essayer d'entraîner tout le monde dans le mouvement de la société. Donc l'efficacité même et la réussite d'une société veulent qu'on ne laisse pas les gens au bord, mais qu'on essaye de faire en sorte qu'ils participent à l'aventure collective. Ça, c'est une vision, j'allais dire, très pragmatique, très terre-à-terre. Et ensuite, on a le droit aussi d'avoir des visions éthiques, des convictions religieuses, et je trouve que la conviction chrétienne est une magnifique conviction, et il ne faut pas avoir peur non plus de le dire.
1: Je suis complètement d'accord avec vous. J'aime beaucoup cette phrase que je cite souvent d'un vieux pasteur évangélique qui me disait « Il suffit d'une pomme pourrie pour abîmer l'ensemble du panier de pommes ». Et c'est vrai qu'il y a un moment où il faut arrêter de faire circuler des rumeurs sur les délits, etc. Bien sûr qu'il y en a comme dans toute communauté, mais pas plus que dans une autre communauté. Donc c'est vrai qu'il y a, on le sait, hein, cette facilité de se servir des gens du voyage comme bouc émissaire de plein d'autres difficultés. Et comme on arrive toujours à trouver autour du bouc émissaire, on rassemble. Et ça, c'est quand même terrible. J'aime beaucoup cette idée. Et c'est cette idée que vous dites d'inclusion, hein, dans la société, de toutes les forces de la société, quelles qu'elles soient, avec leurs différences. Et d'ailleurs, quand les gens du voyage, vous en parlez dans un chapitre sur la solidarité. Parce qu'en fait, oui, c'est être solidaire des gens du voyage, comme d'autres catégories de gens en difficulté. Oui.
2: Dans les cités, il faut des emplois, il faut que les jeunes puissent travailler, il faut qu'on construise des logements sociaux pour que les gens puissent se loger, les gens qui perdent leur emploi, il faut les aider à retrouver un emploi. Enfin, il faut une société solidaire, oui, et je crois qu'une société forte, c'est une société solidaire, c'est pas une société qui rejette. Et je crois que la force et l'humanité d'une société se mesurent à la place que cette société accorde à ceux qui sont dans le risque d'être rejetés ou d'être mis à part. Entraîner tout le monde dans l'aventure collective, c'est ça qui fait la force d'une société. C'est ma conviction.
1: Et quels sont les signes d'espérance que vous trouvez aujourd'hui dans notre société sur ça, sur cet aspect de solidarité, d'être ensemble, de faire société? C'est quoi?
2: À la fois, il y a des voix, je l'ai dit, qui sont dans le registre de l'intolérance ou même du rejet de toute une partie des gens qui sont dans notre société. Ces voix s'élèvent, mais il n'y a pas que cela. Hein. Il y a aussi dans la société la générosité. Actuellement, on parle des dons qui sont faits par les Français et j'ai vu avec plaisir que finalement, ces dons ont augmenté. Donc, il y a aussi l'ouverture sur l'autre et la générosité existent aussi à hauteur humaine. Il y a Vie et Destin, ce grand livre de Vassili Grossman, énorme ouvrage, qui face aux horreurs du nazisme et du stalinisme, il voit quoi le salut dans cette bonté à hauteur d'homme, cette bonté ordinaire, cette petite bonté à hauteur d'homme. Et je crois qu'elle existe dans tout être humain. Alors, il faut essayer évidemment de faire entendre des voix qui peuvent faire prospérer cette bonté à hauteur humaine et conduire à un esprit d'ouverture collectif dans la société. Non, je répète, la cause n'est pas perdue. Les causes perdues sont celles qu'on ne défend pas. Mais une cause à laquelle on s'attache, elle n'est pas perdue. Et je crois, oui, à une société solidaire. J'ai consacré un chapitre à ce livre. Alors, je n'ai pas fait que cela lorsque j'étais préfet, mais c'était une partie de mon action. Je considérais que je devais développer là où j'étais nommé par le gouvernement, dans la loyauté au gouvernement que je représentais, dans surtout la représentation de la République, dont j'étais le représentant, je devais travailler au développement économique, social, humain, culturel du territoire où j'étais en poste.
1: Formidable programme.
2: Bon, j'en sais rien, elle est très générale, mais j'y croyais.
1: Oui, mais en tout cas, c'est beau de savoir que vous viviez aussi de cette conviction-là.
2: Voilà. Ah bah, finalement, les gouvernements successifs ne s'y sont pas tellement posés, puisque j'étais préfet pendant 21 ans. Et comme vous l'avez dit, j'ai été le plus jeune à un moment donné, mais après j'ai vieilli, hein, comme tout le monde. Mais finalement, pendant 21 ans, j'ai réussi à représenter les différents gouvernements, avec l'idée que je devais loyauté au gouvernement, mais aussi avec l'idée que j'étais le représentant de la République, représentant l'État, ce qui est écrit dans la Constitution, ce qui devait me conduire à l'idée de m'élever au-dessus uniquement des visions partisanes et avec l'idée de pouvoir réunir tout le monde. Toujours dans la loyauté au gouvernement, que je n'ai jamais mise en cause. Mais un préfet a une mission plus large.
1: Et qui donne une hauteur de vue.
2: Et une hauteur d'esprit.
1: Très bien. Écoutez, on va se quitter sur ces paroles et je retiens ce que vous avez dit, cette bonté à hauteur d'homme ou de femme qu'on peut aller chercher chez tout être humain. Merci.
2: Avec un grand H.
1: Oui, femme, bien sûr. C'est un beau message de Noël. Et je termine pour dire à nos auditeurs que vous avez donc écrit « Paroles de préfet » qui a été publié en 2020 aux éditions La Valette, et qui raconte tout ce que vous avez parcouru pendant toutes ces années. Merci à vous tous. Je vous souhaite de joyeuses fêtes, une belle fête de la Nativité. Et on se retrouve au mois de janvier pour une nouvelle émission d'Apazi aux côtés des voyageurs.

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1: Joris Karl Huysmans.
2: Tu y crois si bien à ces idées-là, mon cher, que tu as abandonné l'adultère, l'amour, l'ambition, tous les sujets apprivoisés du roman moderne pour écrire l'histoire de Gilles de Rais. Et après un silence, il ajoute : Je ne reproche au naturalisme ni ses termes de ponton, ni son vocabulaire de latrine et d'hospice, car ce serait injuste et ce serait absurde. D'abord, certains sujets les hèlent. Puis, avec des gravats d'expressions et du bray de mots, l'on peut exaucer d'énormes et de puissantes œuvres. L'Assommoir de Zola le prouve. Non, la question est autre. Ce que je reproche au naturalisme, ce n'est pas le lourd badigeon de son gros style, c'est l'immondice de ses idées. Ce que je lui reproche, c'est d'avoir incarné le matérialisme dans la littérature, d'avoir glorifié la démocratie de l'art. Oui, tu diras ce que tu voudras, mon bon, mais tout de même, quelle théorie de cerveau malfamé, quel miteux et étroit système. Vouloir se confiner dans les buanderies de la chair, rejeter le suprasensible, dénier le rêve, ne pas même comprendre que la curiosité de l'art commence là où les sens cessent de servir. Tu lèves les épaules. Mais voyons, qu'a-t-il donc vu ton naturalisme dans tous ces décourageants mystères qui nous entourent ? Rien. Quand il s'est agi d'expliquer une passion quelconque, quand il a fallu sonder une plaie, déterger même le plus bénin des bobos de l'âme, il a tout mis sur le compte des appétits et des instincts. Rut et coup de folie, ce sont là ses seules diathèses. En somme, il n'a fouillé que des dessous de nombril et banalement divagué dès qu'il s'approchait des aines. C'est un hernière de sentiments, un bandagiste d'âme, et voilà tout. Puis, vois-tu Durtal, il n'est pas qu'inexpert et obtus. Il est fétide, car il a prôné cette vie moderne, atroce, vanté l'américanisme nouveau des mœurs, abouti à l'éloge de la force brutale, à l'apothéose du coffre-fort. Par un prodige d'humilité, il a révéré le goût nauséeux des foules, et par cela même, il a répudié le style, rejeté toute pensée altière, tout élan vers le surnaturel et l'au-delà. Il a si bien représenté les idées bourgeoises qu'il semble, ma parole, issu de l'accouplement de Lisa la charcutière du ventre de Paris et de Homé. « Matin, tu y vas, toi !» répondit Durtal, d'un ton piqué. Il ralluma sa cigarette, puis « Le matérialisme me répugne tout autant qu'à toi, mais ce n'est pas une raison pour nier les inoubliables services que les naturalistes ont rendus à l'art. Car enfin, ce sont eux qui nous ont débarrassés des inhumains fantoches du romantisme et qui ont extrait la littérature d'un idéalisme de ganache et d'une inanition de vieille fille exaltée par le célibat. En somme, après Balzac, ils ont créé des êtres visibles et palpables, et ils les ont mis en accord avec leurs alentours. Ils ont aidé au développement de la langue commencée par les romantiques. Ils ont connu le véritable rire et ont eu parfois même le don des larmes. Enfin, ils n'ont pas toujours été soulevés par le fanatisme de bassesse dont tu parles. Si, car ils aiment leur siècle, et cela les juge. Mais que diable, ni Flaubert, ni les de Goncourt ne l'aimaient leur siècle. Je te l'accorde. Ils sont ceux-là de probres et de séditieux et de hautains artistes. Aussi je les place tout à fait à part. J'avoue même, et sans me faire prier, que Zola est un grand paysagiste et un prodigieux manieur de masse et truchement de peuple. Puis il n'a, Dieu merci, pas suivi jusqu'au bout dans ses romans les théories de ses articles qui adulent l'intrusion du positivisme en l'art. mais chez son meilleur élève, chez Rony, le seul romancier de talent qui se soit en somme imprégné des idées du maître. C'est devenu, dans un jargon de chimie malade, un laborieux étalage d'érudition laïque de la science de contre-maître. Non, il n'y a pas à dire. Toute l'école naturaliste reflète les appétences d'un affreux temps. Avec elle, nous en sommes venus à un art si rampant et si plat que je l'appellerais volontiers le cloportisme. Puis quoi ? Relis donc ces derniers livres. Qu'y trouves-tu ? Dans un style en mauvais vert de couleur, de simples anecdotes, des faits divers découpés dans un journal, rien que des contes fatigués et des histoires véreuses, sans même l'été d'une idée sur la vie, sur l'âme, qui les soutiennent. J'en arrive même, après avoir terminé ces volumes, à ne même plus me rappeler les incontinentes descriptions, les insipides harangues qu'ils renferment. Il ne me reste que la surprise de penser qu'un homme a pu écrire 300 à 400 pages alors qu'il n'avait absolument rien à nous révéler, rien à nous dire.

0: Tiens, des Hermiès, si ça t'est égal, parlons d'autre chose. Car nous ne nous entendrons jamais bien sur ce naturalisme dont le seul nom t'affole. Voyons, et cette médecine Mattei, que devient-elle? Tes fioles d'électricité et tes globules soulagent-ils au moins quelques malades? Peu. Ils guérissent un peu mieux que les panacées du Codex. Ce qui ne veut pas dire que leurs effets soient continus et sûrs. Du reste, ça ou autre chose. Sur ce, je file, mon bon, car 10 heures sonnent et ton concierge va dans l'escalier éteindre le gaz. Bonsoir, à bientôt, n'est-ce pas? Quand la porte fut refermée, Durtal jeta quelques pelletées de coq dans sa grille et se prit à songer. Cette discussion avec son ami l'irritait d'autant plus qu'il se battait depuis des mois avec lui-même et que des théories qu'il avait crues inébranlables s'entamaient maintenant, s'effritaient peu à peu, lui emplissaient l'esprit comme de décombres. En dépit de leur violence, les jugements de deux Hermiès le troublaient. Certes, le naturalisme, confiné dans les monotones études d'êtres médiocres, évoluant parmi d'interminables inventaires de salons et de champs, conduisait tout droit à la stérilité la plus complète, si l'on était honnête ou clairvoyant, et, dans le cas contraire, au plus fastidieux des rabâchages, aux plus fatigantes des redites. Mais Durtal ne voyait pas, en dehors du naturalisme, un roman qui fût possible, à moins d'en revenir aux explosibles fariboles des romantiques, aux œuvres lanugineuses des Cherbuliez et des Feuillets, ou bien encore aux lacrymales historiettes des Theuriez et des Sandes. Alors quoi? Et Durtal se butait, mis au pied du mur, contre des théories confuses, des postulations incertaines, difficiles à se figurer, malaisées à délimiter, impossibles à clore. Il ne parvenait pas à se définir ce qu'il sentait, ou bien il aboutissait à une impasse dans laquelle il craignait d'entrer. Il faudrait, se disait-il, garder la véracité du document, la précision du détail, la langue étoffée et nerveuse du réalisme. Mais il faudrait aussi se faire puisatier d'âme et ne pas vouloir expliquer le mystère par les maladies des sens. Le roman, si cela se pouvait, devrait se diviser de lui-même en deux parts, néanmoins soudées ou plutôt confondues, comme elles le sont dans la vie, celle de l'âme, celle du corps, et s'occuper de leurs réactifs, de leurs conflits, de leurs ententes. Il faudrait, en un mot, suivre la grande voie si profondément creusée par Zola. Mais il serait nécessaire aussi de tracer en l'air un chemin parallèle, une autre route, d'atteindre les en-deçà et les après, de faire, en un mot, un naturalisme spiritualiste, ce serait autrement fier, autrement complet, autrement fort. Et personne ne le fait pour l'instant en somme, tout au plus pourrait-on citer comme se rapprochant de ce concept Dostoïevski. Et encore, est-il bien moins un réaliste surélevé qu'un socialiste évangélique, cet exorable russe? En France, à l'heure présente, dans le discrédit où sombre la recette corporelle seule, il reste deux clans. Le clan libéral, qui met le naturalisme à la portée des salons en l'émondant de tout sujet hardi, de toute langue neuve, et le clan décadent, qui, plus absolu, rejette les cadres, les alentours, les corps même, et divague, sous prétexte de causette d'âme, dans l'inintelligible charabia des télégrammes. En réalité, celui-là se borne à cacher l'incomparable disette de ses idées sous un ahurissement voulu du style. Quant aux orléanistes de la vérité, Durtal ne pouvait songer sans rire aux coriaces et gaminants fratras de ces soi-disant psychologues qui n'avaient jamais exploré un district inconnu de l'esprit, qui n'avaient jamais révélé le moindre coin oublié d'une passion quelconque. Il se bornait à jeter dans les juleps de Feuillet les sels secs de Stendhal. C'était des pastilles mi-sel, mi-sucre, de la littérature de Vichy. En somme, il recommençait les devoirs de philosophie et les dissertations du collège dans leurs romans comme si une simple réplique de Balzac, celle par exemple qu'il prête au vieil Hulot dans la cousine bête, pourrais-je emmener la petite ? N'éclairez pas autrement un fond d'âme que toutes ces leçons de grand concours. Puis il n'y avait à attendre d'eux aucune envolée, aucun élan vers les ailleurs. Le véritable psychologue du siècle, se disait Durtal, ce n'est pas leur Stendhal, mais bien cet étonnant élo dont l'inexpugnable insuccès tient du prodige. Et il arrivait à croire que Des Herbiès avait raison. C'était vrai. Il n'y avait plus rien debout dans les lettres en désarroi, rien sinon un besoin surnaturel qui, à défaut d'idées plus élevées, trébuchait de toutes parts, comme il pouvait, dans le spiritisme et dans l'occulte. En s'acculant ainsi à ses pensées, il finissait, pour se rapprocher de cet idéal qu'il voulait quand même joindre, par louvoyer, par bifurquer et s'arrêter à un autre art, à la peinture. Là, il le trouvait pleinement réalisé par les primitifs, cet idéal. Cela avait, dans l'Italie, dans l'Allemagne, dans les Flandres surtout, clamé les blanches ampleurs des âmes saintes, dans leurs décors authentiques, patiemment certains, des êtres surgissaient en des postures prises sur le vif, d'une réalité surprenante et sûre. Et de ces gens à tête souvent commune, de ces physionomies parfois laides mais puissamment évoquées dans leurs ensembles, émanaient des joies célestes, des détresses aiguës, des bonasses d'esprit, des cyclones d'âme. Il y avait en quelque sorte une transformation de la matière, détendue ou comprimée, une échappée hors des sens sur d'infinis lointains.
1: Joris Carl Huysmans, Là-bas, 1891. Extrait lu par Christian Attard.

0: Bonjour chers auditeurs, bienvenue dans l'émission du Musée Protestant, muséeprotestant.org. Au micro,
1: Pascal Gruson du comité éditorial
0: et Martine Grenier également du comité éditorial. Dans cette émission d'été, nous allons vous laisser écouter avec plaisir, j'espère, une émission réalisée par Daniel Hepster pour Grille Ouverte. Cette émission s'intitule « Marguerite et Jeanne de Navarre ». Une histoire assez intéressante, pourrait dire que Marguerite, qui est-ce ? Qui est-elle ?
1: C'est la grande poétesse. Donc, quel est son rapport avec François Ier ? En tout cas, c'est une femme de lettres particulièrement brillante.
0: Et Jeanne de Navarre ?
1: Jeanne de Navarre, c'est la mère d'Henri IV.
0: Ah, c'était important. Moi, je l'ai mélangé. Donc, j'étais persuadée que Marguerite, c'était Jeanne. Problème. Donc là, on va tout savoir et ça va remettre un peu nos idées en place sur des personnalités vraiment intéressantes et importantes. Donc, je vous dis bonne écoute de cette émission. À bientôt. Au revoir.

Bonjour, vous êtes bien sur Radio Grille Ouverte, en partenariat avec le Musée du Désert, pour une nouvelle émission d'Histoire Huguenote. Et ce mois-ci, j'évoquerai l'histoire de deux femmes, deux forts caractères, deux vies chaotiques et pleines de résistance toutes huguenotes, deux femmes politiques du XVIe siècle, issues de la même lignée familiale, puisqu'il s'agit de la mère et de sa fille, à savoir Marguerite et Jeanne de Navarre. Alors, tout d'abord Marguerite, la mère, qui a porté successivement quatre noms. Marguerite de Valois, Marguerite d'Angoulême, Marguerite d'Alençon et Marguerite de Navarre. De quoi faire un joli bouquet. Hein. Alors, de son nom de naissance, Marguerite de Valois-Angoulême, à ne pas confondre avec l'autre Marguerite de Valois, qui épousera son petit-fils, le futur Henri IV. Elle est née, comme son nom l'indique, à Angoulême, le 11 avril 1492. Elle est la fille de Louise de Savoie et de Charles d'Orléans, prince du sang et cousin du roi de France d'alors, Louis XII. Elle est aussi la sœur aînée du futur François Ier. C'est elle que l'on surnomme la perle des Valois, à cause d'une légende populaire qui veut que sa mère, lors de sa grossesse, prise d'une envie d'huître, est avalée par mégarde d'une perle et qu'elle aurait choisi d'appeler sa fille Marguerite, déformation de Margarites, qui signifie perle en grec. Alors, comme toutes les jeunes filles de la haute noblesse, Marguerite est éduquée par des précepteurs qui lui inculqueront le goût de la lecture et aussi de l'écriture. Elle a appris l'italien, le latin et le grec. Mais en ces temps où l'on sort à peine du Moyen-Âge, les filles de la noblesse servent avant tout les intérêts politiques par l'intermédiaire des tractations maritales. Dès l'âge de 8 ans, les prétendants se bousculent. Le marquis de Montferrat, un des Tudors, le prince de Galles, le roi de Naples et j'en passe. Finalement, les maisons d'Angoulême et d'Alençon étant en froid depuis tant de générations que les raisons en sont ignorées, afin de mettre un terme aux différends, une union avec le duc d'Alençon est conclue et le mariage célébré en 1509. Marguerite est alors âgée de 17 ans. Sans doute une grosse déception hein, pour elle, qui écrira plus tard « Je fus enfermée dans un sombre château médiéval entre une belle-mère dévote et un mari illettré d'esprit militaire ». Mais en 1515, à la mort du roi Louis XII, sans postérité, les choses changent. Son cousin direct est propulsé sur le trône sous le nom de François Ier, qui n'est autre que le frère cadet de Marguerite, qui se déplace désormais avec la cour et participe même aux cérémonies officielles. Clément Marot, le poète et traducteur des psaumes, mais surtout valet de chambre du roi, disait d'elle « corps féminin, cœur d'homme et tête d'ange ». Dès 1521, alors que la réforme religieuse pointe à l'horizon, Marguerite se rapproche du cénacle de Meaux, où l'évêque Brissonnet, Lefèvre d'Étaples, Guillaume Farel et d'autres érudits et humanistes tentent de réformer l'Église, en traduisant notamment en langue vulgaire le Nouveau Testament, sans toutefois dénoncer, comme le feront les réformateurs après eux, la corruption du haut clergé. Mais sans cesse attaquée, condamnée par le Saint-Siège et la toute-puissante Sorbonne, cette première tentative de réforme à la française échouera avec la dissolution du Cénacle de Meaux. Nouvelle action diplomatique pour Marguerite lorsqu'en 1525, avec la défaite de Pavie, deux mésaventures la touchent. Son époux, le duc d'Alençon, meurt des suites de ses blessures et son frère, François Ier, est fait prisonnier. Et c'est elle qui va mener les négociations avec Charles Quint en vue de la libération du roi. Deux ans plus tard, alors qu'elle a hérité de son premier mariage sans postérité des titres de comtesse d'Armagnac et de Rodez et de duchesse d'Alençon, elle épouse en seconde noce, en janvier 1527, Henri II d'Albret, roi de Navarre, de 10 ans son cadet. Alors, le royaume de Navarre, situé dans les Pyrénées actuelles, est amputé à l'époque et depuis 15 ans de toute sa partie sud, au-delà des Pyrénées, confisqué par le royaume de Castille et ne représente plus guère que le Béarn actuel. En épousant la sœur du roi, Henri d'Albret pense bénéficier de l'appui politique et militaire de François Ier, alors en guerre avec l'Espagne, pour reconquérir l'entièreté de ses terres. Mais peine perdue, lorsqu'en 1529, avec la paix des dames et le mariage de la sœur de Charles Quint, Éléonore de Habsbourg, avec le roi de France, il doit renoncer définitivement à la Navarre espagnole. Marguerite, quant à elle, accouche en 1528 d'une fille, prénommée Jeanne, et en 1530 d'un fils, Jean, qui meurt lui 6 mois plus tard.
Toujours favorable aux idées nouvelles, elle se fait protectrice des intellectuels réformateurs comme le poète Clément Marot ou le théologien Gérard Roussel, qui introduit la réforme à Clairac et Oloron dès 1530 et auteur du « Miroir de l'âme pécheresse », ouvrage condamné par la Sorbonne. Ce qui poussera une nouvelle fois Marguerite à quitter la capitale pour son royaume du sud-ouest et le midi de la France, faisant de Mont-de-Marsan son ermitage, tout en continuant à protéger les intellectuels, en témoignent les nombreuses dédicaces qui lui sont rendues de Étienne Dolé à Rabelais. Dans les années 1540, elle se mêle aussi à l'écriture et devient une des rares femmes auteurs de son temps. C'est à cette époque qu'elle réalise l'Heptaméron, publié après sa mort. Alors, il s'agit d'un recueil de 72 nouvelles où elle fait dialoguer un groupe de 10 personnes,

union d'ailleurs qu'elle désapprouve. Alors elle meurt assez rapidement d'une inflammation pulmonaire à Odos, non loin de Tarbes, en décembre 1549, et est enterrée dans la cathédrale de Lescar, dans les Pyrénées-Atlantiques. Elle avait 57 ans. Alors, il reste d'elle une œuvre littéraire conséquente, même si la qualité est controversée, hein, particulièrement ses œuvres poétiques, souvent poussives. Un seul exemple peut-être, avec la comédie de Mont-de-Marsan, une fable où quatre femmes se disputent leur mérite et où la simple bergère conclut que son amoureux vaut mieux que richesse, science ou sagesse. Je cite « Et ta lumière, qui en moi sera tout entière, comme toi me fera légère, tu l'as fait et je t'en remercie. » Voilà l'état de la bergère qui, suivant d'amour la bannière, d'autre chose ne se soucie. L'Heptaméron donc reste sans nul doute son œuvre majeure, que les critiques comparent allègrement avec le Décaméron de Boccace, écrit lui 2 siècles plus tôt. Au niveau de la foi, Marguerite fait partie de cette cohorte d'intellectuels et politiques du XVIe siècle, du début même du XVIe siècle, contemplateurs et protecteurs des réformateurs, sans toutefois oser franchir le pas. Sans doute, plus par manque de temps que de volonté, arrivée trop tôt sur la scène politico-religieuse. Reste que Marguerite sera remplacée haut la main dans cette noble entreprise par sa propre fille, Jeanne, comme nous allons le voir dans la deuxième partie de cette émission. Mais avant donc de poursuivre, une petite pause musicale avec Under Pressure dans la version de Annie Lennox et David Bowie.

Vous êtes toujours sur Radio Grille Ouverte pour la suite de l'émission Histoire Huguenote, avec aujourd'hui Marguerite et Jeanne de Navarre. Alors après avoir évoqué la mère, passons donc à la fille, née quant à elle le 16 novembre 1528 à Saint-Germain-en-Laye. Jeanne est donc l'aînée et la seule héritière du royaume de Navarre, après la mort à l'âge de 6 mois de son frère cadet. Nièce donc de François Ier par sa mère, elle est dès son plus jeune âge l'enjeu de tractations politiques. Pour preuve, en 1538, elle n'a que 10 ans, alors que son père souhaite, contre la volonté de son épouse, la marier au fils ou au neveu de Charles Quint, ce qui aurait pour résultat à terme de faire passer l'entièreté du royaume de Navarre dans l'escarcelle de la couronne d'Espagne, elle est, par ordre royal, enlevée à ses parents et éduquée dans le château de Plessis-les-Tours, dans la vallée de la Loire, non loin du château de Blois, alors résidence favorite des rois de France. Elle se trouve donc au cœur de la vie politique. C'est là qu'elle reçoit une riche éducation, toute faite d'humanité, sous la férule de Nicolas Bourdon, poète et précepteur, ami de Holbein et Rabelais, et partisan d'une réforme religieuse mais modérée. Ses professeurs la décrivent comme une princesse frivole et pleine d'entrain, mais surtout d'un caractère obstiné, et ce, dès son plus jeune âge. En témoigne cette anecdote survenue en juin 1541. Jeanne a 12 ans, lorsque son oncle, donc François Ier, la contraint, pour des raisons politiques, à épouser le duc Guillaume de Clèves, beau-frère du roi d'Angleterre, Henri VIII, qui a le double de son âge. Elle proteste de façon véhémente, à tel point que le grand connétable de France, Anne de Montmorency, doit la porter jusqu'à l'hôtel. Elle aura aussi pris soin de faire rédiger et contresigner au préalable et devant notaire un document où elle affirme, je cite, « Moi, Jeanne de Navarre, persistant dans la protestation que j'ai déjà faite, j'affirme et proteste de nouveau par la présente que le mariage que l'on veut contracter entre le duc de Clèves et moi est contre ma volonté, que je n'y ai jamais consenti et que je n'y consentirai pas. » Sacré caractère, hein. De fait, elle n'aura de cesse de repousser les avances de son mari et d'après les témoignages, le mariage ne sera pas consommé, facilitant donc son annulation par le pape avec la bénédiction du duc de Clèves à peine un an plus tard, en octobre 1545. Elle retourne là au sein de la cour et après la mort de son oncle François Ier et l'avènement de son fils Henri II en 1547, elle s'en éloignera de cette cour progressivement. Elle épouse, là aussi mariage politique, un coureur de jupons notoire, Antoine de Bourbon, duc de Vendôme et premier prince du sang, ce qui aura son importance par la suite pour l'accès au trône du fils Henri IV. Alors une petite explication s'impose. Dans la monarchie française, les princes du sang sont les enfants mâles, car la loi salique exclut automatiquement les femmes de la succession monarchique. Ces enfants mâles viennent tout de suite après les fils et petits-fils du couple royal dans l'ordre de cette même succession. Ce mariage, donc, est célébré le 20 octobre 1548 à Moulins, dans l'Allier, capitale historique des Bourbons. Jeanne est alors âgée de 20 ans, 10 de moins que son époux. Mariage fécond, le couple aura 5 enfants, dont 2 seulement parviendront à l'âge adulte. Henri, donc, et Catherine. Alors que sa mère, Marguerite de Navarre, la mère de Jeanne, meurt, comme je l'ai évoqué plus tôt, en 1549, son père, Henri d'Albret, disparaît le 25 mai 1555. Jeanne devient donc reine de Navarre, royaume qu'elle gouverne conjointement avec son époux dans un premier temps. Gouvernance complexe, car si la Navarre est un royaume indépendant, la partie sud au-delà des Pyrénées est annexée par la couronne espagnole et le reste, la Basse-Navarre et le Béarn, est sous suzeraineté de la couronne de France. Mais avec les fréquentes absences de son mari, toujours autant coureur de jupons, il aura d'ailleurs plusieurs enfants illégitimes. Jeanne dirige son domaine avec poigne et tente, mais en vain, de négocier la restitution de la Haute-Navarre par l'Espagne, allant même jusqu'à contracter une alliance avec le sultan du Maroc, tout en envoyant une ambassade auprès du pape. Alors, sacré double jeu, voilà. Et c'est vraiment un grand écart politique. Alors, si Marguerite avait un intérêt réel pour la réforme, on l'a vu, elle n'avait cependant fait pas le pas dans la rupture avec Rome. Jeanne, elle, influencée par ce penchant maternel, convoque, dès le début de son règne,
1555, un certain nombre de pasteurs huguenots à la cour de Navarre. Et c'est à Nérac qu'elle se convertit officiellement le jour de Noël 1560. Dans la foulée, elle décrète le calvinisme comme religion officielle de son royaume. De fait, pour la papauté, elle devient l'ennemi juré de la contre-réforme. Séparée d'avec Antoine, son mari, depuis qu'elle a appris ses infidélités, celui-ci est d'ailleurs retourné à la cour de France, et alors qu'il hésitait aussi d'ailleurs à se convertir, il affiche dès lors, peut-être aussi par pur intérêt politique, un sincère catholicisme, ce qui lui vaudra la mort du roi de France, alors que sa veuve, la veuve du roi de France, Catherine de Médicis, exerce la régence auprès du jeune Charles IX, d'être nommée lieutenant général du royaume en 1561. Revanche de la part du mari, de Jeanne, lorsque l'on sait que celle-ci, qui avait rencontré Catherine de Médicis lors de son mariage avec Henri II, ne l'appréciait guère, la qualifiant avec mépris de fille de bouctiquier florentin. Mais en cette année 1562, le choc des guerres de religion débute et le couple s'entre-déchire sous fond d'opposition religieuse, Jeanne soutenant la cause huguenote et Antoine, en tant que lieutenant général du royaume, devient chef des armées royales. Mais blessé mortellement par un tir d'arquebuse lors du siège de Rouen, il meurt au mois d'octobre. Dès lors, une autre bataille s'engage avec Pierre d'Albret, évêque de Comminges et demi-frère d'Antoine, et son ex-belle-sœur pour préserver le catholicisme en Navarre, ce qui aboutit à une confrontation radicale entre calvinistes soutenus par la reine et catholiques appuyés par le pape et l'Espagne. Confrontation qui débouchera à ce que les prêtres et religieuses soient bannis, les églises détruites ou confisquées et le culte catholique interdit en Navarre. Jeanne, en même temps, réforme les systèmes judiciaires et économiques et fait traduire en béarnais le psautier de Clément Marot et en basque le Nouveau Testament. Son fils Henri, devenu à la mort de son père premier prince du sang à l'âge de 10 ans, est élevé auprès de sa mère qui l'initie à la politique et à la gestion du royaume et l'amène dans ses déplacements où il côtoie la rudesse de la vie paysanne. Désormais veuve, elle entend le rester et refuse une offre d'union avec le roi d'Espagne, Philippe II, qui comptait la marier à son fils à condition qu'elle revienne à la foi catholique. En 1568, la troisième guerre de religion éclate. Menacée tout à la fois par les armées catholiques françaises et espagnoles, Jeanne et Henri, lui est âgé alors de 15 ans, se réfugient dans le fief huguenot de La Rochelle, où elle organise la résistance politique et militaire, mettant en gage ses propres bijoux pour obtenir un prêt de 20 000 livres de la part de l'Angleterre, et supervise la résistance avec l'amiral de Coligny. Mais avec les défaites des armées protestantes à Jarnac et Moncontour, et malgré l'opposition de Jeanne, le parti huguenot est condamné à la négociation. En août 1570, elle est le principal artisan de la paix de Saint-Germain qui met fin à cette troisième guerre de religion. Une des clauses de cette paix étant le mariage de complaisance de la propre sœur du roi, Marguerite de Valois, avec le jeune Henri de Navarre. Fils donc de Jeanne, qui, elle, doit rencontrer à Chenonceau, en février 1572, la mère du roi, Catherine de Médicis, afin de négocier les règlements du mariage. Jeanne décrit à son fils l'atmosphère corrompue de la cour en ces termes. « Pour rien au monde, je ne voudrais que vous veniez vivre ici. Même si je savais que c'était mauvais, je trouve cela encore pire que je le craignais. » Ici, ce sont les femmes qui font des avances aux hommes et non l'inverse. Si vous étiez ici, vous ne vous échapperiez jamais sans une intervention spéciale de Dieu. Au mois de juin, épuisée par les tractations, Jeanne est prise d'un excès de fièvre et meurt subitement. Décès bien opportun pour la couronne de France au point que la rumeur le qualifie d'empoisonnement. Et même si une autopsie effectuée attribue le décès à des causes naturelles, cette rumeur sera reprise par nombre d'historiens et romanciers ultérieurs. Voilà, cette émission est terminée. Vous pourrez la retrouver en podcast sur le site internet de RGO. Et nous nous quittons avec la bien nommée Jeanne de Laurent Voulzy, en remerciant Adrien pour la mise en onde.

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0: Bonjour et bienvenue dans Carabistouille. Aujourd'hui, nous partons dans l'ouest du Cameroun, à Bafoussam, où vit notre invité, l'auteur jeunesse Alain-Serge Dzotap. Alain-Serge Dzotap a grandi dans un univers où il y avait peu de livres, hormis ceux de l'école et de la bibliothèque. Passionné par la lecture, amoureux des mots, il est d'abord devenu poète. Jusqu'au jour où un ami lui a tendu un album de jeunesse et lui a dit « Toi aussi, tu peux écrire des histoires comme ça ». Depuis 2006, il en a écrit de nombreuses, des histoires comme ça, pleines d'humour et de tendresse. Publié chez des maisons d'édition qui lui assurent une large diffusion à l'international. Alain-Serge Dzotap est même aujourd'hui traduit dans une douzaine de langues. Écoutons à présent nos échanges avec un auteur pour qui écrire un album à destination des enfants, c'est une affaire qui doit être prise au sérieux.
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0: Alain-Serge Dzotap, bonjour et bienvenue dans Carabistouille.
2: Bonjour Nadia.
0: Alain-Serge Dzotap, vous êtes l'auteur d'un certain nombre d'albums jeunesse et je voulais savoir comment toute cette histoire a commencé, comment l'envie d'écrire est-elle née et peut-être quel a été votre premier projet abouti, qu'il ait été édité ou pas.
2: Alors, je pense que l'écriture chez moi a commencé par la lecture. J'ai découvert mes premiers livres, c'était lorsque je suis entré à la première année du primaire qu'on appelle chez nous la CIL. Et c'est à ce moment-là que j'ai su que les petits signes qu'il y avait dans les livres racontaient des histoires. Mais j'ai commencé à écrire beaucoup plus tard, plutôt de la poésie, parce que j'avais découvert dans la grande cantine couverte de poussière de mon grand frère, dans le grenier familial, j'avais découvert des poèmes. Et puis je m'étais dit que voilà, si mon grand frère lui il écrivait des poèmes, ça veut dire que je pouvais aussi en faire autant. Donc j'ai commencé à écrire par la poésie et beaucoup plus tard, mais alors beaucoup plus tard que j'ai commencé à écrire des histoires pour les enfants.
0: Et quand vous avez commencé à écrire pour les enfants, pourquoi vous êtes orienté vers ce public, quels étaient vos modèles, vos sources d'inspiration en littérature jeunesse?
2: Voilà, je pense que je suis également entré en littérature jeunesse parce que j'ai beaucoup lu de la jeunesse. Je me souviens que quand je suis allé pour la première fois à la bibliothèque pilote provinciale et que j'ai pu en payer les frais d'inscription, Je lisais beaucoup de poésie, et puis j'ai découvert dans la salle jeunesse beaucoup de livres, beaucoup d'histoires venues de partout, d'auteurs français, d'auteurs russes traduits vers le français. Et je crois que ça m'a donné envie d'écrire. Mais le déclencheur, finalement, je pense que le déclencheur, c'est lorsque un ami, un très grand comédien, Wacke Fogen, paix à son âme, alors il m'avait un jour montré un livre, La ruse d'Idriss Sunjoya, qui était issu d'un projet financé par la coopération française. Donc, parce qu'à l'époque, la France a financé beaucoup de la littérature jeunesse en Afrique, quoi. Donc, il y avait beaucoup de bouquins. Et donc, j'ai lu ça. Et puis, il m'avait tendu ce livre en me disant, tiens, tu peux aussi écrire des histoires comme ça. Et puis, j'ai commencé à écrire comme ça des histoires pour enfants. Mais ça n'a pas été facile du tout parce que, vous savez, à un moment donné, on a l'impression qu'écrire des histoires pour enfants, c'est juste mettre deux lignes par page et puis ça passe, quoi. Donc, ça m'a pris beaucoup de temps pour apprendre. Et j'ai eu la chance que la toute première histoire qui est vraiment, non pas qui est aboutie, mais la toute première histoire qui a été publiée, c'est qu'en fait, un jour, parce que je lançais toujours des bouteilles à la mer avec mes histoires. Et un jour, l'histoire qui a été retenue par Bayard Press, qui a pour titre Petit Hippo et son stylo magique. Je l'avais envoyé comme ça à Bayard, c'était je crois en 2006. Et puis j'avais reçu plein de réponses négatives et puis je suis allé dans mes spams J'avais trouvé dans un mail qui venait de Marie-Hélène Gros, bien, qui m'avait dit que Marie-Hélène Delval, que je ne connaissais pas à l'époque, mais qui est une grande autrice, avait reçu mon histoire, quoi. Je ne sais pas comment elle avait reçu, mais. Et puis on m'a posé une question qui est pour moi la question la plus stupide du monde. On m'avait demandé, est-ce que vous souhaitez qu'on la soumette au comité de lecture du magazine Tralalire? Ben, j'ai répondu à cette question-là, je crois, 1000 fois. Et puis, c'est comme ça, la première histoire qui a été publiée chez Bayard, c'était en 2007.
0: Alain Serge Zotab, vous avez une publication conséquente, vous avez écrit un nombre important de titres pour lesquels il me semble que votre inspiration est très diversifiée. Il y a des albums qui reviennent sur des figures historiques de l'Afrique, d'autres qui parlent du quotidien, il y a des contre-visités. Comment est-ce que vous présenteriez la diversité des thématiques que vous abordez? Est-ce qu'elles ont un fil conducteur? Est-ce qu'il y en a qui vous tiennent aussi à cœur particulièrement?
2: Alors, c'est vrai que je me suis rendu compte ces derniers temps-ci que j'ai quand même écrit beaucoup de contes. Donc, deux petits recueils déjà chez Albin Michel, petit conte des pourquoi et ensuite petit conte des comment. Et puis, il y a aussi des contes chez l'école des loisirs. Le roi et le premier venu, la femme qui attendait un enfant à aimer et l'homme qui attendait un garçon. Donc je me suis, peut-être c'est aussi lié à mon enfance, quoi. C'est-à-dire que le fait que je me suis orienté vers le conte, vers l'écriture du conte. Mais lorsque j'écris pour les tout petits, j'essaie d'entrer en dialogue avec l'enfant que j'ai été. Parce que petit, je n'ai pas eu la chance d'avoir accès à des livres. Donc aujourd'hui, parfois quand j'écris, surtout pour les tout petits, j'ai l'impression de discuter avec l'enfant qui est en moi et qui voilà et à qui les livres ont manqué. Donc, mais je n'ai pas de thématique particulière. C'est vrai que je me suis rendu aussi compte que j'ai écrit deux livres, par exemple pour les droits des femmes, parce qu'il y a sur le mariage forcé et précoce, j'ai écrit quand même Adi de Boutanga chez Albin Michel. Et plus tard, chez l'école des loisirs, j'ai encore écrit La femme qui attendait un enfant à aimer et l'homme qui attendait un garçon sur la question de la misogynie. Mais je ne pense pas que c'était programmé, ce n'était pas programmé. Pour Adi de Boutanga, j'avais rencontré la jeune fille dans une fondation. La fondation Jean-Félicien Gacha, et puis j'ai eu envie de raconter son histoire. Et puis, chez l'école des loisirs, j'avais lu un très très. J'avais entendu un très beau conte du répertoire des conteurs Bamileke, et j'ai eu envie de le mettre à ma propre sauce. Donc, ce n'est pas vraiment programmé. Je me laisse souvent emporter par la beauté des mots et parfois par les images, parce que j'écris beaucoup aussi en regardant les images. Je pense que regarder les images, ça qui me parle, peut-être ça soulève aussi des histoires, ça réveille aussi des histoires en moi. Voilà.
0: Alors, vous êtes entré au départ dans la littérature par la poésie. Est-ce qu'il y a des similitudes pour vous entre votre expérience de l'écriture de la poésie et de l'écriture pour les enfants?
2: Voilà. Je dois avouer que ça fait longtemps que je n'écris plus la poésie de manière formelle. J'ai publié à l'époque dans les revues et tout. Mais maintenant, je pense que ma poésie s'infiltre dans ma façon d'écrire. Voilà, dans ma façon de. Dans le regard que je pose sur l'enfance lorsque j'écris. Et aussi parfois dans ma manière d'utiliser les mots. Donc, ma poésie s'est réfugiée dans mon écriture pour enfants. Dans mon écriture des histoires pour enfants.
0: Et ce que vous dites, hein, je trouve ça très juste, notamment pour un de vos derniers albums, qui explore une thématique peu courue dans la littérature de jeunesse, un album qui s'intitule « Reste avec nous bébé ». Pourriez-vous nous parler un peu de cet album, du choix de son sujet et de la manière dont vous avez développé l'histoire ?
2: Voilà. Je n'ai pas vraiment eu à choisir le sujet parce que le sujet est venu à moi, parce que j'ai écrit cette histoire, j'étais en résidence d'écriture en Suisse, à la Villa Rufieux. C'est parce que justement, j'avais mon neveu qui venait de venir au monde, et puis il avait tous les soucis de santé. Il avait tous les soucis de santé, il perdait du poids régulièrement, malgré toutes les prescriptions médicales, ça n'allait toujours pas. Et puis, lorsque j'étais en résidence d'écriture en Suisse, je me suis dit, il fallait que je raconte cette histoire-là. Et puis, c'est la seule histoire que j'ai racontée en pleurant, que j'ai écrite en pleurant. Et dans l'histoire, je fais également clin d'œil à un de mes oncles maternels, dont le neveu en question était l'homonyme de l'homonyme, en fait. Et pour nous, être l'homonyme de quelqu'un ici, c'est très important. J'ai également fait un clin d'œil à cet oncle-là, parce que il a eu une vie difficile, parce que vous savez que les sociétés africaines sont parfois compliquées. Il y a parfois on vous accuse de choses dont vous ne savez rien. Lui, par exemple, on l'accusait de sorcellerie et tout et tout. Il avait donc passé toute sa vie à lutter contre ça. Et c'était un monsieur extrêmement généreux, mais il avait passé toute sa vie encore à lutter contre les accusations parfois très malsaines. Et puis je me suis dit, il fallait que je lui rende hommage. Voilà. Donc j'écrivais pour mon neveu et je rendais hommage en même temps à mon oncle maternel qui était en même temps mon grand-père maternel. Parce que chez nous, il y a le phénomène de succession. C'est-à-dire quand tu succèdes à quelqu'un, par exemple, si quelqu'un succède à son père, ses frères vont l'appeler papa. Donc je voulais rendre vraiment hommage à ces deux personnes. Je voulais, par mes mots, les fixer, quoi, les rattacher à la vie. Voilà. Et pour moi, c'était très important et c'était une douleur intense. Donc, j'ai écrit cette histoire vraiment en larmes.
0: Et c'est un très bel album, très sensible, l'histoire de ce bébé fragile qu'on appelle Nuage et qui n'a pas encore son nom définitif. Et il est très beau aussi parce que votre texte entre en dialogue avec les illustrations d'Anne-Catherine de Baule, qui est une illustratrice reconnue et qui a beaucoup travaillé sur des illustrations jeunesse en lien avec l'Afrique. Comment s'est passée la collaboration avec cette illustratrice ?
2: Déjà, j'ai beaucoup de chance de travailler avec Anne-Catherine de Baule parce que elle a vécu au Cameroun et elle a vécu aussi au Gabon. Mais reste avec nous, c'est la quatrième histoire que je fais avec, c'est le quatrième album que je fais avec Anne-Catherine. Et puis on est en train de faire un cinquième livre qui va, je sais pas quand ça va paraître, on est en train de faire un cinquième livre. Bon, avec Anne-Catherine, on a l'habitude de beaucoup échanger. On a l'habitude de beaucoup échanger. Parfois, elle me fait voir les esquisses, elle me fait voir les découpages. Et puis, avec notre éditrice, Odile Josselin, je veux dire, on travaille vraiment à trois, quoi. On travaille vraiment à trois. Donc, il y a un échange entre moi, Anne-Catherine et Odile. Donc c'est vraiment un échange. Et puis on se met d'accord sur beaucoup de sujets sur beaucoup d'aspects avant que ça voilà pour aboutir à ces albums là. Donc là c'est le quatrième que j'ai fait avec Anne-Catherine et puis pour mon bonheur nous sommes en train de faire un cinquième album cette fois-là qui parle de mes jumeaux. Donc parfois je m'inspire aussi du quotidien. Voilà, donc qui parle de mes jumeaux. À un moment particulier, au moment où leur mère les déshabille pour les laver, il y a toujours Il y a toujours une histoire qui se déroule, et puis j'ai voulu raconter cela dans ces... Là, c'est ça va faire l'objet de mon cinquième album avec Anne-Catherine et les éditions Pastel, École des loisirs.
0: D'accord, et justement, pour faire transition avec la question suivante, vous parlez de l'école des loisirs, et c'est vrai que vous êtes édité par des éditeurs reconnus qui peuvent assurer une large diffusion à vos livres. Donc cette large diffusion de vos livres, elle va de pair aussi avec le fait qu'ils sont traduits dans de nombreuses langues. Quel regard avez-vous sur cette diffusion très large? Et la lecture de vos albums est-elle la même dans différents pays? Peut-être déjà entre la France et le Cameroun, je ne sais pas s'ils sont facilement accessibles au Cameroun, et puis peut-être dans d'autres pays où ils vont être lus.
2: Oui, bon, je n'ai pas souvent les retours. Je n'ai pas souvent les retours pour mes albums parce que il y a 13 qui ont déjà été traduits. Et l'éditeur qui m'a le plus fait traduire, ce sont les éditions des éléphants avec lesquelles j'ai grand plaisir à travailler. J'ai eu certains retours parce que il y a la soupe aux cailloux moelleux chez les éléphants qui a vécu une belle aventure. En même temps à Nanterre, en même temps au Brésil, dans d'autres pays. Hein. Et puis c'est souvent les retours que j'ai par Internet, quoi. Par exemple, il y a un de mes albums, Le Cadeau, paru chez les éléphants, qui a été traduit en Israël et qui en Israël a fait l'objet d'une deuxième édition spéciale parce qu'ils ont un programme en Israël dont qui est l'équivalent d'un autre aux États-Unis, qui permet que les livres choisis soient tirés en grand exemplaire, en grand nombre, et diffusés dans les écoles, dans les crèches, dans les bibliothèques. Là, ça a vécu une très très belle vie en Israël, aux États-Unis aussi. Donc j'ai souvent des retours comme ça par les en m'informant sur les réseaux, ou bien lorsque l'éditeur américain, par exemple, de deux de mes livres, nous donne les ressentis sur le terrain. Donc, c'est par cela que j'ai... Mais je suis quand même parfois étonné de voir que des histoires que j'écris depuis le Cameroun à Bafoussam puissent trouver un lectorat international. C'est quand même 13 langues traduites. Parfois, j'avoue que je suis moi-même parfois étonné, quoi.
0: Est-ce que vous avez l'impression, Alain Serge Dautap, d'écrire des histoires universelles?
2: Alors, universel, c'est parfois un peu difficile parce que, bon, parfois, je préfère dire que j'essaie de situer ma parole à l'endroit précis où se trouve la poésie parce que je pense que. Avec la poésie, dans la poésie, tout le monde peut venir communier. Vous voyez? Donc, c'est pour ça que j'essaie de faire beaucoup d'efforts dans ma façon de percevoir les histoires que j'écris. Donc, parfois, j'ai des histoires qui sont vraiment, comment dire ça, où je puise vraiment beaucoup plus où mon imagination est beaucoup sollicitée. Et puis, je me dis, peut-être je suis naïf, mais je me dis que je me dis que peut-être que c'est pour ça que un éditeur grec, un éditeur chinois, un enfant de Hollande peut se retrouver dans mes histoires, tout comme un petit Camerounais ou un petit Malien. Donc, j'essaie de m'adresser à l'enfant qui est au fond de moi, et je me dis que en m'adressant à cet enfant-là, je parviens à m'adresser à tous les enfants du monde. Parce que regardez, par exemple, lorsque les enfants se rencontrent, quelle que soit leur couleur de peau, quelles que soient leurs origines, instantanément, ils vont commencer à jouer. Or, je me dis qu'en m'adressant à l'enfant qui est au fond de moi, je m'adresse à l'enfant universel.
0: Donc vous vivez au Cameroun, à Bafoussam, dans l'ouest du Cameroun. Quel regard portez-vous sur la situation du livre jeunesse dans votre pays? Et vous-même, avez-vous fait des actions, avez-vous entrepris des actions pour faire vivre le livre jeunesse au Cameroun?
2: Oui, j'ai animé beaucoup d'ateliers d'écriture dans les écoles. J'essaie de le faire encore aujourd'hui avec. Il y a une jeune association, bon, plus si jeune que ça parce qu'elle est très dynamique, avec laquelle je collabore. Parfois, je vais dans les écoles, Reading Classroom, par exemple. Et puis, je sais à mon humble niveau de faire vivre la littérature jeunesse. Et puis, pour le moment, depuis quelques années, il y a une sorte d'effervescence. Parce que il y a des jeunes maisons d'édition, là, surtout à Dinkra, qui se battent beaucoup pour éditer des livres de qualité. Et surtout, elle fait ce que beaucoup d'éditeurs en Afrique, parfois en Europe, ne font pas. Elle édite à compte d'éditeurs. Pour moi, c'est exceptionnel parce que nous sommes dans un environnement où l'auteur qui est le plus faible, qui est le maillon le plus faible de la chaîne est encore sollicité financièrement. Donc, elle fait du très bon travail. Elle le fait avec une éthique qui me parle beaucoup. Parce que moi qui suis auteur et qui vis de l'écriture, pour moi, c'est important que l'éditeur respecte l'auteur et le traite comme il faut.
0: Oui, on salue Armel tout court, qui a été l'invité de Karabistouille il y a quelques mois. Et c'est maintenant, Alain Serge Tzotap, le moment de notre pause musicale. Quel est le morceau que vous avez choisi de nous faire écouter et pourquoi ce choix?
2: Alors, j'ai choisi L'homme Dieu, qui veut dire mariage, de l'artiste Kaleth Fotso, qui écume le monde, qui est une dont j'apprécie beaucoup les chansons, dont j'apprécie énormément la musique. Alors, cette chanson parle du mariage forcé, du mariage précoce. Pour moi, qui est une thématique qui me parle beaucoup et qui et voilà et que j'ai eu à aborder dans mes livres, dans certains de mes albums, comme Adi de Boutanga paru chez Albin Michel Jeunesse, et comme dans La femme qui attendait un enfant a aimé et l'homme qui attendait un garçon paru chez Pastel. Voilà, donc c'est pour ça que je l'ai choisi. D'abord pour son talent. Vraiment, elle me parle beaucoup. Et aussi pour le thème qu'elle a abordé dans sa chanson.

0: Et c'est pas bon.
1: Alors, petite coïncidence, Alain Serge Zotab, car Armel Toucault, la directrice des éditions Adinkra, avait elle aussi, dans l'émission qu'on lui avait consacrée, choisi de partager un titre de Caresse Fotso. Avant de nous séparer, je voudrais, Alain Serge Zotab, vous demander quelque chose. Nous sommes à la radio et au moment même où nous enregistrons cet entretien, il n'y a pas d'image. Les caméras de nos ordinateurs sont fermées et je vais vous demander de décrire en quelques mots pour les auditeurs de Carabistouille ce que vous voyez depuis votre fenêtre, depuis votre maison de Bafoussam, où vous êtes en train de faire cet entretien. Et puis nous parler des bruits qui vous entourent et qu'on n'entend pas forcément dans l'enregistrement de l'entretien.
2: Alors, nous sommes en saison des pluies. Et pour moi, la saison des pluies, c'est cette saison-là que si j'en avais la possibilité, je la ferais durer toute l'année. Alors, pendant que nous discutons là, il y a les gouttelettes de pluie qui chantent sur ma toiture de tôle ondulée. Et puis dans la cour, juste à côté des véhicules, il y a un arbre chez nous qu'on appelle le tchak. Donc c'est un arbre qui sert pour implanter les lieux sacrés, qui sert aussi pour faire la limite des terrains et des champs. Donc voilà ce que je vois. Malheureusement, il n'y a pas d'oiseaux parce qu'il pleut, mais il y a quelques poules que j'aime qui sont en cage là et d'autres qui sont en train de se balader. Voilà.
1: Alors, je vois d'où vient le goût du papa de nuages pour la saison des pluies dans l'album Reste avec nous bébé. Alain Serge Zotab, merci de nous avoir amené quelques instants à Bafoussam. Merci beaucoup et bonne fin de journée à vous.
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1: Voilà, Carabistouille, c'est terminé pour aujourd'hui. Je vous donne rendez-vous le mois prochain. D'ici là, vous pouvez nous suivre sur les réseaux sociaux de l'émission, Fréquence Carabistouille sur Instagram et aussi sur Facebook. À bientôt.

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0: Meyer, bonjour.
1: Bonjour Jean-Pierre.
0: J'ai la joie de vous recevoir. Alors comment vous qualifiez Philippe Meyer? Vous êtes chercheur, journaliste, chroniqueur, humoriste, écrivain, homme de radio et de télévision, animateur, producteur, acteur au cinéma comme au théâtre, enseignant, portraitiste, pamphlétaire. Alors il est intéressant de vous recevoir aujourd'hui parce que vous venez de commettre un énième ouvrage intitulé « Paris malgré tout ». On en reparlera tout à l'heure, mais on va d'abord continuer à balayer le beau personnage que vous êtes. Ce qui est intéressant par rapport à une actualité chaude où, pour tout un tas de raisons, on parle beaucoup d'enfance, c'est que l'enfance, c'est un peu vos débuts universitaires. Vous avez même commis une thèse intitulé « L'enfant et la raison d'État ». Vous vous êtes beaucoup intéressé à l'enfance délinquante.
1: J'ai gagné ma vie quand j'étais étudiant comme éducateur dans un club de prévention de la délinquance juvénile. Et il se trouve que je me suis intéressé à ce qu'on appelait au 19e siècle l'enfance irrégulière, c'est-à-dire qui n'est pas dans les règles. Il y a les délinquants, il y a les enfants abandonnés, il y a les vagabonds, il y a les enfants qui sont mentalement déficients à des degrés plus ou moins divers. Et je me suis demandé comment on les traitait. Et comment notamment la puissance publique, qui n'a cessé d'avoir un rôle de plus en plus important dans la vie sociale, comment la puissance publique envisageait ces enfants. Donc ça a été en effet mes premiers travaux de recherche. Je veux juste ajouter une chose parce que un des moments très chanceux dans ma vie. J'avais commencé ma thèse avec Annie Kriegel, qui est oubliée en bonne partie aujourd'hui, mais qui était une ancienne communiste stalinienne, qui s'était convertie, si je puis dire, qui était devenue une disciple de Raymond Aron. Et chemin faisant, Philippe Ariès. On a republié un livre de Philippe Ariès qui s'intitule « L'enfant et la vie familiale sous l'Ancien Régime ». Et en lisant ce livre, je me suis dit « mais il me manque quelque chose, une hypothèse dans mon travail ». Je l'ai dit à Annie Kriegel qui m'a dit « bah écoutez, demandons-lui s'il ne veut pas s'associer à cette direction de thèse ». Et Philippe Ariès, qui était un ancien de l'Action française, et Annie Kriegel, qui était une ancienne du Parti communiste, ont été les deux anges tutélaires de cette thèse.
0: Oui, c'est intéressant. Alors, déjà, à l'époque, l'enfant n'existait pas, à certains égards. Quel lien faites-vous entre vos travaux de l'époque et ce qui se passe aujourd'hui ?
1: Ah, c'est exactement le contraire. Il est certain que l'enfant a pris une place de plus en plus grande, quelquefois d'ailleurs un peu effrayante. Quand on voit dans d'innombrables exemples, dans des lieux publics, quand on voit la manière dont des enfants semblent être entièrement livrés, non pas à eux-mêmes, mais livrés à leurs caprices, et que les parents se sentiraient déshonorés ou sont simplement dépassés par ça. Mais c'est aussi l'envers, enfin l'autre chose que nous voyons aujourd'hui, qui est cette multiplication des cas de violence et de violence sexuelle à quelque degré que ce soit. C'est pas nouveau, c'est différent. Par exemple, pour ma thèse, j'ai dû passer beaucoup de temps dans les archives du Nord, du palais de justice, la cour d'appel de Douai, qui comprend Lille, Valenciennes et Béthune. Il y a énormément d'affaires de cette nature qui se passent à l'intérieur des familles, qui relèvent de l'inceste bien davantage que... Mais depuis, on a confié les enfants, et on l'a confié de manière obligatoire, à des professionnels de l'enfance. Et donc, c'est parmi, nécessairement, ces professionnels de l'enfance. On n'imagine pas que quelqu'un que ses goûts portent à la pédophilie aille se faire embaucher dans un EHPAD. Donc, c'est évidemment dans ces endroits, dans ces maisons-là, maisons pour les enfants, ou les classe pour les enfants, qu'il faut être particulièrement vigilant, ce que, notamment à Paris, on n'a pas été.
0: Oui, et puis alors moi je vois un autre point commun, c'est que les enfants agressés, ça induit chez eux des comportements qui font que certains deviennent des délinquants. On sait aujourd'hui que ça n'excuse rien, ça explique un petit peu. On sait qu'un pourcentage très important de violeurs ont été violés avant l'âge de 4 ans.
1: Ça, c'est une chose qui m'a beaucoup impressionné quand j'ai commencé à travailler. J'ai été embauché par ce qui a été à l'origine de l'organisation de la psychiatrie de secteur dans le 13e arrondissement, autour du docteur Philippe Paumel, personnalité magnifique, qui avait été un résistant formidable et un président des étudiants catholiques. fréquence protestante me pardonnera cette allusion, qui avait réussi à faire occuper les maisons de passe devenues sans objet depuis la loi Marthe-Richard en 46 pour faire des logements pour les étudiants. Donc 37 bordels étaient devenus des maisons de passe pour les étudiants. Et Philippe Pommel, qui donc n'avait pas froid aux yeux et ne s'embarrassait pas de choses trop rigides, m'avait embauché comme sociologue, ce que j'étais en train de devenir à l'époque, et comme chercheur. Mais il m'avait dit, je ne veux pas de chercheurs qui ne connaissent pas la clinique. Donc vous viendrez avec moi et puis vous serez un peu comme en double fil, ou sinon pas en double fil, mais en double commande, comme dans les auto-écoles. Donc j'avais un ou deux certificats de psychologie clinique. Donc on utilisera ça, puis on verra. Bref, le premier cas sur lequel j'ai eu à plancher, le premier dossier que j'ai eu à voir, c'était le cas d'une enfant qui avait 4 ans et qui était battue par ses parents avec un fer à repasser chaud. Et des gens, déjà, on voyait les photos, enfin, c'est épouvantable. Et vous regardez le dossier et vous apercevez que les deux parents étaient d'anciens enfants martyrs.
0: Et oui.
1: Et là, j'ai dit, je comprends plus rien. Donc je vais voir Philippe Pommel et je lui dis, mais comment c'est possible? J'étais dans un état de désarroi complet. Et Pommel me dit, calmez-vous. Comprenez une chose. L'homme est un être d'habitude. Il n'est bien que dans des situations qu'il a déjà connues et il les recrée, aussi horribles soient-elles. Ah ben, j'ai dit, les prochaines années vont être gaies.
0: Alors, vous avez failli rester chercheur avant d'opter pour la carrière de journaliste. Le CNRS vous désirait, mais vous n'avez pas apprécié, et vous aviez raison, je crois, le statut que l'État réservait aux chercheurs hors statut.
1: Ben, c'est-à-dire que les chercheurs hors statut coûtaient rien. On n'était payé que quand on faisait de la recherche. On soumissionnait à des appels d'offres des différents ministères ou de la Direction générale de la recherche ou du commissariat au plan. On était retenu, on n'était pas retenu. On avait tant de mois pour faire notre rapport. On le faisait comme on voulait. Ensuite, il était jugé. Bon, ce que moi et mes camarades, on avait créé une petite structure, avons fait, n'ont pas dû être trop mauvais puisqu'ils ont été traduits. Les deux tiers ont été traduits en anglais, qui est là, quand même dans la recherche la langue qui fait prime. Et on a voulu nous transformer en fonctionnaires. J'ai dit, écoutez, c'est pas une bonne idée, surtout que c'est un gouvernement libéral. C'était Madame Sonia Saïté qui a été ministre des Universités de Monsieur Giscard d'Estaing, et donc j'ai dit non, j'en veux pas. Et alors à ce moment-là, évidemment, on m'a coupé les crédits. J'ai eu la chance que François Furet me dise, ben écoute, viens à l'école des hautes études, mais attends 2 ans parce que y a pas de place, il faut attendre que quelqu'un parte à la retraite. J'ai eu la chance aussi que quelqu'un qui avait lu mon premier livre sur l'enfant et la raison d'État me dise, oh ben, on va vous occuper, on va vous envoyer attaché culturel en Turquie. Et j'ai eu la chance que avant que je ne signe pour la Turquie, Pierre Nora ait dit à Jean-François Revel, donnez mon nom, Jean-François Revel dirigeait l'Express à l'époque, il cherchait quelqu'un.

0: On a parlé de l'enfance, la musique, la chanson française, la politique, on y reviendra, les prisons, les mots, vous appartenez à une commission de terminologie, néologie, Paris, on va en reparler aussi. Une petite question, Philippe Meyer, pourquoi, quand on analyse votre pertinence, le côté aiguisé de votre intelligence, votre soif de curiosité, votre capacité à valoriser tout un tas de gens à travers leurs travaux, votre recherche de sens, il semblerait que vous soyez sensible aux honneurs par moment. Est-ce que c'est pas un point faible, ça, au bout du compte ?
1: C'est peut-être un point faible, mais je peux pas le nier. Je suis sensible aux honneurs. Alors, comme beaucoup de gens, je dirais que je ne les ai pas réclamés. Mais comme beaucoup de gens qui disent « je ne les ai pas réclamés », on ne me croira pas, mais quand même, je leur ai dit, parce que dans l'espoir qu'il y aurait au milieu de nos auditeurs quelqu'un qui voudrait bien considérer ma bonne foi. Oui, oui, c'est tout à fait vrai. Alors, je vais quand même vous dire comment ça s'est passé, parce que c'est ce que j'ai raconté dans mon discours de remerciement quand Michel Rocard, que je connaissais depuis que j'avais 14 ans, m'a passé la cravate de commandeur de la Légion d'honneur autour du cou. J'ai dit... J'enseignais à ce moment-là l'histoire de Paris à l'École des Mines.
0: Oui, et un certain nombre de mes étudiants... Signe avant-coureur du livre dont on parle aujourd'hui.
1: Un certain nombre de mes étudiants étaient venus, dont l'un qui, un jour, comme je faisais une partie de mon cours dans Paris, m'avait vu arriver, sortant d'un rendez-vous où il fallait être officiel, si je puis dire, avec la rosette sur canapé de commandeur de la Légion d'honneur, la boutonnière, qu'il avait regardé avec un air, je ne dirais pas horrifié, mais extrêmement étonné qu'un saltimbanque dans mon genre soit... Et je lui avais dit, Félix, puisque Félix il y a, je vais vous expliquer. Quand il se... libère dans le monde de l'audiovisuel ou dans le monde de la culture un poste de responsabilité, mon nom arrive souvent dans la discussion entre ceux qui attribuent ce poste. Et dans un premier temps, il est agréablement commenté. Puis il y a un deuxième tour, parce qu'il y a d'autres candidats, moi je n'ai jamais été candidat à rien, mais il y a d'autres personnes auxquelles on pense, et au fur et à mesure, mon nom disparaît un peu parce que on dit, non, il a des idées, il travaille. Il a des idées, mais il est un peu difficile à atteler. Et sur ce, il est un peu difficile à atteler, c'est pas moi qui suis désigné, c'est quelqu'un d'autre. Mais comme on m'a plutôt bien considéré dans la conversation, à la place, on me donne une médaille. Et donc, j'ai comme ça été fait chevalier de la Légion d'honneur pour avoir fait de Nuremberg à Nuremberg avec Frédéric Rossif. J'ai été fait officier de la Légion d'honneur par Xavier Darcos, à l'époque ministre de la Francophonie, pour m'être précisément occupé de la terminologie au ministère de la Culture, des questions de néologie et de terminologie. Et la néologie, quand on voit ce que l'anglais est en train de nous faire, c'est pas mal. Et j'ai été fait commandeur de la Légion d'honneur. Ben, je ne sais pas très bien pourquoi, mais je l'ai été. Je dois dire que j'ai vraiment été très touché du discours qu'avait fait Michel Rocard. Mais c'est vrai que voilà, vous avez mis le doigt sur la plaie. Je suis sensible aux honneurs. Et j'ai dit un jour, j'ai été redécoré ensuite. Figurez-vous que je suis même grand officier du mérite. J'ai été décoré par François Hollande. Et je lui ai dit, vous savez, Monsieur le Président, je suis un petit peu... Pas tellement désagréable à vivre, mais quand même, je suis, pas vous, pas moi, pas les autres, mais moi, je suis un peu vaniteux. Et alors, si on donne une médaille à manger à ma vanité, elle se calme et je deviens extrêmement aimable.
0: Philippe Meyer, nous allons envisager la première pause musicale de cette émission. Zaz, Paris sera toujours Paris. Ah.
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1: Philippe Meyer, je rappelle, je vous reçois à l'occasion de la parution de Paris malgré tout, collection L'âme des peuples. Parlez-moi de l'Académie française, Philippe Meyer.
2: Ah, décidément, vous mettez le doigt sur toutes mes plaies. Écoutez, l'Académie française, là encore, j'espère qu'on comprendra, mais je n'y avais pas pensé. C'est Maurice Druon, que je ne reconnaissais pas. À l'époque, je faisais à France Inter le matin un billet, une chronique humoristique, que j'ai faite pendant 10 ans, et qui se terminait en effet par « Nous vivons une époque moderne » que vous avez rappelé tout à l'heure. Et Maurice Druon m'invite à déjeuner, c'était au Traveler's Club, où il avait ses habitudes, même son vin. Et moi, j'étais évidemment très curieux de le rencontrer, parce que quand même, le type... pas seulement le type des rois maudits, ou pas seulement le type des grandes familles, mais celui du champ des partisans.
1: Oui.
2: Le neveu de Kessel, enfin, bon, il se trouve que mon beau-père était à Londres, a débarqué le 6 juin, etc. Pour moi, tout ça, c'est une mythologie, et une mythologie active, si je puis dire. C'est-à-dire, je me suis, comme beaucoup de mes congénères, posé la question de savoir qu'est-ce que j'aurais fait, qu'est-ce que c'était que le courage physique. Bref, je vais avec... crainte et tremblement déjeuner avec Maurice Druon, qui avait sa grosse voix comme ça, et qui me dit, écoutez, jeune homme, je vous écoute le matin, vous avez publié les textes de vos chroniques, voilà, depuis la mort d'André Frossard, il n'y a plus d'humoriste à l'Académie, voilà, et ben écoutez, je pense que vous y avez votre place, réfléchissez-y, etc. Bref, de fil en aiguille, j'ai été candidat, j'ai failli être élu, mais je ne l'ai pas été, je veux dire que j'ai eu...
1: La première fois, on sert toujours de l'heure, hein, on sert toujours à cautionner quelqu'un.
2: Alors, effectivement, mais j'ai eu, il fallait 13 voix, j'en ai eu 11. La deuxième fois... Alors après, c'est compliqué, parce que Maurice Druon a quitté le secrétariat perpétuel, volontairement, puisque c'était perpétuel. Hélène Carrère-Dancos a pris sa succession. Elle m'a reçu, très gentiment. Simplement, la première phrase qu'elle m'a dite ne m'a pas vraiment rassuré. Elle m'a dit, écoutez, il faut que je vous dise une chose, je ne suis pas du tout menteuse. C'est une phrase que vous dites rarement, que j'ai pris pour une sorte d'avertissement de ne pas croire un mot qu'elle me dirait. Et en effet, bon, j'ai été... Alors après, bon, là c'est là où vraiment il faut être, comme mon camarade et confrère Marc Lambron dont vous parliez tout à l'heure, il faut être très déterminé, très habile et travailler à la chose. Et ce que j'ai pas fait parce que je sais pas le faire. Donc la deuxième fois j'y suis allé parce que la première s'était bien présentée, mais là j'ai fait un moindre score. Oui, là aussi Hélène Carrère-Dancos m'avait reçu et m'avait dit, il faut que je vous dise une chose, vous entendez dire partout qu'il faut que ce soit une femme, etc. J'en ai assez de ces histoires, la barbe, c'est quota, etc. Et c'est évidemment une femme qui a été élue. Et la troisième fois, pourquoi est-ce qu'on y va la troisième fois? Si je me pose la question, je me dis que la réponse, c'est qu'on y va la troisième fois parce qu'on est vexé. Parce qu'on s'en dit, enfin, nom d'un chien quand même, ils ont failli m'élire la première fois, je me suis fait avoir la deuxième, la troisième quand même, ils vont faire leur devoir. Et évidemment, vous n'êtes pas du tout dans le circuit, c'est pas vous qu'on veut, et il fallait faire autre chose. Donc, après, j'ai arrêté. De temps en temps, il y en a un d'entre eux, mais il faut toujours se méfier, qui dit, quand même, Philippe, pourquoi vous ne vous représentez pas? Vous savez que maintenant, il n'y a plus de limite d'âge, donc vous avez... je ne sais pas. J'avoue que j'ai deux anecdotes sur l'Académie. L'une, c'est Hélène Desproges, la veuve de Pierre, qui était une amie extrêmement proche, comme Pierre l'avait été, qui m'a dit, écoute, tu veux aller à l'Académie, mais... Pourquoi n'irais-tu pas? Mais d'abord, tu adores les uniformes, ensuite, tu adores les déguisements, ensuite, quand tu vas descendre l'escalier avec la garde républicaine qui va battre au champ, tu vas être dans un état de bonheur parfait, tu vas faire un discours, tu adores faire des discours, et puis après, tu as réfléchi, ah, après, qu'est-ce que tu... On n'est pas entre des gardes républicains qui battent aux honneurs. Et effectivement, je me suis dit, oui, après, c'est peut-être un peu plus... c'est moins fun. Et j'étais, je ne dirais pas ami, mais j'étais dans des termes de sympathie avec François Jacob, par la musique. Et François Jacob était lui-même très lié à mon beau-père, celui qui a débarqué à Sword. En 44, 1944. Et je voulais absolument savoir de François Jacob pourquoi, après 10 ans pendant lesquels il avait refusé à Maurice Druon de présenter sa candidature, il avait fini par accepter. Il m'avait dit « Oh, ben finalement, Druon m'a dit, c'est un peu, ça peut aider au prestige de l'institution. » Alors, il parlait comme ça, François Jacob. Alors, avec... qu'on a un prix Nobel, compagnon de la libération. Bon, j'ai fini par dire oui. Et puis j'y suis allé. C'est pas ce que j'ai vu de plus érogène, a-t-il ajouté. Voilà, c'était... voilà, je dis ça pour me venger de ce qu'ils ne m'ont pas élu.
1: Oui, mais ce sont peut-être vos qualités. Vous n'êtes pas servile, Philippe Meyer. Vous n'êtes pas domesticable. Et c'est peut-être là qu'est le problème. Mais à mes yeux, c'est plutôt une qualité. L'esprit public, ça a été une institution. Et puis, dans des maisons comme Radio France ou bien France Télévisions, il arrive que les belles trajectoires ne finissent pas très bien, qu'on ne soit pas traité à la hauteur de ce qu'on a apporté à l'institution. Est-ce qu'on peut revenir
2: c'est simple. J'ai créé l'esprit public à la demande du président et du directeur de France Culture de l'époque, qui voulait une autre forme de
1: dont on peut rappeler
2: politique.
1: Qui c'était.
2: C'était Michel Boyon.
1: Absolument.
2: Et c'était...
1: qui était le président, Michel Boyon.
2: Qui était le président et le directeur, ça y est, évidemment, j'ai un...
1: Bon, il va nous
2: revenir. On va le retrouver. Patrice, bon, bref, je me confonds en excuses. Je me demande si j'ai une idée. Je dis, au bout d'un moment, je dis oui, j'en ai une. Qu'est-ce que ce serait ? Ça serait de faire la tribune des critiques de disques de la politique. Qu'est-ce que tu veux dire ? Ben, je veux dire une petite équipe de gens qui sont assez souvent les mêmes, ou en tout cas qui sont puisés dans une réserve de gens qu'on retrouvera chaque semaine, de manière qu'il y ait à la fois des gens sérieux et qualifiés, mais qu'il y ait entre eux une espèce de dynamique qui se retrouve et qui crée un petit spectacle radiophonique. Et longtemps après, un de mes camarades de France Musique, un producteur de France Musique, qui écoutait mon esprit public toutes les semaines, m'a dit « Tu as créer un théâtre d'opinion. » Et j'avais pas eu cette idée, je l'aurais pas formulé comme ça, mais il avait vu très juste. Donc voilà, bon, ça s'est passé comme ça, et j'avoue que j'ai été très content. Puis il se trouve qu'en 2015, il y a eu la plus grande grève de toute l'histoire de Radio France. Un président qui venait d'être nommé, qui n'était pas à la hauteur. Et Le Monde m'a demandé de faire un papier sur la situation de Radio France. Pas sur le président en question, que j'ai mentionné au début, parce qu'il est clair qu'il était en partie responsable de la grève. Il ne savait pas très bien gérer un mouvement social, affronter un mouvement social. Donc j'ai fait ce papier sans rien dissimuler de ce qui n'allait pas, et Dieu sait. Ce qui n'allait pas, c'était par exemple les questions sociales. Vous pouviez être embauché comme collaborateur d'émission avec un contrat qui durait le temps de la saison, c'est-à-dire 9 mois, et qui ne précisait pas quelle était votre fonction.
1: Et puis il y a des gens qui étaient en CDD depuis 20 ans, ce qui était totalement irrégulier.
2: J'ai été en CDD pendant 35 ans. sans d'ailleurs, il n'y avait rien. Bref, je ne me plains pas. D'autres choses aussi, qui étaient la situation des orchestres, pour lesquels il fallait avoir une politique qui soit un peu claire, qui revienne aux fondamentaux. Il y avait un orchestre pour la musique savante, classique et romantique, et puis un orchestre à qui cette musique-là n'était pas interdite, mais qui avait une fonction dans la musique plus proche de nous, et qui aurait pu aussi, je le pensais en tout cas, s'inspirer de ce qui s'est fait à Lille avec Jean-Claude Casadesus, c'est-à-dire un orchestre qui aille jouer hors les murs pour essayer d'intéresser à la musique les gens qui n'avaient pas l'occasion d'en entendre. Et puis, bref, j'ai fait la liste des choses qui n'allaient pas. À partir de là, mes affaires ont commencé à tourner vinaigre. On a d'abord supprimé mon émission de chansons à France Inter, et ensuite,
1: qui était remarquable.
2: Et ensuite, j'ai été licencié, pour dire les choses clairement, de France Culture. Et avec l'équipe qui faisait l'esprit public à ce moment-là, nous avons créé le nouvel esprit public auquel vos auditeurs peuvent accéder. Il suffit de taper lenouvelesprit.fr sur votre moteur de recherche, et qui, toutes les semaines, continue à faire ce qui fait que je pense que je vais faire, puisque nous avons évoqué la chanson, au train où ça va, il va m'arriver la même chose qu'à Dalida, je vais mourir en scène.
1: Oui. C'est intéressant, en fait. Alors, on va évoquer aujourd'hui ce livre, « Paris malgré tout ». « Je ne trouve plus Paris, je l'ai perdu », dit comme ça, ça semble idiot. « Comment perdre la ville où j'habite, où je travaille, que je parcours, que je fais visiter ?» C'est ainsi que commence ce portrait de Paris sous votre plume, cher Philippe Meyer. « Paris n'est plus la ville que vous avez tant aimée, mais dont vous continuez à être amoureux. Paris s'est transformé. Alors le défi de votre récit, c'est d'essayer de comprendre, de transmettre l'histoire d'une ville sans vous abandonner au charme de la scène ni chercher le fond de vérité de chaque cliché. » Votre petit livre, cher Philippe Meyer, n'est pas un guide. Il compte l'histoire d'une capitale dont la bigarrure est la marque la plus originale, le patrimoine le plus personnel. Or, Paris est, de longue date, confronté à un mouvement d'uniformisation, d'embourgeoisement, d'appauvrissement humain, où l'argent et le pouvoir politique potentialisent leurs influences. Il restait donc à expliquer tout ça, résister à la tentation de tout dire, à la tyrannie de l'actualité, parce que Paris mérite notre affection. Et il faut, pour comprendre Paris, avoir en tête ces grands moments de transformation. C'est la raison pour laquelle ce que vous aviez à dire est suivi d'une série d'entretiens avec l'historien du patrimoine qui est Alexandre Gady et l'historien de l'économie qui est Patrice de Moncamp. Alors, est-ce que vous pouvez revenir sur votre propre approche de Paris dans ce livre ? D'abord, vous ouvrez dans les toutes premières pages sur les lieux fétiches. Et alors ça, c'est délicieux. Vous pourriez en citer quelques-uns parce que ce sont des friandises.
2: Oui, ils changent tout le temps en plus. Mais par exemple, j'aime beaucoup aller et faire découvrir le cimetière de Saint-Germain-de-Charonne parce que d'abord, c'est un cimetière de campagne. Ensuite, où sont les fils de Malraux et où est leur mère, d'ailleurs, également. Où est le faux secrétaire de Robespierre, dénommé Magloire, qui a sa statue en bronze. Il m'a l'air d'un escroc très sympathique. Juste un mythomane qui a réussi, si je puis dire, à faire quoi. Enfin, aujourd'hui, on sait qu'il était un mythomane, mais à l'époque, ça a bien marché. Sont aussi là, comment il s'appelle Bardèche et son beau-frère, dont le nom ne me revient pas, celui qui est l'écrivain qui a été fusillé à la Libération.
1: Il n'est pas Brasillac.
2: Brasillac, absolument. Brasillac et Bardèche. Mais c'est pas pour les morts que je tiens à faire visiter ce cimetière ou à faire connaître ce lieu. C'est parce que si on veut savoir à quoi ressemblait Paris avant Haussmann et les décrets de 1852, il faut aller là. C'est une église de campagne avec son cimetière. Vous savez que...
1: Et son village dessous, c'est un vrai village.
2: Alors, et le village dessous, mais le village dessous ne vaut pas trop traîner par là, parce que ça, c'est quand même...
1: Et puis il a changé.
2: Boboifié, beaucoup.
1: Les bougnières ont disparu, les marchands de charbon.
2: Donc, le mieux, c'est de se mettre sur le parvis de l'église. Vous mettez une main en œillère pour ne pas voir les grandes tours que Tibérie a fait construire. Et vous avez affaire vraiment à ce qu'était une église de Paris avant la 1852. Pourquoi ? Parce que donc chaque église avait son cimetière, comme partout à travers la France, mais il y avait au centre de Paris une telle quantité, une telle accumulation de cadavres, que Louis XVI, qui à bien des égards était un souverain progressiste, s'inspirant d'un autre souverain progressiste, progressiste ne veut pas dire qu'on n'est pas autoritaire, mais qui était son beau-frère, Joseph d'Autriche, avait décidé qu'on ne pourrait plus se faire enterrer dans la ville, d'où la légende de Mozart enterré comme un chien, etc., ce qui est totalement faux, puisqu'il y a eu une grand-messe à la cathédrale à Vienne pour Mozart, puis ensuite on a emmené son cadavre tout seul au cimetière, puisque c'était la loi édictée par l'empereur. Bref, c'est l'origine des catacombes, on dégage tous les cadavres qui s'accumulent devant la fontaine des innocents et qui dégage de tels miasmes que ça fait tourner le lait, vous pensez un truc. Et donc, il est interdit, on supprime les cimetières d'église et il est interdit d'en recréer. Sauf que, évidemment, ce qui se passait de l'autre côté de la barrière, c'est-à-dire notamment ou à Vaugirard ou à Saint-Germain-de-Charonne ou même à Montmartre, où il y a un cimetière comme ça qui n'est ouvert que le jour des morts. Voilà, c'est un des endroits que j'aime à faire visiter. Puis il y a d'autres endroits qui témoignent de la manière dont cette ville, toute petite, hein, il faut savoir, c'est la plus petite capitale du monde, 100 kilomètres carrés, c'est rien du tout. Ça fait des densités incroyables, 20 000, 21 000 habitants au kilomètre carré. Donc il y a beaucoup d'endroits, si je puis dire, qui se cachent. Par exemple, j'avais découvert il y a longtemps la cour de l'hôpital Saint-Louis, qui est faite par le même architecte que celui qui a fait la place des Vosges. Et alors, cette cour commence à être de plus en plus connue, donc il commence à y avoir un peu de monde. Mais pendant très très longtemps, quand vous étiez amoureux, il était très recommandé d'amener la partie adverse dans la cour de l'hôpital Saint-Louis. Ça faisait un excellent effet. Entre eux, voilà, dans ce carré des pavillons dans lequel il y a le musée de la dermatologie, où vous avez 400 maladies de peau représentées, si vous voulez, dont certaines anciennes.
1: C'est moins romantique pour les rendez-vous galants.
2: C'est moins romantique, mais si vous voulez vous fâcher avec quelqu'un, c'est possible aussi. Enfin, c'est pas le langage des signes, mais peu s'en faut. Et pas très loin de là, j'avais découvert une petite place, elle est toujours là, qui s'appelle la place Sainte-Marthe. Alors, on est toujours très heureux quand on découvre quelque chose. Il faut aussi savoir que si on découvre, c'est qu'il y en a d'autres qui vont arriver après vous et qu'au bout d'un moment, le nombre change la nature du lieu.
1: Oui, vous aimez beaucoup les cimetières. Il y a le cimetière de Picpus qui est très, très particulier.
2: Le cimetière de Picpus m'émeut profondément pour deux raisons. La raison qu'il y a là les deux fosses, il y a deux fosses communes, vous savez, qui sont des fosses communes des gens du peuple qui ont été guillotinés. Et le
1: peuple, ce que les gens ignorent trop souvent, ils pensent qu'il y a que des aristocrates.
2: Que des bourgeois, des aristocrates.
1: Quand on regarde dans ce cimetière les plaques avec le métier des gens qui sont passés sur les charrettes, avant de passer sous le couteau de la guillotine, on a des grandes surprises.
2: Ah oui.
1: On a des gens du peuple.
2: Beaucoup, beaucoup. Là, il y a deux fosses communes où ils sont, je crois, 1100 dans l'une et 1300 dans l'autre. Donc,
1: et
2: ça
1: une
2: fait
1: troisième
2: du bon.
1: Qu'on n'a pas eu le temps d'ouvrir.
2: Dans l'une de ces deux-là, il y a les 18 carmélites de Compiègne, celle du dialogue des carmélites
1: qu'elle
2: de Bernanos.
1: Qu'elle est de 16 à 80...
2: Et qui est pour moi une œuvre, parmi les œuvres de Bernanos, qui est une œuvre majeur et qui me trouble profondément chaque fois que je la lis, que je l'ai mise en radio à France Culture. Et j'espère que ce sera bientôt fait aussi sur un autre théâtre. Et je pense que c'est une pièce qui est profondément nécessaire. Elle parle de choses dont nous avons peut-être oublié l'importance. La règle, ça n'est pas la règle qui nous garde, c'est nous qui gardons la règle, dit la mère supérieure à Blanche de la Force. Elle parle de la peur, il faut avoir le courage de la peur, dit Bernanos. Elle parle de la mort, qui n'est pas un truc en option comme dans certaines voitures, ça va nous arriver. Et pour ceux que ça intéresse, elle parle de la grâce. Et donc, voilà une des raisons pour lesquelles Picpus me touche. L'autre chose, c'est que c'est un cimetière qui est un cimetière de classe, comme dirait Mélenchon. C'est-à-dire que c'est un cimetière qui a été acheté par des aristocrates
1: privé,
2: à la Restauration. Il est privé pour y enterrer ceux de leurs membres de leur famille qui avaient été guillotinés.
1: Et puis il y a Lafayette.
2: Et il y a Lafayette. C'est d'ailleurs au-dessus de la tombe de Lafayette, il y a eu le drapeau américain pendant toute la guerre.
1: Il y a un petit morceau de terre américaine.
2: Lafayette, qui était le gendre, je ne sais plus, de la duchesse d'Antin, je crois. Enfin, quoi qu'il en soit, quand vous allez dans ce cimetière, ce que vous voyez de ce qui est écrit sur les tombes, on s'intéresse, comme vous le faites, à la guerre de 14, ce sont les enfants des familles aristocratiques qui sont tombés à la guerre de 14. Et au fond, c'est eux et les gens du peuple qui ont le plus trinqué. Pas les ouvriers, les paysans et les aristocrates ont trinqué. On voit des familles, moi je vois dans ma région, qui est l'Aveyron, le général de Castelnau, qui était quand même le numéro 2 de l'état-major, avait 4 fils, et 4 fils sont morts.
1: Mais les ouvriers, on essayait de les garder pour les usines.
2: Les ouvriers, ils étaient mobilisés sur place. Et donc, voilà, vous imaginez, dans le monde contemporain, les 4 fils du deuxième personnage de l'état-major général des armées, à mon avis, ils seraient assez facilement envoyés comme attachés militaires dans les ambassades plutôt qu'au front, étant donné l'habitude que nous avons pris du népotisme et du chacun pour soi. Et donc, voilà, il y a quelque chose de... Si vous voulez, ces aristocrates-là... Et Castelnau, pour reparler de lui, c'est un homme qui mérite d'être, dont la biographie mérite d'être lue, ces aristocrates-là sont des aristocrates qui ne sont pas dans l'âge de la vanité, mais qui sont ni dans l'âge des privilèges, mais dans l'âge du devoir. Et bien sûr, les paysans qui ont mené les mêmes campagnes, eux aussi sont dans l'âge du devoir, sauf qu'on connaît peu leurs noms, encore qu'il y a un certain nombre de gens dont vous êtes qui s'emploient à les ressusciter. Mais voilà, je trouve que c'est important de le savoir.
1: Philippe Meyer, deuxième pause musicale de cette émission qui vous plaira un peu moins, mais bah, c'est l'air du temps. Seth Gecko, Nekfeu, Osmo Pucchino, Titi Parisien.

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2: Philippe Meyer, j'ai le plaisir de vous recevoir à l'occasion de la sortie de ce livre, Paris malgré tout, l'âme des peuples. Il y a de gros débats. Il y a eu de gros débats autour de Notre-Dame. Il y en a encore autour de ses vitraux. Comment vous placez-vous par rapport à ces débats, cher Philippe Meyer?
3: Écoutez, il y a plusieurs façons d'appréhender cette histoire des nouveaux vitraux. La première, à mon avis, c'est d'aller les voir, puisqu'ils ont été exposés, enfin,
2: au Grand Palais.
3: Les maquettes ont été exposées au Grand Palais. J'y suis allé et je les ai tous trouvés absolument parfaits pour l'Aquaboulevard.
2: Oui, on est un peu dans la Saint-Sulpicerie, quand même.
3: Il y en a un qui me paraît avoir une certaine inspiration spirituelle, mais pour le reste, bon. Ensuite, ça coûte de l'argent. Ça coûte à peu près 40 millions. Bon.
2: Oui, c'est pas...
3: Non, pardon, pas... qu'est-ce que j'ai dit ? 4 millions.
2: 4 millions. Par le temps qui court, c'est pas déjà... Oui.
3: Mais étant donné l'état du budget de la culture, étant donné le fait que les vitraux sont intacts, qu'il suffit de ceux de Viollet-le-Duc, il suffit de les remettre, je n'analyse pas cette histoire de vitraux comme autre chose qu'un caprice du président de la République, comme d'ailleurs il y a eu des caprices de ses prédécesseurs qui veulent absolument laisser leur nom sur un monument, laisser leur nom sur... Je trouve qu'en l'occurrence, c'est en soi, ça n'est pas justifié, qu'en plus, après, je vais voir les vitraux qui sont proposés, je dis, je suis désolé, mais non, franchement, j'ai vraiment l'impression d'une dégringolade sur le plan de la qualité d'inspiration qui me porte peine, comme on dit chez moi.
2: Oui, et puis la globalité d'un style. Enfin, il y a un style... On ne peut pas non plus mélanger tout et n'importe quoi. Et...
3: On a restauré récemment, ce qu'on appelait les mets, c'est-à-dire la Corporation des Orfèvres, chaque année, devait ajouter, commander à un peintre une scène de l'Évangile ou une scène pieuse ou de la Bible. Bon. On les a restaurés récemment, on les a exposés au Musée des Gobelins, et c'était absolument magnifique. Autant mettre ça en valeur plutôt que de dire « Ah, on va faire quelque chose de contemporain ». Eh ben, contemporain, en soi, ça n'est ni bien ni mal. C'est contemporain, c'est tout. Il n'y a pas d'autre qualité à la contemporanéité que d'être contemporaine.
2: Cela dit, d'autant plus que l'incendie a eu pour effet très bénéfique de décrasser complètement l'intérieur de la cathédrale, qui était noircie par des siècles de fumée. Et là, on retrouve une lumière absolument fabuleuse à l'intérieur de la cathédrale.
3: Oui, ça, c'est très touchant. Émouvant. C'est très touchant. C'est très touchant. Voilà, j'aime beaucoup penser, notamment au cardinal Lustiger, dont j'étais proche parce qu'il était mon aumônier quand j'étais à la fac. On est resté amis jusqu'à sa mort. Et je me disais, il est enterré là-dessous, mais...
2: Philippe Meyer, si on pense à Paris, avant d'être plus positif, on va commencer par les points noirs. Quels sont actuellement vos grands désespoirs quand vous voyez l'évolution de la ville, de cette ville que vous aimez tant, Philippe Meyer?
3: Le fait qu'on se refuse, dans les instances qui en auraient les moyens de le faire, à maîtriser le tourisme. Le tourisme est en train de devenir un transformateur négatif de Paris à tout point de vue économique. Je prends un exemple simple, dans les arrondissements historiques, ça fait beaucoup quand même, Paris des arrondissements historiques, c'est presque la moitié. Dans les arrondissements historiques, les commerces de première nécessité, les commerces de bouche, sont remplacés de plus en plus par des commerces destinés aux passagers, c'est-à-dire aux touristes. C'est-à-dire
2: qu'on trouve dans le monde entier.
3: Absolument.
2: Et des franchises.
3: Le boucher devient marchand de t-shirts, et puis etc. Et ça, évidemment, ça entraîne... élévation du niveau de vie, parce que ceux qui restent, ceux de ces commerces de première nécessité qui restent, sont en position d'oligopole, donc les prix augmentent, et donc voilà, je connais beaucoup d'exemples de gens qui ne sont pas pauvres, mais de retraités qui ont eu des retraites raisonnables, des retraites notamment de professeurs. Je pense à une dame qui avait une retraite de professeur agrégé, qui un beau jour m'a dit, écoutez Philippe, je peux plus. Donc je m'en vais. Je vais dans un endroit où les 2000 et quelques euros, 2400, je crois, euros qu'elle avait de retraite, lui permettraient de vivre normalement, et en gardant un peu d'argent pour gratter ses petits-enfants. Donc la maîtrise du tourisme, le centre de Paris a été récemment surnommé Little Tokyo, ce qui est d'ailleurs abusif, parce qu'en réalité les Asiatiques qui fréquentent abondamment ce quartier sont plus souvent coréens ou japonais ou chinois que japonais.
2: Oui, à l'inverse, ils sont beaucoup du côté du 13e, du sud, des tours de la place d'Italie.
3: Là où on dit le quartier chinois, ce qui est complètement faux aussi, puisque c'est vietnamien, mais ça, ce ne sont pas des touristes, ce sont des gens qui ont dû quitter le Vietnam, ce sont des boat people, d'anciens boat people, qui ont d'ailleurs rendu à Paris le service d'occuper les tours du 13e arrondissement, dont aucun Français ne voulait. Ils en ont fait d'ailleurs, avec un sens de la solidarité et du travail très remarquable, ils en ont fait un vrai quartier. Donc, pour moi, c'est un des points les plus importants. L'autre point, c'est que il n'y a aucune réflexion. Je prends un autre exemple concret. On nous explique, et on a raison, que il faut absolument qu'il y ait une police de proximité. Et en effet, pendant longtemps, existait une police de proximité. Et qu'est-ce que c'est une police de proximité ? C'est une police dont les effectifs vivent dans les quartiers. Les différents quartiers de Paris sont familiers de la population, etc. Ça n'est pas possible parce qu'on ne peut pas les loger. On ne peut pas les loger parce que les logements sociaux sont attribués...
2: Oui, ils habitent à 2 heures de Paris. Quand ils sont là.
3: J'ai eu, avec le général qui commandait les pompiers, le moment de la... du Bataclan, je déjeune avec lui et il me dit, vous savez, on a eu beaucoup de chance parce que le matin même, on avait organisé un exercice d'alerte, une sorte de simulation. Donc on était quand même très près, on était tout de suite sur le coup. Les gens du SAMU sont arrivés bien après. Et il me dit, c'est pas du tout que je veux dire que les gens du SAMU n'ont pas fait leur boulot. Au contraire, il y en a plein qui sont partis avant même qu'on les appelle. Ils ont compris qu'on avait besoin d'eux, sauf qu'ils habitent à Creil ou dans des endroits comme ça. Et pourquoi ? Parce que dans l'attribution des logements sociaux, on ne tient pas, ou très peu, on tient pour les gens de l'APHP, c'est-à-dire pour le personnel de nos hôpitaux, on ne tient pas compte de l'utilité sociale, du fait qu'il y a des gens qui sont des multiplicateurs de sociabilité, si je puis dire. Ce qui est encore pire, c'est pour les puéricultrices. Les puéricultrices, c'est 20% des gens qui sont absents chaque jour. Pourquoi ? Pour la même raison, elles aussi, enfin, je ne voudrais pas avoir l'air de maudire Creil, mais elles habitent aussi à Creil, et que si elles ont des enfants, qu'est-ce qu'elles vont faire ? Vous n'arrivez pas à la crèche à 11h du matin, il faut que vous soyez là à 7h. Donc, elles vont partir de chez elles à 5h. À 5h, il n'y a pas de crèche ouverte là où elles sont, donc elles vont prendre une nourrice, donc elles vont devoir la payer. Donc, comme elles ont des salaires qui sont ce qu'ils sont, eh bien, elles se payent en étant absentes, et voilà.
2: Une piste d'optimisme, cher Philippe Meillet.
3: Écoutez, je sais pas quoi dire, parce que je veux pas avoir l'air, j'allais dire, hypocrite, c'est-à-dire, ah, mais vous savez, finalement, bon, tant va la cruche à l'eau qu'à la fin, elle se remplit. Ce qui m'a rendu optimiste, c'est que j'ai, grâce aux assistants que j'ai pour le podcast dont je parlais tout à l'heure, qui ont entre 20 et 25 ans, qui finissent leurs études, j'ai pu, en les emmenant aussi à travers Paris, j'ai pu voir leur capacité d'intérêt et même d'émerveillement. Et j'ai surtout découvert que pour certains d'entre eux, contrairement à mes propos attristés, Paris continuait à représenter ce que cette ville a représenté pour moi et pour tant d'autres, c'est-à-dire une espèce d'Amérique. Un endroit où on peut devenir l'acteur de sa propre existence et combattre, vous savez, il y a un mot de Mauriac que j'ai trouvé génial. Il disait, une ville de province, c'est un désert sans solitude. Eh bien, c'est exactement le contraire que Paris a été pour des générations et des générations. J'espère qu'il pourra le rester avant que l'absence de réflexion politique et la cupidité qui sont en train de le ronger, n'est fini par arriver jusqu'à l'os.
2: Alors Philippe Meillet, je voulais vous demander si vous aviez l'intention de ne vous étiez pas frustré de refaire la radio, mais vous n'avez jamais cessé, puisqu'il y a ce podcast dont on peut rappeler le...
3: Ça s'appelle Le Nouvel Esprit Public.
2: Voilà.
3: Lenouvelesprit.fr, c'est très facile. Et en effet, oui, alors j'avoue qu'en plus, c'est génial, parce que le podcast nous donne une liberté et une souplesse que la radio avait du mal à forcément.
2: Et puis les gens aujourd'hui font leur radio à la carte. Donc et vous en êtes plus, tout absolument. À fait là où il faut être.
3: Je veux dire, les gens sont devenus protestants. Quand ils avaient des comportements culturels catholiques, ils voulaient tous au même endroit, au même moment, comme on va à la messe. Aujourd'hui, les protestants, ils causent direct avec Dieu, et là, c'est pareil avec...
2: Absolument. Lisez Paris malgré tout, collection L'âme des peuples. Ruez-vous sur tout ça. Et puis, on finit avec Lara Fabian, qui aime autant Paris que celui qu'elle aime.

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est dans un classique du Zouk 2007. C'est sur un amour qui refuse de lâcher prise, même quand l'autre se dérobe. Ancré à ton port, c'est Fanny J qui aime quelqu'un de manière insatiable et qui le dit sans détour. Le texte file une superbe métaphore marine. Elle s'est ancrée à son port. Elle ne peut plus se décoller. C'est ça qu'on entend. Le problème, c'est que lui reste lointain, ailleurs, inaccessible. Il fuit, l'esquive à pas de velours. Et il se défile après. Et elle, elle voit clair dans son jeu. Elle sait que c'est sa hantise. Mais elle continue d'espérer, de supplier presque. Dis-moi qu'un jour, et moi, un jour ça va coller. Et ouais, on y est. Il y a même ce moment d'une vulnérabilité touchante où elle est tout près de lui sans que rien ne se passe, prête à se donner. C'est l'amour à sens unique, le dévouement face à quelqu'un qui te garde à distance. Bon, maintenant, on va parler côté sonorité, comme d'habitude. Hein. C'est le zouk dans toute sa puissance émotionnelle, la boîte à rythme chaloupée, les mélodies qui montent, et c'est la voix claire de Fanny J et la fierté qui s'envole sur les « je t'aime ». De quoi remplir n'importe quelle piste, quoi. Ancré à ton port, c'est une chanson sur le fait de rester à marre.

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1: Bonjour et bienvenue dans cette nouvelle ville rêvée des anges. Une émission politique et culturelle diffusée donc le jeudi entre 13h et 14h. Justement, il sera question de politique cette fois-ci. Il y a 15 jours, on était avec Sophie Kras, hein, l'historienne de l'art, au sujet de l'or capitaliste, hein, le titre de son livre formidable. Il était question, entre autres, de colonisation. Et la colonisation, on y arrive finalement avec un peu par la bande, j'allais dire, mais un peu plus que par la bande. Mais alors là, la bande de Gaza, hein, si me permet ce jeu de mots. Avec mon invité du jour, Jean-François Corti, président de Médecins du Monde France, avec lequel nous allons balayer de façon très succincte, mais en prenant le temps malgré tout de le faire. L'actualité dans le Moyen et Proche-Orient. Et on évoquera également le fait que les associations comme la sienne soient ciblées de plus en plus puissamment dans dans notre Occident encore démocratique, mais où la démocratie se délite malheureusement. Jean-François Corti, bonjour.
2: Bonjour.
1: Vous êtes président de Médecins du Monde depuis 2024, il me semble.
2: C'est ça, depuis deux ans.
1: Alors, commençons par la disparue des radars, hein, des radars médiatiques, parce que sur place, la situation est catastrophique. Qu'est-ce qu'il en est de la situation à Gaza? Est-ce que vous avez encore des équipes sur place?
2: La situation, elle est terrifiante à Gaza, mais aussi en Cisjordanie. Vous l'avez rappelé, même si, en tout cas dans les médias mainstream, cette région est sortie de... est sorti du scope du traitement de l'info au quotidien. On a toujours près de 120 personnes, Médecins du Monde, dans Gaza, et près d'une centaine de personnes aussi en Cisjordanie. Et il est toujours extrêmement difficile de pouvoir travailler en tant qu'acteur humanitaire indépendant, et c'est le cas de Médecins du Monde. D'abord, le fameux cessez-le-feu d'octobre 2025 est un leurre. Hein, c'est une... Il n'a jamais vraiment existé, puisque l'on comptabilise près de 800 morts depuis cette date-là. C'est une centaine de morts par mois, ce qui n'a pas grand-chose à voir avec un cessez-le-feu. Voilà. Même si on essaie de nous convaincre que depuis ce cessez-le-feu, il n'y a plus de problème à Gaza. C'est des milliers de blessés. C'est toujours une aide qui est empêchée de rentrer massivement, et donc un siège qui s'applique toujours dans Gaza, c'est-à-dire un blocage de l'armée israélienne de toute entrée proportionnée d'aide, des destructions régulières et par bombardement, et puis près de 20 000 blessés, malades, qui ne peuvent toujours pas être évacués, alors même qu'ils devraient être pris en charge dans des dispositifs sanitaires effectifs, ce qui n'est pas le cas aujourd'hui dans la bande de Gaza. Donc on reste sur une situation humaine absolument effrayante. C'est la moitié des hôpitaux qui sont fonctionnels et encore partiellement. C'est la totalité des écoles qui ont été détruites. Hein. C'est un rapport des Nations Unies, de la Banque mondiale et de l'Europe qui le rappelle il y a un mois. C'est l'entièreté de la population qui a été déplacée à plusieurs reprises. C'est au moins 70 000 morts et ça ne prend pas en compte toutes les personnes restées sous les décombres et celles qui meurent à petit feu dans les bâches en plastique. C'est quasiment 70% du bâti qui a été détruit, quasiment l'entièreté des infrastructures essentielles, donc tout ce qui produit de l'eau et de l'électricité. Et puis, c'est des centaines de centres de santé qui ont été détruits. C'est près de 600 humanitaires qui ont été assassinés à Gaza. Médecins du Monde, on a perdu un membre de notre équipe. Je pense à mes collègues de Médecins Sans Frontières qui ont perdu près de 15 personnes. Ça, on l'a jamais vu sur des conflits, on va dire, contemporains. Et ces acteurs humanitaires, ils ont aussi, comme la plupart de la population, souffert de la faim et ils restent encore dans une situation de très grande précarité. Ce qu'il faut rappeler, c'est que, et nous avons comptabilisé aussi, fait des rapports dernièrement, c'est près d'1,5 million de personnes qui restent en insécurité alimentaire, c'est-à-dire qui ne mangent pas à leur faim tous les jours.
3: c'est des milliers d'enfants qui sont malnutris, y compris des femmes enceintes, parce que la nourriture manque, elle est en quantité insuffisante, parce que l'aide n'arrive pas à rentrer de manière suffisante, et parce que la nourriture qui a réussi à passer, il y en a un peu plus qu'à une certaine époque, elle reste très chère, et il y a aussi peu de cash pour pouvoir se payer une nourriture qui atteint des prix astronomiques. Donc voilà, aujourd'hui on est dans une situation, il faut le rappeler, où M. Netanyahou, Premier ministre israélien, a rappelé qu'il voulait occuper près de 70% de la bande de Gaza. C'est une annonce qu'il a faite il y a quelques jours. Alors même qu'il occupe déjà pratiquement 58 à 60% du territoire, avec une fameuse ligne jaune qui délimite un périmètre où les gens peuvent vivre entassés les uns sur les autres. Et au-delà de cette ligne, tout est détruit et finit d'être détruit à la dynamite. Donc on est toujours dans une logique d'anéantissement, que je qualifie de génocidaire parce qu'il a tous les arguments juridiques en faveur de cette définition, comme le dit Amnesty International, comme le dit une enquête indépendante du Conseil des droits de l'homme en septembre 2025, comme le dit Human Rights Watch. Et donc, on est toujours dans cette logique-là, avec une approche coloniale qui reste à assumer, et un processus de paix qui peine, puisque l'occupation à l'armée israélienne se poursuit, que le démantèlement, le désarmement du Hamas reste compliqué dans ces conditions. Et donc, il y a tout à faire encore. Et je dirais que d'un point de vue humain, la situation reste d'une gravité extrême, alors même que la communauté internationale semble regarder ailleurs. Alors, on comprend bien qu'il y a le Liban aujourd'hui, l'Iran aussi, et d'autres problématiques. Mais la situation d'anéantissement, qui devrait mobiliser tous les États signataires des conventions de 1948, c'est-à-dire ces conventions qui sont censées prévenir et juger les crimes de masse, crimes contre l'humanité, crimes génocide, tous les États qui en sont signataires, et c'est une grande majorité des États dans le monde, devraient se mobiliser davantage, et ce n'est pas le cas, donc c'est absolument affligeant.
1: Monsieur Corti, alors là, c'est, pour le coup, je vous ai laissé nous décrire le tableau local, et c'est important, hein, c'est la raison pour laquelle je ne vous ai pas coupé. Ce que vous nous décrivez, finalement, au bout du compte, c'est un champ de ruines qui ne dit pas son nom. Je ne sais même plus si on peut contester le caractère génocidaire ou pas. Après tout, l'organisation onusienne, c'est comme ça qu'elle le décrit, quand bien même il y a des résistances. Médecins du Monde, c'est une ONG qui intervient dans l'humanitaire. En fait, ma question, c'est plutôt, c'est un peu celle-là, parce que vous êtes également chercheur à l'Institut de recherche et international et stratégique, hein, l'IRIS. Vous êtes médecin également. À quoi ça sert de faire l'humanitaire quand l'humanitaire est empêché à ce point-là ? À quoi ça sert de faire de l'humanitaire ? C'est pas une question cynique, hein, que je pose. Hein. Quand on est dans une sorte de désastre absolu, avec une opinion internationale, il y a quand même des gens qui agissent. Hein. On peut pas non plus. Il y a des manifestations, même si qui sont très souvent réprimées. Hein. Mais est-ce que vous posez la question de non pas l'inutilité, hein, attention, c'est pas ça, mais finalement la vacuité en Occident des opinions face à cette encore une fois ce champ de ruines.
3: Je pense que il y a un décalage entre ce que certains leaders politiques occidentaux peuvent faire, c'est-à-dire une forme de complicité dans l'impunité qu'ils imposent à ce qui se passe à Gaza, notamment, et la réalité de nos sociétés civiles qui sentent une injustice majeure et qui se sentent d'ailleurs assez démunies pour pouvoir essayer d'inverser le réel. Et en même temps, nous, on se sent extrêmement

0: imprègne le champ des relations internationales. En tout cas, c'est comme ça que ça a été construit au lendemain de la Seconde Guerre mondiale, mais qui, ces valeurs-là ne sont de moins en moins respectées, y compris par nos propres démocraties. On en reviendra, c'est peut-être ça la dérive historique aujourd'hui par rapport justement à cet esprit de solidarité dans le champ des relations internationales, dans lequel les ONG sont amenées à jouer un rôle, on a laissé la possibilité de jouer un rôle, notamment dans l'humanisation relative des conflits. Mais...
1: Parce que moi, je pensais à vos médecins palestiniens. C'est à vos... Alors nous, ici, on est à Paris, dans un studio de radio, à Fréquence Protestante. Mais ma question, finalement, elle concerne ceux qui sont sur le terrain, dont vous êtes le porte-voix.
0: Oui, d'abord, selon les contextes, la situation n'est pas la même. Aujourd'hui, sur Gaza, on a nos équipes qui sont bloquées. Elles ne peuvent pas sortir. Donc on n'a pas d'autre choix, nous, que de soutenir nos équipes. Et elles souhaitent continuer à faire leur activité de soins, mais dans un contexte où ils sont dans des conditions extrêmement difficiles et où ils ne peuvent pas sortir concrètement de la bande de Gaza. C'est quand même une spécificité. On reste sur un siège.
1: Ils sont engagés, c'est ça que vous voulez nous dire ?
0: Oui, c'est une prison.
1: Comme les Palestiniens, hein.
0: C'est une prison à ciel ouvert, Gaza. Et c'est un charnier géant à ciel ouvert, compte tenu du nombre de morts et des morts qui continuent aujourd'hui à apparaître dans un contexte d'insuffisance de soins, de nourriture, de déshumanisation totale. Donc on continue à intervenir là-bas, mais évidemment, on est dans une situation extrêmement difficile. Il y a une quarantaine d'associations qui, depuis fin décembre, sont censées devoir partir de Gaza et de la Cisjordanie.
1: Dont la vôtre,
0: Médecins du Monde, Médecins sans frontières et autres, les autorités israéliennes considèrent trois niveaux d'arguments leur permettant d'assumer, de nous faire dégager, si je peux me permettre. D'abord, de considérer qu'on doit donner la liste de nos staffs aux autorités, ce que nous refusons. Pourquoi on refuse ? D'abord, parce qu'on potentiellement, je suis convaincu qu'ils ont déjà la liste de nos staffs, mais c'est un faux argument. Deuxièmement, il y a encore des centaines, voire des milliers de soignants palestiniens qui sont emprisonnés, torturés, tués dans les prisons israéliennes. Et donc, on n'a pas envie, nous, de créer les conditions d'une facilitation de mise en danger de nos collègues soignants, voire de nos équipes. Et puis, il y a près de 500 humanitaires qui ont été tués, 500, 600, je vous l'ai dit. Donc, ça ne rassure pas hein, par rapport à un acteur qui est une force occupante à qui on n'a pas à donner la liste des staffs. En tout cas, ça ne correspond pas au cadrage du droit international.
1: Mais ensuite, ça, du monde risque, pardon, d'être expulsé ?
0: Oui, bien sûr. On fait partie de la liste des associations expulsées. On a fait un recours en justice auprès de la Cour suprême israélienne. Donc, c'est en train d'être discuté au niveau juridique. Nos équipes sont toujours opérationnelles, mais on a une épée de Damoclès sur la tête. L'autre argument qui est reproché aux associations, c'est de dire que potentiellement, ils sont noyautés par des membres terroristes, du Hamas notamment, ce qui est reproché à MSF notamment et d'autres. Et puis, c'est aussi de rappeler que toutes les organisations qui se permettent de juger la politique israélienne, notamment en se permettant de dire que potentiellement, il y aurait des crimes de masse, des crimes contre l'humanité, en dénonçant les atrocités qui se passent dans Gaza, eh bien ces associations ne vont pas dans le sens des intérêts israéliens, donc pourraient dégager. Et ça concerne aussi des associations israéliennes, je pense à Physicians for Human Rights, je pense à B'Tselem, qui sont aussi des organisations qui d'ailleurs ont dénoncé aussi un génocide et qui sont en tension dans une démocratie locale, en tout cas qui se définit comme telle, mais dont on peut discuter la réalité compte tenu de la violence envers une partie de la population, de politique raciste. Et la dernière en date, c'est les possibles condamnations à mort de Palestiniens parce qu'ils sont en tant que tels Palestiniens. C'est une logique d'apartheid qui a été documentée par Amnesty et d'autres. Donc voilà, on est dans ces conditions-là, nous, les organisations indépendantes, impartiales, d'une mise en difficulté, voire d'une expulsion. Et dans le même temps, il faut comprendre que dans Gaza rentrent encore des organisations internationales, mais plutôt alignées, on va dire, sur le discours des Américains et des Israéliens. Et il y a pas mal d'organisations d'obédience évangéliste américaine, un peu dans la lignée de la Fondation humanitaire pour Gaza, qui a aussi fait des siennes en 2024-2025. En fait, c'est des organisations qui sont alignées sur le discours colonial, notamment de Trump, qui vont faire une aide relative, mais sans remettre en question la colonisation en cours, et ayant en tête que M. Trump, aujourd'hui sur Gaza, il a instauré un Board of Peace, ce fameux Board of Peace qui est censé intervenir sur la régulation de plusieurs conflits, dont celui à Gaza. Un Board of Peace composé d'amis et de pays amis à M. Trump, avec un siège à vie pour M. Trump. Vous imaginez que quand il sera plus président, il est censé pouvoir siéger dans ce Board of Peace, et qui a la vocation

0: question de faire une riviera dans Gaza, alors même qu'on est sur encore une logique génocidaire. Et donc, dans le discours de M. Trump, à aucun moment est mis en avant de manière formelle la possibilité d'une autodétermination palestinienne, dans ce fameux plan de Riviera, entre autres. À aucun moment est remis en question la colonisation qui s'accélère en Cisjordanie. Et à aucun moment est mis en avant la possibilité d'être plus proactif pour faire respecter notamment le mandat d'arrêt international que la Cour pénale internationale a mis sur la tête de M. Netanyahou, de Galland et de certains leaders du Hamas qui ont été tués depuis.
1: Alors, M. Corti, donc, je rappelle à nos auditeurs que vous êtes président de Médecins du Monde France. Est-ce que tout ça, finalement, ne signifie pas qu'en creux, ce qui se joue, c'est la fin du peuple palestinien en Palestine, dans un environnement débarrassé de toutes les caméras du monde? Il faut rappeler que la presse ne peut pas enquêter sur place. Hein. Il reste encore quelques correspondants, mais des Palestiniens qui sont aussi coincés sur place. D'ailleurs, il y a eu des dizaines de journalistes palestiniens qui ont
0: été... Au moins 200 journalistes.
1: Voilà. Moi, je n'avais pas le chiffre, merci de le préciser. Est-ce que tout ça, finalement, ça aboutit pas à ce que il y opère une sorte de table rase, hein, pour utiliser cette image locale, de façon à vider Gaza de Palestiniens.
0: Ce que ça dit, de mon point de vue, c'est plusieurs niveaux. D'abord que Trump, il assume d'imposer une logique de protectorat à Gaza au travers de ce Board of Peace, sur une approche très libertarienne qui est la sienne, hein. C'est-à-dire je suis le plus fort, je m'impose et je fais valoir mes intérêts.
1: Board of Peace en français, les conseils de paix. Hein,
0: ouais, c'est ça, le conseil de la paix. Ça, c'est la première chose. Deuxièmement, il délégitime les Nations Unies et le multilatéralisme international en disant le Board of Peace, en fait, c'est lui qui va conditionner la gestion des relations internationales et il va piloter aussi, comme il le souhaite, certaines branches des Nations Unies. Donc il y a une manière de mettre de côté aussi le multilatéralisme actuel et de délégitimer les Nations Unies. Ça, c'est important parce que ça s'applique aussi à une vision du monde qui est la sienne et qui peut se retrouver ailleurs. Et puis ensuite, effectivement, l'horizon des Palestiniens aujourd'hui dans Gaza, c'est soit vous allez mourir sous les bombes ou par des de soins ou par les bombardements, avec en perspective prochainement 70% d'occupation du territoire, et ça sera peut-être plus après. Soit vous quittez Gaza, et c'est pas facile. Soit c'est pas facile, soit vous êtes mort. Oubliez la question d'un État palestinien. Aujourd'hui, c'est une fiction, l'État palestinien. Quand on sait que l'occupation va augmenter dans Gaza et qu'il y a des intentions formalisées, discutées à la Knesset, au Parlement israélien, pour annexer la Cisjordanie dans son entièreté, je ne vois pas où aujourd'hui pourrait se positionner un État palestinien. Donc la colonisation, elle a entraîné et elle s'accélère en Cisjordanie. C'est près de 50 000 personnes qui ont été déplacées depuis début 2025. C'est des checkpoints divisent en des centaines de parties le territoire de l'West Bank, donc la Cisjordanie, qui rend le travail des humanitaires extrêmement difficile parce que pour aller d'un point à l'autre, il faut faire des détournements énormes qui rend la vie, qui pourrit la vie des Palestiniens aussi, avec des destructions massives d'habitats, des sièges de villes comme Jenin, Tul Karem, des attaques de colons soutenues par l'armée israélienne
1: en Cisjordanie,
0: qui laisse peu d'espoir aujourd'hui à un horizon d'État palestinien. Donc, c'est toujours évidemment difficile de prévoir ce que sera demain dans le champ des relations internationales. Tout ce que je peux vous dire aujourd'hui, c'est que pour faire respecter le droit international humanitaire, c'est quasiment chose impossible. Pour assurer une aide proportionnée, c'est impossible. Et dans la dynamique coloniale aujourd'hui et la manière dont est discuté l'avenir potentiel des Palestiniens dans la région, on peut se dire que l'horizon reste bien sombre.
1: Dernière question sur la Palestine avant notre coupure musicale. Des élections donc ont lieu en Israël en octobre et peut-être voire en septembre. Quand on observe finalement les opinions de la gauche, hein, dite travailliste, on devine qu'il y a peu de différence, hein, finalement dans l'approche, hein, de cette gauche-là, hein, comparée à celle de Netanyahou et de sa coalition d'extrême droite. il y a une forme d'unanimité, de désantipathie, hein, désempathie, hein, pour dire, de la population israélienne vis-à-vis de ce qui frappe les Palestiniens. Est-ce que ça veut dire que, quand bien même Netanyahou devait tomber en l'automne prochain, la situation des Palestiniens ne changerait pas ?
0: C'est une question difficile. Je ne suis pas forcément un spécialiste de la sociologie israélienne.
1: Mais vous observez finalement le contexte local et ce qu'on vous rapporte.
0: Oui, oui, évidemment. Ce qu'on voit aujourd'hui, c'est quand même la société israélienne a été profondément marquée par les attentats du 7 octobre 2023. Oui. C'est vrai, et c'est important de le rappeler régulièrement, parce que ce n'est pas toujours facile de le placer, que la conflictualité de la région n'a pas commencé avec le 7 octobre 2023, et que la logique coloniale a été déjà bien active depuis 60 ans. Elle est 700 000 colons à Jérusalem-Est et en Cisjordanie. Ils n'ont pas attendu le 7 octobre 2023 pour s'y installer. Et donc, il y a eu beaucoup de discussions pendant la guerre active, même si je vous l'ai expliqué, la guerre elle reste toujours active. Il y a moins de morts, mais elle reste active à Gaza. Il y avait beaucoup de discussions dans la société israélienne pour savoir quelle meilleure négociation avoir avec notamment le Hamas pour pouvoir sauvegarder la vie des quelques otages qui restaient. Et donc, on avait davantage l'impression qu'il fallait protéger les Palestiniens pour pouvoir mieux protéger les otages israéliens. Mais depuis la libération des derniers otages, cet élément-là n'est plus un élément mis en avant pour éventuellement freiner et réfréner la logique coloniale en Cisjordanie et à Gaza. Après, on voit bien qu'aussi cette réalité, elle est diffusée dans des enjeux politiques beaucoup plus larges aujourd'hui, volontairement aussi diluée dans une communication qui affecte aujourd'hui la conflictualité au Liban, avec l'Iran aussi, un petit peu avec le Yémen, et où la question palestinienne est quasiment passée au second plan. On a l'impression de revenir à avant les attentats du 7 octobre 2023, avec les fameux accords d'Abraham, qui sont d'ailleurs remis en avant, et M. Trump pousse les pays, notamment arabes, la plupart, à s'aligner sur cet accord pour pouvoir enchaîner ensuite. On a l'impression que, en fait, il y a une normalisation, la colonisation continue, mais c'est plus un sujet. L'important, c'est qu'il n'y ait plus forcément les armes qui parlent. La réalité, c'est pas celle-ci. La réalité, c'est que la colonisation, elle est toujours très active, que l'État palestinien, il est en train de... En tout cas, l'horizon de l'État palestinien continue d'être une fiction. Et qu'on peut être extrêmement pessimiste pour l'avenir des Palestiniens dans un contexte où la société israélienne elle reste extrêmement fracturée aussi, où évidemment il y a des tendances politiques qui s'affichent plus ou moins radicales. Mais c'est vrai que sur la question palestinienne, c'est pas une majorité aujourd'hui de la société civile israélienne qui les défend. Il y en a, il y a beaucoup, il y a des acteurs qui évidemment légitimes et personne ne peut contredire la légitimation de la sécurité de l'existence d'Israël, évidemment. Il y a des Israéliens aussi qui se battent contre la colonisation, contre ce qui est infligé aux Palestiniens. Et d'ailleurs, je peux faire un peu d'autopromo.
1: Mais ils sont minoritaires.
0: Ils sont minoritaires. Je vais sortir un ouvrage aux éditions Rue de l'Échiquier en septembre, une discussion avec Nava Effetz, qui est une rabbine activiste, qui est fortement engagée dans la protection de la vie aussi des Palestiniens, tout en revendiquant son identité juive et israélienne. Bon, elle est minoritaire. Je peux vous le dire que c'est pas évident pour elle. Et donc, ce sera un ouvrage qui va s'appeler Les déflagrations de Gaza et comment, à partir de la situation de ce qui est infligé aux Palestiniens, ce qu'on vient de décrire, à partir de ce qui se joue là, on peut aussi déborder et voir ce que ça dit de nos propres sociétés, que ce soit en Israël ou que ce soit aussi en France, avec les dérives radicales. Et c'est peut-être quelque chose
1: Dans un deuxième temps, c'est vrai que là, je regarde leur passé et en fait, on peut pas finalement, moi, je peux pas vous couper quand vous nous livrez de l'intérieur de ce qu'on vous rapporte une situation qui est malheureusement masqué, qui échappe à l'information quotidienne. Écoutez, cette pause, on va la faire avec une chanson qui nous donne vraiment envie de pleurer vu l'état de la situation.

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1: La ville rêvée des anges, Hassan Belmessous.
2: Après MC Solar qui donne envie de pleurer, un autre motif finalement de tristesse, j'allais dire, et dans un monde finalement qui est non pas qu'il y a eu d'âge d'or, hein, peut-être qu'il y a eu des périodes. Hein, je suis pas historien, moi je travaille sur le fait urbain, mais il y a eu des périodes où le pacifisme a été une valeur, était considéré comme quelque chose, comme en tout cas une ressource importante, hein, pour nos communautés humaines. Il se trouve que on est dans un temps. Vous évoquiez Jean-François Cortier, donc mon invité, hein, président de Médecins du Monde France, la fin du multilatéralisme avec des néopopulismes. Ce que j'appelle néopopulisme, c'est les partis d'un peuple, hein, à différencier du populisme qui est le parti du peuple. Donc des néopopulismes qui sont très puissants en Occident, mais aussi dans les en Asie, en Amérique latine. Or, la place des organisations non gouvernementales, c'est de pouvoir œuvrer en faveur des plus démunis, d'aller dans les théâtres d'opération, pas nécessairement des zones de guerre, mais dans des lieux où il y a une précarité, une misère. De Médecins du Monde, on l'oublie, mais c'est aussi une association qui intervient en France. Donc dans ce paysage-là, où il est très difficile de s'occuper de migrants, de faire de l'altérité une valeur qui soit commune, comment est-ce qu'une ONG comme la vôtre, Jean-François Corti, peut opérer aujourd'hui ?
3: Ah ben c'est clair que c'est de plus en plus difficile de pouvoir intervenir dans différents contextes. D'ailleurs, que ce soit en France ou à l'international, on intervient, vous l'avez évoqué, dans 25 pays, mais aussi en France, on a une quarantaine de projets avec près de 4000 personnes, des bénévoles, des salariés qui essayent, on va dire, d'acter une lutte contre les inégalités sanitaires, sociales et environnementales à travers le soin et le soutien social. Vous l'avez évoqué, enfin, nos organisations ont fait partie dans la géopolitique de l'aide, on est des acteurs spécifiques, les ONG. Il y a les États qui font de l'aide, mais qui ont des principes qui ne sont pas ceux des ONG. Les États, ils interviennent toujours, souvent de manière bilatérale, dans des catastrophes naturelles, par exemple, pour s'aider mutuellement. On envoie des hôpitaux gonflables ou autres sur un tremblement de terre. Il y a toujours une logique d'intérêt économique, politique, social. De l'autre côté, il y a les Nations Unies, il y a des fondations privées, il y a les mouvements des Croix-Rouges, des Croissants-Rouges, qui sont des auxiliaires d'État, qui ne sont pas des ONG en tant que telles. Et puis, il y a donc ces ONG, dont Médecins du Monde et d'autres, des ONG qui soit sont dans de l'action, on va dire, basique, sans forcément rentrer dans le plaidoyer, donc dans une logique de mise en tension politique sur des insuffisances, par exemple, de respect des droits fondamentaux. Il y a des ONG qui sont très focus sur le respect, notamment des droits humains. Je pense à Amnesty, Women What Watch, qui ne sont pas dans l'action de services de terrain, mais qui sont dans de la mise en tension et de politique et du plaidoyer. Et puis des organisations comme Médecins du Monde ou MSF, qui sont à la fois dans l'action de terrain, c'est-à-dire l'aide à la survie, à l'accès aux soins et à la dénonciation, justement, à contester des politiques publiques insuffisantes en matière de santé publique ou de respect des droits fondamentaux. Ce qui est historique, de mon point de vue, pour essayer de raccrocher à votre question, c'est d'abord qu'on évolue dans un cadre qui est un peu bordé par le droit international humanitaire. Ce droit qui a été élaboré à la fin du 19e, qui s'est consolidé au cours du 20e, et qui a pour vocation d'essayer d'humaniser la guerre. Il a été écrit par des militaires, c'est pas un droit pour empêcher la guerre, mais essayer de faire en sorte qu'on respecte les civils, les soignants, les aidants, les blessés. Et c'est vrai que ce droit, il n'a jamais vraiment toujours été respecté au Vietnam, en Irak, en Afghanistan. Mais aujourd'hui, on sent un infléchissement, un laisser-aller dans une impunité dans de nombreux conflits. Gaza l'a évoqué, la République démocratique du Congo, au Soudan, en Ukraine, qui est particulièrement affligeant, même si, quand on compare ce qui se passe en Ukraine et la manière dont les Occidentaux occidentaux ont mis la pression à juste titre sur M. Poutine, qui a tenté d'envahir le pays en 2022 et qui, ce M. Poutine, a eu très rapidement un mandat d'arrêt international sur la tête par la CPI, eh bien, on se rend compte que les occidentaux n'ont pas été aussi proactifs pour soutenir notamment la CPI lorsqu'il s'agissait de critiquer Netanyahou. Et donc, ce deux poids, deux mesures, c'est vrai qu'il renvoie à une forme d'impunité d'abord et de deux poids, deux mesures où on a l'impression que le droit international, c'est davantage un outil d'oppression et de domination que de justice. Et
4: Alors, le sud global. Dans cette atmosphère,
3: ce que je veux dire, c'est que au lendemain de la Seconde Guerre mondiale, on s'est dit plus jamais ça, la Shoah et compagnie, on va consolider les textes. J'évoquais la Convention de 48 sur la prévention du crime de masse et des crimes contre l'humanité et autres. On a porté des valeurs d'universalisme, de solidarité dans le champ de relations internationales et on a laissé émerger, notamment dans les pays occidentaux et dans les démocraties, des ONG qui pouvaient être des contre-pouvoirs, qui pouvaient s'émanciper sur différents terrains d'intervention, qui ont d'ailleurs été parfois des relais de soft power des occidentaux pour aller porter de l'aide et
4: des sacs de riz
3: par exemple, si vous voyez ce que je veux dire.
4: En Somalie.
3: Voilà, mais des organisations comme MSF qui ont été à l'origine de ce sans-frontiérisme qui a permis ensuite une myriade d'ONG de se développer, elles portaient une certaine des valeurs d'universalisme, de solidarité, de liberté, parce que ces organisations, elles sont pas nées en Corée du Nord ou en Russie, parce que c'était dans des démocraties qui les ont laissées faire, en espérant aussi qu'elles puissent supporter des intérêts des États. Alors même que, je le dis tout de suite, une organisation comme la mienne, on ne représente pas un État, MSF ne représente pas des États, d'autres organisations ne représentent pas des États, mais il y a beaucoup d'ONG qui sont notamment financées en grande majorité par des États et qui peuvent être amenées à être en posture d'opérateurs. Nous, on revendique le fait d'être autonome. On a certes des financements institutionnels, mais on a 50% de fonds propres. Donc on a sur un budget de 150 millions, ce qui nous permet de choisir où on va et ce qu'on a envie de dire dans notamment la dénonciation des insuffisances en matière de droit international. Et donc, précisément pour répondre à votre question, ce qui est pour moi historique aujourd'hui, c'est qu'avec l'émergence des populismes plutôt à tendance d'extrême droite, il y a plusieurs types de populisme, on ne va pas rentrer sur le sujet dans le fond, mais je parle de tendance extrême droite qui est de plus en plus en situation d'exercer le pouvoir, notamment en Occident. Je parle de Trump, de Milei, je parle de Meloni, hier de Orban, demain peut-être de Bardella ou de Mme Le Pen en France.
4: Meloni en Italie, etc.
3: Oui, j'ai évoqué Meloni. Voilà. Ces acteurs-là, ils se revendiquent comme étant des acteurs anti-droit totalement décomplexés. Monsieur Trump, quand il annonce la fermeture de l'USA, de l'Agence américaine d'aide pour le développement, en début 2025, c'est des milliers de projets qui ferment, c'est des centaines d'associations qui ferment, y compris des grosses organisations françaises qui réduisent de près de 40% leur staff, y compris dans leurs sièges sociaux. C'est aussi des milliers, voire des millions de morts, parce que du jour au lendemain, c'est des programmes qui se sont arrêtés. Il y a des estimations de l'Agence des Nations Unies, une aide qui travaille sur le sida, et qui dit qu'à cause de cette fermeture brutal, c'est des millions de contaminations et de morts du sida dans les années à venir. Donc c'est absolument dramatique. Et cette baisse, elle se coupe brutale, qui est vraiment dramatique, vous l'aurez compris. Elle se fait en parallèle, accompagnée par une coupe à hauteur de 50% des aides publiques au développement des pays européens qui font partie, les Européens et les Américains, du top 20 des plus gros pays providers de financement dans l'écosystème humanitaire. Ça veut dire que quand ces pays-là coupent l'aide, c'est vraiment l'écosystème dans son entier qui subit une coupe brutale et qui est en crise. Et ce qu'il faut comprendre, c'est que les motivations de ces coupes brutales, elles sont pas liées au fait qu'il manquerait de l'argent, elles sont liées au fait assumé d'un Trump ou des autres acteurs que j'évoquais, de dire nous on est des anti-droits, donc on ne soutient pas le droit des minorités LGBTQI+, des droits des femmes notamment à pouvoir choisir ce qui est bon pour elles ou pas en matière de contraception. Beaucoup de projets notamment sur les droits en santé sexuelle et reproductive ont été coupés. C'est des anti-droits qui assument de ne pas respecter le droit international humanitaire et donc eux, ils sont totalement décomplexés et ils ne considèrent plus que nos organisations qui sont fondées sur des valeurs de solidarité, de respect des droits fondamentaux, ils ne nous considèrent plus comme des relais de soft power de leur propre stratégie. Et donc, c'est en ce sens qu'ils coupent les financements. cette logique de soft power, ils vont la préserver pour des organisations qui vont être alignées sur leur idéologie. Des associations pro-life, des associations qui vont, on l'évoquait tout à l'heure, intervenir par exemple dans Gaza, mais qui ne diront rien sur les discours coloniaux, sur les meurtres de masse, et qui seront alignées sur le discours dominant. Et donc, en fait, ce que je veux dire, et qui est pour moi absolument historique, c'est que ces pratiques-là de populistes de tendance extrême droite, elles ont pour vocation de couper l'arbre sous le pied de corps intermédiaires, que sont les associations, dont notre responsabilité est non seulement d'agir sur le terrain, mais d'amener de la controverse dans le champ du débat démocratique pour ensuite obtenir un consensus et une expression démocratique de nos sociétés. Et donc, nous couper l'arbre sous les pieds, c'est nous faire disparaître et c'est, d'une certaine manière, un symptôme d'une régression démocratique qui est majeure.
2: Alors, on va être précis, monsieur Corti, parce que ce que vous développez là est extrêmement grave et peut-être pas toujours identifiable. En fait, si j'ai bien compris votre raisonnement, ce qui est reproché aux ONG comme les vôtres, c'est un discours. C'est un discours politique, au sens où vous intervenez au nom de valeurs propres à l'universalisme, mais ces valeurs-là, finalement, on vous les reproche. Est-ce que ça signifie qu'aujourd'hui, la condition de votre, pour une opérabilité, hein, je crois que c'est comme ça, c'est le terme qu'on utilise pour intervenir pour du secours ou que sais-je, pour de l'humanitaire, c'est votre désidéologisation. C'est-à-dire, en clair, vous faites il faudrait faire du paternalisme ? Il y a un peu de ça ?
3: Il ne faudrait sûrement pas être en situation de dénoncer les régressions des droits fondamentaux.
2: Donc finalement, on regresse à la période hantée,
3: oui,
2: si j'ai bien compris.
3: Oui, absolument. Et on joue sur la confusion entre un engagement citoyen, non partisan, et un engagement politique dans le champ de l'aide. Moi, mon organisation, elle n'est ni de droite ni de gauche, il est en même temps. Mais elle revendique, sur une approche non partisane, un respect des droits fondamentaux que sont la liberté, l'accès au respect des droits qui ont été mis en place et réaffirmés au lendemain de la Seconde Guerre mondiale, dans le cadre des Nations Unies, de la Charte des droits de l'homme. Et effectivement, lorsque vous avez des acteurs politiques qui se revendiquent être des anti-droits, eh bien nous devenons des cibles politiques pour ces acteurs-là. Quand bien même nous n'afficherions pas de couleur politique partisane. Le simple fait d'être dans une confrontation idéologique sur une représentation de ce que devrait être l'altérité, le rapport entre les hommes, le vivre ensemble, fondé sur le respect mutuel, sur un état solidaire, sur une déstigmatisation des différences de genre ou autre, eh bien, on devient des ennemis politiques. Donc, effectivement, mon organisation, aujourd'hui, et c'est ça la nouveauté, vous l'aurez compris, y compris dans nos démocraties, deviennent des acteurs de plus en plus délégitimés. Et je vais vous donner des exemples très simples. Une personne comme Madame Meloni, première ministre italienne, elle a aussi, comme l'État français, fait des coupes budgétaires importantes sur notamment les associations qui interviennent sur son propre territoire. Donc il y a une attaque en règle, vous l'aurez compris, sur l'écosystème international, mais aussi sur les associations en France et en Europe par des coupes budgétaires. Ce sont aussi des coupes budgétaires qui affectent le champ de la recherche, des chercheurs sur l'écologie, sur le péril environnemental. Enfin, tout ce qui sont des acteurs qui peuvent amener des éléments rationnels pour défendre l'intérêt général, ces gens-là sont mis de côté parce qu'ils ne servent pas les intérêts de cette idéologie.
2: Alors, on va aller précisément, monsieur.
3: Je voulais finir sur Mme Meloni, parce que quand elle empêche les bateaux, non seulement elle coupe les financements, mais quand elle empêche les bateaux de sauvetage en mer Méditerranée, de sortir pour aller sauver des vies, parce que vous le savez, la Méditerranée est un cimetière marin, elle crée les conditions juridiques d'une restriction opérationnelle en disant « vous ne respectez pas des codes de conduite », elle impose des codes de conduite, devoir débarquer à tel ou tel endroit, ne pas pouvoir sauver plus autant de vies que possible, vous n'avez pas la climatisation qui est aux normes, enfin, elle crée les conditions d'une restriction. Et en France, il faut avoir en tête qu'il y a tout un arsenal juridique qui est prêt à être utilisé au cas où il y aurait des forces beaucoup plus radicales en place pour pouvoir finir.
2: Vous parlez d'extrême droite là.
5: Oui, entre autres, à mai, il y a déjà des idées d'extrême droite. Je veux me détacher simplement du Rassemblement national. Je veux parler des idées d'extrême droite populiste qui traversent aussi notre société. C'est quand même un certain monsieur Retailleau qui nous a rappelé dernièrement que l'état de droit n'était pas intangible en France. C'est quand même pas quelqu'un du RN, c'est quand même quelqu'un qui exprime une volonté d'une dérive illibérale potentielle.
2: Alors, j'ai quand même une question. Sur la France. Vous verrez pourquoi je vous coupe et vous comprendrez. J'ai vu que vous aviez un projet autour des migrants à Montpellier. C'est ce que j'ai vu sur détaillé, je crois, sur votre site internet. Contredisez-moi, vous n'avez pas un projet.
5: On a une quarantaine de programmes en France, beaucoup sur les personnes en situation administrative précaire, les exilés.
2: Or, Montpellier est dans une région qui s'appelle l'Occitanie. L'Occitanie est la région en France avec PACA, ou sûrement la région où l'ex-FN est extrêmement puissant, disposant de mairies, disposant d'un très très grand nombre d'élus. Est-ce que sur un projet comme celui-là, vous pourriez être empêché, concrètement ?
5: Complètement. Aujourd'hui, lorsque vous sauvez des vies...
2: Je dis concrètement.
5: Oui, mais complètement. Aujourd'hui, quand vous êtes en débat avec certains acteurs d'extrême droite assumée, il vous explique concrètement que lorsque vous sauvez des vies en Méditerranée, que vous sauvez des vies sur le col de l'Échelle au-dessus de Grenoble, ou que vous aidez des exilés sans papier, vous êtes potentiellement des complices de passeurs, et donc vous êtes des criminels, et donc on va vous faire la peau. Lorsque à Gaza, on intervient pour soigner des Palestiniens, on est potentiellement des porte-parole du Hamas.
2: Donc,
5: c'est ça les choses.
2: À Montpellier, alors un projet comme celui-là.
5: La réalité, c'est que aujourd'hui, il y a ce qu'on appelle un contrat d'engagement républicain. C'est un cadrage juridique qui impose aux associations de devoir respecter certaines règles, notamment de respect, certes, des valeurs de la République, mais de ne pas dénoncer ce qui pourrait se passer en termes de politique publique. Aujourd'hui, il y a déjà des préfets qui ont décidé de couper des financements à des associations au prétexte que ce serait permis de juger des politiques publiques pas forcément très humaines, notamment sur la question de l'accueil des exilés. Et ça, excusez-moi, mais c'est pas très républicain. Il y a des sociologues comme Antonio Delfini et Julien Talpin qui ont mis en évidence le fait qu'il y a tout un arsenal juridique aujourd'hui qui est déjà partiellement utilisé, mais qui pourrait être utilisé davantage et qui restreindrait encore plus la question des libertés associatives. Il y a vraiment une offensive, je le redis aujourd'hui, sur les libertés associatives en France. Certes avec la baisse des financements, mais avec l'utilisation qui peut être beaucoup plus radicale sur ce cadrage, notamment sur ce cadre d'engagement républicain, et qui crée les conditions pour pouvoir criminaliser les organisations. C'est là où c'est important. C'est-à-dire que moi, mon organisation, elle est potentiellement une organisation criminelle dès lors qu'on considérera que je soigne des personnes en situation administrative précaire, dès lors que je vais soigner des usagers de drogue en essayant de les réintégrer dans des dispositifs sanitaires, dès lors que je vais m'occuper des personnes en situation administrative précaire ou des personnes travailleuses du sexe qui sont dans des logiques de survie, mais qui sont parfois mises en tension par des lois sécuritaires. Donc voilà, c'est ça aussi. Comment vous créez les conditions de délégitimer, de criminaliser les organisations en utilisant des cadres juridiques qui pourront être encore plus radicaux, mais surtout avec l'objectif, et c'est ça qui est le plus important, d'atténuer la controverse, les contrepoids politiques, et donc d'être sur une dérive libérale. Et moi, ce que je dis, je terminerai par là, parce que vous avez fait référence au sud de la France, aux exilés, à l'extrême droite. Nous, on travaille aussi sur les populations dites déclassées, les fameux Français, qui, beaucoup de personnes âgées, beaucoup d'étudiants qui ont des difficultés d'accès aux soins. Il y a une barrière financière majeure, parce qu'il y a une logique ultralibérale de financiarisation du champ de la santé, de privatisation aussi, qui font que les cotisations sont plus difficiles et autres. Ces personnes-là sont en difficulté. Et ce que fait l'extrême droite, c'est de trouver des boucs émissaires pour justifier le fait que le reste des Français, notamment, sont en difficulté. C'est pas à cause des sans-papiers que l'hôpital ne marche pas bien. C'est pas parce qu'on va empêcher des humanitaires de sauver des vies en mer Méditerranée, que les urgences fonctionneront mieux à Toulouse ou à Paris. Et donc, nous, on dit, et on souhaite aussi élargir le scope de nos opérations en milieu rural, auprès de ces Français déclassés, pour leur montrer que on peut s'occuper aussi d'eux, qu'on peut les accompagner, que l'extrême droite n'a pas le monopole de l'intérêt pour ces personnes-là, et leur intérêt souvent c'est exclusivement politique, et qu'il ne faut surtout pas opposer les précarités. Aujourd'hui, le combat, il se fait pour la solidarité, pour un État social beaucoup plus fort, pour un 100% sécu, on pourrait le développer, mais voilà. Et ça doit toucher tout le monde. Et donc, les populismes d'extrême droite, pour nous, ils sont ultralibéraux, suprémacistes, il y a des bons, des mauvais malades, ils sont illibéraux. C'est pour ça que ce sont nos ennemis politiques aussi, comme nous sommes leurs ennemis politiques.
2: Vous savez quoi, monsieur Corti? J'avais envie de vous poser une dernière question, mais en même temps, je me dis, je vois l'heure qui passe. En fait, tout ça, à vous écouter, quand moi j'évoquais les migrants de Montpellier, il ne s'agissait pas de finalement de restreindre Médecins du Monde comme étant une organisation qui s'occupait uniquement des étrangers ou des gens qui sont en difficulté. Après tout, Médecins du Monde, il me semble que le serment d'Hippocrate, c'est de s'occuper
6: de tout le monde.
2: De tout le monde. Voilà. Voilà. En tout cas, ce que la morale de cette histoire, c'est que Médecins du Monde est un acteur social dans toute son entièreté. Voilà, je vous remercie d'être passé à ce micro.
6: Merci à vous.
2: On va, avant de retrouver la chronique littéraire de Xavier Capodanno, bah écoutez, on va repartir en Orient avec Abdelhalim Hafez.

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1: Alors, après Jean-François Corti, donc président de Médecins du Monde, et Abdelhaïm Hafez, je vous propose de finir cette émission avec un groupe du Maghreb, MBS, c'était le nom de ce groupe, le micro brise le silence, c'était un groupe de rap algérien qui s'était fait connaître au moment des contestations contre la dictature du pouvoir algérien. 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À bientôt.

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1: Bonjour à tous, bonjour à toutes et bienvenue pour un nouvel épisode de l'écologie au fil des jours. Je suis Zoé Lauvergne et on est ensemble pour un peu moins de 30 minutes. Plus de vaisselle en plastique dans les cantines, c'est en tout cas ce que souhaitent les députés qui ont adopté une proposition de loi en ce sens la semaine passée. Une proposition de loi transpartisane portée par Graziella Melchior, élue Renaissance du Finistère. Objectif du texte, consolider des mesures présentes dans la loi AGEC, la loi anti-gaspillage pour une économie circulaire, entrée en vigueur en janvier 2025, et lutter contre la pollution plastique. 400 millions de tonnes de ce matériau sont produites chaque année dans le monde. Et du plastique, il y en a partout, dans les supermarchés, dans nos vêtements, dans nos cosmétiques. Et en bout de course, il se retrouve dans les cours d'eau, les océans et même dans notre sang. Quels sont les risques de cette pollution pour notre santé et pour la planète? Comment lutter contre cette prolifération? Et les hommes et les femmes politiques en font-ils assez? Pour répondre à toutes ces questions, je reçois Lisa Pastor. Bonjour.
2: Bonjour.
1: Vous êtes chargée de plaidoyer France chez Surfrider, une association spécialisée dans la protection de l'océan. Alors bah, pour démarrer, on va revenir sur cette proposition de loi qui a été adoptée la semaine passée. Bah, pour vous, chez Surfrider, en quoi c'est une victoire, cette adoption par l'Assemblée nationale?
2: Alors c'est une première victoire puisque justement on a eu la très grande majorité des députés qui ont voté en faveur de cette proposition de loi qui visait justement à sécuriser une interdiction, comme vous le disiez, qui était déjà contenue dans la loi AGEC, qui vise à interdire les contenants donc de réchauffe, de services qui sont en plastique dans les lieux qui accueillent des enfants, donc les cantines, les services pédiatriques, d'obstétrique, de maternité, des hôpitaux, et d'élargir le champ explicitement pour que ça englobe aussi tout ce qui est gobelets, assiettes, couverts en plastique, toujours dans cette idée de protéger une population particulièrement vulnérable aux effets sur la santé. Donc on voit que le message est passé, on a eu quand même une très grande mobilisation de la part des citoyens et citoyennes, plus de 36 000 à l'heure où je vous parle de signatures sur une pétition qui avait été lancée par des associations qui font partie de notre coalition, donc Zero Waste France, Cantine sans plastique. Donc on espère que c'est déjà une prise de conscience de justement ce plastique qui certes pollue notre environnement, mais aussi nous contamine, et ce dès le plus jeune âge.
1: Et vous le disiez, donc 36 000 signatures, enfin plus de 36 000 bientôt, 37 000 signatures pour cette pétition. Donc on voit en tout cas que du côté de la population, c'est plutôt un sujet qui mobilise. Le texte, il a été adopté sans difficulté, mais on avait 72 voix pour, 17 contre, alors qu'on a quand même 577 députés à l'Assemblée. Est-ce que vous diriez que contrairement à la population où on sent que c'est un sujet qui peut animer, les députés, ils s'en saisissent moins? En tout cas, ils n'étaient pas là pour, pas très nombreux pour venir voter cette proposition de loi.
2: C'est clair que la présence, le nombre de députés, de parlementaires qui sont présents en séance, c'est ce qui peut faire basculer un texte les trois quarts du temps. Donc là, on va être particulièrement vigilants parce que c'est une première victoire à l'Assemblée, mais comme pour tous les textes législatifs, la prochaine étape, c'est le Sénat. Donc on espère que les sénateurs seront aussi en majorité en faveur de cette interdiction et vraiment les mobiliser pour qu'ils viennent en séance avant la fin de l'année, on va dire, et les congés d'été, ou au moins à la rentrée. Donc oui, on espère mobiliser. On pense qu'avec cet axe qui est aussi sur la santé humaine et évidemment les impacts environnementaux, on va toucher le plus grand nombre de députés. Mais évidemment, dans un contexte où on a aussi beaucoup d'embouteillages de textes assez à enjeu qui passent à l'Assemblée, le but c'est aussi de mobiliser un maximum de groupes favorables à l'interdiction.
1: Est-ce que vous avez quand même, malgré tout, des craintes avec ce passage au Sénat? Est-ce que vous pensez, puisque là, donc, l'adoption du texte, elle a été pas très difficile, c'était un texte transpartisan, il y a seulement les élus du Rassemblement National et les alliés ciotistes qui sont opposés. Est-ce que vous avez, oui, des craintes particulières par rapport au Sénat, vu que c'est pas la même composition, ou ça devrait plutôt bien se passer?
2: C'est vrai qu'un vrai enjeu, le premier enjeu sur ce texte, c'était qu'il soit remis à l'ordre du jour, parce qu'il avait été déposé l'an dernier. Donc ça, c'était déjà une première étape. Le gouvernement a déclaré engager une procédure accélérée pour qu'il passe dans les plus brefs délais au Sénat. Mais en effet, au Sénat, en janvier, en début d'année dernière, en janvier-février, on suivait aussi l'adoption d'un texte qui visait à conformer notre droit français au droit européen et à l'adoption d'un nouveau règlement qui s'appelle le règlement emballage. Et on a vu une action particulièrement immense du jamais vu de la part des lobbies de l'industrie plastique. Certains, justement, demandaient à supprimer cette interdiction des contenants en plastique dans les services de maternité. On a vraiment face à nous une campagne de désinformation qui est perpétrée par ces lobbies-là. Donc, évidemment, on sait que certains syndicats se sont ouvertement et dans les médias opposés à cette interdiction. On espère vraiment que les sénateurs, justement, n'écouteront pas ces voix-là. L'année dernière, en début d'année, au Sénat, le fait d'avoir un scrutin public, ça a changé beaucoup de choses. Ça a permis qu'un maximum de sénateurs votent contre ces tentatives en fait de régression. On espère que là, ce sera également le cas et on va rester très vigilants pour justement contrer cette action de la part de l'industrie.
1: Et cette action de l'industrie, elle se manifeste comment concrètement auprès des députés, auprès des sénateurs ?
2: Alors déjà, je pense qu'il y a une campagne qui est faite aussi hors de ces arènes politiques, sur la scène publique, avec des campagnes médiatisées qui ont été pas mal décriées en début d'année. On a aussi une place beaucoup plus importante qui leur est donnée dans les médias, parfois des médias d'opinion, donc qui est aussi une grande partie de l'explication qui vise à faire passer en fait leur contre-discours, le rendre beaucoup plus intelligible et audible dans le débat public. Et puis vis-à-vis des sénateurs et des députés, ça va se traduire par des amendements qui leur sont envoyés, qui sont déposés, et on le voit assez explicitement, une grande partie d'entre eux, vous avez la mention « cet amendement a été travaillé avec », et là le nom de l'industrie ou du syndicat plasturgiste noté. Donc parfois c'est assez explicite, parfois on le retrouve dans les termes qui sont utilisés, que ce soit en séance, dans les interventions des parlementaires, et puis dans leurs amendements où on se rend compte qu'ils n'ont pas écrit cette proposition-là tout seuls. Et parfois, ce sont aussi des sénateurs, des parlementaires qui ne travaillent pas du tout sur le sujet et qui vont porter ces mesures-là qui leur ont été tranquillement soufflées par ces voix de l'industrie.
1: Et pour revenir à cette proposition de loi votée la semaine passée, il y avait aussi des amendements, cette fois de députés de gauche, qui voulaient notamment étendre cette interdiction aux ustensiles de cuisine en plastique, et qui a été un amendement qui n'ont pas été adoptés. Est-ce que finalement ça va assez loin ? Est-ce qu'il ne faudrait pas élargir encore plus le champ d'interdiction pour des ustensiles en plastique, et, parce que c'est aussi ça a des vraies conséquences sur notre santé et sur l'environnement ?
2: Oui, il est vrai que dans le cadre de cette proposition de loi, la stratégie du gouvernement et des députés, donc du bloc central qui était à l'origine, a été de sécuriser au plus vite et de faire passer le texte tel quel pour qu'il soit adopté aussi le plus rapidement au Sénat. Donc je pense qu'il y a vraiment une stratégie d'adoption le plus rapide, puisque comme vous le disiez, cette interdiction, elle était censée être en vigueur depuis le 1er janvier 2025. On a un an et demi de retard. Donc on comprend cette stratégie qui a été faite. Néanmoins, évidemment, ça n'adresse pas tout le champ des risques qui peuvent être associés au plastique et tous les produits qui peuvent y être associés. Donc c'est vrai que la prochaine étape pour nous, c'est de s'assurer que d'autres types justement d'ustensiles, types de produits qui sont utilisés dans les cantines et dans ces services-là puissent être réglementés également. Donc oui, ça ce sera dans une deuxième étape, mais voilà, le fait que déjà ce texte passe dans une période où, je le rappelle, la loi AGEC est énormément décriée, qu'on a cette campagne de la part des lobbies qui est de plus en plus vocale, ce serait déjà une première étape.
1: Pour revenir aussi de manière un petit peu plus globale sur le plastique et sur son impact, déjà sur notre santé. En fait, pourquoi c'est aussi important de bannir l'usage là dans les cantines de ce plastique, que ce soit pour réchauffer les plats ou ensuite manger. Pourquoi c'est aussi important en fait ?
2: En fait, au fur et à mesure, la science est parvenue à démontrer qu'il y a plusieurs... Déjà qu'on a des traces de microplastiques, comme vous disiez, dans notre sang, dans notre cerveau. On en a retrouvé dans le placenta. Donc, on voit bien qu'il y a une contamination à grande échelle. Il y a aussi la question des additifs chimiques qui rentrent dans la composition du plastique. Il y en a 16 000. Une grande majorité, en fait, n'a pas de données, n'est pas réglementée et sur lesquelles on n'a pas de données. Donc, c'est vrai qu'il y a aussi ce principe de précaution à justement limiter au maximum la contamination. Donc évidemment, c'est aussi associé à des troubles, notamment chez les jeunes enfants, et c'était là toute l'importance de cette proposition de loi, des troubles cognitifs liés au développement neurologique également. Donc c'est vrai que ça a un gros impact sanitaire, et l'idée c'est de se dire qu'aujourd'hui, pour une grande partie de ces produits plastiques du quotidien, on a des solutions qui existent. Donc là, dans les cantines, on parlait beaucoup de l'inox, également dans, au quotidien, de bouteilles à la place des bouteilles.

0: d'utiliser des contenants réemployables au quotidien. Donc oui, on a aujourd'hui la preuve comme quoi le plastique est associé à des risques sur la santé humaine, la santé, ce qu'on appelle la santé environnementale, animale. C'est vraiment le concept de One Health, une seule santé. Et l'idée, c'est justement de prendre des réglementations pour justement agir et prévenir cette contamination.
1: Et c'est parce que ce plastique, vous venez de l'évoquer, la question aussi, en fait, ça a un impact sur nous, êtres humains, notre santé, etc., la santé des plus jeunes, mais aussi, en fait, ça a un impact absolument énorme sur notre environnement, que ce soit l'environnement qui nous entoure, les cours d'eau, l'océan, la biodiversité marine, même la contamination des sols. Là aussi, il y a un vrai enjeu aussi environnemental.
0: Bien sûr, c'est surtout à ça auquel on pense, c'est vrai, quand on parle du plastique. Mais déjà, cet impact, il est inhérent à la création du plastique, à la production et à toutes les étapes du cycle de vie. Le plastique, je le rappelle, 99% des plastiques sont faits à partir de pétrole. Donc, vous allez avoir déjà un impact dû à l'extraction. En tout, la production de plastique, on estime que c'est 5% des émissions de gaz à effet de serre aujourd'hui. Donc, évidemment, c'est complètement relié à la crise climatique. Et puis ensuite, on va avoir des fuites, donc tout au long de la production de plastique. Ça, c'est un combat vraiment historique pour Surfrider, les granulés de plastique industriel, donc ces petits bouts de plastique qui sont utilisés dans la production de produits en plastique, qui vont être rejetés parfois par inadvertance dans l'environnement, lors du transport, de la manutention. C'est un cas de pollution assez avéré, dont on a eu des exemples sur certaines plages françaises, les plages en Espagne, en Galice par exemple. Et puis évidemment, les plastiques qui vont finir leur vie dans l'océan, donc c'est 12 millions de tonnes au niveau mondial, et c'est des prévisions, notamment par l'OCDE, qui renforcent cette idée comme quoi ces rejets vont être amenés à s'intensifier dans les prochaines années, aussi parce que la production de plastique est attendue pour tripler d'ici 2060. Donc on se rend compte du désastre que c'est aujourd'hui environnemental, qu'on n'a pas les capacités de collecter et de gérer la fin de vie, puisque c'est évidemment des quantités colossales et qui sont en plus attendues pour augmenter dans les prochaines années.
1: Et le recyclage du plastique, parce que c'est souvent aussi ce qui peut être mis en avant, de se dire, bon bah, on va recycler le plastique, celui qui est déjà là, et ça permettra d'alléger son impact. C'est pas une bonne solution?
0: Alors le recyclage, comme je le dis, en fait, c'est tellement une partie minime des produits plastiques qui sont recyclés aujourd'hui. Donc à l'échelle mondiale, on dit que c'est 9%. En France, si on parle par exemple des emballages, parce que les emballages, c'est quasiment la moitié de la consommation de plastique par les Français et Françaises, on est à 25% des emballages plastiques qui sont recyclés effectivement au niveau français. Donc on voit que c'est des chiffres qui ne sont pas du tout évidemment à la hauteur, qui de plus, une fois qu'on obtient de la matière recyclée, celle-ci doit être couplée à de la matière de plastique vierge pour être ensuite remise sur le marché et créer de nouveaux produits. Et ça alimente, ça verrouille tout ce système de plastique, de jetables, et c'est vraiment un cercle infernal. Donc c'est vrai que le recyclage, pour nous, ça ne doit pas être la première mesure. On a une hiérarchie qui commence par justement le concept de réduire, puis de réemployer, réutiliser, réparer, et ensuite recycler. Et c'est ça que dans cette hiérarchie, il faut prendre les choses par la première marche, qui est de réellement réduire la quantité de plastique qu'on consomme, puisque de toute manière, on le voit, on n'arrive pas à gérer la quantité de plastique qu'on a au quotidien en 2026. On n'arrivera pas non plus en 2040 ou en 2060, à mesure que ça continuera d'augmenter.
1: Et un autre levier, enfin je ne sais pas, non, le terme de levier n'est pas forcément bon, mais en tout cas une autre piste qui est vachement mise en avant par les industriels, qu'on trouve aussi dans notre quotidien, c'est l'idée aussi du plastique. Alors il y a le plastique biosourcé et le plastique biodégradable, enfin, notamment quand on va au supermarché, on peut acheter des sacs avec écrit, enfin ce genre de choses, mettant en avant que ce plastique-là a été fait à partir d'autres plastiques ou alors de matières biosourcées. Est-ce que vous pouvez nous expliquer déjà, c'est quoi la différence entre un plastique biodégradable et un plastique biosourcé? Et après, est-ce que ça pourrait pas être une bonne solution?
0: Alors les plastiques biosourcés, ça va être des plastiques qui vont être composés en partie de matières organiques. Donc ça peut être du sucre de canne, amidon de maïs, fécule de pomme de terre. C'est ce qu'on retrouve, comme vous disiez, dans les supermarchés notamment, qui ensuite peuvent être couplés à du pétrole, en fait, pour justement former un alliage. On peut avoir jusqu'à 75% de pétrole. Donc il faut bien se rendre compte que cette partie, qui en plus n'est pas issu de matière organique, mais pas issu de l'agriculture biologique, peut être vraiment minoritaire et va avoir un processus de production qui est aussi

0: extrêmement onéreux en termes environnementaux. On peut se poser aussi la question de l'éthique dans tout ça, d'utiliser des terres pour encore produire ce type de produit et non nourrir justement la population mondiale. Donc il y a vraiment une production, un processus de production, d'extraction de ressources qui est très coûteux également. Plastique biodégradable, là c'est autre chose. C'est des plastiques qui sont dits biodégradables car pouvant, sous l'effet de micro-organismes, se dégrader, mais dans des conditions qui sont vraiment bien spécifiques, donc typiquement en laboratoire. C'est pas du tout au fond de l'océan, dans la nature ou dans son compost chez soi. Et en fait, c'est deux types de nous, ce qu'on appelle des fausses solutions qui sont regroupées sous l'appellation bioplastique. On se rend compte que ça détourne complètement l'attention du problème. Déjà, ça ne résout pas le problème, ça continue d'avoir un impact environnemental et en plus, ça crée de la confusion justement auprès des consommateurs qui ont la sensation de faire une bonne action en allant vers ce genre d'alternative, mais qui se retrouvent complètement trompés. C'est vraiment un marketing qui est aussi assez agressif. On a dans la loi, justement, AGEC, que vous mentionniez, un article qui vise à justement prévenir ces appellations trompeuses et leur utilisation partout. Néanmoins, voilà, pour nous, ce ne sont pas des bonnes solutions, ça dévie le problème, alors que par la même occasion, par exemple, on a le vrac, le fait de venir avec son propre contenant. Pour les fruits et légumes, c'est encore plus facile aujourd'hui d'avoir des filets pour justement se servir et qui sont beaucoup plus efficaces en matière de lutte contre la pollution plastique. Mais en effet, c'est un marketing très agressif et un lobby très, très vocal aussi actuellement dans les discussions qui sont en cours auprès du gouvernement.
1: Et comment aussi, donc, on l'a bien compris, vous en tout cas, vous considérez que la solution c'est davantage d'aller vers du réemploi, de réduire au maximum l'utilisation de ce plastique. Mais comment, parce que notamment cette question du vrac, elle renvoie beaucoup aussi à l'individu et à sa propre façon de consommer. Et c'est aussi des façons de consommer qui sont assez marquées socialement. Le vrac, il n'est pas forcément disponible partout. C'est souvent aussi plutôt dans des épiceries bio aussi, ça peut peut-être coûter plus cher. Enfin, comment on peut accompagner aussi cette réduction du plastique pour qu'elle passe pas que sur les individus et seulement les plus privilégiés.
0: Tout à fait, cette façon de dire, bon, il y a quelques petits gestes qu'on peut mettre en place, il faut faire attention aussi parce que le but n'est pas de déjà déresponsabiliser les industriels qui continuent de mettre sur le marché des emballages plastiques dont certains ne sont même pas recyclables, et aussi les politiques, puisque sans signal politique fort, en fait, tout ce marché du réemploi, il ne verra pas le jour. Sans signal politique fort, on ne va pas avoir des matériaux ou des contenants réemployables à des prix moins chers que le même type de produit mais en emballage plastique à usage unique. Donc ce dont on a besoin aujourd'hui, c'est que le gouvernement fasse réellement un plan sur le réemploi qui est vraiment des financements. Donc ça, on passe par ce qu'on appelle les éco-organismes. Donc c'est des filières qui ont été créées qui représentent tous les industriels, les producteurs, pour appliquer ce qu'on appelle le principe pollueur-payeur. C'est-à-dire qu'ils payent une contribution chaque année et il faut qu'une partie de ces contributions puisse aller au développement d'alternatives réemployables. Déjà, pour permettre à ces entreprises-là de perdurer, on a par exemple les centres de lavage usage qui ont mis la clé sous la porte récemment, de continuer à ce que ce système, qui en plus est très ancré localement, pourrait créer plus de 20 000 emplois s'il était réellement mis en place, de perdurer, de faire en sorte que ce soit évidemment accessible pour les citoyens. Et évidemment, ça demande un signal politique fort de la part du gouvernement qui, pour le moment, se concentre davantage sur le recyclage avec la sortie d'un plan plastique qui devrait s'intituler un plan recyclage pour le moment, puisqu'il n'y a vraiment pas grand-chose sur ces volets de prévention et de réemploi.
1: Et bien justement, ce plan plastique, on peut en parler un petit peu plus longuement. Il a été proposé par Mathieu Lefebvre, le ministre délégué chargé de la transition écologique MIMÉ, qui a annoncé donc le lancement de ce plan plastique. Donc l'objectif, pour le citer, c'est de structurer une filière d'économie circulaire sur le plastique plus performante d'un point de vue écologique et économique, sachant qu'aujourd'hui, on a seulement 26% des emballages plastiques en France qui sont recyclés. Il y a quand même... Sa feuille de route, elle est articulée autour de trois mots-clés, la question de la sobriété, du réemploi et du recyclage. Mais donc, selon vous, ça part déjà pas dans la bonne direction.
0: C'est vrai que sur la sobriété, il est question, par exemple, de l'éco-conception des produits, qui est un aspect. Mais aujourd'hui, on se rend compte qu'on a cette loi AGEC qu'on a adoptée. Maintenant, le but n'est pas de la faire croupir dans un tiroir et surtout de la mettre en œuvre. Et ça, pour le coup, on en est très loin. Il y a des objectifs qui avaient été fixés, type 10% d'emballages réemployés en 2027. On est à moins de 2% aujourd'hui, on est en 2026. La diminution de moitié des bouteilles plastiques en 2030, alors qu'on voit que les bouteilles plastiques continuent de fleurir partout sur les étals. Idem pour la fin des plastiques à usage unique en 2040. On en est très loin. Au contraire, l'ADEME montre bien qu'on est sur la trajectoire opposée où on a un nombre d'emballages plastiques qui augmente au fur et à mesure des années. Et donc, nous, le but, c'est de se dire, cette loi-là, comment on arrive à atteindre les objectifs? On veut une vraie stratégie du gouvernement pour les atteindre. Comment on met en place des contrôles pour s'assurer qu'elle est bien appliquée? Typiquement, sur les points d'eau, on est censé avoir des points d'eau dans les espaces qui accueillent du public. Ce n'est pas le cas partout. Par exemple, sur justement ces produits qu'on a interdits, donc la vaisselle en plastique, les gobelets en plastique, il y a quelques années, il est encore possible d'en retrouver dans le commerce aujourd'hui, que ce soit en ligne, dans certains bars ou restaurants. Il faut renforcer les contrôles pour qu'elles soient vraiment mises en œuvre. Donc il y a un volet de mise en œuvre qui est nécessaire et qui n'est pas adressé dans ce plan. Et pareil pour le réemploi, l'idée c'est d'avoir des financements évidemment qui soient associés, de réfléchir en concertation avec les acteurs par filière également, puisque le réemploi ça concerne pas que le plastique aussi. Et donc ça, on attend davantage de propositions. Nous, en tant que partie prenante, nous avons été consultés assez sur le tard, on va dire. On est sur une consultation très express. On a évidemment fait part de nos remarques pour essayer d'y contribuer. Donc on espère qu'elles seront prises en compte dans le prochain plan pour qu'on ne passe plus d'un plan recyclage et qu'on aille vers un plan plastique au global qui adresse de manière vraiment systémique cette pollution qui est énorme, colossale.
1: Et là, est-ce que, vous nous disiez, vous avez été consulté assez rapidement, est-ce que, on évoquait au début de l'émission la place des lobbies du plastique, est-ce que vous craignez là aussi finalement que ce soit plus eux qui soient entendus et qui soient, et dont la volonté, les mesures se traduisent dans le plan au final, plutôt que les associations qui, comme vous, cherchent à réduire l'utilisation du plastique?
0: Oui, déjà le fait que dans ce plan plastique, la mesure phare qui est présentée par l'exécutif, c'est la mise en place de cette consigne pour recyclage, pas pour réemploi. C'est-à-dire qu'on va continuer d'acheter du plastique, pouvoir le ramener en supermarché et récupérer sa consigne pour continuer d'acheter du plastique. Ce système-là, de manière assez évidente, il est demandé par les industriels, notamment du secteur des boissons, qui poussent pour cette adoption depuis plusieurs années. On voit la même chose au niveau européen, sur ce règlement emballage que je mentionnais, pas plus tard que le mois dernier, certaines industries ont envoyé un courrier aux leaders européens leur demandant de repousser la date d'entrée en vigueur de ce règlement emballage dans tous les pays de l'Europe. Donc on voit que oui, il y a des lobbies à la manœuvre. D'ailleurs, le plan plastique a été annoncé un mardi. Le jeudi, le ministre rencontrait déjà les industriels. On a dû attendre une semaine de plus pour que les associations et les collectivités territoriales puissent être entendues. Donc évidemment, on voit qu'il y a un très fort lobby derrière. Et cette consigne pour recyclage est décriée, que ce soit par les ONG, par ces collectivités. On a même eu un communiqué du Sénat qui justement demande à ce que la priorité soit vraiment mise sur le réemploi et non pas sur cette consigne qui, encore une fois, verrouille tout ce système. Et on espère que ce sera davantage entendu dans les prochaines semaines avant publication de ce plan.
1: J'avais aussi envie de vous poser une question. Donc, on l'a bien compris, l'idée, ce serait de réduire le plastique. Mais imaginons, on se projette dans un monde où, ça y est, on réduit à fond l'usage du plastique, mais on a toujours, en fait, les déchets qu'on a déjà, plastiques, qui sont là dans nos cours d'eau, dans les océans, le continent plastique aussi qui est là. Comment on fait aussi par rapport à ces déchets qui sont déjà là pour s'en débarrasser?
0: En fait, ça, c'est un petit peu le piège parce qu'on a pas mal de solutions qui mettent en avant des solutions parfois technologiques pour justement venir chercher le plastique dans l'océan. Ce qu'on voit à la surface, c'est 1% de ce qui est dans l'océan. Le reste est dans la colonne d'eau, les fonds marins. Et surtout, c'est fragmenté en microplastiques qu'on ne peut pas récupérer ou très difficilement. Donc, malheureusement, là, ce que j'ai envie de dire, c'est que notre objectif, c'est de s'assurer qu'on n'en produise pas plus. Évidemment, qu'on continue d'avoir des actions, rien que pour tout ce qui est restauration, nos écosystèmes, parce que c'est aussi ça, l'impact du plastique, c'est mettre en danger des écosystèmes marins, côtiers, les herbiers, les mangroves, les coralligènes. Et tous ces écosystèmes ont vraiment des fonctions pour notre adaptation, par exemple, au changement climatique. Certains vont séquestrer le carbone dans l'océan, et c'est pour ça qu'on dit que l'océan est notre meilleur allié dans la lutte contre le changement climatique. Donc, évidemment, il ne faut pas être trop négatif, et on veut être justement porteur de solutions et montrer ce qu'on peut faire à l'heure actuelle. Et l'enjeu majeur pour moi aujourd'hui, c'est de s'assurer que la pollution soit réellement endiguée et qu'on justement que cette trajectoire de la production multipliée par 3 au milieu du siècle, on ne l'atteigne pas tout simplement, et que cette projection reste dans un dossier de l'OCDE et ne soit pas visible sur le terrain et dans les océans.
1: L'émission touche bientôt à sa fin, et j'aime bien terminer par poser la même question à tous mes invités. Qu'est-ce qui vous donne de l'espoir quand même, malgré tout, là en ce moment, par rapport à ce sujet-là du plastique?
0: On a la chance de, du coup, pouvoir travailler avec cette mobilisation de citoyens et de citoyennes qui, justement, sont très actifs dans nos combats. Et c'est aussi le fait que Surf Rider, c'est une ONG de terrain avec des groupes locaux partout. Et de voir autant de personnes qui sont mobilisées tout autour de l'Europe en faisant des collectes, des quantifications de déchets, des stands de sensibilisation, ça donne vraiment de la motivation au quotidien de voir qu'on est quand même assez nombreux et nombreuses. On n'est pas très nombreux et nombreuses au Parlement, ça, c'est une prochaine étape. Mais en tout cas, de voir qu'on a énormément de personnes qui veulent faire changer les lois, qui interpellent les décideurs. Et je pense qu'au bout d'un moment, notre voix sera entendue. Et en tout cas, merci de nous recevoir sur ce genre d'opportunités pour faire passer nos messages et perdurer et continuer d'être présents face aux lobbies qui sont très vocaux aujourd'hui.
1: Merci à vous d'être venue ici en studio. Lisa Pastor, je le rappelle, chargée de plaidoyer France chez Surf Rider. 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
1: Bonjour à tous. Aujourd'hui sur Fréquence protestante, on reçoit Louise Ayrton et Marie-Amiel Lamaga, respectivement violoniste et soprano de l'ensemble Théodora. Avant toute chose, j'aimerais vous remercier toutes les deux, parce que grâce à vous, je n'ai non pas découvert de sublimes mélodies de Bully ou de Buxtehude, mais ça.

0: Et oui, c'est la chanteuse Théodora, très en vogue en ce moment, que j'ai pu découvrir grâce à vous. Alors j'ai envie de vous demander, à quand une collaboration avec Théodora ? Louise, peut-être ?
1: Et bah, au plus vite, je dirais. Et je dirais que c'est extrêmement rare que ce soit dans ce sens-là qu'on nous découvre après... Enfin non, qu'on découvre plutôt Théodora après notre ensemble. On est ravis, en tout cas. Merci Marie de votre accueil.
0: Alors l'ensemble Théodora est né d'une amitié scellée entre quatre Françaises et une franco-britannique, Louise Ayrton, dans les couloirs de l'Académie royale de Londres en 2018. Et depuis, votre amitié, amitié qui a inspiré le nom de votre groupe d'ailleurs, vous guide sur les scènes internationales. Maria Miel, est-on toujours amie quand on se professionnalise ?
2: Alors, c'est pas toujours le cas, mais dans notre cas, c'est le cas. Très belle phrase. Non, mais c'est vrai qu'on se dit souvent qu'on a de la chance parce qu'on s'entend sur tous les points, en fait, et dans la musique et dans le travail et en amitié. Et c'est pas quelque chose qu'on a dû énormément travailler. Voilà, on apprend toujours à se connaître, même après toutes ces années. Et c'est un luxe quand même dans le milieu. C'est vrai qu'on a toutes des carrières respectives, individuelles. Et se retrouver dans ce cadre-là de connaissances, c'est vraiment un luxe, quoi.
0: N'avez-vous pas peur d'abîmer cette amitié avec une vie intense de chambriste, Louise ?
1: Non, pas du tout. Et je pense que, comme dit Maria Miel, au final, de travailler pour d'autres ensembles, ça nous nourrit de choses très différentes qu'on peut ensuite apporter à la table quand on remet tout ça en commun ensemble. Et c'est justement ces différences qui font notre force, nos différences de caractère également, qui font qu'en fait, tout est bon à prendre dans nos singularités. Et c'est plutôt ce qui nous fait grandir plutôt que ce qui nous éloignerait, par exemple.
0: Après quelques années de travail ensemble, de concert, ça y est, vous sortez votre premier disque, Tranquille Cœur, au label Alpha Classics. J'aimerais savoir si vous vous souvenez de l'endroit où vous étiez quand vous vous êtes dit « Allez, on sort un disque ».
1: Ah, alors, c'est une excellente question. Parce qu'en fait, je pense qu'il n'y a pas eu d'endroit. Alors, il y a eu des multitudes d'endroits. Il y a eu... parce qu'en fait, c'est un chemin qui se fait extrêmement naturellement. Et d'ailleurs, si j'ose dire, l'ensemble même, la Théodora, c'est fait tellement naturellement qu'on s'est quasiment pas rendu compte qu'on est devenu un ensemble en devenant cet ensemble. C'est pour ça qu'on a eu aussi qu'on a fait ce choix de prénom parce que en fait on adorait faire de la musique ensemble. Et il est venu à un moment donné la question de faire une compétition qui s'appelle la Fringe au très beau festival de Bruges, qui organise une plateforme pour les jeunes ensembles pour faire partie du festival. Et en fait, en envoyant notre formulaire pour cette plateforme, la dernière question, c'était quel était votre nom ? Et en fait, on s'était même pas posé la question. En fait, nous, juste, on aimait faire de la musique ensemble. Et donc, c'est tombé sur Théodora parce que c'est le prénom d'une de nos amies communes. Et c'est un très beau prénom féminin. On s'est dit que c'était beau d'avoir ça à notre image. Et voilà. Et en fait, tout ça s'est fait naturellement. Et je dirais que pour le disque, en fait, pareil, on a juste beaucoup travaillé. Et en fait, au bout d'un moment, on s'est dit, est-ce qu'on cristalliserait pas ce travail de tant d'années ensemble?
2: Et puis pour ajouter au pourquoi de Théodora, il y a aussi la très belle cantate de Handel, très connue. Donc du coup,
1: l'oratorio.
2: L'oratorio. Le très beau oratorio de
0: Handel.
2: De Handel, ouais. Voilà.
0: Vous avez vécu la vie d'expatrié en Angleterre. Est-ce que c'est votre déracinement qui vous a fait vous rapprocher pendant vos études, Maria Miel ?
2: Alors, en fait, je me souviens que c'est vrai qu'on avait envie de faire de la musique française, précisément. On voulait faire ce répertoire-là. Et c'est vrai que nos père de l'école avait pas forcément, je pense, cette envie-là. Et on s'est retrouvés à cet endroit-là et on est restés ensemble à partir de cet endroit-là. Alors, les filles étudiaient là-bas, dans le cursus complet en présentiel. Moi, j'étais en Erasmus, en fait, pour un an. Donc, j'étais le passage était plus court pour moi. Donc, c'est vrai que ça crée un refuge, quand même, de se retrouver toutes les quatre à faire ce répertoire qui nous était toutes chères. Par ailleurs, c'était pas du tout l'idée de s'exclure non plus de l'école, parce que moi, des rencontres et voilà, mais c'est vrai que c'était un certain refuge, ouais.

0: le début de la chaconne de Buxtehude dans la sonate en trio Bux WV 272, jouée par Louise Ayrton au violon, Alice Trosselier à la viole de gambe et Lucie Chabard au clavecin. Nous sommes en présence de Louise Ayrton et Maria Miel Lamaga, soprano, cet après-midi au micro de Fréquence Protestante. La carrière à l'étranger, l'expatriation et puis les rencontres, le dialogue, ce sont toutes ces notions qui vous ont inspiré votre premier album et qui vous inspirent quotidiennement. Comment on fait pour transmettre son ADN dans un disque pour ne pas faire de hors-sujet, Louise ?
1: Je pense que tout ça passe par beaucoup de travail. On travaille, on retravaille, on montre ce qu'on fait à d'autres gens aussi pour avant d'enregistrer le disque. En fait, on est allé jouer des extraits de ce qu'on voulait enregistrer à des personnes qui nous sont chères, des personnes dont on estime qu'elles ont un regard intéressant sur la musique. Et donc, en fait, c'est la constante remise en question de ce qu'on fait qui, au final, détermine notre ADN musical. Et c'est de surtout pas rester campé dans une certitude. Et c'est un peu, comment dire, par processus d'élimination, finalement, que l'on arrive à une essence artistique, je pense.
2: Après, c'est vrai aussi qu'on a mis énormément de temps à choisir un répertoire pour faire le disque, parce que ça nous tenait à cœur, en fait, de prendre ce temps-là, de se connaître aussi musicalement. Je pense qu'on a beaucoup à apporter toutes dans le groupe. Et voilà, on avait besoin aussi de mûrir artistiquement avant de faire ce CD.
0: Aurez-vous envie d'aborder d'autres notions au cours de votre carrière, ou ferez-vous de ce dialogue un peu d'expatrié votre fer de lance, Maria Miel?
2: Alors moi, c'est vrai que j'ai une histoire un peu personnelle de déracinement, d'exil, tout ça. Donc c'est vrai que c'est un sujet qui m'intéresse à exprimer. Là, j'ai notamment travaillé avec un artiste antillais. On monte des projets qui parlent un peu de ces sujets-là. C'est des thèmes de vie, quoi. Donc, c'est vrai que c'est intéressant d'en parler. Dans le cadre de l'ensemble, j'espère qu'on pourra continuer sur cette lancée, mais j'exprime aussi autre chose, personnellement.
1: On a d'autres projets en cours en ce moment, et donc on va faire un petit pas de côté sur ce thème qui nous a beaucoup rejointe, ce thème du déracinement, pour travailler plutôt sur Rameau. Donc c'est un véritable scoop qu'on vous annonce aujourd'hui sur Fréquence Protestante, car ce sera l'objet de notre second disque qu'on va enregistrer dans quelques mois. Voilà.
0: On sera au rendez-vous. Pour revenir donc sur ce premier disque, Tranquille Cœur, pourquoi vous vous êtes intéressé à l'influence de certains compositeurs français, notamment Lully par exemple, dans l'écriture baroque allemande ?
1: En fait, c'est une page de l'histoire qui est fascinante pour nous. Alors, on a toutes trouvé ce sujet extrêmement intéressant. Un petit contexte historique rapide, mais après la guerre des 30 ans, qui a été extrêmement dévastatrice, en fait, énormément de cours en Allemagne ont eu besoin de se reconstruire, et elles se sont beaucoup reconstruites avec pour modèle la cour magnifique de Louis XIV en France, qui était une espèce de modèle de raffinement, de pouvoir aussi. Et en fait, elles se sont vraiment comparées jusqu'au point en quelque sorte prendre l'identité à la française et la transmettre aux musiciens de leur cour, et qui ont commencé à écrire à la française en prenant par exemple Jean-Baptiste Lully comme modèle de composition. On l'entend par exemple dans la suite de Fischer, dans notre disque Tranquille Cœur, qui, vraiment en fermant les yeux, on dirait du Lully. Et voilà, et en fait, dans ces cours allemandes, au tournant du XVIIIe siècle, c'était vraiment, la France était à la mode. Et on y entendait beaucoup d'œuvres de compositeurs français qu'on a retrouvées dans des bibliothèques, etc. Donc on a cette espèce de jeu de pistes qui, pour nous, était fascinant d'explorer.

0: Puisque l'amitié est primordiale dans votre ensemble, pourquoi ne pas vous être appelé ensemble Adèle ? Puisque nous écoutions le duo de la paix et de la félicité dans le ballet de Lully, interprété donc par l'ensemble Théodora, bien sûr, avec les voix de Maria Miel et de Adèle Charvet.
1: Alors, c'est vrai que à partir du moment où on a fait l'objet du CD, notre amitié était déjà de durait déjà depuis longtemps. Et c'est vrai que Théodora était dans notre cercle un peu plus proche à nos débuts de création de l'ensemble. Et c'est vrai qu'on a pensé à elle tout de suite. Mais par ailleurs, voilà, quand on a des ensembles invités avec notre ensemble, on essaie toujours de faire en sorte d'avoir des gens proches de nous, quoi. Et en amitié et musicalement, c'est important pour nous.
0: Ça marche très bien dans ce duo.
1: Voilà. Et donc, ma grande amie Adèle a dit oui pour faire le CD. Et voilà, on a plein d'amis, en fait, dans ce CD.
0: Comment vous considérez-vous, individuellement, comme des interprètes, des membres d'un ensemble, des messagères, des créatrices de sons, Louise, pour commencer ?
2: C'est une très belle question. Je pense que on a toujours un message en fait quand on fait de la musique parce que c'est un art qui bon alors qui a des paroles en l'occurrence quand on chante, mais dans mon cas qui ne chante pas avec mon instrument en fait on essaie toujours de rechercher en fait la vocalité finalement qui n'est pas là et le message qui est derrière le son derrière les mélodies. Donc oui, j'aime bien cette image des messagères. Et donc si on peut être quatre messagères, moi ça me va très bien.
0: Et vous, Maria Miel ?
1: Par contre, est-ce qu'on peut répéter la question si vous voulez ?
0: Bien sûr. Est-ce que vous vous considérez comme une interprète, comme un membre faisant partie d'un ensemble, ou messagère, ou créatrice d'un son, d'une voix de...
2: Je ne sais pas.
1: Alors, c'est intéressant justement parce que... pour la conception du CD, c'est vrai qu'en tant que chanteuse, j'avais, je me suis un peu responsabilisée d'un son particulier aussi, parce que la musique baroque, c'est pas une autre vocalité, mais stylistiquement, c'est autre chose. C'est un autre travail, il faut recréer. Et puis, c'est vrai que j'avais envie d'être juste stylistiquement, mais j'avais aussi envie d'être juste vocalement. Il y a un peu ces deux écoles entre l'école de la voix et le style baroque. Et c'est vrai que moi, ça me tenait à cœur de trouver une identité au sein de cet ensemble et de vraiment créer un nouveau son. C'est vrai que, par exemple, j'ai beaucoup de moments où je vibre. Je vibre un peu plus que la normale, j'imagine, dans ce style-là et dans ce CD. Et c'est vrai que c'est quelque chose qu'il fallait que j'accepte, quoi. C'était un peu quelque chose à laquelle il fallait que je réfléchisse voilà, pour créer un son dans cet ensemble.
0: Et maintenant, la découverte du mois.
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0: Au moment où les cigales se mettent à chanter, où les écharpes tombent et les glaçons s'entrechoquent, les festivals de musique classique battent leur plein. Ce mois-ci, je ne vous propose pas de disques, mais plutôt des festivals à ne pas rater. J'en ai retenu quelques-uns, exclusivement pour les auditeurs de Fréquence Protestante. À vos crayons! En juin, si vous êtes en Île-de-France, ne ratez pas le festival Les Étoiles du Classique, fondé par Thomas Lefort, qui se situera à Saint-Germain du 19 au 28 juin. Au programme, des vedettes, un grand orchestre, de quoi vous en mettre plein la figure. Pourquoi on soutient l'initiative ? Outre l'excellence musicale, ce festival fait vivre des musiciens en leur proposant des vrais cachets et non pas des cachets au rabais. Ensuite, Bach Academy, le festival Orgue en Fête, en Normandie, du 2 au 30 août, chaque dimanche du mois, avec des masterclass, des récitals, de la peinture. Pour les chanceux qui seront dans le sud de la France, ne ratez pas le festival d'Emmanuel Arakelian, qui était d'ailleurs l'un de mes premiers invités, et qui inaugure son festival de Saint-Maxime à la Sainte-Baume du 12 au 23 août. Pour échapper aux plages bondées, il vous propose des conférences, des expositions, des concerts, du violoncelle, du chant. Et pour ceux qui resteraient à Paris même, les arènes lyriques à Montmartre du 22 juillet au 15 août, dans un lieu très confidentiel, à mi-escalier de la rue Chappe.

0: Nous sommes toujours en compagnie de Louise Ayrton et Maria Miel Lamaga, membres de l'ensemble Théodora. Avez-vous le sentiment de créer? Maria Miel, vous nous l'avez déjà un petit peu dit, oui, vous, ce qui vous importait, c'était de créer, de trouver un son juste. Mais voilà, j'aimerais avoir une réponse encore plus détaillée. Est-ce que vous avez le sentiment de créer dans votre vie quotidienne?
1: Oui, à partir du moment où, en fait, ce que je trouve merveilleux dans la musique, c'est que c'est un art, en fait, de l'instantané et qui s'évapore une fois qu'on a arrêté de jouer. En fait, donc ce moment de création pure, quand on est en train de faire de la musique, enfin de jouer de son instrument et d'interpréter une pièce. Pour moi, il n'y a pas plus belle création que celle qu'on perd en un instant après l'avoir vécue. Et c'est pour ça que j'adore les concerts et qu'on vient de faire notre concert de sortie d'album il y a quelques jours. Et c'était un moment évidemment très spécial pour nous. Mais voilà, le fait de, dans un moment M, créer des sons pour qu'ils disparaissent ensuite, c'est magique pour moi. Et ce qui rend l'exercice du disque tout autre, finalement, parce que, pour le coup, là, on grave quelque chose dans le temps, dans la temporalité de notre ensemble, de notre histoire, de nos interprétations. Et donc oui, ces deux pans du métier créatif me fascinent énormément.
0: Et vous, Maria Miel, avez-vous le sentiment de créer?
2: Oui. En plus, dans le cadre de l'ensemble, c'est vrai qu'on est quatre personnalités... Je ne vais pas dire opposées, mais en tout cas très différentes. On a chacune des choses différentes à dire. Et c'est vrai que pendant les concerts, on voit bien ces différentes énergies qu'on expose, quoi, toutes les quatre. Et puis, il y a vraiment des moments de rassemblement, choisis. Puis, il y a vraiment des moments de liberté où on dit chacune des choses un peu différentes à notre manière, quoi. Et à partir du moment où, de toute façon, voilà, on est quatre personnalités ayant chacune des choses à dire, je pense que... Oui, on crée, en fait.
0: C'est quoi le rêve de l'ensemble Théodora?
1: Je pense qu'il n'y en a pas qu'un. je pense qu'il y en a beaucoup, en fait, des rêves... Et finalement, je dirais que le plus grand rêve, c'est peut-être de ne pas avoir de trop grands rêves, finalement, parce que ça nous mettrait forcément des barrières. En fait, on a toujours fonctionné dans un mode très naturel de travail et instinctif. Donc, en fait, on aborde du répertoire, on aborde des pièces, on aborde des sujets, pas à l'aveugle, mais finalement avec l'instinct pour maître de navire et pas voilà, un but ultime qu'on aurait écrit dans un dossier Excel en se disant dans 4 ans, il faut qu'on joue dans telle salle et qu'on ait enregistré tel répertoire. C'est pas du tout notre fonctionnement, donc voilà, on a des rêves et peut-être qu'on ne les connaît pas encore, mais en tout cas ils nous habitent et c'est évidemment ce qui fait qu'on est encore ensemble, qu'on travaille encore ensemble et qu'on a des envies et que surtout en fait on développe de plus en plus d'envies communes et c'est ça qui est merveilleux, c'est que c'est comme disait Maria Miel tout à l'heure, on est quatre personnes très différentes, avec tous nos bagages et nos rêves personnels différents. Mais finalement, tout ça se rejoint dans une envie, un mouvement commun.
0: Et en parlant de rêves, on peut parler du futur proche. Et il me semble que vous allez jouer à Montpellier, Maria Miel, avec l'ensemble Théodora, bien sûr. Ce sera donc en juillet.
2: Oui.
0: On pourra vous écouter. Et quel festival? Comment il s'appelle déjà?
1: Montpellier Radio France Occitanie. Alors, je ne sais plus si c'est dans cet ordre-là, mais en tout cas, il y a tous les mots.
0: Il y a tous les mots. Donc, pour ceux qui seront à Montpellier, vous pourrez écouter l'ensemble Théodora début juillet. Alors là, c'est l'heure des questions staccato. Le principe est très simple. Vous essayez vraiment de me répondre un, deux mots, trois mots, voilà, une phrase. pas plus. Et on va peut-être faire une sur deux. Par exemple, on va commencer par vous, Maria Miel. La journée type de l'ensemble Théodora, quand vous répétez?
2: Faire des blagues. Donc rigoler, très important. Manger, très important. Bien manger surtout, très important. Et éventuellement lire de la musique.
0: On adore. Moi, je veux bien vous intégrer votre ensemble.
2: Et raconter les ragots.
0: Ah bah oui. Un ensemble de musique de chambre prend-il des vacances, Louise ?
1: Non. Vraiment, en tout cas, pas en ce moment. On devrait en prendre parce que c'est évidemment dans les moments de vacances qu'on se ressource et qu'il faut faire plein de choses très différentes de notre métier pour pouvoir avancer. Mais en ce moment, on est très occupés et on a de la chance.
2: Tant mieux. Bah, c'est surtout qu'on est obligé de rester en contact tout le temps, même quand on n'a pas forcément d'échéance.
0: Ouais. Un groupe de musique de chambre que vous admirez, Maria Miel ?
2: Cet étrange éclat ?
0: Votre radio préférée, Louise ?
1: Ouh ! Eh bien, je dirais Fréquence Protestante.
0: Ah bah alors là, on n'aurait pas deviné.
1: Quel hasard.
0: Ah, c'est étrange. Hein. Votre routine pré-concert, Maria Miel.
2: Se doucher, si c'est possible. Faire une sieste, si possible. Sinon, voilà, un échauffement physique. Alors, pas forcément manger. C'est vrai que moi, j'ai pas forcément besoin... Des fois, j'aime bien avoir un estomac pas très plein. Être avec mes copines de concert, je trouve ça assez important. Et voilà.
0: Alors, merci à toutes les deux d'être venues représenter l'ensemble Théodora. On embrasse Alice et Lucie, qui nous écoutent peut-être. Merci à Rémi à la régie. Merci à vous d'avoir écouté Fréquence Protestante. Et avant de se quitter, deux mots sur le dernier extrait que vous avez choisi, donc Montmartre de Django Reinhardt. Louise, peut-être ?
1: Oui, c'est un extrait en hommage en fait à notre lieu de répétition. Alors on a la chance d'être à la Fondation Saint-Gerre-Polignac depuis quelques années en résidence, mais en fait avant d'avoir cette chance, on se retrouvait en fait un peu par hasard dans le quartier de Montmartre, qui est un quartier familial pour l'une de nos membres, Alice, et dans un lieu en fait qui nous a vraiment vu grandir, et c'est un quartier qui nous a vu grandir. Ça fait très longtemps en fait qu'on fait de la musique ensemble et voilà, c'est un quartier de Paris qu'on affectionne tout particulièrement parce que on a vu des heures passer à déchiffrer de la musique, à maturer des projets, à partager des repas, voilà, vraiment vivre ensemble. Donc c'est donc Montmartre.
0: Et ben merci beaucoup à toutes les deux.

0: Bonjour chers auditeurs, ce n'est pas souvent le cas dans ce Midi Magazine, mais nous recevons aujourd'hui une artiste plasticienne qui vient de nous parler de son travail. C'est suffisamment rare, c'est suffisamment précieux pour que je la salue, il s'agit d'Anna L'Hospital. Bonjour Anna.
1: Bonjour.
0: Anna qui expose actuellement à la galerie Conscious de Paris, aux 12 rue de Normandie, dans le 3e arrondissement de Paris, et ce jusqu'au 19 juin. Alors, Anna, je vous remercie encore d'être parmi nous. Votre exposition, Les Rémanences, née d'une expérience intime, une mémoire fragmentée dans laquelle certaines années de l'enfance et de l'adolescence se sont effacées, superposées ou permutées, comme si le temps s'était brouillé. Ce qui aurait pu rester un manque, je lis là la présentation de votre travail sur le site de Conscious, est devenu une matière première à partir de photographies personnelles que vous projetez, recouvrez à l'acrylique puis redessinez au crayon de couleur, vous construisez des images par strates successives, laissant affleurer ce qui résiste à l'oubli. Vous complétez d'éléments en volume, vous donnez corps à ce qui, par nature, tend à disparaître. Les figures qui peuplent vos œuvres semblent traversées par la même logique, relâchées, parfois endormies, souvent tournées ailleurs. Elles habitent un temps suspendu. Ce qui vous intéresse, ce sont les états d'absence, au cœur même des moments de présence, ces instants où une personne, pourtant là, s'est déjà retirée quelque part en elle-même. Alors pour comprendre tout ça, il faut peut-être toujours commencer par le commencement. Et Anna, je m'intéresse toujours un peu à la genèse d'un itinéraire artistique avant d'évoquer bien sûr Les Rémanentes et d'autres de vos expositions. Peut-être pourriez-vous nous parler de la naissance de votre vocation artistique. Comment la petite Anna a choisi soudain de devenir une artiste plasticienne ?
1: Disons que moi, ça a toujours été une évidence. Mmh. Il n'y a jamais eu vraiment l'interrogation. Ça s'est fait vraiment très tôt. Mmh. J'avais 7 ans et en fait, ma mère m'avait emmenée à un rendez-vous, un rendez-vous de psychanalyse. Mmh. Parce que j'étais une enfant un peu trop dans son monde. Et en fait, elle avait conseillé à ma mère, elle lui avait dit qu'elle trouvait que je voyais en 3 dimensions. Et ma mère, du coup, trouvait ça vraiment absolument incroyable. Donc, du coup, elle a voulu faire un test. Donc, elle m'a emmenée à un cours de poterie. Et le cours de poterie s'est transformé en un cours de sculpture. Le cours de sculpture en un cours de dessin. Et pendant 11 ans, en parallèle de mes études, donc en parallèle de mon collège, de mon lycée, jusqu'à la prépa, j'ai toujours fait ça en parallèle et dès que mes grands-parents me donnaient mes 50 euros d'anniversaire ou de Noël, c'était un automatisme que de le mettre dans du matériel artistique. Donc ça se transformait en fil de fer, en argile. Et j'ai toujours pris cette dynamique de...
0: Depuis l'âge de vos 7 ans.
1: Alors, je ne sais pas si ça s'est vraiment fait comme ça parce que...
0: Il y a une part de roman familial.
1: Oui, je pense qu'il y a une part de roman familial et... Et puis, je pense qu'il y a aussi une grande partie où, comme en fait, moi, je me souviens, j'ai que des flashs de mon enfance. C'est vrai que les seuls moments dont je me souviens, c'est reste vraiment concentré sur soit la création, soit mon rapport à la nature chez mes grands-parents. Donc, du coup, c'est vrai que c'est plutôt ces moments-là qui se ponctuent et que je ramasse dans le temps.
0: D'accord. Et alors, est-ce qu'il y a d'autres étapes comme ça dans votre chemin de vie qui vous ont orienté ? Parce qu'on discutait tout à l'heure, vous me disiez que vous aviez été aussi dans l'événementiel. Mais qu'est-ce qui fait, parce que ce n'est pas une vocation facile par les temps qui courent, qu'est-ce qui fait qu'ensuite ce rêve de petite fille, cette vision en 3 dimensions, elle s'étaye d'un itinéraire professionnel ?
1: Mais je pense que dans mon caractère, j'ai toujours été très déterminée. Mmh. En général, quand je veux quelque chose, même si, enfin, disons que je me suis toujours, j'ai toujours suivi de près en fait le parcours d'artiste. Mmh. J'adorais lire les biographies, les entretiens, regarder justement un peu leur parcours de vie, les rétrospectives, et j'ai toujours été vraiment habitée par tout ça. Mmh. Et je sais en fait à quel point c'est compliqué, à quel point ça dépend d'une rencontre, à quel point un chemin artistique, tu peux ne jamais te faire connaître. Et ça n'empêche que c'est vital. Mmh. Donc, je pense qu'il y a tout ça qui participe et qui me pousse, en fait, à ne pas lâcher. Parce que, et puis, j'avais fait aussi un stage quand j'étais plus jeune, à l'âge de 17 ans, avec une artiste qui s'appelle Tatiana Volska. Mmh. C'était à Nice. C'était un stage qui était censé durer 15 jours. Il a duré 2 mois au final. Et en fait, j'étais marquée parce qu'elle m'avait dit, et c'était dans une résidence artistique, la station à Nice. Et il m'avait dit, artiste, il faut vraiment que tu sois sûre de toi. Mmh. Parce qu'il y a des mois, tu ne sauras pas comment payer tes factures. Il y a d'autres mois, tu seras envahie par le doute et tu ne sauras pas pourquoi tu as choisi cette voie. Il faut que tu sois vraiment sûre de toi parce qu'une fois que tu auras passé ce cap, le retour en arrière sera un peu compliqué, quoi. Mmh. Et alors, cette phrase, elle aurait dû me faire flipper. J'aurais dû me dire « très mauvaise idée ». Et en fait, ça n'a fait que renforcer ma volonté de m'engager là-dedans et de prouver à tout le monde que c'était possible, quoi.
0: Vous avez une âme un peu aventurière.
1: Oui. Ou suicidaire, je ne sais pas.
0: Non, restons sur aventurière. Alors, peut-être pourriez-vous nous dire, parce que je sais que vous avez un grand parcours de formation, un peu nous dire comment vous vous êtes formé, en fait. Parce que on sort pas artiste comme un lapin d'un chapeau, en fait. Il y a aussi tout un parcours. Je sais que vous êtes passé par des écoles d'art, mais je vous laisse un peu nous en parler de ce chemin.
1: Du coup, j'ai commencé avec une prépa artistique à la sortie d'un lycée d'art appliqué. Mmh.
0: Et je pense que ça peut intéresser tous les petits garçons et toutes les petites filles de nos auditeurs qui savent qu'il y a des prépas artistiques. Moi, je ne le savais pas. Il y a des prépas artistiques.
1: Oui, il y a des prépas à la fois qui vont être publiques, d'autres qui vont être privées. Bon, moi, il se trouve que j'avais fait une prépa, les ateliers de Sèvres. Mmh. Et puis, ça m'avait fait quand même me rendre compte qu'en dehors de Paris, il y avait plein d'autres écoles. Mmh. Parce qu'en réalité, moi, je connaissais les arts décoratifs de Paris, les Beaux-Arts de Paris, et je pense que sans prépa artistique, j'aurais pas du tout ouvert autant les possibilités. Donc j'avais candidaté à la Villa Arson, Beaux-Arts de Lyon, les Arts décoratifs de Strasbourg. Paris, j'avais candidaté, mais je sais que je m'étais un peu sous sa beauté parce que je voulais partir de Paris et je voulais justement recommencer, entre guillemets, je voulais aller avoir une page blanche. Mmh. Je voulais une ville où je connaissais personne, où j'avais pas de relation, pour vraiment avoir le terrain pour me rencontrer et trouver finalement ma pratique. Du coup, j'avais obtenu les Beaux-Arts de Lyon et Strasbourg, du coup. Et c'est à Strasbourg que je suis partie, parce que je connaissais personne. Et du coup, j'ai fait 5 ans...
0: Pourquoi vous vouliez connaître personne?
1: C'était important pour moi d'avoir un espace où en fait je pouvais pas prendre une nouvelle identité, mais jusque-là j'avais été beaucoup contrainte à avoir une image. Enfin, j'avais vraiment cette sensation d'être un peu coincée à Paris par des expériences qui n'étaient pas forcément super marrantes. Et donc du coup j'avais vraiment cette volonté de quitter et de trouver un peu ma voie, quoi. Donc, ça s'est fait comme ça. Et puis après, j'ai fait 3 ans de manière officielle. Parce que j'ai jamais été très scolaire, du coup. Donc, faire 5 ans d'études, c'était un peu ambitieux. Donc, j'ai réussi les 3 premières années. Donc, j'ai rapidement trouvé des professeurs qui avaient un pôle de sculpture. C'était La Fabrique, ça s'appelait. Et eux, en fait, ils étaient vraiment super parce qu'ils m'ont vraiment encouragée dans une pratique qui était complètement hors cadre. J'arrivais pas du tout à produire à l'atelier. C'était vraiment... ça ne fonctionnait pas. Et du coup, ils m'ont vraiment encouragée à développer une pratique qu'on appelle in situ. Dans le jargon art contemporain, c'est juste que, en fait, moi, je vais créer à partir d'un lieu. Et il y a un commissaire d'exposition récemment m'avait dit que c'est pas que je crée in situ, c'est que je crée sur site. C'est-à-dire que j'ai besoin de partir d'un lieu pour créer une forme en dessin ou en sculpture pour ensuite la déplacer dans un autre lieu qui va être celui de l'exposition. Et en fait, cette pratique-là, je l'ai eue très tôt. Et puis après, j'ai fait une année de césure

0: Et toi, tu l'as alors même que tu n'es pas officiellement diplômé. Donc, enfin, en vrai, n'en reviens pas. Sauf que moi, quand on me dit de faire un truc, je fais l'inverse. Donc, du coup, bah, c'est ce qui m'a permis de revenir. Et mes professeurs ont accepté très... Enfin, on a trouvé un compromis où l'idée, c'était que tous les 15 jours, je revienne à Strasbourg pour un rendez-vous, pour faire le point sur ma pratique, là où j'en étais. En échange, je m'inscrivais à quelques cours là, qu'on avait vus ensemble. Et du coup, il me donnait mes crédits. Et ça me permettait de suivre le cursus en parallèle. Je prenais quand même des notes d'amis. Enfin, j'essayais quand même de suivre un minimum. Et ça m'a permis, comme ça, d'obtenir mon diplôme en n'ayant quasiment jamais été à l'atelier. Et d'être diplômée, du coup, en 2020, de la Haute École des Arts du Rhin à Strasbourg. Parce que oui, les Arts Déco, ça s'appelle la IR en fait, mais je trouve que le nom est tellement long que je réduis à Arts Déco.
1: D'accord, d'accord. C'est un long chemin de formation.
0: Oui, oui. Ça... En fait, c'est surtout que je l'ai vécu assez tôt en commençant avec le lycée.
1: Ah oui.
0: Parce que du coup, j'étais quand même déjà dans le rapport art appliqué. C'était plus une recherche, un travail sur la scénographie. Ça touchait beaucoup de champs. Ça touchait la communication, le graphisme, la scénographie, le design, l'espace. Et du coup, par plein d'exercices, on développait vraiment toutes ces facultés-là. Donc, je pense que ça a participé au fait que j'avais envie de toucher à tout. Et en parallèle de mes études, j'ai toujours cette obsession de vouloir voir en fait ce qui se passait derrière la barrière. Donc, je voulais faire un stage en tant que journaliste. Bon, ça a clairement jamais marché. Par contre, j'étais assistante de galeriste et très vite, j'ai monté un collectif, enfin une association où, en fait, on organisait des parcours d'art contemporain dans la ville. Et pendant 6 ans, on organisait du coup tous les 2 ans une nouvelle édition. Et comme j'aime bien les challenges et j'aime bien me compliquer la vie, je choisissais pour chaque édition un quartier différent.
1: D'accord.
0: Et l'idée, c'était de proposer en fait à des commerces de proximité de créer des collaborations sur mesure avec de jeunes artistes qui sortaient d'école, qui étaient récemment diplômés. Et c'était super parce qu'on les accompagnait vraiment du processus, de l'idée de départ jusqu'à la réalisation de l'œuvre. En lien avec les commerçants, on faisait la communication, on a carrément lancé un prix, on faisait les relations presse, enfin, vraiment on touchait à tout. Et j'ai fait ça avec une jeune étudiante qui allait se faire diplômer. Elle avait pas du tout, elle était pas artiste, elle était commissaire, on pourrait dire. Et du coup, elle avait des qualités, enfin des compétences que moi j'avais pas. Justement, tout ce qui était les recherches de fonds, faire des crowdfunding, tous ces trucs-là, c'était vraiment ses compétences à elle.
1: Bien sûr.
0: Elle s'appelait Anastasia Fernandez. Et avec elle, on a mené ce collectif pendant 6 ans. Et puis, on a surtout réussi à créer des synergies. On a réussi à ramener de nouvelles personnes qui avaient envie de s'engager à nos côtés. Parce que du coup, qui dit association, dit bénévolat à fond.
1: Et dit aussi boulot alimentaire à côté, en fait.
0: Ah oui, dit une vie... plus qu'un 35 heures. Enfin, on était, en plus, à un moment donné, j'avais un 35 heures en médiation culturelle à la Fondation Cartier. En plus, j'avais le collectif avec, du coup, parce que 2 ans, c'est quand on a réalisé qu'en un an, on passait en burn-out tellement il y avait de travail à faire. Et puis mon travail d'artiste. Parce que j'ai jamais lâché ma pratique, mais à un moment donné, en fait, ma pratique, j'ai commencé à avoir beaucoup de propositions d'exposition. Enfin, il y avait un engouement autour de mon travail qui fait que j'ai dû choisir. Parce que là, clairement, je ne pouvais plus gérer un 35 heures. L'association plus mon travail, c'était impossible. Et c'est comme ça que fin 2024, j'ai stoppé l'asso et je me suis concentrée sur ma pratique. Et je me suis justement dit que j'avais beau adorer organiser dans l'événementiel et justement créer des espaces en fait de collaboration, de nouveaux projets, des nouveaux dispositifs, que si j'arrêtais, en fait, j'allais pouvoir récupérer cette énergie pour mes projets personnels et que petit à petit, j'arriverais à...

0: continuer à créer des dispositifs, mais à partir de ma pratique. Bon, ça s'est fait progressivement, ça s'est clairement pas fait du jour au lendemain, mais ça se fait actuellement.
1: Ça se fait actuellement. Et ça se fait actuellement autour de cette exposition à la Galerie Conchos de Paris, dont je rappelle, 12 rue de Normandie, courez-y, c'est jusqu'au 19 juin, je le répéterai encore une fois. Autour de ce projet que vous avez intitulé « Rémanence ». Alors peut-être pourriez-vous nous en dire un petit peu plus sur ce titre « Rémanence ».
0: Ben, en général, mes petites expositions, elles viennent de mes titres de séries. C'est de plus en plus régulier. Et en général, je choisis des séries qui vont porter justement sur un mouvement de la mémoire. J'avais toute une série que j'avais appelée « Les Résurgences ». Et pour celle-ci, vu qu'il y avait vraiment cette idée d'une sorte de mémoire qui se fait écho, qui émerge et qui revient un peu par strates, qui se superposent, du coup, je trouvais que Rémanence marchait bien.
1: Oui. Alors, ce projet est articulé autour d'un autre que vous avez hanté à celui-ci, qui s'appelle La Juste Trace. Hein, bon, il se trouve que moi, j'ai participé à un des débats de ce projet, mais pourquoi cet intérêt? Et peut-être pourriez-vous nous dire un petit mot sur ce que vous avez fait avec un certain nombre de personnes. Vous avez fait des interviews qui sont disponibles sur Internet avec des personnes autour de La Juste Trace. Pourquoi cette obsession pour la justesse de la trace?
0: Bah, ça s'est fait vraiment progressivement. Si je dois vraiment revenir à la genèse, en fait, ma toute première empreinte, elle a été déclenchée suite à la mort d'un proche. Et en fait, ça a créé chez moi, pour reprendre votre terme, et je l'utilise au départ aussi, ça a vraiment créé l'obsession, justement, de garder la trace et de m'accrocher, en fait, à qu'est-ce qui reste du passage...
1: De quelqu'un sur Terre.
0: De quelqu'un sur Terre. Et donc, c'est vrai que, en fait, ma manière de gérer, de faire ma commémoration, ça a été de faire l'empreinte du bureau auquel on se retrouvait ensemble. Et donc, du coup, il se trouve qu'à ce moment-là, j'avais commencé à travailler avec du papier adhésif, donc du scotch de peintre. Donc, c'est le scotch qu'on utilise quand on fait des travaux de peinture chez soi. Il y avait vraiment ce geste un peu de venir embaumer, un peu comme avec les Égyptiens. C'était vraiment... quasiment le même geste. Et du coup, j'avais comme ça fait l'empreinte, la peau, j'appelais ça des peaux, au bureau. Et en fait, après ça, il y a eu une sorte de nécessité, un peu quelque chose de vital, de faire ça sur les meubles qui appartenaient à mes proches, encore en VIP, quand même. Et il y avait un peu cette idée d'anticiper un peu la finitude des choses et des êtres. Et donc ça m'a occupée de 2017, donc ça commence en 2017 et ça s'est poursuivi jusqu'en 2020 à peu près. Et c'était vraiment obsessionnel, quoi. Je faisais beaucoup d'empreintes, je travaillais même l'empreinte d'un même objet plusieurs fois d'affilée, je revenais plusieurs fois dessus. Il y avait vraiment cette idée un peu d'une mue. Et à ce moment-là, ce qui m'intéressait aussi beaucoup, c'était la peau qu'on appelle... l'exuvie, il me semble, du serpent, qui, justement, au moment de sa croissance, ben, il quitte sa peau précédente pour revêtir une nouvelle. Et je me rendais bien compte qu'il y avait vraiment de ça dans mon travail, de quitter une autre peau, se détacher d'une fonction, donc d'un cadre trop étroit, pour, justement, trouver un peu sa liberté et donc une nouvelle identité. Donc, il y avait... je sais qu'il y avait beaucoup de ça dans mon travail au début. Et puis, progressivement, avec le travail plus figuratif, de la couleur, avec la photo, là, j'ai commencé à rentrer dans une mémoire qui était quand même différente. Et puis, doucement, plus... je dirais pas universelle, mais plus ouverte, quoi. Moins centrée sur les meubles de ma famille. Enfin, ça s'est fait... entre-temps, il y a eu les paysages... Il y a eu la forêt brûlée dans le Var.
1: On va y revenir sur tout ça dans la deuxième partie de notre émission.
0: D'accord, donc là je reste coincée sur la juste trace. Bon alors, la juste trace... du coup, la trace a toujours été extrêmement présente dans mon travail plastique. Et puis après... en fait, moi, j'ai toujours fait beaucoup d'entretiens. J'avais toujours besoin de collecter la trace des personnes qui m'entouraient. Quand j'étais enfant, je faisais des fiches manuelles. Et chaque personne que je rencontrais devait la remplir. Et je les interrogeais sur quelles avaient été leurs plus grosses bêtises. Donc forcément, le terme les renvoyait toujours à l'enfance. Bon, j'avais pas fait exprès, j'étais une petite fille à l'époque. Donc bêtises, c'était normal pour moi. Et j'avais collecté énormément, une masse assez délirante, jusqu'à que tout s'envole dans la piscine. Et du coup, je perde toutes les traces qui étaient complètement diluées dans l'eau, dans le chlore. Enfin, ça avait été pour moi un drame. Après, j'ai refait ça quand j'étais à l'école, du coup, aux Arts Déco. Et là, c'était l'obsession du geste, de la place. Et donc, du coup, pareil, je suis partie à la rencontre d'une quarantaine de personnes qui venaient justement d'horizons différents. Il y avait un fleuriste, un professeur de kung-fu, j'avais eu un policier... j'ai rencontré des gens au profil vraiment très varié. Bon, il y avait des commissaires, des artistes, j'étais quand même pas partie super loin non plus. Et pareil, j'avais amassé toute une matière écrite et sonore de ces personnes. Et c'est un projet que j'ai jamais pu vraiment finir et aller au bout pour des choses extérieures. Et en fait, je pense que c'est revenu en force avec la juste trace. C'était un peu une manière pour moi d'aller au bout de ce projet et de cette envie d'avoir justement cette... c'est vrai que pour moi, il y a un peu cette image de l'Arche de Noé. J'avoue.
1: Vous me l'aviez dit. C'est drôle quand même cette image de l'Arche de Noé parce que j'y repensais. En fait, l'Arche de Noé, c'est l'Arche avec tout ce qui... Vous savez que quand on aperçoit Terre, il y a une colombe qui vient rapporter une branche et puis il y a un arc-en-ciel, en fait. C'est une arche qui est bâtie pour traverser une catastrophe. Et vous parliez de la mort de ce proche, en fait. Mais l'arche de Noé, c'est une arche qui est bâtie pour traverser une catastrophe qu'on peut vivre comme une catastrophe intérieure. C'est intéressant, ça, quand même, comme image.
0: Non, c'est vrai, c'est un pont.
1: C'est un pont.
0: Entre un monde et
1: un autre. Et un pont, en fait, où survit, en fait, la vie au travers d'un déluge.
0: Du coup, c'est ça, sauf que mon arche, au lieu que ce soit les animaux, c'est des traces.
1: Ouais.
0: Et c'est ce que chacun veut laisser comme trace derrière lui. Et donc, par les interviews et les rencontres que je fais, l'idée, c'est d'amener la personne au bout de 30 minutes de discussion. Donc, c'est plus court que vous.
1: Oui.
0: Mais c'est de réfléchir en fait à quelle trace ils ont envie de laisser derrière eux et en fait quelle est la juste trace.
1: Ouais.
0: Et cette idée de justesse, je voulais que ce soit quelque chose d'assez ouvert. Je voulais pas quelque chose de fermé. Parce que c'est comme dans tout mon travail plastique, en fait, les traces, elles ne sont jamais figées. J'ai besoin de garder des choses qui sont mouvantes, qui restent dans le mouvement. Et pour moi, la trace, pour qu'il y ait trace, il faut que ça appartienne au présent. Il faut que du coup, il y ait vraiment ces ondes un peu de doute. Il faut qu'il y ait une sorte d'équilibre à trouver et que la personne qui va se prêter à cet exercice, il y ait le doute qui l'envahisse et qu'elle ne puisse pas définir clairement ce serait quoi la bonne trace. C'est forcément quelque chose de délicat, de discret, de fragile.
1: Alors, Anna, dans cette émission... Il est de tradition de mettre une pause musicale. Je l'ai choisi spécialement parce que l'exposition telle que je l'ai vue et qui m'a rappelé, je vous l'ai dit un petit peu, la naïveté au meilleur sens du terme des couleurs de David Hockney, etc. J'ai choisi une musique un peu mélancolique qui me parlait justement de la question de la mémoire, de la trace, des chairs disparues. C'est un extrait de la bande-annonce pour de Vincent Delerme pour le film La vie très privée de Monsieur Sim avec Jean-Pierre Bacri. L'extrait s'appelle Ristorante.

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1: Voilà, alors c'était un extrait de La vie très privée de Monsieur Sim, une bande musicale signée Vincent Delerme. L'extrait s'appelait Ristorante et je trouvais qu'il allait merveilleusement bien. En tout cas, il entrait en résonance pour moi avec la certaine mélancolie aussi qui émane du travail d'Anna. Forcément, ça parle des souvenirs, ça parle des traces, ça parle du temps qui passe. Peut-être, Anna, pourriez-vous nous dire un mot sur votre technique pour rendre compte de ce temps qui passe, de ces traces ? Parce que vous avez une technique, en fait, bien précise. On en a parlé au début de l'émission, dans la présentation que j'ai faite de votre travail à partir du site de Conscious, mais vous avez une certaine manière de mettre en avant, en fait, la dimension de la trace dans votre travail.
2: C'est vrai que dans toute la technique que j'ai développée ces dernières années, pour moi, ça a toujours été essentiel que la trace, elle soit en volume. Qu'elle soit à la fois à la lisière de quelque chose du 2D et à la fois du 3D. Et pour ça, je fais une technique en fait assez enfantine, si on peut dire, qui est la technique du frottage, mais en fait, c'est ce qu'on appelle aussi le décalcage. C'est juste qu'au lieu de le faire sur une pièce de monnaie, moi, je vais le faire sur un arbre. Je vais le faire à très grande échelle sur une croix qui fait à peu près 2,50 m ou 3 m. Je crois qu'elle était même citée plus du 3 m et quelques. Et je vais vraiment, en fait, envelopper un élément en volume d'un matériau qui, normalement, a pour destin, en fait, d'être jeté. Donc, dans un premier temps, il y avait ce papier adhésif. Ensuite, c'est devenu des draps brodés qui appartenaient à ma grand-mère et qu'elle allait jeter. Je ne lui ai pas volé comme ça. Et plus récemment, du coup, pour la série Les Rémanences, j'ai utilisé du papier craft. Donc, à chaque fois, un papier léger qui va se plier, qui va se plisser, qui va, en fait, se laisser traverser par le temps. Et pour moi, c'est pour ça que je choisis ces matériaux. J'ai besoin qu'ils vivent, qu'ils aient leur propre vie et qu'au contact des matières avec lesquelles ils vont rentrer en contact, soit qu'ils arrivent à prendre le volume avec eux, soit à rentrer dans les interstices, à faire justement ressortir le relief. Et j'ai besoin justement de laisser cette part au volume.
1: Et le volume, c'est important, effectivement, dans votre travail.
2: Oui, parce que je pense que quand je parle de traces, pour moi, je fais quand même un peu référence à tout ce qui est souvenir. Et pour moi, le souvenir, c'est quelque chose qui... c'est un peu une vue à 360.
1: Alors, Anna, ce que je vous propose, je voudrais revenir, parce que j'ai un peu exploré votre site, et j'ai trouvé un certain nombre d'autres thèmes que vous exploriez. D'abord, le grand thème, c'est évidemment la trace. Au château d'Asnières, par exemple, les traces de l'écoulement du temps. Pour votre première exposition personnelle lors des Journées européennes du patrimoine, vous avez présenté le lit de la rivière, une empreinte qui redonne symboliquement l'eau aux pierres d'un cours d'eau asséché au pied de votre village natal. Vous avez conçu cette installation en utilisant un papier parcheminé et translucide dont la texture ne se révèle pleinement qu'une fois imbibée d'eau, récréant ainsi le geste même de l'empreinte et la mémoire du passage de l'eau. En avril 2022, à la Chapelle Saint-Jean, à la gare de Fresnay, vous avez réalisé une exposition qui s'appelle « Les Brûlés », invité en résidence par les amis de la Chapelle Saint-Jean après les incendies qui ont ravagé la plaine des morts. Vous avez cherché à capter l'empreinte de la forêt brûlée, à en conserver la trace avant qu'elle ne disparaisse complètement, à travers une empreinte réalisée sur papier adhésif et un film. Vous avez documenté les stigmates du feu sur la faune et la flore, témoignant ainsi de votre engagement envers ces paysages fragilisés et en mutation. Dans votre filmant, donc, on ne peut que le sentir, la mémoire et la question du temps qui passe tient finalement une place centrale. Est-ce, bon, c'est un peu une tautologie, mais pour lutter contre le temps qui passe, que vous faites ce que vous faites, et Y a-t-il une angoisse spécifique qui travaille votre C'est connexe à la prochaine question, mais qui travaille votre œuvre. Est-ce qu'il y a quelque chose? Est-ce que vous êtes quelqu'un d'angoissé finalement par rapport à ce temps qui passe?
2: Non, je suis assez. Alors, justement, je le vois pas passer. Mmh. Et d'autant plus quand je fais des empreintes, mais. Mmh. Non, je dirais pas que je suis angoissée. C'est juste que y a un peu cette volonté de lutter contre les choses qui disparaissent et en fait de leur redonner vie. Mmh. Dans le cadre du lit de la rivière, c'est un cours d'eau en fait qui reprend vie au moment de l'hiver. Mmh. Bon, on peut pas dire que ce soit une rivière remplie à ras-bord non plus, mais bon, il y a un petit léger flux d'eau. Et en fait, c'est lors des canicules en été. Et en fait, c'est souvent des lieux que j'ai traversés quand j'étais enfant, donc j'ai un attachement particulier. Donc, non, je dirais que je suis nostalgique, mais pas angoissée.
1: Pas angoissée. Nostalgique et pas angoissée. En octobre 2022, à la galerie Orae, vous avez réalisé une exposition qui s'appelle « L'esprit des forêts » autour de Francis Allais, botaniste spécialiste des forêts primaires et des canopées. La galerie Orae vous a invité à exposer aux côtés de 6 autres artistes. Vous y avez présenté des mûs d'arbres, des empreintes révélant les traces du temps sur l'écorce et la matière en écho à la mémoire vivante des forêts et au cycle naturel de transformation. Et puis, à la piscine Georges Hermant, en mars 2023, une autre exposition, Mémoire d'eau. Vous avez fait beaucoup de choses, dites-moi. Vous travaillez énormément.
2: Oui, ouais, en général, mes années sont bien remplies.
1: Vous avez réalisé une série de grands dessins sur bâche, inspirés des scènes quotidiennes observées lors de vos séjours à la piscine Georges Hermant dans le 19e arrondissement de Paris. À travers ces œuvres, vous avez cherché à rendre visible la mémoire de l'eau, un espace où les corps se croisent, se fondent et laissent jour après jour une empreinte fugace dans les bassins. Vous savez que la mémoire de l'eau, c'est une expression en homéopathie, la mémoire de l'eau. C'est ce que croient les homéopathes. C'est-à-dire, la science ne le prouve pas, mais ils pensent que l'eau a une mémoire.
2: Oui. Enfin... Si, il y avait un peu de ça. Ouais. Je crois qu'à l'époque, je travaillais sur l'exposition Francis Allais à la Fondation Cartier. Et justement, il avait fait une œuvre sur la question de la mémoire de l'eau. Mmh. Et en fait, j'avais adoré cette histoire. Mmh. Plus que le travail plastique, mais j'avais été transportée par cette histoire-là. Et donc, du coup, je pense que ça a un petit peu déteint... Sur ce travail.
1: Alors, à vous lire sur ces deux dernières expositions, donc Mémoire d'eau et L'esprit des forêts, sur la nature, sur la mémoire de l'eau, on s'interroge quand même, je me suis interrogé, sur la spiritualité d'un al-hospital. Comment est-ce que vous parleriez, vous, en tant qu'artiste, de votre spiritualité, même laïque d'ailleurs, mais qui quand même, par quelque part, avec cette question de la mémoire, de l'arche, il y a une spiritualité. Vous diriez qu'il y a une spiritualité ou il y a quelque chose chez vous qui, voilà, une spiritualité même athée, enfin, je veux dire, mais quelque chose de cet ordre-là qui traverse votre travail.
2: Je dirais que j'ai un peu toujours eu du mal à me définir. Mmh. Je ne sais pas du tout dans quel camp je suis vraiment. Ah. Mais en fait, en règle générale, je ne choisis pas de camp. Je me laisse traverser par les histoires de chacun. Je suis beaucoup dans l'écoute. Mmh. Bon, étant donné que j'ai quand même... Tous mes grands-parents qui sont extrêmement religieux, pour le coup...
1: Ah oui, tous vos grands-parents?
2: Oui, alors il y en a qui sont un peu plus assidus que d'autres, mais...
1: C'est-à-dire très catho?
2: Très catho. Mon grand-père a essayé de me transmettre justement le... Ah mince, là ça revient pas du tout. Les histoires justement,
1: La légende dorée, la légende des saints?
2: Non, vraiment... Jésus avec...
1: La Bible
2: Oui, je pense que c'est ça.
1: L'Évangile?
2: L'Évangile. Mmh. Voilà, donc il avait essayé de me transmettre ça, et donc je revois le livre, donc c'était sous forme de bande dessinée, parce que j'étais quand même une petite fille, donc il fallait quand même y aller tranquillement. À un moment donné, je m'étais pris de passion, je voulais justement lire la Bible. Mmh. Donc bon, alors j'ai commencé... Mais je le voyais plus sous un angle, pas d'historienne, je me vois pas du tout comme une historienne, mais plus pour essayer de comprendre comment... les histoires finalement se cristallisent autour. Enfin, d'un côté... ouais, vraiment du côté des histoires. Mmh. Moi, j'adore me raconter des histoires, j'adore qu'on me raconte des histoires. Et je trouve que la Bible, pour ça, c'est quand même hyper... enfin, c'est hyper intéressant. Enfin, donc, mais je pense que c'est plus de ce côté-là.
1: C'est-à-dire du côté de l'imaginaire?
2: Oui.
1: Ouais.
2: Mais comme je peux autant m'intéresser à la culture juive, je pense que j'ai pas de... Je suis pas attirée plus... Enfin, j'ai pas une spiritualité liée à une religion plus qu'une autre. Mmh.
1: C'est juste en même temps, la question des arbres, l'esprit de l'eau, l'esprit de ça, il y a quelque chose d'un peu animiste. Même,
2: ouais,
1: là,
2: alors hein? Ça, oui. Ça, c'est très probable. Ça, j'ai toujours été passionnée par ça. Et,
1: un peu comme un indien dans la ville.
2: Alors, je me mettrais plus du côté de Miyazaki.
1: D'accord. Donc vous êtes une fan de, ouais. de Chihiro.
2: Oui, c'est des... ça. Ouais, ouais. Chihiro, Le Château dans le Ciel, Mononoke. Mm. Justement, toute cette relation à la nature. Je les connais tous par cœur.
1: Ouais. Vous savez que quand je discute, je lui rends hommage, mon ami Pascal Nomovitch, qui nous entend peut-être depuis Grenoble. C'est un ancien camarade de Cannes et on discutait de Chihiro d'ailleurs. Et je lui disais, ça m'a ébloui et en même temps, il y a quelque chose qui m'a comme, moi qui ai des références très judéo-chrétiennes, qui m'a comme un peu en même temps distancé. Et il m'a dit, mais c'est normal, c'est un univers païen. Et c'est vrai qu'il y a quelque chose, en fait, effectivement, de ce monde, en fait, habité par des esprits, par un peu comme les forêts brûlées ou comme la mémoire de l'eau, finalement.
2: Oui, pour moi, les êtres vivants ont une mémoire et faut en prendre soin. Mmh. Et dans ce travail, l'installation que j'ai fait à partir de la forêt brûlée, il y avait quelque chose vraiment du côté du rituel où je suis partie avec mon grand-père au milieu d'une forêt pendant 4 jours. Et mon grand-père m'a dit quelque chose de très juste. Il m'a dit « Non, mais j'ai l'impression de faire des pansements aux arbres. » Et c'était très vrai, parce que c'est vraiment comme ça que je le vivais, cette idée de venir soigner l'arbre, d'avoir un geste très délicat pour venir l'envelopper, lui prendre son empreinte par le soin. Après, venir révéler son identité. Et ça, c'est un retour que j'avais eu pendant l'exposition dans le Var. Mmh. C'était un pompier qui avait connu... le feu de forêt, qui me disait c'est drôle parce que ces arbres, ils sont tous anonymes aujourd'hui, ils sont tous noirs, mais par l'empreinte, t'arrives à leur redonner leur identité et il était capable de me donner les différentes espèces d'arbres. Mmh. Impressionnant.
1: Anna, est-ce qu'il y a un artiste aujourd'hui, contemporain, qui vous inspire? Est-ce que vous diriez que vous avez des inspirations? Je parlais de David Hockney parce que ça m'a rappelé en fait cette grande beauté des couleurs, l'éclat des couleurs, la naïveté au meilleur sens du terme des couleurs, comme on retrouverait chez un primitif, Giotto ou d'autres, dans les couleurs des tuniques. Est-ce qu'il y a un des artistes qui, pour vous, sont des modèles ou des gens à qui vous aimeriez ressembler?
2: J'ai toujours été... habité, ou enfin en tout cas je me suis toujours sentie très proche du travail de Giuseppe Pennone, notamment sa pièce Sa main en bronze, qu'il avait entouré un jeune arbre tout avec son tronc tout fin de cette main, et en fait l'arbre il a continué à grandir et en fait il a épousé entre guillemets la main, mais il s'en est dégagé petit à petit, quoi. Et en fait cette idée la trace de l'homme sur la nature, en fait, c'est ça. Et puis, où le fait de venir creuser les troncs d'arbres ou même des blocs de marbre pour un peu comme... On a l'impression qu'il rentre un peu dans un corps humain. Mmh. Il va faire ressortir les veines. Enfin, il y a quelque chose, il y a vraiment un parallèle qui se fait entre le corps et l'arbre.
1: Hmm. D'autres artistes, d'autres influences?
2: Ben, contemporains.
1: Ou peut-être plus anciennes. Hein. Je parlais de Giotto, vous pouvez avoir été inspiré par. Il y a peut-être des, des primitifs italiens, ou je ne sais pas, Véronèse, Tintoret.
2: Ben, j'ai toujours été une passionnée de trompe-l'œil.
1: Ah!
2: Tout ce qui. Bah, quand on a l'impression de toucher l'objet.
1: Mmh.
2: Bah, je me souviens en fait d'un cours, c'était ma période poterie, dessin au carrousel du Louvre.
1: Mmh.
2: Il y avait un cours en fait auquel j'avais pas le droit d'avoir accès parce que j'étais trop jeune.
1: Mmh.
2: C'était un cours de trompe-l'œil. Et je pense que l'idée de jamais avoir pu le toucher, je pense que ça a joué. Mais oui, en tout cas, avoir l'impression de rentrer dans un espace qui, où tu as l'impression qu'il y a des lignes de fuite, que tu peux aller plus loin, qu'il y a quelque chose un peu de secret.
1: Mmh.
2: Oui, c'est quelque chose. Et puis après, il y a aussi. Moi, j'ai été vraiment baignée. Enfin, un courant qui m'a toujours fascinée, c'était tout ce qui est cubisme. Cette idée, justement, de voir un objet en trois dimensions, enfin, en trois dimensions, de le voir via de multiples points de vue. Et ça, mmh. c'est quelque chose qui revient beaucoup aussi, même dans La Juste Trace. En réalité, c'est l'idée d'essayer de capter la trace par différentes manières de la percevoir, de la vivre, et jusque dans mon travail de rémanence.
1: Mmh. Est-ce que, à l'âge que vous avez... un projet, alors on parlera dans la toute dernière, il nous reste 5 minutes.
2: Ça passe vite.
1: Ça passe vite. Hein. est-ce que vous avez un projet de, est-ce que vous avez un projet de rêve? Est-ce que, dans le fond, il y aurait pour vous une exposition idéale à réaliser? Est-ce que vous, vous rêvez de quelque chose, une sorte de projet d'achèvement, ou en tout cas quelque chose que vous désirez vraiment très fortement?
2: Alors là, vraiment, c'est super compliqué comme question. Je sais que j'ai une grande imagination, mais...
1: Oui. Mais, non, mais je ne sais pas, qu'est-ce que vous rêveriez? Parce qu'on va parler tout de suite, en toute fin de vos projets à venir. Mais s'il y avait vraiment une exposition que vous rêveriez de réaliser, en fait, ce serait laquelle?
2: Moi, j'ai envie de faire de la très grande échelle. J'ai envie de m'attaquer à bah, justement... Les trompe-l'œil, c'est Rome, c'est la Villa Médicis, c'est justement des architectures à très grande échelle.
1: Mm.
2: Et j'ai envie de créer mes propres trompe-l'œil, mais avec vraiment des éléments en volume, des éléments en dessin, des choses qui sortent et que ce soit quelque chose d'immersif.
1: Mm.
2: On rentre dedans et c'est comme si on rentrait dans la mémoire, mais qu'on n'en voit pas les lignes de fuite.
1: Mm.
2: Voilà, là, je pense que ce serait...
1: Oui,
2: ce serait
1: donc la très grande échelle, quoi.
2: Voilà, alors il faut juste avoir l'atelier qui va avec, parce que là, actuellement, c'est compliqué.
1: Vous travaillez où, actuellement?
2: En ce moment, j'ai un atelier avec l'agence IOTA à Puteau.
1: D'accord.
2: Donc, petit espace qui n'accueillera pas mes grands rêves, mais...
1: Mais qui est important.
2: Mais qui est important et qui est déjà un espace fondamental pour développer mon travail.
1: Vos prochains projets, ce sera ma dernière question. Votre futur proche, vous le conjuguez comment?
2: Mon futur très proche, là je vais exposer chez une collectionneuse dans le 5e, qui s'appelle le 7-5 Club, justement ma forêt brûlée. Ça va être la première fois que je l'expose dans un espace domestique. Et je vais réaliser une empreinte d'un des arbres du jardin. Je ne sais pas si elle est préparée psychologiquement pour ça, mais ça va arriver très, très rapidement. Et puis, continuer mon projet La Juste Trace. Et j'aimerais, en fait, à partir de ces entretiens, réaliser un livre graphique où, justement, je pense que ça pourrait entrer dans la question des grands projets parce que, comme je voudrais pouvoir rencontrer un maximum de profils, un maximum de métiers différents. Au début, je me disais, je voulais faire un livre, mais je suis en train de me dire peut-être que ça va être plutôt des tomes.
1: Mmh.
2: plusieurs chapitres, plusieurs étapes. Voilà, il faut que j'arrive à trouver le bon format pour toutes mes traces.
1: Eh bien, Anna, merci d'avoir répondu à nos questions au micro de Fréquence Protestante. Merci. Je rappelle que votre exposition Les Rémanences est en exposition jusqu'au 19 juin à la Galerie Conchos Paris, aux 12 rue de Normandie, dans le 3e arrondissement, et qu'on pourra vous retrouver bientôt, vous disiez, au 5-7, au 3...
2: Au 7-5 Club.
1: Au 7-5 Club, et qui se situe dans le...
2: Dans le 5e.
1: Dans le 5e arrondissement, voilà. Merci Anna L'Hospital d'avoir répondu à nos questions et d'avoir été notre invitée.
2: Merci beaucoup pour l'invitation.
1: Voilà, et je vous retrouve, chers auditeurs, au mois de juillet avec un tout autre programme, puisque nous recevons le critique gastronomique ami de François Simon, grande gueule de Bourgogne Magazine, Gauthier Pajonat. Je vous remercie de votre écoute et je vous dis au mois prochain.

Là, on est dans du pur Zouk Love, hein, dans son expression la plus sincère. Passe me voir, ces deux ex qui se répètent que c'est mieux comme ça, mais qui n'en pensent pas un mot. Et tout est dit, ou tout est non dit plutôt. Le texte, c'est un duo, une voix d'un homme, une voix de femme, qui se répondent comme dans une danse lente. Ils se sont quittés, c'est acté, c'est bien comme ça. Bon, pas vraiment. Sauf que lui avoue avoir le blues de toi, on vient de l'entendre. Et puis vient l'invitation, faussement anodine, passe me voir. Officiellement, on se voit en copain, en vrai, tout le monde l'a compris. C'est là, c'est la magie du Zouk Love. La séduction passe par les silences, parce qu'il se devine entre les lignes, par deux corps qui ne se cherchent encore que par des mots polis, de l'implicite à l'état pur. Côté sonorité, c'est intimiste à fond, tempo lent, boîte à rythme feutré, nappe de synthé chaleureuse, voix murmurée tout près de l'oreille. Passe me voir, une ambiance boogie slow de fin de soirée où chaque souffle compte. Passe me voir, c'est une chanson où viens me voir peut-être peut se dire et veut dire infiniment plus que passe me voir. Indy, c'est fini. Ciao.

0: Bonjour, chères auditrices et chers auditeurs. Espérance et confiance. Merci Arnaud à la réalisation technique et Rémi à la coordination. Martine Lecoq, que nous recevons aujourd'hui, est écrivain, journaliste pour les médias protestants et critique d'art. Ses livres précédents ont porté sur la Révolution française, avec notamment une biographie de Danton, édition Van Dieren en 2016, et dans un tout autre registre, celle de quatre artistes pionnières. Loïc Fuller, Käthe Kollwitz, Lili Boulanger, Georgiana Houghton. Elle vient de faire paraître « Lettre à un jeune chercheur de Dieu » aux éditions Labor et Fides. Un livre qui questionne la foi. Bonjour Martine Lecoq.
1: Bonjour.
0: Pourquoi avez-vous écrit ce livre sur la foi? Qu'est-ce qui vous y a poussé? Et à qui s'adresse-t-il?
1: Alors déjà, il s'adresse à tout le monde, en fait. On est tous des jeunes chercheurs de Dieu. Jeunes ou vieux, hommes ou femmes, ça facilitait la fluidité de la lecture, je pense, de m'adresser à un interlocuteur réel ou imaginaire. Ça incarnait un peu le sujet, plutôt que de parler de la foi par des tonnes d'abstractions. Là, ça les incarnait terrestrement, je dirais. Maintenant, qu'est-ce qui m'y a poussé? C'était un peu des pensées qui sont agglomérées les unes avec les autres, enfin, des strates de pensées selon des années assez différentes, dont les dernières assez récentes. Il y avait des lettres à un jeune poète, je me suis dit pourquoi pas des lettres à un jeune chercheur de Dieu, c'est-à-dire un livre de lettres sur la foi. La foi étant au fond finalement de toutes nos interrogations essentielles en fait.
0: Oui, vous faites dans votre livre certaines critiques à propos de l'Église. Pouvez-vous revenir sur elles?
1: C'est-à-dire que la foi au sens large, au sens vaste du terme, pas forcément d'ailleurs foi en Dieu, je dirais, le mot Dieu étant au fond un mot auquel on attache peut-être trop d'importance, mais la foi dans la vie, tout simplement avec un grand V, ça coule pas tout naturellement dans la main de l'Église, en fait. Ce qui pousse, par exemple, un nouveau venu à aller dans une église, c'est d'abord la figure du Christ. Mais c'est vrai qu'il pourrait s'y sentir pas si bien que ça accueilli. Bon, j'aime beaucoup les églises protestantes unies, luthériennes et réformées, c'est-à-dire les églises historiques, c'est celles que je connais, qui ont beaucoup de qualités, de liberté, d'ouverture d'esprit, qu'on trouve, à mon avis, nulle part ailleurs dans les églises chrétiennes du monde. Un protestantisme qui ne fait pas de prosélytisme, ce qui est assez différent, parce que je m'aperçois que beaucoup de catholiques, même encore aujourd'hui, ont tendance à ce besoin de convertir qui est au fond d'eux, au fond. Et il n'y a pas ça dans ce protestantisme-là que j'aime. Mais du coup, ça peut aussi aller vers un manque d'accueil.
0: Y a-t-il un équilibre possible à trouver entre la foi et l'Église?
1: J'espère. Parfois on le trouve, parfois on ne le trouve pas. De toute façon, la foi, on ne peut pas la partager dans sa totalité. Elle est toujours un peu folle. Si c'est une vraie foi, elle vient de nos entrailles. Donc elle est un peu d'une folie éclairée. Mais, et l'Église, c'est une institution. Donc il y a toujours cette petite friction intérieure entre une foi personnelle, complètement libre, là, du coup. Et puis, le groupe, c'est ça. Mais ça, c'est une chose qu'on retrouve dans toute la société, l'individu et le groupe.
0: Et le groupe.
1: Comment rester, comment être dans un groupe tout en restant soi-même. C'est la grosse difficulté.
0: Votre livre, « Lettre à un jeune chercheur de Dieu », aux éditions Labor et Fides, tourne autour de questions intemporelles, vraies de tous les temps. En quoi aussi ont-elles un caractère actuel ?
1: Je pense qu'aujourd'hui, la spiritualité joue quand même un grand rôle dans la vie de tout le monde. Mais enfin, depuis toujours, chaque personne, chacun, chacune a une vie spirituelle. Mais peut-être qu'aujourd'hui, on en a besoin plus qu'un autre moment. Je pense qu'il y a... Alors, ça peut être pour de bonnes ou de mauvaises raisons, je veux dire, qu'on s'intéresse aux choses de la foi. Donc, mon livre aussi, c'est un peu pour éviter certains écueils. Les écueils d'avoir une foi qui serait seulement identitaire ou seulement pour moi, la foi véritable, c'est comme un anti-credo, je dirais, au fond, finalement. Donc, que chacun cherche sa foi véritable me paraît important aujourd'hui, parce que d'abord, on reçoit des milliers d'informations de toutes sortes, et on est au carrefour de tant de chemins qu'on ne sait pas toujours lesquels prendre, et on se fixe souvent des buts qui ne sont pas, comment dire, qui ne sont pas les bons, au fond, alors qu'on devrait être simplement dans le pas qu'on fait, dans... Je pense à la sculpture là, de Giacometti, l'homme qui marche. Alors, on devrait être dans l'ouverture du pas, c'est tout, en fait. Donc, j'essaye de ramener ce jeune chercheur ou ces jeunes chercheurs à leur intériorité. Et je crois qu'on en a besoin aujourd'hui plus qu'à n'importe quelle époque.
0: Donc, je vais encore insister, en quoi nous parle-t-elle particulièrement aujourd'hui ?
1: Particulièrement... parce que pour se défendre de ce monde extérieur ce qui se passe dans le monde, qui fait aujourd'hui, plus qu'à n'importe quelle époque, une intrusion dans nos vies privées qu'il n'a jamais fait jusqu'à présent, je veux dire. Et il faut quand même se défendre, résister à ça. Et on ne peut résister à ça que par l'intériorité de la foi, quel que soit le nom qu'on lui donne.
0: Martine Lecoq, votre livre apporte un éclairage très intéressant, et surtout pour ce que cela génère au fond de chacun de nous. Il y a une quête de renouveau aujourd'hui, qu'en pensez-vous ?
1: En fait, la quête de renouveau, oui, dans le christianisme, c'est certain, mais on n'en voit pas encore les résultats vraiment visibles. Parce qu'il ne faudrait pas que ce renouveau soit un faux renouveau. Il faudrait que ce soit du nouveau, simplement, pas du renouveau. Du vraiment neuf. Et ça, ça demande une vision créatrice que, je pense, le christianisme n'a pas encore. Souvent, il essaye de faire du nouveau avec de l'ancien, en fait. Alors que c'est pas... c'est une néologie, si on peut dire. C'est-à-dire que c'est, la vraie nouveauté, ce serait quelque chose qui a une mémoire fidèle, mais qui enlève les traditions mortes. Tout en ayant la fidélité de la mémoire, une fidélité vivante, donc qui se meut, et puis en même temps d'oser aller vers quelque chose d'inédit. Mais ça, c'est des formes auxquelles les églises devraient réfléchir ensemble, effectivement.
0: Vous avez choisi de nous lire deux extraits de « Lettre à un jeune chercheur de Dieu », édition Labor et Fides. Je vous laisse la parole. Ce sera suivi par un générique musical, Ballade numéro 1 de Johannes Brahms, que vous avez également choisi. C'est à vous. Merci, Martine Lecoq.
1: Le christianisme change de pôle, d'aspect. Nous ne devons pas nous attacher à réformer des coutumes mortes, des traditions qui tombent en lambeaux, mais avoir la vision profonde de la métamorphose qui est en train de s'opérer en lui. Il meurt dans une forme et renaît dans une autre. C'est cela qu'il nous faut voir. Les formes de la foi sont faites pour être abandonnées tôt ou tard. Elles ne sont que des vases. Tant qu'ils contiennent l'eau, ils sont bons, utiles. Quand ils l'emprisonnent, ils doivent céder la place à d'autres contenants. Très probablement, le christianisme restera vivant comme chacune des grandes religions du monde. Il ne cherchera plus son unité dans l'unanimité des croyances. Il sera fait non plus de croyances, mais de croyants. Cette révolution a déjà commencé. Il arrive que le cœur soit trop grand pour la poitrine, que l'intention ne soit plus rendue par le geste qui la signifiait. Que la foi déborde du cadre dans lequel elle est invitée à demeurer, que ce cadre ait de moins en moins de rapport avec elle. Cela ne vient pas d'une dégénérescence de la foi, au contraire, cela vient de sa croissance. Notre capacité d'aimer le présent est souvent mise à mal, j'en conviens, par ce qui nous tire en arrière, par ce qui doit se produire et nous effraie, par nos anticipations. Nous délaissons notre jardin intérieur, ses arômes et ses délices. Ce que nous appelons Éden est toujours à reconquérir. Nous le connaissons, il est à portée, tout près. Ce n'est pas un jardin suspendu dans le ciel, ce n'est pas un mirage. Parfois, sans le vouloir, nous entrons en lui. Et cela nous donne une sensation voluptueuse d'effraction, comme si nous cassions une serrure, comme si nous passions par une fenêtre interdite. L'Éden a toujours un parfum de transgression.

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1: Bonjour Sébastien, comment allez-vous?
2: Bonjour Clarisse.
1: Et bonjour chers auditeurs, nous avons eu quelques petits problèmes techniques qui viennent de mes erreurs, chers auditeurs. Donc c'est la vie, et je vous présente mes excuses, j'ai sauté sur le bonjour, c'est mes erreurs, c'est pas la technique, ce sont mes erreurs. Je vois mon technicien Felipe qui fait le nez, il a raison, c'est moi qui fais des erreurs, et bonjour chers auditeurs. Alors, en ce 8 juin, nous allons retourner à Kiev pour nous intéresser à l'Ukraine, ce qui sur cette antenne et sur ce programme n'a rien d'étonnant. Mais je suis un peu inquiète, comme vous le sentez. Alors, j'ai invité Sébastien Gobert, que vous connaissez, parce que nous en avons déjà parlé sur cette antenne, de son excellent livre « L'Ukraine, la République et les oligarques » chez Taillandier en 2023 ou 24, Sébastien ?
2: 24.
1: Bien. Alors, là, vous êtes journaliste indépendant et essayiste, n'est-ce pas ? Vous résidez d'habitude à Lviv et en ce moment, vous êtes à Kiev.
2: Tout à fait.
1: Ou à Kiev. Bon, alors, commençons s'il vous plaît par les nouvelles du front au jour le jour. Comment est-ce qu'on en parle en Ukraine, puisque vous êtes sur le terrain? Comment est-ce qu'on reçoit le nombre des victimes par jour, les bombardements? Comment est-ce que la société que vous voyez réagit?
2: Oui, c'est très bien qu'on commence par là, parce que justement, vous avez commencé à dire, Clarisse, que vous étiez un peu inquiète, et je vais vous donner des nouvelles qui sont un peu rassurantes, puisque nous sommes actuellement dans une séquence qui est favorable, qui est clémente à l'Ukraine. Alors évidemment, les souffrances et les misères nées de la guerre continuent à meurtrir ce pays. Donc nous sommes maintenant dans la cinquième année de l'invasion. Il y a des bombardements qui sont très fréquents. Là, on vient tout juste d'apprendre que au moins deux personnes sont mortes dans un bombardement à Zaporijia, donc dans le centre-sud. Kiev a énormément souffert de bombardements de masse ces derniers temps. J'ai moi-même vécu plusieurs nuits plusieurs épaisseurs de murs dans les couloirs de mon appartement ici à Kiev, ou alors dans des abris, avec énormément de destruction. Mais d'un autre côté, donc si on prend un peu de distance, si on prend un peu de perspective, eh bien nous sommes actuellement dans une séquence relativement clémente pour l'Ukraine, puisque l'Ukraine a réussi d'une part à stopper les avancées russes sur le front, grâce notamment à un énorme effort de dronisation, donc des drones volants mais aussi des drones roulants, qui maintenant arrive à maîtriser plus ou moins l'immense majorité du front. L'Ukraine a aussi aussi monté en puissance dans sa stratégie de tir dans la profondeur russe, et on voit que ça fait énormément de dégâts jusqu'à Moscou et jusqu'à Saint-Pétersbourg. L'Ukraine a aussi réussi à faire passer plusieurs réformes structurelles ces dernières semaines. On voit aussi que l'Ukraine bénéficie de la défaite de Viktor Orban en Hongrie, qui a débloqué beaucoup de projets européens d'assistance à l'Ukraine, et notamment ce fameux prêt de 90 milliards d'euros. Donc voilà, la guerre continue, elle continue à faire très très mal à ce pays, mais en ce moment, ces trois derniers mois, on va dire qu'on est dans une séquence assez, assez, assez favorable à l'Ukraine.
1: Et alors, quelles nouvelles avez-vous de la Russie elle-même ? Parce que d'une certaine façon, vous n'avez pas les mêmes que nous.
2: Non, de toutes les manières, il est très très difficile d'avoir des
3: Oui.
2: nouvelles de Russie et concernant la Russie. Mais voilà, ce que l'on sait en fait, c'est ce qu'on peut analyser en miroir de ce qu'on observe ici en Ukraine. C'est-à-dire, comme je le disais, les Russes n'avancent plus. Comme je le disais, les Russes souffrent beaucoup des tirs dans la profondeur qui eh bien, ont déjà provoqué des pénuries d'essence, des pénuries de samplon 95 dans plusieurs régions de Russie, notamment en Crimée, dans les régions et dans des régions frontalières et dans les territoires ukrainiens occupés aussi. Et donc on voit que la Russie accumule les difficultés et ça s'est vu aussi ces dernières semaines dans des critiques qui ont été émises à l'encontre du Kremlin et à l'encontre de et à l'endroit de Vladimir Poutine lui-même. Et donc on voit que eh bien maintenant nous sommes dans la cinquième année de cette invasion généralisée qui devait durer quelques jours, quelques semaines en 2022. Eh bien on voit que les Russes sont vraiment très très loin d'avoir atteint leurs objectifs.
1: Non seulement ça, mais la fiction lexicale de l'opération militaire spéciale devrait normalement s'effondrer dans l'idée des Russes, au moins, quand même. C'est
2: Oui,
1: une
2: alors
1: guerre
2: ça.
1: pointe à la ligne. C'est une guerre d'agression, quoi.
2: Alors ça, on voit que ce n'est pas le cas et on voit aussi que la Russie, enfin le Kremlin fidèle à lui-même poursuit sa stratégie de désinformation et sa stratégie de brouillage des lignes en parlant parfois d'opérations militaires spéciales, en parlant parfois de guerre, en parlant parfois de guerre contre l'Ukraine, en parlant parfois de guerre contre l'OTAN, contre l'Union européenne. Les adversaires, les ennemis changent en fonction des discours, changent en fonction des circonstances, mais ça fait partie de la stratégie de communication et de désinformation que le Kremlin manie avec brio depuis déjà de plusieurs décennies. Donc là-dessus, il y a rien de nouveau et on voit que au niveau des perceptions dans eh bien la société russe, pour ce qu'on peut en deviner, eh bien pour l'instant, il n'y a pas encore de glissement vraiment marquant.
1: Massif.
2: Oui, exactement, qui pourrait à un moment donné nous amener à des changements politiques en Russie qui auraient un impact sur la conduite de cette guerre.
1: Ah oui. C'est toujours la même difficulté avec la Russie. Ça fait longtemps qu'il y a ces difficultés-là, pour finir.
2: Bien sûr.
1: Alors, pardon, les soi-disant négociations Trump-Poutine sont au point mort. Vous êtes bien d'accord avec ça?
2: Ah oui, complètement.
1: D'accord. Alors, comment à Lviv, parmi les gens, ou à Kiev toujours, parmi la population, la demande de Poutine d'avoir appuyé par Trump, d'avoir tout le Donbass, même les parties qu'il n'a pas militairement conquises, est reçue par la population ukrainienne? Avec un refus massif ou des gens qui peuvent dire on peut discuter, je ne sais pas.
2: Alors, excusez-moi. Ce qu'on a vu sur toute l'année dernière, donc ce cycle de négociations, de reprise de contacts diplomatiques lancé par l'administration Trump sur toute l'année 2025, eh bien, c'est que les Ukrainiens sont prêts à des compromis. Et ça, c'est quelque chose qui s'est imposé avec le temps, qui s'est imposé avec cette guerre d'attrition, qui s'est imposé avec ces souffrances qui continuent. Les Ukrainiens, donc que ce soit au niveau des sondages d'opinion, que ce soit au niveau des conversations que je peux avoir avec les Ukrainiens au jour le jour, que ce soit au niveau des déclarations officielles et notamment de Volodymyr Zelensky, on voit qu'ils sont prêts à des compromis. Et donc, ça peut aussi comporter des compromis territoriaux. Mais les Ukrainiens, donc dans leur immense majorité, ont refusé ces compromis si ils ne s'accompagnaient pas de garanties de sécurité et s'ils ne s'accompagnaient pas de perspectives d'une paix juste et durable qui puisse être relativement solide et relativement crédible. Et ça, c'est ce qu'on a observé sur toute l'année dernière. Mais comme vous avez très bien dit, Clarisse, les négociations pour l'instant sont au point mort. Et donc la question fondamentalement maintenant ne se pose plus, puisque étant donné que le cycle de négociation est au point mort et que eh bien, il y a le Proche-Orient, il y a le Moyen-Orient, il y a le Venezuela, peut-être que bientôt il y aura Taïwan ou Cuba. Eh bien, En ce qui concerne l'analyse de cette guerre et de ses perspectives, on en est réduit au sort des armes, on en est réduit à ce qui se passe sur la ligne de front. Et comme je disais pour l'instant, eh bien, les Ukrainiens sont dans une bonne phase. J'ai oublié de mentionner, mais c'est aussi très important, que ces 3 derniers mois, les Ukrainiens ont repris du terrain. Ils ont arrêté de perdre du terrain sur les différents fronts, donc de l'Est et du Sud, mais aussi ils ont repris plusieurs centaines de kilomètres carrés. Et donc, à partir de là, si vous voulez, maintenant, la question de ces compromis, qu'ils soient territoriaux ou autres, notamment par rapport à la taille de l'armée ou à la langue, à la place de la langue russe en Ukraine ou autre, eh bien pour l'instant, la question ne se pose plus de manière aussi pressante qu'il y a quelques mois. Et maintenant, on en est réduit à l'observation de ce qui se passe sur le front.
1: Excusez-moi, Sébastien, mais les Ukrainiens ont repris du terrain, je suis bien d'accord, mais ce ne sont pas des centaines de kilomètres carrés, ce sont des dizaines de kilomètres carrés. Ou alors ce sont vraiment des centaines.
2: Non, non, ce sont des centaines
1: Ce sont
2: sur
1: des
2: les trois derniers.
1: centaines.
2: Oui, exactement. Sur les
1: Alors
2: trois
1: là,
2: derniers
1: d'accord,
2: mois,
1: parce
2: il
1: que
2: y
1: je...
2: a au minimum 500 km² qui ont été repris.
1: D'accord. Alors là, vos informations sont meilleures que les miennes. Excusez-moi de la question. Alors, comment va l'état politique? Car vous êtes un assez bon spécialiste de la question, puisque votre livre, L'Ukraine, la République et les oligarques, était sur la structure politique de la société politique ukrainienne. Donc maintenant, où on en est? Parce qu'il y a eu des mouvements un peu qui trouvaient que Zelensky était trop autoritaire, ou bien on aurait préféré Zaloujny, ou bien etc. Et depuis, il y a eu secousse de l'accusation de corruption à l'endroit d'un des plus fervents appuis de Zelensky, qui est Andrei Yermak. Et alors, excusez-moi, mais moi, j'ai pas trop, trop, trop suivi. Mais comment est-ce que c'est perçu une affaire pareille? C'est quand même un peu gros, un peu lourd. C'est ça que je veux dire, pas.
2: Oui, non, vous avez tout à fait raison. C'est très très lourd. Et donc, bon, de toutes ces affaires de corruption, il y a toujours deux penchants. C'est-à-dire, d'une part, on voit que cette corruption, elle perdure. Et en plus de ça, on voit que les cercles dirigeants, les amis proches de Volodymyr Zelensky sont impliqués dans ces affaires de corruption, qu'ils ont abusé de leur position privilégiée pour eh bien s'enrichir personnellement. Et donc évidemment c'est particulièrement répréhensible en temps normal, mais encore plus en période d'invasion généralisée. Mais le deuxième côté de le deuxième versant, pardon, c'est que eh bien les institutions de lutte contre la corruption sont aujourd'hui suffisamment assurées, ont suffisamment à la fois de compétences mais aussi d'autonomie pour s'attaquer à ce genre de personnes et pour viser des amis proches du président, ce qui était assez impensable il y a encore quelques années. Donc cela étant dit, il y a évidemment une question politique là-dessus et Volodymyr Zelensky marche sur des œufs. Donc lui, ce qu'il a essayé de faire, c'est de se dissocier complètement de ce scandale en ne commentant pas du tout, alors que ce scandale a impliqué des collaborateurs proches, alors que ce scandale a impliqué des amis intimes. Hein. Il y a quelqu'un qui s'appelle Timur Mindic, et qui était cet homme avec lequel Volodymyr Zelensky aimait faire des barbecues le week-end. Il s'est exilé en Israël pour échapper justement aux poursuites. Eh bien, Volodymyr Zelensky n'a jamais commenté les poursuites qui visaient son ami. Lui se concentre sur la communication autour de la guerre, autour de l'effort de défense, autour des efforts de coordination de l'aide internationale. Pour l'instant, ça lui réussit relativement bien. Mais par contre, il est évident que quand le jeu politique se réouvrira, quand on sortira de ce conflit d'une manière ou d'une autre, et quand la loi martiale sera levée, qu'on aura de nouveau des élections, il est évident qu'il sera très critiqué pour la manière dont il a géré ses affaires de corruption. Donc, pour résumer, c'est très très important, mais ça n'ébranle pas la verticale du pouvoir de Volodymyr Zelensky. et sa conduite de l'effort de défense qu'il mène depuis 2022.
1: Ben écoutez, merci de cette réponse qui calme un peu mes inquiétudes parce que ça fait maintenant des années qu'on travaille sur l'Ukraine et bon, je n'ai qu'une envie, moi, c'est d'y aller. Et je ne peux pas, n'est-ce pas? Bon, ça peut avoir l'air un peu médiocre comme ça, mais il y a une telle organisation des gens une organisation mentale, affective chez les gens qui font des choses pour l'Ukraine à Paris. C'est assez puissant comme mouvement et ça, on l'intériorise, ce mouvement, n'est-ce pas? Alors, il y a une
2: Mais
1: chose.
2: vous êtes plus que bienvenue, Clarisse, et vous pouvez venir dès à présent.
1: Vous croyez?
2: C'est un long voyage, puisqu'il n'y a plus d'avion, et donc il
1: Oui.
2: faut passer par un pays limitrophe, ensuite prendre un bus ou prendre un train, et ainsi de suite. Donc c'est un long voyage, hein. On ne peut pas faire Paris-Kiev en moins de 24 heures.
1: C'est pas grave, ça.
2: Oui, mais par contre, c'est tout à fait faisable. C'est tout à fait faisable.
1: J'avais l'impression que il y a du monde qui le fait, ce voyage.
2: Bien sûr, il y a des milliers de personnes qui franchissent la frontière tous les jours, et pas que des Ukrainiens. Il y a beaucoup, beaucoup d'étrangers qui viennent ici en Ukraine pour différentes raisons,
1: Oui.
2: parce qu'ils ont un travail, parce qu'ils sont journalistes, mais il y a aussi des touristes. Il y a aussi des gens qui viennent ici pour voir ce grand pays qui est un des plus grands pays européens, donc avec la France en termes de superficie. Et qui eh bien, a la chance d'avoir quand même un arrière-pays, une profondeur stratégique qui reste protégée des affrontements. Par exemple, Lviv, où j'habite à l'année, c'est à 800-900 km du front, et ça reste très très bien protégé.
1: Bien. Alors, il y a une chose dont on a peu parlé en France, c'est que l'élimination tout à fait normale par vote non triché d'Orban en Hongrie a dû être reçue avec joie en Ukraine.
2: Ah
1: Est-ce
2: oui,
1: vrai?
2: bien sûr. Oui, tout à fait, tout à fait. Oui, ça a été un grand jour pour l'Ukraine, évidemment. Ça, je l'ai déjà mentionné au tout début. Ça a fait partie donc des éléments très positifs de cette séquence dans laquelle l'Ukraine est. Viktor Orban avait empoisonné les relations bilatérales entre la Hongrie et l'Ukraine depuis déjà plus d'une dizaine d'années. Et évidemment, par extension, les relations avec l'Union européenne. Donc, non seulement ça a beaucoup apaisé le débat entre Budapest et Kiev, et ça, on l'a vu tout de suite avec des négociations sur des questions énergétiques, sur des questions de droits de la minorité maïarophone dans l'ouest de l'Ukraine
1: Oui,
2: qui.
1: c'est ça dont on a parlé, excusez-moi Sébastien, mais
2: Oui, bien sûr.
1: on a parlé récemment, vous savez que je suis linguiste, du fait qu'on pourra enseigner aux enfants ukrainiens de passeport et magyarophones de langue faire l'école en magyar, en hongrois, c'est donc vrai.
2: Oui, mais ce qui est déjà le cas aujourd'hui. Si vous voulez, c'est une sorte de malentendu qui a été instrumentalisé politiquement, que ce soit en Ukraine ou en Hongrie et dans d'autres pays, puisque la minorité maïarophone n'est pas la seule minorité nationale présente en Ukraine. C'est qu'il y a des facilités pour l'éducation et aussi dans les médias et aussi dans l'administration pour ces minorités nationales. Mais ces dernières années, l'Ukraine a mené une politique d'ukrainisation qui a réduit en fait la part de ces langues minoritaires dans ces domaines de l'éducation, des médias, de l'administration et ainsi de suite. Et ça a été le point de tension entre évidemment Viktor Orban et les différents gouvernements ukrainiens, mais aussi avec d'autres gouvernements européens. Mais ce qu'il faut vraiment voir, c'est que d'une part, il y a une logique à cette politique d'ukrainisation, puisque Beaucoup de ces représentants des communautés hongroises, des communautés roumaines, des communautés bulgares, eh bien, ne pratiquaient pas suffisamment bien l'ukrainien pour bien s'insérer sur le marché du travail. Et d'autre part, ces facilités, ces régimes d'exception, eh bien, elles sont restées d'actualité et ils bénéficient aussi de soutien financier de la part de l'État. C'est juste qu'ils ont été réduits avec le temps, donc c'est vraiment une question de proportion. Et le troisième élément, ce qu'il faut voir, c'est que au jour le jour sur le terrain, la situation de ces minorités nationales n'est pas conflictuelle. C'est pas comme s'il y avait des barricades dans les rues, c'est pas comme s'il y avait
3: Non,
2: des
3: non.
2: manifestations toutes les semaines. Et on a vu dans le cadre de cette invasion généralisée de l'Ukraine que des représentants hongrois, roumains, bulgares, roms, tatars ou encore
3: Se
2: d'autres, eh
3: sont
2: bien,
3: engagés. J'ai vu, oui,
2: se
3: j'ai
2: sont
3: vu ça.
2: engagés dans l'armée et défendent l'Ukraine comme leur pays.
3: Oui, j'ai observé ça. Vous savez, ces populations sont donc dans l'est du pays, dans les montagnes?
2: Dans l'ouest du pays,
3: Dans l'ouest,
2: après les
3: pardon.
2: montagnes. Donc, nous avons cette chaîne des Carpates. Et en fait, donc, c'est ce qu'on appelle la Transcarpathie, qui est de l'autre côté des montagnes par rapport à l'Ukraine, et qui est donc limitrophe il y a une zone territoriale qui est limitrophe de la Hongrie.
3: Et alors, quels sont les rapports actuellement entre les Ukrainiens et les Polonais? Parce que en Pologne, il y a eu des restrictions de solidarité vis-à-vis de l'Ukraine. Comment est-ce qu'on en parle?
2: Alors oui, ça s'inscrit dans un cadre plus général qui fait que les Polonais, comme l'ensemble des Européens, eh bien, constatent qu'on se projette dans un conflit de très longue durée et que les mesures temporaires, les mesures d'urgence qui avaient été décidées pour protéger les réfugiés en 2022, eh bien, il faut les adapter avec le temps, puisqu'on ne peut pas rester dans un régime d'exception, dans un régime d'urgence pendant encore 5-10 ans si jamais la guerre se prolonge. Donc les Polonais ne font pas exception là-dessus. Et évidemment, à chaque fois que des régimes de soutien social ou de soutien aux familles de réfugiés eh bien, sont un peu reniés, eh bien évidemment, ça provoque des tensions et ça provoque des inquiétudes. Mais il faut aussi se mettre à la place des Polonais et des Européens en règle générale. C'est vrai qu'à un moment donné, il faut sortir de ce régime d'exception. La deuxième chose vraiment à dire là-dessus, c'est que avec les Polonais, il y a une situation très très particulière puisqu'on estime qu'il y a environ 3 millions d'Ukrainiens aujourd'hui en Ukraine, donc
3: En
2: notamment 1
3: Pologne.
2: million d'Ukrainiens. En Pologne, pardon. Donc notamment 1 million d'Ukrainiens qui étaient déjà présents dans le pays avant 2022. Et donc il peut y avoir des tensions interethniques, il peut y avoir des tensions intercommunautaires. Et en plus de ça, ces tensions sont instrumentalisées dans le cadre de la relation bilatérale entre Varsovie et Kiev sur des questions historiques. Et ça, c'est ce qu'on voit se réactiver justement ces derniers jours, puisque les Ukrainiens ont choisi de mettre à l'honneur des combattants, la mémoire des nationalistes radicaux des années 1930 et 1940. Et comme on le sait, eh bien, ces nationalistes radicaux, certes, se sont battus pour l'indépendance de l'Ukraine, certes, se sont battus contre les communistes, certes, comment dire, s'inscrivaient aussi dans les mouvances nationalistes des années 1930, donc c'était pas non plus une exception, mais ils ont aussi coopéré pendant un temps de la Seconde Guerre mondiale avec l'Allemagne nazie, et ils se sont livrés à des exactions contre les Juifs et contre les Polonais. Et donc, le fait que Kiev mette à l'honneur, eh bien, la mémoire de ces combattants, ça s'est vraiment passé ces derniers jours. Eh bien, ça a été très très mal perçu à Varsovie. Et donc, là où Kiev avait réussi, donc par une élection typiquement hongroise, à apaiser ses relations avec Budapest, eh bien, elle a là une réactivation des tensions historiques avec la Pologne. Donc ça montre aussi que voilà, il y a un jeu de balancier sur ces relations entre l'Ukraine et ses voisins européens, et que on n'est qu'au début Et je pense que ça, c'est aussi très important de le mentionner, c'est qu'on est qu'au début de ce processus d'intégration européenne qui, à un moment donné, va impliquer eh bien, un dialogue intensifié sur ces questions.
3: Oui, mais nous sommes habitués, vous et moi, aux questions de conflits mémoriels, n'est-ce pas? Ça fait quand même assez longtemps qu'on voit ces choses-là, et nous en reparlerons très certainement, cher Sébastien, car ça ne va pas s'arrêter après cette émission, comme vous savez. Merci beaucoup de votre bonne volonté, et j'espère à bientôt. Au revoir, et merci pour tout.
2: Merci Clarisse.

0: bienvenue dans cette émission, cet rendez-vous, oh, c'est beau rendez-vous avec la bande dessinée chaque semaine de la BD franco-belge, évidemment, et précisément l'album dont que je reçois, enfin, l'album dont on va parler aujourd'hui. L'auteur est en promo en Belgique aujourd'hui. Il s'appelle Maxence Kerlock. Bonjour Maxence.
1: Bonjour Emmanuel.
0: Vous êtes effectivement à Bruxelles pour la promo de ce livre qui sort tout juste aujourd'hui. Il s'intitule « Derrière le champ », publié aux éditions Casterman. Donc évidemment, lorsqu'un livre sort, c'est toujours un petit événement dans la vie d'un auteur. Mais alors vous, ça démarre sur les chapeaux de roue, des gens en promo un peu partout. Bravo.
1: Merci.
0: Et puis merci d'être en direct du coup aujourd'hui en duplex, donc depuis la Belgique. Alors on va parler de cet ouvrage-là, d'abord parce qu'il m'a beaucoup touchée. C'est votre premier livre et je trouve que voilà, graphiquement il se passe quelque chose. Les personnages sont très attachants. Ce sont, vos deux héros sont deux jeunes enfants qui rentrent dans l'adolescence. Ils s'appellent Martin, elle s'appelle Capucine, ils sont sur la couverture du livre. Et vous avez voulu raconter cette espèce de passage finalement de l'enfance à l'adolescence via ces deux personnages-là, deux enfants uniques dans une famille, voilà, et qui se rencontrent voilà, de façon un peu fortuite. C'était quoi votre point de départ dans cette histoire, Maxence ?
1: Bah, effectivement, quelque chose qui m'a vraiment intéressé avec ce livre, c'était de parler d'un âge, un âge particulier qui est le début de la préadolescence, qui est un moment vraiment charnière, qui est un moment où on sort de la petite enfance, on sort d'un moment où on a connu peut-être avant que l'école, que la famille, et tout d'un coup on voit plus. Donc tout d'un coup, tout est un petit peu fascinant, effrayant, mais en même temps un petit peu bouleversant. Donc j'avais envie de parler de cet âge-là et de faire vivre au lecteur une expérience à la hauteur de ce moment-là de vie où le monde est fascinant et le monde est effrayant.
0: C'est un moment qui vous a marqué, vous, personnellement, pour vous avoir eu envie précisément de traiter de ce sujet-là sur votre premier ouvrage ?
1: Je crois qu'on a, tous été marqués par ce moment-là parce que c'est un moment de révélation, puisque avant ça, on n'a pas encore vu grand-chose. Ce qui est certain, c'est que mon point de départ, c'est un point de départ tout de même de distance. J'ai plus cet âge-là et les souvenirs peut-être ne suffisent pas à comprendre qu'est-ce que c'est qu'avoir cet âge-là. Donc pour raconter cette histoire, j'ai eu à cœur de prendre le temps d'observer des élèves. J'étais dans un collège pour faire de l'observation et j'ai pris le temps de réfléchir à qu'est-ce que ça voulait dire d'avoir cet âge-là pour essayer de le comprendre. Pour moi, c'est avant tout une histoire qui est finalement assez loin de moi aujourd'hui. Mais je crois que la fiction, elle permet de ça, elle permet d'imaginer d'autres vies, de se mettre à la place d'autrui. Et ça, c'est quelque chose qui me tient à cœur.
0: Alors du coup, effectivement, vos héros ont 12 ans, mais ils ne sont pas seuls. Évidemment, il y a des parents, il y a d'autres personnages qui gravitent autour de votre univers. Ça s'intitule « Derrière le champ » parce qu'on est en pleine campagne. Ce n'est pas situé précisément. Vous avez eu envie de rester dans le flou. Ça peut être à peu près n'importe où.
1: Effectivement, j'ai préféré ne pas forcément situer précisément le lieu. Ce sont des lieux qui ont été tout de même inspirés de lieux que j'ai connus quand j'étais plus jeune, qui m'ont marqué par leurs ambiances, que j'ai voulu réussir à mettre à nouveau dans le récit pour plonger dans cette ambiance si particulière de la campagne un peu profonde.
0: C'était où votre enfance à vous?
1: Mon enfance à moi, c'était en tout cas une partie quand j'étais plus jeune, d'ailleurs plus jeune que Martin et Capucine, dans le Cantal, près d'Aurillac, en France.
0: D'accord. Et pourtant, vous êtes venu à Paris pour faire des études. Vous êtes passé par l'école Estienne, l'école des Gobelins. Vous avez donc démarré dans l'animation avant de publier aujourd'hui cette première bande dessinée. C'était donc d'abord l'animation qui vous intéressait dans le dessin ?
1: D'abord, dans le dessin, ce qui m'intéressait, c'était une écriture. Plus jeune, je disais vouloir faire de la bande dessinée. Seulement, on nous explique que c'est un peu compliqué. Alors, l'animation, c'est présenté à moi comme une possibilité de continuer à dessiner. Mais en vérité, j'avais toujours envie, très très envie de raconter des histoires. Donc j'ai raccroché cette envie plus tard avec le temps, quand j'ai senti que mon dessin pouvait avoir un peu plus de maturité pour aller de ce côté-là. Mais pour moi, c'est important, le dessin a toujours été une écriture et une manière d'écrire et de transmettre et de partager avec les autres.
0: Bah, cela dit, en même temps, forcément, votre expérience dans l'animation a dû servir ensuite dans votre travail pour la bande dessinée aujourd'hui.
1: Oui, bien sûr, l'animation, il faut le savoir, c'est un savoir-faire qui est très très exigeant, qui est de très bonne qualité en France. Et donc, ça m'a beaucoup appris en termes de rigueur et en termes d'artisanat pour continuer ensuite derrière à en faire quelque chose et à pouvoir l'utiliser pour faire voyager des gens à travers une histoire comme c'est le cas avec ce livre.
0: Alors évidemment, on voyage effectivement avec vous parce que ces deux jeunes enfants, ils ont un peu la bougeotte, ils s'ennuient un peu dans leur village, ils s'ennuient un peu dans leur famille respective, et donc ils ont envie d'aller voir ce qui se passe derrière le champ. D'où le titre de votre album, cette pièce de champ, qui est l'endroit où on n'a pas le droit de passer derrière. Le père de votre héros lui dit non, non, derrière, tu ne peux pas y aller, c'est trop dangereux. Et donc on ne sait pas ce qui se passe. Sauf qu'eux, évidemment, voilà, avec leurs enfants et tout leur courage, ils ont envie de savoir ce qui se passe. Et donc ils vont aller voyager au moins derrière le champ, et puis en l'occurrence au-delà aussi. Ça, c'était voilà, il fallait transgresser la limite.
1: Effectivement, il y a une question qui est présente dans le récit, qui est celle de l'interdit. Je crois que ça dit beaucoup du rapport de parents ou d'adultes aux enfants, qui peut être celui d'une limite qui est fixée, limite qui peut être fixée de manière mythique. Parfois, c'est le cas un peu dans le livre, en expliquant qu'il y a quelque chose à craindre, qu'il faudrait avoir peur d'aller derrière le champ. Seulement, cette limite, elle n'est pas toujours tout à fait justifiée. Donc, c'est aussi une manière d'explorer ce rapport-là, cette relation entre les enfants et les adultes, et se poser la question de est-ce que ces interdits sont toujours justifiés et à quoi ils servent. Et est-ce que vraiment il y a quelque chose qui est bien fondé dans ce rapport-là qui est mis en place entre parents ou entre adultes et enfants.
0: Alors, il y a aussi question du mal-être de ces enfants, puisqu'en l'occurrence, votre héros, Martin, donc au début de l'histoire, quitte la ville, quitte ses amis pour partir à la campagne avec son père, seul. La mère n'apparaît jamais, donc elle vit seule avec son père. Et d'autre côté, cette petite Capucine, elle aussi, visiblement, a des problèmes avec son père. Donc ça aussi, vous vouliez parler de ce mal-être, à ce moment-là, de cette enfance, où on ne sait pas trop où on est, et parfois aussi, la vie des adultes rejaillit sur celle des enfants.
1: Oui, effectivement. Ce qui était important pour moi, c'était de raconter une histoire d'incompréhension. Je crois que c'est d'abord ça, entre Martin et son père. Ce sont deux personnes qui n'arrivent pas à se comprendre, qui n'arrivent pas à se parler, ou en tout cas, peut-être, qui n'arrivent pas à s'écouter. Ce qui était important pour moi, c'était d'être des deux côtés, d'être à la fois du côté du père, mais à la fois d'un côté du fils, et de comprendre pourquoi, d'un côté, le père avait du mal à écouter son fils et à comprendre son mal-être. Et je laisserai découvrir aux gens, dans le livre, les raisons pour laquelle il se comporte comme ça, mais on comprend qu'il y a une forme de projection de ses désirs dans le fils, qui est quelque chose qui peut être assez courant chez des parents. Et en même temps, du côté de Martin, le fils, la peur de décevoir son père, etc., qui font que la vérité semble un petit peu impossible. J'ai l'impression que raconter une histoire sur ça, qui permet de comprendre pourquoi on en est arrivé là, c'est aussi une manière, en le comprenant, de trouver une manière dans sa propre vie d'essayer de l'éviter et de faire autrement.
0: Mais c'est pour ça que justement ce cher Martin, il est totalement isolé. Isolé par sa famille, isolé de ses amis, isolé du coup de ce nouvel univers qu'il ne connaît pas. Et c'est précisément cet enfant seul qui va devoir essayer de se débattre avec la réalité. Moi c'est ça qui m'a beaucoup touchée aussi justement, c'est notamment il y a des scènes, d'ailleurs avec Capucine aussi, où on les voit tous les deux très solitaires, parfois jouer avec leurs animaux, avec leurs jouets, etc. Les faire parler comme font les enfants, raconter des petites histoires. Moi j'ai adoré ces petits moments-là qui sont pleins de poésie et pleins de jolies. Mais cela dit, c'est aussi cette solitude-là qui est mise en avant.
1: Tout à fait. C'est la question aussi de qu'est-ce qui se passe pour un enfant quand il est seul à ce moment-là, quand il a aussi, c'est assez clair, je crois, peu de ressources, peu d'armes pour se battre dans cette situation-là. Et donc, c'est là que parfois des armes qui semblent peut-être peu régulières, finalement, quand on a le contexte, on les prend d'une autre manière. Un enfant qui ment ou un enfant qui dissimule, il s'agit de comprendre aussi qu'il y a des raisons qui le poussent à faire ça, et je crois que c'est aussi parfois le cas de Martin et Capucine. Et puis aussi Capucine, ce qu'il apporte beaucoup, c'est son imaginaire, un imaginaire qui est très riche et très développé. Et je voulais aborder un petit peu la double face de ça, le fait que cet imaginaire soit à la fois quelque chose qui peut-être l'isole, puisque ça la rend étrange et différente des autres enfants, et en même temps, c'est ce qui lui permet d'inventer quelque chose et de sortir. Ce que je trouve intéressant aussi dans une histoire comme ça, c'est que le rapport à l'ennui, il est double. Il est comme une sorte d'enfermement dans un quotidien quand même un petit peu pesant à certains endroits, ou en tout cas solitaire, mais il est aussi ce qui appelle à l'aventure. Et que cette aventure, elle a quelque chose de beau à promettre, et je laisse les gens découvrir dans le livre. J'espère qu'il y a quand même une grande promesse de ce côté-là qui est déployée dans le livre.
0: Ce que je n'ai pas encore dit, Maxence Kerlock, c'est que dans votre livre « Derrière le champ », vous avez fait le choix du noir et blanc. C'est-à-dire que c'est un livre souple, oui. En noir et blanc, avec des personnages qui ont plutôt des grosses têtes avec des gros yeux. Enfin, on sent que vous aimez le manga et que vous en avez beaucoup lu.
1: Mais tout à fait. C'est tout à fait ce à quoi je me réfère en termes d'héritage. j'ai été très attaché à des lectures plus jeunes. Ça a été peut-être mon entrée dans la littérature. Et du coup, je reste attaché à ces œuvres-là. Aujourd'hui, mon rapport à la bande dessinée, c'est surtout celui du manga et plus précisément celui du seinen. Donc là, le manga pour adultes d'auteur japonais. Donc effectivement, pour moi, il y avait une évidence de travailler en noir et blanc parce que c'est mon héritage.
0: D'accord. Alors cela dit, mais aussi dans le choix du papier, le choix. Enfin, il y a vraiment plein de références, voilà, à la culture manga dans ce livre de bande dessinée franco-belge pour autant.
1: Oui, tout à fait. Effectivement, le papier rappelle aussi un petit peu ça, et je suis assez content de ça. J'étais attaché à ce que le livre soit pas trop cher, dans la limite des possibilités de l'éditeur. Mais ce que j'aime dans la bande dessinée, c'est que c'est un médium qui est populaire et qui est accessible. Donc j'ai eu envie de faire une histoire que tout le monde pouvait lire, qui j'espère pourra faire voyager n'importe qui et faire vivre une expérience à n'importe qui. Et par ailleurs, dans ce cadre aussi, je préfère que le livre soit le moins cher possible. Et donc peut-être j'aime aussi pour cette raison-là les livres qui vont avoir quelque chose de modeste aussi en partie. Donc en l'occurrence un papier plus fin qui rappelle effectivement certains mangas.
0: Ah mais tout compte, vous avez raison. Ce qu'on peut dire aussi, c'est assez surprenant, c'est que votre livre est postfacé par Tristan Garcia, donc philosophe et romancier. Comment c'est arrivé? Comment vous lui avez fait lire votre premier livre et lui demander d'écrire une postface?
1: Écoutez, j'ai eu énormément de chance. Je dois dire que c'est peut-être la chose dont je suis le plus fier aujourd'hui dans ma vie, d'avoir eu une postface de Tristan Garcia, que je remercie vraiment pour ça. C'est quelqu'un dont j'admire le travail depuis très longtemps, et précisément son travail en métaphysique contemporaine. Et depuis longtemps, j'avais à cœur de peut-être pouvoir le rencontrer et discuter avec lui, sachant que c'est quelqu'un qui est aussi amoureux de la bande dessinée. Seulement, il n'y avait pas vraiment beaucoup d'occasions, ou je ne savais pas comment, et il habitait dans une autre ville. Mais il se trouve qu'un jour, par hasard, alors que j'étais à la bibliothèque des Beaux-Arts à Paris, je l'ai croisé dans ma couloir, alors qu'il n'habite même pas à Paris. Et donc je lui ai adressé la parole, et il s'avérait être d'un accueil très très chaleureux, et je l'ai remercié beaucoup. Et par la suite, je lui ai proposé de relire la bande dessinée avant de la finir, pour avoir des retours, pour pouvoir éventuellement changer des choses. Et il a beaucoup aimé le livre, ça l'a beaucoup touché. Et donc, étant donné que ça l'a beaucoup touché, qu'il m'a écrit de très beaux mots sur le livre, on m'a suggéré de lui demander d'écrire un petit mot dans le livre, ce que je n'aurais même pas osé faire, mais il l'a fait. J'en suis aujourd'hui très très fier, et je suis très très heureux qu'il ait pu mettre une petite part de lui dans ce livre.
0: La vie est faite d'heureux hasards, Maxence. Donc, c'est parfait. Là, du coup, ce livre sort tout juste aujourd'hui. Je l'ai dit, pour ceux qui nous écoutent en direct, on est le 10 juin. Je rappelle que vous êtes en duplex de Bruxelles parce que vous êtes actuellement en promo en Belgique, mais vous serez de retour à Paris. Là, notamment, vous serez en dédicace, je le cite, pour les Parisiens qui ne seraient disponibles vendredi 12 juin à 19h30 à la librairie Le Pied-à-Terre. C'est dans le 18e pour signer donc derrière le champ. Donc, voilà, c'est encore une fois, c'est un beau démarrage. Juste parce que forcément, ça sort là. Donc, mais vous avez déjà, c'est votre premier pas dans la bande dessinée, mais est-ce que vous avez déjà des envies d'ailleurs, de voyage vous aussi?
1: Et j'ai envie de continuer ça, j'ai envie de continuer à raconter des histoires, de continuer à explorer d'autres vies que la mienne, et de continuer aussi à explorer des thématiques qui sont déjà un petit peu abordées dans le récit, le rapport entre adultes et enfants, et qui rend compliqué ce rapport-là, et vers où on peut aller à partir de là. Je sais que c'est des thématiques qui aujourd'hui sont très présentes dans le débat public pour des raisons un petit peu aussi tragiques, mais qui me semblent du coup se révéler aussi comme étant très très importantes, et que je crois que la fiction c'est une manière d'explorer ça.
0: Mais donc, alors ce sera peut-être voilà. En couleur.
1: Peut-être, je verrai, mais pour l'instant je crois que j'aime beaucoup le noir et blanc, et je compte continuer dans ce sens-là.
0: Bon bah écoutez, on va suivre en tout cas la suite. Pour le moment, effectivement, ça s'appelle Derrière le champ, c'est disponible dans toutes les bonnes librairies. Merci beaucoup Maxence Kerlock d'avoir été en duplex de Bruxelles pour cette émission en direct. On se retrouvera bientôt pour la suite de vos aventures.
1: Et ben avec plaisir, et merci beaucoup Emmanuel, et je souhaite une très très belle lecture aux gens qui prendront le temps de le lire, et j'espère qu'ils vivront un beau voyage et une belle expérience.
0: Merci encore Maxence, et merci évidemment aussi à Arnaud pour la réalisation de ce duplex. Je rappelle la référence du livre dont on parlait aujourd'hui, Derrière le champ. C'est 208 pages en noir et blanc, c'est publié aux éditions Casterman. Comme c'est en souple, on le disait, c'est moins cher et tant mieux, ça coûte 22€. Voilà, vous savez tout. La semaine prochaine, on se retrouve avec une autrice en direct et en studio. Bonne journée, bye bye.

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Bonjour et bienvenue dans Carabistouille. Aujourd'hui, nous partons dans l'ouest du Cameroun, à Bafoussam, où vit notre invité, l'auteur jeunesse Alain-Serge Dzotap. Alain-Serge Dzotap a grandi dans un univers où il y avait peu de livres, hormis ceux de l'école et de la bibliothèque. Passionné par la lecture,